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1: Béatrice, bonsoir.
2: Ciao, Yann.
1: Ciao. Ça, c'est votre côté italien plutôt qui s'exprime.
2: Des fois, il faut le sortir.
1: Vous qui êtes la reine du groove, qu'est-ce que vous pensez de cette petite musique qui ouvre cette émission? Je pense à l'orgue avec les... C'est l'essence du groove, non?
2: Ça parle ma langue.
1: C'est vrai?
2: Yeah. The Hammond Organ, ça fait toujours groover.
1: L'orgue Hammond, mais il y a quand même... vous, le groove qui vous intéresse, il est un petit peu plus récent. Ça, c'est presque un groove FM, non? Un groove grand public, il n'est pas assez sale pour
2: mais
1: vous.
2: Pour
1: peut-être.
2: Moi, il m'évoque les années 60, soit une publicité ou une émission hebdomadaire. Un peu cheesy, légèrement easy listening, mais ça vibe, ça te met toujours le bon humeur. Je remarque que dès que l'émission commence, moi et toi, on commence à sourire et à légèrement... Bouger nos hanches
1: avec ça marche mieux dans certains cas que d'autres, on va dire. Voilà, parce que moi je le fais pas très très bien. Je vous rappelle qu'à chaque fois que Béatrice Venturini parle, il y a des sous-titres qui apparaissent en dessous de votre radio, hein, comme ça vous pouvez tout comprendre. Les mots anglais, ils sont traduits automatiquement. Non, je suis pas très gentil, mais le fond, c'est une bonne intention. Ça part d'une bonne intention, d'accord? On part ensemble pour une heure, Béatrice Venturini, avec plein de choses qui vont se succéder dans cette émission qui se déroule en direct et sous la réalisation de Jean-Pascal Mage, qui se déroule en direct du Montreux Jazz Festival, avec plein de choses et notamment peut-être un retour, on essaye de faire ça à chaque fois qu'on en a la possibilité, un retour sur les concerts qui ont eu lieu ces dernières heures. Et on va parler de... Vous y étiez ou pas au Stravinsky hier soir? Non, vous êtes allé ailleurs.
2: Alors, juste dans un mot, phobie de la foule, maintenant. Donc, vous allez me retrouver plutôt dans le off, dans le free, au Memphis, à la bibliothèque. J'ai vu des choses sublimes au Memphis, mais c'est plutôt toi, le plus jeune peut-être entre nous, qui va nous raconter...
1: De trois mois.
2: J'aimerais une espèce de compte-rendu, plutôt de ta part, de toutes les chanteuses de tellement styles différents que tu as témoigné.
1: Je vais vous raconter l'histoire de la musique de ces 50 dernières années en 3 minutes. Mais d'abord, effectivement, on file du côté d'un souvenir assez récent. C'était hier soir à l'auditorium Stravinsky, au tout dernier étage de ce centre des congrès tout à fait rafraîchi et complètement renouvelé, pour le concert de cette artiste sud-africaine qui s'appelle Tyla. Vous n'y étiez pas. Écoutez, on vous le fait revivre.

0: Ça s'appelle Chanel, mais si on le prononce en français, ça donne Chanel. Et c'est effectivement le titre de ce morceau qui va se trouver sur l'album qui sort dans deux semaines. Le 24 juillet, nouvel album de Tayla, artiste sud-africaine, album qui s'appellera A-Pop. A comme African Pop. C'est la première interprétation qu'on peut faire du titre de cet album. Et puis, gros phénomène, énorme phénomène. On a pu s'en rendre compte hier à l'auditorium Stravinsky.
1: Est-ce que tu as senti une vibe africaine pendant le concert?
0: Il y en avait, effectivement, oui. C'est un mélange de pas mal de choses. Mais c'est quand même, parce que c'est un concert qui répond d'une certaine manière à celui de Pink Panthers qui a eu lieu lundi, dans le sens où on a une femme qui est au centre de la scène, qui est entourée par des danseurs et danseuses. Je crois que c'était surtout des danseurs avec Tayla hier soir, mais je l'affirmerai pas complètement. Et puis surtout, la musique, c'est-à-dire l'exécution live de musique, la performance live, elle est complètement laissée au second plan. C'est-à-dire qu'avec Pink Panthers, il y avait deux musiciens qui s'occupaient de faire la bande-son. Avec Tayla hier soir, il y avait absolument personne, en tout cas personne de visible. S'ils jouaient, ils étaient dans les loges derrière. Donc il n'y a aucun musicien qui est intégré dans le live, dans le spectacle qui nous a été montré hier soir. Donc c'est qui la star? C'est elle, c'est Tayla, c'est quelqu'un qui danse bien, c'est quelqu'un qui a soigné son look, et elle est entourée par des gens qui ont tout autant soigné son look, et on a l'impression de regarder un clip. Jusqu'ici, ça ressemble un petit peu à ce que je disais de Pink Panthers il y a quelques jours, si ce n'est que j'ai l'impression qu'avec Pink Panthers, il y avait un niveau de pas de professionnalisme, mais de réflexion qui était poussée un petit peu plus loin, alors que là, on était dans quelque chose d'un petit peu plus immédiat, d'un petit peu plus superficiel. Ce qui va très bien. Chacun fait ce qu'il veut, chacune fait ce qu'elle veut, c'est pas la question. Mais, voilà, il faut savoir que on a une proposition chez ces artistes qui se démarque complètement de ce qu'on a pu voir dans les grands festivals, et notamment dans le Montreux Jazz Festival, en termes de live et de défense de la musique live.
1: J'ai une petite question pour toi. J'ai peur d'être peut-être polémique, mais en regardant...
0: Non, alors.
1: On aime quelques petites polémiques, quand même. Mais en regardant ces vidéos et en écoutant un peu sa musique, moi, j'ai pas j'ai pas ressenti une vraie artiste, une vraie voix. Tout me semble énormément produit de manière digitale, synthétique, mais attends un moment. Le côté visuel, excuse-moi, c'est du soft porn.
0: Il y a peut-être un côté soft porn, effectivement, mais est-ce que c'est pas une démarche artistique, finalement? On pourrait partir dans une discussion philo qui pourrait prendre des heures, mais je sais pas exactement ce que c'est l'art, et je sais pas exactement pourquoi elle serait moins artiste que les autres. C'est juste qu'elle propose quelque chose, Tayla, qui est effectivement... Alors, le côté soft porn, je comprends tout à fait votre remarque et votre qualification de tout ce qu'on a vu. Je pense que ça correspond. Mais en même temps, est-ce que c'est cohérent? Est-ce qu'il y a une démarche? Est-ce qu'elle est claire? Et est-ce qu'elle va au bout de sa démarche? Je pense que oui. Et je peux, qu'on aime ou qu'on n'aime pas, on s'en fiche, c'est une autre question. Je peux même aller un petit peu plus loin, parce que je me suis retrouvé dans les loges derrière, après le concert.

0: Sade et Britney Spears. Donc, qui sont deux femmes qui sont extrêmement représentatives de la lutte et de la place des femmes dans le milieu, dans le show business. Et je lui dis, mais racontez-moi pourquoi ça vous... J'ai eu envie de qu'on entame une discussion, qu'elle me parle de tout ça, de ce que ça veut dire pour elle, ces deux noms. Et elle me dit, Sade, ça m'intéresse, vraiment, elle est très forte, très bien. Britney Spears, c'est encore une autre histoire, parce que Sade, elle a été dans la flamboyance. Britney Spears, ça a été quelqu'un qui a été dans le... Son histoire, c'est celle de la destruction d'une femme. C'est celle de l'exploitation d'une femme par les médias, par le business. Et c'est aussi intéressant de raconter cette histoire. Donc, effectivement, Britney Spears, il faut en parler. Parlez-moi de ça. Et j'ai pas envie de... Elle a peut-être pas dit ça comme ça, peut-être que j'exagère, mais elle a dit, en gros, oui, j'aime beaucoup Britney Spears. Et elle a cette façon de vous regarder dans les yeux qui signifie, j'ai fini de répondre à la question. Et nous n'irons pas plus loin. Parce que j'ai le sentiment que Tayla, comme quelques autres artistes de sa génération, nous propose quelque chose qui, de l'ordre du spectacle et de la communication, tout ça est très formaté. Et encore une fois, je le répète, c'est la 8e fois que je le dis, je suis pas en train de critiquer, je suis en train de dire que c'est un phénomène qu'il est intéressant d'observer. Cette femme qui dit, moi je fais des réponses qui sont calibrées pour les reels Insta et pour les stories, et je vais pas faire 12 phrases pour raconter mon ressenti.
1: Mais tu sais, ce que je capte dans cette narrative, c'est que elle, tu me pardonnes, elle t'a pas trouvé sur sa longueur d'onde, et elle t'a pas trouvé très intéressant, et vice versa.
0: Sans
1: Donc,
0: doute.
1: Thank you, et merci, et bonsoir.
0: C'est ça, on n'est pas du même monde. Votre monde est intéressant, je l'entends, je l'écoute, et je le dis vraiment sincèrement, mais on ne fait pas partie de la même histoire, et j'ai pas pu engager une conversation avec Tayla parce que c'est impossible. En tout cas, telle que je l'imaginais.
1: Vite fait, j'aimerais savoir la réaction du public, parce que l'autre jour, tu nous as très bien décrit ce code social, digital, musique de l'Internet que Pink Panthers a évoqué dans son public. Il y avait un reflet entre son public et elle.
0: Il y avait une deuxième dimension, c'est-à-dire qu'avec Tayla hier, j'ai l'impression qu'il y avait le public qui répondait à la performance, à ce qui se passait. Et puis, il y avait une autre dimension, c'est qu'elle est sud-africaine. C'est un pays dont on parle peu en matière de musique. Moi, la dernière fois que j'en ai entendu parler, non, je vais exagérer, c'est peut-être pas Johnny Clegg et Myriam Makeba. Il y a eu peut-être un ou deux artistes, mais leur nom m'échappe maintenant. Mais c'est un pays qui est pas vraiment, quand on est en Europe, quand on est en Amérique du Nord, l'Afrique du Sud, la République d'Afrique du Sud, on en parle peu de façon artistique. Et là, elle émerge, Tayla, parce qu'elle représente, c'est une ambassadrice de son pays. Donc, il y a un côté revendicatif qui était très intéressant parce qu'il y avait des ressortissants, ou en tout cas des sympathisants de l'Afrique du Sud. Il y a eu un drapeau à la fin qui a été tenu, brandi dans le public. Donc il y avait ce côté communautaire que je trouve magnifique et très émouvant, mais qui était plus exprimé hier soir que chez Pink Panthers, pour comparer.
1: Bon, je pense qu'on a fait tout le tour de l'A à Z par rapport au Tayla.
0: J'ai encore pendant 20 minutes, s'il vous plaît. J'aimerais que vous me laissiez la parole.
1: Est-ce qu'on peut passer à une autre chanteuse qui peut-être avait un peu plus de valeur pour toi hier soir?
0: C'est une autre valeur qui me parle plus. Je veux pas détruire, denigrate, c'est comme ça?
1: Yeah, denigrate.
0: Denigrate, yeah. Tayla. Effectivement, autre salle, autre ambiance. C'est comme ça qu'on dit. Avec Nectar Wood, qui est une artiste anglaise. Je crois qu'on va pouvoir partir d'abord sur un extrait de ce qu'elle fait, histoire de faire connaissance musicalement, et puis après on écoutera l'interview qu'elle m'a accordée il y a deux jours et que j'ai trouvé extrêmement intéressante. Mais encore une fois, c'est une question de goût et de sensibilité.

0: Ah, une chanteuse qui nous parle à nous deux. Peut-être c'est l'âge, je suis pas sûre, mais c'est vrai qu'elle a, elle a une élégance. Elle a aussi un talent. Tu l'entends dans sa voix. Il y a de l'histoire quand elle chante. On a entendu Lights Off, qui vient de son EP, qui s'appelle Naturally. Et j'ai entendu que ce mot naturellement, ça figure pas mal dans l'entretien que tu as eu avec elle.
1: Effectivement, je l'ai rencontrée avant-hier. Elle s'appelle Nectar Wood. Wood avec un E à la fin si vous devez la rechercher sur Internet. Cet endroit où l'orthographe ne pardonne pas. Nectar Wood, c'est une Anglaise. Elle est londonienne depuis quelques années, m'a-t-elle dit. Et elle représente, vous qui êtes un petit peu... Vous connaissez l'Angleterre un peu, Béatrice?
0: Just a little.
1: Il y a quand même une génération de femmes, de jeunes femmes qui arrivent avec une proposition qui mélange la soul, le jazz, le R&B. Et peut-être la pop aussi de temps en temps concernant Nectar Wood. J'ai l'impression que la pop est très présente. Et elle fait partie de cette génération qui est extrêmement encourageante et enthousiasmante. On a l'impression vraiment qu'il se passe quelque chose qui vient de cette ville.
0: Oui, il y a quelque chose de très soudé entre toute cette équipe. Et juste petite parenthèse, si ça vous plaît comme personnalité, Nectar Wood, elle a aussi une petite émission à la radio Soho Radio.
1: Vous n'allez pas envoyer des gens écouter une autre radio, non?
0: Qui s'appelle Women in Jazz, qui me semble très intéressant. Et voilà. J'ai l'impression qu'elle fait partie de cette équipe et tout le monde est là pour se soutenir.
1: Elle a une petite vingtaine, elle s'appelle Nectar Wood. Je l'ai rencontrée avant-hier, puisqu'elle est arrivée un petit peu avant son concert, histoire de profiter de la vie et de la vie à Montreux. Et je dis, ben voilà, vous êtes à Montreux. Tant pis si c'est une question qui peut sembler un petit peu flémarde. Montreux, en trois noms, pour vous, à votre âge, quels sont ces noms?
2: The three names are definitely Nina Simone's performance.
0: Pour moi, Montreux en trois noms. C'est forcément la performance de Nina Simone, celle de Sade en 84. Elle est incroyable. Je m'inspire énormément des femmes des différentes générations. Grandir avec une Nina Simone ou une Sade, c'est comme si elles devenaient des tantes adoptives. Elles m'apprennent quelque chose quand elles sont sur scène. C'est vraiment inspirant.
1: Nectar Wood, vous publiez un album qui s'appelle Naturally, vous en parlez tout à l'heure, Béatrice Venturini, et en même temps je lisais quelque part que c'est une mixtape, autrement dit, c'est pas, enfin, est-ce qu'il y a vraiment une distinction à faire?
0: C'est un album de 9 chansons. Si je l'appelle mixtape, c'est parce que je veux vraiment que les gens le consomment en été, dans cet esprit-là, quand il y a du soleil. Le soleil apporte une énergie différente. J'aime ça. L'été, tu as une énergie pleine d'espoir. Tu te sens bien au soleil. Et je veux que les gens se sentent bien en écoutant le projet.
1: Ça s'appelle Naturally, cet album, cette mixtape, cet album, on appelle ça comme on veut. Naturally, c'est une chanson qui se trouve sur ce disque et qui raconte l'histoire d'une relation amoureuse qui se déroule naturellement, de façon organique. Mais en même temps, je me dis, mais si Nectar Wood a décidé de donner ce même titre à cet album, c'est peut-être parce qu'il y a quelque chose de naturel et d'organique à cet album. Où est-ce que ça se trouve, le côté naturel dans ce disque Nectar Wood?
0: Sur ce projet, beaucoup de chansons sont liées à la nature et à la façon dont j'y ai trouvé apaisement et calme. C'est en marchant que j'ai commencé à mieux me comprendre. Je longe la rivière et j'ai l'impression qu'à mesure que j'avance, je deviens ma propre meilleure amie. Je me coach parfois lors de ces balades. Je ressors de là comme une meilleure version de moi-même. Donc il y a clairement ce rapport à la nature. Mais naturellement, je parle aussi beaucoup des relations. Et c'est un mot que j'aime, naturellement. Il y a quelque chose de calme là-dedans. Je voulais que cette façon d'aborder les relations, bonnes ou mauvaises, soit apaisé.
1: À la fin de cet album de Nectar Wood, de l'anglaise, de la londonienne Nectar Wood, il y a un morceau qui se présente comme un message à Londres, cette grande ville, cette ville qui a un caractère, qui a une personnalité. Elle a voulu s'adresser à elle. Ça fait un moment qu'elle vit à Londres. Nectar Wood.
0: Ça fait 8 ans que je vis à Londres. C'est vraiment chez moi. Mais j'y ressens une énergie contradictoire. J'adore cette ville. J'adore son côté multiculturel. Toutes les communautés qui vivent ensemble. Mais il y a une autre face. La gentrification. Des immeubles qui poussent. Les loyers qui s'envolent. Ça devient difficile à construire une vraie communauté quand on peut à peine se permettre d'y vivre. Alors j'ai voulu écrire une chanson qui personnifie Londres, lui parler comme quelqu'un.

0: Naturally, c'est le titre de cette chanson et également le titre de cet album de Nectar Wood, la londonienne, que j'ai rencontré il y a deux jours et qui était en concert hier soir au Montreux Jazz Lab. Vous y étiez pas, mais vous étiez où? Enfin, ça me regarde pas, mais c'est dommage que vous y étiez pas, Béatrice Venturini.
1: Tu te rappelles ce qui m'est arrivé hier?
0: Ah oui, pardon. Vous
1: étiez est-ce qu'on va le partager avec tout le monde?
0: Vous étiez en petite forme, et c'est pour ça que vous n'avez pas pu participer à cette émission. Alors non, on ne va rien partager.
1: Mais je vais citer Jean-Pascal qui nous conduit là ce soir.
0: Jean-Pascal Mage, ouais.
1: Qui nous raconte que c'était sublime, que il se sentit embrassé par elle, son band, principalement des femmes.
0: Que des femmes.
1: Que des femmes. Ouais. C'était solaire et voilà. C'était un moment magique pour lui.
0: Ce sont les choses les plus complexes quand elles ont l'air faciles, quand elles semblent faciles. Je pense que là, il y a vraiment une réussite, effectivement. Et c'est ce qui est arrivé hier avec une voix qui avait l'air extrêmement détendue. On se dit, mais ça a l'air naturel. Encore une fois, naturally. Et ça a l'air facile. Mais oui, peut-être parce qu'il y a deux choses. Il y a du talent et beaucoup de travail. Et c'est ce qu'on a vu hier avec Nectar Wood. Nectar Wood, sur son album, il y a une chanson. Alors, on peut pas tout écouter, évidemment. Ça, c'est pas celle qu'on vient d'entendre. Mais vous irez vous faire allez vous faire votre playlist Nectar Wood avec un E à la fin surtout. Et sur cet album, il y a une collaboration avec Elton John. Et on se dit quand Elton John arrive dans la pièce, bah il va chanter parce que c'est quand même une voix aussi. Et ce qui est très intéressant, c'est que c'est un morceau sur lequel elle chante et lui, il se contente de jouer du piano. On a l'un des pianos les plus chers du monde, d'un des pianistes les plus chers du monde, qui est en train de jouer. Et je me dis, cette jeune femme londonienne qui a 20 et quelques années. Quand elle se retrouve, parce qu'ils l'ont enregistré dans la même pièce, ils sont pas envoyés partager des fichiers à distance. Comment, je lui ai demandé, mais comment vous sentez, comment vous arrivez à vous concentrer sur la chanson quand vous vous dites que le gars qui est en train de jouer du piano pour vous s'appelle Elton John, Nectar Wood.
1: Je perdais clairement mes moyens, mais c'était tellement bien de le rencontrer. Il m'a mis sur un pied d'égalité dans le studio. Il voulait juste donner le meilleur de lui-même et faire vivre la chanson. Et il l'a fait. La démo sonnait tellement différemment après qu'il ait joué dessus. Il a insufflé une vie nouvelle à ce morceau. Quand il jouait et je chantais en face de lui, je devais vraiment me concentrer pour rester dans le sens de la chanson. C'est une chanson sur le deuil de l'enfance. Quelque chose de triste. Donc, je me suis mise dans un endroit triste et je me suis laissée habiter par ça.
0: Nectar Wood, donc il parle d'Elton John et je me suis demandé, mais quand on a, encore une fois, quand on est dans la vingtaine, quand on représente le 21e siècle, est-ce que le jour où on reçoit une proposition de collaboration avec Elton John, est-ce qu'on n'est pas tenté de se dire, évidemment qu'on a envie de se dire, waouh, Elton John, il est machin, mais est-ce qu'il n'y a pas une, malgré tout, au milieu de cet enthousiasme, une petite voix qui dit « Ouais, mais quand même, Elton John, c'est le siècle précédent, c'est le siècle dernier. Est-ce que c'est pas un petit peu ringard de temps en temps? Est-ce que ça serait pas un risque pour ma carrière, moi qui suis jeune et qui démarre vraiment? Est-ce qu'il y a pas une petite voix dans votre tête qui vous dit ça, Nectar Wood ?»
1: Non, je pense qu'il est tellement influent. Dan Moeller qui a mixé tout mon projet, son fils est jeune. Et son idole, c'est Elton John. Tu vois ce que je veux dire? Elton John parle à chaque génération. C'est ça qui en fait une icône. Donc non, je n'ai jamais eu ce doute. J'étais juste excitée. Et il a passé ma toute première chanson il y a 4 ans, Nothing to Lose, et il l'avait trouvée tout seul. C'est un formidable défenseur de la musique.
0: Puisque Elton John, il a en fait une émission de radio sur une plateforme de streaming, je crois, sur Apple Music. Enfin, il est très présent. Il a envie, d'une part, de faire de la radio, en tout cas, ce qui ressemble à la radio en 2000, enfin, dans le, en 21e
1: old
0: siècle.
1: Old school.
0: Old school, effectivement. Mais lui, c'est sa, enfin, voilà, c'est la version un petit peu moderne. Et puis, c'est quelqu'un qui défend réellement la scène britannique. Vous pouvez le confirmer, vous, Béatrice?
1: Tout à fait. C'est un malade de la musique. Dans le sens, la nouveauté, c'est un vrai Sherlock Holmes. Musical. Il se met à écouter des choses tellement déjà pas dans le mainstream, pas commercial. Il a le don de trouver des chanteurs, des producteurs jeunes avec du talent et il est là pour les pousser en avant. À vrai dire, Elton, il peut plus vraiment chanter. Il a vraiment perdu sa voix, le pauvre. Mais il sait toujours jouer le piano très très bien. Et il met son énergie dans la découverte du jeune talent et moi, je crois dans son goût. Si tu aimes une vraie voix, je vais pas dire genuin, je vais dire authentique.
0: C'est mieux.
1: C'est un vrai défenseur, comme elle vient de dire, de la bonne musique.
0: Et de la jeune musique et de la jeune garde et du renouvellement de la scène britannique. Pour ça, il est très fort, effectivement. C'est un petit peu comme s'il renvoyait l'ascenseur qui lui a
1: Tout
0: été envoyé au milieu à la fin des années 60. Il y a un morceau, il y a plein de choses sur cet album évidemment de Nectarwood, un morceau qui s'appelle Stick Fight, et c'est l'un des moments où on entend une influence de la musique africaine. Alors l'Afrique est un continent gigantesque, la musique africaine ça veut rien dire et ça veut tout dire, mais on sent quand même malgré tout dans l'intro, dans la guitare, dans la façon dont c'est joué, on sent que il y a une référence, un clin d'œil au continent africain, Nectarwood.
1: Yeah, so from my last previous project. Par rapport à mon projet précédent, c'est comme si je n'étais jamais partie. J'avais écrit celui-là, moitié au Ghana, moitié en Angleterre. C'est d'où je viens. Et je voulais une chanson qui évoque le high life de Fela Kuti. J'ai grandi beaucoup avec le high life. Mon père est ghanéen et il a vraiment veillé à ce qu'on soit immergé dans cette culture. Même à Milton Keynes, en Angleterre.
0: C'est où Milton Keynes quand on est à... Le centre du monde, c'est Londres, Béatrice. Milton Keynes, c'est quoi?
1: C'est nord. C'est un peu le banlieue. C'est où ils ont essayé de créer une nouvelle ville. Et c'était... Surtout...
0: Essayer, ça veut dire qu'ils ne sont pas arrivés, c'est ça?
1: Non, ils ont réussi. C'était surtout à la fin des années 60, début des années 70. Tout est un peu fait en béton. Et des fois, on se moque des mini-banlieues comme Milton Keynes. Mais pour finir, on n'est pas loin de Londres. Le loyer est moins cher.
0: 2 heures de route au maximum?
1: Non, 1 heure.
0: Je me moque un petit peu. Est-ce que c'est une banlieue plutôt populaire ou plutôt chic, poche?
1: Oh, populaire.
0: Populaire.
1: Et c'était le but. Les travailleurs qui ne pouvaient pas se permettre les loyers londoniens.
0: Et ils peuvent se les permettre encore
1: exactement.
0: Moins aujourd'hui.
1: Milton Keynes, c'est un poil moins cher. Un poil.
0: Nectarwood, la londonienne, enfin celle du nord de Londres, du côté de Milton Keynes, rencontrée avant-hier et en concert hier soir au Montreux Jazz Lab, puisque nous sommes au Montreux Jazz Festival en ce moment sur RTS Première. Je lui ai posé la question, je lui ai demandé, mais j'ai dit, mais ok, on vous catalogue, on vous classe parmi les artistes R&B, les artistes jazz, soul, mais j'ai l'impression qu'il y a une façon chez vous de travailler la mélodie qui est très particulière, et l'art de la mélodie, c'est quelque chose également qui vous nourrit. Quels sont, j'ai posé, c'est également très fainéant comme question, quels sont les artistes mélodistes qui, pour vous, sont importants ou importantes?
1: Top 3, Joni Mitchell. Melody makers, mes top 3 mélodistes, Joni Mitchell, Carole King, je les mets ensemble, excuse-moi, parce qu'elles sont proches dans ce qu'elles font, ce côté folk, mais le message et la mélodie fonctionnent ensemble. Ce qu'elles disent, les paroles, la façon dont elles font bouger la mélodie, c'est une seule et même chose. On s'y connecte immédiatement. Donny Hathaway aussi. Ses mélodies sont comme du beurre. Je suis tout ce qu'il dit du début à la fin. Et pour quelqu'un de plus récent, plus ancien, je dirais Amy Winehouse, aussi pour la mélodie. Récente pour moi, parce que j'ai grandi avec elle. Mais peut-être qu'elle est déjà dans les classiques maintenant.
0: Et puis pour finir avec Nectarwood, on lui a posé cette question dont on a parlé hier soir, d'ailleurs, dont j'ai parlé hier soir. Cette question liée à la scène féminine anglaise particulièrement. On va citer des noms, je commence et puis vous continuez, d'accord? Zara McFarlane.
1: Cleo Soul.
0: Cleo Soul, Georgia Smith.
1: Olivia Dean.
0: Sienna Spiro, qui était il y a 2 jours ici au Montreux Jazz.
1: Karim Bailey Ray.
0: Ah oui, c'est un petit peu plus ancien, effectivement, mm-hmm. J'avais évolué, j'avais oublié K1 dans un genre complètement différent, encore une fois. Il y a énormément de femmes qui arrivent avec des propositions qui sont très fortes et qui s'inspirent du jazz, du R&B, de la soul, et en même temps en apportant quelque chose qui n'est pas du tout américain, qui est très anglais, je trouve. Vous êtes d'accord? Il y a ce côté très britannique.
1: Je suis super d'accord, très londonien, très très fière. J'adore ça, je sens... Bon, moi j'ai ma théorie que j'ai déjà évoquée, c'est comme si Amy Winehouse avait laissé un trou tellement énorme que toutes ces jeunes chanteuses peuvent maintenant le remplir. Mais c'est avec plaisir de les voir prendre leur place. Elles sont tous inspirées par Amy. Si tu leur parles, Amy est toujours la première qui sort. Donc si elle était capable, elle n'est plus là, nous on va prendre sa place. Ça, c'est la forte sensation. Et je répète que demain, on a un autre exemple, Joy Crooks, qui chante juste avant John Legend, et ça vaut la peine d'aller la voir.
0: Demain ou c'est ce soir?
1: C'est ce soir, ok.
0: Bonsoir.
1: Oh, sorry, darling. J'ai un jour de retard parce que j'étais pas bien hier.
0: Effectivement. cette scène féminine particulièrement londonienne, j'ai eu envie d'en parler avec Nectar Wood parce qu'elle en fait partie, clairement, et j'ai eu envie de lui demander comment ça se fait, ça c'est votre explication, Béatrice, mais comment ça se fait que justement qu'il y ait cette scène qui apparaît? Et puis d'abord, est-ce que c'est un sentiment ou c'est une réalité?
1: C'est une réalité. Ce qui donne un avantage au Royaume-Uni, c'est le mélange, ce mélange fou des cultures, une quantité incroyable de genres différents. On ne discrimine pas dans les genres. On consomme de tout, du rap au reggae, du high life au soul. Ça influence nos voix, surtout chez les femmes britanniques. Et je pense qu'au Royaume-Uni, les femmes ont vraiment une belle culture de soutien mutuel, de cercle d'amitié solide. De Cleo Soul à Sienna Spiro à Sky Newman, toutes celles qui ont une voix, on se porte l'une les autres, on veille l'une sur les autres, et ça crée un beau groupe de chanteuses.

0: Good Vibrations, Nectar Wood. Yann.
1: Pour moi, c'est une chanson des Beach Boys. Quand elle commence, c'était hier soir au Montreux Jazz Lab. Non, mais ça fait partie des chansons qu'elle a interprétées. Et je me suis dit, ah, c'est difficile d'écouter une chanson qui s'appelle Good Vibrations, mais qui n'est pas la même.
0: Mais tu sais quoi? Ça fait 15 minutes, même plus, qu'on parle de Nectar Wood.
1: Elle le mérite.
0: Je pense d'abord qu'elle le mérite et que tu as beaucoup aimé.
1: Alors, j'ai beaucoup aimé la rencontre, j'ai beaucoup aimé le concert hier soir, même si je trouve que c'était difficile, en tout cas de l'endroit où je me trouvais, de réentendre la délicatesse de la production de l'album qui est vraiment magnifique. Je vous encourage à aller l'écouter. Et puis, je voudrais dire une chose, c'est que pour le 60e, alors c'est un petit peu une indiscrétion, elle a demandé à son entourage, est-ce que tu crois que je peux faire une reprise de Etta James pour les 60 ans? Tu crois que j'ose? Mais vas-y, fais-le. Et elle a repris une chanson d'Etta James, j'arrive pas à me rappeler laquelle, pardon, hier soir. Et en plus d'être une chanteuse et puis une chef d'orchestre et de projet, parce que c'est pas juste, c'est une femme qui gère complètement le projet qu'elle nous propose. Elle est en plus guitariste et elle nous l'a prouvé sur scène hier.
0: C'est bien que tu as mentionné Etta James, parce que c'est vraiment une icône de la chanteuse montreusienne. Et là, on va enchaîner avec quelques mots sur Roberta Flack, si je le dis.
1: Dites-le en anglais.
0: Bon, j'ai envie de dire Roberta Flack, ben mais voilà, toi, tu me grondes après.
1: Non, pas du tout.
0: Je te laisse introduire notre invité.
1: Mais vous la connaissez presque mieux que moi, Madafi Pierre, bonsoir.
2: Bonsoir Ryan.
1: Voilà, ça fait beaucoup de femmes qui parlent anglais. Je vais essayer de faire les sous-titres. N'oubliez pas que les sous-titres s'affichent automatiquement au bas de votre poste de radio. Bienvenue. Vous avez parlé de Roberta Flack à la bibliothèque. C'était quand? C'était hier soir?
2: Oui, c'est juste. Je viens de finir là. C'était tout à l'heure. Je viens de finir présenter cette superbe album qui vient de sortir, série de concerts live, les enregistrements concerts live que Montreux sort de temps en temps, chaque année presque. Il y avait ce fameuse édition de Nina Simone, je crois. Il y a aussi
1: Etta James.
2: Oui. Il y a aussi Les McCann. Et
0: c'est bien en vinyle.
2: C'est bien en vinyle, je crois que c'est possible aussi par CD, mais je dis pourquoi pas, fais-toi un bel cadeau and
1: offre-toi le vinyle. S'offrir le vinyle, qui est très gros, j'imagine qu'il doit peser 2 kilos, hein, chaque vinyle.
2: It's the perfect size and weight.
1: C'est le poids et la taille parfait. Pourquoi vous voulez dire quelque chose? Non, j'ai envie de savoir pourquoi Roberta Flack, c'est important de consacrer un moment à Roberta Flack. Qui était-elle et pourquoi elle est importante?
0: Je peux juste interrompre aussi et donner un peu de contexte. Madafi Pierre, qu'on connaît très bien,
1: Vous la connaissez, moi.
0: Vous êtes tuée, aussi chanteuse, écrivaine, tu réalises des documentaires, tu es à fond dans la culture. Et toi-même, tu as un passé comme chanteuse en venant des États-Unis.
2: Oui.
0: Il me semble que vos chemins se sont croisés avec Madame Roberta Flack.
2: Oui, c'est juste.
0: Donc, qui plus légitime que elle de présenter Roberta Flack à la bibliothèque à Montreux?
2: Bon, merci beaucoup. C'est très généreuse de ta part, mais je sais pas si je suis the best pour présenter. Mais d'abord, ta question, pourquoi elle est importante? Je trouve que pour moi personnellement, Roberta Flack, on peut dire célébrée assez. On la loue pas assez.
1: Elle est sous-estimée.
2: C'est une pianiste qui était classically trained.
1: Qui a eu une formation classique.
2: Merci, comme Nina Simone. Et puis, qui peut faire des belles choses avec sa voix, vraiment magnifique. Elle est pas seulement authentique, mais je trouve transparent avec sa voix qu'on a écoute. Et du coup, c'est vraiment, on connaît tous, ou j'espère, la qualité d'enregistrement des concerts live déjà ici qu'on a avec les archives et tout ça. Et du coup, c'est vraiment, c'est quelque chose de spécial, encore plus spécial d'avoir cet enregistrement.
1: Le meilleur de la carrière de Roberta Flack, c'est quand?
0: I don't know.
1: À peu près 60.
2: Peut-être 70. Oui, 60, 70, mais même les choses qu'elle a fait après, par exemple, elle a fait des choses avec Donny Hathaway, mais même les choses qu'elle a fait dans les années 80, je trouve que sont beaux aussi, sont très belles.
0: Est-ce que tu penses qu'on la connaît surtout parce que The Fugees ont refait, en fait, ils ont fait une reprise de un de ses morceaux
2: connus. Fait une reprise de Killing Me Softly. Mm-hmm. Si tu veux, qui a presque introduit la musique de Roberta Flack dans le monde de hip-hop. Mais pour ceux qui sont les écrivaines, les chanteuses, les musiciennes, on connaît tous. Si tu connais Donny Hathaway, you know Roberta Flack. Si tu connais Stevie Wonder, tu connaissais déjà la musique de Roberta Flack.
1: Il faut réhabiliter Roberta Flack parce qu'elle a été sous-estimée et que c'est quelqu'un qu'on a oublié. Est-ce qu'il y a une justice à rétablir?
2: That's a strong word, justice. Oui, pourquoi pas? Why not? Let's celebrate her.
0: Mais je pense que c'est exactement ce que Montreux essaye de faire.
2: Oui.
0: En sortant cet LP.
2: Je pense, je suis d'accord avec toi.
0: Et on peut écouter la magie de elle comme pianiste, comme chanteuse, comme compositrice.
2: Comme compositrice, mais aussi on peut écouter l'exécution du musicien qui elle a toujours et s'est toujours entourée avec des super musiciens.
1: Mais elle reste dans l'ombre. Parce que on pense d'abord à Nina Simone, on pense à Aretha Franklin, et après on parle de Roberta Flack.
2: Je sais pas.
1: Et d'Etta James peut-être, non?
2: Je sais pas. Je crois que ça dépend à qui tu parles, avec leur connaissance de le monde de la musique, peut-être l'âge aussi, la génération. Mais moi, je trouve juste. Personnellement, I want to celebrate her all the time.
1: Je veux la célébrer tout le temps. Merci beaucoup, Madafi Pierre, pour cette petite visite et pour avoir ramené l'esprit et le talent de Roberta Flack.
2: Merci à vous de m'avoir. Et si je peux juste encourager les gens, le public, de venir visiter la bibliothèque au jazz. C'est vraiment superbe. Il y a des superbes livres, il y a des superbes vinyles que vous pouvez écouter tranquillement. Vous cachez du chaleur and yes, thank you so much.
0: Merci Madafi. C'est vrai, c'est un havre de paix et de culture.
1: Vous nous l'avez déjà bien vendu, Béatrice, et merci d'en avoir rajouté une couche, Madafi Pierre. Vous qui nous écoutez, vous connaissez forcément Roberta Flack, au moins grâce à cette chanson. Drumming.

0: Vous voulez que je vous dise, j'aime beaucoup évidemment la ligne mélodique avec la voix de Roberta Flack pour ce Killing Me Softly qui est juste increvable et éternel. Et en même temps, le problème de la voix de Roberta Flack et de la mélodie, c'est qu'elle cache le reste. Le piano électrique derrière, faudra le réécouter quand vous sortirez d'ici, vous le réécouterez peut-être. Il y a le travail que fait la personne qui joue du piano électrique derrière est impressionnante parce qu'elle la suit sans vraiment la suivre, elle est vraiment à côté et ça donne toute la, enfin ça contribue à la texture et à la structure du morceau.
1: Je me demande si la personne qui la suivait c'était pas Donny Hathaway, que tu remarques combien de fois on l'entend mentionner.
0: On a beaucoup parlé de Donny
1: Nick
0: Hathaway
1: Wood
0: ce soir.
1: L'a mentionné. Ouais. Amy Winehouse le mentionne dans la chanson Rehab et Madafila vient de le mentionner. Si vous aimez la musique soul, surtout des années 70, avec beaucoup de ce clavier très très chaud et comment dire, qui t'embrasse, qui te berce, checkez la musique de Donny Hathaway. Malheureusement, morte jeune, mais un grand talent et il a fait beaucoup avec Roberta Flack.
0: Beaucoup de femmes ce soir, Béatrice Venturini, dans cette émission,
1: oui.
0: Et c'est très bien.
1: Et c'est pas fini.
0: Et c'est pas fini parce qu'il y a une personne qui est partie, qui est morte, en tout cas on l'a appris aujourd'hui. Vous vouliez en dire un mot? On n'est pas du tout dans la soul, on est dans une autre histoire, dans un autre destin.
1: On n'est pas dans la soul, mais tu sais, Willie Dixon, bluesman, il a dit que les blues sont les racines et toutes les autres genres de musique sont les fruits. Et on va parler de Bonnie Tyler, qui était profondément liée dans les blues. Elle est après, elle s'est développée comme chanteuse de rock et de pop, mais va écouter sa version de Creedence Clearwater Revival, Have You Ever Seen the Rain? Et là, tu sens vraiment d'où elle venait. Elle venait effectivement du Pays de Galles. J'ai cru toujours qu'elle était écossaise, mais non, she's Welsh. Le Pays de Galles, bizarrement, est fond de tellement de cultures de chants.
0: C'est le pays de Tom Jones.
1: It's Tom Jones, Shirley Bassey. Il y en a plusieurs.
0: Des grandes, grandes voix.
1: Mais grandes voix, parce que, soi-disant, dans les mines, on chantait en allant au travail et il y avait toujours le grand Big Brass Band.
0: Pendant que, de l'autre côté, on chantait dans les champs de coton.
1: Exactement, mais t'as tout compris.
0: Mais oui, je sais.
1: C'est une musique qui sort des tripes des ouvriers, des ouvrières. Et là, qu'est-ce qu'on va écouter de Bonnie?
0: C'est le morceau que vous avez choisi. Ça fait deux heures que vous nous prenez la tête
1: Je me bats. J'ai dit, écoutez, Total Eclipse, on l'a assez entendu.
0: On l'a entendu. It's a heartache.
1: Yeah, it's a headache. Et donc, on va aller avec Holding Out for a Hero.
0: Pourquoi vous vouliez cette chanson, Béatrice?
1: Parce que j'adore comment il est utilisé dans le film Shrek 2.
0: Oh mon Dieu, la culture.

0: Allez-y, allez, faites-vous plaisir. C'était qui qu'on vient d'entendre ?
1: Bonnie Tyler qui vient de nous quitter à 75 ans. Tu savais que quand elle était jeune, elle s'est fait opérer les cordes vocales et elle s'est mise à chanter trop tôt. Et c'est pour ça que sa voix est restée un peu rocailleuse.
0: Et c'est ce qui a fait sa personnalité en tout cas.

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1: Un feu de forêt a fait 12 morts hier près de la ville andalouse d'Almeria dans le sud de l'Espagne. L'incendie s'est déclenché en fin de journée. Selon les autorités, certaines victimes ont été retrouvées dans leur véhicule. Les services de secours de la région ont indiqué que le brasier a notamment mobilisé durant la nuit quelques 150 pompiers et 5 camions-citernes. Le guide suprême iranien Ali Khamenei a été inhumé. Selon la télévision d'État, la cérémonie a eu lieu tôt ce vendredi à Mashhad, dans le sanctuaire de l'imam Reza, le lieu le plus saint de l'islam chiite en Iran. Sur les images diffusées par la chaîne IRIB, Mojtaba Khamenei, fils et successeur de l'ayatollah, n'apparaît pas. Il est invisible depuis sa nomination en mars. La Suisse attend toujours un accord commercial avec les États-Unis. La tournée de 11 jours de Guy Parmelin en Amérique du Nord n'a pas permis de réaliser une percée dans les négociations sur les droits de douane. Lors de ce voyage, le président de la Confédération a notamment rencontré le représentant américain au commerce, Jamieson Greer. Dans l'émission Forum de la RTS hier soir, le ministre de l'Économie a toutefois soutenu que ce n'était pas un échec. « Je ne suis pas allé aux États-Unis pour signer un quelconque accord », a déclaré Guy Parmelin. La Suisse souhaite plus de souplesse en matière de contrôle aux frontières dans les aéroports de l'Union européenne. Berne a adressé, avec 8 autres pays, une lettre à la Commission européenne. La demande porte sur la possibilité de suspendre le système d'entrée et de sortie dans les aéroports pour une période prolongée. Une pratique uniforme devrait s'appliquer à tous les États membres. C'est officiel, les habitants de Brienz, qui souhaitent déménager à cause des éboulements et de l'instabilité du terrain, se verront financer un nouveau logement. L'Assemblée communale d'Alboula, dans les Grisons, a approuvé hier soir un crédit de plus de 82 millions de francs dédié aux relocalisations. Cette somme sera couverte à 90% par le canton et par la Confédération. Pour le moment, les habitants de 42 bâtiments se sont inscrits pour changer de logement à titre préventif. Des frappes aériennes et des tirs israéliens ont fait 6 morts hier dans la bande de Gaza. Ce bilan émane de la défense civile et de sources médicales du territoire palestinien. Les victimes ont été recensées dans plusieurs zones de l'enclave qui fait l'objet d'un cessez-le-feu entré en vigueur en octobre 2025. En tennis, Wimbledon aura droit à une finale féminine 100% tchèque. Karolina Muchova et Linda Noskova se disputeront le titre samedi sur le gazon londonien. La première a éliminé dans le dernier carré l'américaine Coco Gauff. Quant à la seconde, elle a pris la mesure de l'ukrainienne Marta Kotsiouk. Le temps s'annonce généralement ensoleillé ce vendredi dans le ciel roman, mais à partir de la mi-journée, des cumulus se développeront en montagne. Ces nuages donneront lieu à des orages isolés dans le courant de l'après-midi, surtout dans les Alpes. Ils pourraient déborder en soirée dans la vallée du Rhône et sur le bassin lémanique. En pleine, le thermomètre affichera 34 degrés au plus fort de la journée. 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
3: Bonjour à toutes et à tous. Vertigo, ça se passe avec Sandro Lichy en régie, en studio. Sarah Clément, bonjour Sarah.
4: Bonjour.
3: Tout va bien ?
4: Tout va bien, je me laisse surprendre par ce tapis un peu discothèque.
3: Bien, bien nerveux pour nous réveiller tous. Et notre invité du jour, Stéphane Marty, bonjour à vous.
5: Bonjour.
3: Vous êtes président de la Fondation Fellini à Sion. Avec vous, Stéphane Marty, on va plonger dans une abbaye bénédictine du nord de l'Italie en 1327, où une série de meurtres sème l'angoisse parmi les moines. Vous aurez peut-être reconnu le point de départ d'un chef-d'œuvre, Le Nom de la Rose. Le film de Jean-Jacques Hano a 40 ans. L'auteur de l'œuvre originale, Umberto Eco, est décédé il y a 10 ans. Voilà un double anniversaire qui justifie bien cette exposition que leur consacre donc la Fondation Fellini et auquel s'ajoute l'œuvre d'un des maîtres de la BD, Milo Manara, qu'il a adapté en bande dessinée, donc Le Nom de la Rose, dans deux albums parus tout récemment. On se réjouit d'en parler avec vous, Stéphane Marty. Au programme de l'émission, un autre anniversaire, les 550 ans des batailles de Granson et de Mora. Et ça vous passionne, Sarah Clément?
4: Non, mais ce sera plus léger que ça quand même. On sera plutôt dans une installation rituelle faite de miroirs et qui parle de destinée.
3: Mais c'est moins dans cet anniversaire.
4: Exactement.
3: Voilà. Autre anniversaire, les 50 ans du punk. C'est cette année qu'on les célèbre, mais comment faire un tube punk? Eh bien, on retrouvera Pierre Daubourg-Nech qui nous livrera sa recette, sans oublier le journal d'actu culturel, évidemment, en milieu d'émission. Voilà, vous avez le menu du jour. Il est plein de gâteaux avec des bougies à souffler dessus. Soyez les bienvenus. Et on ouvre en musique avec un hommage à Bonnie Tyler, dont on a appris le décès aujourd'hui à l'âge de 75 ans suite à une opération intestinale. L'histoire de Bonnie Tyler, elle a des airs de conte. Elle est née Gaynor Hopkins en 1951 au Pays de Galles. Son père travaille dans les mines de charbon. Sa mère s'occupe des 6 enfants. Gaynor commence à chanter à l'église. Elle quitte l'école à 16 ans. Elle travaille dans une épicerie tout en chantant dans des clubs sous le nom de Sharon Davis. D'abord parce qu'elle veut éviter toute confusion avec une autre chanteuse galloise, Mary Hopkin. Un chasseur de talent, Roger Bell, la repère. On est en 1975. Elle devient Bonnie Tyler. Elle signe avec RCA Records. Elle se fait remarquer avec le titre Lost in France. Et puis, elle doit subir une opération pour retirer des nodules sur ses cordes vocales. Faute d'avoir suffisamment reposé sa voix après l'intervention, cette voix, elle reste éraillée. Bonnie Tyler pense sa carrière de chanteuse finie. En fait, elle n'avait pas commencé. It's a Heartache sort en novembre et c'est un succès extraordinaire. 6 millions d'exemplaires vendus avant que n'arrive en 1983 Total Eclipse of the Heart, né de sa collaboration avec l'auteur, compositeur, producteur américain Jim Steinman. Ce tube fait de Bonnie Tyler une star internationale à 32 ans, la première galloise à atteindre le sommet des charts aux États-Unis. C'est l'une des chansons les plus vendues de tous les temps, tout simplement. En janvier dernier, soit 43 ans quand même après sa sortie, elle a dépassé le milliard d'écoutes sur Spotify. Depuis, Bonnie Tyler a sorti plusieurs albums, évidemment. Encore un titre il y a quelques mois, Only Love, avec lequel elle prévoyait de partir en tournée, couronnée de plusieurs prix, dont une récompense pour service rendu à la musique par Elisabeth II, c'était en 2022. Elle continuait de se considérer comme une fille de la classe ouvrière. Interrogée par le Times il y a quelques mois, elle disait « J'ai une vie tout à fait normale, sans garde du corps. Vous savez, je ne suis pas Mariah Carey. » Non, c'était Bonnie Tyler, à la voix brisée, comme un peu de nos cœurs, forcément, aujourd'hui.

0: The Heartache, sorti en novembre 77 en single, et puis dans l'album Natural Force en mai 78 de Bonnie Tyler. Avec nous aujourd'hui en studio, Stéphane Marty, vous êtes président de la Fondation Fellini à Sion. On vous reçoit pour parler du Nom de la Rose, qui est au cœur de deux expositions majeures qui se tiennent à la Fondation et à la Maison du Diable, juste à côté, à Sion. Mais avant cela, peut-être nous présenter en quelques mots ou nous rappeler ce qu'est cette Fondation Fellini qui existe depuis 25 ans.
1: C'est la 25e année.
0: 2001, effectivement. Présentez-nous en deux mots cette fondation.
1: C'est une fondation qui a une mission patrimoniale. Elle a été construite autour de la collection, elle a fait l'acquisition de la collection de Gérald Morin, qui était assistant de Fellini. Ça représente déjà 13-14 000 documents, une centaine de réalisateurs présents, 9 000 documents sur Fellini. Là, on est en 2001. Cette fondation a été sise dans un lycée. Elle est toujours... sa réserve est toujours dans un bunker de ce lycée, lycée-collège des Creusets, qui est le seul en Suisse à donner 4 ans de formation de cinéma, une salle de cinéma, et le collectionneur Gérald Morin a dit « faut que je fasse un dépôt ». Et finalement, au-delà du dépôt, il y a eu une acquisition, et en 2001, la fondation s'est créée. Très rapidement, on a compris que le cinéma, il fallait le présenter comme une sorte d'axe central de l'art contemporain et le faire dialoguer tout de suite. Donc 2 ans après, en 2003, on est dans une expo, on était un peu fou, mais c'est une expo de 2000 mètres carrés au Palais de Beaulieu à Lausanne. Et Maurice Béjart a fait une première mondiale, un ballet en hommage à Fellini pour le 31 octobre 2003, 10 ans après la mort du maestro. Mmh. Et voilà, d'année en année, on fait de belles découvertes. En 2004, on découvre un scénario de Nicolas Bouvier pour mettre en image l'usage du monde. J'appelle Eliane Bouvier, je dis « Ah, vous avez ce truc, c'est incroyable. Oui, Nicolas voulait faire un film sur l'usage du monde, heureusement ça s'est pas fait, parce qu'elle avait peur des problèmes de cinéma, la production, tout le travail. » Et puis finalement, on a fait un hommage à Nicolas Bouvier avec une présentation en gigantomachie, avec 42 pages, 2 mètres carrés la page, et les gens pouvaient lire un scénario géant. Mmh. Et voilà, il y avait tous les livres de...

0: Il a commencé sa carrière, entre guillemets, de dessinateur pendant la guerre pour le Marco Aurelio. Et puis, c'est Rossellini, je pense, qui lui donne son premier travail donc d'assistant pour Roma Città Aperta en 1945. Et là, cinq années plus tard, il fait son premier film. Et, mais il dessine toujours tous ses personnages.
1: Et il sera scénariste aussi de bande dessinée.
0: Il est scénariste. C'est un artiste complet et sa vision du monde, elle couvre à peu près tout. Si vous pensez à Casanova, c'est déjà tout le débat de Me Too, mais en 1976. Il a une haine absolue du Casanova historique, parce que pour lui, c'est l'archétype du fasciste, on appelle aujourd'hui une masculiniste fasciste, etc. Et donc, voilà, il règle son compte à ce personnage, mais 20-30 ans avant le débat. Donc c'est un visionnaire esthétiquement parlant aussi. Ces films sont presque de la des rêves filmés.
1: La Dolce Vita.
0: La Dolce Vita, c'est une radiographie de notre monde. C'est une radiographie de l'Europe dans ses trente glorieuses, mais dans son angoisse de la guerre nucléaire aussi, puisque la question se retrouve aussi dans ce film.
1: Je sens que nous allons partir très loin avec vous, Stéphane Martin. Il y aurait tant à dire sur Fellini. Évidemment, on se demande aussi pourquoi Fellini est à Sion et pas ailleurs.
0: Oh, c'est très simple à expliquer. J'ai eu de la chance, le 16 mars 1983, sans rendez-vous, je me pointe à Cinecittà. J'étais en train de créer un journal d'étudiants qui s'appelait Questions. On avait, la semaine précédente, fait l'interview de Ionesco. Et puis là, j'ai dit, Fellini, moi je le vois, je le connais depuis longtemps, je veux faire une interview sans rendez-vous, pensez bien. Et là, chance, il fait à ce moment-là, le 16 mars 83, une conférence de presse sur le tournage même, parmi les décors de Elena Veva, évoque le navire. Et là, je récupère une heure d'entretien dans un journal d'étudiants. Je connais 10 ans plus tard Gérald Morin, qui était son assistant, son secrétaire d'abord, son assistant, qui, lui, voulait faire une interview de Fellini, mais il ne l'a jamais faite, lui, mais il est devenu son assistant. Et on se retrouve les deux au Conseil de la Culture de l'État du Valais. Alors, deux Féliniens qui se retrouvent à un côté, mais toi, tu as fait l'interview, comment ça se fait, mais viens voir ma collection, puis voilà, ça s'est enchaîné. Et puis le résultat, c'est que voilà, maintenant c'est en Valais.
1: Cette fondation Fellini pour le cinéma, où l'on découvre en ce moment une double exposition. Alors il y a une exposition aux Arsenaux à Sion sur le nom de la rose, une autre à la fondation, jusqu'en septembre. Là c'est à la Maison du Diable, sur le lien entre Milo Manara et Umberto Eco, toujours évidemment autour du nom de la rose, que ce maître du 9e art qu'est Milo Manara a adapté en BD. Donc double anniversaire. Le nom de la rose, on rappelle l'histoire. On est en 1327 dans une abbaye bénédictine du nord de l'Italie.
0: Bon, c'est très difficile à résumer, puis en même temps très très facile. C'est un thriller médiéval. Donc il y a un Sherlock Holmes. C'est un grand philosophe, Guillaume d'Ockham. Il change de nom. Il l'appelle Guillaume de Baskerville. Il a un novice, et puis il est chargé de trouver un tueur en série dans un monastère du Moyen-Âge. Sauf que ça prendrait 10 pages, mais Umberto Eco en fait 500. Et en fait, c'est un livre-monde. C'est un livre qui parle des rapports de force entre le bien et le mal, sur le pouvoir, sur...
1: le rapport à l'ignorance, au savoir.
0: Sur le savoir. Et en fait, c'est un livre... Vous savez, quand on voit qu'un livre se vend à 40, 50 millions d'exemplaires et se trouve traduit en 40 ou 50 langues, alors que ça traite de quelque chose de totalement européen, si vous voulez, ça intéresse le monde entier, donc il y a quelque chose qui dépasse donc cette histoire, et c'est ce rapport, je pense, c'est ce livre sur le pouvoir, je pense.
1: Écoutons la bande-annonce du film Jean-Jacques Hano.
2: On behalf of the Benedictine Order, I am honored to welcome you and your Franciscan brothers. Should we tell him?
3: I don't like this place.
4: Really? I find it most stimulating.
5: This one, I grant you, did not commit suicide.
1: C'est juste pour nous mettre dans l'ambiance du nom de la rose. Ce film de Jean-Jacques Hano, 1986, donc 40 ans

0: tout juste, qui sort vraiment quelques années à peine après la sortie, en tout cas traduite de du livre d'Umberto Eco. J'ai eu l'occasion de revoir ce film tout récemment et j'ai été frappée par le fait qu'il n'a pas vieilli. C'est assez impressionnant.
1: C'est la réaction d'à peu près chacun. En 2007, donc une année après le 20e anniversaire du film, nous présentons une exposition dans le musée de l'évêché de Sion. Rendez-vous compte, du nom de la rose, avec l'évêque de Sion, dans partenaire culturel. C'était très impressionnant parce que le lieu est totalement identique au film. Ce sont des voûtes. On avait passé la musique du film, c'est assez flippant. Et il y avait le trésor du chapitre de la cathédrale, qui est donc une entité donc millénaire, avec tous les manuscrits, qui sont maintenant de nouveau remontrés, mais 20 ans plus tard. Et depuis, donc il y a 20 ans, on a fait cette exposition, on l'a refait pour le 40e, très différemment. Ça n'a pas changé.
0: Oui. Qu'est-ce qu'il y a alors dans cette exposition? Racontez-nous, qu'est-ce
1: alors,
0: qu'on voit?
1: Alors, dans le lieu des arsenaux, ce sont tous les documents de production et de réalisation, c'est-à-dire les plans qui sont faits à la main. C'est le dernier film de l'histoire du cinéma sans moyens donc digitaux. Il n'y a pas d'ordinateur derrière, c'est tout fait à la main. Dante Ferretti, qui a eu plusieurs Oscars pour ses directions artistiques, fait des plans extraordinaires. Il y a les plans, il y a les photos de tournage, il y a les propos, il y a les contrats d'acteurs, et puis il y a les documents préparatoires de Jacques Le Goff, qui est l'un des plus grands médiévistes, où il passe en revue absolument tout, tous les costumes, les tables, tout le détail, et je crois qu'on a 19 classeurs fédéraux avec uniquement tout ça.
0: Oui, donc c'est très très sérieux comme tournage, un tournage épique qui a coûté très cher.
1: C'est un tournage terrible.
0: Qui a lessivé plein de scénaristes, plein de
1: Pas dire qu'il risque sa peau, Jean-Jacques Hano, mais il l'a dit lui-même, je risque le tout pour le tout. Imaginez que je crois, si ma mémoire est bonne, il y a 5 caméras pour la scène finale autour de la tour qui doit brûler. Elle fait 27 mètres de haut, ça demandait des mois de construction à la sortie de Rome. Et puis voilà, la scène se fait, on tourne, c'est fini, on peut plus le refaire, c'est brûlé, il y a des canalisations mécaniques, etc. Et Jean-Jacques Hano passe à côté d'une roulotte technique et il entend en italien quelqu'un qui dit « c'est qui va lui dire ?» Phrase terrible. Et finalement, il s'avère que 2 ou 3 caméras sur les 5 ont fondu trop près du feu. Ce qui fait que le montage, à l'envers, à l'endroit, ils ont sauvé avec 2 caméras. Mm-hmm. Voilà. Ça, c'est les choses que vous voyez dans les making-of, dans les films. C'est phénoménal. L'investissement, déjà, dans l'écriture, il y a 17 versions du scénario, à part le storyboard, qui est dessiné par Norbert Ibora. Donc, 17 versions, il y a déjà il y a un scénariste. Oh, ça va pas y refaire faire un deuxième, un troisième. Finalement, il fait lui-même, Jean-Jacques Hano, il a assurer tout le travail donc d'écriture. Et il y a des années, 2-3 ans, je pense, de repérage.
0: Oui.
1: Avant tout ça, non, c'est un travail titanesque.
0: Énorme travail déjà en amont d'Umberto Eco pour l'écriture de ce livre. Umberto Eco, à l'époque, il est connu en Italie comme essayiste, comme professeur d'université en sémiologie à l'université de Bologne, mais pas du tout comme romancier. C'est son premier roman. Il l'écrit d'ailleurs d'abord pour ses collègues. Il pense que ça ne va pas du tout marcher, hein, ce livre-là. Enfin, il passe pas à écrire un best-seller, en tout cas.
1: Écoutez, moi je trouve que bon, tous les profs, hein, tous les bons profs, parce qu'il y a aussi des mauvais profs, ça existe, mais les bons profs sont tous des conteurs. Moi j'ai eu un prof d'histoire, c'était un vrai conteur. Il nous a raconté la Révolution française, on y était vraiment, et je crois qu'Umberto Eco est un grand prof, donc c'est un conteur. Mmh. Et Le nom de la rose commence comme Les mille et une nuits, avec un récit enclavé dans un autre. Bon, il y a moins d'enclavements, il y a 17 enclavements dans Les mille et une nuits, on n'aurait plus à suivre, nous sommes des occidentaux, un cerveau différent, moins complexe, je pense, comme imaginaire, hélas. Et lui, enclave. Donc, je pense qu'il nous fait les mille et une nuits de l'Occident avec ce livre.
0: Ça commence avec le récit de l'assistant, justement, qui est incarné au cinéma par Christian Slater, assistant de Guillaume de Baskerville, Sean Connery, évidemment. Je vous propose d'écouter Umberto Eco. Il est interrogé par la RSR en 1985, alors que Jean-Jacques Hano finit, on l'espère à ce moment-là, le tournage de l'adaptation du Nom de la Rose.
2: Le film qui est en train de se faire n'est pas mon enfant. Ce sera l'enfant de Jean-Jacques Hano. Je serais heureux, et ceci dans mon intérêt, que ce film soit un très bel enfant, et je crois qu'il le sera, parce que dans un certain sens, je suis libre vis-à-vis de cet enfant. Au crédit de Jean-Jacques Hano, je dirais qu'il ne s'agit pas d'un film hollywoodien, et cela parce qu'il le fait avec un sens très européen de la philologie et de la fidélité historique. Mon modèle du Moyen-Âge était celui d'une époque de transition, de profonds changements technologiques, sociaux, politiques, voyant l'arrivée de nouveaux peuples, de nouvelles races, de nouvelles langues. Une époque, donc, de grande insécurité. Il m'a semblé que le monde contemporain, appelez-le post-industriel ou post-moderne, soit également une période de transition et d'insécurité. J'ai essayé de reconstruire un Moyen-Âge qui, à mon avis, ressemble beaucoup au vrai Moyen-Âge. Mais pour nombre de lecteurs, s'agissait-il de la découverte d'un Moyen-Âge réel ou ont-ils identifié mon vrai Moyen-Âge à un monde imaginaire comme celui décrit par Tolkien ? Chaque acte de traduction est un acte d'interprétation. Un film doit être considéré comme une œuvre en soi qui a la caractéristique d'être l'interprétation d'une autre œuvre. J'attends le résultat avec impatience et confiance.
0: Et il a bien eu raison d'avoir confiance, car ça a été un énorme carton aussi. Le film de Jean-Jacques Hano, donc sorti en 86. Une réaction peut-être, Stéphane Marty, au propos d'Umberto Eco, notamment sur la contemporanéité du livre. Il parle là en 85. C'est toujours valable aujourd'hui.
1: Si vous lisez un seul paragraphe du livre, ce que vous déconseille, c'est mieux de lire tout le livre. Mais si vous prenez le premier paragraphe, vous voyez déjà pourquoi ce livre sera universel et, à mon avis, intemporel. Les cinq premières lignes, c'est la citation en français. Moi, j'ai la version en français, donc italien, c'est égal. C'est la citation des cinq premières lignes de la Bible.
0: Ouais.
1: Dieu dit la chose, etc. Et les cinq dernières lignes, c'est la duplicité, bien, le rapport bien mal. Et le contexte historique est déjà un contexte ambigu. Il y a deux papes. Il y a deux empereurs, il y a deux ordres monastiques. Et l'ordre monastique dominicain, c'est la tradition, le pouvoir, etc. L'ordre franciscain, c'est un ordre, on appellerait de gauche aujourd'hui, enfin progressiste, etc. Et toute ce rapport de force, finalement, c'est ce que nous vivons aujourd'hui. L'histoire n'avance jamais bien, n'avance jamais vite. Il y a toujours une chose qui freine. On voit bien les fractures que nous vivons maintenant. On a toujours peur du retour du fascisme aujourd'hui. Umberto Eco, son dernier livre, je suis désolé, mais c'est sur le retour du fascisme. Et on voit très bien, dans le nom de la rose, ce rapport de force entre le bien, le mal, la vérité, le mensonge, le rire, c'est le point central de ce rapport de force.
0: Le rire qui n'a pas peur du pouvoir.
1: Ben oui.
0: Et qui est donc.
1: Si on rit de tout, on peut rire de Dieu.
0: Et puis il y a donc cette autre exposition que vous organisez, c'est qui porte là davantage sur le lien entre Milo Manara et Umberto Eco. Milo Manara, c'est le chef de file mondial de la bande dessinée réaliste érotique, mais il y a d'autres créations à son actif. Il a travaillé avec Hugo Pratt notamment, et même avec Fellini. Hein, ils ont signé plusieurs bandes dessinées ensemble, le Voyage à Toulouse et le Voyage de Mastorna. Il vient de publier donc Le Nom de la Rose en deux tomes, enfin le deuxième tome vient de sortir. Là, vous exposer quoi donc ?
1: Alors, l'exposition à la Maison du Diable, qui est une maison historique qui a 500 ans, qui est à la maison de campagne de la famille Super Saxo, présente des planches originales du Nom de la Rose, premier et deuxième volume. Il y a 40 planches, 40 des 120 pages en tout. Mais c'est des planches originales, ça veut dire que ça fait 60 sur 80 et c'est chaque fois des bandes. Il y a la bulle vide pour la langue qui va arriver, il n'y a pas les couleurs, tout est en chromaticité, gris, noir, brun. Et c'est très impressionnant parce que c'est un travail qu'on voit bien évidemment dans l'édition, mais là c'est agrandi et on voit combien Milo Manara est un grand maître. Il nous fait penser à Caravage. Il y a des portraits incroyables de personnages, des gros plans. Manara va donc montrer ce travail de 5 ans pour adapter au plus près. Il le dit lui-même et on l'a mis dans l'exposition bien clairement. J'ai voulu faire oublier le film de Jean-Jacques Hano. Non pas que ce soit un mauvais film, mais c'est une lecture et moi j'en ai une autre. Et il repart vers le livre. C'est la preuve que Le nom de la rose est un livre insondable, puisque on va pas avoir l'adaptation à partir d'un film. On a un film, après on a une BD, on aura certainement autre chose plus tard. Donc, il y a un dialogue très important.
0: Il y a une série aussi.
1: Voilà. Il y a un dialogue important entre les dessins de Milo Manara et les dessins d'Umberto Eco. La Fondazione Umberto Eco a été mise, donc intégrée dans cette exposition très rapidement. Ils nous ont mis à titre gracieux à disposition les dessins d'Umberto Eco qui dessinent les plans de sa bibliothèque, par exemple, les combinatoires. Et puis, ils dessinent les personnages. Et Milo Manara nous a dit, mais ce personnage-là, Umberto Eco, moi, il m'a inspiré pour mon personnage-là. Donc il y a ce dialogue-là. Et puis, n'oublions pas aussi aux arsenaux, c'est important, la quatrième, il y a quatre dimensions en fait, c'est qu'avec Jean-Jacques Annaud, vous avez aussi tout un choix de manuscrits du Moyen-Âge. Qui fait partie de cette exposition.
0: Et c'est donc cette double exposition à découvrir en ce moment à Sion. La première exposition, c'est jusqu'au 15 juillet. On a encore quelques jours. Et puis l'autre, c'est jusqu'en septembre.
1: Voilà.
0: On va continuer évidemment à parler avec vous, Stéphane Marty, de ces expositions du nom de la rose. Mais d'abord, une nouveauté musicale. Voici Laure Briard, surprise. Laure Briard, c'est une autrice, compositrice, interprète peu connue, alors qu'elle gravite dans le monde de la chanson française depuis plus de 10 ans. La voici de retour avec l'album Voyage mental. Surprise.

0: Elle s'appelle Laure Briard et elle chante ici Surprise. C'est tiré de son tout nouvel album Voyage Mental. À suivre, eh bien, on va continuer à parler de cette exposition à la Fondation Fellini consacrée au nom de la rose qui fête le 40e anniversaire du film et les 10 ans de la disparition d'Umberto Eco. Ce sera après le journal d'actualité culturelle. Que se passe-t-il dans le monde ?
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0: L'ex-chanteur de One Direction, Harry Styles, entre dans le livre Guinness des records. Pourquoi ? Eh bien parce qu'il s'est produit pour la 12e fois sur la scène du stade de Wembley à Londres, devant 80 000 personnes à chaque fois. C'était samedi, dans le cadre de sa tournée pour son 4e album, Kiss All The Time Disco Occasionally, sorti en mars dernier. Il devance ainsi Coldplay, qui tenait jusque-là le record avec 10 concerts donnés en 2025. Harry Styles a reçu sur scène son certificat officiel remis par Will Mumford, qui est un peu le juge en chef du livre des records. La tournée de Harry Styles se poursuit avec des dates au Mexique, au Brésil, à New York, avec une dizaine de dates au Madison Square Garden, avant de se terminer à Sydney, en Australie.
2: Ladies and gentlemen, the queen of Sin City, Miss Deborah Van Young.
3: You guys are going to have a fabulous time.
0: La 78e cérémonie des Emmy Awards se tiendra le 14 septembre à Los Angeles. Elle sera diffusée en direct sur NBC, présentée par Mariska Hargitay, qui est une actrice connue pour son rôle dans la série New York Unité Spéciale. Et en tête de la course aux statuettes, il y a la série médicale multiprimée déjà, The Pitt, 25 nominations. Pluribus est quand même une rivale solide avec 18 nominations, un Golden Globe reçu en janvier. Cette série, elle est créée par l'auteur de Breaking Bad, Vince Gilligan. Elle suit une romancière misanthrope immunisée contre un virus qui a rendu le reste de l'humanité béate et heureuse. Son interprète Rhea Seehorn est largement pressentie pour l'Emmy de la meilleure actrice. Et puis côté comédie, Hacks, qui confronte des générations d'humoristes, a elle 24 nominations. Et Jean Smart, son actrice principale, a déjà reçu 4 Emmy Awards. Cela pourrait bien continuer.
4: Félicie.
0: Vous vous souvenez peut-être de Félicie, la petite bretonne partie de son orphelinat quimpérois et dont la passion pour la danse l'amènera jusqu'à la scène de l'Opéra de Paris. Ballerina, ce film d'animation franco-canadien, avait connu un immense succès mondial, exporté dans une centaine de pays. Et la société de production parisienne Good Hero a récemment annoncé qu'elle planchait sur une suite avec une sortie prévue en 2029. Au scénario, on retrouvera Laurent Zitoun, le co-scénariste de l'époque et producteur d'Intouchables aussi notamment, pour qui cette histoire d'émancipation féminine, je le cite, n'a pas fini de résonner avec nos publics.
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0: Nous sommes donc aujourd'hui avec Stéphane Marty, président de la Fondation Fellini à Sion. Dans cette exposition, il y a aussi des manuscrits qui vous ont été déposés par les archives de l'État.
5: Les archives de l'État du Valais ont une sorte de trésor, enfin c'est un trésor absolument incroyable, constitué notamment de la collection du chapitre de la cathédrale de Sion. Là, il y a une Bible enluminée du 11e siècle, 12e siècle, et des procès en sorcellerie qui datent du 15e siècle, c'est assez tard, c'est dans les dernier procès. Le dernier a brûlé dans un bûcher à Rome, c'est Giordano Bruno, on est en 1600, là c'est une centaine d'années avant, à peu près.
0: Sauf qu'on est dans le Haut-Valais.
5: Voilà, il y a des grands inquisiteurs, c'est le nom de la rose à l'échelle 1-1, avec des grands inquisiteurs, de la torture, quelques femmes qui sont brûlées au passage, c'était au mauvais endroit, au mauvais moment. Et ces livres-là comportent par exemple des lois. Alors, ce qui est tout à fait extraordinaire, c'est qu'ils sont tous enluminés. Il y a un traité de démonologie pour dégoter le diable qui se trouvait partout, évidemment, mais avec une écriture magnifique, des enluminures. Donc il y a quelque chose Il y a un contraste énorme entre le soin apporté, toute cette beauté, puis finalement le contenu qui est assez terrifiant. Le pauvre berger, là, je ne sais plus son nom, de la vallée de Conches a été torturé. Après, il a avoué qu'il a fait un pacte avec le diable, etc. Alors ces éléments-là qui relèvent de l'histoire de notre canton, évidemment, sont aussi là pour dialoguer avec les documents du film de Jean-Jacques Hano. Ça, c'est aux Arsenaux.
0: Absolument. On va changer d'ambiance.
4: Vous croyez que c'est vrai, cette histoire? Franchement, ça m'a tout l'air d'un bruit qui court.
0: Et ce bruit qui court, Sarah, c'est l'installation rituelle Speculum Stellae à grand son.
6: Alors imaginez, vous descendez les marches d'un caveau. Sur votre gauche, un tas de bûches. Vous continuez à descendre. Il fait de plus en plus sombre et de plus en plus frais et vous êtes entouré de cette musique lancinante.
0: On est encore dans Le Nom de la Rose, là?
6: Non, un peu.
0: Vous avez promené votre micro du côté de Grandson ce week-end, Sarah.
6: Exact, pour aller voir cette exposition, Speculum Stellae, qui veut dire miroir d'étoiles en français. C'est une installation artistique rituelle, imaginée par Priscille Leninger et Jorge Canete. Et c'est l'architecte d'intérieur qui nous explique le principe.
7: On commence dans une pièce qui est un peu sombre, où on découvre en fait une sorte d'image poétique d'une forêt mystérieuse. C'est ce côté un peu de l'idée de la nature sacrée qu'on peut évidemment retrouver notamment dans la culture japonaise, dans les endroits où on dit qu'il y a des esprits, les kami. Donc c'était pour rentrer dans cette dimension un peu poétique et merveilleuse. Avec un étang. C'est pas un vrai étang, c'est un miroir, mais qui donne la sensation de l'eau. Et j'invite les personnes à se saisir d'un tout petit miroir sur ce grand miroir. Pourquoi ? Parce que sur le dos de ce petit miroir, il y a un numéro. Et donc ces personnes devront mémoriser ce numéro parce qu'il aura une signification dans la deuxième partie de la pièce.
0: Et l'immersion, Sarah, elle n'est pas seulement visuelle.
6: Elle est aussi olfactive, parce qu'il y a de l'encens japonais qui brûle en arrière-fond, et puis musicale. Jorge Canete a demandé à l'altiste Prissy Honinger, qu'on entend en arrière-fond, qui est une connaissance et une amie de longue date, de composer une musique pour cette installation.
8: Il m'a fait lire en carnet des phrases qu'il écrit quotidiennement, et il y avait des choses qui percutaient vraiment. Et j'avais envie de finalement faire ce chemin avec lui. Quand je dis faire ce chemin, c'est parce que il y a quelque chose de très processionnel aussi dans la rythmique que j'utilise. Quand on a parlé de ce projet, il y avait toujours quelque chose qui revenait aussi en moi par rapport à ce que là d'où je viens, puis de ce que j'avais pu entendre au niveau musical, et que je m'étais aussi beaucoup inspirée au Roi des Zones de Goethe, et que j'avais aussi envie d'être comme sur un cheval, de traverser la forêt et de venir à sa rencontre, comme là on peut le voir dans la première partie de l'exposition. Et j'avais envie justement de prendre ce côté sombre de par la rythmique et le côté peut-être un tout petit peu plus lumineux avec l'alto et avec la voix.
0: Ouais, donc une jolie rencontre artistique, si je comprends bien. Le visiteur participe également à cette expo, Sarah.
6: Oui, dans la deuxième partie de l'installation, on doit poser sa petite pièce miroir sur le sol, et puis chaque pièce, ça apporte de la lumière supplémentaire. Ça illustre aussi une trace de notre passage, et tout ça, c'est devant un décor un peu magique et poétique qui est raconté par Jorge Canete.
7: Alors il y a 7 miroirs, et devant ces miroirs sont placées des branches. De nouveau l'aspect naturel, mais si on se fixe bien sur le reflet, on voit qu'il y a un chemin d'or sur une des branches. Et pour moi, c'est l'interrogation du destin, c'est-à-dire que dans nos vies, on a fait plein de choix, donc on a plein de vies qu'on n'aura pas pu vivre. Et cette installation propose une réflexion sur la cartographie des destins, puisqu'à la fin de la branche, il y a une plume de corbeau qui symbolise en fait la fin d'une vie.
0: Qu'est-ce qu'ils vous disent les gens quand ils sortent d'ici ?
7: Alors, il trouve que c'est très apaisant. Après, c'est un moment privilégié puisque c'est une sorte d'introspection. On n'a pas parlé de la deuxième partie puisque ce numéro va renvoyer à un hexagramme du Yiking et donc il va répondre peut-être à une interrogation de chaque personne. Et donc, j'ai des retours qui sont incroyables. On parlait de synchronicité. Je peux juste donner une anecdote. Une artiste qui allait exposer ses prochains jours a tiré l'hexagramme numéro 1. Et c'est le mot « créer ». Et dans la phrase, je me rappellerai toujours, elle disait « tu amèneras de la lumière au monde ». Et ses œuvres, c'est de la lumière. Donc, elle était bouleversée. Elle disait « c'est pas possible, pourquoi j'ai choisi ça ?» Et bon, voilà, il n'y a pas de hasard. Et on parlait justement de Jung et de la synchronicité.
0: Bon alors, qu'est-ce qu'il vous a révélé à vous, Sarah, le Yiking, on peut savoir?
6: Ouais, bon, je vous fais un tout petit résumé. Donc, il fallait cultiver mon enthousiasme et aussi entretenir ma lumière.
0: Voilà. D'accord.
6: Mais c'est un peu plus complet, hein. Il y a toute une page descriptive, mais je ne vais pas vous la lire à l'antenne. Donc, en plus des recommandations de cet art chinois, hein, qui donne des orientations aux questions qu'on se pose dans la vie, on repart aussi, après cette visite, avec une petite graine de cyprès. Le cyprès, c'est un arbre qui reste vert tout le temps et qui traverse les saisons sans perdre son feuillage. Tout un symbole.
0: Merci beaucoup Sarah pour cette découverte, cette installation Speculum Stellae qui peut se visiter sur rendez-vous à la Galerie Philosophique à Grandson jusqu'au 31 août, tout comme Dans tes yeux, j'ai vu le reflet de l'or et de la mort. Toutes deux sont en lien donc avec les commémorations liées aux 550 ans des batailles de Grandson et de Morat. Autre anniversaire, rien à voir, celui du punk. Eh oui, le mouvement punk a 50 ans. Mais comment est-ce qu'on fabrique un tube punk? Vous le savez, Stéphane Marty?
5: Quand le mouvement a commencé, j'avais 15 ans. Donc,
0: Vous avez essayé, vous avez pris une guitare,
5: oui,
0: vous avez gratté fort.
5: J'étais à Londres en 78. Mm-hmm. Alors, on allait voir les punks. C'était les premiers punks.
0: Les premiers, effectivement.
5: On les trouvait absolument fabuleux. Mm-hmm. Bon, nous, on a dû attendre longtemps pour qu'ils arrivent chez nous, soit dit.
0: On va vous donner les clés tout de suite pour créer un tube punk si jamais ça vous chatouillait encore.
9: J'ai l'impression de vous avoir déjà vu.
0: Pierre Daubournèche, comment est-ce qu'on fabrique de la musique punk?
10: Oui, je viens vous l'expliquer alors que je suis pas un expert en la matière. Hein.
0: Bon, vous avez le blouson quand même.
10: J'ai le blouson. Et puis j'ai dû pogoter comme une centaine de fois dans ma jeunesse sur le Ludwig von 88. Mais après je me suis fait mal et j'ai arrêté. Mais bon, en même temps, c'est tout à fait égal que je m'y connaisse pas trop, hein, parce que c'est précisément l'une des caractéristiques de la musique punk. Faut surtout pas être un virtuose, hein. Bien au contraire, plus on débute, moins on a de matos, mieux c'est.
0: Bon, alors comment est-ce qu'on fait de la musique punk concrètement?
10: Alors d'abord au chant, à part chanter essentiellement sur une seule note, hein, bah c'est bien de lancer quelques interjections bien senties, hein, que la foule peut reprendre en concert, par exemple des oi, comme l'ont fait les Cockney Rejects en 1980. Oi, oi, oi. On peut aussi utiliser des aïe, comme les Ramones en 1976.
0: Ah oui. Let's go.
10: Let's go. Voilà, ça c'est pour les effets vocaux. Ensuite, il faut une basse électrique, mais il faut pas faire compliqué, hein, juste des croches jouées au médiator, hein, vous savez, le plectre, ce petit bout de plastique qui remplace les ongles. On prend ensuite une guitare électrique, pas forcément bien accordée. On joue quelques accords dessus, mais attention, hein, seulement avec les trois premières cordes, les cordes graves. On appelle ça des power chords, avec la quinte. Ouais, de cette manière, c'est pas terrible. Mais bon, on joue trois accords simples, comme ça, par exemple les trois accords blues. Mais attention, sans la note jazz, sans la septième.
0: Ah bah ouais, carrément. Bon, ça ressemble pas vraiment à du punk encore, ce que vous venez de jouer là.
10: Non, c'est vrai, mais c'est pas terrible, mais ça manquait de punch. Alors, on pousse un peu le gain de l'ampli, hein, le volume. On ajoute une pédale fuzz.
0: Ah, ça se rapproche. Ouais.
10: Voilà, ouais, exactement. Même si c'est pas beaucoup mieux. Bah, c'est égal en même temps, on fait du punk, hein, je rappelle. Bon, par-dessus tout ça, on ajoute une batterie, voilà, et on se retrouve avec Pour la gloire, hein, des tout premiers titres des caméras Sealand, enregistrés vite fait en 1982.
0: C'était trop aigu la voix. Donc c'est comme ça que tous les morceaux punk sont composés.
10: Mais évidemment, cette recette, c'est clairement caricatural. Hein. D'ailleurs, je vous avais dit, je m'y connais pas trop en musique punk. Prenons par exemple « Réalité », hein, le premier titre du premier album de Camerala Silence, sorti en 1985. Certes, la basse et la batterie, hein, c'est-à-dire le rythme de base, c'est identique à « Pour la gloire ». Mais les harmonies et la mélodie, c'est pas pareil, c'est plus sophistiqué.

Alors du coup, moi, je vais retourner un peu à ce que je sais faire de mieux, hein, c'est-à-dire aux comparaisons foireuses. Je trouve que Réalité de Camera Silence ressemble pas mal à un tube anglais très ancien, mais alors vraiment très ancien, hein, un tube du temps de Shakespeare. Vous allez peut-être l'entendre vous-même. Je rejoue Réalité en doublant la mélodie de la guitare avec une flûte médiévale. C'est surtout pour le début, pour les accords. Hein, moi, je sais pas, mais moi, ça me rappelle un peu Greensleeves. Là, mais vous savez, cette jolie mélodie qui a été éditée pour la première fois en 1584, ça là.

0: Donc voilà, j'imagine que vous l'attendez tous, hein, le remix.
1: Ah, forcément, ah oui, on attend que ça.
0: Ouais, Green Sleevers accompagné par les guitares de Camera Silence.

0: I Don't Wanna Grow Up, les Ramones. Cette année marque le 50e anniversaire du premier disque des Ramones et c'est souvent donc la date qu'on prend pour acte de naissance de ce mouvement punk. Vous avez été frappé, je suis sûre, Stéphane Marty, de ce lien entre le punk et le Moyen-Âge. Vous avez vu, on peut tout faire dans Vertigo.
1: Mais tout à fait.
0: C'est fabuleux. Revenons à notre Nom de la Rose, à cette exposition que vous présentez, double exposition, dont une qui se passe donc à la Maison du Diable, exposition avec Milo Manara, donc le bédéaste fameux, qui est venu récemment inaugurer cette exposition. Et il a été interviewé à cette occasion, le 2 juin, par Federico Grandesso, qui lui a notamment demandé s'il avait connu Umberto Eco. Je vous propose qu'on l'écoute.
2: Oui, je l'ai connu, mais disons, juste connu. Je ne peux malheureusement pas dire que j'étais ami avec Umberto Eco. Oui, nous nous saluions, voilà. Mais je ne suis jamais allé à Bologne, même si j'aurais voulu y aller parce que je travaillais déjà. Donc malheureusement, je n'ai pas pu fréquenter le Dams, etc. Et je lui suis vraiment reconnaissant parce qu'il a contribué à libérer la bande dessinée. C'est un mot que je n'aime pas tellement, mais enfin, il a contribué à enlever certains préjugés autour de la BD. C'est peut-être celui qui, parmi les grands intellectuels italiens, a le plus de mérite pour avoir donné une reconnaissance culturelle à la bande dessinée, non seulement pour cette phrase extraordinaire qu'il a écrite. Si je veux me distraire, si je veux me détendre, je lis un essai d'Engels. Si au contraire je veux m'engager, je lis Corto Maltese, qui est une sorte de manifeste en somme.
0: Donc c'était Milo Manara qui était interrogé par Federico Grandesso. Une interview à retrouver en intégralité sur le site de la Fondation Fellini avec d'autres interviews. Un mot peut-être, Stéphane Marty, sur ce qu'on vient d'entendre.
3: Aujourd'hui, on ne peut plus faire des expositions comme autrefois, en mettant sur des murs des œuvres, les gens regardent. On doit être, et l'expo de Granson nous le montre bien, on doit proposer une expérience. On doit proposer un chemin un peu labyrinthique et puis faire aux visiteurs ce travail vers cette révélation où ils peuvent dire en sortant mais moi aussi je suis artiste. C'est ça, c'est pour ça qu'on va avoir des expositions pour retrouver notre part d'artiste et tout notre travail est de donner une valeur à ces présences. C'est pour ça qu'il y a ces QR codes où vous retrouvez les voix. C'est pour ça qu'on a un film de Reinhold Jaretzky tourné avec Umberto Eco. C'est un documentaire, il y a donc de la vidéo, il y a du son, il y a de la BD, il y a de la littérature. Ce travail de coïncidence entre des arts différents, peut-être qu'il nous révèle des parts encore un peu insondables qui ont résisté à la lecture et qui font que ce livre est toujours intéressant, que cette œuvre est toujours intéressante. Et ça, on peut le faire pour n'importe quel domaine, n'importe quelle exposition.
0: Absolument. Le Nom de la Rose. Vous êtes venu avec votre coup de cœur aussi, Stéphane Marty.
4: Je rappelle mes prescriptions sur ce bout de papier.
3: En fait, c'est un livre-objet, c'est une sorte de... Alors évidemment, venir avec un livre-objet à la radio, c'est un peu ballot. C'est un livre en 3D qu'on a réalisé en hommage au Valais et en même temps à cette dimension que peu connaissent de notre canton, qui est un... Enfin, il faut savoir que la ville de Sion a 11 000 ans. C'est une chose incroyable. Quand on a des visiteurs comme Manara, on lui montre ou on lui rappelle les stèles de Sion qui ont 8 000 ans ou 7 000 ans. Donc, il y a un vrai trésor culturel dans notre canton. Et quand nous sommes partis présenter l'exposition Fellini au Jeu de Paume, qui est quand même dans le Louvre, le curateur était Sam Sturze. Alors on a créé ce livre-objet qui présente le Valais des origines, puis le Valais du Moyen-Âge, le Valais des peintres, le Valais de l'art contemporain, de la nature. Les photos sont de Michel Darblay, c'était un grand photographe qu'on a honoré il y a 2 ans dans notre exposition. Et en fait, on découvre que ce canton n'est pas enclavé, si enclavé que ça. Il échappe aux clichés qu'on veut bien lui donner, parce que le Valais souvent c'est les matchs, les combats pas de Rennes, le FC Sion ou je sais pas quoi d'autre. Donc oui, c'est
1: ça.
3: Les
1: Abricots aussi.
3: Oui, ou des problèmes avec l'autoroute dans le Haut-Valais, que sais-je.
0: Bon, il y a aussi les stèles, il y a
3: voilà,
0: aussi
3: Rick, mais c'est un pays à la fois sauvage et puis c'est un pays qui représente bien tous les enjeux historiques et puis maintenant climatiques, parce que si vous baladez dans nos 4000, vous voyez que chez nous le réchauffement climatique va plus vite qu'ailleurs et les solutions elles s'imposent plus vite qu'ailleurs. Donc voilà, on est un peu révélateur de notre histoire contemporaine et de l'histoire ancienne.
0: Et donc cette publication comme ça réunit plusieurs coups de cœur de fait. Voilà. Où est-ce qu'on peut se le procurer en deux mots?
3: Alors cette publication, elle est chez nous, c'est un collector, vous pouvez la voir dans notre exposition.
0: Il faut donc
3: tous les coups sont permis pour faire de la pub.
0: Il faut se rendre à la Fondation Fellini pour le cinéma à Sion. Un grand merci Stéphane Marty d'avoir passé cette heure avec vous, c'était un vrai plaisir. Vous revenez quand vous voulez, quand vous aurez une autre exposition à nous présenter. On va finir avec ce choix de Bastien Arnold, de notre programmateur musical. Il s'agit de Louisa, la franco-brésilienne qui se produira à Sion, justement, vous voyez comme le monde est petit, Sion sous les étoiles, le 16 juillet. Yeah.

0: Vertigo revient pour une émission originale dès 17h. Très bonne fin de nuit à vous.
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0: 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Julien Traxel.
1: De nouveaux affrontements ont éclaté hier entre l'Iran et les États-Unis. Pour riposter aux tirs américains dans la région du détroit d'Ormuz, la République islamique a ciblé des alliés de Washington au Moyen-Orient. C'est dans ce contexte qu'a eu lieu tôt ce vendredi l'inhumation de l'ancien guide suprême iranien Ali Khamenei. Après 6 jours d'obsèques nationales, l'ayatollah tué le 28 février dans des frappes israélo-américaines a été enseveli dans la ville de Machab. Au Liban, une délégation américaine supervisera le début du retrait israélien de zones pilotes dans le sud du pays. L'ambassadeur des États-Unis au Liban a informé hier le président libanais Joseph Aoun que cette délégation arriverait dans les prochains jours à Beyrouth. Elle aura d'abord pour mission de coordonner et de définir le mécanisme de mise en œuvre sur le terrain du retrait israélien. Le canton de Vaud interdit à son tour les feux en plein air et l'usage d'engins pyrotechniques. La mesure restera en vigueur jusqu'à nouvel avis. Elle concerne notamment l'utilisation de barbecues et de grilles au charbon ou à bois qui est prohibée dans l'espace public. En raison de la situation météorologique et du manque de pluie, Fribourg a aussi interdit hier de faire du feu dans les forêts de tout le canton. L'interdiction des signes religieux ostentatoires pour les élus genevois fait l'objet d'un nouveau recours. La RTS a appris hier que c'est cette fois un élu municipal protestant qui a attaqué cette mesure, une mesure acceptée le 14 juin dernier par plus de 51% de la population genevoise. L'élu estime que cette interdiction, qui concerne tous les signes religieux, nuit à ses libertés individuelles, lui qui porte parfois une croix. Il a donc déposé un recours devant la Chambre constitutionnelle de la Cour de justice genevoise. Plus rien ne semble pouvoir arrêter Andy Burnham dans sa course vers le poste de Premier ministre au Royaume-Uni. L'ancien maire du Grand Manchester a désormais le soutien de plus de 3/4 des députés travaillistes pour succéder à Keir Starmer à la tête du parti. Cette fonction lui permettrait de rallier Downing Street. Le Festival du film de Locarno présentera plus de 100 premières mondiales cette année. Pour sa 79e édition, prévue du 5 au 15 août, l'événement a reçu un nombre record de propositions. Les organisateurs l'ont annoncé hier en dévoilant la sélection officielle du festival. Parmi les 17 films internationaux en lice pour le Léopard d'Or, figure une coproduction suisse. L'équipe de Suisse masculine de basket n'a plus de sélectionneur. Ilias Papatheodorou a quitté ses fonctions d'un commun accord avec la Fédération helvétique. En poste depuis 5 ans, l'entraîneur grec s'en va après que l'équipe nationale a échoué dans les qualifications pour la Coupe du Monde 2027. Le temps s'annonce généralement ensoleillé ce vendredi dans le ciel romand, mais à partir de la mi-journée, des cumulus se développeront en montagne et ils donneront lieu à des orages isolés dans le courant de l'après-midi, surtout dans les Alpes. En pleine, le thermomètre affichera 34 degrés au plus fort de la journée. Vous écoutez RTS Info, on se retrouve à 5h pour un nouveau point sur l'actualité.
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7: Bonjour à toutes, bonjour à tous. Depuis plusieurs années, ça doit bien faire 10 ans maintenant, sur RTS Première, nous avons pris pour agréable habitude d'échanger nos contenus avec nos partenaires des radios de services publics francophones. Elles nous offrent certains de leurs reportages, certaines de leurs interviews, ou des émissions de genre ou de formats divers, et nous les offrons, nous aussi, les nôtres, pour qu'elles puissent les diffuser. L'idée derrière ces échanges, c'est de réaliser ce qui nous unit et ce qui parfois nous différencie, et puis de découvrir des préoccupations qui ne sont pas toujours les nôtres. Si Radio-Canada se soucie de l'état de santé des caribous, bah c'est vrai que nous y sommes moins attentifs dans nos contrées, par exemple. Et c'est ainsi que, ici Radio-Canada Première, France Inter, la première de la radio-télévision belge, RFI et RTS Première, réédite cette expérience pour l'été 2025. Comme disait l'autre, moins on en parle, plus on en écoute. C'est la raison pour laquelle je vous propose de nous lancer immédiatement. Et pour cette édition, nous allons plonger dans un univers où le corps se dévoile. Nos collègues Clémence Denavit de RFI nous emmènent à la découverte du naturisme, un mode de vie qui fascine autant qu'il interroge. Il interroge le rapport à la nature, il interroge le rapport à soi-même et aux autres, évidemment. Et voici donc les dessous du naturisme, issus de l'émission Si loin, si proche de Radio France Internationale, RFI, diffusée sur ses ondes en décembre dernier.
6: Si loin, si proche, le rendez-vous des voyages. Céline Develay-Mazurel, Laura Larry. Bonjour à tous, bonjour à toutes. Cette semaine, on va faire souffler un vent de vacances et de farniente au soleil, parce que c'est l'été dans l'hémisphère sud. Alors qu'au nord du globe, en France notamment, les premiers frimas de l'hiver se font ressentir et que tout le monde s'en mitoufle. Alors à Si loin, si proche, on a décidé aujourd'hui de tomber l'écharpe, le pantalon et tout le reste, et de se mettre tout nu et à nu, afin d'interroger une pratique culturelle, touristique aussi, souvent occidentale, le naturisme. Je ne sais pas si vous le savez, mais la France est la première destination naturiste d'Europe, voire du monde, avec 4,7 millions d'adeptes, dont 2,6 millions d'étrangers, qui chaque année, souvent l'été, viennent dans l'Hexagone pour vivre nu, ensemble, dans la nature, sans contraintes ni jugements. La nudité, c'est un sujet complexe, tabou, que connaît bien le philosophe français du corps Bernard Andrieux, notre invité cette semaine. Il est l'auteur notamment de Nudité, philosophie des naturismes, mais aussi le co-commissaire de l'exposition Paradis naturiste, qui vient de s'achever à Marseille, en France, au MUCEM, le musée des civilisations de l'Europe et de la Méditerranée, dont on va parler aussi. Car à l'heure où les questions de respect de l'intégrité corporelle, de bouleversement climatique ou de lutte contre les discriminations ou les violences sexuelles sont plus qu'à l'ordre du jour, il est certainement grand temps d'arrêter de regarder goguenards ces gens à poil et de tout poil. Arrêtez de les regarder donc pour mieux les écouter.
8: Vous faites du nudisme pourquoi ?
9: Question stupide parce que ça me plaît.
10: Le naturisme c'est quoi pour vous ?
11: Ma foi ! C'est être vivre libre, quoi, je pense. Liberté.
10: La liberté,
11: oui,
10: c'est tout.
11: C'est tout.
12: Vivre en plein air, profiter au maximum du soleil et puis de la nature.
10: Est-ce qu'il y a une démarche intellectuelle à cela ou est-ce que c'est tout simplement un hasard ou...
12: Pour cette année, un hasard. Mais ça peut être le commencement de beaucoup de choses.
10: Oui. Qu'entendez-vous par là ?
12: Il y a tout un genre de vie. Se rapprocher le plus possible de la nature et éviter tout ce qui peut nuire.
10: Est-ce que tu t'es déjà baigné avec un maillot ?
13: Non.
10: Jamais ?
13: Non.
10: Est-ce que ça te plairait d'avoir un maillot ?
13: Non.
10: Pourquoi ?
13: Parce que j'aime bien être tout nu.
14: Ça sert, le maillot.
13: Et aussi, on a les fesses blanches.
6: Bernard Andrieux, bonjour.
15: Bonjour.
6: Alors, dans cet archivinat de micro-trottoirs, ou plutôt devrais-je dire de micro-plages, datant de 1985, on entend bien à quel point le naturisme est une évidence pour ceux qui le pratiquent, qu'ils soient petits ou grands d'ailleurs, on l'a entendu. Une évidence peut-être un peu moins pour les textiles, comme on les appelle, qui peuvent être dubitatifs, voire bousculés pour certains dans leur morale, leurs habitudes, par la seule vision de ces gens tout nus, sur la plage notamment. Et je me disais, le regard, évidemment, c'est fondamental en matière de nudité, puisque finalement, on n'est jamais autant nu que dans le regard de l'autre. Et est-ce que s'affranchir du regard de l'autre, Bernard Andrieux, dissocier la nudité et l'image de son corps, c'est ça, selon vous, être naturiste ?
15: Oui, en tout cas, c'est sûr que le fait d'assumer déjà d'être nu devant les autres, c'est aussi possible parce qu'il n'y a pas de jugement dans les communautés, même si tout le monde regarde tout le monde, hein, bien évidemment. Mais en tout cas, on trouve tous les corps qu'on ne trouve pas forcément sur les plages textiles, où là, les gens vont se comparer, vont montrer tout en cachant. Enfin, il n'y a pas de stratégie de voilement-dévoilement. parce que justement, comme on montre tout, et que soi-même on montre aussi à l'autre, donc il y a une sorte de mise en évidence, en fait, qui permet aussi d'accepter toutes les différences.
6: Parce qu'il y a aussi, évidemment, il y a le regard, et puis en matière de nudité, il y a les interdits, la pudeur, le tabou. Et le tabou, c'est le premier point que vous abordez dans votre livre « Nudité, philosophie des naturismes » paru aux éditions Presse universitaire de Rennes. Un tabou qui s'exprime bien sûr dans la religion et dans la tradition judéo-chrétienne par exemple, parce que ça existe aussi dans les autres religions, ça s'exprime dans la Genèse, autour d'Adam et Ève bien sûr, qui au départ vivaient nus, mais n'avaient pas honte, au départ tout du moins.
15: Oui, ils ne savaient pas qu'ils étaient nus.
6: C'est ça.
15: C'est-à-dire qu'en fait, ce qui est très intéressant, c'est que la nudité est liée à l'innocence et au fait de ne pas avoir de savoir sur sa propre nudité, ce qui serait l'idéal. Tout le problème de la société contemporaine qui a donné un tabou, c'est que justement, il s'agit d'ouvrir les yeux et de s'apercevoir qu'on pourrait montrer une partie ou qu'on n'aurait pas le droit de montrer telle partie. Et donc, il y a tout un jeu de l'habillement qui consiste justement à révéler certaines parties et pas d'autres, parce qu'il y a une sorte aussi de qualification des parties. Les seins, le sexe, les fesses, le dos, l'échancrure. Tout ça, c'est une histoire du vêtement qui fait que finalement, on a reculé petit à petit le tabou jusqu'au bikini. Mais même dans le bikini, ou même dans le monokini, on a encore une sorte de micro-tissu qui cacherait quelque chose qui serait de l'ordre de l'impudeur.
6: Ce qui fait que, quand même, le naturisme vient réinterroger ce rapport complexe, ambivalent, vous l'avez dit, avec ce montrer caché que chaque société, chaque culture entretient avec le corps. Sachant que dans le naturisme, il y a, et c'est fondamental, cette idée de retour à un certain état de nature, car dans le mot naturisme, bien sûr, il y a celui de nature.
16: Alors, qu'est-ce que l'homme ? C'est une espèce d'animal qui est apparu dans la savane il y a quelques centaines de milliers d'années, peut-être quelques millions d'années. Et cet homme était nu, bien évidemment. Et puis cet homme a migré vers des régions plus chaudes. Et il a toujours essayé de maintenir autour de lui un microclimat subtropical qui était celui de la savane. Et il a essayé à grands coups de maisons, d'habitations, de chauffage et de vêtements de reconstituer entre sa chemise et lui un microclimat subtropical. Mais il se trouve qu'à certaines saisons, dans un pays comme le nôtre, on retrouve le climat qui permet d'être nu. Et alors à ce moment-là, on trouve une opposition entre un besoin primitif de l'homme, qui est celui de l'homme naturel, de celui qui vivait dans la nature telle qu'elle était à l'origine, dans la savane, et puis les comportements acquis qui s'appellent la pudeur, et qui, comme on le faisait remarquer très justement, ont beaucoup varié au cours des siècles. Donc, si vous voulez, pour un médecin qui considère la personne humaine dans son ensemble, force est de reconnaître qu'on ne peut pas vivre tout nu sur une banquise, mais qu'on peut vivre tout nu dans un certain nombre de climats, et que finalement, cette sorte de communion avec la nature est une chose fondamentale de l'homme, puisque c'est comme ça qu'il a commencé.

0: Bernard Andrillon vient d'entendre Jean-Paul Escande, un dermatologue ici interrogé en 1979. Une archive suivie de la fameuse chanson de Carlos qu'on entend là au parfum très 70s et un brin camping. Ce qui pose d'emblée, je trouve, la différence qui doit être posée entre le naturisme d'un côté et le nudisme de l'autre. Est-ce que vous pouvez nous expliquer, Bernard Andrieux, ces différences justement ?
1: Oui, le nudisme, c'est le terme pour dire que, et d'ailleurs beaucoup de membres de la Fédération française de naturisme ont voulu visiter l'exposition nue. Donc ça, c'est une attitude nudiste. Il y a des revendications comme quoi il faut être nu sur les réseaux, il faut être nu, voilà. Comme si la nudité, finalement, était la preuve du naturisme. Or, dans l'origine, comme disait Jean-Paul Escande, on s'aperçoit que c'est une réflexion beaucoup plus globale sur la nature. C'est-à-dire que les premiers naturistes, qui étaient effectivement des médecins ou des philosophes comme Reclus, étaient des gens qui considéraient que on pouvait avoir un contact avec la nature de l'ordre justement d'une osmose, d'une immersion dans les éléments, et que donc il fallait rechercher bien évidemment le contact par les bains d'air, les bains de soleil, l'eau, et donc là on s'est prouvé

0: une première, en fait, finalement, pour un musée français. Il y avait pas moins de 600 photos, films, revues, peintures, sculptures, objets exposés, avec évidemment beaucoup de corps nus. Et je me suis demandé comment vous avez conçu, Bernard Andrieux, cette exposition avec les autres commissaires, et aussi comment ça a été reçu par les visiteurs. Quel retour vous avez eu?
1: Alors, en fait, on s'est appuyé sur 80 archivistes privés, c'est-à-dire beaucoup de gens ont des photos. Et donc, on a, vous savez qu'il est difficile d'exposer des personnes nues dans les musées.
0: Oui, bien sûr.
1: Il y a eu des condamnations. Et donc, toute l'exposition a été extrêmement contrôlée. Et donc, c'était visible par n'importe qui. Pourquoi? Parce que, on a toujours mis les pratiques dans le contexte. C'est-à-dire que, à la différence de la pornographie qui va montrer des détails du corps, qui va instrumentaliser les corps.
0: Sexualiser finalement le corps aussi, bien sûr.
1: Oui, ben voilà, qui va l'instrumentaliser. Là, il n'y a pas d'instrumentalisation parce que on est toujours dans le contexte soit du camping, soit du jardin, soit de jeux en plein air, dans la mer, etc. Et aussi, on a eu une réflexion sur l'architecture qui était liée aussi à ces lieux, puisque vous avez trois types de lieux. Hein, vous avez des clubs fermés, dans lequel, comme Kiné de Mongeau, le Sparta Club ou Physiopolis. Et puis, vous avez des lieux semi-publics, comme l'île du Levant. Ou à l'île du Levant, il y a certaines parties, encore aujourd'hui, où vous pouvez être nu, et d'autres parties où vous devez être habillé.
0: Qui est situé dans
1: et
0: le
1: puis,
0: sud de la
1: vous
0: France.
1: Avez, bien évidemment, Montalivet ou le Cap d'Agde, voilà, qui sont des lieux, effectivement, qui ont été construits comme des villages naturistes. Où là, bien évidemment, les gens sont censés être nu toute la journée, ce qui n'est pas d'ailleurs toujours vrai, puisque le soir, on les retrouve souvent habillés dans les boîtes de nuit et les restaurants de ces villages naturistes.
0: Sachant que dans cette exposition, l'accent aussi était mis sur l'histoire et les évolutions de ce mouvement protéiforme en France, mais aussi à l'échelle européenne. Et cette histoire des naturismes, on en reparle juste après le chanteur Philippe Catherine, qui a marqué les esprits, on s'en souvient, lors de la fameuse cérémonie des JO de Paris, alors qu'il nous invitait à nous mettre

0: tout simplement tout nu.
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2: On a toujours pu se baigner dans la mer ou sur des plages ou dans des rivières intégralement nues depuis le Moyen-Âge. Et ça, en Angleterre par exemple, c'était bien connu, et même à Paris. Même à Paris, les soldats de Napoléon, les grognards, se baignaient complètement nus dans la Seine, devant le Louvre. Et ce n'est qu'à la Restauration,

0: à partir de 1815, qu'apparaissent les premiers décrets interdisant d'être intégralement nu dans Paris. Donc ça commence à la Restauration 1815-1830. Et ça s'intensifie avec la civilisation dite victorienne. L'ancien nudisme a été entièrement exterminé, mais l'idée renaît, sous un point de vue maintenant hygiénique, c'est la réaction contre la cité. Contre ces cités de l'époque, avec où on ne voyait ni l'air ni le soleil, avec des rues minuscules, avec une mauvaise hygiène, de mauvaises odeurs, enfermées. Et les premiers naturistes en France ont toujours été des gens qui avaient vécu la valeur du soleil dans leur corps. Le premier kiné de Mangeot était quelqu'un qui avait été tuberculeux, et il y avait beaucoup d'inquiétudes sur lui, et il a été guéri de sa tuberculose par l'insolation intégrale. Son ami Fougerat de Lastour était quelqu'un qui, à la guerre de 14, avait été gazé à 90% et avait été laissé pour mort dans un hôpital. Et c'est quand on lui a dit qu'il n'y avait plus d'espoir qu'il a pratiqué l'ensoleillement intégral et qu'il a sauvé sa santé. Et le fondateur du Club du Soleil, Albert Lecoq, est quelqu'un qui a eu une coxalgie et qui avait arrêté une déformation osseuse par l'ensoleillement. Donc vous le voyez, les premiers partisans du nudisme sont des gens qui ont porté les marques dans leur chair.
1: Bernard Andrieux, cette voix qu'on vient d'entendre est celle de Marc-Alain Descamps, que vous avez peut-être reconnu ici, un philosophe français, psychologue, depuis disparu et auteur de nombreux écrits sur le naturisme dont il était un ardent défenseur, notamment à travers le magazine naturiste La Vie au Soleil. Et avec lui, dans cette archivinade datant de 1994, on ouvre donc le grand livre d'histoire des naturismes. Une histoire qui, on l'a entendu, débute dès le 19e siècle autour de principes hygiénistes, d'une doctrine médicale qui va bien au-delà de la seule nudité, on a entendu.
2: Oui, tout à fait. Marc-Alain Descamps était le premier donc, qui a fait une thèse sur le nu et le vêtement. C'est un très grand penseur et qui justement rappelle avec justesse que la critique de l'urbanisation, de la pollution est absolument centrale. C'est-à-dire non seulement il y a effectivement la question de la tuberculose, mais il y a aussi le fait de rechercher des lieux en dehors des villes pour refonder à la fois des modes alimentaires mais aussi des modes de vie plus proches de la nature et l'aération est absolument centrale. Et c'est pour ça que vous trouvez aujourd'hui des lieux naturistes qui ne sont plus forcément dans les villes, même si à Paris, effectivement, on a un lieu spécifique au parc de Vincennes. Mais en réalité, ce qui fait l'attractivité, c'est qu'on va aller dans des lieux en pleine nature.
1: Sachant que c'était une médecine naturelle, en tout cas ses fondations, cette médecine naturelle récusait aussi les médicaments, voire les vaccins, en s'en remettant justement aux vertus de la nature. Vous en avez parlé à cette alimentation saine, en proscrivant aussi le tabac, l'alcool, le café.
2: Oui, c'est très impressionnant. Là, on est en train de publier nos 11 volumes d'archives donc qu'on a récoltés, et là, notamment des fondateurs de la vie claire.
1: Alors, la vie claire, aujourd'hui, pour le dire, pour nos auditeurs de l'étranger, c'est en France aussi des magasins d'alimentation biologique.
2: Mais voilà, en fait, c'est lui-même est sorti de la guerre, donc gazé. Et donc, en réaction, il a recherché non seulement l'insolation, mais aussi une alimentation saine, dépolluer, mais aussi des traitements de médecine naturelle, par exemple sur les massages à l'argile. Vous voyez, donc il y a toute une des thérapies corporelles en fait qui vont se mettre en place avec l'idée qu'on peut se soigner par la nature.
1: Avec aussi un lien dans l'histoire qui est très intéressant, je trouve, entre l'anarchisme et le naturisme. Est-ce qu'on peut en parler ?
2: C'est un point très important parce que en fait les anarchistes dès 1880 dans une lecture à la fois critique de l'industrialisation, du travail,
1: du matérialisme, et du capitalisme.
2: Etc. Je pense à Louis Rimbaud et à tous ces personnes qui travaillaient déjà sur la question des communs, hein, c'est-à-dire de mettre en commun un certain nombre de choses, et ils vont créer en fait des communautés végétaliennes dans lesquelles il y a un retour à la terre. C'est-à-dire c'est le début des ZAD,
1: hein, c'est-à-dire les zones à défendre
2: pour retrouver véritablement des modes de socialisation qui respectent l'intégrité aussi de chacun.
3: On se remet à nu dans quelques minutes et on poursuivra notre découverte du naturisme. Ce sera juste après Yoa.

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1: Yoa sur RTS Première. On poursuit notre voyage radiophonique avec une émission de RFI, Les Dessous du Naturisme.
2: Le premier naturisme, disons, est forestier, il est allemand, ça nous vient de, en fait, d'Europe centrale. Et puis, sa propagation en France, effectivement, entraîne cette pratique de la nudité sur le littoral, et notamment sur le littoral, disons, méditerranéen, qui voit apparaître, donc, avant même la Première Guerre mondiale, à l'île du Levant, le premier naturiste, le premier Robinson dénudé sur une île. En 1909, c'était au Varlet, qui est le membre, en quelque sorte, fondateur du courant naturiste en milieu marin en France, et qui répercute en fait toute cette idéologie de l'harmonie du corps dénudé avec la nature pure, telle qu'elle avait été élaborée, notamment chez les Van der Vogel en Allemagne, qui par la suite ont eu un destin quelque peu sinistre, puisque les Van der Vogel ont largement alimenté la jeunesse hitlérienne, et que la pratique de la nudité, comme de la randonnée, ainsi que le fait d'attribuer à chacun des membres de ce mouvement des noms anciens, médiévaux, était destiné à exalter un discours nationaliste, en fait, hein, germaniste, germanophile, germanocentriste, comme vous voulez. Et ce qui fait que, d'ailleurs, je trouve que tout le discours naturiste, jusque dans l'entre-deux-guerres, avec notamment le professeur de Mongeau en France, est entaché quand même d'un certain eugénisme, je dirais, hein. On pratique le naturisme au nom d'une certaine pureté, d'une certaine régénérescence de la race.
3: Bernard Andrieux, Jean-Didier Urbain, sociologue français, ici interrogé en 1994, vient de soulever, on l'a entendu, l'une des ambiguïtés aussi du mouvement naturiste dans son histoire, en Allemagne en tout cas, qui, il faut le dire aussi, est un berceau du naturisme européen. En l'écoutant, vous n'aviez pas l'air totalement d'accord.
4: Non, c'est-à-dire qu'il a raison, mais la situation allemande, Marc Cluet l'a montré dans l'exposition et dans ses travaux, repose d'abord sur un mouvement socialiste. C'est un mouvement qui n'a rien à voir avec le nazisme.
3: Au départ, bien sûr.
4: Et après, effectivement, Hans Suren et les nazis, quand ils arrivent au pouvoir, vont récupérer effectivement le naturisme.
3: Alors qu'au départ, ils l'avaient interdit. Hein, c'est
4: voilà, ils l'avaient interdit, mais ils n'ont pas pu l'interdire complètement parce que, bien évidemment, c'est complètement ancré dans la culture, dans
3: allemande,
4: la culture populaire. Et surtout, Jean-Didier a raison, ils vont le racialiser. Hein, je pense au livre récent sur Riefenthal. On voit très bien que Riefenthal a participé non seulement à la sélection des corps, à la mise en avant des corps nus, pour exalter une sorte d'idéal arien qui ne correspond pas quand même du tout à l'esprit français développé par Quinet de Mongeau, par les frères d'Urville, qui au contraire vont s'opposer au fascisme. Donc on est tout à fait conscient de la différence entre d'un côté une récupération fasciste et effectivement eugéniste, et puis le culte, c'est vrai, du mot race, mais qui est lié aussi au travail sur la force, sur la culture physique, sur l'esthétisation, et qui fait que, bien évidemment, il faut quand même distinguer ce qui est absolument terrible, c'est-à-dire l'élimination raciale qui a été mise en place en Allemagne, mais aussi sous le régime de Vichy, et de l'autre côté, des mouvements qui, au contraire, recherchaient toujours des alternatives.
3: Et vous en parlez justement dans l'exposition, il y a aussi une autre ambiguïté ou une complexité, on va dire, de l'histoire sur laquelle vous mettiez le doigt dans l'exposition du MUCEM, Paradis Naturiste. C'est aussi la dimension exotique et coloniale qui existait chez certains pionniers du naturisme. C'était l'époque aussi, avec l'exaltation du corps noir, voilà, forcément athlétique, le bon sauvage.
4: Oui, oui, tout à fait. Georges Hébert avait une admiration, Georges Hébert qui est le fondateur de la méthode naturelle, avait une admiration pour les gabiers noirs, qui en fait avait développé l'activité physique par le déploiement justement dans la nature de leurs forces. Et donc il y a une sorte d'idéalisation du corps noir, avec quand même l'idée que à ce moment-là on était un empire colonial, et que donc dans une certaine mesure on va implémenter, comme à Alger par exemple, des centres de culture physique dans lesquels finalement on va toujours distinguer les populations locales avec la colonisation blanche. Et donc c'est une vraie question qu'on a abordée dans l'exposition, c'est de savoir, est-ce que naturisme c'est une problématique de blanc, ou est-ce que il y a des personnes qui ne sont pas blanches et occidentales qui pratiquent le naturisme.
3: En tout cas, pour le XXe siècle, c'est bien du côté occidental que le naturisme va se développer, en France notamment, ce qui va, et vous en avez déjà parlé, façonner des lieux, sur les littoraux français notamment. Ça va façonner aussi un mode de vie autour duquel des communautés, des familles vont se réunir. Et à ce sujet, je voudrais qu'on revienne sur l'un de ces lieux, et vous en avez déjà un peu parlé, un lieu pionnier du naturisme français, celui de Montalivet, ou Monta pour les intimes, comme on l'appelle, créé en 1953. Chloé Vasselin est l'autrice de Monta Story. Alors c'est un livre de témoignages, mais pas seulement, qu'elle a publié à compte d'auteur. Et dans ce livre, elle rassemble la mémoire des habitués, des pionniers de ce centre, autrement appelé aussi le CHM. Et je suis allée la voir pour qu'elle nous en dise plus sur cet endroit historique qu'elle fréquente depuis l'âge de 4 mois.
0: Alors le centre éléomarin de Montalivet, donc c'est une presqu'île qui est à 80 km de Bordeaux, dans le nord de la côte aquitaine, dans le Médoc, dans une pinède, donc voilà, une forêt de pins à aller 1,5 km de l'océan. Et c'était au moment des années 50 absolument farfelu de vouloir implanter un centre de vacances naturiste là-bas, qui était quand même une terre à l'époque très catholique, qui l'est encore, et parce que à l'époque tout était déjà en Méditerranée. Et donc je parle justement de cette notion de Far West. On est dans le sud-ouest de la France, et c'est vraiment une sorte de ruée vers l'ouest que les fondateurs, donc les époux Lecoq, ont décidé de réaliser. Alors pas tout seuls, hein, ils se sont évidemment bien entourés, mais cette ruée vers l'ouest du naturisme pour implanter ce centre de vacances qui est le centre éléomarin, il fallait être voilà armé pour et militant, je pense, et assez fou finalement. On parle de doudingues dans le Médoc, on continue de les appeler comme ça, les cunus, les doudingues, et finalement peu les naturistes. Mais je pense que c'est pas étonnant non plus que le centre éléomarin se soit installé là, se soit implanté ici, puisque en fait dans les années 50, le maire de la commune de Vandaïs-Montalivet souhaitait déjà donner une marque de fabrique, on va dire une image à la station balnéaire. La station de Montalivet avait déjà plusieurs colonies de vacances dédiées aux ouvriers et notamment aux cheminots. Donc il y avait déjà cette idée de vacances familiales, ouvertes à tous, pas chères. Et finalement, ce qui fait aussi l'âme de Montalivet, c'est ça. Une âme populaire et qui reste très, très simple au final. Montalivet, il y a quelque chose un petit peu de magique que personne ne sait véritablement expliquer. Il y a en tous les cas une potion qui fonctionne, qui est l'odeur de la pinède, celle de l'immortel quand le vent arrive et qui du coup nous prend un petit peu comme du curry dans les narines. Et c'est un lieu où au final on va avoir toutes les sensations qui vont être en alerte. Donc c'est sentir le vent sur son corps nu, c'est marcher pieds nus sur les aiguilles de pin qui, si elles sont un petit peu mouillées par la pluie de la nuit, vont être très douces, ou alors pas forcément très douces non plus. Les ajoncs qui vont nous piquer un petit peu. Voilà, c'est surtout un lieu où on va pouvoir sentir
3: son environnement.
0: Oui, son environnement, et finalement se rendre compte qu'on est nous-mêmes un élément naturel. Il y a quand même une sorte de coupure d'un autre monde possible qui est beaucoup plus sobre, beaucoup plus en lien avec ce que je crois, c'est-à-dire le côté lenteur. Je n'ai toujours pas l'électricité dans mon bungalow, par exemple. Donc oui, je suis à la bougie, au gaz, etc. Donc il y a un rapport aussi au temps qui est très important pour moi. C'est une manière de couper avec le monde moderne. Voilà. Et les pionniers, je pense, sont venus chercher effectivement une sorte de refuge et un cocon où ils pouvaient s'exprimer pleinement dans un lieu fermé, loin des regards, et qui est encore le cas. On est encore dans un lieu où il faut montrer patte blanche pour pouvoir rentrer, il faut passer une barrière, il faut accepter des valeurs. Et donc c'est ce que je suis allée chercher. Je suis allée interroger la mémoire de chacun pour savoir quel était le rapport du naturisme et du lieu pour en faire toute une histoire qui est celle du centre héliomarin d'aujourd'hui.
3: Bernard Andrieux, Chloé Vasselin a parlé de lieu refuge à propos de Montalivet, qui, il faut le dire quand même, est devenu aujourd'hui un immense, le plus grand, je crois, centre naturiste d'Europe avec Euronat, qui est aujourd'hui fréquenté, je crois, chaque année par près de 15 000 personnes. Avec, à l'origine, on l'a entendu, une dimension très familiale et populaire.
4: Oui, c'était très frappant quand on était avec Chloé et David Laurenté. On a passé pas mal de semaines à Montalivet. En fait, on s'aperçoit que...
3: David Laurenté, qui a été aussi commissaire sur l'exposition du Mucem.
4: Commissaire. Et donc, nous étions très frappés par le fait que beaucoup de familles, notamment allemandes, sont très présents puisqu'ils viennent depuis très longtemps au club. Et finalement, il y a l'idée qu'on va pouvoir, tout au long de la journée, avoir des activités qui concernent aussi tous les âges, que ça commence justement dans un partage avec un habitat aussi très singulier. Chloé, justement, possède un de ses chalets historiques.
3: Des petits bungalows.
4: Qui était à la construction, un bungalow qui était en bois. Et aujourd'hui, bien évidemment, avec l'industrialisation du tourisme, du naturisme, Montalivet subit aussi un changement, c'est-à-dire que d'origine très populaire avec des gens qui venaient avec des petites tentes et des caravanes. Aujourd'hui, les fonds de pension, en rachetant tous ces clubs, sont en train d'installer des mobilhomes à la semaine avec une rentabilité tout autre.
3: Ce qui est un autre esprit.
4: Voilà, ce qui fait que ça reste populaire, accessible, et en même temps, on vise aussi à la fois un tourisme de masse, mais aussi une amélioration d'un habitat qui est le même problème aujourd'hui que la disparition des campings populaires, par des campings finalement qui vont toucher davantage la classe moyenne, voire la classe supérieure.
3: Alors aussi, Chloé en a un peu parlé, mais au départ, il faut le dire, ces lieux naturistes étaient plutôt au sud de la France, évidemment, puisqu'on parle là vraiment du naturisme français avec Montalivet, avec aussi une certaine prédilection pour les îles.
4: Voilà, alors David Laurenté justement travaille sur Physiopolis, donc qui était le premier lieu à Vilaine, sur la Seine, qui était créé par les Durville en 1930.
3: Qui était une île.
4: Qui était une île, c'est toujours une île, oui. Et ce que David Laurenté développe dans sa thèse, c'est l'idée finalement qu'il y aurait une clôture physique nécessaire pour l'expérience naturiste.
3: Oui, il faut s'éloigner sur l'écart.
4: Il faut s'éloigner du bord, voilà.
3: Et des regards, peut-être.
4: Voilà. Et donc, les Durville, après, sont allés implémenter à l'île du Levant. Donc, le naturisme n'a pas commencé dans le sud, il a commencé dans le nord.
3: Donc, mais il s'est développé plutôt dans le sud.
4: Il s'est développé après dans le sud parce que, bien évidemment, notamment avec le projet Racine, où là, le général de Gaulle a décidé d'aménager toute la côte. Et donc, la naissance du Cap d'Agde vient dans ce contexte-là.
3: Est-ce que vous pouvez expliquer un petit peu le Cap d'Agde, ce que
4: Alors,
3: c'est pour
4: Cap
3: nos auditeurs
4: d'Agde, en fait,
3: étrangers.
4: Au Cap d'Agde, il y a beaucoup de mythes et de fantasmes. C'est-à-dire qu'aujourd'hui, le Cap d'Agde serait un lieu de perdition échangiste et naturiste, avec des sexualités extrêmement libres.
3: Parce qu'on parle de bâti en dur, pour le coup,
4: voilà.
3: D'une ville quasiment naturiste.
4: En réalité, voilà, c'est quelque chose qui va apparaître dans les années 75-80. Mais au départ, la famille Oltra va fonder, en fait, qui existe toujours, donc un lieu naturiste à part entière. Et au moment de l'aménagement de la côte, ils décident d'investir dans le fameux village naturiste dont on reconnaît l'architecture en arc de cercle encore aujourd'hui.
3: Avec des immeubles,
4: avec un vrai village. Et c'était la première fois qu'on créait un village avec des bâtiments en dur, ce qui était un peu paradoxal, puisque, bien évidemment, jusque-là, le naturisme était en pleine nature.
3: Et vous en avez parlé, c'est vrai qu'il y a cette chose qu'on n'a pas abordée, c'est la question de la sexualité, du fantasme qui a longtemps perduré sur ces lieux-là, qu'ils soient en dur, comme au Cap d'Agde, ou évidemment dans des contextes plus naturels, dans des bungalows, dans des habitats plus temporaires. Et effectivement, on a souvent projeté sur les naturistes l'idée que dans ces lieux fermés, où les gens sont tout nus, ils ont des mœurs peut-être bien débridées. Et ça, dans l'exposition aussi, vous cherchez à déconstruire cette idée.
4: Oui, c'est-à-dire que avec Amélie Lavin, justement, notre commissaire aussi, on a développé ça dans le catalogue, c'est-à-dire de montrer que le fait d'être nu, je l'évoque aussi dans le livre, c'est-à-dire que ça permet de ne pas avoir de désir explicite. hein, puisque on peut pas avoir d'érection, on peut pas. Certains clubs interdisent même les piercings, enfin, etc. Tout ce qui pourrait érotiser le corps. En réalité, je vous rassure, les personnes naturistes ont une sexualité aussi comme les autres. Simplement, on va distinguer, au nom de l'éthique naturiste, la grande nécessité de respecter les corps, les différences, l'intégrité, et de ne pas répéter les stéréotypes de la violence et de la domination tels que ça peut être prôné dans la société textile.
3: Et c'est surtout la société textile qui projette finalement beaucoup sur les naturistes.
4: Voilà, la société textile considère finalement que dès que je suis nu, c'est que je serai forcément consentant à avoir des relations sexuelles. La nudité serait égale à la sexualité. En réalité, cette projection, il ne faut pas non plus se voiler la face. On voit quand même que dans les années 75, avec la revue Union, la naissance de Playboy en 1950, il y a quand même aussi l'idée que aujourd'hui, si on va dans certains lieux naturistes, eh bien, on va rencontrer aussi des pratiques de libération sexuelle qui sont liées aussi à des communautés extrêmement structurées, comme la communauté gay ou lesbienne, mais aussi des communautés qui sont échangistes et qui vont se retrouver dans des lieux naturistes. Et c'est pour ça qu'il est nécessaire de bien séparer les lieux véritablement qui respectent l'éthique naturiste et aussi de respecter les gens qui finalement font des choix de vie sexuelle, mais ne pas confondre les deux. Hein, je crois que c'est, il faut être lucide, les choses se passent parfois au même endroit.

0: 324 71 00, j'écoute.
1: Oui, bonsoir.
2: Bonsoir, monsieur. Je voulais simplement vous poser une question. Ne pensez-vous pas qu'il est plus sain de pratiquer le naturisme que de vêtir des maillots de bain qui sont de plus en plus provocants à l'heure actuelle sur les plages? On voit vraiment de toutes choses, des maillots de bain en dentelle qui sont plus ou moins transparents, aussi bien le soutien-gorge que le mini-slip. Alors je trouve qu'à ce stade-là, le naturisme est nettement préférable.
3: Ah, si l'on s'y proche aujourd'hui, nous aussi on fait le choix du naturisme. Pas qu'on ait quelque chose contre le mini-slip, mais il se trouve que cette culture, et on en a parlé, a façonné des lieux en France et ailleurs, a fait l'objet de guides de voyage aussi pour voir la France tout nue par exemple, et fait, dit-on, de plus en plus d'émules. Mais surtout, elle a beaucoup à nous apprendre sur notre rapport au corps et au monde. Et pour en parler aujourd'hui, on est toujours en compagnie de Bernard Andrieux, philosophe français, auteur de Nudité, philosophie des naturismes, mais aussi co-commissaire d'une grande expo consacrée au naturisme qui vient de s'achever au MUCEM à Marseille. Alors Bernard Andrieux, on l'a vu, le naturisme est né plutôt au nord, puis s'est développé au sud de l'Europe en tout cas, mais on a quand même l'impression que ça reste surtout une pratique occidentale, un truc de blanc presque. Qu'est-ce que vous dites à ça ?
4: Oui, tout à fait. C'est une des limites aussi du naturisme, c'est-à-dire que très souvent on a considéré de manière coloniale que les personnes indigènes vivaient nues. Ce qui est quand même assez faux, quand on voit tous les travaux des anthropologues et des ethnologues, tous les peuples finalement ont utilisé, que ce soit le tatouage, les vêtements ou les bijoux, des formes d'habillement du corps. Et que donc, dans une certaine mesure, le problème de l'Occident, c'est qu'il a remplacé ses décorations, ses peintures corporelles, finalement, par des vêtements fermés, et en s'éloignant de ce contact-là. C'est peut-être pour ça, finalement, que pour des raisons pas simplement climatiques, mais aussi religieuses, vous l'avez dit, culturelles, qui fait qu'on a privilégié le textile plutôt que de montrer effectivement les parties du corps.
3: En tout cas, ce qu'il faut dire, c'est que dans le Nord global, s'est développé donc le naturisme et puis aussi de nouvelles pratiques. Parmi elles, la randonnée, soit le fait de marcher en montagne ou en forêt dans le plus simple appareil. On écoute un extrait du documentaire « Nu en public pour la bonne cause » d'Hubert Prolongeau, une Archivina de 2009.
5: On est donc dans le parc régional qui se trouve à partir d'Étréchy et ça va jusqu'au Loiret en fait. C'est un parc régional assez important au sud de Paris.
6: D'accord.
5: Qui englobe aussi, je pense, Fontainebleau. Enfin, c'est assez vaste.
6: D'accord.
5: Voilà. Donc tout le monde se prépare, se déshabille, se met, ouais, comme on dit vrai, oui. Généralement, en
6: on
5: tenue
6: se met
5: de peau.
6: En tenue.
5: Voilà, ou en tenue naturelle, ou en tenue de naissance, comme disent les Anglais.
6: Tenue de naissance, voilà. Ça j'aime bien.
5: Donc Bernard.
6: Et comme on dit en espagnol,
5: oui.
6: En cuir.
5: En cuir.
6: En cueros, on dit en espagnol. On se met en cuir.
5: Le naturisme est pratiqué ici depuis très très longtemps, puisqu'on retrouve des liens internet qui parlent de cette habitude d'aller se faire en fait simplement bronzer sur la roche qu'on appelle la roche ronde, qui est un gros massif de grès d'à peu près 30 ou 40 mètres de diamètre. Et à partir de là, on a tout un tas de chemins qui sont quasiment, enfin en tout cas très très peu fréquentés. Donc ça nous permet de nous promener tranquillement, de pouvoir découvrir la nature au fur et à mesure des saisons, puisque ça se pratique aussi en hiver. C'est possible quand le temps est ensoleillé, bien sûr, mais un autre élément est important, c'est quand il n'y a pas de vent. Parce que c'est vrai que le fait qu'il y ait du vent nous oblige à se dépenser davantage, puisqu'il faut qu'il y ait un équilibre, une thermorégulation en quelque sorte, un équilibre entre les dépenses énergétiques et puis la fraîcheur qui nous refroidit.
3: Bernard Andrieux, comment vous envisagez ces nouvelles pratiques, par exemple, là, comme on a entendu, de rando nu, il y a aussi des cyclos nus, il y a des gens qui font du vélo tout nu, plutôt dans des contextes urbains. Pour vous, c'est un prolongement du naturisme, c'est plus du nudisme, tout est lié, non ?
4: En fait, c'est une synthèse, c'est-à-dire que le fait d'être nu dans la nature, ça procure des sensations qui sont liées au vent, qui sont liées à l'air. Et donc on va rechercher des activités comme le cyclo nu ou comme la rando nu comme des moyens finalement de pouvoir faire corps avec la nature, de pouvoir ressentir véritablement la nature. Et donc dans une certaine mesure aujourd'hui on a une extension des domaines de pratique avec effectivement des conflits qui ont lieu sur les autorisations à donner, notamment dans le cycle nu.
3: Dans l'espace public.
4: Dans l'espace public, parce qu'un des problèmes que nous avons en France, c'est que nous avons toujours une législation qui assimile le fait d'être nu à de l'exhibition sexuelle.
3: Et en même temps, on peut aussi y voir quelque chose, finalement, dans le fait de se mettre nu dans l'espace public, du fait de cet interdit, on y voit quelque chose quand même de radical.
4: Voilà, une
3: performance. C'est aussi utilisé dans les contextes militants, je pense aux manifestations, aux fémines. Finalement, il y a aussi cette idée que le corps mis à nu dans l'espace public, finalement, c'est aussi une manière de revendiquer.
4: Exactement, vous avez raison, c'est une performance politique des modes de manifestation qui avait déjà été pensée par Yves Klein dans son travail, c'est-à-dire qu'on va utiliser la nudité, on va peindre sur son corps des slogans, on va investiguer des lieux ou des manifestations pour porter des revendications, pour être remarqué. Parce que ce qui est paradoxal, c'est que vous avez des milliers de manifestations de gens habillés, par exemple, qui protestent pour le chômage ou les niveaux de vie, etc. Et personne ne les écoute. Par contre, si vous avez 5 personnes nues qui font la même manifestation, à ce moment-là, il y a une grosse mobilisation des médias, de la police, etc.
3: Ce qui dit en tout cas à quel point se mettre à nu et tout nu, c'est politique. Écoutons à ce sujet la philosophe et autrice française Margot Cassan. Elle est ici interviewée par Charles Pépin en 2023 à l'occasion de la parution en France de son ouvrage « Vivre nu ».
1: Quand vous regardez l'histoire du naturisme, vous vous rendez compte que justement le naturisme, c'est pas un divertissement. Le naturisme, c'est une contre-culture, que dans l'histoire du naturisme, il y a les plus grands révolutionnaires, c'est-à-dire il y a les premiers anarchistes, les premiers médecins alternatifs, les premiers végétariens, les premiers écolos, les premières féministes, vous voyez. Tout ça, ça fonde l'histoire du naturisme. Et c'est dommage de réduire le naturisme à son aspect loisir, confort, camping.
7: Vous dites, sur la plage, nu, dans les éléments et la nature, on arrête de se mater, on se voit, on se regarde, en nous faisant entendre, je crois, que dans se mater, il y a quelque chose comme une violence, en fait.
1: Oui, oui, dans l'étymologie de mater, ça veut dire soumettre. Donc, quand vous regardez quelqu'un en le matant, vous le soumettez à ce que vous projetez chez lui, souvent comme désir, comme jugement, comme a priori. Et aussi derrière la définition de la nudité, il y a aussi ça. Je pense que la nudité est un mystère, que la nudité vous renvoie au groupe, que dans une société où on valorise beaucoup l'individualisation, justement, le fait d'être nu, en fait, ça vous ramène à quelque chose de l'ordre de la foule, de la masse, de l'humain. Parce que on oublie un peu la valeur que peut être l'égalité. Or, l'égalité est omniprésente dans le naturisme, beaucoup plus que la notion de liberté. L'égalité des genres, l'égalité des classes, le mutualisme, la solidarité, la vie en communauté, même la notion de bien commun. Quand vous lisez Georges Bataille sur la nudité, il vous dit, c'est pas seulement retirer ses vêtements, être nu, c'est se décharger de ce qu'on croit savoir et de la morale qu'on croit défendre.
3: Tous nus, tous égaux. Est-ce que vous êtes d'accord avec ça? Parce que c'est un petit peu ce que vient de nous dire Margot Cassan, à la fois sur les fondements du mouvement naturiste et puis sur ses continuités.
4: Oui, Margot a tout à fait raison de dresser cette histoire qui finalement est continue. Et aujourd'hui, il y a les revendications de vivre en commun, de laisser des choses dans le commun, d'être à égalité.
3: D'accepter aussi tous les corps.
4: D'accepter tous les corps. Et ça, c'est quelque chose avec la body positivity qui est apparue comme une revendication.
3: Plus inclusive, où il faut accepter les corps
4: inclusivité,
3: valides,
4: et d'ailleurs,
3: les gros,
4: dans l'exposition, on terminait sur ce thème de l'inclusivité. Et ce qui est très frappant quand vous allez dans des lieux naturistes, c'est que vous avez, moi j'ai vu à Montalivet, des personnes qui étaient très âgées, nues, que vous ne voyez pas du tout sur les plages textiles. Donc il y a l'idée finalement que tous les âges, tous les états, toutes les maladies, tous les volumes, toutes les possibilités d'agir peuvent exister. Et où ailleurs que dans des lieux naturistes, est-ce qu'on pourrait avoir une telle inclusivité?
3: Donc c'est ça finalement ce que le naturisme peut apprendre au monde. D'ailleurs, je crois que c'était même plutôt le slogan d'une affiche, une publication ancienne qu'on pouvait voir dans l'exposition. Le naturisme peut-il régénérer le monde? C'était mis en question, alors je vous la pose. Vous pensez que oui?
4: Oui, en tout cas, il y a une sorte de nouveau projet politique autour de l'écologie, autour du végétarisme, autour de la sobriété, qui permettrait d'établir une convergence. On aimerait qu'il y ait une convergence politique, finalement, entre les écologistes, les naturistes, les végétariens, ceux qui défendent le commun, pour justement montrer que ces alternatives ont toujours existé, qu'il est peut-être temps, à un moment donné où la planète est complètement saccagée, de proposer aussi d'autres modes de vie qui existent. Il suffirait peut-être de pouvoir en discuter, de faire des plateformes très claires, parce qu'il y a une aspiration de la jeunesse, finalement, à vivre différemment, à un autre rythme.
3: Merci Bernard Andrieux, le message est passé. Je rappelle le titre de votre dernier ouvrage paru aux éditions Presse Universitaire de Rennes, Nudité, philosophie des naturismes. À noter aussi le catalogue passionnant et très documenté de l'exposition Paradis naturiste du Mucem que vous pouvez retrouver dans le musée. Et enfin, le très bel ouvrage de Chloé Vasselin à feuilleter comme un album de famille, Monta Stories, balade au cœur du CHM, paru à compte d'auteur et disponible via la page Facebook Monta Stories.
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9: Voilà donc pour cette édition de Parlons Franco pendant la grille estivale de RTS Première. C'est Cœur de Pirates qui nous emmène un peu plus près des infos de 16h.

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1: La France est la première nation qualifiée pour les demi-finales de la Coupe du Monde de football. Finaliste malheureux de la dernière édition du Mondial, les joueurs tricolores ont écarté le Maroc hier soir à Boston. Les Français se sont imposés 2-0. Ils se mesureront dans le dernier carré au vainqueur du quart de finale prévu ce vendredi soir entre l'Espagne et la Belgique. De son côté, l'équipe de Suisse défiera l'Argentine dans la nuit de samedi à dimanche en quart de finale de la Coupe du Monde. C'est un arbitre portugais, João Pinheiro, qui dirigera cette rencontre prévue à 3h, heure suisse. Le directeur de jeu lusitanien a déjà croisé la route de la sélection helvétique au Mondial. Il avait arbitré le match remporté 4-1 par la Suisse face à la Bosnie-Herzégovine lors de la phase de groupe. Et à l'occasion de ce quart de finale, plusieurs cantons et plusieurs villes lèveront le couvre-feu pour les bars, les terrasses et les fanzones. Après le Jura, Berne et Genève, des villes comme Lausanne, Sion et Sierre vont aussi accorder une nuit libre aux établissements publics. De son côté, le canton de Fribourg va délivrer des autorisations au cas par cas pour ce match entre la Suisse et l'Argentine, prévu donc dimanche à 3h du matin. Nouvelle mobilisation pour le personnel de Saint-Paul Média à Fribourg. Une quarantaine de salariés de l'éditeur de La Liberté se sont réunis hier après-midi pour protester contre la restructuration confirmée la veille par le conseil d'administration. Ce plan prévoit de licencier 15 personnes dans les rédactions et le service de marketing. Un feu de forêt a fait 12 morts hier près de la ville andalouse d'Almeria dans le sud de l'Espagne. L'incendie s'est déclenché en fin de journée. Selon les autorités, certaines victimes ont été retrouvées dans leur véhicule. Les services de secours de la région ont indiqué que le brasier a notamment mobilisé durant la nuit quelques 150 pompiers et 5 camions-citernes. Face à cette situation, les autorités ont déclenché la phase d'urgence supérieure de leur plan de lutte anti-incendie. L'Iran cherche à tuer Donald Trump. Israël a transmis cette information de ses services de renseignement à Washington. Deux médias américains, le Wall Street Journal et CNN, ont fait part de cet échange en citant des sources anonymes. La République islamique a inhumé tôt ce vendredi son guide suprême Ali Khamenei, tué dans une frappe israélo-américaine le 28 février dernier. En Syrie, les autorités ont annoncé hier soir avoir arrêté des responsables des deux attentats à la bombe survenus mardi à Damas. Les explosions ont eu lieu pendant la visite du président français Emmanuel Macron. D'après un responsable de la sécurité en Syrie, la cellule responsable des attaques était affiliée à l'organisation État islamique. Le temps s'annonce généralement ensoleillé ce vendredi dans le ciel romand, mais à partir de la mi-journée, des cumulus se développeront en montagne. Ces nuages donneront lieu à des orages isolés dans le courant de l'après-midi, surtout dans les Alpes. Ils pourraient déborder en soirée dans la vallée du Rhône et sur le bassin lémanique. En pleine, le thermomètre affichera 34 degrés au plus fort de la journée.
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0: Bonjour à vous, chers auditeurs, chères auditrices, qui peut-être n'avez pas la chance de nos décodeurs. Vos vacances n'ont pas encore commencé, mais une bonne nouvelle, le week-end arrive dans quelques heures. On vous fait patienter avec la dernière journée que nous avions passée à la cathédrale de Lausanne en novembre, une semaine qu'on écoute donc en nouvelle diffusion. Lynn Desprats, bonjour.
1: Bonjour.
0: Il nous reste une journée de jeu avec la complicité de notre équipe de Decoder cette semaine. Daniel Rosis, ouais. Laura Chénia, Lord Betrave et Didier Gendreau.
2: Ouais. Bonjour, bonjour.
0: Mais avant ça, Lynn Desprats, maintenant que nous avons parlé des festivités du 750e, de la cathédrale dans tous ses recoins, parlons un petit peu de vous. Comment vous voyez votre futur ici à la cathédrale de Lausanne? Quels sont vos projets personnels peut-être pour l'avenir? Vous allez continuer donc d'être pasteur à la cathédrale de Lausanne. Oui, est-ce qu'il y a des innovations, d'autres innovations à titre personnel, quelque chose que vous voulez mettre en place, vous, qui n'a rien à voir avec l'art, par exemple?
3: Un peu de repos, l'apprentissage du repos.
0: Ah, voilà, ça c'est ce qu'on vous souhaite, c'est-à-dire c'est pour 2026.
3: Pour 2026,
0: peut-être
3: oui.
0: Avant, hein. N'hésitez pas à prendre un petit peu de repos. Par exemple, après cette semaine de décodeur bien intense. Et puis, j'ai lu quelque part, je ne sais pas si vous le faites toujours, que vous travaillez, vous interveniez sur appel de la police pour aller soutenir des personnes qui doivent faire face à des tragédies. Mm-hmm. Est-ce que ça, vous le faites toujours?
3: Non, alors ça, je l'ai fait pendant 15 ans. Et 15 ans après, à peu près 200 interventions, ça a correspondu aussi au moment où ça faisait une année que j'étais ici, j'arrivais plus à tenir les deux rôles ensemble. Mais c'est vrai que pendant 15 ans, c'était un travail avec la police pour du soutien à des témoins ou à des proches ou à des victimes de ce qu'on appelle un événement potentiellement traumatisant. Donc 9 fois sur 10, ce sont des morts violentes qu'on va annoncer à des proches ou des personnes qui assistent à un suicide ou à une mort violente et qu'on essaye de soutenir en faisant le moins possible, en essayant le plus rapidement possible de leur redonner accès à leurs propres ressources. Et c'est vrai que c'était 15 ans que j'ai trouvé vraiment passionnant. Et puis en même temps, c'est la face sombre de l'humanité, c'est la face triste. Et je regrette pas de m'en être retirée maintenant. Mais ça a été un choix difficile.
0: Oui, mais 15 ans, c'est déjà quelque chose, hein, au service comme ça de la population. Lors de moments tragiques, est-ce qu'on peut venir vous parler dans cette cathédrale? Est-ce qu'on peut avoir un entretien avec vous si on a besoin de s'adresser à un pasteur?
3: Oui, bien sûr.
0: Comment on fait pour vous contacter?
3: Alors, mon nom est connu d'un peu partout. Mon numéro de téléphone n'est pas secret. Et puis, vous pouvez aller alors sur le site cathédrale-lausanne.ch. Mais plus simple, vous faites lacathédrale.ch. Et puis, vous arrivez sur, entre guillemets, mon site, dans le site des activités du ministère. Et puis là, il y a de quoi nous joindre sans problème.
0: Voilà, vous savez ce qu'il vous reste à faire si vous voulez venir vous entretenir peut-être avec notre invité, Lynn Desprats. On joue. Avec votre toute dernière question de la semaine, Lynn Desprats, c'est vous qui posez une colle à nos décodeurs, notre décodeuse. Ils ont 2 minutes pour répondre.
3: Je crois qu'on en a parlé hier ou avant-hier, j'ai la mémoire qui flanche, de ces concerts de la 9e de Beethoven illuminés aux bougies. Et à la toute fin, c'est vrai que cette cathédrale, elle avait un petit air quand même de Poudlard, Harry Potter, pour ceux qui ne connaisseraient pas. Et du coup, ça m'inspire cette question. Que signifie le mot abracadabra?
4: Ah ouais.
5: Ah ouais, non.
4: Ça veut vraiment dire quelque chose.
5: Ouais. À part le fait que ce soit un palindrome, un acycle et tout ça, il n'y a pas une origine biblique?
3: C'est pas tout à fait exact de dire ça comme ça.
5: Non,
3: c'est pas une origine biblique.
5: Mais un mot de la Kabbale. Hébreu, non?
6: Oui, hébreu, non?
3: Oui, araméen. On
5: va araméen, alors, araméen. D'accord. Ah oui, abar.
3: L'araméen, donc, c'est
5: oui, bien sûr,
3: la
5: oui.
3: langue. Que parlait Jésus.
5: La langue que parlait Jésus.
6: Ainsi soit-il.
5: Quand il griffonnait pas sur le sol, directement avec le doigt.
0: Il fait des gestes, Lord Betrave.
3: Oui. Non, pas oui, ainsi soit-il.
5: Ça, mais ça, je suis sûr que c'est Cyril qui a vu ça dans ses trucs sur les sorcières.
3: Ah non, alors pas du tout. Ça, c'est uniquement moi et l'hébreu. Il est nul en hébreu.
5: Non, mais il est bon pour les sorcières, pour la cabale, il est très bon.
6: Que la lumière soit, que le lapin soit.
3: Non, c'est pas une lumière.
0: Non. Que le lapin sorte en araméen. Ouais.
3: Non, c'est donc de l'araméen. Et justement, quand on dit que le lapin sorte, on imagine un truc qui sort de nulle part. C'est l'étonnement suprême. Or, abracadabra, c'est de l'araméen et ça veut dire abra, aber, il a fait ou j'ai fait, kodabar, selon ma parole. Donc, c'est j'ai fait ce que j'ai dit. Quelqu'un qui est parfaitement conséquent. Il fait ce qu'il dit. Et voilà, ça n'a rien à voir avec un lapin qui sort de son chapeau. Non.
6: L'inverse d'un politicien, en fait.
0: Eh bien, c'est vous qui le dites. Par exemple, je vais faire applaudir le public. Abracadabra. Après cette victoire de notre invité sur son dernier défi, on s'intéresse à un adjectif. Line Desprats, que signifie l'adjectif tépide ? Tépide, Laura Chénier, vous êtes la première à nous donner votre définition.
1: Tépide, ça veut dire décevant, médiocre, un album tépide, des vacances tépides, une demande en mariage tépide. Ah ! Ça me fait penser. Semaine passée, j'étais à une fête dans le Jura. Et là, un pote me dit « Hey, tu joues dans la région, je pourrais venir voir ton spectacle samedi prochain. » Et là, il ajoute « Ah non ! J'ai oublié, je me marie. » C'est vrai, hein? C'est vrai. Vous savez ce qui est pire que d'oublier son mariage? Les guerres. Non, mais si le gars, il oublie qu'il se marie dans 5 jours, moi, je me demande, elle était comment sa demande en mariage? Je sais pas, ils étaient à Ikea. Il a commandé un hot dog, il s'est dit, ça irait bien, la bague autour de cette saucisse. Allez, hop! Et encore, c'est beaucoup de boulot parce que tu dois te taper tout Ikea quand même avant. Hein. Vous savez combien ça fait de probabilité de demander le divorce avant de demander le mariage, Ikea? À Ikea, pour la taille d'une boîte, il y a des couples, ils se séparent. Même si la meuf, elle est enceinte jusqu'au cou, si elle accouche dans 1 semaine, ça ne résiste pas à Ikea. Bon, après, au moins, elle a déjà la boîte pour y laisser l'enfant. Enfin, non, mais je me suis dit, je sais pas, ce pote, ça demande en mariage. En fait, c'était un doodle, en fait. Voilà. Je le soupçonne d'ailleurs de se marier le samedi soir parce qu'à 17h, les trucs, ils sont soldés. Le bouquet de la mariée, c'est de la salade Batavia en solde. Enfin. Mais dites, auditrice, auditeur, si la personne que vous aimez vraiment vous demande en mariage avec un doodle, vous répondez quoi? Non, par principe? Mais dans ce cas, l'amour, ça vaut quoi? Juste l'amour, ça devrait pas suffire? Ou est-ce qu'il est meilleur quand il est bien emballé? Et alors, est-ce qu'un amour bien emballé serait mieux protégé contre l'usure?
0: Lord Betrave.
6: L'adjectif tépide désigne un chrétien fidèle qui est intolérant aux hosties et qui n'en mange pas pendant la messe. À Fribourg, on appelle ça un protestant. Ouais, en fait, le protestantisme, c'est du catholicisme sans l'apéro. D'ailleurs, à Fribourg, pour moderniser la messe, on utilise maintenant du sang du Christ en biodynamie. Le goût est bizarre, mais le lendemain, pas de gueule de bois, alors que l'ancien, le lendemain, j'avais l'impression d'avoir une couronne d'épines dans le front, un vrai calvaire.
0: Daniel Rosis.
5: Vous souvenez du vivarium à Lausanne? C'était Jean Garçonnier qui avait créé le vivarium. On l'avait eu au Decoder, c'était super. Il avait créé ce vivarium à Lausanne, puis il avait eu besoin de ramener plein de bestioles, des crocodiles et tout. Puis un jour, dans un avion un peu lourd, avec un copain, ils se sont crachés. Jean Garçonnier s'en était sorti, il avait fait son vivarium, l'autre était mort, c'était Pierre Janada. C'est ainsi qu'il y a un lien entre Lausanne et Martigny, où plusieurs lieux à Martigny rendent hommage à Janada, notamment un funérarium. Ici, on a le vivarium. Mais il y a aussi, à côté de la Fondation Pierre Janada à Martigny, un tépidarium. Tépidarium. Voilà, qui, à l'époque, servait de transition entre le caldarium et le frigidarium. Vous savez, les bains romains étaient extrêmement complexes. Alors, le tépidarium, c'était pas pour fumer les jambons de la borne, mais juste pour se détendre et devenir tépide. Ça veut dire tiède, si on en croit la Vulgate dans Apocalypse 3:16. Sed quia tepidus est nec frigidus nec calidus incipiam te vomere ex ore meo. C'est parce que tu es tépide et pas froid et chaud que je te dégueulerai dessus, quoi. C'est écrit dans la Bible. Quoi?
0: Non, mais comme d'habitude.
5: Ça vous touche?
0: Beaucoup.
5: Vous saviez pas le rapport entre le funérarium de Martigny et le vivarium de Lausanne?
0: Non, mais j'ai pas compris. Pierre Janada est mort dans un crash
5: Pierre
0: d'avion.
5: Pierre Janada est mort dans un accident d'avion. Et c'est pour ça que cette fondation a été faite par son frère pour lui rendre hommage. Mais c'est l'avion qui a eu de la peine au décollage à Bari parce qu'il était rempli de trop de crocodiles, de garzoni qui lui s'en est sorti. Voilà.
0: Merci Daniel Rosis. On termine avec vous Didier Gendreau.
2: Tépide qui a le pied en T. Une table unipode, un seul pied est tépide. Elle est en forme de T. De profil, évidemment. Pas du tout, mon chéri, elle est en H couché. Ben, je le fais mal, hein. Ouais, si tu mets qu'un plateau sur la table, c'est un thé, mais il n'y a pas de socle par terre, ça se casse la gueule, mon chéri, alors tu mets un socle magnifique! Et là, c'est plus un thé, mais un hache couché, tu es hache, mon chéri. Alors, en fait, il y a des objets tépides en vraie forme de thé, comme le marteau, par exemple, c'est en forme de thé. Le panneau de signalisation, c'est un thé. La clavicule, ben ouais. L'utérus aussi, qui forme un T, après le point G, au fond du couloir. Non, il n'y a pas d'ascenseur, sauf émotionnel, et encore pas toujours. Sinon, les objets lipides sont en forme de L. Voilà, d'autres questions ? Non, ouais, ben j'y vais, alors bisous.
0: Que signifie cet adjectif tépide pour Laura Chénia? C'est un adjectif qui veut dire décevant ou médiocre. Lord Betra, vous nous dites que le tépide est un chrétien intolérant aux hosties.
6: Ouais.
0: Bah oui. Daniel Rosis, pour vous, ça signifie tiède.
6: Tout
0: et
6: simplement.
0: C'est quelque chose qui a le pied en T pour Didier Gendreau. Qui dit vrai à propos de tépide? Lynn Desprats.
3: Je tente Daniel Rosis.
5: Je tente.
0: Et vous tentez bien.
5: Je tente.
0: Une bonne partie de notre public également a tenté Daniel Rosis. Tépide qualifie une température légèrement chaude, douce et agréable au toucher. Elle est tiède. Il y a des nouveaux bains thermaux en Valais, à Martigny.
5: Oui, non, c'est pas des bains thermaux, c'est des bains chauds.
0: Les bains chauds, les bains romains. Quoi, ça, où vous êtes déçus? Vous y êtes allé, vous?
5: Non, j'ai des bons d'entrée depuis 6 mois, mais comme ils sont valables jusqu'en 2027. Non, mais c'est...

0: je sais comment on vous appelle depuis en Gruyère.
1: Non.
0: Votre surnom, c'est Présure.
1: Oh, c'est bon, parce que ça caille.
0: Oui.
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0: Les Français d'Indochine, c'était les nouveaux soleils sur RTS Première. On réentend Lynn Desprats, notre invitée de novembre 2025, alors que nous fêtions les 750 ans de la cathédrale de Lausanne. Au plus haut des cieux, on trouve la Lune. Dans ce prochain jeu, Lynn Desprats, nos décodeurs vont vous donner 4 faits surprenants concernant cet astre. Seul l'un d'entre eux est vrai. À vous de savoir quel décodeur vous dit toute la vérité sur la Lune. On vous écoute, Didier Gendreau.
1: Eh bien, on trouve au fond de certains cratères lunaires une pâte fermentée qui ressemble à du fromage. C'est à ce fait réel de présence de fromage dans les trous des cratères qu'on attribue la légende selon laquelle il y aurait des trous dans le gruyère. Or, c'est faux, vous le savez. Le fromage de lune n'est toutefois pas autant comestible qu'un bon gruyère bien affiné.

0: Et pourquoi ?
1: Parce que rien ne remplace le terroir ni le savoir-faire suisse. Bon, après, en Auvergne, par exemple, où je vais la semaine prochaine, parce qu'il faut que je vous raconte un peu aussi ma vie.
2: À Clermont-Ferrand ?
1: Ouais, je vais à
2: Clermont-Ferrand. Comment est-ce à la cathédrale ?
1: Elle est noire, elle est en basalte, elle est en pierre de Volvic, on dit sur place avec la Vierge. Pareil, noire aussi. Bon, eh ben, je dis pas que tous les fromages sont dégueux en Auvergne, mais il faut pas demander la lune non plus.
3: Daniel Rosis.
4: Alors j'ai demandé à la Lune si tu voulais encore de moi. Elle m'a dit j'ai pas l'habitude de m'occuper de cas comme ça. Et pourtant, lié à la Lune, quelque chose est vrai. C'est la suite de cette chanson, vous connaissez bien, qui le dit. Et toi et moi, et toi, on était tellement sûrs. Et on se disait quelquefois que c'était juste une aventure heureuse et que ça ne durerait pas. On en conclut qu'on, comme la Lune, est féminin. On était tellement sûrs et on se disait quelquefois. C'est ça qu'on apprend à la Lune, si on lui demande.
1: La dame, elle n'a pas compris.
3: On est quand même content que ça s'arrête le vendredi, hein, les décodeurs.
4: Pourquoi ? Mais c'est ça. Vous n'aimez pas cette chanson ?
3: Si. Donc la Lune.
4: C'est... La Lune, on apprend de la Lune que on est féminin. Puisqu'on dit on est tellement sûrs.
3: Oui, oui.
4: On est féminin.
3: Ouais.
1: Ben voilà.
3: Très bien. Merci, voilà. Daniel Rosis.
4: Et ça m'a permis de faire un gag, puisqu'on en conclut qu'on, Q-U apostrophe O-N, comme la lune, est féminin. Et j'ai dit qu'on comme la lune.
3: Laura Chénia.
5: Fait surprenant lié à la lune, elle bosse son summer body. C'est vrai, elle s'affine. Oui, elle a perdu environ 50 mètres de rayon sur les quelques derniers millions d'années. Alors bon, c'est vrai, elle n'est pas pressée. Hein, et en même temps, je ne sais pas quand ça sera l'été pour elle. Peut-être quand les concepts idiots auront tous brûlé avec la connerie humaine.
3: Et finalement, Lord Betrave.
6: La Lune n'existe pas! Des complotistes amateurs affirment que l'homme n'est jamais allé sur la Lune, mais moi, qui est bien mieux renseigné que ces moutons naïfs, je leur réponds toujours « Ah, parce que toi, tu crois que la Lune existe ? Naïf ! » La Lune, c'est en fait un hologramme d'une éponge projetée dans le ciel par un immense PowerPoint géré par des reptiliens égyptiens francs-maçons depuis les pyramides pointues. Tu crois que c'est fait pour faire joli ? Non ! C'est des beamers pour projeter la Lune depuis la Terre. Enfin, si la Terre existe.
3: Qui dit vrai à propos de la Lune ? Didier Gendreau, qui nous parle de fromage qu'on trouverait dans les cratères, du fromage
1: absolument.
3: De Lune. Daniel Rosis, d'après vous, on apprend grâce à la Lune que « on » est féminin.
4: Pas que « on », quand est féminin.
3: Laura Chénia, elle s'affine, d'après vous, la Lune, et Lord Betrave, pour vous, elle n'existe tout simplement pas.
6: Évidemment.
3: Ben, évidemment, voilà. On a forcément appris quelque chose de vrai, ici, à propos de la Lune, mais quoi, Lynn Desprats ? Elle s'affine. Oui, la Lune rétrécit. Elle rétrécit d'environ 50 mètres de rayon sur les quelques derniers millions d'années. L'activité sismique en serait la cause. Voilà.
4: 50 mètres, ça, c'est pas...
3: 50 mètres de rayon. Oui, sur les quelques derniers millions d'années. Ça ne se voit pas à l'œil nu. Ne vous inquiétez pas. Daniel Rosis, elle sera toujours là quand on
5: sortira. Peut-être ça se voit dans une d'accord. chanson d'Indochine. Hein,
3: oui, pour... c'est possible.
4: Parce que s'il n'y a plus de lune, on fout le thermomètre, quoi.
3: C'est une bonne réponse de notre invité, Lynn Desprats.
4: Ah oui.
3: Du côté du public, on touche bientôt à la fin de cette émission. On va faire un dernier pointage pour voir si Flo Flo tient bon en tête du classement de notre public. J'ai l'impression que tout se passe bien pour Flo Flo.
4: Ouais.
3: Oui, Flo Flo est en tête, Satanas n'arrive
1: largement,
3: pas
1: à
3: le dépasser. Flo Flo, tenez bon, il en reste une ou deux de questions et puis vous remporterez ce prix exceptionnel.
5: Astor.
3: Une place dans la crypte de la cathédrale de Lausanne ou une enceinte Bluetooth accolée sur la douche, sous la douche pour écouter par exemple de la musique. On poursuit. Question suisse, Lynn Desprats. La Suisse en cache 4175. De quoi je parle ? On vous écoute, Lord Betrave.
6: La Suisse cache 4175 sosies de Murat Yakin. fatigué. Non seulement des sosies physiques, mais aussi des sosies professionnelles qui ont les mêmes compétences que lui. En tout cas, moi, quand je vais voir des matchs dans un fan zone, il y a au moins 4000 sélectionneurs compétents.
3: Merci, Laure Betterave. Daniel Rosis.
4: Ouais. Alors, il y a caché en Suisse 1807 pasteurs réformés, 2118 prêtres catholiques. Alors, si on rajoute quelques pasteurs évangéliques et autres joyeusetés, on arrive à 4175 pasteurs et pastourelles ou pasteuristes ou pasteuses ou pastrices ou prêtres ou prêtresses. J'ai dit, on en cache 4175 et on en montre une, on l'applaudit bien fort.
3: Didier Gendreau.
1: La Suisse cache 4175 secrets. De quoi s'agit-il? Bah, on ne sait pas, puisque c'est des secrets réfléchis.
3: Et finalement, Laura Chenia.
5: La Suisse cache 4175 restes humains issus de contextes coloniaux. Et pour la belle tradition humanitaire de la neutralité suisse, ça fait 4175 risques de tomber sur un os.
1: Oh.
3: Des sosies de Mourad Yakin pour Laure Betterave, des pasteurs cachés pour Daniel Rosis, des secrets pour Didier Gendreau ou des restes humains issus de contextes
5: coloniaux.
3: Coloniaux pour Laura Chénia. Il y en a 4175 en Suisse. De quoi parle-t-on, Lynn Debra? Vous avez l'occasion encore d'utiliser un joker. Vous
0: alors, notre joker, j'ai une petite idée, mais allez-y, parce que c'est vendredi, il faut que je profite.
3: Oui, alors utilisons ce joker. Le public a en grande partie voté pour Laura Chénia. Vous voulez suivre votre public?
0: Mais je vais suivre le public.
3: Eh bien, suivez. Des crânes, des os, des momies. La Suisse cache plus de 4000 restes humains coloniaux. Une enquête nationale de l'UNIL révèle que les musées suisses conservent au moins 4175 restes humains issus de contextes coloniaux. Un chiffre qui dépasse largement certains anciens empires, malgré l'absence de colonies officielles helvétiques. Voilà, va falloir faire un petit travail puis peut-être rendre tout ça, par exemple. Ce serait une bonne idée, hein, n'est-ce pas? Voilà, bonne réponse donc de Lynn Desprats, notre invitée, une fois de plus, et avec l'aide de notre public cette fois-ci.

0: On retrouve les décodeurs avec Marie Riley.
1: Durant une demi-heure encore, nous vous proposons de réécouter la semaine que nous avions passée à la cathédrale de Lausanne avec sa pasteur Lynn Desprats et la décodeuse, les décodeurs d'alors, Laura Chénia, Daniel Rosis, Lord Betrave et Didier Gendreau qui signaient le tout dernier portrait de Lynn Desprats.
2: Lynn Desprats est pasteur de la cathédrale de Lausanne, ce qui suppose un engagement quotidien, célébrer Dieu debout, la tête en l'air, les bras écartés, dans un bâtiment si haut qu'il gratouille à n'en pas douter les mycoses podologiques de l'être divin. La religion, c'est le pied, mais gaffe au piédestal. Elle ne possède pas la cathédrale, elle vit avec, c'est une sorte de cohabitation durable, comme un chat choisit son logis, comme un curé choisit son enfant de cœur. Je suis pas sûr, celle-là. Lynn a choisi sa cathédrale. Du haut de ses voûtes, 8 siècles ou presque vous contemple. Aurait dit Napoléon, à qui on n'aurait pas volé les bijoux de famille. Putain de lourd. Elle ne recrute pas de fidèles, elle accueille les passants, peut entrer croyants, athées ou juste perdus, en visite guidée. La cathédrale fournit la verticalité géométrique, Lynn fournit la respiration métaphysique. Le doute n'est pas un problème en ces lieux, c'est un invité. On le laisse tranquille, on le baigne de silence, il repart ou pas. Rien n'est simple en ce bas monde. Lynn pratique une théologie du quotidien, Dieu ne descend pas en tambour et trompette, il passe discrètement par la lumière du matin et ressort avec les embouteillages du soir. Lynn a traversé un burn-out, une sorte de panne humaine. Dieu en a-t-il plein le cul parfois lui aussi? Qu'il regarde les hommes, il doit quand même douter, c'est moi qui crée ce truc. Puis Lynn est revenue, comme Dieu nous revisite à certaines périodes de nos vies, revenue un peu plus habitée, un peu plus droite, comme ces vieilles pierres qui tiennent précisément parce qu'elles sont déjà fendues quelque part. Heureux les fêlés, ils laissent passer la lumière, disait Audiard. Lynn Desprats ne cherche pas à prouver Dieu à quiconque, elle laisse simplement un espace pour qu'il puisse venir au cas où. Et au fond, c'est peut-être ça, un ministère, tenir la porte du spirituel ouverte pendant que le bas monde des réseaux sociaux claque des verrous bad-buzziques mortifères. Bienvenue au Décodeur, Lynn Desprats, vous êtes utile, pour ne pas dire indispensable.
3: Merci. Sans transition, on passe au prochain jeu. Qu'appelle-t-on la phénoscandie? Phénoscandie, phénoscandie. C'est une question que tout le monde se pose au moins une fois dans la vie, et c'est aujourd'hui pour vous et les décodeurs, Lynn Desprats. On écoute Daniel Rosis. La phénoscandie?
4: La phénoscandie, c'est une friandise onomastique. Vous voyez, dans phénoscandie, vous avez phénol, le foin, puis candile, la douceur. Donc c'est quelqu'un qui, son nom de tous les jours, tente d'en faire quelque chose de doux et puis de friand. Par exemple, la famille Deschaux, qui aurait un fils qui s'appelle Colas, tu vois. Colas Deschaux, c'est pas drôle, mais si tu dis des chocolats, c'est sympa. Alors, ou bien une famille sainte qui appellerait leur garçon Honoré. Alors, Honoré Saint, ça, mais Saint Honoré. Ouais, crème. Alors, avec Lynn Desprats, il y a un gag absolument génial, c'est que ça commence par Lynn, puis ça finit par Prat. Par Z, donc par Lynn, et ça vient par Z, comme la tourte de Linz. Voyez? Voilà. C'est une phénoscandie.
1: Lord Betrave.
5: La phénoscandie a la capacité d'imiter l'odeur du fennec. Mais comme dit Daniel Rosis, c'est tellement mieux quand on se retient. Phénol, le fennec, scandie, schlingué. Cette technique est très utilisée dans le désert par les Bédouins pour repousser l'afflux de touristes hollandais chiants qui veulent trop faire l'expérience du désert, mais avec le confort occidental. Donc hop, un petit coup de phénoscandie et le Bédouin se retrouve tranquille à la Belle Étoile. Bref, comme avant l'arrivée des Européens.
1: Laura Chénia.
6: La phénoscandie est l'art de faire fondre des objets pour en sculpter d'autres. En fait, c'est une pratique ancestrale qui, à l'origine, pratiquée dans les pays du Nord, comme la Finlande ou la Norvégie, consistait à faire fondre les fins de plusieurs bougies pour en reformer une grande. Voilà, ça permettait de gagner une bougie. Alors, j'ai voulu essayer, mais bon, j'ai pas de bougie chez moi. J'ai réfléchi à ce que je pouvais apporter de main à faire fondre facilement. Bon, mes économies. Ça n'a pas marché. Voilà, conclusion, on peut essayer de faire fondre cette réponse. Il n'y a peut-être pas grand-chose que vous arriverez à en tirer que du vent.
3: Et Didier Gendreau.
2: La phénoscandie est une charmante excroissance glacée située en haut de l'Europe avec des gens blonds et éco-responsables et composée essentiellement de la Finlande, phéno, et de la péninsule scandinave, scandie. Le soleil oublie de se coucher pendant 6 mois, mais lorsqu'il se couche, c'est pour 6 mois aussi. On y skie l'été, on y boit l'hiver, on a même inventé le sauna pour se donner de bonnes raisons de transpirer. La phénoscandie, on l'envie, la phénoscandie, youpi.
3: Qu'appelle-t-on la phénoscandie ? Pour Daniel Rosis, c'est faire du doux avec tout, avec des
7: oui,
3: noms.
7: Avec les noms.
3: Avec les noms. Lord Betrave, c'est la capacité d'imiter l'odeur du fennec. Laura Chénière, pour vous, la phénoscandie, c'est l'art de faire fondre des objets pour en faire quelque chose de nouveau. Et pour Didier Gendreau, c'est une région du nord de l'Europe. Qu'est-ce que la phénoscandie ? Lynn Desprats.
8: Laura ?
3: Elle fait la grimace parce qu'elle n'avait pas la bonne réponse. La phénoscandie est la région du nord de l'Europe composée de la Finlande, phéno, de la péninsule scandinave, scandie, ainsi que la Carélie et la péninsule de Kola pour ceux qui vont régulièrement faire du ski.
7: Si vous aimez le chaud, n'allez pas dans la péninsule de Kola. Il fait vachement froid là, Hollande.
3: Super. Rien à voir avec les douceurs.
7: Non.
3: Ça, vous avez terminé.
7: Oui.
3: Très bien. Lynn Desprats, est-ce que vous voyagez de temps en temps pour aller glaner des idées de culte, de réflexion dans d'autres temples, à l'étranger peut-être ?
8: Alors quand je voyage, on va régulièrement visiter d'autres temples, d'autres cathédrales, et puis j'essaie de me tenir informée dans les grandes cathédrales en Suisse, dans les lieux aussi un peu alternatifs de ce qui est en train de se passer.
3: C'est-à-dire ?
8: Des églises ouvertes, par exemple, à Zurich ou à Bâle, voir ce qu'ils ont comme programme, ce qu'ils ont comme offre. Et puis en même temps, je trouve que chaque lieu va avec sa culture aussi, et c'est parfois difficile d'importer quelque chose qui fonctionne bien quelque part, parce qu'on est vite déçu, parce que chez nous, ça rend pas de la même manière.
3: Est-ce qu'il y a des choses que vous avez tentées qui n'ont pas du tout fonctionné, parce que justement, la cathédrale est à Lausanne ?
8: Non, je crois que ce qui n'a pas fonctionné, c'est parce que le projet était sans doute pas hyper abouti. C'est plutôt une question de travailler les choses jusqu'au bout que de se dire c'est Lausanne qui porte la poisse.
3: Un rêve pour le futur lointain, dans les 10 prochaines années, qu'est-ce que vous rêvez de voir se passer ici dans cette cathédrale de Lausanne ?
8: Mais je rêverais de pouvoir réoffrir à cette cathédrale une expérience musicale un peu plus contemporaine et un peu plus, comment est-ce qu'on va dire, un peu moins classique que ce qu'on y entend d'habitude. On a eu une création musicale sur un livret de Deblu. Et c'était juste exceptionnel comme musique. C'est une musique, alors effectivement, un peu plus de niche, la musique contemporaine. Mais je rêverais de refaire, d'avoir une aventure de ce type-là.
3: Il y a des albums aussi qui se sont faits hein, dans des églises, dans des cathédrales, qui sont faits pour être joués dans ces édifices. Il y avait eu notamment un concert il y a quelques années à Fribourg, dans l'église du collège Saint-Michel, un groupe américain de metal qui s'appelle Amenra, que je vous conseille d'aller écouter. C'est quelque chose. C'est un peu, il faut se laisser aller pendant le concert. C'est pas du tout agressif. Hein. C'est plutôt une musique un peu lourde comme ça, qui va tout à fait avec ce genre de lieu. Peut-être un jour Amenra à la cathédrale de Lausanne. Affaire à suivre. C'est une idée que je lance là, comme ça.

0: Une reprise de salsa d'une belle histoire, c'était Yuri Buenaventura. Les Decodeurs s'écoutent en nouvelle diffusion cette semaine. Nous étions à Lausanne avec Lynn Desprats comme invitée. Il est temps de clôturer notre fil rouge de la semaine et donc de savoir qui dans notre public remporte le Grand Prix des Decodeurs ici à la cathédrale de Lausanne. Nous avons reçu la confirmation de notre direction. C'est bien une enceinte Bluetooth accolée sous sa douche que remportera donc quelqu'un dans notre public, certainement Flo Flo, qui a tenu le haut du classement toute la semaine. Vous devez répondre à cette question maintenant, Lynn Desprats. J'allais vous appeler Lydia Poète, ça ne va pas aller. Qu'est-ce que Lydia Poète, justement, a été la première femme à accomplir en Italie? Nous avons entendu 4 sketchs depuis lundi. Dans celui de Daniel Rosis, on apprend que Lydia Poète a été la première femme à présider l'église vaudoise en Italie. Didier Gendreau, vous nous dites qu'elle a été la première avocate inscrite au barreau. Lord Betrave, la première terroriste culinaire. Et Laura Chénière, elle aurait inventé le Monopoly. Lynn Desprats.
1: Monopoly.
0: Monopoly. Qui dit vrai à propos de Lydia Poète?
2: Didier Gendreau.
3: Oh. Aucune hésitation, rien.
0: Hein. Non. Oh. Et c'était mitigé dans le public. On saura dans quelques secondes si Flo Flo a tenu. Bon, elle est la première femme à entrer dans l'ordre des avocats italiens en 1883. Quelques mois plus tard, en 1884, la Cour de cassation révoque son inscription au barreau, arguant que la profession est réservée aux hommes. Il y a par ailleurs une série disponible sur Netflix qui s'inspire de cette histoire. Elle s'appelle Lydia fait sa loi, si ça vous intéresse. Et je sens qu'il y a un petit peu de chahutage dans le public, est-ce que c'est parce que Flo Flo a perdu sa première place? Oui, aïe, aïe, aïe, c'est Satanas qui l'emporte. Qui êtes-vous, Satanas, dans la cathédrale de Lausanne? C'est madame.
1: Ah oui,
0: c'est pas possible de s'appeler Satanas et de voler comme ça la dernière place de Flo, la première place de Flo Flo juste sur le dernier jeu. Oh, je suis désolée pour vous, Flo Flo. Bravo, Satanas.
1: Lord Pastor aussi a pris la médaille d'argent. Hein.
0: Lord Pastor était en deuxième. C'est sur cette dernière incroyable question que Flo Flo a chuté. Bon, c'est comme ça, c'est la dure loi des Decodeurs. Tant pis, vous reviendrez et puis vous rejouez avec nous quand vous voulez, Flo Flo. Bravo, Satanas, je viendrai vous voir pour vous donner votre petit cadeau. Nous allons écouter l'évaluation de notre invité puisqu'il n'y a plus de points dans les Decodeurs. C'est désormais Sébastien Cortesi, notre producteur, qui se charge d'évaluer nos invités.
4: Bonjour, bonjour tout le monde, bonjour. Bonjour Marie, ça va Marie?
0: Mais oui, ça va et vous?
4: Ouais, vous êtes sûr que ça va?
0: Oui, pourquoi?
4: Non, j'étais inquiet cette semaine, vous ne sembliez pas dans votre assiette. Je sais pas, déjà quand vous avez lancé.
0: Vous nous écoutez sur RTS Première et vous faites bien, surtout si vous êtes fan de cathédrale.
4: Il y a des fans de cathédrale dans la salle.
0: Oui.
4: On visait un public très spécifique cette semaine. Vous avez fait des propositions de concerts, on en parlait juste avant, justement de musique un peu contemporaine. Vous avez fait des propositions de concerts un peu étranges.
0: Est-ce qu'il y a parfois ici des concerts de musique un peu plus contemporaine peut-être, ou même des groupes de rock, je ne sais pas, qui pourraient se produire? Queen.
4: Alors, si vous visez des groupes de rock contemporains, choisissez des gens pas morts,
0: oui,
4: si vous voulez une chance.
0: Oh,
4: mais bah,
0: ils tournent encore, hein, Queen.
4: Je suis inquiet, Marie, mais je ne suis pas le seul. Vous aviez l'air inquiète aussi.
0: Les grandes, orgues de la cathédrale de Lausanne. 7000, j'ai vraiment de la peine. Je vais la reprendre parce que j'en peux plus déjà de moi-même, je me déteste.
4: Si jamais je suis là, Marie. Mais nous sommes là pour parler avec vous, Lynn Desprats. Et quel plaisir de vous avoir avec nous cette semaine. Vous qui êtes la reine des scènes lausannoises, et je pèse mes mots, hein. Rares sont les artistes qui font comme vous salle comble chaque semaine avec leur spectacle. Qui plus est, un dimanche matin, vraiment bravo. Une vraie stand-upeuse, Lynn. Vous nous l'avez prouvé avec votre humour cette semaine. Bon, après, Thomas Wiesel se met bien au culte, donc c'est normal que vous veniez un peu sur son terrain. On se réjouit déjà du KT Comedy Club. Et ça vous ressemble bien, puisqu'en modernité, je vous ai donné un 5 sur 5. Vous nous avez même expliqué être youtubeuse à vos heures perdues, la classe. On se réjouit d'avoir 10% de rabais sur les hosties avec le code KTLINE. J'ai cherché Lynn Desprats YouTube sur Google et j'ai trouvé votre compte. C'est marqué, je vous jure que c'est vrai, plus de 20 abonnés. J'ai compté 28 abonnés en tout. Alors, on se méfie de l'intelligence artificielle, mais vous savez ce qu'on dit. Tant que Google n'arrive pas à compter le nombre d'abonnés de l'Indepra, on a encore quelques bonnes années devant nous. Tout va bien. Intégration 4 sur 5 également. Dans la pure tradition de l'Église, vous nous avez réunis en ce lieu magique pour un joli moment de partage. Et ce, quelle que soit notre origine. Tenez, il y a peut-être des gens qui sont catholiques, des gens qui sont protestants, Didier qui est français. Tout le monde est bienvenu. Vraiment, même vous, Didier. Pourtant, certains et certaines ont tout fait pour être mal accueillis. Tenez, lundi, à peine arrivé, Laura a lancé ça.
2: Alors, j'oserais pas comparer mon schnarif à la cathédrale de Lausanne, mais... Alors,
4: quand une phrase commence comme ça, en principe, ça va mal continuer. Et effectivement...
2: En ce moment, dans mon mumu, il y a de l'écho.
4: Voilà, bienvenue à la cathédrale de Lausanne. C'est moderne ici, c'est jamais bon signe. Mais bon, vous êtes courageuse, la cathédrale avait déjà 7 cloches, vous en avez accueilli 4 de plus. Après, on a l'invité qu'on mérite, hein. Vous n'avez pas tout compris. Parfois, on parle par exemple religion, spiritualité, voyage. Et tout d'un coup, au milieu de rien...
5: Vous avez non, mais c'est beaucoup vraiment... d'oreilles d'éléphant.
6: Pas beaucoup, mais à chaque fois, c'était vrai, je vous promets.
4: Vous aimez caresser les oreilles d'éléphant, et rien que pour ça, on est content d'être venu cette semaine. L'occasion, événement 3 sur 5, on était là cette semaine pour fêter les 750 ans de la cathédrale de Lausanne. Rendez-vous compte, elle a été inaugurée en 1275, ou comme dit Daniel Rosis, le bon vieux temps. Hein, pour vous Daniel, finalement c'était avant-hier. Il la connaît bien la cathédrale Daniel, après tout c'est lui qui a fait les plans. D'ailleurs c'est gentil d'être venu cette semaine Lynn, mais bon finalement on n'avait pas besoin de vous.
0: Est-ce qu'il y a des petits gags à droite, à gauche, des choses qu'on ne sait que si on est un grand habitué ou spécialiste de la cathédrale, des petites choses cachées par l'architecte et les architectes de l'époque?
7: Mais il y a la scoliose de la cathédrale, déjà.
4: C'est pas à vous qu'on parlait, Daniel. C'était à l'invité. Vous faites les questions et les réponses, c'est pratique. 3 sur 5, parce que franchement, quand t'as 750 ans, c'est plus vraiment un anniversaire que tu fêtes. Je veux dire, quand t'es enfant, tu fêtes tes 3 ans, tes 3 ans et demi, tes 4 ans. Quand t'es ado, tu fêtes chaque année. Quand t'es adulte, tu fais les chiffres ronds. Quand t'es Daniel, tu célèbres chaque seconde de vie gagnée. Mais quand t'as l'âge de la cathédrale, tu fais plus les 750 ans, c'est plus un chiffre rond. T'attends les 1000 à ce stade. Mais malgré ça, le constat est formel. Vous êtes la meilleure invitée des décodeurs de tous les temps. Ou, comme on dit en latin, Lorem ipsum pro senectute via sicura cunilingus rectum. Oh. Bon week-end.
0: Sébastien Cortési à la production des décodeurs avec l'aide de Jean-Luc Sudan qui est là-bas derrière. Ils sont accompagnés par notre attaché de production Ariel Serré, s'il vous plaît. J'en profite également pour vous présenter notre équipe technique. Cette semaine, nous avions avec nous Thierry Galochet et Stéphane Tornat. La réalisation est du fait de Samuel Morier-Genoux. Et puis encore avant notre chanson de fin, un grand merci à Daniel Timmerman et toute son équipe du Café de la Maison Pixis qui s'est occupé de nous faire à manger toute la semaine et c'était délicieux. On termine avec une chanson en hommage à notre invité, c'est désormais la tradition. Cette semaine, c'est sur le thème de Hey Jude des Beatles qu'on vous dit au revoir, Lynn Desprats, avec l'aide, comme toute cette semaine, d'Olivier Magarotto au piano.

C'est terminé pour cette semaine. Lundi, on poursuit nos traités avec une nouvelle semaine de Decoder qui vous sera proposée en nouvelle diffusion. Nous serons au Golfe des Bois dans le Jura pour les 20 ans de Prosenectute. En attendant, passez le meilleur des week-ends. On se retrouve lundi.

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1: Merci d'être à l'écoute de RTS Première, il est 6h, bon réveil. Et bienvenue à vous, nous sommes le vendredi 10 juillet, Audrey Mondier au micro avec Mathieu Balmer et Igor Imhoff en régie pour vous accompagner aujourd'hui. On va prendre un peu d'altitude ce matin, direction les montagnes où les secours sont toujours plus sollicités en été pour sauver des randonneurs et vététistes blessés ou simplement perdus et épuisés. Nous recevrons à 7h30 Yasmine Linert, médecin urgentiste à Air-Glacier, rare femme dans un bastion encore très masculin. Et à 7h15, on verra que la cohabitation n'est pas toujours simple en Valais entre population locale et citadins. Mais tout de suite, on démarre avec le journal de Quentin Frey. Bonjour Quentin.
2: Bonjour. La France trop forte pour le Maroc. Les tricolores se hissent en demi-finale de la Coupe du Monde de football. Ils affronteront le vainqueur du duel entre la Belgique et l'Espagne de ce soir. Les fortes chaleurs malmènent les réseaux ferroviaires en Europe, mais aussi en Suisse. Des trains annulés, des surchauffes. Il faut donc s'adapter. C'est ce que font les CFF qui ont commandé du matériel encore plus résistant. Et deux semaines après le double séisme, le Venezuela n'est que ruine. Forcée de s'adapter, la population s'organise dans les décombres. Notre reportage dans ce journal. La France s'est qualifiée pour les demi-finales de la Coupe du Monde de football hier soir. Victoire 2-0 contre le Maroc. Joël Robert, bonjour.
3: Bonjour Quentin.
2: Et vous êtes en direct de Boston où s'est disputée cette rencontre que la France a maîtrisée.
3: En effet, une performance de qualité des Français qui n'ont laissé aucune chance aux Marocains, supérieurs dans tous les domaines. Les Marocains n'ont pas voulu, plutôt pas pu développer leur jeu. Domination et occasion en première période pour les Français. Un pénalty manqué d'Mbappé, mais à l'heure de jeu, Mbappé trouve la faille. Son 8e but dans cette Coupe du Monde, un but très fin, enroulé du pied droit, petit filet à 18 mètres. Bounou, excellent dans ce match, n'a rien pu faire, c'est donc 1-0. Et puis 5 minutes plus tard, Dembélé, un tir à rater, 2-0. Le match est plié, c'est terminé. Sérieuse, disciplinée et rigoureuse. La France poursuit donc logiquement son chemin.
2: Et la France qui disputera sa 3e demi-finale consécutive, c'est la preuve de sa régularité.
3: Et de la force de son effectif, c'est du solide, des choix à tous les étages pour Deschamps, l'entraîneur, qui a d'ailleurs gagné ses deux dernières demi-finales et le titre évidemment en 2018, faut pas l'oublier. Une équipe conquérante cette année, rapide dans les transitions, ça va très vite sur les côtés. Les attaquants se trouvent rapidement dans les 16 mètres, ce qui est toujours délicat pour une défense. Encore aujourd'hui, on a vu contre le Maroc, Mbappé a bénéficié d'un pénalty. Il y a de la force, de l'expérience, de la maturité dans cette équipe française. Le Maroc, mais ce n'est pas le seul, l'a bien compris. Il n'y avait tout simplement rien à faire pour lui dans ce quart de finale parce que tout simplement la France est trop forte.
2: Et Joël Robert en direct de Boston. Et en demi-finale, la France affrontera le vainqueur du 8e de finale de ce soir, Belgique-Espagne, dont le coup d'envoi sera donné à midi à Los Angeles, 19h en Suisse, une rencontre à suivre sur RTS2 notamment.
1: Le soleil abîme et agresse notre peau, tout particulièrement en Suisse.
2: Et oui, la Suisse qui fait régulièrement partie des pays avec le taux le plus élevé de cancer de la peau. Certains métiers sont particulièrement exposés. Entre 2020 et 2024, les déclarations de cas auprès de la SUVA se sont multipliées par 5. Et c'est surtout grâce à une meilleure connaissance des droits des employés. Alexandra Richard.
4: On pense aux paysagistes, aux personnes qui travaillent sur des chantiers ou en montagne et d'autres encore. Sur les quelques 25 000 personnes qui développent un cancer cutané chaque année en Suisse, la SUVA estime que près d'un millier de cas sont dus à l'exposition aux rayons UV pendant le travail. Ces cancers-là sont reconnus comme maladies professionnelles et peuvent être annoncés à l'assurance accident de l'employeur, à l'exception du mélanome qui a trop de facteurs héréditaires. Et ça veut dire aussi que les entreprises ont le devoir de protéger leurs employés. Florian Muller, expert en protection de la santé et sécurité au travail à la SUVA, parle plutôt d'une co-responsabilité.
5: Le rôle de l'employeur est de déployer un plan de protection contre les UV. Et en priorité, partout où c'est possible, la meilleure mesure, c'est l'ombrage des postes de travail fixes. Ensuite, éviter le pic UV entre 11h et 15h. Et lorsque ces deux mesures ne sont pas possibles, ce qui est finalement très souvent le cas, ça va être l'équipement individuel des travailleurs. Et là, on le dit tout de suite, la crème solaire seule ne suffit pas. Là, ce qu'il va falloir, c'est couvrir la peau. Donc, c'est à l'employeur de fournir des équipements. Évidemment, derrière, il faut que les collaborateurs, eux, portent les équipements mis à leur disposition.
4: Et cette protection est essentielle parce que les cancers non mélanomes ne sont pas bénins. Pour ces métiers de plein air avec toute une vie au soleil, la peau prend une telle dose d'UV qu'elle est endommagée en profondeur. L'expert en protection de la santé observe que les récidives sont fréquentes et nombreuses et ce sont des personnes qui passent souvent leur retraite à se faire soigner.
2: L'Espagne endeuillée, un feu de forêt qui s'est déclaré hier en fin de journée a déjà fait 12 morts près d'Almeria en Andalousie, dans le sud du pays. Un premier bilan humain qui dépasse déjà l'ensemble de l'année 2025. Certaines victimes ont été retrouvées dans leur véhicule. Le premier ministre espagnol Pedro Sanchez parle d'une immense tristesse et appelle à la prudence face à ces conditions extrêmes. Plus de 150 pompiers ont été mobilisés dans le petit village de Los Gallardos où plusieurs quartiers ont été bouclés. Et le Royaume-Uni va connaître sa 8e journée consécutive à 34 degrés ou plus et c'est historique. Et cette question, va-t-on atteindre des températures proches de 55 degrés au Royaume-Uni ou au nord de la France? La compagnie Eurostar envisage en tout cas ce scénario. La filiale de la SNCF a modifié une commande pour que ses TGV supportent de telles chaleurs. 50 nouveaux trains qui doivent rester en service jusque dans les années 2060. C'est ce que nous apprend le Financial Times hier. En Suisse aussi, on s'adapte et on adapte nos trains au changement climatique. Frédéric Reva, porte-parole des CFF.
6: Alors, on ne calcule pas de seuil maximal, mais on a déjà des matériels qui sont adaptés à supporter les très fortes chaleurs. Ils sont aussi testés dans nos ateliers aux très fortes chaleurs. Et puis, effectivement, on commande du matériel qui soit conçu et adapté aux fortes chaleurs déjà aujourd'hui. Et puis, pour nos futurs achats, là, on est en train de commander des matériels roulants qui soient encore plus résistants, c'est-à-dire avec des normes encore plus strictes en ce qui concerne, par exemple, la climatisation.
2: Frédéric Reva avec Loïc Delacour. Et ces chaleurs extrêmes ne demandent pas que des adaptations matérielles, mais aussi des mesures. Le canton de Vaud interdit dès maintenant les feux en plein air et les engins pyrotechniques, de même que les barbecues et grilles à charbon ou à bois dans l'espace public. Seuls les emplacements fixes autorisés par les communes restent accessibles, mais avec des mesures de sécurité plutôt strictes.
1: 2 semaines maintenant que la terre a tremblé au Venezuela.
2: Et des dégâts considérables dans la région de Vargas, tout près de la capitale. Près de 3900 morts alors qu'il reste des cadavres sous les décombres et que les familles poursuivent leurs recherches. C'est maintenant toute une vie qui s'organise dans les ruines et notamment les soins médicaux pour les secouristes et les familles désormais sans abri. Reportage Alice Campagnol.
7: Vous avez mangé aujourd'hui ?
8: Une banane, j'ai pas faim.
7: Ah, mais si vous ne mangez pas, comment voulez-vous vous sentir bien avec cette chaleur ?
9: Maribel Sanchez est chirurgienne esthétique à Caracas. Depuis le tremblement de terre, elle a abandonné sa clinique et tous les jours, elle vient dans ce quartier où plusieurs tours se sont effondrées.
7: Votre tension est un peu élevée. Cherchez-moi le captopril dans les antihypertenseurs. Il y a beaucoup d'hôpitaux de campagne qui ont vraiment de tout, c'est vrai. Mais les gens ne vont pas abandonner les lieux. Ils ont leurs proches ici enterrés sous les débris. Donc, ou bien nous, les médecins, nous venons sur place, ou bien les patients décompensent ici, car même s'ils se sentent mal, ils ne vont pas bouger.
9: Le coffre de son 4x4 fait office de pharmacie. Elle a installé une table en plastique, 2 tabourets et les patients défilent. Les besoins sont grands pour toutes les familles qui organisent désormais leur vie dans la rue face aux ruines.
7: Aujourd'hui, par exemple, nous avons eu des patients déshydratés, extrêmement affaiblis, des problèmes de peau dus au soleil ou à la scabiose, c'est ce que l'on appelle la gale, à cause des conditions dans lesquelles ils vivent, dans lesquelles ils dorment, ou bien à cause des habits qui leur ont été donnés. J'en ai vu étalés par terre.
8: Et beaucoup se coupent les mains et il faut suturer aussi.
9: Si la solidarité des Vénézuéliens pallie pour le moment l'absence de l'État, Maribel et tous les volontaires devront bientôt retourner à leur vie quotidienne.
2: Le reportage de notre correspondante au Venezuela, Alice Campagnol. Et retour en Suisse et retour peut-être d'une liaison aérienne entre Genève et Lugano. Suisse l'a supprimée il y a 10 ans, l'occasion de rapprocher les 2e et 3e places financières de Suisse. Car en voiture ou en train, il faut compter plus de 5 heures, c'est long, trop long. C'est pourquoi le Tessinois du centre, Fabio Regazzi, a déposé une initiative parlementaire à Berne, Jean-Philippe Routh.
10: Actuellement, aucune compagnie suisse n'est intéressée. En revanche, il semble que des compagnies étrangères le seraient. Le problème, c'est que la loi sur l'aviation interdit l'exploitation de lignes intérieures par des compagnies étrangères. Fabio Regazzi propose donc d'abolir cette interdiction. Pour Vincent Subilia, directeur de la Chambre de commerce et d'industrie de Genève, cette liaison par les airs est essentielle.
11: Elle revêt une importance tout à fait stratégique, pour ne pas dire systémique, pour un certain nombre de pôles d'excellence que l'on retrouve du deux côtés des Alpes. On peut penser à la finance, mais au métier du négoce par ailleurs. Et donc l'abandon de cette ligne qui était éminemment préjudiciable, eh bien nous nous réjouissons parce que nous y travaillons depuis une décennie maintenant entre chambres de commerce, et bien qu'elle puisse revoir le jour au bénéfice des opérateurs économiques genevois et tessinois.
10: Même soutien au sud des Alpes, Luca Albertoni, directeur de la chambre de commerce et d'industrie du Tessin.
12: C'est essentiel parce que, du point de vue du Tessin particulièrement, notre économie est devenue très internationale. Et donc, les liens avec Genève sont encore plus forts que par le passé. Il ne s'agit pas seulement de la place financière, mais aussi de beaucoup d'autres entreprises qui ont une dimension internationale et qui sont liées. On pense par exemple au commerce de matières premières avec la réalité genevoise. Donc, ce serait, de notre point de vue, un aspect économique absolument intéressant.
10: Sur la question de l'impact écologique de vols internes, nos interlocuteurs argumentent que les avions sont de moins en moins polluants et que pour cette ligne, il s'agirait de petits appareils.
1: En tennis, la première demi-finale du tableau masculin de Wimbledon, c'est cet après-midi.
2: Et oui, un duel entre la révélation britannique Arthur Ferry, 114e mondial, et Alexander Zverev. Ensuite, place au choc tant attendu entre Yannick Sinner et Novak Djokovic. Un petit air de revanche pour l'Italien, les précisions d'Alain Thévaux.
13: 5 mois après leur duel épique, en demi-finale de l'Open d'Australie où Novak Djokovic s'était imposé en 5-7, les deux joueurs se retrouvent sur le gazon de Wimbledon. Vainqueur du Canadien Auger Aliassim en quart de finale, le Serbe se réjouit de défier le numéro 1 mondial Yannick Sinner. Novak Djokovic.
14: J'avais disputé une très longue demi-finale contre Sinner et maintenant je vais devoir l'affronter à nouveau en demi-finale. Mais le contexte est différent et la surface aussi. C'était pour moi le premier grand tournoi de l'année et j'étais en pleine forme après plusieurs mois de pause et de préparation. C'est donc un peu différent cette fois, mais cela reste tout de même une belle série historique en Grand Chelem. C'est ça qui compte le plus. J'essaye toujours de prouver à moi-même et aux autres que je suis encore capable de rivaliser avec les meilleurs joueurs du monde et de les battre dans les tournois majeurs du circuit. Je l'ai fait en Australie. C'est ce que j'ai fait ici. J'espère que j'arriverai encore à le faire pour encore quelques matchs ici à Londres.
13: Sur le papier, Yannick Sinner est favori. Il est le patron du circuit ATP, tenant du titre à Londres, et il se présente avec 15 années de moins que le Serbe. Mais Novak Djokovic a rappelé en Australie qu'il ne fallait jamais l'enterrer. À 39 ans, il rêve toujours d'un 25e titre en Grand Chelem. Un record historique, cette fois vainqueur à Wimbledon, c'est peut-être ici sur le gazon londonien qu'il possède sa meilleure chance d'écrire une nouvelle page de sa légende. Cette demi-finale a toutes les caractéristiques d'un immense rendez-vous de tennis.
2: Et en cyclisme, Tadej Pogačar a frappé fort hier lors de la 6e étape du Tour de France. L'ogre slovène est parti en solitaire à 44 km dans les pentes du Tourmalet pour déposer tous ses rivaux. Le jurassien Yannis Voisard, lui, termine à une belle 16e place. Pogačar sera donc en jaune aujourd'hui au départ d'Agemo, direction Bordeaux pour une étape de sprinter.
1: Comme il se doit. Merci beaucoup Quentin Frey, on vous retrouve tout à l'heure. La journée s'annonce bien ensoleillée avec des cumulus en montagne dès la mi-journée, suivis d'orages isolés en cours d'après-midi, surtout dans les Alpes. Ils pourront localement déborder dans la vallée du Rhône et sur le bassin lémanique en soirée. Il fera au maximum 34 degrés. Demain, assez ensoleillé malgré quelques voiles nuageux et des cumulus en montagne. De nouveau, des orages en deuxième partie de journée. Et bienvenue dans la première heure de cette matinale. On achève notre série « Quand la musique classique raconte l'histoire ». Aujourd'hui à Berlin, lorsque le violoncelle de Rostropovitch accompagnait la chute du mur. Dans Sport Matin, on revient sur la victoire sans trop de problèmes de la France contre le Maroc hier soir en Coupe du Monde de football. Et puis on s'offre un petit séjour éthique, la dernière grande tendance du tourisme dans notre série sur l'histoire des vacances.
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1: C'est un artiste avec un univers à part, fun et décalé. Voici Julien Doré avec Kiss Me Forever sur RTS Première.

Kiss Me Forever de Julien Doré, issu de son deuxième album Bichon, sorti il y a 15 ans déjà à sa file. Quelques notes de violoncelle maintenant que vous allez sans doute reconnaître parce qu'elles font partie de l'histoire, la grande histoire. La musique classique et l'histoire politique s'écrivent souvent sur une même partition. L'été dernier, nous vous proposions cette série réalisée par Patrick Chaboudet avec Hélène Daccord, musicienne et chercheuse, auteure

0: Amené à l'ouest, sans même un document, se précipite.
1: Un moment unique que décrit Marc Laura Boulieu, le correspondant de la RSR. Et dès que Mstislav Rostropovitch apprend la chute du mur, il n'a pas une seconde d'hésitation. Le célèbre violoncelliste soviétique a été déchu de sa nationalité en 1978, il est apatride, il vit à Paris et n'a jamais pu depuis se rendre au-delà du rideau de fer. Ce 11 novembre 1989, il prend son instrument et part aussitôt pour Berlin.
2: Sa vie musicale et personnelle a basculé la chute du mur quand il a appris à la télé. Il s'est rendu compte que c'était un moment complètement historique qu'il était en train de vivre. Il a décidé de se rendre immédiatement au pied du mur de Berlin. Et donc, il a permis d'avoir ce moment historique qui a incarné cette réconciliation, Berlin-Est et Ouest. Et donc, une fois au pied du mur, il a cherché où est-ce qu'il pouvait s'installer. Il y a des gens qui ne le reconnaissaient pas trop, mais qui voyaient que c'était un musicien. On l'a aidé à trouver une chaise en plastique, il s'est installé. Et là, il y a une petite foule qui s'est déployée autour de lui.
1: Sur place, une équipe de France 2 capte l'événement.
3: Et puis, on me signale que M. Rostropovitch, qui se trouve précisément à Berlin-Ouest, ici à Checkpoint Charlie, se prépare à jouer. Je ne sais pas si nous aurons le temps de l'entendre, Daniel.
4: Oui, on le voit à l'image en tout cas, là.
3: Je crois que c'est un événement quand même extraordinaire, c'est-à-dire que chacun veut venir saluer à sa manière l'ouverture du mur.

0: Je suis venu jouer ici pour que l'on se souvienne de tous ceux qui sont morts à cause de ce mur.
1: Depuis des heures, une marée humaine traverse le mur, d'est en ouest. Autour de Rostropovitch, les gens s'arrêtent, ils écoutent un moment, curieux ou émus par cette musique et par cet homme recueilli sur son instrument.
2: Il y a beaucoup de gens qui ne savent pas trop qui c'est. Ils disent bah, c'est beau, c'est de la musique, c'est un musicien, il doit être content, mais bon, il a dû vraiment souffrir. Et donc c'est intéressant, je mets cette anecdote, il y a trois Allemands de l'Est qui passaient donc à l'Ouest, qui voulaient soutenir ce geste et donc qui lui posent quelques marques à ses pieds. Donc évidemment lui, on pourrait se dire qu'il aurait pu être outré de croire qu'il faisait l'aumône, mais en fait pas du tout. Et lui a toujours répondu que finalement pour lui ça a été le cachet le plus élevé qu'il ait jamais reçu de sa vie, symbolisant par là finalement la réconciliation qu'il pouvait avoir entre l'Allemagne de l'Est et l'Allemagne de l'Ouest, et cela par la musique, par cette langue universelle.
1: Langage universel, de réconciliation, de gratitude également. En 1997, dans l'émission Le Cercle de Minuit sur France 2, Rostropovitch expliquait la portée immense qu'avait eue pour lui, comme pour des millions d'autres personnes, la chute du mur de Berlin.
3: Je me suis rendu pour dire merci aux dieux.
4: Вот через музыку, вот просто сыграть там, в том месте, которое меня беспокоило всю мою жизнь, как нарыв на сердце.
3: Pour jouer justement là, dans cet endroit qui me préoccupait toute ma vie, un peu comme une plaie sur mon cœur.
4: Нарыв.
3: Comme une inflammation sur le cœur.
4: Да. Я понял, что мои две жизни, которые были разделены этой стеной.
3: J'ai réalisé que ces deux vies qui avaient été séparées par ce mur.
4: Да.
3: Ont pu se retrouver, se réunir.
4: Для меня появилась возможность вернуться в свой дом.
3: J'ai eu la possibilité de regagner ma maison maternelle.
4: Да. Я счастлив.
3: Et je suis très content.
2: Pour lui, c'était évident que ça serait Bach, puisqu'il a interprété le prélude de la suite numéro 1, qui lui était en mode majeur, qui exprimait toute cette joie, et qui a été suivi par la sarabande, qui elle exprime une très grande tristesse, un déchirement, qui permet de comprendre ce qu'avait vécu Rostropovitch. Et c'est Bach qui permet d'exprimer cet universalisme. Il y a une citation assez connue, puisqu'il disait « Pourquoi Bach ?» Et lui disait « Pour moi, parce que Bach, c'est Dieu, tout simplement. » Donc pour dire à quel point, pour lui... Ce compositeur permettait d'unifier deux parties de Berlin, deux parties du monde et deux parties

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Ces notes-là aussi, vous les reconnaissez sûrement. Notre programmation musicale nous emmène cet été faire le tour du monde. Aujourd'hui, on fait escale en Grande-Bretagne à l'écoute d'une des chansons estivales les plus connues de la planète. C'est « In the Summer Times ».

0: In the Summer Times, ode à l'insouciance de Mongo Jerry, sorti au début des années 70. Le chanteur du groupe a révélé avoir écrit ce titre en une dizaine de minutes seulement, alors qu'il travaillait encore dans un laboratoire. À 6h23, on termine dans RTS Religion notre semaine consacrée à la hausse des demandes de baptême catholique chez les jeunes. Isabelle Vernet est responsable de la pastorale des 15-25 ans pour l'Église catholique dans le canton de Vaud. Christine Mocostabella lui a demandé comment elle qualifie cette augmentation.
1: C'est absolument un phénomène significatif. On voit les chiffres qui doublent, qui triplent, qui quadruplent en quelques années. Je crois là, si on est passé de une vingtaine de jeunes il y a quelques années à 180 dernièrement.
2: Et vous, comme responsable de la pastorale, vous avez vu arriver tout d'un coup de plus en plus de jeunes. Ça vous a surpris? C'était quoi votre réaction?
1: On est dans un monde volatile, turbulent, avec énormément de crises. On voit beaucoup de jeunes anxieux qui se posent des questions sur le sens de leur vie. Donc en fait, ça m'étonne pas tellement. D'autre part, il y a aussi une réalité toute simple qui est sociologique, c'est-à-dire qu'on a vraiment une génération de jeunes qui n'ont pas été baptisés à la naissance et qui, à l'adolescence, se disent « mais moi, je voudrais appartenir à la grande famille de l'Église catholique ».
2: Certains disent d'ailleurs, ben oui, finalement, c'est cette première génération qui n'a pas eu le baptême bébé, donc c'est quelque part logique qu'on les retrouve un peu plus tard, il n'y a rien d'exceptionnel à ça?
1: Effectivement, il y a une forme de logique, mais pas que, parce qu'on est quand même dans une société qui se déchristianise à toute allure, et on peut être étonné de ce paradoxe.
2: Vous avez évoqué l'anxiété chez certains jeunes. Mmh. Est-ce que cette génération qui arrive maintenant, c'est un peu la génération Covid aussi qui a été marquée par ça et qui cherche peut-être dans la vie spirituelle des ressources?
1: Oui, je pense que vous avez tout à fait raison de parler de cette génération qui a vraiment beaucoup souffert pendant le Covid. À l'époque, j'étais l'aumônière à l'EHL, à l'école hôtelière de Lausanne, et ça m'avait vraiment fendu le cœur de voir tous ces jeunes qui étaient vraiment littéralement prisonniers de leur chambre. On est dans un monde vraiment difficile en ce moment, incertain, il y a des guerres, on parle que de ça. Je pense que les jeunes sont aussi démunis par l'hubris de certains hommes qui sont en train de balancer des bombes à longueur de journée. Il y a bien sûr les inquiétudes écologiques, les incertitudes économiques qui font que ces jeunes, ils ont besoin de se raccrocher à de la transcendance, à quelque chose qui fait sens pour eux. Et puis, n'oublions pas ce besoin aussi d'appartenir à une communauté. Quand on est un jeune, on a un sentiment grégaire. On doit appartenir à un troupeau. Et ça, c'est très, très important pour se constituer en tant que futur adulte. Et appartenir à la famille des catholiques est certainement quelque chose qui les aide à trouver une ressource qui les aide à vivre.
0: Isabelle Vernet avec Christine Mocostabella.
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0: Moi, de Yoa, chanteuse franco-jurassienne de seulement 26 ans, nommée Révélation de la scène aux dernières victoires de la musique. Son premier album rencontre un immense succès. Elle sera en concert le 14 août au Venoge Festival.
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0: Dans le canton de Genève, la route de Marcillon entre Troisnay et Vessy est interdite au trafic à la suite d'un accident.
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0: Journée bien ensoleillée en général avec des cumulus en montagne dès la mi-journée suivi d'orages isolés en cours d'après-midi, surtout dans les Alpes. Ils pourront déborder localement dans la vallée du Rhône et sur le bassin lémanique en soirée. Il fera au maximum 34 degrés aujourd'hui avec une tendance à la bise sur le plateau. Demain, assez ensoleillé aussi et à nouveau des orages en deuxième partie de journée. Il est 6h30 sur RTS Première. Bienvenue si vous nous rejoignez. C'est l'heure du journal d'Adrien Krause. Bonjour Adrien.
2: Bonjour. La chaleur et la sécheresse encore, elles ne sont pas prêtes de disparaître ces prochains jours. Le canton de Zurich prend des mesures exceptionnelles pour ses agriculteurs. On verra comment et ce qu'il en est ailleurs. L'actualité, c'est aussi la qualification pour les demi-finales de la France. Hier soir, la Coupe du Monde, victoire des Bleus 2-0 contre le Maroc. Malgré un pénalty raté de Kylian Mbappé. Et puis l'intelligence artificielle, il lui faut une gouvernance, oui, mais minimale. Les propos Albert Rushdie cette semaine fâche une partie du monde politique, alors que le grand sommet dédié à l'IA s'achève aujourd'hui à Genève. Il fera encore chaud aujourd'hui, très chaud, jusqu'à 34 degrés attendus sur le plateau. Et toujours pas une goutte de pluie à l'horizon. Résultat, le canton de Zurich a pris des mesures exceptionnelles cette semaine. Certains agriculteurs peuvent désormais pomper l'eau du lac de Zurich et de certaines rivières. Mais qu'en est-il ailleurs? Eh bien, chaque canton réglemente selon ses propres besoins. Précision Delphine Gendre.
3: Les cultures ont besoin d'eau, mais les rivières et les lacs sont eux aussi à leur plus bas niveau. Alors comment sauver les récoltes tout en ménageant les écosystèmes? C'est le dilemme auquel font face ces jours les services cantonaux de l'environnement. À Zurich, on a tranché, les lacs ainsi que le Rhin, la Reuss et la Limmate peuvent être pompés pour les besoins de l'agriculture, mais pas les petits cours d'eau car leur débit est trop bas. En Suisse romande aussi, les prélèvements d'eau pour l'irrigation sont très encadrés. À Fribourg, de nombreux agriculteurs demandent ces jours des dérogations pour obtenir plus d'eau, mais ce n'est pas forcément possible. Léo Sapia, collaborateur scientifique au service cantonal de l'environnement.
4: Dans des périodes critiques comme maintenant, on prononce des interdictions de manière globale sur l'ensemble des cours d'eau du canton, puis ensuite on peut faire des exceptions en fonction de l'état particulier de certains cours d'eau. Mais quoi qu'il en soit, les prélèvements qui ont lieu dans les lacs, donc le lac de Mora, de Neuchâtel, mais les lacs artificiels aussi de Schiefenen et de la Gruyère, sont jamais soumis à restriction. En tout cas, on l'a jamais fait jusqu'à présent. Donc même actuellement, c'est encore possible pour les personnes qui bénéficient d'autorisation de prélever dans ces lacs, tout comme dans la Sarine, puisque son débit est régulé par les barrages, donc par les bassins d'accumulation, et puis le canal de la Broye qui est entre le lac de Morat et de Neuchâtel.
3: Le pompage n'est pas non plus une solution miracle, il n'est pas forcément rentable au niveau financier. Alors il reste toujours la pluie que les maraîchers et les agriculteurs attendent avec impatience.
2: Les précisions de Delphine Gendre, la chaleur en Suisse, donc la sécheresse aussi partout en Europe également. Conséquence des feux de forêt en Andalousie, notamment c'était hier, et un lourd bilan dans cette région du sud de l'Espagne. Au moins 12 morts selon les autorités, quelques 150 pompiers sont mobilisés. Il a fait jusqu'à 43 degrés hier toujours.
0: L'actualité c'est aussi et encore la Coupe du Monde de football avec la qualification de la France cette nuit pour les demi-finales.
2: Les Bleus victorieux 2-0 du Maroc grâce à deux buts en 6 minutes, réalisation signée Kylian Mbappé et Ousmane Dembélé. Kylian Mbappé qui a par ailleurs manqué un pénalty en première période. Mais qu'importe pour le sélectionneur Didier Deschamps, fier de la qualification de son équipe pour le dernier carré. Écoutez.
5: Ça semble logique et naturel, mais il faut y arriver. Ouais, évidemment, j'ai des super joueurs, autrement on n'arrive pas là. Mais c'est bien, c'était compliqué parce que... Aujourd'hui, en ratant le pénalty, les occasions qu'on met pas, mais bon. Quand c'est Kylian, pas de souci, il doute jamais, même s'il a eu une occasion avant de marquer aussi. Donc, c'est super, on est là où on voulait être, donc on va bien récupérer, et puis on va voir notre adversaire demain.
2: Et l'adversaire de la France, justement, ce sera soit la Belgique, soit l'Espagne. Les deux équipes s'affrontent ce soir, coup d'envoi 21h, à suivre bien sûr sur la RTS. Quant à la Suisse, vous le savez, elle jouera dimanche 3h du matin face à l'Argentine pour tenter elle aussi, pourquoi pas, de rejoindre les demi-finales. Un match qui sera arbitré par le Portugais João Pinheiro. Il a été désigné hier par la FIFA. Il sera assisté de ses compatriotes Bruno Jesus et Luciano Maia. En bref encore, l'inhumation tout ce matin en Iran d'Ali Khamenei, le défunt guide suprême. Une foule immense était réunie dans la ville sainte de Machad, alors que les échanges de frappes se sont poursuivis hier avec les États-Unis. Une installation militaire du sud de l'Iran a notamment été touchée. Des sirènes d'alerte ont également retenti en Jordanie, où des missiles ont été interceptés.
0: Faciliter les achats transfrontaliers des Suisses, c'est l'objectif d'une nouvelle application testée par l'Allemagne.
2: Aujourd'hui, vous pouvez récupérer la TVA allemande sur des achats d'au moins 50 euros. Mais les consommateurs suisses doivent faire tamponner leur justificatif à la douane. Une procédure qui provoque régulièrement de longues files d'attente aux postes frontières. Alors, comment fonctionne cette nouvelle application ? Explication Valentin Jordil.
6: Le principe est simple, le ticket de caisse est enregistré sur l'application et grâce à la géolocalisation, elle détecte le passage de la frontière et crée une preuve numérique d'exportation. Résultat, plus besoin de s'arrêter au guichet de la douane pour obtenir le remboursement de la TVA. Anje Bendel, porte-parole du bureau principal des douanes de l'Orar.
7: Nous avons infecté environ 200 employés le long de la frontière suisse pour tamponner exclusivement les documents d'exportation.
6: Le projet est encore en phase pilote et quelques problèmes techniques subsistent. Aucune date de lancement officiel n'a encore été annoncée. L'enjeu est important pour les régions frontalières allemandes. Environ un tiers des clients de leur commerce viennent de Suisse. Chaque année, ils y dépensent plusieurs milliards de francs. Et ce, malgré la baisse début 2025 de la franchise douanière suisse, passée de 300 à 150 francs. Les commerçants suisses demandent désormais d'aller plus loin et souhaitent abaisser encore ce seuil à 50 francs pour lutter contre le tourisme d'achat. Patrick Erny, directeur de la fêtière du commerce de détail suisse.
8: Cela permettra de combler la lacune dont bénéficient tous ceux qui font des achats en Allemagne pour plus de 50 euros, mais sans dépasser les 150 euros, et qui ne payent ainsi la TVA ni en Suisse ni à l'étranger.
6: En France, des applications privées facilitent la détaxe, mais les achats doivent être effectués le même jour dans un même magasin pour un montant supérieur à 100 euros, et le passage par la douane reste obligatoire, contrairement au projet allemand.
0: Dernière journée du sommet AI for Good à Genève aujourd'hui.
2: Le sommet sur l'intelligence artificielle organisé conjointement par l'ONU et la Confédération. Mais les regards sont déjà tournés vers une autre rencontre sur l'IA. Un nouveau sommet mondial prévu toujours à Genève en juin 2027. Sa différence, il ne regroupera pas des chercheurs et des représentants d'ONG comme c'était le cas cette semaine, mais des chefs d'État. Une réunion qui a réveillé tout l'enthousiasme du conseiller fédéral Albert Rochti. Mais ses propos font déjà réagir, Gabriela Cabré.
9: Albert Rochti s'est fait le porte-parole de la stratégie du Conseil fédéral en matière d'intelligence artificielle. Pour lui, il faut le moins de régulation possible. Scandaleux pour le conseiller national socialiste Samuel Bendaan. Pour lui, cela montre à quel point les impacts de l'IA sont minimisés par le gouvernement qui suit une stratégie peu aboutie, selon lui, en ce qui concerne la protection des emplois ou encore la protection des jeunes. Pour la droite, au contraire, la Suisse fait bien de ne pas aller trop vite. Selon le conseiller aux États PLR, Mathias Michel, dans le domaine digital, qui se développe rapidement, on ne peut pas attendre que l'État réglemente tout. Il regrette toutefois qu'Albert Rochti n'ait pas parlé d'une convention européenne que la Suisse est sur le point d'appliquer. Elle oblige les États à garantir les droits humains, la démocratie et l'état de droit lors de l'utilisation de l'IA. En ce qui concerne les entreprises, pas de loi contraignante. Les États ont une marge de manœuvre avec cette convention et c'est suffisant comme ça pour la droite.
2: Gabriela Cabré. Et puis un dernier mot de sport et la nouvelle démonstration de Tadej Pogacar. Hier, lors de la sixième étape du Tour de France, le Slovène victorieux avec 2 minutes 38 d'avance sur Jonas Vingegaard. Tadej Pogacar, logiquement, nouveau maillot jaune. Et puis en tennis, il y aura une finale 100% tchèque à Wimbledon. Côté féminin, Linda Noskova affrontera Karolina Mukova. Ce sera samedi. Alors que côté masculin, place aux demi-finales aujourd'hui avec un choc très attendu entre le numéro 1 mondial Yannick Sinner et Novak Djokovic. L'autre demi-elle opposera Alexander Zverev à la révélation de ce tournoi. C'est le Britannique Arthur Ferry, 114e joueur mondial et invité de dernière minute sur le gazon londonien. C'est vraiment la belle histoire.
0: Et on en a besoin de belles histoires. Merci beaucoup Adrien Krause. On vous retrouve tout à l'heure.
2: À tout à l'heure.
0: Les chroniqueuses et chroniqueurs avec moi ce matin. D'abord Joël Robert de l'autre côté de l'Atlantique et puis Sandra Timmerly pour la revue des Unes. Bonjour.
10: Bonjour Aude, bonjour tout le monde.
0: Joël, la France qui a fait plier le Maroc hier soir en Coupe du Monde de football.
10: Oui, oui, la première équipe qualifiée pour les demi-finales. Une belle, une bonne équipe de France. Il n'y a pas eu de match, pour être honnête. Les Français, beaucoup trop forts pour les Marocains.
0: Et puis, ça entra des questions dans les unes du jour.
7: Oui, avec des vignerons, enfin plutôt la vigne qui souffre, des ouvriers aussi qui souffrent. On va parler de chars d'assaut, mais oui, un peu vieillot. Et puis de foot aussi, tiens, au hasard.
0: Tiens donc.
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0: La France qui est donc la première équipe qualifiée pour les quarts de finale de la Coupe du Monde de football. Joël Robert, vous avez suivi ce match à Boston. Les Français n'ont jamais été inquiétés.
10: Oui, oui, qualifié pour les demi-finales, les Français, évidemment. Succès jamais contesté par des Marocains qui n'ont pas pu trouver de solution. Trop tendre, des erreurs qui ne pardonnent pas. Des pertes de balles qui donnent immédiatement des chances de but aux Français. 2-0, c'est comme il y a 4 ans, c'était en demi à Doha. Mbappé a marqué son 8e but de la Coupe du Monde. Dembélé a marqué son 5e. Les attaquants français ont donc répondu présent, se sont créés des occasions. Bounou, le gardien marocain, en a sauvé quelques-unes, mais n'a rien pu faire sur les envois précis de Mbappé et de Dembélé. Le tout en 5 minutes entre la 60 et la 65. L'affaire depuis a été réglée.
0: Et la France, Joël, qui continue d'impressionner, elle paraît quand même très compliquée à prendre en défaut.
10: Oui, parce qu'elle est solide, elle a des ressources qu'on connaît et d'où elles sortent. C'est Warren Zaïre-Emery et Barcola qui rentrent, autant dire qu'il n'y a aucune différence de niveau sur le terrain et c'est un plus indéniable pour l'entraîneur Deschamps.
5: Warren, qui n'avait pas joué du tout jusqu'à maintenant, a fait une très très bonne rentrée. Il faut qu'ils se tiennent tous prêts. Je ne peux pas faire plaisir à tous, mais je fais en sorte qu'ils se sentent tous concernés. Et ceux qui ne jouent pas, ils sont là aussi avec l'ensemble du groupe. C'est la particularité du sport, surtout le football, c'est de fabriquer les émotions et de les partager.
10: Les Français partagent peut-être les émotions, mais pas beaucoup le jeu, parce qu'ils sont vraiment très très forts dans ce domaine-là quand même.
0: Alors qui, Joël, dites-nous, pour arrêter cette équipe?
10: Ben, il y en a plus que deux. Son adversaire en demi-finale, ça sera ou l'Espagne ou la Belgique qui s'affrontent ce soir. Et puis l'éventuel finaliste si la France gagne sa demi. Voilà, il y a quatre candidats. La Suisse, l'Argentine, les Anglais ou les Danois. Ça sera quand même plus compliqué que le Maroc, on espère. Mais la France n'a encore pas gagné cette Coupe du Monde. C'est important de le préciser, même si la France joue bien. Et d'ailleurs, Mbappé se plaît à le rappeler.
12: J'ai été champion du monde et j'ai été vice-champion du monde. Cette équipe, elle est ni champion du monde, ni vice-champion du monde. Donc à l'heure actuelle, c'est pas la plus forte. C'est celle qui a le plus de potentiel. Celle avec laquelle on peut se projeter le plus facilement, où il y a beaucoup de qualités. Elle te permet de rêver, bien sûr, mais la plus forte, j'ai toujours dit que les équipes fortes, c'est les équipes qui gagnent. Et jusqu'à preuve du contraire, je vois pas de coupe dorée à côté de moi, donc c'est pas l'équipe la plus forte.
10: Très clair dans ses propos, Mbappé, aussi incisif et précis dans ses réponses que sur un terrain de foot.
0: Et le Maroc, par contre, Joël, on en attendait quand même un peu plus, non, dans ce cas?
10: Oui, c'est vrai, on attendait un peu plus du Maroc, qui n'a jamais été en mesure de contester la supériorité des Français, qui n'a pas voulu, qui n'a pas pu, tout simplement. Il n'y a pas beaucoup d'équipes, faut le dire, qui auraient pu contrer aujourd'hui cette équipe de France. Il y a surtout eu peu d'occasions de but de la part des Marocains, donc difficile dans ces conditions-là d'espérer plus. D'ailleurs, l'entraîneur Mohamed Ouabi en est parfaitement conscient.
13: Il faut reconnaître qu'ils ont eu les meilleures occasions, ils ont été très performants aussi dans les transitions. On a manqué d'idées, on a manqué de fraîcheur aussi pour pouvoir peut-être faire plus avec le ballon. Il faut l'accepter. Nous, on a une jeune équipe, on sait aussi qu'on veut grandir, on va continuer à grandir, on a du talent. Et ces minutes que certains ont jouées lors de cette Coupe du Monde va nous faire grandir pour la suite.
10: C'est vrai qu'il y a un avenir intéressant pour cette équipe marocaine qui disputera la prochaine Coupe du Monde parce qu'elle va l'organiser. Donc c'est certain qu'elle sera qualifiée. Elle était demi-finaliste il y a 4 ans, quart de finaliste cette année, à chaque fois battue par la France. Donc il n'y a aucune honte à cela, Aude. Hein. Ce n'est pas une Coupe du Monde manquée pour les Marocains. Mais ils ont constaté sans doute aujourd'hui ce qui leur manquait encore pour aller plus loin dans une telle compétition.
0: Puis l'adversaire de la France, vous nous l'avez dit, ce sera soit l'Espagne, soit la Belgique. Vous avez un petit favori entre les deux, Joël?
10: Oui, l'Espagne est quand même favori, mais la Belgique reste sur un bon match contre les USA, mais dans le jeu, il faut quand même être honnête, l'Espagne est meilleure.
0: Et on verra tout ça ce soir, ça débute à 21h à Los Angeles, à suivre en images sur RTS2. Et puis on vous rappelle bien sûr le Suisse-Argentine de dimanche matin à 3h. Très bonne soirée à vous Joël, à Boston.
10: Merci beaucoup Aude, bonne matinale.
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0: Et la revue des unes maintenant avec Sandra Timmerly. Un premier regard sur vos journaux. On commence, on le disait, avec une question.
7: Aggravation des canicules, le pire peut-il être évité, s'interroge Le Temps aujourd'hui, c'est le gros titre. Alors, la réponse est plutôt oui, puisque de nouveaux scénarios, en tout cas scientifiques, montrent qu'agir contre le réchauffement, en arrivant à un bilan neutre en CO2 d'ici à 2050, réduirait en tout cas la fréquence des chaleurs extrêmes. Cancer de la peau, les ouvriers payent le prix du soleil, ça c'est la une de la Tribune de Genève, la SUVA sonne l'alarme, le nombre de malades a presque quintuplé depuis 2020. Elle estime que 1000 cancers cutanés par an seraient liés au travail en Suisse. Et c'est la une de 24 heures aussi, donc cancer de la peau, les ouvriers payent le prix du soleil. Et en dessous, une grande photo, alors eux, soleil ou pas, ils ne sont même pas vieux. Ce sont les Stones qui sortent un nouvel album blindé d'énergie, nous dit le journal. Les trois pirates du rock mondial publient ce 10 juillet un 25e album d'un groove optimiste.
14: Et Valérie Drou n'est pas là aujourd'hui.
7: Mais voilà, grande
14: la
7: pensée
14: grande fan
7: à elle.
14: Des Stones. Bon.
7: Elle est, je crois, un peu dans leur site là-bas. Enfin bref, on va pas révéler tout.
14: Qu'elle profite de ses vacances. Ouais,
7: voilà, exactement. Bonnes vacances Valérie. On revient à la canicule en tête d'Arc Info. Un santé, donc vous savez quand vous faites cheers comme ça avec l'hiver, un santé amer pour les vignerons, titre Arc Info, puisque près, tenez-vous bien, du tiers des récoltes passent à la poubelle, à la béroche, la moitié même à la coudre. Les vignes de plusieurs viticulteurs du Coton, donc de Neuchâtel, n'échappent pas aux fortes chaleurs ni au manque de pluie. Et puis il y a la chaleur de l'étable, ça c'est en tête du quotidien jurassien. Pensez d'abord, bien sûr, pour abriter du froid. Eh bien, les étables doivent aujourd'hui être adaptées aux épisodes de canicule. Et puis, parfois, ça chauffe carrément chez les pompiers eux-mêmes. Crise chez les pompiers sierrois. Ça, c'est le gros titre du Nouvelliste. 11 pompiers ont quitté le service et un audit externe a été mandaté par la municipalité. Alors, on parle de problèmes de gestion par le commandant, en fait.
14: Et puis, on parle aussi de l'armée dans les journaux, Sandra.
7: Ruag ruine le Schützenpanzer, donc le char d'assaut de protection. Hein. Les jeunes collaborateurs donc de Ruag sont dépassés en fait par l'entretien de ces old-timers, et oui, ces chars des années 60. Et puis l'armée aussi en tête du courrier, ces Suisses au service d'Israël. La Suisse ne tient aucun registre de ces ressortissants enrôlés dans l'armée israélienne, et ce alors que l'État hébreu est accusé de génocide, rappelle le journal. Alors le courrier a donc remonté la piste de 5 personnes sur le net et dans les médias. Et puis, l'accès au marché financier de l'Union européenne se complique encore. Ça, c'est la une de l'AGFI. En fait, la Suisse craint les conséquences de la nouvelle réglementation. Alors, écoutez bien, le numéro de code, c'est la réglementation CRD6. Je pense que ça vous dit autant qu'à moi. Elle est applicable aux établissements de pays tiers souhaitant servir des clients européens. Alors, en fait, derrière cette évolution réglementaire se cache un protectionnisme croissant vers les pays tiers et une volonté de mieux superviser la solidité financière des banques, nous dit le journal. Et puis VV, donc les voitures, VV en tête de la NZZ, le chef veut radicalement changer sa société. Et en Allemagne, les syndicats protestent contre les fermetures programmées.
14: Puis on termine à l'école et au mondial.
7: Oui, à l'école, rabat-joie de Tagesanzeiger à Zurich. Toutes les écoles publiques devraient proposer des cours de préparation au gymnase. Aujourd'hui, ces cours dépendent en fait des moyens financiers des parents. Et puis un homme que tout le monde connaît en tête de la Luzerner Zeitung, Murat Yakin, l'entraîneur national au plus grand succès de toute l'histoire du foot suisse, nous dit le journal. Murat Yakin, un génie, un stratège et vor allem Mensch, donc surtout humain. Liesse nocturne, triée sur le volet, ça c'est la une de la Liberté, puisqu'au contraire d'autres cantons, eh bien Fribourg limite les possibilités d'ouverture nocturne, donc à l'occasion du match, bien sûr, entre samedi et dimanche, hein, entre la Suisse et l'Argentine, voilà. Les bistrots hésitent, les fanzones officielles, par contre, se préparent à faire nuit blanche. Par contre, tout roule, ça baigne déjà du côté de la côte, puisque la côte est prête à vibrer au beau milieu de la nuit, nous dit donc le journal La Côte.
14: Merci beaucoup Sandra Zimmerli, on vous retrouve tout à l'heure pour la revue de presse.
7: À tout à l'heure.
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14: 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Aujourd'hui dans Minestrone, une affaire criminelle qui a ébranlé le Tessin et qui a retenti bien au-delà des frontières helvétiques, Nicole Della Pietra.
15: Oui, on se replonge ce matin dans l'un des dossiers criminels les plus incroyables de ces dernières décennies grâce à un remarquable et récent documentaire de RSI. Nous sommes sur les rives du lac Majeur à Ascona.
16: Questa sera vi portiamo nell'Ascona degli anni 70, vita mondana, milionari provenienti da tutta Europa e perfino un misterioso ordine fasullo dei Cavalieri di Malta, gli ingredienti perfetti per un giallo criminale.
15: En ce début des années 70, le pittoresque village de pêcheurs près de Locarno s'est transformé en un mondain petit Saint-Tropez où se presse la Jet Set internationale avec, en filigrane, un prétendu ordre des Chevaliers de Malte, un décor parfait pour un polar.
17: C'est le 18 septembre 1971, 32 gradi all'ombra. Dei viandanti a Montebré segnalano che per strada si sente un odore pestilenziale.
15: Ce 18 septembre 1971, il fait encore 32 degrés à l'ombre. Le corps d'un homme est abandonné et retrouvé au-dessus de Locarno. L'odeur est pestilentielle. Le cadavre est celui d'Egon Zilla, un riche commerçant allemand.
14: On devine qu'il fait partie de la communauté germanophone d'Ascona.
15: Exactement. Veuf depuis peu, il est installé dans une imposante villa qui surplombe le lac Majeur.
18: Egon Zilla si trova solo in una realtà che gli è sconosciuta, senza grandi relazioni. Diventa un nottambulo fondamentalmente.
15: Alors désœuvré, il noie sa solitude dans les nightclubs d'Ascona où il dépense sans compter. D'ailleurs, ses pourboires attirent les profiteurs et les malfaiteurs, dont un couple assoiffé par l'argent.
17: Wilhelm Goyer, dotato, intelligente e anche spaccone. Consulente finanziario, soprattutto di ricche vedove, nel 1959 conosce Gisela Kemperdick.
15: Alors lui, c'est Wilhelm Goyer, un fanfaron doué qui se présente comme un conseiller financier. Elle, Gisela Kemperdick, son épouse, une femme diabolique, diront les enquêteurs. Les deux vont manipuler Egon Zilla et le dépouiller de la quasi-totalité de sa fortune, tout en fréquentant assidûment les milieux mondains.
18: Quindi è su questo tessuto che si innesta anche la creazione di un fasullo ordine di Malta.
15: Alors c'est dans ce contexte qu'ils vont parallèlement fonder un prétendu ordre des Chevaliers de Malte. L'objectif, briller en société et escroquer des notables, des industriels et même quelques célébrités de l'époque.
14: Et tout ça, Nicole, sans jamais être démasqué.
15: Non, mais le danger guette et le duo décide alors de faire supprimer Zilla par des hommes de main. Ses restes seront retrouvés un mois plus tard. Commence alors une enquête compliquée.
17: Tra i caffè di Ascona non si parla d'altro. Il cavaliere dell'ordine di Malta, Wilhelm Goyer, è stato arrestato perché sospettato dell'assassinio di uno dei facoltosi tedeschi del borgo.
15: Puis Wilhelm Goyer est arrêté, hein, c'est la stupeur à Ascona. Imaginez le grand maître de l'ordre de Malte soupçonné du meurtre d'un riche citoyen allemand. La nouvelle se répand comme une traînée de poudre.
16: Un delitto che sconvolge il Ticino e non solo, finisce sulle prime pagine della stampa internazionale.
15: Alors ce crime va rapidement faire la une de la presse internationale, tout comme le procès des quatre accusés qui attire des foules et tous les médias de Suisse et de la presse internationale. Tous veulent voir de près ces nantis, ces faux nobles chevaliers assis sur le banc des accusés. Ils seront d'ailleurs jugés coupables et condamnés.
18: Io credo che si sia parlato di processo del secolo perché la narrazione che è stata fatta ha superato il caso stesso.
15: Alors il est question de procès du siècle parce que le narratif dépasse l'affaire en elle-même. Et si vous voulez en savoir plus sur le cas Zilla, je vous renvoie aussi au podcast Crime Suisse de notre cher collègue Antoine Droit.
14: Voilà pour cet épisode de Minestrone en nouvelle diffusion de Nicole Della Pietra et le fameux podcast Crime Suisse d'Antoine Droux qui raconte des terribles histoires criminelles commises en Suisse. C'est à écouter en tout temps sur Play RTS. Cinquième et dernier volet maintenant de notre série d'été en nouvelle diffusion sur l'évolution des vacances des Suisses. Du tourisme de masse, on est aujourd'hui passé à une forme de tourisme plus alternative. Lassés par les excès, certains ont en effet décidé de voyager autrement. C'est ainsi Sylvie Belzer qu'est né le tourisme.
19: C'est pas le bonheur, ça, Marcel?
20: Ça, c'est le bonheur.
19: Hein? C'est le bonheur absolu.
7: Un tourisme éthique qui se décline d'abord en version durable, une façon de voyager qui s'est développée dans les années 90 parallèlement aux préoccupations environnementales. On voit alors émerger les premières offres de tourisme durable.
20: On entend parler de tourisme durable, mais qu'est-ce que ça veut dire concrètement ?
7: Laurent Tissot, professeur émérite d'histoire à l'Université de Neuchâtel.
21: C'est concomitant avec toutes les réflexions qui étaient menées depuis les années 80 sur la dégradation de notre environnement. Donc, il fallait aussi imaginer des vacances qui soient peut-être autres. Peut-être que le terme le plus utilisé et qui sous-tend ce type de vacances, c'est autrement. Donc on voit des réflexions qui vont se concrétiser de différentes façons. La création d'agences de voyage qui vont offrir des vacances qui évitaient des grandes consommations de mobilité, qui évitaient des grandes consommations de nourriture, bref, de tout ce qu'on avait l'habitude de consommer avant. Donc il y avait une prise de conscience du milieu naturel et humain dans lequel on se trouvait.
7: On reprend à nouveau le train, on pédale, on randonne, ce qui donne aussi naissance à de nouveaux métiers.
21: Il y a un bon exemple en Suisse et dans le canton du Valais, dans le Val d'Anivier, avec les premières formations d'accompagnateurs. Ce n'était pas des guides de montagne au sens plein du terme parce qu'ils ne visaient pas le sommet, mais simplement qu'ils étaient éduqués pour faire prendre conscience aux clients et à la clientèle, la richesse de la flore, la richesse animale, enfin voilà. Et cette formation a d'abord été extrêmement méprisée, je crois que le terme n'est pas trop fort, par les guides de montagne qui voyaient, mais qu'est-ce que c'est cette histoire des gens qui vont se balader, qui cueillent même pas de fleurs, qui les regardent. Donc il a fallu quelques décennies pour que maintenant la formation de guide d'accompagnateur soit admise comme celle de guide de montagne.
7: Et comme si durable ne suffisait pas, on a vu émerger le tourisme humanitaire.
22: On appelle cela le volontourisme.
23: Un mélange de volontaires pour aider et du tourisme pour se faire plaisir.
21: C'est le volontourisme qui est peut-être moins important que ce que on nomme par tourisme durable, mais s'occuper et être bénévole pour aider une ONG à entreprendre des actions dans tel pays d'Afrique, c'est aussi amener ces populations à concevoir une durabilité. C'est aussi peut-être la prise de conscience d'un certain échec d'une forme d'aide au développement. On croyait qu'il y avait des recettes qu'on appliquait et puis qui va être comprises par ces populations, par ces sociétés, par ces communautés. Alors, on s'est aperçu que ce n'est pas le cas, c'est un dialogue, mais ça reste compliqué.
24: Ce qui est important, si vous avez envie de venir pour une mission d'enseignement, c'est juste d'être vraiment motivé, d'avoir envie d'enseigner et d'être de bonne humeur.
25: Concrètement, je ne sais pas trop à quoi on servait.
26: Tout était improvisé en fait. On avait l'impression que même les institutrices ne savaient pas trop quand est-ce qu'on va venir, pourquoi est-ce qu'on était là.
25: C'est on va voir un peu, c'est la mode, tous ces occidentaux qui veulent découvrir le monde, puis qui veulent faire des BA, qui veulent aider les autres.
26: On se rendait bien compte qu'on était là pour nous vivre une expérience, mais on se rendait bien compte qu'on ne servait à rien.
7: Un tourisme humanitaire qui a aussi engendré certaines dérives, comme le montre ce reportage de la RTBF. Mais qu'il s'agisse de tourisme de masse, individuel ou éthique, les Suisses ont toujours été de grands voyageurs.
21: Nous sommes dans un pays prospère et riche aux yeux des autres. Donc forcément, si on a des moyens financiers, on est mieux à même de prendre des vacances, pas seulement en Suisse, mais ailleurs, ce qui n'est peut-être pas toujours le cas de plus grands pays. Si vous voyez ce qui se passe en France, le tourisme intérieur est très important. Peut-être que nous, notre tourisme intérieur, même s'il est remarquable, beau et spectaculaire, il reste limité. On a vite fait le tour. Donc on est peut-être appelé à franchir des frontières.
7: Alors, bonnes vacances.
14: Oui, bonnes vacances à toutes et tous. On rappelle le titre du livre de Laurent Tissot qui a analysé avec nous cette évolution des vacances en Suisse. La Suisse se découvre. 3 siècles de tourisme en question aux éditions Alphil. Our House du groupe anglais Madness, très populaire dans les années 80. Ce titre raconte avec tendresse la vie d'une famille dans un quartier populaire londonien. Le chanteur de Madness s'est inspiré de ses propres souvenirs d'enfance pour écrire ses paroles.

0: Our House du groupe anglais Madness.
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0: Le trafic s'écoule sans difficulté de grande ampleur sur les routes de Suisse romande.
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0: Une journée bien ensoleillée au programme aujourd'hui avec des cumulus en montagne dès la mi-journée, suivi d'orages isolés en cours d'après-midi, surtout dans les Alpes. Ils pourront déborder localement dans la vallée du Rhône et sur le bassin lémanique en soirée. Il fera au maximum 34 degrés. Vendredi 10 juillet, bienvenue à vous. Si vous nous rejoignez, il est 7h.
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0: Merci beaucoup d'écouter la matinale, une matinale en altitude aujourd'hui dans ces montagnes où les accidents à pied ou à vélo sont nombreux l'été. L'année 2025 a battu tous les records. On reçoit à 7h30 Yasmine Linert, médecin urgentiste à Air Glacier, l'une des rares femmes dans le bastion encore très masculin des secours en montagne. Bonjour Léon de Béret.
2: Bonjour.
0: Les titres de votre journal.
2: Almeria dévastée par un incendie meurtrier, 12 victimes dans cette province d'Andalousie, l'Espagne en première ligne du changement climatique et des flammes. La France est en demi-finale de la Coupe du Monde, victorieuse 2-0 du Maroc hier soir. La Suisse, elle, tentera de se qualifier dimanche matin dans la ville de Kansas City, qui vibre pour un autre football américain, celui-là. Elia se met au jazz à Montreux dans un festival parallèle. Des musiciens interprètent des morceaux créés par l'intelligence artificielle, une manière de prendre les devants face à cette technologie.
0: À 7h15, on retourne sur les hauteurs où la cohabitation n'est pas toujours facile entre les touristes et les citadins venus profiter du bon air frais des montagnes et les populations locales soucieuses de préserver leurs traditions.
2: VTTistes, trailers, camp grimpeurs et balais d'hélicoptères sont de plus en plus nombreux en montagne. Les étés de plus en plus chauds en plaine, les vacanciers s'exilent volontiers en altitude pour leur loisir. Et l'une des conséquences, c'est les sauvetages qui battent des records. Augmentation de 11% des urgences l'année passée par rapport à la moyenne depuis 2020. Chiffre du Club Alpin Suisse, près de 4000 personnes ont été évacuées. Et c'est surtout pendant la période estivale que les appels de détresse sont nombreux. Bien souvent, Romain Carupt, pour des cas peu spectaculaires.
3: En montagne, les secours interviennent presque autant pour des personnes qui sont bloquées, épuisées ou perdues que pour des chutes. La randonnée, le trail et le VTT attirent toujours plus d'adeptes qui ne sont pas forcément conscients des risques. C'est le constat du responsable sauvetage d'Air Glacier, Pierre Métraillet.
4: Il y a un effet nouveauté avec des gens qui vont découvrir de nouveaux itinéraires, des parcours plus longs, des tours sur plusieurs jours. Et puis ça occasionne que quelques personnes se perdent, restent bloquées, n'ont pas anticipé la difficulté.
3: Rien de dramatique toutefois pour Pierre Métraillet.
4: Il y a une grande augmentation des pratiquants, mais les sauvetages n'augmentent pas autant. Souvent, c'est des situations pas trop graves, entre guillemets. Les personnes appellent assez tôt, avant la nuit, avant d'être victimes d'une chute. Ils connaissent les numéros d'urgence, le 144, et ils appellent avant d'être au-delà des difficultés ou quand l'accident est vraiment survenu.
3: Malgré tout, les 4 hélicoptères de sauvetage qui volent l'été en Valais décollent toujours avec un médecin à bord. La hausse des interventions l'été reste supportable pour Air Glacier et Air Zermatt qui facturent leur sauvetage un peu plus de 100 francs la minute de vol. Et comme les assurances payent seulement en cas de problème médical, mieux vaut préparer son itinéraire, observer la météo et se demander si sa condition physique et son équipement sont suffisants.
2: Les explications de Romain Carupt.
0: Un incendie meurtrier frappe l'Andalousie.
2: 12 personnes ont perdu la vie à Los Gallardos. Il s'agit, Cléa Favre, de l'incendie le plus dévastateur à ce jour dans la région.
5: C'est ce que dit le chef du département de l'Intérieur au gouvernement régional, Antonio Sanz. Le service de lutte contre les incendies de forêt d'Andalousie a posté cette vidéo durant la nuit sur le réseau social X. Ces images nous aident à comprendre l'ampleur de cet incendie et les conditions dans lesquelles les pompiers forestiers doivent intervenir, écrit-il. On y voit un feu impressionnant mangeant une végétation visiblement très sèche aux abords d'une route sur une zone étendue. Sur le même réseau social, les mots du Premier ministre Pedro Sanchez, immense tristesse et désolation face aux terribles conséquences de l'incendie qui affecte la province d'Almeria. Celui-ci a également présenté ses condoléances aux familles de victimes. Il appelle à faire preuve de beaucoup de prudence.
2: Donc, Léa, comment en est-on arrivé là?
5: Tout a commencé hier en fin de journée. Plus de 150 personnes appellent le numéro de secours pour signaler les premières flammes. Elles indiquent qu'un câble est tombé, provoquant l'incendie. Des habitants sont évacués alors que certaines victimes sont retrouvées dans leur voiture. Au total, 150 pompiers et 5 camions-citernes ont été mobilisés cette cette nuit et l'unité militaire d'urgence sera déployée dans les prochaines heures. L'Espagne est en première ligne face au réchauffement climatique. Elle subit des vagues de chaleur de plus en plus longues avec des températures dépassant parfois les 40 degrés, ce qui crée les conditions pour des feux dévastateurs.
2: Et merci Claire. Et en Suisse, la lutte contre la chaleur et la sécheresse s'organise pour les maraîchers. Pour pallier le manque d'eau, le canton de Zurich a autorisé cette semaine le pompage des lacs et de plusieurs rivières pour arroser les cultures. Dans le canton de Vaud, certaines dérogations sont aussi possibles. Lorella Pfirter est maraîchère à Saint-Pré. Elle ne subit pas de restrictions d'eau pour l'instant, mais ce qui l'inquiète, ce sont les coûts futurs de cette sécheresse.
6: Alors la sécheresse qu'on vit actuellement et ces très fortes chaleurs ont un très fort impact sur nos cultures. Par exemple, les cultures de jeunes pousses épinards, on a arrêté de les semer parce qu'elles cuisent sur place. Ça, c'est vraiment un exemple que je peux vous donner. Autrement, toutes les cultures qu'on a nécessitent énormément d'arrosage. Pour le moment, on a des acomptes en lien avec l'eau et la facture finale arrive en toute fin d'année, voire en début d'année suivante. Mais là, j'imagine qu'on est déjà, en tout cas pour cette période et pour les semaines qu'ils annoncent, on va être à un dépassement de 20%, je pense, considérable en tout cas.
7: Est-ce que vous pouvez répercuter ce 20% d'augmentation de vos coûts pour l'arrosage sur vos légumes ?
6: Non, pas du tout. Non. Le prix de vente des légumes est un prix à la bourse et on n'arrive pas à répercuter ça par rapport à nos charges de culture en tant que telles. Non, ça, c'est pas possible.
2: Un des propos recueillis par Delphine Gendre.
0: La France est la première équipe qualifiée pour les demi-finales du Mondial de football.
2: Le Maroc n'avait finalement pas les armes hier soir pour contrecarrer les plans de la sélection. Didier Deschamps, Bernardin Lehmann, bonjour.
8: Bonjour.
2: Vous êtes l'un de nos envoyés spéciaux à cette Coupe du Monde. La logique a finalement été respectée.
8: Oui, même quand Kylian Mbappé rate un penalty, la France ne tremble pas. Elle a dû attendre, c'est vrai, l'heure de jeu pour enfin trouver l'ouverture par le même Mbappé. Mais elle a doublé rapidement l'écart, 6 minutes plus tard, par le ballon d'or Ousmane Dembélé. Une France toujours aussi impressionnante offensivement, qui n'a pas encaissé de but depuis la phase de groupe et qui affrontera l'Espagne ou la Belgique qui se rencontrent ce soir à Los Angeles.
2: Et Bernardin, vous êtes à Kansas City où l'équipe de Suisse jouera dimanche face à l'Argentine. Kansas City, une ville qui aime avant tout le football américain.
8: Et oui, sportivement, Kansas City, ce sont surtout les Chiefs, les Kansas City Chiefs. On parle de football américain. Les Chiefs, c'est vraiment l'équipe dominante des dernières années aux États-Unis. 5 présences en finale du Super Bowl depuis 2020. 5 sur 7, c'est énorme. Et 3 succès, 2020, 23, 24, c'est tout à fait saisissant. Avec ses vedettes, notamment Patrick Mahomes, notamment le quarterback star de cette formation. Il y a aussi Travis Kelce, qui vient de faire la une de la presse People en épousant il y a une semaine à New York Taylor Swift, la chanteuse. Kansas City, c'est aussi les Royals en baseball et le Sporting en soccer. Le Sporting, une équipe entraînée par Raphaël Vicky, oui, le Valaisan, l'ancien international suisse.
2: On mode d'ailleurs sur l'équipe de Suisse, Bernardin, et Johan Manzambi qui est toujours au cœur de l'actualité.
8: Oui, d'abord, Manzambi pourrait faire son retour dans cette Coupe du Monde. Pour les quarts de finale, pas forcément, mais peut-être après, qui sait, si la Suisse poursuit son chemin. On rappelle qu'il s'était blessé un peu au genou. Mais Manzambi, il faut aussi beaucoup parler de lui pour un transfert. La piste la plus chaude l'enverrait de Freiburg à Newcastle pour une somme qui dépasserait les 50 millions de francs suisses. Mais ce n'est pas encore tout à fait signé.
2: Ah ben on verra ça. Merci Bernardin. Et ce soir, Espagne-Belgique à 21h, puis demain, Norvège-Angleterre à 23h, avant le match de la Suisse dimanche à 3h. Une belle nuit de football qui s'annonce. Tout cela à suivre sur la RTS. Sur la RTS et dans les fanzones et bars de Suisse romande. Dans plusieurs cantons, ce sera d'ailleurs nuit libre, comme à Genève, dans le Jura et à Berne. En Valais, dans le canton de Vaud, c'est aux communes de Tranché. À Lausanne, par exemple, les bars et les restaurants pourront retransmettre le match à l'intérieur, mais aussi en terrasse. Une telle occasion justifie que le sommeil des riverains soit quelque peu perturbé. Pierre-Antoine Hillebrand, en charge de la sécurité et de l'économie.
9: Il faut voir comment c'était l'autre soir, c'est-à-dire que même les gens qui écoutaient le match depuis chez eux, ils le faisaient fenêtre ouverte avec un bruit assez général dans ces endroits. Je ne connais pas les taux de personnes qui ont regardé le match, mais il était très important et il suscite un engouement énorme. Donc il risque bien d'avoir de toute façon du bruit. On doit toujours faire une balance entre un engouement exceptionnel du public. C'est quand même pas toutes les années que la Suisse atteint un tel niveau dans une compétition internationale. De mémoire, ça fait plus de 70 ans. Je pense que ça devrait être supportable pour une fois.
2: Pierre-Antoine Hillebrand avec Juliette Jeannet. De quoi fêter en toute cohérence et en toute cohésion. Voix libre pour Andy Burnham, direction Downing Street. Seul député publiquement candidat au poste de Premier ministre au Royaume-Uni, il a reçu hier le soutien de plus des trois quarts des travaillistes pour succéder à Keir Starmer à la tête du parti. Peu de chance qu'un autre candidat puisse récolter les soutiens nécessaires pour se présenter d'ici mercredi, date limite. L'ancien maire du Grand Manchester de 56 ans devrait donc être intronisé dans une semaine. Et une frappe hier soir encore contre une installation militaire en Iran. Washington dément pourtant tout bombardement américain ces dernières heures. Téhéran notamment riposté hier contre des alliés des États-Unis dans le Golfe, les accusant de vouloir perturber l'inhumation aujourd'hui du guide suprême Ali Khamenei.
0: Les conflits dans le monde de plus en plus violents pour les humanitaires.
2: Les attaques contre eux exceptionnelles il y a encore quelques années ont tendance à se multiplier. 5 humanitaires ont par exemple été tués au Soudan du Sud la semaine passée. Le constat vaut aussi en ligne avec l'explosion du nombre de cyberattaques contre des infrastructures critiques. Le CICR a peut-être trouvé la parade avec un emblème numérique, sorte de croix rouge digital développé depuis des années. Le projet entre dans sa phase de test. Il a été présenté hier au CERN. Jérémy Lange.
10: Le CICR réfléchit à cet emblème numérique depuis 2022, quelques mois après avoir été victime d'une cyberattaque contre ses serveurs. La future Croix-Rouge numérique devrait permettre non pas d'empêcher une telle attaque de se reproduire, mais en tout cas de bien signaler aux hackers qu'ils s'en prennent à une infrastructure protégée. Mauro Vignati est en charge des questions numériques au CICR.
11: Elle ne va pas empêcher quelqu'un d'exécuter une attaque, mais ça signale la présence de cette infrastructure parce qu'on voit de plus en plus d'attaques contre des infrastructures de ce type et on s'est dit qu'il y a peut-être de la méconnaissance qu'ils font face à des infrastructures qui sont protégées par le droit humanitaire.
10: Un droit humanitaire qu'il faudra faire évoluer. Les conventions de Genève n'ont pas été pensées pour le cyberespace. Mais comment faire respecter les lois de la guerre en ligne quand elles sont bafouées dans le monde réel? Question posée au directeur général du CICR, Pierre Krainbühl.
12: Moi, je le regarde sous l'autre angle, c'est-à-dire que nous savons depuis toujours qu'en fait il existe en l'être humain la capacité d'infliger les pires horreurs à d'autres. Et donc au contraire, il nous faut des antidotes, il nous faut des pare-feux, il nous faut des actions qui permettent de limiter et de contraindre les acteurs.
10: L'emblème est destiné en particulier au CICR, aux Croix-Rouges et Croissants-Rouges nationaux, mais aussi à tous les acteurs humanitaires ainsi qu'aux services de santé des armées engagés dans des conflits.
2: Les explications de Jérémy Lange. Sur les routes du Tour, à présent du Tour de France, Tadej Pogacar a sommé la concurrence hier dans le Tourmalet, vainqueur de l'étape à Gavranigèdre dans les Pyrénées avec 2 minutes 38 d'avance sur Jonas Vingegaard. Le Slovène reprend de surcroît le maillot jaune. Meilleur Suisse, le cycliste jurassien Yannis Voisard a lui décroché une belle 16e place. Retour au plat aujourd'hui avec une arrivée à Bordeaux promise aux sprinteurs.
0: Et Montreux fait la fête au jazz.
2: Ouais, en plein Montreux Jazz, un festival d'un tout autre genre est à l'honneur depuis hier au Casino Barrière de la ville. Première édition de AI Love Jazz, comprenez l'intelligence artificielle aime le jazz. Au programme de cet événement soutenu par Innovo, l'agence de promotion du canton de Vaud, des discussions notamment sur la place de ces technologies dans la musique, mais aussi un concours pour désigner les meilleures compositions. Johan Rittner.

0: Semblance, c'est le nom de ce morceau. Pour le composer, il a fallu ni instrument, ni chanteuse, ni studio, mais un simple algorithme. De la personne qu'il a créée derrière son ordinateur, on ne sait pas grand-chose, si ce n'est qu'elle vit en Norvège et que sa composition fait partie des centaines d'autres soumises au jury du AI Love Jazz. Écoutez la porte-parole de l'événement, Ulyana Shelgacheva.
1: Vu que l'IA démocratise l'accès à la composition de musique, en fait, ce qu'on fait avec notre projet, c'est justement, d'un côté, on filtre la musique par notre compétition, mais de l'autre côté aussi, on donne la reconnaissance à la musique quand elle est belle.
0: Donc en fait, c'est la musique qui prend un peu le dessus sur celui qui l'a composée.
1: Oui.
0: Mais pour l'association à l'origine de cet événement, ce n'est pas une raison de bouder les vrais musiciens. Preuve en est, les 15 morceaux retenus par le jury ont été interprétés hier soir par un groupe en chair et en os, au Casino Barrière, en plein Montreux Jazz. D'ailleurs, il en pense quoi de tout ça, le prestigieux festival ? Contacté, le Montreux Jazz nous indique qu'il a été approché, mais qu'il n'a pas donné suite à l'invitation. 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
2: Et l'âme du jazz, ses impros, sa liberté, n'est toutefois pas encore vendue au diable.
3: Et vous avez une âme de poète, Léandre Béret. Merci beaucoup. Nous sommes ensemble jusqu'à 8h sur RTS Première, dernier épisode ce matin de notre série en immersion, Mon été en préventive. On se rend aujourd'hui au cachot dans la prison du Bois Mermé à Lausanne. Et à 7h30, on parlera des secours en montagne, très mobilisés à cette période de l'année. Notre invitée Yasmine Linarté, médecin urgentiste chez Air Glacier, est l'une des rares femmes dans ce milieu des sauveteurs, encore très masculin.
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3: On prend donc de la hauteur, direction ces régions de Suisse à l'air pur qui attirent de plus en plus de personnes depuis le Covid, que ce soit pour y vivre ou pratiquer des loisirs. Une bonne nouvelle pour la vie économique de ces régions, mais aussi une source de conflit avec les populations locales. Bonjour Émilien Verdon.
5: Bonjour Aude, bonjour à tous.
3: La coexistence est parfois difficile entre les nouveaux résidents ou touristes et les locaux. Dernier exemple en date en Valais cette semaine.
5: À Bruzon, deux vététistes disputent une course et dévalent la pente à pleine vitesse. Jusqu'ici, tout va bien, mais sur leur route, une centaine de vaches. Dégagés, hurlent les sportifs, sans freiner. Apeurés, les animaux fuient comme ils peuvent. Depuis, l'un des cyclistes a présenté ses excuses dans le Nouvelliste. Mais l'indignation et la colère restent, c'est la goutte de trop.
3: Parce que c'est pas le premier conflit de ce genre dans le Val-de-Bagne.
5: Des habitants venus d'ailleurs en Suisse ou de l'étranger ne tolèrent pas toujours l'odeur du fumier ou le bruit des cloches. Parfois, ils appellent aussi la police lors des fêtes patronales en raison des nuisances. Alors, dans les villages de montagne, ça passe mal, hein, car tout ça fait partie intégrante des traditions. Les agriculteurs de la région souhaitent le rappeler, comme Pierre-Émile Michelot à Prairier.
6: Je trouve que c'est à eux de s'adapter. Après, on n'a pas tous les mêmes coutumes et traditions, mais autrement, ils ont rien à faire ici, je pense. Après, il faudrait peut-être que nos autorités soient un peu plus à soutenir la population locale. Après, la commune de Val-de-Bagne avait envoyé à toute la population un fascicule, une charte pour expliquer ce qui se passe ici. Mais je pense pas que c'est ça qui va suffire. Il y a énormément de monde qui vient dans cette vallée. J'ai presque l'impression que la nature est un peu un terrain de jeu et ça peut pas continuer comme ça.
5: Dans le Val-de-Bagne, le sujet a pris une tournure politique. Une pétition émanant de la population locale a été déposée à la commune. Elle demande d'ancrer dans un règlement une tolérance des nuisances liées aux activités agricoles usuelles et villageoises.
3: Est-ce que le Val-de-Bagne est un cas isolé, Émilien ?
5: Eh bien non, Aude. Hein. Actuellement, à Ovronnaz, un bras de fer a lieu entre le propriétaire d'un chalet et deux éleveurs de bétail, Sandrine Denis et Jean-François Moulin.
7: Voilà, ça touche beaucoup.

0: Il reste 7-10 jours au maximum, même s'il y a 3 vaches. À l'époque, alors, on n'avait vraiment aucun problème. Ça nous dérange vraiment, quoi. C'est un manque de logique totale. Et moi, le plus qui me révolte, ils font leur carrière, et puis ils arrivent ici, ils veulent que ce soit le paradis terrestre. Alors que c'est en pleine nature, c'est la nature, elle est bien faite avec le bétail qui s'occupe de la nature, il n'y a pas que nous. On doit se battre, puis c'est tout, quoi.
1: Plus tu avances, plus il y a de problèmes avec les nuisances sonores, le bruit des agriculteurs. Moi, je trouve que ça devient très problématique.
2: Ici aussi, une lettre a été adressée à la commune.
3: Est-ce que ce genre de conflit de voisinage est nouveau en montagne ?
2: Pas vraiment, hein. Il faut un peu relativiser à entendre Joachim Rosy, ce président du groupement de la population de montagne du Valais Roman.
4: Je crois qu'il faut pas peindre le diable sur la muraille. On n'est pas ici dans un espèce de conflit civilisationnel entre la montagne et la plaine. C'est des cas rares qui doivent être traités comme tels. On a peut-être l'impression que ce sont des phénomènes qui s'accentuent avec le plus de monde qui viennent en montagne maintenant. Mais de là à dire que c'est complètement nouveau, sans doute pas. Simplement, on voit que ça prend de l'ampleur et puis que la population locale réagit à raison, j'estime, puisqu'après tout, quand on vit à quelque part et puis qu'on a des traditions, un mode de vie, s'il y a une confrontation de style, pour moi, la personne qui est déjà là en premier, le local, devrait avoir son mot à dire avant la personne qui arrive après coup.
2: Est-ce que parfois ces conflits de voisinage entre agriculteurs et privés vont très loin devant la justice? Dans une localité fribourgeoise du district du Lac, une affaire autour du bruit des cloches a par exemple été jusqu'au tribunal fédéral.
3: Merci beaucoup, Émilien Verdon, pour vos explications. Dernier épisode maintenant de notre série en immersion à la prison préventive du Bois-Mermet, au cœur de Lausanne. Près de 165 détenus sont enfermés dans cet établissement vétuste et critiqué pour sa surpopulation carcérale. Aujourd'hui, on s'intéresse aux cachots, appelés aussi cellules fortes ou cellules de réflexion. Dans le canton de Vaud, les mises à l'isolement ont fortement augmenté en 2024. Esther Coco a voulu comprendre l'utilisation de la plus sévère des punitions au sein d'une prison.
5: Oui, bonjour.
6: Oui, bonjour, j'ai rendez-vous avec Dominique Legros, Esther Coco.
5: Oui, c'est toi, on peut y aller.
6: Bonjour. Bonjour.
7: Dominique Legros, vous êtes donc directeur de la prison du Bois-Mermet. C'est vous qui avez le pouvoir d'envoyer les détenus au cachot. Qu'est-ce qu'un détenu doit avoir fait pour mériter ça ?
8: Alors effectivement, on a la possibilité de prononcer les arrêts disciplinaires vis-à-vis de personnes détenues qui auraient commis des actes graves dans l'établissement. C'est souvent des agressions, des bagarres qui amènent à prononcer ce type de sanction. C'est véritablement le dernier recours.
7: À combien de jours les détenus peuvent-ils être condamnés à l'isolement au Bois-Mermet ?
8: Alors le règlement nous autorise à prononcer des arrêts disciplinaires pour une durée de 30 jours maximum. Personnellement, j'utilise cet outil avec parcimonie. Je tiens compte de la personnalité de la personne, je tiens compte de son parcours en détention, forcément des faits, la gravité des actes commis. Et pour moi, c'est important. Il faut que je puisse aussi évaluer les effets que la sanction aura sur la personne et si on obtiendra au final une modification du comportement.
7: Donc en moyenne, c'est combien de jours ici au Bois-Mermet que les détenus écopent de cachot ?
8: En règle générale, ça oscille entre 3 et 6 jours. Personnellement, j'ai pu prononcer des arrêts qui allaient jusqu'à 14 jours, mais pour des actes d'agression envers le personnel, qui étaient relativement importants et où je devais aussi marquer le coup pour éviter toute forme de récidive.
7: Ils redoutent le cachot, les détenus ?
8: Pas tous, c'est à géométrie variable, je dirais. Il y en a pour qui il y a des effets, il y a une remise en question. A contrario, s'il est mal utilisé pour une situation qui ne le nécessite pas ou pour un profil qui n'est pas accessible à ce type de sanction, le dispositif pourrait augmenter la haine que la personne a vis-à-vis du système.
7: Est-ce que c'est une décision que vous prenez seule, sans état d'âme ?
8: C'est jamais une décision facile à prendre que de placer une personne aux arrêts disciplinaires. Il faut quand même bien avouer qu'on va potentiellement restreindre la liberté de mouvement de l'individu, de la personne, dans un lieu où on opère déjà une restriction assez importante sur les droits fondamentaux. Donc je m'entoure généralement de collaborateurs de différents secteurs. Au final, j'ai besoin de l'adhésion de toute l'équipe au dispositif de sanctions disciplinaires pour le confirmer.
9: Je m'appelle Safet, j'ai 32 ans et ça fait actuellement 7 ans que je suis au Bois-Mermet.
7: Là, on est face à une sortie.
9: Là, en fait, on se retrouve face

0: À la cour de la cellule forte, donc c'est là où la personne détenue qui se trouve en cellule forte vient faire sa promenade. On appelle ça la promenade secrète, où il est seul et il a une heure à disposition où il profite de marcher, d'être à l'air libre et puis de pouvoir fumer.
1: En fait, quand on est au cachot ou en cellule forte, comme vous dites, même pour la promenade, on est seul?
0: Tout à fait, on est coupé de tout le monde en fait.
1: Je vois qu'il y a un gardien qui est en face de lui. Vous avez déjà été dans cette situation?
0: Ça dépend avec la personne détenue qui se retrouve en face de nous, mais on peut avoir des échanges, des partages, où ils profitent de discuter, parce que c'est vrai que c'est le seul moment de la journée en fait où ils se retrouvent face à quelqu'un, pouvoir échanger un peu. Ou des fois, il y a des personnes détenues qui veulent juste pas discuter, puis refaire marcher, puis être seul dans leur coin.
1: Nous nous trouvons ici dans le cachot. Est-ce que vous pouvez me décrire cette pièce?
0: C'est une pièce où on retrouve un lit qui est collé au sol, donc il y a le matelas, et il y a une table, tout simplement, avec des toilettes, et c'est tout.
1: Le détenu, quand il arrive là, qu'est-ce qu'il doit faire?
0: On accompagne la personne détenue ici en cellule forte. On va faire une fouille en deux temps, comme on appelle. On lui donne en fait les vêtements de la cellule forte, c'est un training, et puis après, on le laisse tranquille.
1: Comment ça se passe un séjour au cachot pour un détenu? À quoi il a droit?
0: Au début, la personne détenue qui se retrouve ici en cellule forte, les premiers 24 heures, il a droit à rien du tout. Et puis, selon son comportement, on peut lui accorder un livre. En fait, c'est une cellule où c'est une pièce vide, on n'a rien. On n'a même pas la notion du temps. La personne détenue ne sait pas à quel moment de la journée on se retrouve. On a un interphone ici en cellule forte. De temps en temps, il nous interphone pour demander quelle heure c'est. Mais c'est tout.
1: Qu'est-ce qui se passe?
0: Là, il y a le retour de la personne détenue qui se trouve dans la promenade secrète. Donc celui qui est placé en cellule forte. Donc il va rentrer dans l'établissement et pour qu'il croise personne, tout le monde est remis en cellule et tout le monde est fermé.
1: Et donc c'est vraiment l'isolement total, hein?
0: Il est isolé de tout le monde. Il peut uniquement faire des courriers ou téléphoner à son avocat. Je trouve que c'est des moments assez intenses parce que tout le monde est en cellule, la prison est calme. Mais à la fois tendu parce qu'on sait qu'on a un retour de promenade d'une personne qui est en cellule forte. Donc à tout moment, là, s'il décide de refuser d'aller en cellule forte ou on ne sait pas si d'un coup il décompense, ben là, c'est très tendu pour nous aussi.
1: Et on lui tient le bras?
0: Pour des raisons de sécurité. Une fois que la personne est menottée, nous, on l'accompagne, on le tient par le bras et puis on marche avec.
1: Il est si dangereux que ça?
0: Il n'est pas dangereux, mais ce qu'il a fait, puis les propos qu'il a eus, c'est pas du tout respectable. On pose un cadre.
2: Un reportage en immersion signé Esther Coco. 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
2: À 7h25, c'est un vêtement porté chaque jour par des milliards de femmes autour de la planète. Dans notre série de la semaine sur les objets qui ont révolutionné nos vies, voici ce matin le soutien-gorge. Né à la fin du 19e siècle, il a accompagné les évolutions de la mode, du travail, du sport et même de la place des femmes dans la société, Cynthia Racine.
4: Le soutien-gorge semble aujourd'hui aller de soi, pourtant c'est un vêtement plutôt récent dans sa version moderne. Avant lui, les femmes portaient surtout des corsets, et contrairement à une idée répandue, la première fonction du corset n'était pas de soutenir la poitrine. Catherine Ormen, historienne de la mode.
5: Le corset qui n'était pas fait pour mettre la poitrine en valeur, le corset était fait pour redresser le corps, pour projeter les épaules en arrière, pour donner de la prestance en fait, pour redresser le buste, pour donner à la femme une espèce de majesté, de rectitude. Et évidemment, le corset n'était porté que par les aristocrates, que par l'entourage des personnalités de la cour.
4: À la fin du 19e siècle, les femmes commencent à pratiquer davantage d'activités physiques. Le corset, qui littéralement coupait le souffle des femmes, devient alors un obstacle.
5: Et donc, les femmes avaient la nécessité de bouger, voulaient bouger davantage. Et pour ce faire, eh bien, elles se sont mises à porter des corsets qui ont libéré la poitrine. C'était des espèces de serre-taille pour maintenir la taille, parce qu'évidemment, quand on avait porté un corset depuis l'enfance, on ne pouvait pas se dispenser d'en porter du jour au lendemain. Donc, on a vu apparaître des demi-corsets ou ce qu'on a appelé des corsets sport. Et simultanément, la poitrine s'est libérée et on a vu apparaître le soutien-gorge.
4: En 1889, la Française Herminie Cadol imagine le corselet-gorge ou maintien-gorge, invention qui lui vaut d'être considérée comme la créatrice du premier soutien-gorge moderne, largement adopté par la suite.
6: C'est une autre forme de panache féminin que la haute couture va présenter cette saison. Le sein est à la mode et se portera plus encore. Gonflé au chalumeau, cette nouvelle forme de soutien-gorge à volume compensé permettra à chacune...
4: Le brevet du premier soutien-gorge a d'ailleurs été déposé en 1893 en Suisse, une révolution vestimentaire qui va aussi accompagner l'émancipation féminine. Dans les années 70, des femmes l'abandonnent ou le brûlent, ce soutien-gorge devenu le symbole des contraintes imposées au corps des femmes, parce que cet objet, plus qu'un autre, reflète les transformations de la société. Fanny Paris, anthropologue.
7: D'un point de vue anthropologique, on peut dire que le soutien-gorge, ça va être un fait social total, c'est-à-dire que ça va être une excuse pour pouvoir comprendre comment la société évolue, que ce soit au niveau de la place des individus dans la société, comme des relations de genre ou la sexualisation.
4: Aujourd'hui, la tendance est au confort, les armatures disparaissent, les matières deviennent plus souples, certaines femmes choisissent même de ne plus en porter.
8: Bonjour YouTube, j'espère que vous allez bien. On se retrouve dans une nouvelle vidéo où aujourd'hui je vais vous parler du no bra.
4: Elle, c'est Camille Sans Filtre, une influenceuse française qui expliquait en 2024 pourquoi elle avait décidé de ne plus mettre de soutien-gorge.
8: Je me suis dit, je vais commencer à la maison, les week-ends, pendant les vacances, à porter de moins en moins mon soutien-gorge. Et au début, c'était vraiment difficile parce que je ne supportais pas la silhouette que j'avais sans soutien-gorge. Bah oui, bien sûr, les soutiens-gorge, ils viennent galber la poitrine, l'arrondir. On a quasiment toute la même poitrine quand on a un soutien-gorge. Ensuite, le deuxième point noir, ça a été le regard des autres, c'est-à-dire que tout de suite, je me suis rendu compte que les gens remarquaient que je n'avais pas de soutien-gorge. Mais à un moment, je me suis dit, tu préfères porter un soutien-gorge, être serré toute la journée pour ne pas avoir le regard des autres, ou tu préfères te sentir bien? Bon, bah, la réponse a été assez rapide, c'est, bah, voilà, à un moment donné, stop, j'arrête de faire comme on attend de moi au quotidien.
7: Sur toute la tendance qui va être associée à la disparition ou même au fait de refuser de porter un soutien-gorge, là, on va être sur des mouvements qui vont être plus transgressifs, de réaffirmation de la féminité et du féminin, et surtout de la liberté du corps, parce que le soutien-gorge a suivi l'évolution de la société capitaliste qui participe à une certaine forme de mise en scène et de distinction sociale par le corps et donc par l'objet.
4: Du corset rigide au no-bra, l'histoire du soutien-gorge raconte finalement celle d'une longue quête, trouver l'équilibre entre maintien, apparence et liberté.
2: Un sujet en nouvelle diffusion signé Cynthia Racine. Une journée en général bien ensoleillée avec des cumulus en montagne dès la mi-journée suivie d'orages isolés en cours d'après-midi. Ils pourront, seront d'abord sur les Alpes et pourront localement déborder dans la vallée du Rhône et sur le bassin lémanique en soirée.
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2: 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Et c'est le rappel des titres de Quentin Frey.
10: L'Espagne se réveille endeuillée. Au moins 12 personnes ont perdu la vie dans un incendie de forêt qui s'est déclenché hier soir. Le feu a pris près d'Almeira en Andalousie, dans le sud. L'Espagne est particulièrement touchée par les fortes chaleurs et les incendies ces dernières années. L'an dernier, près de 400 000 hectares de forêt étaient partis en fumée. Les tensions ne s'atténuent pas au Moyen-Orient. Une nouvelle frappe hier soir contre une installation militaire en Iran. Washington pourtant dément tout bombardement américain ces dernières heures. Téhéran a de son côté riposté hier contre les alliés des États-Unis dans le Golfe. L'Iran les accuse de vouloir perturber l'inhumation du guide suprême Ali Khamenei, prévu aujourd'hui. Et la France a été trop forte pour le Maroc hier soir. Les tricolores sont ainsi les premiers à se qualifier pour les demi-finales de la Coupe du Monde. Après avoir raté un pénalty, Kylian Mbappé s'est bien rattrapé en ouvrant la marque. Cinq minutes plus tard, c'est Ousmane Dembélé qui venait crucifier les Lions de l'Atlas. La France affrontera le vainqueur du duel entre la Belgique et l'Espagne de ce soir. Et sur les routes du Tour de France, le suspense sera tenu jusqu'à la sixième étape. Un véritable récital de Tadej Pogacar hier. L'ogre slovène porte bien son nom. Il a déposé relativement facilement la totalité de ses concurrents hier dans la montée du mythique Tourmalet à 44 km de l'arrivée. Le jurassien Yannis Voisard lui décroche une très belle 16e place. Pogacar s'empare du maillot jaune. Il a maintenant 2 minutes et 42 secondes sur son rival Jonas Vingegaard au général. Et face à la canicule et à la sécheresse extrême, le canton de Vaud prend des mesures. Les feux en plein air et les engins pyrotechniques sont maintenant interdits sur le territoire, de même que les barbecues et grilles à charbon ou à bois dans l'espace public. Et la voie est toute tracée pour Andy Burnham. Il est le seul député publiquement candidat au poste de Premier ministre au Royaume-Uni. Il a été massivement soutenu par les travaillistes pour succéder à Keir Starmer à la tête du parti. Et les chances sont minces qu'un autre candidat sorte du bois d'ici mercredi, date limite des candidatures.
2: Beaucoup Quentin Frey. C'est une période très intense pour les secours en montagne. Randonnée, alpinisme, escalade ou VTT, les mois de juillet et août enregistrent un nombre toujours plus élevé d'interventions. L'été 2025 a battu des records avec 11% de sauvetages en plus que la moyenne depuis 2020. Et pour veiller sur vous qui profitez des hauteurs en cette période de vacances, près de 4000 personnes impliquées dans les différentes organisations de sauvetage suisses. Parmi ces professionnels et bénévoles, très peu de femmes. Le domaine du sauvetage en montagne reste un bastion masculin, mais ça pourrait changer. C'est ce qu'on va voir ce matin avec notre invitée Yasmine Linert. Bonjour.
11: Bonjour.
2: Vous êtes médecin urgentiste, vous effectuez plusieurs gardes par mois avec la compagnie de secours héliportée Air Glacier et vous étiez jusqu'à fin juin la présidente du GRIM, le groupe d'intervention médicale en montagne. Alors pour qu'on se rende bien compte, Yasmine Linert, dans votre quotidien de médecin sauveteuse, combien vous avez de collègues femmes ?
11: Je dirais chez Air Glacier, on est quand même un tiers de femmes. On est plutôt nombreuses, on a de la chance. Mais dans tous les autres corps de métier, donc tout ce qui est ambulancier, pilote, guide sauveteur, il y a pas de femmes actuellement chez nous.
2: Et à quoi elle est due cette situation à votre avis ?
11: Ben, il y a probablement différentes raisons. Alors, faut pas oublier que le métier de médecin sauveteur, il est quand même plutôt récent, donc tandis qu'il y a des médecins depuis des centaines d'années, le métier de médecin secours, il doit avoir 30 ou 40 ans maximum, et du coup ça va prendre du temps, comme partout. Après, c'est quand même encore un monde assez hiérarchical et patriarcal, la médecine, où il faut faire sa place. J'observe aussi pas mal un peu le manque de confiance des femmes de postuler pour ce genre de poste. Ce qu'il faut pas oublier, c'est que c'est une formation qui est très très longue et qui tombe parfois en même moment que le planning familial. Mmh. Alors, pas facile à faire tout ça.
2: Oui, vous parliez des problèmes de confiance. Quels sont les principaux freins ou peut-être les idées reçues à votre avis qui peuvent décourager les femmes à s'engager dans cette discipline ?
11: Alors moi personnellement, j'ai vécu dans mon enfance aussi qu'on nous a appris, jeune fille, d'être gentille et serviable et pas trop faire notre place. Et puis c'est qu'à l'âge adulte qu'on doit un peu tout reconstruire tout ça. Et puis il faut quand même dépasser son manque de confiance qu'on se met parfois aussi nous-mêmes pour se voir à sa place et accepter qu'on a tous les prérequis.
2: Vous dites qu'il y a environ un tiers de médecins femmes chez Air Glacier. Alors, dans les statistiques de la FMH, il y a presque 50% de médecins en Suisse qui sont des femmes. Pourquoi donc, dans le sauvetage en montagne précisément, il y en a si peu, à votre avis, il y a quoi de spécifique dans cette discipline ?
11: C'est une très bonne question. Alors, c'est une formation qui est quand même longue, comme j'avais mentionné. Donc, il faut avoir fini la formation de spécialiste. Souvent, on est médecin urgentiste ou anesthésiste. En plus, il faut avoir la spécialisation de médecine d'urgence préhospitalière. Il faut, pour les bases de montagne, un diplôme de médecine de montagne et déjà de l'expérience dans le préhospitalier. Donc, c'est un très long chemin, en fait, pour y arriver. Et je pense qu'il y a quand même encore l'image que pour le sauvetage en montagne, il faut aussi une certaine... il faut un certain physique, une certaine force, une certaine technique. Et ça peut-être empêcher les femmes de postuler pour ce genre de poste.
2: C'est quand même une réalité, ça. C'est important d'être très en forme physiquement, sportivement, pour faire ce que vous faites.
11: Être en forme, oui, forte ou grande, pas forcément.
2: Par contre, aimer la montagne, faire un peu d'alpinisme, ça oui.
11: C'est important, ouais. Ouais. Il faut quand même bien pouvoir bouger dans le terrain où on intervient.
2: C'est votre cas, c'est ce qui vous a attiré au départ ?
11: Oui, bien sûr. Alors, en fait, chez moi, contrairement à beaucoup d'autres où c'était un rêve de gosse, je suis arrivée à cet endroit un peu par un enchaînement de hasards. Mais effectivement, j'ai été attirée par la médecine d'urgence et par la montagne. Donc, c'est une pratique que j'avais déjà avant de commencer ce travail.
2: Vous nous parliez tout à l'heure de la sélection, enfin de la formation. Puis ensuite, il y a une sélection pour entrer dans une compagnie de sauvetage comme Air Glacier. Comment ça se passe ?
11: Alors, il y a différentes procédures de sélection, mais souvent, il faut juste avoir les prérequis qui sont la spécialisation spécialisation en médecine d'urgence ou anesthésie, qui sont divers papiers qu'il doit avoir fait. Et puis en Valais, on a la particularité que tout médecin qui intervient chez la Glacier doit s'investir dans le GRIM, être membre du GRIM et se connaître en médecine de montagne déjà.
2: Vous nous disiez tout à l'heure que c'est parfois pas facile votre métier à concilier avec une vie de famille par exemple. Est-ce que vous pensez que des adaptations seraient nécessaires pour peut-être modifier un peu le cursus de formation ou le rythme de travail pour que ce soit peut-être rendu plus accessible aux femmes?
11: C'est une bonne question. Alors le métier de médecin, déjà, il y a parfois des horaires qui sont pas très compatibles. À mon avis, il faut continuer à créer des postes à pourcentage, des possibilités de faire ça à côté d'une autre vie, mais comme tout le monde, pas forcément lié à la famille, mais on a tous besoin aussi d'un équilibre.
2: Vous nous le disiez tout à l'heure, vous Yasmine Lénard, quand vous travaillez, c'est généralement avec des équipes quasi exclusivement masculines, parce que les médecins femmes, il y en a quelques-uns, mais par contre les autres personnes qui vous accompagnent, les pilotes, les paramédicaux, hein, les ambulanciers, c'est quasi toujours des hommes. Comment vous le vivez, ce manque de mixité?
11: Je dois dire, mais c'est le cas dans notre compagnie. À d'autres compagnies, on a déjà des femmes ambulancières et pilotes. À ma connaissance, des guides sauveteurs, à ma connaissance, il n'y en a pas. Moi, je le vis plutôt bien parce que j'aime bien des équipes mixtes. Et puis, surtout chez nous, on est bien appréciés. On fait partie de l'équipe comme tous les autres.
2: Et qu'est-ce qui vous nous avez dit tout à l'heure que vous aimez bien la montagne, mais qu'est-ce qui vous a donné envie de vous lancer dans cette voie? Un jour, vous vous êtes dit, ok, je vais me lancer, je vais faire cette formation. C'était quoi le déclic?
11: Alors, déjà, le métier de médecin urgentiste, c'est un métier de passion. On est tous des passionnés. Et la montagne est pareil. Alors, de pouvoir exercer ce métier dans un décor exclusif de montagne et puis dans un terrain incroyable, c'est évident que c'est un rêve. Et le déclic, c'était un peu du hasard aussi, un cours de médecine de montagne en Valais qui m'a donné envie. J'ai découvert cette profession et je me sentais tout de suite à ma place.
2: On veut bien vous croire que l'hélicoptère, c'est un des plus beaux bureaux du monde, comme on dit. Est-ce que ça a été facile au départ, Yasmine Lénard, de faire votre place?
11: Mais faire sa place, il faut la faire, oui, mais c'est pour tout le monde la même chose, pour hommes et pour femmes, parce que c'est quand même un domaine qui est pas facile. C'est un domaine, comme j'avais dit, la médecine de manière générale est encore très hiérarchicale, un peu patriarcale. Il y a beaucoup de concurrence et il faut pouvoir faire confiance à ses coéquipiers. Alors c'est important de faire preuve de ses compétences et de sa capacité de travailler en équipe. Donc pour tout le monde, c'est la même chose.
2: Il y a le rapport avec vos collègues, on l'entend, mais il y a aussi le rapport avec les patients. Comment eux, est-ce qu'ils réagissent en général quand ils vous voient sortir de l'hélicoptère?
11: Alors, ça arrive encore souvent à l'hôpital qu'on est un peu méconnu, qu'on pense qu'on est l'infirmière d'emblée, seulement parce qu'on est une femme. Ça m'est arrivé plusieurs fois qu'on prenait mon stagiaire pour mon chef. En sauvetage en montagne, j'ai quand même encore l'impression, si on voit sortir le médecin de l'hélicoptère, on s'attend à un homme. Et j'ai eu des réactions parfois surprises, mais de manière générale, c'était quand même bien pris. Mais il faut absolument changer cette image.
2: Et justement, alors pour ça, notamment, vous êtes devenue la première femme présidente du GRIM, le groupe d'intervention médicale en montagne. Vous venez de terminer votre mandat. À quoi ça sert déjà le GRIM? Peut-être expliquez-nous en deux mots. Et puis pourquoi c'était important pour vous de prendre cette présidence?
11: Alors le GRIM, c'est le groupe d'intervention médicale en montagne. C'est un groupe à la base valaisan, qui a été fondé en 1981 par quelques amis médecins de montagne qui avaient envie en fait de professionnaliser le métier, de se former, de s'échanger sur les techniques, les connaissances. Et puis ça a pris quand même une grande ampleur. Entre-temps, on a presque 500 membres et on s'investit dans différents domaines de la médecine de montagne, dans le sauvetage, dans la médecine d'expédition, on médicalise des cabanes en montagne, des manifestations de sport. Alors ça attire toute personne impliquée dans le sauvetage et dans la médecine de montagne.
2: Et puis, oui, devenir présidente, c'était du coup aussi une manière de montrer que les femmes sont là.
11: Oui, tout à fait. Alors déjà, c'était un grand honneur et puis une preuve de confiance. J'étais déjà pas mal impliquée dans le GRIM avant ça. C'était aussi une grande responsabilité et surtout un apprentissage. Et oui, je pense que c'est important de montrer que ces postes de responsabilité dans un domaine qui est quand même encore assez masculin est ouvert à tous et à toutes. Et j'espère que ça puisse montrer aux femmes que elles peuvent aussi accéder à des postes de responsabilité.
2: Yasmine Linert, on l'a entendu tout à l'heure dans notre journal de 7h, les secouristes en montagne, vous avez beaucoup de travail, le tourisme dans les Alpes se porte bien, et donc le nombre d'interventions a tendance aussi à augmenter. On le disait, selon les statistiques du club alpin, 4000 personnes ont eu besoin d'aide l'année dernière, c'est 11% de plus que la moyenne depuis les années 2020. Qu'est-ce qui explique ce phénomène d'après vous ?
11: Alors, il n'y a pas que les accidents. Hein. Je pense que les statistiques, ça parlait des accidents, mais il y a aussi des maladies qu'on traite. On s'occupe aussi des personnes qui ont des maladies aiguës, comme un infarctus, une attaque cérébrale, une détresse respiratoire. Et ça, c'est fortement en augmentation aussi à cause de la population qui devient de plus en plus âgée. Les accidents en montagne, ça s'explique quand même par une activité en augmentation. Donc, il y a de plus en plus de monde qui se balade en montagne. Malheureusement aussi, de plus en plus de gens qui ont peu d'expérience, qui ont peu d'équipement et qui voient exemple et qui veulent profiter de la montagne, ce que je comprends. Mais la préparation, mine de rien, c'est quand même important.
2: Et à quoi ça ressemble une journée typique de secouriste dans les montagnes en été ?
11: En été, on a quand même pas mal d'accidents. Ce ne sont pas que des accidents de loisirs de montagne, c'est aussi des accidents de travail et des accidents de la voie publique. Souvent, ça commence plutôt calme le matin, et puis à partir de 10-11 heures, on enchaîne pas mal d'accidents. Pour nous, il y a pas mal d'interventions qui sont plutôt routines, donc des fractures, il faut une antalgie, une attelle, un transport à l'hôpital. Mais il faut quand même pas oublier, pour les patients, ça reste toujours une situation exceptionnelle.
2: Oui. Et il y a aussi des gens qui se perdent d'ailleurs, qui sont pas blessés, que vous allez rechercher et voilà, qui ont peut-être eu peur de pas retrouver leur chemin avant la nuit.
11: Exactement. Donc il y a ça, les gens qui se perdent, qui ont peut-être surestimé leurs compétences, qui se sont fait surprendre par un orage, une mauvaise météo. Et puis oui, parfois on intervient aussi là-dessus.
2: Quel conseil alors vous aimeriez donner à tous les vacanciers qui profitent peut-être en ce moment de leurs vacances à la montagne ?
11: Alors tout d'abord, oui, profitez de nos belles montagnes. Je comprends tout à fait
2: important.
11: Que vous faites ça. Mais préparez-vous. Oui. Alors il faut avoir les compétences, il faut savoir bien estimer ses connaissances. Prenez un guide si vous ne savez pas le faire. Soyez préparés à tout. Donc regardez la météo, l'alimentation, l'hydratation, très important, la protection contre le soleil. Et prenez toujours une veste en plus. Avertissez quelqu'un que vous êtes en montagne et puis prenez avec vous un moyen de communication.
2: C'est bien noté. Est-ce qu'il y a une intervention, vous, Yasmine Linert, qui vous a particulièrement marqué ? Alors, vous pouvez pas donner trop de détails, bien sûr, en raison du secret médical, hein, mais des moments forts quand même que vous retenez ?
11: Alors, je dirais, il n'y a pas une intervention particulière, et bien sûr, qui était intéressant, un grand challenge point de vue médical. Mais ce qui me reste avant tout, c'est tous des petits moments très humains, des interactions avec des patients, avec les proches, des témoins, et aussi d'autres corps de métier qui interviennent, des patrouilleurs, des pompiers, d'autres personnes impliquées dans le sauvetage, et des moments avec mes coéquipiers qui sont quand même parfois très forts et qui me restent. Oui.
2: Vous faites quand même un métier qui peut être jugé à risque. Est-ce que ça vous arrive de ressentir de la peur ou même de refuser une intervention parce que vous la jugez trop dangereuse ?
11: Bah c'est pas qu'à moi de juger la dangerosité d'une intervention. Bien sûr, on peut penser qu'on se met à risque dans ce métier. Parfois, j'avoue, ça peut arriver. C'est une décision d'équipe, en fait, si le risque il est trop élevé ou pas. On est à plusieurs corps de métier qui ont chacun nos compétences et c'est des décisions qu'on prend ensemble. Donc, ça m'est arrivé qu'on a dû renoncer à une intervention parce que les risques étaient trop élevés, oui.
2: Vous nous parlez beaucoup de l'esprit d'équipe hein, qui règne au sein d'Air Glacier. Faut dire que vous passez beaucoup d'heures à la base avec vos collègues. C'est important, ça, de bien se connaître quand on effectue ce type de mission.
11: Oui, alors là, je suis convaincue. C'est important qu'on se connaisse bien, qu'on travaille ensemble et qu'on s'entraîne ensemble, qu'on parle ensemble. Un point très important dans notre métier, c'est le débriefing après une intervention. si elle s'est mal passée, bien sûr, mais aussi quand elle s'est bien passée.
12: Pour toujours un briefing, c'est-à-dire que vous discutez des points qui, voilà, c'est ça, que vous auriez pu améliorer ou pas.
11: Exactement, oui.
12: Merci beaucoup Yasmine Linert, médecin urgentiste, pour vos précieux conseils. Vous restez encore avec nous. Sandra Timmerly est arrivée pour la revue de presse. La revue de presse qui commence avec cette citation. En 20 ans, je n'ai jamais vécu une telle sécheresse.
13: Oui, c'est Gilles-Pierre Imbert, vigneron de la Béroche dans le canton de Neuchâtel, qui le dit dans Arc Info. Il estime qu'un tiers de sa récolte est victime de la canicule. Même chose à la Coudre, où les pertes représentent près de la moitié de la récolte. Les feuilles de plusieurs cèpes arborent déjà un brun automnal. Et je vous promets, c'est impressionnant sur la photo, vraiment des feuilles toutes séchées. Les grains sont rachitiques, point commun des deux exploitations. Des sols peu profonds, les racines n'arrivent pas à aller chercher l'eau. Alors attention, à l'échelle cantonale, la situation n'est pas encore catastrophique, assure Yann Hugely. Il est le directeur de la Chambre neuchâteloise d'agriculture et de viticulture. Mais il ajoute que si la météo n'évolue pas d'ici deux semaines, je vous tiendrai sans doute un autre discours. Et puis il y a l'aspect financier. Personne ne remboursera les pertes. Contrairement à la grêle ou au gel, la sécheresse n'est pas couverte par les assurances dans le monde viticole. Et puis nous aussi, on n'est pas assurés, si j'ose dire, d'où cette question du temps. Sommes-nous condamnés à cuire? Alors que les canicules se ressemblent, le fatalisme face au réchauffement peut pousser à l'inaction, note le journal. Pourtant, les simulations climatiques montrent que nos étés seront nettement moins torrides si nous agissons. Autrement dit, si nous parvenons à réduire nos émissions de CO2 rapidement, grâce au solaire, à l'éolien, à l'hydroélectricité, la géothermie, voitures électriques, etc., nous pourrions arriver à un bilan neutre en CO2 en 2050 environ et stabiliser le climat à peu près aux conditions actuelles, explique une climatologue de l'IPFZ.
12: La chaleur qui peut aussi faire flamber les installations solaires.
13: Oui, ces dernières semaines, plusieurs toits avec installations solaires ont brûlé en Suisse, rapporte le Tagesanzeiger. Depuis juin, la liste est déjà longue et ne cesse de s'allonger, précise le journal, avec divers incendies au Grison et à Zurich notamment. Selon l'association des 19 établissements cantonaux d'assurance, cette multiplication des incendies a bien un lien avec l'augmentation des installations photovoltaïques. Mais attention, les incendies ne partent que très rarement des modules eux-mêmes. Ce sont avant tout des manquements au niveau des câblages ou des défaillances de matériel qui en sont à l'origine. Autrement dit, si vous voulez vous protéger, ou en tout cas votre logement, ouvrez bien l'œil au moment de l'installation et de l'entretien des panneaux solaires. Et si le feu prend dans la nature aussi, avec les incendies de forêt par exemple, eh bien en Valais, il y a désormais Bombi Bouquette. C'est un seau d'eau de 2500 litres qu'on accroche sous les hélicoptères. Helipix, donc la compagnie d'hélicoptères, a présenté son nouveau bijou lundi, rapporte le Nouvelliste. Et puis, ironie du sort, quelques minutes seulement après la démonstration, eh bien Bombi Bouquette a vécu la réalité avec l'incendie à l'usine d'incinération d'Uvrier.
12: Bon, on part maintenant un peu en altitude, Sandra, pour trouver un peu de fraîcheur au Grimsel.
13: Oui, le tunnel controversé du Grimsel, comme l'appelle la Luzerner Zeitung. Alors aujourd'hui, Albert Rushti se défend, le ministre des Transports, contre les critiques du projet ferroviaire venant de Zurich, où certains parlent carrément de Vitz et également de la Suisse romande. Il n'y a certainement guère d'autres objets dans toute l'extension du réseau ferroviaire suisse, qui se chiffre en milliards quand même, qui ne fait autant discuter dans la Berne fédérale et dans les cantons que ce fameux tunnel du Grimsel, ses 22 kilomètres reliant l'Oberland bernois au fond de la vallée de Conche. Son prix, rappelons-le quand même, 800 millions de francs. À Zurich et en Suisse romande, des voix critiques remettent en question la priorité de ce projet et son utilité économique. Donc aujourd'hui, vous l'aurez compris, Albert Rushti contre-attaque. Trois raisons principales, selon lui, pour mettre le Grimsel en priorité absolue. Sa construction en parallèle à une ligne à haute tension souterraine. Le potentiel de développement touristique et la volonté politique de prendre en considération, aux côtés des grandes agglomérations, également les régions rurales.
12: Puis une question à présent, Sandra. Et si le Bec des Roses figurait aux Jeux Olympiques en Suisse?
13: En tout cas, l'histoire serait belle, estime la Tribune de Genève et 24 heures. Le Bec des Roses, alors je pense, parle certainement à notre invité. Vous savez, pour les autres, ce sommet, cette pente verte au-dessus de Verbier, d'où s'élancent les freeriders à l'extrême de Verbier. Alors pourquoi cette question? C'est que le freeride va vivre son baptême olympique lors des JO de 2030 dans les Alpes françaises. française, ce qui ravit évidemment Nicolas Hale Woods, le fondateur de l'extrême de Verbier en 1996. Depuis, ou plutôt aujourd'hui, le freeride totalise 11 000 licenciés dans 73 nations différentes. Alors, qu'est-ce qui change en devenant olympique? Les freeriders vont intéresser les fédérations nationales comme Swiss-Ski. Ils pourront donc être soutenus et des académies de freeride pourront voir le jour, explique Nicolas Hale Woods, et il l'admet. Si en 2038, les Jeux avaient bien lieu en Suisse avec le freeride en plus au bec des Rosses, ça serait la cerise sur le gâteau. Et oui, que l'histoire serait belle. Et allez, si vous le permettez, une petite devinette pour terminer. Le meilleur remède pour un homme contre la midlife crisis, vous savez, vers la cinquantaine, comme ça.
12: J'allais dire courir un marathon, mais ça, c'est plus la trentaine.
13: On est dans le sport aussi. Okay. Bon, pourquoi pas, ouais. Allez, je vous aide.
12: Allez-y.
13: Un gravel, vous savez.
12: Bah oui.
13: Eh bah oui, c'est ces vélos tout-terrain avec des allures de vélo de course, hein, quand même. Aujourd'hui, on n'affiche plus l'argent ou la carrière professionnelle, souligne le Taxan Tiger, mais son gravel au lieu de la Porsche.
12: Voilà. Voilà. Merci beaucoup, Sandra Timmerly, pour la revue de presse. Yasmine Lienert, vous êtes toujours avec nous. On entendait juste à l'instant parler du freeride qui devient une discipline olympique. Quand vous entendez une nouvelle comme ça, ça réjouit votre côté passionné de la montagne ou ça fait plutôt réagir la médecin en vous qui craint un peu le risque d'accident quand même?
11: Oui et non, en fait. Alors, on a l'habitude de médicaliser des freerides de Verbier notamment. Alors, c'est pas quelque chose qui nous choque en tant que médecin, mais c'est chouette à voir quand même.
12: C'est quand même des interventions qui pour vous peuvent être délicates dans des terrains potentiellement dangereux, avalancheux.
11: Tout à fait, oui. Mais il y a des mesures de sécurité, il y a des guides couristes qui nous soutiennent. Alors, pas de souci.
12: On entendait aussi parler dans la revue de presse de l'hélicoptère et des innovations. Là, l'hélicoptère qui va éteindre les incendies avec des énormes seaux d'eau. Bah, vous, c'est un peu votre outil de travail au quotidien, l'hélicoptère. Quel rapport vous entretenez avec ce moyen de transport?
11: Quel rapport j'entretiens avec ce moyen
12: de transport? Ça vous a rêvé, vous, de monter dans un hélicoptère? Ça a fait partie de votre envie de faire ce métier? Parce que c'est un peu, on en voit dans les films, voilà, il peut y avoir un côté comme ça un peu...
11: Oui, quand même, ouais, c'est épique. Exceptionnel quand même. Hein. C'est quand même une chance d'avoir ce poste de travail, comme vous l'avez dit, le bureau quand même le plus beau du monde.
12: Hein. Vous arrivez à profiter de la vue quand même encore, malgré la concentration qu'implique votre travail?
11: Souvent en retour de mission, oui. Tout à fait.
12: On entendait parler aussi du réchauffement climatique, hein, de la sécheresse qui sévit très fort en ce moment. Ça, en été, vous le voyez, les effets du réchauffement climatique, ça augmente le risque, le danger en montagne?
11: Oui, quand même. Hein. Alors, il y a des risques liés au réchauffement qui sont liés avec la montagne directement. Alors, le dégel et puis les montagnes qui deviennent plus dangereuses quand même, avec notamment des chutes de pierres en augmentation, les glaciers qui fondent, mais rien que la chaleur, les coups de chaleur, la déshydratation, c'est des risques qui augmentent quand même fortement.
12: Merci beaucoup Yasmine Lienert d'avoir été notre invitée ce matin, de nous avoir alerté sur les risques et d'avoir peut-être aussi donné envie à des jeunes femmes de suivre votre voie. On vous souhaite une très belle journée en Valais sur la base d'air glacier aujourd'hui, c'est juste. Hein.
11: C'est juste, oui. Merci beaucoup et bonne journée à vous.
12: Merci beaucoup. Pour terminer cette matinale maintenant, on lance le dernier épisode de notre série sur l'Italie sans le foot. Le pays est privé pour la troisième fois de suite de Coupe du Monde. Les Italiens se tournent vers d'autres sports comme le tennis. Un sport qui a explosé grâce au succès de l'actuel numéro 1 mondial, l'Italien Yannick Sinner, à tel point que la raquette fait désormais de l'ombre au ballon rond. Reportage d'Antonino Gallofaro.
14: Yannick Sinner vince l'Australian Open 2024.
15: Depuis que Yannick Sinner est arrivé au sommet du classement mondial, énormément de personnes se sont mises au tennis. Il y a eu une véritable Sinnermania, une vraie folie autour du tennis. Et selon moi, c'est ce qui explique que de plus en plus de gens viennent ici jouer.
16: Les enfants regardent Sinner, ils se passionnent pour lui. Les parents suivent aussi cet engouement. Aujourd'hui, notre école de tennis compte environ 500 élèves, 500 enfants. C'est énorme.
17: Suzanne Bandecchi est une joueuse professionnelle suisse. D'origine italienne, elle s'entraîne dans ce club milanais, le Bonacossa, l'un des plus anciens et des plus prestigieux du pays. Avec elle, Andrea Turco, son coach. Il y a quelques années, les enfants rêvaient de Del Piero ou de Buffon. Aujourd'hui, ils s'imaginent une raquette à la main à Roland-Garros. Le travail d'Andrea Turco a profondément changé.
16: Les jeunes joueurs sont beaucoup plus exigeants. Avant, les jeunes faisaient 3 entraînements par semaine. Une heure de tennis, une heure de préparation physique et c'est tout. Aujourd'hui, ils veulent 1h30, parfois 2h de tennis, 1h30 de préparation physique, des cours particuliers le samedi ou le dimanche. Ils jouent les compétitions par équipe, des moins de 10 ans jusqu'aux moins de 16 ans, et participent à des tournois presque tous les week-ends. Il faut malgré tout rester prudent. Il ne faut pas leur mettre trop de pression ni leur donner des attentes démesurées. Mais c'est vrai que le tennis des jeunes a énormément évolué. Aujourd'hui, on a presque affaire à des mini-joueurs professionnels. Dès les moins de 12 ans, on voit déjà de très beaux matchs.
17: L'un de ces jeunes, c'est Teo Mascaretti, 17 ans. Il sort tout juste des vestiaires après son entraînement.
18: Je joue au tennis depuis une dizaine d'années. Ce que j'aime, c'est le match, tout ce qui se passe dans la tête pendant un match et l'effort qu'il faut fournir. Mon objectif, ce serait de devenir suffisamment fort pour jouer un jour les grands tournois. En tout cas, c'est pour ça que je m'entraîne.
17: La directrice du club, Martina Labiso, est une ancienne joueuse. Elle sait que des phénomènes comme Yannick Sinner sont le fruit d'un long travail.
19: Tout cela est aussi le résultat d'un travail que la fédération mène depuis très longtemps. Yannick Sinner, Matteo Berrettini, Flavio Coboli ou Lorenzo Musetti sont le résultat d'un projet lancé il y a une quinzaine d'années. Aujourd'hui, la méthode italienne est admirée dans le monde entier. On accorde beaucoup plus d'attention à la formation des joueurs, leur développement physique, leur préparation mentale, leur alimentation.
20: Et
19: puis, il y a aussi un gros travail sur la qualité de l'enseignement. Les règles sont devenues beaucoup plus strictes pour encadrer les entraîneurs et définir ce qu'ils peuvent enseigner.
20: Che disciplinano chi può insegnare e cosa può insegnare.
18: Tanto sport.
17: Pendant des décennies, il n'y avait en Italie qu'un seul roi sportif, le calcio. Aujourd'hui, les matchs des grands chelems rivalisent avec les têtes d'affiche de la Serie A. Le tennis attire toujours plus de joueurs, comme cette star du rugby, ancien titulaire du Stade français et de l'équipe nationale italienne, Diego Dominguez.
21: Le tennis n'est pas un sport individuel comme les autres. C'est un sport extrêmement exigeant, surtout sur le plan mental. Moi, j'y joue énormément depuis des années, d'abord parce que j'aime ça. Je crois que la plus grande qualité que demande le tennis, c'est d'avoir une tête solide. Il faut anticiper, lire le jeu, rester constamment concentré. Dès que tu te relâches un peu, tu perds un jeu, puis un set, tu te retrouves sous la douche.
22: Et pas chez la douche.
17: Diego Dominguez fréquente régulièrement le club Bonacos, comme Yannick Sinner lorsqu'il est de passage à Milan. Antonino Gallofaro, RTS, Milan.
12: Yannick Sinner qui d'ailleurs pourrait faire encore vibrer les Italiens aujourd'hui puisqu'il affronte son grand rival Novak Djokovic en demi-finale à Wimbledon.
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12: Tout se passe bien actuellement sur le réseau routier romand.
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12: La journée s'annonce en général ensoleillée avec des cumulus en montagne dès la mi-journée suivis d'orages isolés en cours d'après-midi, surtout dans les Alpes. Ils pourront localement déborder dans la vallée du Rhône et sur le bassin lémanique en soirée. Il fera au maximum 34 degrés aujourd'hui avec une tendance à la bise sur le plateau. Demain assez ensoleillé aussi malgré des voiles nuageux et des cumulus en montagne. De nouveau des orages en deuxième partie de journée sur les hauteurs qui pourront déborder en pleine en soirée. Des importants cumuls de précipitations sont à prévoir localement. Maximum 32 degrés. Et c'est dans cette fin de matinée avec des hautes températures que je vous passe la parole. Éric Guévrard-Affray, vous qui adorez la chaleur pour tout un monde.
23: Voilà, c'est pour ça qu'on est dans un studio un peu climatisé quand même.
12: Et c'est pas désagréable. Oui, on
23: tout
12: profite.
23: À fait.
12: Je
23: vous
12: peux
23: revenez,
12: rester.
23: Vous restez. Vous restez autant de temps que vous voulez, ça nous fera très plaisir. Et puis vous revenez de toute façon lundi.
12: Je reviens lundi, oui.
23: Parfait. Allez, à très vite, Aude. Merci. 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Nous aussi, il est 8h. Et vous êtes là pour l'info, lui aussi. Bonjour Adrien Krasel.
24: Ah bonjour Eric.
23: À la une ce matin, la chaleur, encore et toujours, elle touche particulièrement les sans-abri.
24: Insolation, déshydratation, la canicule fait mal aux plus vulnérables. Nous serons à Genève dans un instant où l'aide s'organise. Et la chaleur toujours, la sécheresse aussi partout en Europe et des feux de forêt en Andalousie notamment. Au moins 12 personnes ont perdu la vie hier, on fait le point dans un instant. Et puis la France en demi-finale de la Coupe du Monde. Après sa victoire 2-0 face au Maroc, la Suisse, elle, trépigne avant son duel duel tant attendu contre l'Argentine. Un choc qui en rappelle un autre.
23: Après le journal Tout un monde en Iran, grâce au grand reporter Jean-Sébastien Soldaini qui en revient, vous entendrez une partie de ses reportages. Il nous raconte ce qu'il a vu, comment vit la population dans un pays où tout est disponible malgré les sanctions. Mais tout est très, très cher. Nous verrons aussi quel est le soutien de la population au régime. Rendez-vous à 8h10.
24: Jusqu'à 34 degrés attendus, encore au mercure aujourd'hui en pleine. La chaleur n'est pas prête de disparaître en cette fin de semaine. Elle qui malmène les organismes et parmi les personnes les plus à risque, il y a les sans-abri. Pour les aider, le service social de la ville de Genève sillonne les rues pour distribuer de l'eau et rappeler les bons gestes. Reportage sur le terrain, il est signé Miguel Hernandez.
0: Bonjour messieurs. Je vous pose juste cette bouteille là. Ok, prenez soin de vous.
1: Il est 14h et il fait 33 degrés. Avec ces chaleurs, difficile pour les sans-abri de trouver un peu de fraîcheur. Comme tous les après-midi, un duo de la protection civile et un assistant social font une ronde pour leur venir en aide. Aujourd'hui, c'est Miguel.
5: C'est surtout le fait de se rassurer que les personnes sont vivantes, apporter une bouteille d'eau et expliquer un petit peu le parcours nécessaire en fait pour être admis dans les hébergements d'urgence.
1: Insolation, déshydratation, coup de chaleur, la canicule est sans pitié avec les plus vulnérables. Dans les rues basses, on tombe sur Valérian, un sans-abri bien connu de l'équipe. Le plus dur pour lui, c'est la chaleur renvoyée par le bitume.
6: En tant que personne qui fait la manche, ça sort en plein soleil, c'est compliqué. Les températures du sol, la première semaine de canicule, et ça passait les 50 degrés au sol.
1: Mais il tente de s'adapter à la situation.
6: Je vais au parc des Anglais. Comme il y a le jet d'eau qui fait un peu brumisateur jusque dans le parc avec le petit vent, ça aide beaucoup.
1: Entre 150 et 200 bouteilles d'eau sont distribuées par jour aux sans-abri.
22: Il faut boire beaucoup d'eau.
25: Oui, avec cette chaleur.
22: Oui, je crois que la semaine prochaine, ça va s'intensifier. Mais nous, on continuera de passer.
24: Le reportage à Genève, signé Miguel Hernandez. La chaleur en Suisse, donc la sécheresse aussi partout en Europe, également conséquence des feux de forêt, en Andalousie notamment, et un lourd bilan hier dans cette région du sud de l'Espagne. Bonjour Claire Favre.
26: Bonjour.
24: Au moins 12 morts déjà, selon les autorités, Claire.
26: Certaines victimes ont été retrouvées dans leur véhicule. Une femme brûlée et une autre personne intoxiquée ont été acheminées vers un hôpital local. Certaines zones ont bien sûr dû être évacuées. Résultat, une cinquantaine d'habitants sont hébergés dans un centre culturel. 150 pompiers et 5 camions-citernes sont mobilisés. Ils ont œuvré toute la nuit. Des renforts vont arriver ces prochaines heures. L'unité militaire d'urgence sera déployée. Objectif, maîtriser cet incendie qui s'est déclenché hier en fin de journée avec pour origine la chute d'un câble. Le feu s'est ensuite rapidement propagé à la zone forestière proche d'une route. Le Premier ministre Pedro Sanchez a présenté ses condoléances aux familles de victimes. Il appelle à faire preuve de beaucoup de prudence. L'an dernier, près de 400 000 hectares ont été ravagés par les flammes en Espagne, soit l'équivalent de 320 000 terrains de football.
24: Cléa Favre, vos précisions en direct avec nous. Merci Cléa.
23: On saura ce soir qui affrontera la France en demi-finale de la Coupe du Monde.
24: Après la victoire des Bleus cette nuit, 2-0, c'était contre le Maroc. Ils joueront pour une place en finale. Ce sera soit contre l'Espagne, soit contre la Belgique qui s'affronte ce soir 21h à Los Angeles. Pendant ce temps-là, la Suisse, elle, se prépare à Kansas City pour son quart de finale tant attendu contre l'Argentine. Et Bernardin Lehmann, ce choc rappelle celui de 2014 qui avait marqué les esprits.
27: Sao Paulo, le 1er juillet 2014, huitième de finale de la Coupe du Monde. La Suisse défie l'Argentine, c'est 0-0. 118e minute, Angel Di Maria propulse l'Argentine en tête. Quelques instants plus tard, Blair Imzemaili trouve le poteau argentin. L'image est terrible, il n'y aura pas de tir au but. Ce souvenir fait partie de ces frustrations suisses qui font désormais place à des succès. Blair Imzemaili se souvient encore parfaitement de cette partie plus que solide de la Suisse d'Otmar Hitzfeld.
28: Si, absolument, eravamo davvero.
29: Oui, absolument. On avait une belle équipe et on avait livré un grand match. C'est vraiment dommage qu'on ait encaissé sur une erreur inutile, sur des erreurs inutiles même. On aurait pu obtenir quelque chose de plus. On a eu tellement d'occasions durant la partie. Mais c'est le football, une affaire de détails.
28: Così il calcio è deciso dei dettagli.
27: Une affaire de détails comme sa tête qui trouve le poteau, une action restée dans les mémoires, mais au fait, y repense-t-il souvent, Blair Imzemaili?
28: Ma penso meno che la gente a casa.
29: Ah, je pense moins que les gens en Suisse. On me demande encore si je pense à cette action. Non, j'étais au milieu de ma carrière, je devais penser à progresser. Je suis donc allé de l'avant. C'était une situation qui aurait pu changer ma vie, mais le jour d'après, c'était déjà derrière.
27: Et la défaite de 2014 sera peut-être oubliée si la Suisse parvient à prendre sa revanche dimanche matin. Lionel Messi, Granit Xhaka et Ricardo Rodriguez, présents sur la pelouse il y a 12 ans, y repenseront peut-être un peu.
2: Suisse-Argentine, la revanche, rendez-vous dimanche 3h du matin pour une place, pourquoi pas, en demi-finale. En bref encore, l'inhumation tôt ce matin en Iran d'Ali Khamenei, le défunt guide suprême. Une foule immense était réunie dans la ville sainte de Mashhad, alors que les échanges de frappes se sont poursuivis hier avec les États-Unis. Une installation militaire du sud de l'Iran a notamment été touchée.
23: En Hongrie, rien ne semble arrêter Peter Madiar.
2: Le grand vainqueur de Viktor Orban aux élections d'avril dernier, le nouveau Premier ministre, mène en effet des réformes au pas de charge grâce à sa majorité écrasante. Il veut balayer les vestiges et les fidèles du régime Orban. Bref, le nouvel homme fort de Budapest fait un grand ménage. Florence Labruyère est dans la capitale hongroise.
4: Peter Madiar a d'abord commencé par faire en sorte que Viktor Orban ne puisse pas revenir au pouvoir. La constitution a été modifiée, personne ne pourra être Premier ministre plus de 8 ans et la règle est rétroactive. Avec ses 20 ans de gouvernement au compteur, Viktor Orban est donc mis hors jeu. Puis Peter Madiar s'est attaqué à l'audiovisuel public. La première chaîne, qui était devenue une machine de propagande sous Orban, a cessé de diffuser de l'info. Le service public va être complètement réorganisé. Enfin, le Premier ministre a lancé une procédure expéditive pour limoger le président de la République, un fidèle d'Orban. Peter Madiar estime que le chef de l'État n'a plus la confiance des citoyens. Un paquet d'amendements à la Constitution va être voté la semaine prochaine. Mais cette manière forte est contestée, d'abord par le Fidesz, le parti de Viktor Orban, qui boycottera le vote, et puis par des observateurs, comme Amnesty International. Le président de la République devrait avoir droit à une procédure régulière, estime l'ONG. Florence Labruyère, RTS, Budapest.
2: Lui devrait bien être le nouveau Premier ministre britannique, Andy Burnham, seul député publiquement candidat au poste. Il a reçu hier le soutien de plus des trois quarts des travaillistes pour succéder à Keir Starmer à la tête du parti. Peu de chance qu'un autre candidat puisse récolter les soutiens nécessaires pour se présenter d'ici mercredi. Ce sera la date limite.
23: Levé de rideau sur la programmation du Festival de Locarno.
2: 79e du nom, programmation dévoilée hier à Zurich, festival qui aura lieu du 5 au 15 août prochain, la Piazza Grande accueillera plus de 200 films, dont plus d'une centaine de premières mondiales. Valentin Jordil.
7: 17 longs métrages sont en lice pour le Léopard d'Or. Parmi eux, Au Jacaré, une coproduction suisse et portugaise signée par le réalisateur lausannois Basile Dacuna. La sélection de films reflète les inquiétudes d'une époque marquée par les conflits, selon le directeur artistique Giona Nazaro.
8: Il y a cette terrible inquiétude par rapport à la solidité de nos communautés. Il y a cette peur liée à l'identité de notre corps. Est-ce que notre corps est encore en sécurité? Est-ce qu'on peut le protéger? Toutes ces inquiétudes-là sont reflétées dans le programme.
7: La présidente Maya Hoffman promet une édition qui invite le public à se questionner.
9: Il y a beaucoup de choses que je trouve importantes. Ce ne sera pas vraiment pour le côté spectaculaire. Il y a d'autres festivals qui font ça et on n'est pas obligé de se comparer. Mais je pense que c'est un festival tout en profondeur et en nuance.
7: À son arrivée à la tête du festival en 2024, Maya Hoffman souhaitait avancer l'événement à la mi-juillet dès la 80e édition en 2027. Objectif, mieux positionner le rendez-vous tessinois entre Cannes et Venise. Mais ce projet prendra finalement plus de temps que prévu.
9: On discute pendant le conseil d'administration et nous sommes tous soudés pour essayer de changer ces dates. Bien sûr, dans la mesure du possible, pour ne pas déstabiliser tout ce qui se passe à Locarno.
7: En attendant, place à la 79e édition.
2: Valentin Jordil. Et puis un choc très attendu. Tout à l'heure en demi-finale de Wimbledon, c'est du tennis bien sûr. Le numéro 1 mondial Yannick Sinner affrontera Novak Djokovic, alors que l'autre demi opposera Alexander Zverev à la révélation du tournoi londonien. Le Britannique Arthur Ferry, 114e joueur mondial, la grosse cote. Enfin, lui en revanche a signé hier tout sauf une victoire surprise, c'est Tadej Pogacar, le Slovène victorieux de la 6e étape du Tour de France avec 2 minutes 38 d'avance sur le Danois Jonas Vingegaard. Il prend logiquement le maillot jaune de leader. Aujourd'hui, étape réservée normalement, si tout va bien, aux sprinteurs et une arrivée prévue à Bordeaux.
23: Quelque chose me dit, Adrien, que vous aussi, vous avez la grosse cote. Je dis ça, je sais pas.
2: Bon, merci.
23: Allez, du coup, vous revenez, vous avez le droit de revenir lundi.
2: Effectivement,
23: bah, voilà, ça, c'est le prix à payer d'avoir la cote. Allez, merci. À lundi, donc. 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
10: tout un monde, Eric Guevara Frey.
11: L'Amérique et l'Israël, ils ont pensé qu'ils peuvent changer le régime. Mais l'Iran est un pays très uni.
23: Bonjour, c'est comment à l'intérieur de l'Iran? Comment la population vit-elle? Que dit-elle du régime? Quels sont ses espoirs? Le grand reporter Jean-Sébastien Soldaini revient de Téhéran. Vous entendrez une partie de ses reportages et il est notre invité. Des propos rares aussi en provenance d'Irak où le gouvernement tente de casser l'influence iranienne sous la pression des États-Unis. C'est une condition même au soutien de Washington. Le défi est immense. 3, 2, 1. Quand ça s'arrêtera et comment, on ne sait pas. Il me paraît que des discussions restent en cours. Pour l'instant, en tout cas, les hostilités ont repris entre les États-Unis et l'Iran. Washington accuse Téhéran d'avoir ciblé des navires dans le détroit d'Ormuz. L'Iran a riposté en attaquant des installations militaires américaines au Qatar, Bahreïn ou Koweït. Comment la population iranienne vit-elle? Quelle est la situation à l'intérieur de l'Iran? C'est très difficile d'entendre les Iraniens parce que les journalistes étrangers n'ont presque plus accès au pays. Il est devenu presque impossible d'avoir un visa. Notre correspondant sur place, Yavosh Ghazi, travaille pour d'autres médias également. Il opère lui-même dans des conditions compliquées. Alors, toutes les occasions de pouvoir aller sur place en Iran, il faut les saisir. C'est ce que vous avez fait, Jean-Sébastien Soldaini. Bonjour.
13: Bonjour.
23: Vous êtes grand reporter à Radio France. Vous rentrez d'un voyage de plusieurs jours en Iran. On va entendre un de vos reportages. Vous allez nous raconter ce que vous avez vu, ce que les Iraniens vous ont dit. Vous êtes parmi les premiers envoyés spéciaux à avoir pu entrer dans le pays depuis la guerre déclenchée par les États-Unis et Israël en février dernier. D'abord, Jean-Sébastien, au moment où vous arrivez en Iran, un pays que vous connaissez, vous avez déjà fait des reportages là-bas. Qu'est-ce que vous trouvez? Dans quel état vous retrouvez le pays?
13: Au moment où je rentre en Iran, en fait, il est très tôt le matin. J'arrive à 5h, la vie n'a pas encore commencé. On traverse Téhéran avec mon technicien Martin Troadec du sud au nord pour rejoindre notre hôtel. Et en fait, personnellement, je trouve que Téhéran n'a pas changé. Alors, c'est difficile à ce moment-là de prendre le pouls de la ville parce que tout le monde dort, il est vraiment très tôt. Mais la ville en elle-même m'apparaît intacte. On n'a pas l'impression d'arriver dans un pays en guerre. Il n'y a apparemment pas beaucoup de destruction. Téhéran est une ville gigantesque, donc c'est impossible de cartographier, si vous voulez, l'ampleur des destructions quand on est sur place. Il y a bien quelques immeubles qui sont détruits, mais tout au long du séjour, sur 6 jours environ, si j'ai vu avec Martin une dizaine d'immeubles entièrement détruits, je pense que c'est un maximum.
23: Alors avant de continuer, il faut qu'on dise un mot sur les conditions de ce voyage. Vous avez pu obtenir un visa, mais vous avez dû accepter d'être encadré par le régime. Ça veut dire quoi, en l'occurrence, être encadré par le régime?
13: En fait, encadré, vous n'êtes pas encadré, il n'y a pas directement quelqu'un du gouvernement qui vous suit, en tout cas de façon apparente, dans tous vos déplacements. En fait, il y a une sorte de conditions qui vous sont fixées au moment où ils décident d'organiser les obsèques d'Ali Khamenei. On nous précise que peut-être il y aura des visas qui seront accordés et que si des visas sont accordés, les reportages seront de toute façon très limités. C'est-à-dire que quand je parle de reportages, c'est-à-dire pouvoir faire des interview avec des Iraniens dans la rue. Et à ce moment-là, donc les conditions qui nous sont précisées, c'est qu'on ne pourra interroger les Iraniens que dans le cadre des célébrations qui sont organisées pour les obsèques d'Ali Khamenei, c'est-à-dire le samedi, le dimanche et le lundi. Le samedi et dimanche, sur cet immense lieu, la Mossala, où il y avait des prières qui étaient organisées, et le lundi au cours de la procession. Nous sommes arrivés le jeudi, c'est-à-dire que le jeudi et le vendredi, nous n'avons pas le droit d'interroger les personnes sur place. Ensuite, après, ça c'est traditionnel en Iran, c'est-à-dire que vous travaillez avec une agence qui dépend du gouvernement et qui vous assigne un fixeur traducteur, qui est une personne en qui moi j'ai confiance parce que j'ai travaillé plusieurs fois avec elle, qui ne dépend pas, qui n'est pas un fonctionnaire d'État, et qui vous accompagne et qui très vraisemblablement le soir fait un rapport. Donc c'est-à-dire que le jeudi, le vendredi, nous sommes sur place, nous ne pouvons interroger personne. Le samedi, le dimanche, c'est uniquement dans des lieux limités, c'est-à-dire qu'on ne peut pas aller faire du reportage dans les magasins, dans les maisons, dans les entreprises, pour savoir comment tout le monde a pu traverser cette situation.
23: Mais les Iraniens qui vous ont parlé le faisaient malgré tout librement ?
13: Ils le font en apparence librement, puisque on a pu leur poser des questions sur les obsèques en elles-mêmes. Et puis, une fois que nous étions sur place, sur les lieux où on avait le droit d'interroger les Iraniens, nous avons pu balayer des sujets de vie quotidienne. Le fait est que les personnes que vous avez sur place sont forcément des personnes qui sont des supporters du régime, des soutiens du régime iranien, et qui vous délivrent un discours qui, très souvent, en plus, quelle que soit la question que vous posez, est le même, parce qu'ils sont bien conscients que tous les médias étrangers, tous les médias, tout le monde n'a pas été invité, comme vous l'avez bien souligné, mais il y a des médias étrangers sur place, des médias qui parlent à des populations qui sont intéressées par l'Iran et dont les gouvernements sont impliqués parfois dans les négociations. Et donc, ils sont là, ils sont conscients qu'ils sont là pour envoyer un message. Une des personnes que j'ai interrogées, c'était au moment des funérailles, elle me parlait, tous répondent systématiquement on est là pour créer notre vengeance. Et donc je leur demandais, est-ce que les funérailles d'un chef d'État, c'est le lieu pour crier vengeance, d'autant que nous étions dans une ambiance de prière et non pas forcément dans une ambiance politique? Eh bien, cette personne est venue vers moi pour me dire, je viens pour parler à des médias étrangers parce que je veux envoyer ce message-là. Et tout le monde est là dans cette optique-là, c'est-à-dire cette démonstration de force, cette démonstration d'unité derrière le guide qui a été tué dans cette frappe. Et donc, parler librement

0: lorsqu'ils ont un message à faire passer. Très souvent, c'est autour du 11 février, qui est l'anniversaire de la révolution islamique. Parfois, ils accordent des visas à ce moment-là. Une fois, et en plus, généralement, quand ils accordent des visas, quand on fait une demande de visa, ça prend un peu de temps pour avoir, pour parler simplement le tampon dans le passeport. Parce que ils étudient votre dossier, ils regardent si vous n'avez pas fait des reportages qui pourraient éventuellement déplaire. Donc il y a un temps d'instruction. La dernière fois qu'il y a eu des visas accordés en masse et assez rapidement pour le coup, c'est quand le général Soleimani avait été tué dans une frappe américaine en Irak. Et là, en 48 heures, ça s'était débloqué. Donc ce qu'ils veulent en accordant ces visas et de façon assez en sélectionnant les journalistes qui vont et plutôt en sélectionnant en fonction des pays et des messages qu'ils ont envoyés aux pays concernés. Eh bien, c'est comme ça que ça se passe. C'est parce qu'ils veulent dire quelque chose.
1: Alors, Jean-Sébastien Soldani, on va entendre maintenant un de vos reportages avec des habitants de Téhéran qui, à l'occasion des funérailles d'Ali Khamenei, le guide suprême, vous ont parlé de leurs difficultés du quotidien, même pour remplir leur frigo.
2: Les habitants de Téhéran l'assurent et nous avons pu le constater, les magasins de vêtements, les supermarchés ne manquent de rien, l'approvisionnement se fait, mais la guerre a fait grimper les prix, à tel point que dans le quotidien de Yazdan et de Mariam, l'inflation ne se chiffre plus, elle se subit.
3: Nous laissons de côté ce qui nous semble être un luxe. Nous n'achetons plus que ce qui nous est nécessaire.
4: La viande, le bœuf, le poulet, c'est beaucoup plus cher, donc on en achète moins. Notre pouvoir d'achat a baissé.
2: L'accord signé entre Américains et Iraniens leur laissait un espoir, celui de pouvoir enfin se desserrer la ceinture. Jani a vite compris que ce ne serait pas le cas.
5: Certains produits sont encore plus chers et ce n'est pas revenu au niveau d'avant la guerre. Pendant le conflit, on pouvait acheter de tout, mais aujourd'hui, c'est toujours plus cher et les gens n'ont plus les moyens.
2: Cela aussi se perçoit au marché de Téhéran. Les acheteurs sont là, tentent de négocier, mais les paniers peinent à se remplir. Téhéran, Martin Troadec, Jean-Sébastien Soldaini, France Inter.
1: Jean-Sébastien Soldaini, on l'entend là, et vous nous le disiez d'ailleurs tout à l'heure, quand vous êtes arrivé à Téhéran, vous avez l'impression que la ville était presque normale, elle n'avait pas changé par rapport à la dernière fois où vous y étiez, mais là on l'entend dans la vie quotidienne, c'est autre chose, et en fait tout est à disposition, mais c'est très cher en fait, c'est ça.
0: C'est ça, c'est ce que nous disent les Iraniens que nous avons pu interroger toujours dans les mêmes conditions, mais quand vous baladez dans la ville, moi j'ai retrouvé personnellement le Téhéran que j'ai connu sur mes précédents voyages. La dernière fois, ça remonte un petit peu, c'était il y a 5 ans, mais c'est exactement la même vie. Les restaurants sont là, j'ai retrouvé les mêmes endroits où finalement j'avais mes habitudes. Et en fait, vous pouvez avoir des cafés expresso, vous pouvez avoir du poulet, de la viande de bœuf, de la viande d'agneau, des légumes, vous pouvez vous habiller tout à fait normalement. Il y a du matériel de technologie, enfin les téléphones, les smartphones de marque américaine, ils sont partout. Vous avez même des ordinateurs à l'hôtel où je séjournais. Le comptoir, ce sont deux ordinateurs de grande taille avec une pomme dessus. Donc oui, on peut tout trouver. Le problème, c'est que l'inflation est telle. Cette inflation, elle était déjà importante avant le conflit. Vous vous doutez bien que le conflit a apporté encore plus. Cette inflation, le souci de ce que racontent un petit peu les Iraniens, c'est qu'ils imaginaient, ils espéraient que la fin des hostilités allait faire redescendre les prix. Il se trouve que ces prix aujourd'hui ne descendent pas, ils stagnent, donc ils restent à un niveau qui avait déjà augmenté avant la guerre, qui a encore plus augmenté avec la guerre et qui ne redescend pas. Donc leur vie quotidienne est compliquée. Donc ils expliquent que ils font des choix dans leurs achats.
1: Qu'en est-il de l'accès aux soins, aux médicaments?
0: L'accès aux soins, c'est un peu de la même manière. Alors, ça a été un petit peu plus difficile de le jauger. Ça s'est plus passé dans les discussions autour des médicaments plus que dans le système de santé en lui-même. Personne ne m'a dit qu'ils avaient du mal à aller à l'hôpital et se faire soigner. Il y a une forme de sécurité sociale. Je ne sais pas vraiment comment elle fonctionne, pour être très honnête. Mais le prix des médicaments, pour certains, il a triplé, pour certains, il a été multiplié par 10. Là, une fois de plus, c'est une question c'est basé sur le témoignage des personnes interrogées. J'ai pas pu aller en reportage dans une pharmacie. Là aussi, ça augmente. Certains hôpitaux auraient des soucis pour renouveler leur matériel médical, les appareils de radio, les scanners, parce que tout coûte très cher, et ne serait-ce que même que pour faire de

0: l'entretien, des petites réparations sur ces appareils. C'est difficile de trouver les pièces parce que le pays était sous sanction et donc ils ne peuvent pas importer les pièces pour les réparations.
1: Jean-Sébastien, on a entendu ces dernières semaines que la répression s'était un peu assouplie, je ne sais pas quel mot il faut utiliser. On a vu des femmes dans la rue sans voile. C'est quelque chose que vous avez noté aussi. Et pourquoi est-ce que le régime essaye d'acheter la patience de la population?
0: Les femmes sans voile, c'est une réalité. Il y en a partout, tout le temps. Je ne dis pas que tout le monde, toutes les femmes se montrent dans la rue sans voile. Ça, ce serait faux de dire ça. Mais les personnes qui choisissent de le faire, elles le font et sans être embêtées. Pour les questions d'assouplissement, il n'y a pas de loi sur place qui dit c'est bon, il n'y a plus d'obligation de porter le voile. La loi qui concerne l'obligation de porter le voile islamique en Iran est toujours en vigueur. Donc il y a une forme de laisser-faire. Il se trouve qu'à chaque fois qu'il y a eu des poussées de tension en Iran, il y a eu un petit assouplissement. On a un peu l'impression de toute façon que ce pays est une cocotte minute et que à chaque fois le pouvoir se débrouille pour lâcher un petit peu de lest. La question c'est est-ce que là-dessus ça va rester tel que c'est aujourd'hui et l'usage va s'installer, ou bien est-ce qu'il peut y avoir de nouveau un tour de vis? Pourquoi cette loi est toujours en place? Peut-être qu'un jour elle sera de nouveau appliquée.
1: Un dernier mot, il nous reste 30 secondes, Jean-Sébastien Soldaini. Les Iraniens opposés au régime, est-ce qu'ils ont le sentiment d'avoir été abandonnés? On se souvient du message de Donald Trump, hein, tenez bon, l'aide est en route, mais ils attendent toujours cette aide, le régime est toujours en place.
0: Ça, c'est difficile à juger puisque les personnes que j'ai interrogées, comme je vous l'ai dit, étaient favorables au régime. Je vais vous donner une petite anecdote très rapidement. On a commencé cette interview en parlant de ma traversée de Téhéran en arrivant le matin. Il y a une chose qui m'a frappé, c'est que le parvis de la gare, il était plein à craquer de gens qui partaient. Sur le moment, j'ai pas compris, parce que je suis pas accompagné de ma traductrice, donc j'ai pas franchement compris. Mais après, dans mes discussions, j'ai compris que comme nous allions entrer dans plusieurs jours de deuil national, tout était fermé dans Téhéran. Eh bien, la majorité des personnes qui étaient sur ce parvis de la gare, en fait, elles partaient en vacances. Elles n'avaient pas envie de participer aux célébrations pour les funérailles d'Ali Khamenei. Donc, même dans la rue, je pense que ça aurait été peut-être compliqué de discuter, sans forcément enregistrer, mais de discuter avec des personnes qui n'étaient pas favorables au régime. Donc, ce pouls-là, je ne peux pas vous le donner.
1: Jean-Sébastien Soldaini, journaliste à France Info, grand reporter, merci beaucoup d'être venu nous raconter l'Iran dont vous revenez tout juste dans tout un monde. L'Iran entretient un réseau d'influence régionale, on vous en a souvent parlé dans cette émission, avec notamment le Hezbollah au Liban, un réseau affaibli mais qui n'a pas disparu, par exemple en Irak, pays voisin qui a fait beaucoup d'efforts de stabilisation ces dernières années, mais où se trouvent des factions armées chiites proches de Téhéran. Elles ont reçu l'ordre de rendre leurs armes pour éviter de s'exposer à la justice. Un ordre donné sous la pression des États-Unis avant la visite à Washington du tout nouveau premier ministre irakien Ali El-Zaïdi. S'il est à ce poste aujourd'hui, c'est grâce au soutien des États-Unis. Mais la condition posée, c'est justement le désarmement des groupes armés chiites pour casser cette influence iranienne en Irak. Problème. En guerre ouverte contre Israël et les États-Unis, plusieurs de ces factions s'y refusent catégoriquement. Reportage de notre correspondante en Irak, Anne-Sophie Lemauve, qui a pu recueillir des propos rares.
2: Je suis prêt à sacrifier ma vie, je n'ai aucune envie de briguer un autre mandat et je n'ai pas non plus le désir de me représenter. Je ne souhaite pas non plus me faire d'ennemis, mais la situation dont nous sommes témoins ne peut être passée sous silence.
3: Parachuté au poste de Premier ministre en mai dernier, sans bagage politique ni base électorale, mais épaulé par les États-Unis, Ali El-Zaïdi, homme d'affaires richissime, entend désarmer les factions chiites irakiennes.
2: Le temps presse. L'Irak est sur le point d'entamer un nouveau chapitre, un nouvel Irak. Les armes doivent être exclusivement entre les mains de l'État. La force doit être le monopole exclusif de l'État.
3: Un cheval de bataille des plus risqués dans un contexte de guerre régionale larvée.
4: Non, non à l'Amérique. Non, non à Israël. Oui, oui à l'islam.
3: La guerre israélo-américaine contre l'Iran menace de reprendre à tout moment. Avec elle, le retour en scène de l'axe de la résistance islamique, une coalition de factions armées chiites soutenue par Téhéran qui vise les intérêts américains en Irak et dans le Golfe. Harakat Hezbollah al-Nujaba, l'un de ses piliers, conditionne son désarmement au départ des forces américaines d'Irak et de la région. Hassan al-Shoumari, chef du bureau politique au sein de la faction.
5: Le bras de la résistance est long et il a la capacité et les ressources de peser dans l'équation. Nujaba fait partie de l'axe de la résistance islamique. Et lorsque l'axe de la résistance fait face à l'agression de l'ennemi américain ou israélien, toutes ses composantes coopèrent.
3: Le Premier ministre a donné jusqu'à fin septembre aux groupes armés pour remettre leurs armes et ainsi intégrer les forces de sécurité. Ce calendrier coïncide avec le retrait définitif d'Irak de la coalition dirigée par les États-Unis. Cheikh Kavom Al-Fartoussi, porte-parole de la brigade Saïd al-Shouada, rejette lui aussi toute reddition. Un arsenal, dit-il, destiné à la résistance face aux menaces régionales.
6: Si le gouvernement était en mesure de défendre le pays, nous serions les premiers à déposer les armes. Mais aujourd'hui encore, le gouvernement irakien reçoit les ordres des États-Unis. L'Irak ne peut pas signer de contrat pour acheter des systèmes de défense antiaérien, ni acheter de radars ou autre matériel comme il l'entend. Nous sommes sans défense face à l'agression. La seule possibilité de mettre un terme à la résistance, c'est d'effacer ces erreurs. La première, que les forces d'occupation s'en aillent. La deuxième, que cessent les ingérences liées à la souveraineté irakienne.
3: Dans un Irak divisé, trois principales factions ont commencé à restituer leurs armes. Dirigée par le très influent chef religieux nationaliste chiite Moqtada al-Sadr, Saraya al-Salam entame sa démobilisation. Entre 10 000 et 50 000 de ses combattants devraient intégrer les forces de sécurité. Une étape majeure qui, selon Ali Chali, responsable politique au sein du mouvement, renforce le gouvernement et encourage le reste des factions à emboîter le pas.
7: Jusqu'à quand la loi de la jungle régnera-t-elle en Irak ? L'Irak doit contrôler ses frontières, doit être un pays doté de forces de sécurité et de défense. Jusqu'à quand notre pays devra-t-il être entre les mains de gens incontrôlables ?
3: Ali al-Zaidi devra user de pressions financières, d'alliances politiques locales et de diplomatie internationale pour désarmer des factions chiites dotées d'une importante assise sociale. Anne-Sophie Lemoff pour la RTS Info, Bagdad.
1: On a fabriqué tout un monde cette semaine avec Alexandra Vito, Cédric Guigon, Isabelle Corna. 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Au générique de la matinale, Malika Nedir à la production avec Manuela Salvi, Cindy Soji, Hugo Lopez, Benjamin Pavlek et Josiane Perret, les attachés de production. À la technique, Alexandre Davoine, Antoine Weissenbach, Sylvain Michel, Igor Imhoff et Mathieu Balmer. Rédacteur en chef ad intérim, Xavier Alonso. Rédaction en chef adjointe, Esther Coco et Pierron Chauffa. À suivre, Tic Tac, ce sera juste après les infos de Léandre Béret. À lundi.
8: Feu meurtrier en Andalousie, 12 personnes ont perdu la vie. L'incendie le plus dévastateur à ce jour dans la région d'Almeria, selon son gouverneur. Il a pris dans une forêt hier en fin de journée. L'Espagne en première ligne du changement climatique et des flammes. Et la France juste derrière. Paris annonce ce matin le déclenchement d'un plan hors sec, chaleurs extrêmes qui n'existait pas par le passé. 9 départements de l'Ouest basculent en vigilance rouge aujourd'hui. Ils seront 24 demain alors que les feux de végétation se multiplient. Ce plan d'urgence de gestion de crise coordonne tous les moyens publics et privés pour faire face aux catastrophes majeures. En Iran, le guide suprême Ali Khamenei a été inhumé tôt ce matin devant une foule immense. Dernière étape d'une semaine de funérailles. Les frappes se poursuivent dans le pays entre Téhéran et Washington. Une installation militaire iranienne a été touchée hier soir, mais les États-Unis démentent tout bombardement ces dernières heures. Téhéran a encore riposté hier contre des alliés des États-Unis dans le Golfe. La France rejoint les demi-finales de la Coupe du Monde de football. Première qualifiée après sa victoire 2-0 hier soir contre le Maroc. La suite des quarts, Espagne-Belgique à 21h. Demain, 23h, Norvège-Angleterre. Et puis, Suisse-Argentine à 3h du matin. Dimanche, à voir sur la RTS et dans les fanzones et bars de Suisse romande. Dans plusieurs cantons d'ailleurs, ce sera nuit libre comme à Genève, dans le Jura et à Berne. En Valais et dans le canton de Vaud, c'est aux communes de Tranchée. Tadej Pogacar a assommé la concurrence hier dans le Tourmalet. Vainqueur en solitaire de l'étape du Tour de France à Gavrani-Gèdre dans les Pyrénées, le cycliste slovène prend aussi le maillot jaune. Retour au plat aujourd'hui avec une arrivée à Bordeaux promise aux sprinteurs. Et la finale demain de Wimbledon opposera chez les femmes les deux Tchèques Karolina Muchova et Linda Noskova. Le tournoi de tennis londonien qui accueille les demi-finales hommes aujourd'hui. La révélation britannique du tournoi, Arthur Ferry, jouera tout d'abord contre l'Allemand Alexander Zverev en début d'après-midi avant le choc entre le numéro 1 mondial, l'Italien Yannick Sinner, et le Serbe Novak Djokovic.
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10: Sur l'axe Genève à Ost, on annonce 3 quarts d'heure d'attente au péage français du tunnel du Mont-Blanc.
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10: Bonjour à toutes, bonjour à tous. Depuis lundi, l'équipe de Tic Tac a sillonné le canton de Fribourg, la montagne, le lac. Et puis aujourd'hui, retour au port, et assez littéralement d'ailleurs, en basse ville de Fribourg. Le port, c'est un lieu où on peut boire un café sur une très belle terrasse, dans une oasis de verdure. Mais c'est aussi bien plus que ça. Bonjour Frédéric Voilery.
11: Bonjour. Oui, le port, c'est un lieu d'accueil pour les personnes en situation de handicap psychique ou social. Et puis, vers 9h30, on vous expliquera pourquoi c'est aussi un lieu idéal pour observer le temps géologique de la ville et du canton de Fribourg.
10: Bonjour Stéphane Gabriel.
12: Bonjour mon cher Mathieu.
10: Avec vous, on va voyager au XVIIe siècle.
12: Oui, et on se posera cette question. Comment est-ce qu'on se réveillait le matin, par exemple, parce qu'il n'y avait pas de radio réveil, il n'y avait pas de téléphone portable. Donc comment est-ce qu'on se débrouillait pour se dire, ah bah tiens, il faut que j'aille bosser maintenant. À quoi ressemblait le rythme de la vie d'une personne qui vivait au XVIIe siècle? On vous dit ça, ce sera dans une demi-heure.
10: À 9h10, si tout va bien.
12: Exactement.
10: Ouais. Bonjour Elio Sotas.
13: Bonjour Mathieu.
10: Avec vous, il sera question d'une célèbre expression consacrée au temps, mais à l'histoire méconnue.
13: Oui, une expression qu'on utilise tous les jours et qui remonte au XVIIIe siècle. Là, on parlera optimisation et temps bien investi, vous verrez.
10: Qui est le maître du temps sur un terrain de foot? L'arbitre, bien sûr. Et des fois, il faut le reconnaître, ça nous énerve. Mais vers 10h10, démonstration et exercice pratique avec coach Yves Alain Cornu. Il est rigoureux, mais juste. Un arbitre amateur et une partie de l'équipe tic-tac, en crampons. Didier Rossa et Jérôme Nussbaum sont à la technique. Merci d'être à l'écoute de RTS Première en direct de Fribourg. Bonjour Marie Tchoumim.
14: Bonjour Mathieu.
10: Vous êtes éloigné un peu de la table avec notre grande invitée de ce jour, Mylène Charrière. Elle est animatrice socioculturelle et coordinatrice de la petite enfance pour le service enfance-jeunesse de la ville de Bulle. J'essaye de vous voir, mais je ne vous vois pas.
14: Non, on s'est caché. Mais moi, je vous aperçois à travers un petit arbre, Mathieu.
10: Vous êtes plus maligne que moi.
14: Oui, on s'est donc un petit peu éloigné pour être encore plus près de la Sarine. On va vous rejoindre tout à l'heure. Mais je voulais commencer par un endroit un peu à l'écart avec le bruit de la nature en arrière-fond, je ne sais pas si vous l'entendez.
10: Ouais. On entend des bruits d'oiseaux.
14: Voilà, mais vous comprendrez pourquoi dans un instant. Bonjour Mylène Charrière.
15: Bonjour.
14: Merci infiniment d'être avec nous ce matin.
15: Un plaisir.
14: Comment ça va? Vous vous sentez comment là?
15: Je suis contente d'être là. C'est un super endroit ici. Et puis justement, on est près de la nature. C'est hyper agréable.
14: Vous connaissez ce lieu, le port de Fribourg?
15: Oui, je suis déjà passée quelques fois. Et chaque fois, je me dis, ah, faudrait que je m'arrête. Et
14: l'occasion rêvée aujourd'hui.
15: Ah, exactement.
14: Je le disais, donc on s'est un petit peu éloigné du studio itinérant. L'idée était de bien entendre les chants des oiseaux. Est-ce que vous arrivez à distinguer ceux des hirondelles?
15: Alors oui, je pense. Mais là, je les entends. Oui,
14: c'est vrai.
15: J'en entends une, ouais, ouais.
14: Ah ouais, vous êtes bonne, vous arrivez bien. Oui. Je vous demanderai pas quel est leur cri, mais si je vous demande ça, hein, c'était parce que les hirondelles vous donnaient les notions de temps. Elles étaient votre horloge personnelle.
15: Oui, en fait, je suis assez émue d'en parler d'ailleurs, parce que c'est un souvenir d'enfance. Donc j'ai grandi à Vaudrance, en Glane, et puis on était locataire dans une ferme, et puis il y avait des hirondelles l'été, enfin voilà, dès qu'elles arrivaient, qui étaient présentes, elles faisaient des nids sous la grange. Et effectivement, moi j'avais appris quand j'étais petite que quand elle volait bas, c'est qu'il allait pleuvoir. Et aussi, on avait des fils électriques de l'autre côté de la route, juste en face de ma maison. Et quand l'automne arrivait, la fin de l'été arrivait, tout d'un coup, elles se mettaient toutes alignées les unes à côté des autres. Et on savait que là, l'été était fini, qu'elles allaient partir. Et puis j'étais là, oh mince, elles vont partir. Et quand j'étais petite, je me disais souvent, mais comment elles font en fait pour savoir que c'est l'heure et partir ensemble, où est-ce qu'elles vont? Enfin, c'était un peu des questions que je me posais quand j'étais petite. Oui. Quoi.
14: Et aujourd'hui, les hirondelles, vous les observez encore? Elles sont encore votre horloge ou plus vraiment?
15: Non, bah malheureusement, c'est pour ça que je suis un peu émue, parce que bah maintenant j'habite à la Tour de Trême, donc j'en vois pas tellement. Et puis aussi la maison où j'habitais avant, mm-hmm. bah les fils électriques ont été enlevés. Et du coup, on les voyait de moins en moins. Ouais. Et je crois que, je suis pas une spécialiste, mais je crois qu'avec la nature, enfin le réchauffement climatique, j'ai l'impression que il y a aussi des changements à ce niveau-là. Donc voilà.
14: Ouais. Je crois qu'on va encore parler un peu des oiseaux tout à l'heure avec Frédéric Volery, si je me ne trompe pas. Mmh. On parlera encore évidemment avec vous de votre enfance. Pour vous, Mylène Charrière, les meilleurs moments, le moment que vous préférez, c'est celui durant lequel le temps vous appartient le plus, c'est un matin de vacances, quand vous vous réveillez dans un endroit inconnu, et puis vous avez toute la journée devant vous. Mm-hmm. Si là, je vous dis que durant 2h30, on va parler ensemble de votre métier, mais aussi de votre lien avec le canton de Fribourg, votre lien avec le passé, les enfants, et le rapport des petits avec le temps, vous allez aussi réagir aux chroniques de mes collègues et faire un blind test. Est-ce que ça va toujours?
15: Ah bah je me réjouis. C'est surtout pas vraiment... le blind test. Oui. C'est un super souvenir. J'ai déjà pu faire ça dans le cadre justement de mon travail avec des jeunes qui avaient monté une radio et c'était trop drôle. Et là, je vois pas le temps passer quand.
14: Ouais, mais on est bien loin du matin de vacances. Oui. Là, vous allez bosser avec nous.
15: Oui, c'est ça.
14: Et puis vous retournez travailler cet après-midi en
15: exactement,
14: plus.
15: Exactement. Ouais.
14: Vous vous arrêtez jamais, Michaela. On est d'accord. Un peu hyperactive. Ouais. C'est ça. Voilà. Là, écoutez, moi, je propose qu'on va gentiment rejoindre l'équipe de Titac. Hein, on va aller s'installer à sa table. Mathieu, on va s'activer. Bon, on n'est pas trop loin. Hein, ça va aller.
10: Non, je guette un peu la forêt qui est derrière moi et je me demande de quel arbre vous allez surgir. Mais ce sera une surprise.
14: À tout à l'heure.
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10: Frédéric Volery, c'est à vous qu'on doit de se trouver dans ce lieu vraiment très paisible, une oasis de verdure au cœur de la basse ville de Fribourg. On y est vraiment très bien, des meubles multicolores, des chaises longues rouges qui sont celles de la RTS et tout le monde est le bienvenu pour venir passer ici quelques minutes ou davantage si l'envie est là. Alors vous êtes venu ici hier, en tant qu'éclaireuse, hein, c'est le principe de l'émission. Et il y avait, il faut le dire, un peu plus de vie que maintenant, puisque le port, c'est le lieu, c'est comme ça que s'appelle le lieu où on se trouve, ouvre au public en réalité à partir de 11h.
11: Oui, il y a toute une vie, surtout l'après-midi et le soir, dans cet espace socioculturel. Un espace qui est géré par la Fondation Saint-Louis, qui accompagne des personnes en situation de handicap psychique et sociaux. Je suis arrivée par hasard en plein atelier de poterie et j'y ai découvert des participantes et participants dans toute leur diversité.
17: Moi, j'ai fait un coquillage, j'ai fait un monstre.
11: Et là, tu es en train de faire quoi?
17: Une encre.
11: Une encre?
17: Oui.
11: Pour un bateau?
17: Ouais.
11: Ah, comme celle qui est à l'entrée, une encre de bateau comme à l'entrée.
17: Oui.
11: Vous venez souvent à l'atelier de céramique?
18: On était l'année dernière déjà une fois, et puis là, on est revenu. Aujourd'hui, j'ai fait une coupelle et puis un petit cœur pour mettre une bougie, un réchaud dedans.
11: Vous aimez bien ce lieu, ici?
18: Oui, c'est joli, là, oui. On peut être très créatif, c'est super. Et puis chacun est libre de pouvoir choisir ce qu'il veut faire.
11: Yosta, qu'est-ce que tu as façonné dans la terre? T'arrives à me décrire?
19: Une chaussure de foot.
11: Je te demande pas pourquoi. Est-ce que tu as regardé le match de la Suisse?
19: Oui.
11: T'étais content qu'ils aient gagné?
19: Oui.
20: Dessiner des montagnes avec un chemin et un soleil.
11: C'est quoi votre prénom?
20: Patrick Bongard.
11: Et Patrick, donc là, vous avez fait ce dessin avec les montagnes, un soleil derrière.
20: Oui.
11: Ça représente quoi pour vous, ce paysage?
20: Ouais, de la région fribourgeoise.
11: Merci.
20: Service.
11: Voilà, là, je vais me déplacer vers une autre table où une dame et un garçon sont en train de travailler la terre. Bonjour, madame.
21: Bonjour.
11: Comment vous vous appelez?
21: Céline.
11: Et qu'est-ce que vous êtes en train de façonner avec vos mains?
21: Là, je fais une tasse.
0: Vous venez souvent ici
21: J'étais venu il y a quelques années, deux, trois fois, et là c'est la deuxième fois cet été qu'on vient avec mon petit-fils.
0: Et toi, comment tu t'appelles?
22: Matteo.
0: Et qu'est-ce que tu es en train de fabriquer?
22: Une cuillère.
23: J'ai fabriqué un lapin. Un lapin russe, c'est une race. Parce que moi, je suis un éleveur de lapins et j'aime cet animal. Et le deuxième animal, c'est un renard.
0: Sandra de Sarzan, vous êtes art-thérapeute,
24: oui,
0: potière à la Fondation Saint-Louis. Mm-hmm. Qu'est-ce que vous faites là avec les personnes qui sont autour de la table?
25: Avec toutes les personnes autour de la table, on essaye de se relier avec une matière centrale, c'est la terre. Donc on essaye avec notre fondation d'offrir cette opportunité des gens qui viennent de l'extérieur au port et des gens qui sont de notre fondation, un mélange de personnes pour qu'on puisse essayer de créer ensemble. Parce que c'est vrai, les personnes de notre fondation, ils créent à la fondation et puis plutôt seuls. Et puis cette ouverture aux autres permet de voir comment les autres fonctionnent. Pour les gens qui viennent ici, ben, de voir que nos bénéficiaires, ils ont aussi des capacités, qu'ils sont capables de faire des choses magnifiques. Et puis pouvoir créer ensemble, aux mêmes tables, échanger ensemble, quoi, les échanges. C'est assez primordial, je trouve. J'ai mis spécifiquement aussi des planches uniques pour pas qu'on ait spécialement des petites planches chacun et on travaille sur la même planche avec les mêmes outils. Et si on a besoin d'un outil, on se lève, on s'autorise à aller demander à l'autre, à lui dire mais tiens, qu'est-ce que vous faites? Ah, mais c'est sympa, ça donne des idées. Voilà, c'est vraiment les échanges.
0: Bonjour madame.
26: Bonjour.
0: Là vous êtes avec vos deux filles. Qu'est-ce que vous venez chercher dans ce lieu du port?
26: On vient chercher un lieu à Fribourg qui est agréable en été justement. On cherche un petit peu de fraîcheur ces jours-ci. En plus il y a un joli petit coin pour les enfants, donc on apprécie ça en fait. Et puis on apprécie aussi d'avoir un coin avec de la verdure, on peut regarder les plantes, les sentir. Voilà.
10: Votre reportage réalisé ici même hier, Frédéric Vollery. Bonjour Nancy Turcher.
27: Bonjour.
10: Bienvenue dans Tic Tac. Alors vous êtes responsable du programme socio-culturel pour le port de Fribourg. Merci beaucoup de nous accueillir dans cet endroit merveilleux où les cloches sonnent. Hein. On est à Fribourg, des églises un peu partout. Expliquez-nous comment est né ce lieu en basse ville.
27: Alors c'est en 2014 qu'un collectif féru de culture est tombé sous le charme de cet endroit, hein, comme beaucoup de personnes. Et en fait, c'est l'ancienne usine à gaz de Fribourg qui a fermé ses portes en 1968. Et ils se sont dit, mais sur ce lieu qui était une friche désaffectée, mais il faut en faire quelque chose. Et donc, ils ont proposé à la ville de Fribourg de faire un projet socio-culturel qui était composé de trois secteurs qui sont toujours d'actualité d'ailleurs, donc des jardins urbains et participatifs, un bistrot qui met en valeur les artisans locaux, et puis une scène à ciel ouvert pour les artistes fribourgeois.
0: C'est aujourd'hui une fondation qui gère cet espace, la Fondation Saint-Louis. Que fait cette fondation ?
27: Alors elle accompagne en fait des personnes qui sont en difficulté psychique et sociaux. Et puis son deuxième mandat, c'est la réinsertion professionnelle. Et c'est dans ce cadre-là en fait qu'on gère deux restaurants à Fribourg, l'Aigle Noir à Fribourg et le port de Fribourg. Donc on accompagne des personnes qui sont en rupture professionnelle et on leur offre une place de travail durant un certain temps dans le premier marché du travail. Ça veut dire que c'est vraiment avec des professionnels, notamment dans ce cadre-là, c'est la restauration.
0: Alors on l'a entendu, il y a beaucoup de vie dans ce lieu. Vous proposez un programme très varié, on l'a sous les yeux là. Vous pouvez nous en parler ?
27: Volontiers. C'est vrai que sur 4 mois d'ouverture, c'est plus de 200 activités intergénérationnelles, des activités qui sont accessibles à tout le monde, aussi bien pour des personnes plus âgées, des enfants. On passe d'un atelier tricot à la céramique, on l'a entendu tout à l'heure, à des initiations en fait pour de la danse, du lindy hop. On passe à la réparation de vêtements. Donc toute une gamme intergénérationnelle d'activités.
0: C'est gratuit ?
27: C'est accessible à tout le monde, oui. Alors, j'aime pas tellement dire que c'est gratuit, parce que jamais rien n'est gratuit. Si on peut offrir toutes ces activités, c'est aussi grâce au soutien de la culture de la ville de Fribourg. Aussi parce que tous nos intervenants et intervenantes viennent bénévolement. Sans eux, on ne pourrait pas proposer ce programme. Et puis, évidemment, aussi parce qu'il y a du public.
10: Mylène Charrière, vous êtes notre grande invitée, l'invitée de Marie Tchoumi. On va vous entendre toute la matinée. Vous êtes animatrice socioculturelle et coordinatrice de la petite enfance à la ville de Bulle. On le rappelle, on est dans un lieu inspirant.
2: Totalement.
10: Je crois qu'on vous entend.
2: Oui.
10: Est-ce que
2: là,
10: le micro fonctionne?
2: Ah voilà, comme c'est ça, bon. C'est beaucoup. Je me disais, voilà. Avant, j'entendais pas ma voix.
10: Vous oui, avez c'est le bon réflexe de vous arrêter.
2: Oui, un lieu très inspirant et il fait frais ce matin ici.
10: Mmh. Étonnamment, parmi oui. les arbres, oui. les oiseaux. Bon, Nancy Turcher, merci beaucoup de nous avoir accueillis chez vous. Hein. On va passer la matinée sur votre très joli mobilier coloré. Et vous qui nous écoutez, n'hésitez pas à nous rejoindre. Et les premiers rayons de soleil arrivent sur le studio de Tic Tac ici en Basse-Ville. Mais ils brillent de mille feux dans cette chanson d'Aciel qu'on aime vraiment beaucoup.

0: Il vient de renom, il a beaucoup de talent. Et puis sachez que ACL sera à Montreux vendredi prochain, concert gratuit sur la scène du Spotlight. Ça vaudra la peine d'y aller. On vous retrouve, Marie Tchoumi. Vous nous avez rejoint avec notre invité du jour qu'on entendait à l'instant, Mylène Charrière. Je rappelle que vous êtes animatrice socioculturelle, coordinatrice de la petite enfance pour le service enfance-jeunesse de la ville de Bulle.
1: Mais avant de rejoindre l'équipe, on parlait des hirondelles qui étaient votre horloge personnelle et un souvenir d'enfance. Et justement, à propos de votre enfance, vous avez grandi, vous l'avez dit, en Glane, à Vaudrance, donc dans le canton de Fribourg, hein, dans une vieille ferme du 19e. Et dernièrement, vous êtes tombée sur les nouveaux propriétaires de cette ferme de votre enfance qui vous ont dit avoir découvert des lettres cachées sous le plancher. Oui. Et ça, ça vous a beaucoup ému.
2: Oui, ça m'a vraiment ému de voir qu'il y avait des choses cachées dans cette maison que je ne connaissais pas, en
0: Mais
2: fait.
0: À qui étaient ces lettres? C'était des lettres de vous?
2: Non, c'était des gens d'avant qui habitaient là. Alors après, je me rappelle plus exactement du contenu parce qu'il m'a parlé de l'anecdote comme ça. En fait, c'est des gens que j'ai rencontrés deux fois. La première fois, je les ai rencontrés parce que j'ai perdu mon papa il y a 2 ans. Et quelques mois plus tard, ben, j'avais envie d'aller voir ma maison d'enfance. Et il y avait deux personnes qui étaient... Enfin, la nouvelle propriétaire est arrivée par hasard et je voulais juste redécouvrir ma maison. Et elle m'a dit, mais je peux vous aider? Vous êtes qui? J'ai dit, ah ben j'ai habité ici quand j'étais petite, je suis un peu émue parce que mon papa, il vient de décéder. Et elle était très contente en fait de me rencontrer. C'était vraiment une super rencontre parce qu'en fait, elle était heureuse de voir des gens qui ont vécu dans cette maison. Et ces nouveaux propriétaires, ce que je trouve très touchant, c'est qu'ils veulent connaître l'histoire de la maison. Donc ça, c'était il y a à peu près 2 ans. Donc ils n'avaient pas encore fait les travaux. Donc je lui ai fait un peu le tour de la maison. Je lui ai expliqué les anecdotes où je jouais, enfin ce qu'il y avait avant. Il me posait plein de questions. Et puis là, il y a 3 semaines à peu près, je suis retournée par hasard. Et là, ils ont tout cassé à l'intérieur et j'étais un peu choquée. Et là, j'ai vu le mari. Et c'est là qu'il m'a raconté qu'en cassant la maison, ils ont découvert des os d'animaux dessous, des lettres, une lettre. Alors, je crois que c'était pas hyper agréable comme contenu. Non. Je sais plus ce que c'était, mais genre, il dénonçait une anecdote sur une personne, un truc.
1: Tout un passé. Vous êtes fascinée par les traces du passé.
2: Oui, j'aime beaucoup l'histoire, j'aime beaucoup le passé. J'aime bien m'imaginer, mais les gens, comment ils vivaient là où j'étais, qu'est-ce qui s'est passé, est-ce qu'on a des points commun avec les gens du passé, qu'est-ce qui a changé, c'est vrai que je me pose souvent ce genre de questions.
1: Et donc vous retournez encore aujourd'hui de temps en temps dans le village de votre enfance, c'est une manière un peu de retrouver une partie de vous-même, vos racines, ce qui vous a façonné, vous arrivez à dire aujourd'hui ce qui vous a façonné justement?
2: Alors oui, moi on était proche de la nature là où j'ai vécu, je pouvais aussi jouer dehors, il y avait plein d'espace et je pense que c'est ce lien avec la nature, le fait de jouer avec peu de choses, d'avoir le plaisir d'être dans des belles forêts, d'avoir des jeux où je pouvais passer des heures à jouer sans m'ennuyer. Et ça m'a beaucoup façonné, exactement. Puis on avait aussi des animaux, donc
1: ça vous a poussé, encouragé à choisir de travailler avec des enfants, des adolescents?
2: Alors, je sais pas si c'est mon enfance, mais certainement qu'il y a un lien. J'ai jamais fait le lien entre mon lieu de vie et puis le travail avec les enfants et les adolescents. Mais oui, j'ai toujours eu un peu cette fibre de comprendre les enfants, de vouloir travailler avec eux. En même temps, je sais pas comment expliquer. J'ai pas toujours volontairement choisi. Je crois qu'à la base, j'aurais voulu être artiste, chanteuse, dans la musique.
0: Il y aura un blind test tout à l'heure pour nous montrer vos compétences.
1: Vous chanterez en même temps que les chansons.
2: Oui.
1: Mais on va continuer à parler avec vous des plus jeunes et de leur rapport au temps qui est bien différent de celui des adultes. Mathieu, est-ce que vous vous souvenez, quand vos enfants étaient encore petits, du décalage entre votre notion du temps, les horaires à respecter et leur vision à eux?
0: Je me souviens d'une vision très différente de eux et de moi de l'heure du réveil, particulièrement le week-end.
1: Qui était toujours vers 6 heures.
0: Dans le meilleur des cas, Les voisins du dessous aussi s'en souviennent d'ailleurs.
1: On continuera à en parler tout à l'heure.
0: On va continuer à parler avec vous puisque vous êtes une grande spécialiste des questions de la petite enfance, du sommeil, mais aussi de tout le reste. Et c'est Miley Cyrus qui nous emmène au bout de cette première demi-heure. Le titre s'appelle End of the World. Tic-tac est à Fribourg jusqu'à 11h. N'hésitez pas à venir nous trouver.

0: Alors, c'était End of the World, Miley et Cyrus. Tic Tac continue après les infos de 9h. Il y a plein de choses qui nous attendent entre 9h et 10h. Stéphane Gabiou nous emmènera en 1606. Quand dormait-on? Comment les journées étaient-elles rythmées? À quoi ressemblait le temps il y a 400 ans? Nous le saurons. Mylène Charrière, vous qui êtes avec nous, est-ce que vous pensez que le temps était très différent à l'époque où il ressemblait au nôtre?
1: Oui.
0: C'est quoi la principale différence? Vous pensez que les gens étaient aussi stressés que nous ou plutôt l'inverse?
1: Bon, je pense qu'ils étaient stressés pour d'autres choses que nous, mais je pense que le rapport au temps, enfin le temps était plus lent que nous. Je pense qu'ils voyaient les choses, je pense qu'ils vivaient plus en lien avec la nature.
0: Oui.
1: Et c'est ce que je crois. Et oui, je pense qu'ils n'avaient pas les écrans, le côté rapide, les boutons. Enfin,
0: donc du stress, mais pas forcément le même. Hein. Voilà, et puis autour de nous, il y a des roches intéressantes. Hein. Mmh. En basse ville de Fribourg, ces roches nous disent pas mal de choses sur le passé de ce lieu et de Fribourg. Et puis Frédéric Voilry a appelé un géologue. On en parlera vers 9h30 avec elle et avec son invité.
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0: Mais pour l'heure, voici les infos. Justement, il est 9h sur RTS Première. Tout de suite.
3: Quentin Frey.
4: La France trop forte pour le Maroc hier soir. Les tricolores sont les premiers à se qualifier pour les demi-finales de la Coupe du Monde. Victoire 2-0. La France qui connaîtra ce soir son adversaire. La Belgique et l'Espagne s'affrontent à 21h à Los Angeles. Joël Robert, les Belges moyens en début de compétition retrouvent des couleurs depuis deux matchs.
5: Et depuis ce succès en 16e contre le Sénégal dans les toutes dernières minutes, puis le 4-1 sec et sans appel contre les États-Unis, les Belges sont donc bel et bien présents et leur entraîneur Rudy Garcia ne fait pas de sentiments dans ses choix. Lukaku, De Bruyne, Doku n'ont pas entamé le dernier match, les anciens sur le banc, pour des raisons tactiques principalement, mais pas uniquement. Rudy Garcia.
6: Je pense que c'est bien aussi de faire jouer la concurrence, ça empêche toute l'estime que j'ai pour Kevin De Bruyne, qui est un joueur fantastique. Sa présence fait partie des raisons pour lesquelles j'ai choisi de coacher l'équipe de Belgique, parce que j'ai envie que lui, Romelu Lukaku, Thibaut Courtois, on va dire mes anciens, a priori c'est leur dernier tournoi, j'ai envie qu'ils sortent par la grande porte. Quart de finale c'est bien, mais c'est pas suffisant. Il faut aller au moins en demi-finale et battre l'Espagne.
5: Il a de l'ambition, Rudy Garcia, et c'est bien, il ne se contente pas de ce quart de finale, il met la pression sur ses joueurs, mais aussi sur l'Espagne, qui reste quand même la favorite de cette confrontation. Elle n'a toujours pas pris de but en 5 matchs, en a inscrit 9. Elle possède avec Yamal et Oyarzabal deux très bons attaquants, et pour les Paralex de l'Atlético, c'est le champion d'Europe en titre quand même, il y a 2 ans, faut pas l'oublier, avec des joueurs qui connaissent le succès, avec le même entraîneur. Rudy Garcia veut les demi-finales, c'est bien d'avoir de l'ambition, mais ça sera quand même difficile pour la Belgique.
4: Et Joël Robert, notre envoyé spécial à la Coupe du Monde. Et l'Espagne endeuillée ce matin. Un feu de forêt s'est déclaré hier en fin de journée en Andalousie, dans le sud du pays. Au moins 12 morts selon les autorités espagnoles. C'est déjà plus que l'ensemble des victimes pour l'année 2025. Un drame d'une immense tristesse pour le Premier ministre Pedro Sanchez. Et plus de 150 pompiers ont été mobilisés dans le petit village de Los Gallardos où plusieurs quartiers ont dû être bouclés. L'Espagne en première ligne du changement climatique et des flammes, mais la France n'est pas loin. Paris annonce ce matin le déclenchement d'un plan hors sec, chaleur extrême, un plan qui n'existait pas par le passé. 9 départements de l'Ouest sont maintenant en vigilance rouge. Ce chiffre passera à 24 demain, alors que les feux de végétation se multiplient. Et même plus au nord, le Royaume-Uni va connaître sa 8e journée consécutive à 34 degrés ou plus, et c'est historique. Et cette question, jusqu'où les températures vont-elles monter au Royaume-Uni ou au nord de la France? La compagnie Eurostar envisage les pires scénarios. La filiale de la SNCF a modifié une commande pour que ses TGV supportent de telles chaleurs. 50 nouveaux trains qui doivent rester en service jusque dans les années 2060. C'est ce que nous apprend le Financial Times hier. En Suisse aussi, on s'adapte et on adapte nos trains au changement climatique. Frédéric Reva, porte-parole des CFF.
7: Alors, on ne calcule pas de seuil maximal, mais on a déjà des matériels qui sont adaptés à supporter les très fortes chaleurs. Ils sont aussi testés dans nos ateliers aux très fortes chaleurs. Et puis, effectivement, on commande du matériel qui soit conçu et adapté aux fortes chaleurs déjà aujourd'hui. Hein. Et puis, pour nos futurs achats, là, on est en train de commander des matériels roulants qui soient encore plus résistants, c'est-à-dire avec des normes encore plus strictes en ce qui concerne, par exemple, la climatisation.
4: Frédéric Reva avec Loïc Delacour. Et ces chaleurs extrêmes ne demandent pas que des adaptations matérielles, mais aussi des mesures. Le canton de Vaud interdit dès maintenant les feux en plein air et les engins pyrotechniques, de même que les barbecues et grilles à charbon ou à bois dans l'espace public. Seuls les emplacements fixes autorisés par les communes restent accessibles, mais avec des mesures strictes de sécurité. Un sommet sur l'intelligence artificielle qui en chasse un autre. Le premier dialogue mondial sur la gouvernance de l'IA vient de prendre fin à Genève, mais les yeux sont déjà tournés sur une autre rencontre, elle aussi sur l'intelligence artificielle et elle aussi à Genève en juin 2027. Mais cette fois-ci, pas de chercheurs ni de représentants d'ONG, mais des chefs d'État. Un sommet mondial qui a réveillé tout l'enthousiasme du conseiller fédéral Albert Rushdie, mais ses propos font réagir Gabriella Cabré.
3: Albert Rushdie s'est fait le porte-parole de la stratégie du Conseil fédéral en matière d'intelligence artificielle. Pour lui, il faut le moins de régulation possible. Scandaleux pour le conseiller national socialiste Samuel Bendaan. Pour lui, cela montre à quel point les impacts de l'IA sont minimisés par le gouvernement qui suit une stratégie peu aboutie, selon lui, en ce qui concerne la protection des emplois ou encore la protection des jeunes. Pour la droite, au contraire, la Suisse fait bien de ne pas aller trop vite. Selon le conseiller aux États PLR, Mathias Michel, dans le domaine digital, qui se développe rapidement, on ne peut pas attendre que l'État réglemente tout. Il regrette toutefois qu'Albert Rushdie n'ait pas parlé d'une convention européenne que la Suisse est sur le point d'appliquer. Elle oblige les États à garantir les droits humains, la démocratie et l'état de droit lors de l'utilisation de l'IA. En ce qui concerne les entreprises, pas de loi contraignante. Les États ont une marge de manœuvre avec cette convention et c'est suffisant comme ça pour la droite.
4: Les tensions ne s'atténuent pas au Moyen-Orient. Une nouvelle frappe hier soir contre une installation militaire en Iran. Washington pourtant dément tout bombardement américain ces dernières heures. Et l'Iran accuse les États-Unis de vouloir perturber l'inhumation du guide suprême Ali Khamenei prévue aujourd'hui. Tadej Pogacar a frappé fort hier lors de la sixième étape du Tour de France. Le Slovène a déposé la totalité de ses concurrents hier dans la mythique montée du Tourmalet. Jurassien Yannis Voisard décroche une très belle 16e place. Pogacar s'empare lui du maillot jaune. Il a maintenant 2 minutes 42 secondes d'avance sur son rival Jonas Vingegaard au général. L'étape du jour partira de Hagemo en direction de Bordeaux pour une étape plutôt taillée pour les sprinteurs. Et puis un temps bien ensoleillé aujourd'hui avec quelques cumulus qui vont se développer en montagne dès la mi-journée. Dans l'après-midi, des orages isolés vont se former, principalement dans les Alpes. Ils pourront déborder sur la vallée du Rhône et sur l'ouest du Léman en soirée. Il fait déjà chaud, 24 degrés maintenant, mais les températures vont encore grimper jusqu'à 35 cet après-midi.
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0: Tic-tac est en basse-ville de Fribourg pour cette dernière émission dans le canton. Bonjour et chaleureuse bienvenue si vous nous rejoignez. Nous sommes dans un lieu important de la ville de Fribourg, le port, ça s'appelle ainsi. C'est un endroit où on peut manger, boire un verre, papoter entre amis à l'ombre des parasols et aussi des arbres. C'est vraiment très joli. Des petites choses délicieuses et un choix de glace s'affichent aussi au-dessus du bar. Mais le port, c'est aussi un lieu d'inclusion qui accueille des personnes en situation de handicap. On parlera aussi et encore du temps aujourd'hui dans l'émission, c'est le mandat de Tic-Tac. Dans quelques instants, Stéphane Gabiou nous attendra devant une maquette de Fribourg en 1606 et Frédéric Vollery fouillera les entrailles de la Terre avec un géologue. Merci d'être sur RTS Première. Frédéric Vollery, je vous vois un tout petit peu plus loin au soleil. Hein. Le port, c'est un lieu avec plein de petits recoins juste autour de moi. Il y a des sculptures murales, il y a des dessins, il y a des jouets, il y a des parasols. Mais vous, vous nous emmenez un petit peu plus loin.
10: Oui, je suis un petit peu plus loin. Il y a une vieille roulotte en bois. C'est le coin jardinage avec tous les outils de jardin. Si jamais, pour aujourd'hui, les tâches du jour, hein, Mathieu, si vous avez envie de faire quelque chose cet après-midi.
0: Ouais, parce que moi, j'ai...
10: c'est écrit poulette, arrosage, désherber le liseron autour du four à pain, vider la terre des pots, récolter et sécher la menthe, voilà, par exemple.
0: Mm-hmm. Moi, je suis d'accord de sécher la menthe.
10: Ok. Et puis, on a juste devant moi un petit coin pépinière avec des pousses de des plantons de côte de bête. Mmh. Et dans les bacs, ce sont, vous savez, ces grosses caisses CFF, il y a déjà des côtes de bête de différentes couleurs. Là, on a des rouges.
0: Rappelez-moi, qu'est-ce qu'on fait dedans avec des côtes de bête?
10: Ah, on peut faire des capoons, des grisons, ça c'est très très bon, vous savez, vous pouvez les farcir avec, c'est une sorte de mélange avec du riz et de la salsiche, des grisons, ça c'est très très bon.
0: Donc voilà. Cet après-midi, on sèche la menthe et on fait des capoons, des grisons.
10: Voilà, et puis alors là, je passe évidemment à côté de vous, mm-hmm. Il y a des fresques, vous l'avez dit, des peintures, et un peu plus loin, juste après un immense bac de capucines avec toutes... plein de teintes orangées, un immense tableau noir avec une inscription en blanc « Before I die », donc « Avant de mourir ». Et là, les gens ont écrit tous les rêves qu'ils souhaitent réaliser avant leur mort. Des rêves très concrets, par exemple acheter et rénover un chalet de montagne, fare il giro del Messico, faire le tour du Mexique.
0: Oui, merci pour la traduction.
10: D'aller sur une île paradisiaque avec mon mari et ma fille. Autre inscription, I want to pass my brevet, donc réussir son brevet. Devenir champion de VTT.
0: Ouais.
10: Ne plus jamais travailler.
0: Pourquoi pas?
10: Voilà pour les choses concrètes. Et puis, il y a d'autres rêves beaucoup plus philosophiques. Je ferai tout pour ne pas avoir de regrets. Mm-hmm. Je voudrais être libre et inspirer à d'autres de le devenir. Vivir con calma, vivre en paix. Mm-hmm. I want a life that makes me happy. Je veux une vie qui me rend heureux. Je rêve de trouver la paix avec moi-même et la transmettre aux autres.
0: Voilà, envie de douceur, de tranquillité, de paix, tout ça est assez inspirant. Merci beaucoup Frédéric Volery. Effectivement, ce lieu inspire tout ça, c'est un très beau lieu, le port à Fribourg. Mylène Charrière, vous êtes notre animatrice, vous êtes notre invitée principale jusqu'à 11h. Vous êtes aussi animatrice socioculturelle et coordinatrice de la petite enfance pour le service enfance-jeunesse de la ville de Bulle, on le rappelle. Bon, si je vous donnais une craie et que vous pouviez vous déplacer devant le tableau noir qu'évoquait Frédéric Volery à l'instant, qu'est-ce que vous aimeriez écrire, vous?
1: C'est une belle question. Enfin, souvent, je me dis, avant de mourir, des fois, je me dis, mais qu'est-ce que je voudrais vivre ou faire ou être pour avoir aucun regret? C'est souvent un peu une question que je me pose. Et j'ai l'impression qu'après 40 ans, enfin, moi, je suis contente parce que j'ai déjà pu faire plein de choses que j'avais envie de faire. Mm-hmm. Donc, je pense qu'il y a à la fois des rêves un peu philosophiques ou des rêves de concrétisation. Alors, moi, je me suis toujours dit, le regret que je pourrais avoir, c'est de pas être maman. Donc, je me dis, peut-être que l'avenir va me permettre d'être maman. J'ai 42, donc le temps passe vite. Donc ce serait un peu mon rêve concret. Après, bien sûr, de pouvoir continuer de voyager. Mais je pense que maintenant, ce qui me tient à cœur, c'est de pouvoir vivre des expériences ou être dans des lieux, des environnements où je peux être moi-même. Je me rends compte que pour moi, c'est hyper important de pouvoir être moi-même, puis que les gens soient contents que je puisse être moi-même et qu'on puisse échanger, partager. Pour moi, c'est important.
0: Eh bien, on vous souhaite exactement tout ça. Merci d'avoir partagé ça avec nous, Mylène Charrière. Merci.
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0: Stéphane Gabiou, vous êtes à quelques encablures de notre studio ce vendredi matin, c'est bien ça?
11: Absolument, on va parler du XVIIe siècle, mon cher Mathieu. Oui. 1606, c'est le nom de cet espace dans lequel je me trouve effectivement installé. C'est une magnifique maquette qu'on va vous décrire dans un instant. Une maquette installée dans le bâtiment du Verkhof. Donc c'est un ancien dépôt de tuiles et c'était la charpenterie de la ville. Et on va en effet imaginer la vie ici en ville de Fribourg à cette époque. Bonjour Jean Bourgnecht.
12: Bonjour.
11: Vous êtes avocat de formation, vous avez été député au Grand Conseil fribourgeois, syndic de la ville de Fribourg. Aujourd'hui président de l'association Verkhof Frima, dont le but est de mettre en valeur cette maquette de 1606, espace 1606 de Fribourg. Racontez-nous en quelques mots l'histoire de cette sublime maquette qui nous donne cette image voilà, de la ville de Fribourg il y a 420 ans.
12: Alors effectivement, d'abord merci de venir ici. Cette maquette, ça a été un travail titanesque qui a été réalisé par des demandeurs d'emploi. Donc c'est un projet en fait d'intégration sociale à la base, où des demandeurs d'emploi depuis 1996, pendant plus de 20 ans, ont réalisé cette maquette. Il y a eu plus de 500 employeurs, de chômeurs qui ont réalisé ce travail. Il est extrêmement beau, vous le voyez vous-même.
11: Mais elle fait quelle taille?
12: Alors, qu'elle représente cette maquette? Elle représente la ville de Fribourg en 1606. Ça a été réalisé sur la base d'une gravure célèbre de Martin Martini qui avait décrit la ville à l'époque. Alors, deux, trois détails sans vous abreuver de chiffres. Elle fait, cette maquette, 52 mètres carrés.
11: Oui.
12: Elle est réalisée à l'échelle 1/250. Il y a quelques 1700 bâtiments, il y a 2000 personnages, 3500 arbres, wow. 17 mètres de remparts.
11: Non, c'est magnifique. Et
12: c'est vraiment très très beau.
11: On vous recommande, c'est un espace, on l'évoquera peut-être tout à l'heure, qui est ouvert au public évidemment. Tout donc fait. Venez vous plonger dans ce lieu. Merci beaucoup Jean Bourknecht. D'ailleurs, je vous vois 250 fois plus petit, mon cher Mathieu, parce que je vois l'espace où vous êtes installé ce matin. Donc l'espace du port, il est là.
13: Pas.
11: Voilà, ouais. Mais vous êtes tout mignon, hein, 250 fois plus petit. Bonjour Gilles Bourgarel.
14: Bonjour.
11: Alors, on est d'accord, elle est magnifique, hein, cette maquette.
14: Oui, c'est un très beau travail.
11: Vous êtes retraité, vous avez été responsable du secteur médiéval au service archéologique de l'État de Fribourg. Vous animez de temps en temps des conférences, des excursions, des visites guidées, des remparts médiévaux de la ville. On rappelle que Fribourg, c'est la plus grande vieille ville existante en Suisse, hein, on est d'accord?
14: Absolument, dans son... par rapport à son état de conservation.
11: Voilà, absolument. Plongeons-nous donc...
14: Elle était plus importante, mais...
11: Mais la vôtre, elle est plus belle, on va dire. Encore plus belle. Bon, alors on se plonge donc dans ce début de XVIIe siècle, un autre temps, je le disais, il y a 420 ans. On va essayer d'imaginer comment était rythmée la vie des habitantes et des habitants. Déjà, le matin, comme je disais tout à l'heure, on n'avait pas de radio réveil, on n'avait pas de Natel qui pouvait nous réveiller. On se réveillait comment?
14: Non, il y avait les cloches des églises qui se chargeaient de vous réveiller. Et on se levait aux aurores et puis on se couchait plus ou moins avec le soleil. Les moyens d'éclairage n'étaient pas ceux qu'on a aujourd'hui. Donc les bougies étaient chères et réservées quand même à une élite. Donc on vivait plutôt avec le soleil.
11: Avec le soleil. Donc je me lève avec le jour, je vais me coucher assez tôt parce que il fait nuit et puis il y a plus beaucoup d'éclairage. Il y avait un couvre-feu à cette époque?
14: Absolument, oui. Les portes de la ville étaient fermées la nuit pour éviter le vagabondage que l'on redoutait par-dessus tout.
11: D'accord.
14: Avant d'être une protection militaire, parce qu'il faut savoir qu'au début du XVIIe siècle, ces fortifications étaient des cibles idéales pour l'artillerie et s'effondraient, comblaient les fossés. La ville n'avait pas eu les moyens de se renforcer comme d'autres.
11: Alors si on regarde, si on fait peut-être un focus sur la vieille ville, la basse ville hein, dans laquelle nous sommes aujourd'hui pour cette émission, qui y vivait? Qu'est-ce qu'on exerçait comme métier?
14: Alors il y avait beaucoup de métiers différents, artisanaux. On avait par exemple sur le bas de la Grand-Fontaine, dans le talus, il y avait toute une série, il y a eu une série d'ateliers de potiers, ce qui était beaucoup moins connu. On a aussi toute la rangée des maisons de tanneurs et de drapiers qui se remarquent avec leurs combles très hauts, avec un pan de bois sur la rue qui permettait de les ventiler pour faire sécher, poser drap. Et on voit la planche supérieure pouvait servir justement à sécher les draps et tout ça quand elle ne servait pas de marché au bétail.
11: Voilà, donc tous ces gens, on l'imagine, ils sont en train de travailler, on est en 1606. Comment est-ce qu'est organisé, vu qu'on parle du temps, une journée de travail? Est-ce que c'est du 8h midi, 13h, 17h comme on la connaît aujourd'hui?
14: Non, les journées alors en terme d'heures était plus longue, mais les rythmes étaient beaucoup moins intenses. Le mot stress ou burn-out n'existait pas à cette époque-là.
11: D'accord. Mais donc ça veut dire quoi? On prenait plus de temps pour travailler les choses?
14: Oui, ou... et du fait qu'on avait

0: critique vers 7 ans, puis un autre vers l'adolescence. Et si on passait ces caps, on pouvait avoir une espérance de vie plus longue. Certaines personnes arrivaient jusqu'à 80 ans, mais c'était plutôt rare par rapport à aujourd'hui.
1: Le rythme de vie, alors on le disait, voilà, on se lève avec le soleil, on se couche assez tôt le soir parce que l'éclairage n'est pas très développé. Et donc, voilà, dans le fond, on a des nuits peut-être un peu plus longues qu'aujourd'hui puisqu'on s'adapte à ce rythme-là. Est-ce que je vois beaucoup d'églises, évidemment, elles étaient là. Bon, il y a la cathédrale, mais aussi il y a le couvent ici. Comment il s'appelle le couvent déjà?
0: De la Maigrauge.
1: De la Maigrauge, le long de la Sarine.
0: Créé en 1255.
1: C'est ça. Donc, est-ce que le rythme de vie est aussi marqué par, j'imagine, les fêtes religieuses?
0: Absolument, c'est sûr. Et il y avait beaucoup plus de jours de fériés qu'aujourd'hui. Mais il faut savoir aussi qu'il n'y avait pas de congés payés.
1: D'accord, très bien. Ben, merci pour vos explications, Gilles Bourgarel. Je repasse juste la parole à Jean Bourknecht pour évoquer justement cet espace 1606. On peut le visiter, comme je le disais. Donc, c'est ouvert au public. Comment c'est organisé tout cela?
2: Évidemment, je peux qu'encourager vos auditeurs à venir nous retrouver. La maquette est visible depuis 2022. Elle a des heures d'ouverture un peu semblables à celles des musées. Donc, tous les après-midi du mercredi au dimanche, de 13h30 à 17h30. Par contre, c'est fermé le lundi et le mardi.
1: Voilà, toutes les infos sur Internet. Merci beaucoup, Jean Bourknecht. Gilles Bourgarel, j'y pense juste, si j'ose
3: encore
1: une
3: Stéphane.
1: Dernière petite question. On a parlé surtout des hommes, hein, en fait, qui faisaient tous ces travaux qu'on évoquait, ces différents métiers. Les femmes étaient plutôt à la maison. Et les enfants, je me dis que ça va intéresser Mylène Charrière. Les écoles existaient déjà ici à
0: oui,
1: cette époque?
0: Les écoles existaient déjà. Et puis, vous voyez le tout neuf, qui était d'ailleurs pas encore achevé au moment de Martinique, Collège Saint-Michel, qui marque la compte de réforme avec l'arrivée d'un collège de jésuites, dirigé par Saint-Pierre Canisius.
1: Donc on ne connaissait pas trop l'illettrisme?
0: Alors, il y avait des écoles, il y avait des gens instruits, mais la proportion de lettrés était quand même moindre qu'aujourd'hui. En gros, 30%, peut-être un tout petit peu plus selon les milieux. Mais...
1: Ah ouais, donc tout le monde n'avait pas accès à l'école.
0: Non, ouais. Mais les artisans, les commerçants devaient savoir lire et écrire. J'ai d'ailleurs retrouvé dans une maison du bourg un livret de comptes domestiques de 1470 où on a diverses annotations de produits.
1: Très bien, merci. Venez découvrir donc cet espace 1606 dans le quartier ici de comment il s'appelle déjà, le quartier de la Planche supérieure, hein, c'est ça?
0: Quartier des Planches.
1: Ouais, quartier des Planches.
3: Merci beaucoup Stéphane et merci beaucoup à vos invités. On retient pas de stress ni de burn-out, mais quand même de véritables menaces sur la vie qui font que c'était aussi un temps parfois difficile pour les femmes, pour les hommes et pour les enfants. On la connaît bien depuis qu'elle a gagné un concours de télévision en France, mais Lady O, c'est aussi des compositions plus personnelles comme ça.

0: Ladio, Purple Letter. Et bonjour à vous, Florian Parini.
1: Bonjour Mathieu.
0: Alors vous êtes notre éclaireur ce matin et comme Tic Tac va changer de canton lundi, vous nous avez quitté un peu plus tôt à l'aube ce matin, on n'a même pas déjeuné ensemble et vous êtes assez loin de nous, donc on va pas vous demander exactement où vous êtes, hein, parce que c'est aux auditrices, aux auditeurs de le deviner, mais on prend très bien quelques indices.
1: Oui, c'est vrai, j'étais pas au petit déjeuner avec vous. D'ailleurs, toute l'équipe m'a beaucoup manqué, je tiens à le dire à l'antenne. Mais je suis là au bord d'un lac, je vais pas dire lequel. C'est déjà peut-être un premier petit indice. À côté de moi, il y a plusieurs personnes qui font un cours de yoga.
0: Beaucoup, hein.
1: Non, ce n'est pas encore très précis, mais l'indice, le premier vrai indice du jour, c'est un son. Oui. On peut écouter maintenant.
0: Alors là, bien entendu le son, c'est tous regardés ici autour de la table. Ok, je prends note. Au début, je me suis dit, ça y est, c'est une locomotive qui passe. Puis après, on a entendu des bips. Qu'est-ce que vous en pensez, Mylène Charrière?
2: C'est une flûte ou je sais pas.
0: Quelqu'un qui joue de la flûte, ok.
2: Eh ben, il faut qu'il arrête, hein.
0: Bon, bref, vous voyez qu'on avance bien autour de la table. Mais on vous écoute, Florian.
1: Oui, je pense que c'est un très bel indice. Je vais vous laisser avec celui-là, peut-être. Oui, avec la flûte. Bah, vous imaginez ce que vous voulez. C'est libre interprétation. Après, le but, c'est quand même de trouver le lieu à la fin.
0: Ouais, bon, écoutez, si vous pensez savoir où est Florian à côté d'une locomotive, d'une pendule qui fait bip avec quelqu'un qui fait de la flûte, eh bien, n'hésitez pas à nous le dire ou plutôt écrivez-le nous. Mail à tic-tac.rts.ch. 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
0: Mylène Charrière, on vous retrouve. Je rappelle que vous êtes animatrice socioculturelle et coordinatrice de la petite enfance pour le service enfance jeunesse de la ville de Bulle. Vous avez même reconnu Au clair de la lune, on le donne officiellement comme un indice.
2: J'ai reconnu le début d'Au clair de la lune, mais ouais, je suis forte au blind test. moi, ça commence à me faire souci en fait. Et pas après, ça me rassure pas.
0: Bon, ce métier d'animatrice socioculturelle, coordinatrice de la petite enfance, ça fait longtemps que vous exercez?
2: Oh là là, le temps comme il passe, je commence à me sentir un peu dans les seniors après 42. Mais oui, ça fait depuis que j'ai 23 ans que je suis animatrice socioculturelle. Je suis sortie des études.
0: C'est un métier qui a beaucoup changé?
2: Oui, je trouve qu'il y a des choses qu'on changé. J'ai l'impression, en tout cas dans mon travail, qu'on est plus dans le socio-éducatif. J'ai l'impression que des fois j'interviens beaucoup au niveau éducatif plutôt que des fois des projets. Après, ça dépend des lieux où on travaille, bien évidemment. Je peux pas dire que c'est une généralité, mais c'est un peu mon vécu, mon expérience. Puis il y a aussi des enjeux, je trouve, qui ont changé. Je pense qu'il y a des besoins de plus en plus spécifiques. C'est ce que je remarque.
4: Quand on est souvent avec des enfants, est-ce que notre rapport au temps est différent? Est-ce que c'est quelque chose que vous remarquez?
2: Vous dites par rapport que les enfants ou nous-mêmes, quand on travaille avec les enfants?
4: Oui, c'est ça. Et puis par rapport à votre vie ensuite personnelle, quand vous rentrez à la maison, c'est quoi la différence?
2: Alors, j'ai l'impression, en tout cas, quand je travaille avec les enfants, que c'est très vite intense.
4: Oui.
2: Les coqs,
4: oui.
2: Les poules.
4: On entend
2: c'est
4: les
2: sympa.
4: Coqs. Ah, y a un
2: ah super.
4: On l'entend très fort.
0: Parce que moi, je sentais aussi que ça commençait à sentir la bonne cuisine ici. Donc, je ne sais pas s'il faut faire un rapport entre la poule et la cuisine qui chauffe.
2: On se concentre. Donc, voilà, j'ai essayé de me concentrer. Voilà. Donc, je disais que, oui, quand je travaille avec les enfants, j'ai l'impression que les choses sont très intenses parce qu'ils sont très présents. Donc, c'est comme si le temps passe vite et en même temps, il est arrêté. C'est un peu la sensation que j'ai quand je suis avec les enfants. Et en même temps, on est garant du temps aussi parce que malgré tout, ils ont besoin aussi de repères. Donc souvent, je leur dis genre 5 minutes avant de ranger, dans 5 minutes on range, bientôt on va faire ceci, on va faire cela, pour justement qu'ils puissent avoir un repère, parce que je pense qu'ils sont tellement happés par ce qu'ils font, ils sont dans le moment présent. Des fois, ça rassure les enfants aussi de leur dire, voilà, là on va ranger, là il va se passer ceci, cela.
4: Mais ils ont pas vraiment le même rapport au temps que nous, les adultes. Par exemple, vous venez de le dire, voilà, on part dans 5 minutes, on va ranger. Ils ont aucune idée de ce que ça veut dire.
2: Les plus petits, non, effectivement. Des fois, même quand on prend le goûter, à la fin, ils disent, mais on peut encore jouer après. Je suis là, non, après, je vais rentrer. Et certains sont déçus, d'autres sont contents quand même de rentrer.
4: Oui, c'est quelque voilà. chose que vous enviez. Oui. Quand vous les voyez, vous?
2: Oui, d'un côté, oui. De l'autre, ça dépend aussi des situations de vie. Mais oui, par moments, je pense que ils ont un peu, ils ont cette capacité effectivement de pouvoir profiter de l'instant présent. Mais des fois, je suis quand même contente d'être adulte parce que effectivement, quand ils vivent une émotion, peut-être que sur le moment, ils ont l'impression qu'il y a que ça qui existe et puis ils savent pas que ça va passer. Donc voilà. C'est...
0: Quand on donne beaucoup de son temps aux autres, comme vous, Mylène Charrière, comment est-ce qu'on fait pour garder un peu de vrai temps pour soi? Comment est-ce qu'on fait la part des choses?
2: Alors, c'est une bonne question. J'ai dû apprendre par moments dans ma vie à me dire, mais je dois aussi penser à moi et ralentir. Et puis, je pense que c'est ça, c'est que quand je rentre à la maison, tout d'un coup, le temps, il ralentit. Et des fois, je vais au lit tard. Parce que j'ai l'impression...
4: Avoir ce moment pour vous le soir.
2: Ouais, et je me rends compte, des fois, je me dis, mais je dois aller au lit. Enfin, en plus, après 40 ans, on a besoin de dormir dans le temps de sommeil.
4: Surtout quand il y a le foot.
2: Oui, en plus. Ah là là, j'ai pas assez dormi.
0: Vous allez regarder le match ?
2: Ah oui, oui. Après, j'étais trop excitée. Je me suis endormie. C'était 3h moins quart. Le lendemain, je devais travailler. Donc, je suis encore fatiguée. Mais qu'est-ce que je disais ? Oui, des fois, j'ai l'impression que je vais au lit tard parce que j'ai besoin de garder le temps pour moi. Mmh. Et je pense que c'est un peu ça que j'ai comme mauvaise habitude par moment.
4: Imaginez la situation suivante. Je pense que ça va parler à pas mal de parents qui nous écoutent. C'est le matin. On est à la maison. Il faut bientôt partir à l'école. Mmh. On dit à notre enfant, allez, vite, maintenant tu te laves les dents, tu t'habilles, il faut bientôt qu'on y aille. Et lui, au lieu de se presser, il met 5 minutes à enfiler une chaussette. Ouais. Genre 5 minutes.
0: Pas du tout, ce que vous voulez raconter.
4: Ça vous parle ce genre d'exemple?
2: Oui,
4: les enfants.
2: Oui, alors après, effectivement, moi je suis pas maman, mais j'entends des collègues justement qui racontent, ils ont leur tunnel du soir pour dire, faut rentrer, le souper, le bain, les coucher. Et des fois, je suis admirative parce que je me dis, mais comment ils font pour quand même respecter justement le temps de l'enfant où lui il a besoin de prendre le temps de pouvoir choisir les choses, enfin les habits, etc. Puis en même temps il y a le timing, il y a la vie des parents où la vie est de plus en plus stressante. Et je sais plus, j'avais une idée qui me venait. Ah oui, j'avais remarqué au travail une fois, j'étais très étonnée en me disant, mais il y a des enfants de 9-10 ans, ils me demandaient comment faire la vaisselle. Et ça m'avait un peu choquée. Je me disais, mais ils n'arrivent pas à laver la vaisselle, à essuyer, je ne comprenais pas. Et j'en ai parlé avec une personne qui est maman, puis elle me dit, mais parce que peut-être que de plus en plus de parents n'ont pas de temps. Et c'est tellement plus facile de faire à la place ou de se dépêcher parce que le temps, enfin, tout le monde court en fait. Et du coup, on ne prend pas le temps d'apprendre aux enfants à, bon, après, il y a les lave-vaisselle aussi, ça c'est une possibilité, mais de faire avec, d'apprendre à essuyer une table, ça prend du temps d'apprendre un enfant. Puis je peux bien comprendre les parents quand. Ils ont plein de choses à faire, ça court dans tous les sens.
4: On a tendance un peu à les stresser alors qu'il faudrait prendre le temps de leur apprendre et aussi s'adapter un petit peu à leur rythme et qui est en totale contradiction avec notre rythme à nous et les obligations familiales, professionnelles, etc.
2: C'est ça, c'est ça. Donc je pense que c'est un sacré défi, je pense actuellement pour les parents, d'être parents. Mais je pense que c'est aussi le devoir et le rôle finalement aussi des adultes de dire, nous on est garant du temps, donc il faut que je prévoie l'imprévu, il faut que je prévoie les moments de transition. Et je pense que c'est pas donner à tout le monde de réfléchir sur les transitions parce qu'on nous apprend pas à être parents. Enfin,
4: non, tout à fait.
2: Voilà,
4: c'est un métier qu'on apprend sur le tas.
0: Est-ce que des fois des parents viennent vers vous et vous demandent des conseils?
2: Alors ça peut arriver justement dans certaines séances. J'ai deux casquettes à mon travail, donc comme coordinatrice de la petite enfance, où des fois je peux être là pour certaines séances et des fois les parents ils viennent nous demander conseils. Mais souvent ce que j'observe c'est que les parents ils ont aussi beaucoup besoin d'écoute et puis de non-jugement. Et des fois ils ont des questions, puis finalement en discutant ils trouvent aussi les réponses par eux-mêmes. Mais oui, ça arrive.
4: Vous travaillez donc avec des petits, mais aussi avec des adolescents. Oui. Est-ce que vous remarquez à un moment donné une rupture chez ces jeunes?
2: Alors, bon, déjà avec les plus petits, ce que j'ai remarqué ces temps, c'est que vers 9 ans, il y a déjà un changement, on va dire, dans leur perception des choses, dans le monde imaginaire. Je vois que les jeux, ils sont différents. Après, ce qui est assez paradoxal avec les ados, c'est qu'à la fois, ils ont cette capacité de se projeter. Ça fait partie, voilà, de réfléchir à son avenir, etc. Ils ont cette capacité, on va dire, au niveau du cerveau. Et en même temps, des fois, c'est difficile avec eux de projeter 2 mois plus tard. C'est assez paradoxal.
0: Mylène Charrière, on vous retrouve dans un instant. Vous restez avec nous.
2: Oui.
0: Il y a presque toujours un peu de disco dans la programmation de Tic Tac. La preuve à 9h33 avec You Make Me Feel, énorme tube de Sylvester en 1978 et toujours très efficace.

0: quitter la table. Vous êtes près du tableau noir qu'on lisait tout à l'heure avec des inscriptions. Et je crois que vous êtes avec un docteur en géologie, enseignant à l'université de Fribourg. On va parler un petit peu des roches qui nous entourent.
1: Oui, je suis avec Luc Braillard, docteur en géologie et enseignant à l'université de Fribourg. Bienvenue dans Tic Tac.
2: Bonjour, merci.
1: C'est vous qui nous avez suggéré ce lieu du port parce que on est au pied des falaises de Molas qui se trouvent devant nous avec la tour de la chapelle de Bourguillon qui sont juste au-dessus. Comment est-ce que vous, avec vos yeux de géologue, vous percevez le paysage qui est autour de nous ?
2: Alors, en tant que géologue, c'est vrai qu'on a plutôt tendance à aimer le temps long que le temps court. Et quand vous m'avez dit que vous viendriez à Fribourg, je me suis dit, mais pourquoi ne pas venir au port ? Parce qu'ici, on est comme enveloppé dans le temps. Le temps, il est à la fois dans le nom du lieu, on est en vieille ville, donc elle est vieille. Elle est constituée, enfin les vieux bâtiments sont constitués de vieux cailloux, c'est de la molasse qui a quand même 15 millions d'années, on en parlera tout à l'heure. Et puis, il y a la Sarine qui coule à côté et qui a pris un temps infini pour creuser ce canyon dans ce paysage. Donc pour moi, quand je descends, maintenant j'habite plus, j'ai longtemps habité en vieille ville, mais maintenant quand je descends en vieille ville, c'est comme si je fais un bain temporel. Alors je viens aussi me baigner dans la Sarine.
1: Et vous faites un saut dans le temps.
2: Voilà, je viens faire un saut dans le temps. Et ça me permet peut-être de me dire que le temps, il passe pas si vite que ça.
1: Et cette molasse, elle s'est formée comment ?
2: Alors cette molasse, elle a une histoire... comme toutes les roches un peu particulières, c'est en fait l'érosion des Alpes. Les Alpes se sont soulevées vers autour des 50 millions d'années, 40 millions d'années dans ces eaux-là. Et puis ce relief a été soumis à l'érosion. Il y a eu des nuages, de la pluie, du gel, du dégel. Donc le produit de l'érosion des Alpes est venu se déposer dans ce qu'on appelle un bassin d'avant-pays. Ici, c'était une mer. Il y a eu des époques comme à Lausanne, où la molasse est plus vieille, c'est une molasse d'eau douce. Ici, la molasse est plus récente, c'est une molasse marine. Donc, c'est une grande mer peu profonde qui remplissait toute la vallée du Rhône, qui bordait le nord des Alpes et puis qui allait jusqu'à Vienne.
1: Et dans ces falaises de molasse, face à nous, on peut voir des signes de cette mer qui date d'il y a 15 millions d'années. Expliquez-nous.
2: Alors là, on est assez loin, mais on voit une stratification horizontale, c'est-à-dire, pour le dire de manière compréhensible pour tout le monde, on voit des couches horizontales qui témoignent des différentes couches qui se sont déposées dans cette mer. Et si on allait plus près, ce qu'on n'a pas le temps de faire maintenant, on verrait des rides de vagues qui témoignent en fait du transport du sable par les marées. Donc on était ici dans une zone soumise à l'influence des marées. Et quand on est vraiment près de l'affleurement, près de la roche, on peut véritablement voir les marées. Donc on a 6 heures de temps, puis ensuite on a une autre couche, c'est 6 heures de temps, puis ensuite on a une autre couche, c'est 6 heures de temps. Donc on a comme un zoom temporel. On voit le temps il y a 15 millions d'années. Donc ça, c'est un truc assez abyssal, je trouve.
1: Et toujours dans ces falaises, par endroits, on devine, il faut prendre des jumelles, des trous entourés d'un liseré orange. De quoi s'agit-il ?
2: Alors ça, c'est une histoire un petit peu particulière, c'est une suite de hasards qui est très très jolie à raconter. Ce sédiment des Alpes qui est transporté jusque dans cette mer, il y avait des forêts tout près. Donc de temps en temps, un arbre était déraciné et il se retrouvait pris dans les sables. Ces sables se sont ensuite enfoncés, se sont transformés en molasses. Ensuite, ils se sont ressoulevés pour être érodés aujourd'hui par la Sarine. Et puis lorsque un de ces bois fossilisés, donc en quelque sorte c'est du charbon, lorsqu'il se trouve près de la falaise, il s'érode plus que la molasse. Donc il crée un trou. C'est des trous d'une dizaine de centimètres de diamètre, peut-être un mètre de profondeur. Et ces trous, ils sont utilisés aujourd'hui par les martinets qu'on voit voler. Ouais. Mm-hmm. À Fribourg, on a des martinets blancs, des martinets noirs.
0: On entend des oiseaux chanter, c'est les martinets qui chantent.
2: Je pense que c'est les martinets là. J'ai le casque. Oui, c'est le martinet.
0: Je sais que
2: oui.
0: Vous n'êtes pas ornithologue, mais je me disais que vous sauriez peut-être.
2: Oui, c'est sûrement les martinets qui chantent là. On les entend encore mieux le soir parce qu'ils ont un cri strident, très très prononcé. Et donc ces martinets, ils passent l'essentiel de leur vie en volant. Ils volent jusqu'à 200 jours sans se poser. Et le seul moment où ils sont un peu plus vulnérables, c'est quand ils doivent se poser pour nicher. Mmh. Et en ce moment, ils viennent nicher sous les toits. À Fribourg, on a une dizaine de colonies. Et malheureusement, avec les canicules qu'on connaît, il fait trop chaud, donc il y a des petits martinets qui sautent des toits et puis qui malheureusement n'arrivent pas encore à voler. Alors que dans ces nichoirs naturels beaucoup plus vieux de molasses, alors là on a des conditions thermiques qui sont bien meilleures, on a une température idéale qui est bien meilleure pour eux.
1: Donc les trous d'il y a des millions d'années sont utiles aux martinets d'aujourd'hui.
2: Voilà, c'est une succession de hasards complètement fous. C'est ces oiseaux qui sont fidèles à leur nid, qui font des centaines de kilomètres en vol, et puis qui retrouvent ce trou formé, commencé à être formé il y a 15 millions d'années. Là.
1: Alors si on monte d'un étage, hein, au-dessus de cette barrière, de ces falaises de molasses, on a face à nous les préalpes du canton de Fribourg. Quand et comment elles se sont formées ?
2: Alors on monte d'un étage et puis on saute dans le temps. Donc là on est un petit peu plus vieux, on est entre 40 et 50 millions d'années, la formation des préalpes qui est liée à celle des Alpes. Et les roches elles-mêmes qui constituent les préalpes sont elles encore plus vieilles, c'est entre 250 millions d'années et 50 millions d'années dans un océan qu'on appelle la Tethys, un grand océan dans lequel les différents types de roches se sont formés en fonction de l'épaisseur de la tranche d'eau plus ou moins grande. Et ces roches ont ensuite été poussées en avant par-dessus les Alpes actuelles pour se retrouver ici, raison pour laquelle on les appelle les pré-Alpes, avant les Alpes.
0: Luc Braillard, pardon, j'ai encore envie de vous demander, le temps passe et j'ai encore envie de vous demander brièvement, je crois que vous avez créé ici un sentier didactique géologique. Est-ce que vous voulez nous parler de ce sentier quelques instants ?
2: Alors ce sentier géologique, il n'est pas directement là. Là, ici, je fais des fois des visites de la vieille ville. Le sentier, il est au Gascloisonne, c'est dans les pré-Alpes, ouais. Et là, on a vraiment une variété de roches assez intéressante qui nous permet sur place d'expliquer aux gens un aspect du paysage souvent qu'ils ne comprennent pas. Parce que quand on se balade, si on n'est pas géologue, on dit « Ah, c'est joli, c'est pas joli. Ah, ça, c'est plus joli, ça, c'est moins joli. » Et puis quand on peut expliquer aux gens comment ça s'est formé, alors là, c'est encore plus sympa.
0: Si on s'intéresse à ce sentier, on trouve les informations où ?
2: Alors, on tape sentiergéologique.ch. Il y a toutes les infos avec une petite brochure explicative pour y accéder de façon libre. C'est assez sympa, ouais. Faut y aller.
0: Merci beaucoup, Luc Braillard, docteur en géologie et enseignant à l'Université de Fribourg. Merci beaucoup d'avoir été avec nous dans Tic Tac ce matin.
2: Merci à vous.
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0: Alors Frédéric, tout à l'heure, je disais que des odeurs de cuisine commencent à arriver en plein air ici dans le studio de Tic Tac. Je crois que vous avez trouvé le responsable de ces bonnes odeurs.
1: Oui, c'est le cuisinier Joël. Bonjour.
4: Bonjour.
1: Joël, qu'est-ce que vous préparez dans cette cuisine et avec quel type de produits ?
4: Alors on utilise principalement le plus qu'on peut des produits bio, des produits le plus possible locaux. Ce qu'on n'arrive pas à trouver vraiment proche de chez nous, comme les poissons de mer, donc ça, on va les chercher un peu plus loin. Sinon, on bosse avec les boucheries de la basse ville. On travaille avec une boucherie aussi un peu plus loin. On travaille avec des primeurs vraiment locaux. Et voilà, principalement du bio, même pour les vins. Donc vraiment tout ce qui est le plus possible en bio.
1: Ce qui pousse dans les caisses, là, les herbes aromatiques, il y a 2-3 légumes, vous les utilisez ?
4: Non, alors tout ce qui pousse vraiment dans les bacs à l'extérieur, sur notre jardin, c'est les bénévoles qui s'en occupent. Nous, on a beaucoup trop de débit pour vraiment utiliser ça. Je pense que ça ne nous durerait même pas pour un service, tout ce qui est récolté durant la saison.
1: Alors, vous êtes un cuisinier un peu particulier parce que vous ne faites pas que de la cuisine, vous faites aussi de l'encadrement avec les personnes de la fondation. Expliquez-nous en quoi consiste votre travail.
4: C'est ça. Alors, moi, j'ai commencé ma première saison en 2020 comme sous-chef de cuisine. Après, je suis reparti un moment dans un autre restaurant de la Fondation qui est l'Aigle Noir. Et ensuite, je suis revenu en 2023 comme chef de cuisine. Et maintenant, cette année, en 2026, c'est ma première saison comme gérant. J'ai repris la gérance à partir de cette année. Et on fait de la réinsertion professionnelle. Donc, c'est principalement des gens en fin de droit de chômage qui viennent chez nous. Et on a quand même une équipe professionnelle de 4 cuisiniers pour les encadrer.
1: Donc vous êtes un peu cuisinier, éducateur à l'insu de votre plein gré, quoi.
4: C'est tout à fait ça.
0: Ben merci pour cette découverte. Peut-être qu'on aura la possibilité de manger un petit quelque chose à midi chez vous. Je crois même que c'est prévu. Merci d'avoir partagé ces quelques anecdotes.
4: Merci beaucoup.

0: Phil Collins au firmament de son règne sur le Rock FM. On est en 1985. Le titre s'appelle Sa Studio et j'ai regardé sur internet. Ça ne veut absolument rien dire dans aucune langue. Luc Braillard, géologue, vous étiez sur le point de partir et vous nous avez montré une carte postale. Elle est juste là sur la table. Vous nous la remontrez?
1: Oui.
0: Et peut-être que vous pouvez lire le parce que cette inscription qui est vraiment jolie et nous expliquer pourquoi cette inscription vous intéresse et vous touche.
1: Alors sur cette carte postale, c'est écrit « Ce n'est pas le temps qui passe, mais nous ». Et c'est une pensée que j'ai découvert qui est gravée sur le palais idéal du facteur Cheval. Donc c'est un palais qui a été construit par un facteur qui s'appelait Monsieur Cheval et qui ramassait les cailloux. Et puis il y a cette inscription qui est gravée. Et puis finalement. Moi, ça me parle beaucoup, ça m'accompagne, parce qu'on a toujours l'impression que c'est nous qui sommes les acteurs de tout, etc. Ouais. Et puis, Frédéric, quand elle m'a appelé, elle m'a dit, on fait une émission sur le temps, celui qui passe. Puis je me suis dit, ouais, mais c'est pas le temps qui passe, c'est nous qui passons dans le temps. Mm-hmm. Le temps, quelque part, il est immanent, il nous enveloppe, et puis nous, on le traverse. Et le temps qui nous est donné, que ce soit pour les enfants ou les adultes, il est compté. Et donc, il faut en faire le meilleur usage possible, à la fois pour être heureux, nous, mais pour rendre le futur aussi envisageable et désirable pour les générations futures.
0: Mylène Charrière, animatrice socioculturelle, coordinatrice de la petite enfance, vous venez d'entendre cette citation. Oui. Ce n'est pas le temps qui passe, mais nous, ça vous touche, ça vous intéresse aussi, ça change, ça renverse un peu la table au fond.
2: Oui, en fait, ça me fait penser, c'est quand j'ai été voir mon médecin l'autre jour qui m'a parlé de la tradition indienne, enfin des déités indiennes, et elle m'expliquait que au-dessus des dieux, il y a le dieu du temps. Mm-hmm. Et même les dieux dans la tradition dit qu'ils peuvent rien faire. Ils peuvent être coincés par rapport au temps. Et ça me faisait penser à cette anecdote en fait.
3: On a parlé jusqu'à maintenant de votre passé, de ce qui vous anime, également des enfants, des plus jeunes, de leur rapport au temps, qui n'est pas le même que celui des adultes. On va maintenant faire à nouveau un saut dans le passé, mais surtout un saut culturel, parce que vous avez vécu une année au Népal. Mm-hmm. Vous aviez quel âge ?
2: J'avais 24 ans.
3: 24 ans.
2: Ah oui, 24-25, ouais.
3: Et là, durant cette année, c'est presque un choc, parce que justement, toujours par rapport au temps, vous remarquez que c'est totalement différent.
2: Oui, c'est totalement différent. Le rythme de la journée, donc effectivement, on se lève très tôt et on se couche avec le soleil, donc il y a beaucoup plus de rythme avec la nature, comme à l'époque en fait. J'avais l'impression que c'était un saut en arrière aussi par rapport justement au quotidien. Par exemple, je devais laver mes habits à la main. Donc ça prend beaucoup plus de temps de laver à la main, ça me prenait des fois 2h30 et je me disais mais en fait ça va, enfin c'est long et en même temps c'est pas long parce que j'ai que ça entre guillemets à faire. J'avais un projet socioculturel que j'avais mis en place mais il y avait des moments où il y avait des coupures d'électricité donc je devais juste vivre l'instant présent et ralentir et j'avais même des fois de la peine à ne rien faire parce que je me culpabilisais presque là-bas de ne rien faire et je devais dans ma tête me dire non mais là c'est bon, j'ai rien à faire alors qu'ici on a toujours plein de choses à faire, on a notre agenda. En cours, après quand j'étais revenue en Suisse, c'était très difficile pour moi d'arriver à l'heure. Au début, c'était vraiment la course au temps, je voyais les minutes passer, c'était assez...
3: Ça a été la claque.
2: Ouais, la grosse claque, alors que là-bas, même si on a trois quarts d'heure de retard, une heure, c'est pas trop grave. Les routes aussi sont différentes, tout est ralenti, tout est différent par rapport au temps.
3: Ça vous a pas donné envie d'y retourner et de quitter l'Occident en faisant mais on est un peu à côté de la plaque ici, complètement stressé.
2: Oui, alors bien sûr, en fait ce qui est intéressant c'est que de toute façon partout il y a des choses positives et négatives et puis j'avais envie à un moment donné de me dire est-ce que je fais ma vie à moitié au Népal, à moitié ici et finalement j'ai vraiment fait le choix de vivre ici en Occident parce que malgré tout ce qui me manquait c'était le côté culturel, la place de la femme aussi elle est quand même bien différente entre ici et là-bas. Donc mes amis, les échanges aussi me manquaient quand même beaucoup. Et puis on a quand même certains droits, on a plus de droits ici et ça me manquait. Donc c'est pour ça que j'ai choisi quand même d'être ici. Mais c'est sûr que ça me manque, ce rapport au temps, le côté humain aussi, l'échange avec les autres.
3: Est-ce que parfois ici, en Suisse, vous vous ennuyez ? Vous n'avez pas l'air, honnêtement. Mais ça vous arrive quand même.
2: Oui, ça peut m'arriver. Ça peut m'arriver. Mais je crois que quand je suis en vacances, j'aime bien m'ennuyer parce que justement, j'ai le temps de réfléchir, de laisser un peu mes pensées vagabonder, avoir des inspirations. Et des fois, quand je suis trop dans le rythme effréné, je peux m'ennuyer. C'est ça qui est assez paradoxal.
0: C'est quelque chose qu'on dit souvent, hein. L'ennui peut être créatif chez les petits-enfants, vous les connaissez, c'est votre métier. Aujourd'hui, notamment avec les écrans, tout ça, il y a vraiment plus de temps d'arrêt, peut-être ça pose aussi des problèmes.
2: Oui, alors j'ai aussi l'impression au travail que même nous, les adultes, on a besoin de ralentir et de se dire, même si on ne fait rien, mais qu'on est avec les enfants qui a le jeu libre, c'est OK. Et des fois, j'ai aussi besoin de ralentir moi pour me dire c'est OK de ne pas prévoir une activité.
0: Voilà.
3: Mais les enfants aujourd'hui s'ennuient moins qu'avant, on leur donne moins l'occasion. Le jeu libre, c'est-à-dire que vous ne leur donnez pas une activité fixe, ils font comme ils veulent.
2: C'est ça.
3: Ils ne s'ennuient pas pour autant, ils adorent.
2: Ils adorent. Ça, ouais. Après, certains s'ennuient, mais je fais exprès de leur dire, oui, ben, tu sais, ça fait partie de la vie, ça arrive de s'ennuyer. Ben voilà, regarde, ça va passer. Regarde ce que... Enfin, je ne lui suggère même pas de faire des choses. J'acquiesce juste en disant, oui, c'est vrai que c'est chiant.
3: Est-ce que vous avez l'impression qu'aujourd'hui, les familles, parce qu'évidemment que vous rencontrez aussi des parents, les familles ont cette pression et cette idée qu'il faut absolument occuper intelligemment leurs enfants chaque minute. On parle beaucoup des activités extrascolaires qui s'accumulent au fil de la semaine. C'est quelque chose que vous constatez ?
2: Oui, je le constate. Après, ce que je vois aussi le mercredi après-midi, c'est que je vois quand même beaucoup d'enfants qui peuvent être un peu excités. Le temps est quand même compressé. Et là, la semaine prochaine, on va ouvrir une semaine d'activité pour les vacances. Donc, on n'a que les enfants à la journée. Et je dis souvent, là, ils sont beaucoup plus posés, calmes. C'est les vacances. Et on a la journée, on a le temps. Donc, moi, je vois la différence quand ils ont l'école et qu'il y a ces rythmes de vie et les vacances.
3: Mais elle vient d'où, cette pression de faire comme les autres parents, de transmettre à son enfant un maximum de choses? À votre avis, pourquoi il y a un peu cette obsession de les occuper continuellement?
2: Alors, ça n'engage que moi, hein, mais je dirais justement, ben, déjà en tant qu'adulte, le fait de faire, on est, je pense, pris dans un engrenage, il y a beaucoup de choses à faire, on veut, je pense qu'il y a beaucoup de parents qui se disent, ben, j'aimerais offrir à mon enfant ce que peut-être que je n'ai pas fait, ça peut être plein de raisons, mais j'ai l'impression que même nous, les adultes, on a besoin d'apprendre à être, puis juste profiter du moment présent, puis dire, ok, s'il fait pas certaines choses, c'est pas grave, il est quand même heureux, et je crois que c'est aussi ça que je voyais au Népal, moi je voyais des enfants très heureux, ça m'avait impressionné de voir ici les enfants, souvent ils sont frustrés. On a un goûter, mais ils veulent autre chose. Des fois, je trouvais difficile de revenir du Népal puis voir des enfants souvent frustrés, alors que là-bas, ils sont tellement heureux. Alors qu'ils ont une vie quand même. Ils rentrent l'école, ils doivent beaucoup aider dans la rizière, le travail, l'école. Ben voilà, ils n'ont pas tous les mêmes chances que nous, on a ici. Mais je les sentais plus heureux, plus vivants. Je ne sais pas, ou des envies de créer des choses, d'avoir un espoir. C'est ça que je voyais, en tout cas, quand j'étais au Népal.
3: On est un peu trop gâtés. Ici.
2: Je crois qu'on est trop gâtés et je pense que trop de choix ne les rend pas plus heureux, j'ai l'impression. Après, je dis pas qu'il faut ne rien faire non plus. Je trouve que c'est une chance de pouvoir découvrir plein de choses, mais voilà.
0: Juste après les infos de 10h, la dernière heure de Tic Tac en heure fribourgeoise. À deux jours de Suisse-Argentine, on parlera arbitrage, car l'arbitre sur le terrain, c'est le maître du temps. Et ça intéresse Yves-Alain Cornu. Sarah Diren nous expliquera ce que sont des plis cachetés. Pour moi, ça reste un grand mystère. On l'entendra juste après les infos. Et puis à 10h30, autre mystère, la chronique d'Elio Sotas. On a compris tout à l'heure pendant le sommaire qu'il souhaitait nous faire deviner une citation, quelque chose en rapport avec l'argent. On ne sait pas ce que c'est, mais on le découvrira avec lui du côté de 10h30. Restez avec nous après les infos de 11h qui arrivent dans quelques secondes. Tic Tac continue. C'est l'info de 10h, me dit Frédéric Boilry, pardon. 10h sur RTS Première.
4: Sandra Viscardi. Ils sont 9 ce matin et seront 24 demain. La France a pour la première fois placé des départements en vigilance rouge, la plus forte pour des chaleurs extrêmes. Et elle a déclenché pour eux un plan hors-sac qui n'existait pas par le passé. Il prévoit l'ouverture de centres dédiés, des centres de protection, centres de rafraîchissement, à destination des personnes vulnérables, en particulier les personnes âgées, mais aussi pour les sans-abri. Après les premières canicules, la France a détecté une surmortalité mortalité pour les personnes âgées qui vivent seules en ville. En Espagne, l'unité militaire d'urgence doit être déployée en Andalousie pour aider les pompiers à lutter contre un feu de forêt qui a déjà fait 11 morts depuis hier en fin de journée. Oui, les autorités ont corrigé à la baisse leur bilan initial de 12 morts. Et elles précisent aussi que les victimes pourraient toutes être étrangères à la région. 4 victimes ont notamment été retrouvées dans une voiture où le volant était à droite, ce qui laisse à penser qu'elles sont britanniques. 5 personnes ont été tuées suite à un glissement de terrain aux Philippines et plus d'un millier de personnes ont été évacuées à Taïwan. De nombreuses écoles et bureaux sont fermés face à l'arrivée du plus gros typhon que la région ait connu depuis des décennies. Le typhon Bavi qui a déjà frappé plusieurs îles du Pacifique. Il doit arriver au nord et à l'est de Taïwan aujourd'hui et demain ainsi que sur les îles du sud du Japon avant de s'abattre sur la Chine. Les autorités syriennes ont annoncé hier soir l'arrestation des membres d'une cellule affiliée à l'organisation État islamique après les 2 attentats à la bombe survenus mardi à Damas pendant la visite du président français Emmanuel Macron. Les explosions, rappelons-le, ont fait 1 mort et 36 blessés. 2 groupes américains se disputent le rachat de la compagnie britannique EasyJet. Et ce matin, cette dernière annonce un accord de principe avec Apollo, un accord qui la valorise plus que l'offre de Castle Lake en début de semaine. Une précision qui a fait grimper l'action EasyJet de 13% ce matin en bourse. La confiance des consommateurs suisses s'est quelque peu érodée en juin comparée à l'an dernier. Selon le secrétariat d'État à l'économie, l'ensemble des indicateurs pointent vers le bas, en particulier ceux portant sur la situation financière passée et à venir. La France en demi-finale de la Coupe du Monde de football après sa victoire 2-0 sur le Maroc. Elle connaîtra ce soir son adversaire. Ce sera l'un de ses voisins, soit la Belgique, soit l'Espagne. Les deux s'affrontent à 21h heure suisse. Match à suivre en direct sur RTS2. Alors le match d'hier soir était considéré à haut risque par les autorités françaises. Elles avaient déployé d'importants effectifs de policiers dans tout le pays. Au final, pas de heurts, mais tout de même une morte dans le nord. Une jeune fille de 17 ans écrasée par le camion sur lequel elle avait grimpé pour célébrer la victoire des Bleus. 6 mineurs qui se trouvaient à proximité de l'accident. L'un d'eux, en état de choc, a été hospitalisé. Et le chauffeur du camion, lui, a été placé en garde à vue. Vous rêvez d'un orage pour vous rafraîchir? Eh bien, vous serez exaucé cet après-midi ou ce soir, surtout dans les Alpes et surtout en montagne. Il pourrait toutefois, ces orages, déborder un peu en plaine ce soir, en vallée du Rhône et sur l'ouest lémanique. 34 degrés au maximum. Pour demain, un peu plus d'orages et 33 degrés, mais retour du grand beau dimanche, 35 degrés.
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0: Bonjour et bienvenue si vous nous rejoignez. La caravane de Tic Tac avec sa petite camionnette Régie vit ses dernières minutes en terre fribourgeoise. Il n'y a donc pas une minute à perdre pour boucler le programme. Qui est vraiment le maître du temps sur un terrain de foot? L'arbitre, évidemment. Et comme c'est pas toujours facile à comprendre, rien ne vaut quelques exercices pratiques. À l'heure où nous parlons, coach Yvalin Cornu et une partie de l'équipe Tic Tac sont à l'échauffement en crampons, probablement. On les contactera juste avant 10h15. Quelle est la valeur du temps? Comment la mesurer? On retrouvera Elio Sotas à cette table à 10h30. Et puis dans cette dernière heure, beaucoup de choses encore. Le concours et puis bien sûr le redoutable blind test juste avant 11h.
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0: Sarah Dirène, bonjour.
3: Bonjour.
0: Alors, Yvalin Cornu évoquait hier les capsules temporelles que nous laissons dans l'espace ou sous terre pour les générations futures. Et ça vous a fait penser, vous, Sarah, au pli cacheté de l'Académie des sciences en France. Et moi, jusqu'à il y a quelques minutes, je savais à peine ce que c'était. Expliquez-nous.
3: C'est, c'est extraordinaire. Eh bien, il s'agit de lettres, de paquets, fermés à la cire, conservés sous le sceau du secret. À l'intérieur, une découverte, peut-être révolutionnaire, une formule mathématique, une invention, voire une intuition géniale. Personne ne sait ce que contient ce pli cacheté, puisqu'il est ouvert uniquement 100 ans après son dépôt. Alors, à moins que son auteur ne demande son ouverture. Ce sont mais vraiment des trésors scientifiques. Un pli des frères Lumière sur les pellicules photo, d'autres qui attestent la grande querelle entre Ampère et Faraday, de nombreux plis anonymes aussi pour lutter contre le phylloxéra qui a ravagé les vignes européennes, c'était à la fin du 19e siècle. Louis Pasteur, lui, en a déposé en pagaille. En fait, depuis 1735, près de 18 800 plis cachetés ont été déposés et sont encore aujourd'hui déposés à l'Académie des sciences. Vous, Mathieu, vous pourriez déposer un pli cacheté. Si vous avez une idée géniale pour lutter contre les canicules.
0: Pourquoi pas?
3: Ou si vous inventez un traducteur universel pour enfin comprendre nos animaux de compagnie.
0: Super
3: allez-y,
0: idée.
3: C'est gratuit. C'est gratuit, mais il faut que ce pli ait un caractère scientifique.
0: Je vais songer à toutes ces idées. Ça pose plein de questions et c'est passionnant. Mais dites-moi, quel intérêt j'ai de déposer mon invention géniale, évidemment, à l'Académie des sciences?
3: Alors, l'intérêt principal est de prouver que vous avez eu une idée à une date précise, sans être obligé de la rendre publique. L'Académie des sciences enregistre votre dépôt. Mathieu Truffert, Suisse, 10 juillet 2020, Suisse, traducteur universel pour animaux. Et conserve l'enveloppe sous scellé. Le pli cacheté ne remplace pas du tout un brevet, il offre pas non plus de protection juridique, mais il constitue une trace officielle. Par exemple, en 1967, le paléontologue Yves Coppens dépose un pli cacheté de points. La découverte d'une mandibule dominidée. C'était la fameuse Lucie. Il dépose ce pli pour, en quelque sorte, acter cette découverte qui, à l'époque, suscitait beaucoup de controverses.
0: Donc, si je comprends bien, c'est une preuve d'antériorité. Et ce pli cacheté est aussi une forme de reconnaissance, j'imagine. C'est une trace.
3: Oui. C'est ça, mais souvent une reconnaissance posthume. Par exemple, en 2017, la commission des plis cachetés ouvre le pli numéro 8185, déposé en juillet 1914 par un illustre inconnu, Harold Koenig. Il s'agit en fait d'un nettoyeur hygiénique pour oreilles à usage unique.
0: En langage commun, c'est le coton-tige, le fameux Q-tips, c'est ça?
3: Exactement, Mathieu. Le Q-tips inventé, lui, 10 ans plus tard, en 1923. Alors, autre exemple qui nous concerne finalement, nous, à la radio, celle du phonographe. Edison dépose son brevet de machine parlante en 1877. Or, 20 ans plus tôt, Léon Scott de Martinville dépose, en janvier 1857, un pli cacheté intitulé « Graphie du son » qui atteste d'une technique d'enregistrement de voix humaine. Ce pli a été ouvert plus d'un siècle après son dépôt, c'était en 1985, et figurez-vous, Mathieu, que des ingénieurs sont parvenus à faire revivre cet enregistrement. Alors, tendez l'oreille, c'est la plus ancienne voix au monde jamais enregistrée.

0: Alors, si j'ai bien entendu, on est un peu dans le blind test déjà là, mais c'est Au clair de la lune, voix donc de Léon Scott de Martinville, la plus ancienne voix humaine jamais enregistrée, 1857. C'est très émouvant, hein. Et donc, ça a été ouvert en 1985, vous nous dites. Dites-nous aussi, Sarah, au fond, comment est-ce qu'on ouvre ces plis cachetés après tellement de temps? C'est une cérémonie? Comment ça se passe?
1: Autour d'une table, en général, la commission des plis cachetés se rencontre une à deux fois par an. Elle s'est d'ailleurs réunie il y a pas longtemps, quelques jours, hein, pour ouvrir des enveloppes déposées il y a tout juste 100 ans, c'est-à-dire l'entre-deux-guerres. Une dizaine de scientifiques issus de disciplines très diverses évaluent l'intérêt scientifique. Mmh. Et par exemple, un des plis daté de novembre 1924 était consacré aux métaux radioactifs. Mmh. C'est donc le reflet de toute une époque, hein, où la radioactivité était promesse d'avenir, non seulement dans les fameuses crèmes de beauté, mais on imaginait aussi des piles atomiques pour les voitures. Et c'est ça qui rend vraiment les plis si précieux, parce que chaque enveloppe, elle est finalement une capsule temporelle, un message adressé à un monde qui n'existe pas encore au moment de son dépôt. Alors, dans 10 ou 20 ans, la commission ouvrira les plis déposés pendant la Seconde Guerre mondiale. Alors, qui sait, Mathieu, ce qu'il renferme? Peut-être une idée de génie, hein, pour rendre le monde un peu plus doux.
0: Merci, Sarah. En tout cas, on retient cette idée qui nous plaît beaucoup. Puis on vous souhaite une très belle journée. Et puisqu'on en est aux douceurs et aux gentillesses, Sarah, on vous souhaite aussi tout le bonheur du monde.

0: Sins Emilia, tout le bonheur du monde. Tout le bonheur du monde, c'est aussi ce qui pourrait nous arriver à nous, supporters de l'équipe de Suisse. Il en a tiba l'Argentine ce week-end. Encore que vous, Yvalin Cornu, vous êtes sûr de gagner. Vous êtes le plus détendu de l'équipe, hein, parce que vous êtes à la fois Suisse et Argentin.
1: Ouais, je suis aussi sûr de perdre Mathieu dans les deux cas. Mais mon côté suisse me dicte de rester neutre le plus longtemps possible.
0: C'est très brave.
1: Si vous le voulez bien. Donc on va essayer de pas trop parler de ça. Neutre comme les arbitres, d'ailleurs, hein, en tout cas en théorie. Ce matin, on s'intéresse à ceux qui tiennent le match, les hommes en noir, hein, le temps du match. C'est eux qui tiennent l'avenir entre leurs mains. Alors j'ai embarqué une partie de l'équipe sur un terrain de foot qui est juste à côté de vous, de l'autre côté de la Sarine, en Basse-Ville. Et nous sommes avec Mergim Kadriaï, bonjour.
2: Bonjour.
1: Alors vous êtes arbitre de l'association fribourgeoise de football, l'AFF. Vous êtes quoi comme arbitre ?
2: Alors moi ça fait 16 ans que je suis arbitre maintenant. Ça fait 14 ans que je suis arbitre en deuxième ligue et 13 ans que je suis arbitre en deuxième ligue inter au centre.
1: Alors sur le terrain, c'est vous, je l'ai dit, le maître du temps. Concrètement, comment vous faites ? Vous avez un chronomètre ? Vous regardez le panneau d'affichage avec l'horloge qui se montre aussi au public ? Ou comment vous faites pour savoir les minutes ?
2: Alors par rapport aux minutes, donc nous on a à chaque fois une montre. Hein. Des fois il y a des arbitres, ils ont deux montres. Au cas où une tomberait en panne. Pour ma part, j'en ai une seule. On démarre le chronomètre au moment où le match commence. Et ensuite, on l'arrête uniquement à la mi-temps. Entre-temps, tous les arrêts de jeu qu'il y a, on regarde à peu près le temps qui est perdu. Pour chaque changement effectué, c'est 30 secondes de rajouté. Donc, s'il y a 3 changements, on rajoutera 1 minute 30.
1: Mais donc ça, vous mémorisez, vous dites, ah, il y a eu un changement, ah non, il y en a eu 3, et puis vous faites le calcul mental, vous notez.
2: Oui, alors, selon les niveaux, ben, si j'ai mes assistants, ils auront des feuilles, ils sauront combien de changements ils ont eu. Et ensuite, j'indique à mon assistant combien de minutes je vais rajouter pour la mi-temps et pour la fin du match. Comme ça, les coachs, ils sont au courant.
1: Mais ça vous arrive peut-être d'annoncer 4 minutes et en fait, vous allez jusqu'à 6 ou seulement jusqu'à 3?
2: Alors, jusqu'à 3, non. Si j'ai indiqué 4, j'irai jusqu'à 4. Par contre, si dans les prolongations, dans mes 4 minutes que j'ai indiquées, j'ai par exemple les fameuses crampes des prolongations, hein, de ces joueurs qui restent au sol, ben, je leur annonce que tout le temps qui restera au sol, je le prolongerai. Et la même chose pour tous les changements effectués dans les prolongations. S'il y en a un, on peut passer dessus. Par contre, l'entraîneur qui m'appelle toutes les secondes pour en refaire encore un suivant, ben, je lui annonce que je rajouterai le temps effectué.
1: Vous êtes arbitre, mais vous êtes aussi un être humain qui vit le match. Est-ce que parfois vous oubliez le temps parce que vous admirez une action, ou vous devez être totalement focus et puis ça arrive jamais?
2: Alors oublier le temps, on va dire dans le sens positif, ça arrive. Dès que je commence mon match, puis d'un coup je regarde ma montre pour voir où on en est, et d'un coup on est déjà à la 30e minute. Ça oui, parce que le jeu se passe bien, se déroule bien, tout joue. Et du coup on en oublie le temps parce qu'on s'amuse avec ces joueurs.
0: J'ai juste une question autour de la table ici, si vous permettez. C'est vrai que quand on regarde un match avec la passion qui est la vôtre aussi, Yvalin Cornu, des fois on a l'impression que l'arbitre en fait qu'à sa tête. Hein. Il annonce 6 minutes, puis le chronomètre tourne depuis 7 minutes, 8 minutes. Question à votre arbitre du jour, est-ce que des fois il y a des briefings, est-ce que des fois il se fait gronder par une commission des arbitres, qui dit là t'aurais peut-être dû faire les trucs un peu autrement, ou alors c'est sa liberté totale de gérer le temps comme le maître du temps qu'il est?
1: Alors on a quelques coupures Mathieu, mais en tout cas n'essayez pas de me l'énerver mon Mergim, parce qu'il est très grand et très musclé, donc mais c'est vrai parfois on se demande ce que vous avez fichu.
2: Alors non, au niveau du temps, l'arbitre gère le temps, hein. Si tout d'un coup je m'oublie parce qu'il y a une action qui se passe, j'ai des fois mes assistants qui peuvent me biper, j'ai un brassard qui vibre et qui fait un bruit sonore, donc ils peuvent tout à fait me biper. Par contre en 3e ligue et en dessous, comme je suis tout seul, c'est un peu à moi de regarder ma montre, et si je m'oublie, ben c'est un peu de ma faute. Et par rapport au débriefif que vous demandiez, alors il y a des matchs où les arbitres sont coachés, donc à la fin du match, on va, je suis moi-même coach depuis 3 ans, on va dans le vestiaire, on fait un débriefing du match avec l'arbitre.
1: Alors Mathieu, j'ai un sifflet. Vous m'avez amené le Fox 40, hein, c'est juste.
2: Fox 40.
1: Alors attention, redites-moi comment on fait pour bien siffler.
2: Pour bien siffler, on souffle en une fois, très court.
1: Ouais, attends, je le mets à la bouche.
2: Voilà. Et voilà. Après, c'est un jeu de langue. On vient boucher le trou et enlever comme si vous y en allez retour avec votre langue.
1: Vous avez entendu le jeu de langue, hein, Mathieu ? Je me suis entraîné avant l'émission. Alors bon, il nous reste quelques

0: secondes pour faire 75 mètres. Okay. Allez. Alors go, allez-y déjà, au point de départ. C'est bien ça, c'est 75 mètres en 17 secondes ouais. Et marcher enfin, 25 mètres en 22 secondes.
1: C'est juste, ouais.
0: C'est déjà, voilà. Ils y vont au pas de course, Stéphane et Elio. Alors, ils arrivent au piquet, donc attention, bah, je vous laisserai quand même siffler. Ouais. Dès qu'ils sont, voilà, ils sont face à nous, attention. À vos marques, prêts. Et c'est parti. Stéphane avait l'avance, mais Elio le devance maintenant. Il arrive à nous. Attention, c'est Elio Sota son premier. Stéphane, peu de temps derrière. Combien de temps, chrono?
2: 8 secondes et 12 secondes.
0: 8 et 12 secondes.
3: Oh, alors, grosse performance, on est engagé de l'équipe.
4: Ouais, magnifique. Alors, l'Argentine avait un petit peu d'avance, là, sur le coup, mais on va se rattraper, tu vois.
0: Ouais, parce qu'ils ont les maillots, déjà. Elio a le maillot argentin. Stéphane, vous avez le maillot suisse. Oui. C'est l'Argentine qui a gagné. Voilà, sans
3: bien
0: surprise.
3: Sûr, ah, ouais.
0: Mais bon, alors, ils ont
1: vous
0: été plus rapides que le temps, mais parce qu'il faut bien, oui, il faut bien dire que c'est 20 fois de suite qu'on doit faire ça, normalement. Donc là, exactement. C'était un petit peu pour la chauffe, mais on va pas les torturer plus que ça. Regardez, ils sont déjà tout essoufflés. on va passer au match, peut-être, je vous propose.
3: Allez.
0: Alors attention, qui sait jongler dans l'équipe peut-être? Mathilde. Mathilde Pelletier.
5: Oui, alors je me suis un petit peu entraînée, mais ça marche pas bien.
0: Alors on
5: peut
0: essaye.
5: Tester, allez.
0: 2, 3, 4. 4 jongles pour Mathilde Pelletier. Bon, on va dire que l'équipe est chaude. On va faire le match Suisse-Argentine, en tout cas le coup d'envoi. Comment ça se passe? On met l'arbitre, Merguim. On va passer la balle au centre.
2: Voilà.
0: Et donc ici. Très bien. Sur le gazon.
2: On prend les deux équipes, on les laisse choisir.
0: Attendez, voici les hymnes. On écoute juste les hymnes.
2: Allez, hymne.
0: La main sur le cœur, s'il vous plaît. Bon, ça, c'est l'Argentin, faites ce que vous voulez. Le Suisse, maintenant. Voilà. Alors, Stéphane pour la Suisse, Elio pour l'Argentine, vous êtes prêts?
3: On est prêts.
0: Au coup de sifflet.
2: Alors, on choisit d'abord l'équipe qui va prendre la balle. Donc, la Suisse, je te laisse choisir. Ma main droite, ma main gauche.
0: Okay. Gauche.
2: À gauche. Alors, c'est pas toi. L'Argentine commence avec la balle.
3: La balle.
2: D'accord. Vous êtes prêts?
3: On est prêts.
0: On essaye de les suivre. C'est ça, on doit toujours les suivre avec l'arbitre.
1: Alors, qu'est-ce qui se passe là? Il va l'incorner.
0: Elio, alors le problème, c'est qu'en fait, Elio a lancé la balle derrière une barrière parce qu'ils étaient en train d'entretenir la pelouse. Donc, il s'est passé derrière la rubalise.
1: Ouais, il n'y a plus de match alors.
0: Si on considère que si cette barrière était un goal, on pourrait dire que l'Argentine a marqué. Mais c'est reparti, il y a un dribble.
2: Ah, Delio Sotas, hein.
0: Stéphane Gabu ne lâche pas l'affaire.
3: J'ai touché une seule fois le ballon jusqu'à maintenant, c'est la catastrophe.
0: Attention, oh ça dribble joliment là.
2: L'arbitre doit toujours être proche de l'action, on pourrait dire je fais entre 8 et 11 km par match. Hein.
0: Vous devez être proche de l'action, mais vous ne devez pas gêner non plus.
2: Exactement, ouais.
0: Là on a failli gêner par exemple.
2: Non, c'est l'arbitre qui a touché.
0: Alors. Et la chute de Stéphane qui se roule par terre. Ouais. Qu'est-ce qu'on fait quand il y a ça? Là, il bluffe.
2: Petit coup de sifflet.
0: Ah, attention. Voilà,
2: qu'est-ce qu'il coupe? Et on vient vers lui, on lui donne la biscotte. Un carton jaune pour la simulation.
0: La biscotte, Stéphane, eh oui.
3: La simulation.
0: Bien sûr, on a vu. Il était à 2 km d'Elio et du ballon.
3: Non, non, j'étais au moins à 2 mètres de la balle.
2: J'étais très proche de l'action, j'ai tout vu.
0: Qui, bon, sur le fair play, sur le talent, là. Qui aurait gagné? Parce qu'on doit interrompre déjà.
2: Alors,
0: la partie.
2: Sur le talent, c'est l'équipe suisse. Et puis sur le fair play, ben, ils avaient bien la possession de balle, l'Argentine. Donc on va leur laisser ça.
0: Voilà.
1: Dites, arbitre,
0: on garde en suspens jusqu'à demain.
1: Comment l'arbitre se fait pour évaluer si c'est une vraie blessure ou pas une vraie blessure? Vous avez des petits trucs peut-être quand même.
2: Alors disons que nous, on ne va pas évaluer la blessure en soi. On va évaluer le contact qu'il y a eu. Et c'est là-dessus qu'on jugera si ça mérite une carte ou pas, ou même un carton rouge.
1: Il y a des joueurs qui sont réputés pour perdre du temps plus que les autres. Vous vous dites entre arbitres, méfiez-vous de celui-là?
2: Non, on n'a pas le droit de le faire, ça. C'est au match après match. Il ne faut pas aller avec des appréhensions à un match. On va comme s'il n'y avait rien, comme si on ne connaissait pas les deux équipes.
0: Et ça joue toujours ici? Les petites passes? C'est magnifique. Merci, Merguim Kadriaï, arbitre de l'AFF, Association Fribourgeoise de Football, depuis 16 ans.
2: Depuis 16 ans maintenant, ouais.
1: Merci beaucoup à vous et merci
0: on dit
1: beaucoup,
0: Suisse, quand même.
1: Merci beaucoup. Évidemment qu'après ces explications extrêmement claires et complètes, on verra le match de ce week-end avec un œil tout à fait différent. Bonne journée à tous les deux.
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1: Florian Parini, on vous retrouve.

0: beaucoup. Vous êtes notre éclaireur du jour. Vous êtes avec nous.
1: Rebonjour Mathieu.
0: Alors, on est une heure après les premiers indices. Je vais essayer de me souvenir un petit peu de ce que vous avez dit tout à l'heure. Donc, on a entendu... Nous, on avait d'abord une locomotive, un joueur de flûte, mais qui jouait faux. Et puis ensuite, il était question d'une horloge qui avançait. Je crois qu'il faut nous aider un petit peu, parce que je suis pas sûr qu'on soit très bon à ce stade de l'émission.
1: Exactement. Alors là, je me trouve au cœur d'un festival en Suisse romande, un grand festival. Mmh. Et je suis avec un de ses bénévoles qui s'appelle...
2: Loris, bien le bonjour.
0: Bonjour Loris. Loris,
1: voilà. Alors, Loris est bénévole et il va nous aider un petit peu à aller plus loin, en fait, dans la réflexion, dans les indices. Et c'est lui qui va vous donner une première étape d'indice. Donc, pour ça, je vais lui poser trois questions et on va voir s'il va pouvoir vous aider. Alors, première question, Loris. Je suis un lieu célèbre en Angleterre, situé dans un joli parc avec une belle vue sur Londres. Les touristes adorent y faire une photo bien particulière. Qui suis-je ?
2: Alors l'Angleterre. I don't know, bro. Je connais la langue, pas l'endroit. National Park, je sais pas.
1: Ouais. Alors, je donne un deuxième indice, Loris. C'est vrai que c'est pour l'instant c'est un peu difficile. Alors, chez moi, on observait les étoiles autrefois, mais aujourd'hui, j'ai l'impression d'être le père Fouras. Chez moi, on observait les étoiles autrefois, mais aujourd'hui, les visiteurs viennent surtout pour une ligne tracée au sol et ils s'amusent à poser avec un pied de chaque côté.
0: Ok.
2: Un pied de chaque côté, c'est, je sais pas, une frontière.
1: Ok, alors c'est pas tout à fait ça encore, Loris. Je donne encore un troisième indice. Quand on parle de l'heure dans le monde, on dit souvent GMT. Oui. Le G, c'est moi. C'est de chez moi que partent tous les fuseaux horaires de la planète. Qui suis-je ?
0: Ok, je commence à y voir un petit peu plus clair.
2: Le G...
1: Quand on au fuseau horaire,
2: j'aurais pas à vous répondre. Il est tôt le matin, là.
1: Ouais, c'est vrai que Loris, c'est le premier chiffre de la journée au festival. Donc, il a pas mal de journées de festival dans les jambes. Donc, il est un peu fatigué, il m'a dit. Est-ce que autour de la table, vous avez peut-être une idée?
0: On avance à un grand pas. Mais rassurez-moi, Florian, vous êtes en Suisse, hein?
1: Oui, justement, mais là, je vous ai dit, c'est un peu une étape intermédiaire.
0: Ouais, c'est une étape intermédiaire dans ce concours qui est bien emmanché. Donc, si vous pensez savoir où se trouve
1: Florian... Non, mais c'est
0: Florian...
1: pas fini, Mathieu.
0: Ah, voilà.
1: Il faut que vous deviniez cette étape-là, et là, je vous dis un peu l'indice, le vrai indice.
0: Oui, ok, alors ça, c'était pas des vrais indices pour le moment.
1: Non, là, c'était juste un peu un cheminement de pensée.
0: Ok, oui. Alors bon, on va. Mais vous voulez pas nous faire un peu de flûte pour juste avant le dernier indice, parce que ça nous plaisait bien. Didier, un peu de flûte.
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0: Ah ouais, on s'est un peu trompé. Florian, on est toujours avec vous. On veut le vrai indice maintenant. Ah voilà, la flûte.
1: Oui. Alors, oulala, voilà. C'est quoi cette flûte ? Non. Alors, est-ce que vous avez trouvé Ah, ça, c'était le premier indice.
0: Oui, mais on avait du plaisir à le réentendre parce que ça nous a beaucoup amusé.
1: Si vous n'aviez pas compris les indices que j'ai donnés à Loris.
4: Pas du tout.
1: Merci Didier, on peut s'arrêter là.
0: J'allais dire que vous étiez en Angleterre sur le méridien de Greenwich. Mais j'ai peur que vous ayez dépassé le budget de l'émission si vous trouvez en Angleterre.
1: Voilà, merci, c'était Greenwich. Et donc, je ne suis pas en Angleterre, mais. Alors, mon indice, le vrai, le véritable, c'est je suis le Greenwich de la Suisse.
0: Ok. Vous êtes le Greenwich de la Suisse. Écoutez, on va beaucoup réfléchir. Il nous reste quelques minutes, puis aussi à nos auditrices, auditeurs, d'écrire à tic.tic-tac@rts.ch s'ils pensent savoir qui est le Greenwich, le méridien Greenwich, le méridien zéro de la Suisse. Il y a une radio DAB à gagner, on le rappelle, tirage au sort juste avant 11h. Merci.
1: C'est pas forcément le méridien.
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0: Et le plaisir de retrouver Mylène Charrière, animatrice socioculturelle, coordinatrice de la petite enfance pour le service enfance-jeunesse de la ville de Bulle. Un dernier chapitre pour aborder l'avenir. Mais c'est à vous, Marie Tchoumi.
4: Oui, Mylène Charrière, vous êtes fascinée par le temps. Selon vous, il faut essayer de créer un lien entre le passé qui nous construit, le présent qu'il faut savourer et l'avenir qui nous fait avancer. Alors déjà, vous devriez écrire des bouquins. C'est assez philosophique tout ça. Non, mais plus sérieusement, quel est le projet qui vous motive aujourd'hui, qui vous pousse vers l'avant ?
5: Alors, ben, j'aime bien avoir des petits projets à moyen terme. Donc, effectivement, déjà juste d'organiser des idées de voyage ou de séjour, ça me permet de me projeter et d'être créative. Moi, j'aime bien avoir des projets où je peux être créative. Et puis, c'est là où, justement, le temps passe vite. C'est quand je me plonge dans un projet. Après, ben, j'aimerais bien prendre le temps, justement, pendant les vacances pour réfléchir à ces projets. J'ai pas le temps, justement, souvent pas le temps d'y réfléchir. Donc, des fois, j'aimerais bien me remettre aussi à la peinture. Donc des fois je me dis tiens, ça fait longtemps que c'est un projet qu'il y a en moi, j'aimerais pouvoir le concrétiser. Mmh. Et puis d'autres des idées après plus lointaines en me disant bah, pourquoi pas un jour changer de région, découvrir des nouvelles choses, enfin voilà.
4: On manque de temps un peu. Ouais. Vous nous avez écrit que l'apparition de vos cheveux blancs
5: oui.
4: vous rappelait que le temps passe. Déjà je les vois pas.
5: Moi, je les vois.
4: Ouais, mais on est les seuls à les voir généralement. Et puis aussi, le décès de votre papa a marqué un tournant.
5: Oui.
4: Il y a comme un avant et un après.
5: Oui.
4: Depuis ce moment-là, dans votre rapport au temps, pourquoi ? C'est comme si vous aviez un peu pris conscience à ce moment-là qu'on n'est pas éternel.
5: Oui, après, il y a aussi un avant et après. J'ai l'impression que ça m'a beaucoup changé. Et des fois, ça me fait un peu peur parce que je me dis, mais j'ai l'impression qu'il y a eu une millaine avant et une millaine après. Donc, ça a été vraiment une expérience, un choc de perdre mon papa. Et ça m'a aussi changé profondément. Donc, je dirais, c'est très bizarre, en fait. J'ai l'impression d'être devenue une autre personne. Je pense qu'il y a des choses qui m'ont un peu plus... je sais pas. Des fois, je me dis, mais est-ce que j'ai toujours la même joie de vivre qu'avant ? Je l'ai toujours, mais c'est différent. Et après aussi, c'est bizarre parce qu'à la fois, le temps, il est suspendu. Et en même temps, quand j'avance dans ma vie ou qu'il y a des choses qui m'arrivent de positif, ben, je suis contente et à la fois, je suis triste parce que je me dis, ben, mon papa, je ne peux pas partager avec lui. Même si je sais, j'ai vraiment cette foi qu'il est quand même toujours là. Mais c'est un rapport un peu bizarre. Il y a vraiment un avant et un après.
4: Ouais. Mm-hmm. Vous craignez que le temps passe un peu trop vite ?
5: Alors oui, des fois oui. Ouais. c'est très bizarre des fois, oui, j'ai un peu cette crainte que le temps passe vite et en même temps, bah justement quand je fais des choses qui me motivent, ben je le vois pas passer. C'est très bizarre en fait, j'ai l'impression qu'on se rend pas compte que le temps passe et tout d'un coup on est rattrapé justement par ces petites choses très concrètes et puis bah aussi mon père, il est décédé, il avait 64 ans et c'est très jeune aussi. Donc c'est un peu bizarre parce qu'à la fois j'avance dans l'âge et en même temps d'avoir perdu mon papa alors qu'il était jeune et que j'avais la 40 quoi, c'est aussi rapide. Donc c'est très bizarre ce rapport au temps que j'ai. Enfin,
4: il y a un aspect dans votre vie que vous aimeriez accélérer, mm-hmm. que ce soit terminé. Est-ce qu'il y en a un autre que vous aimeriez ralentir ? Vous arrivez à me dire
5: Bah, quand je pars en voyage, c'est sûr, des fois j'aimerais ralentir. Après, bah, l'horloge biologique aussi, des fois je me dis, ah, j'aimerais bien que ça ralentisse quand même à ce niveau-là, parce que le temps passe et il nous échappe. Et puis, oui, quand je passe des bons moments avec les personnes que j'aime, bah, j'aimerais bien. Je vois pas le temps passer. En même temps, quand je vois que c'est fini, j'aimerais que ça continue et que ça reste encore.
4: Quoi. On se dit, mince, c'est derrière.
5: C'est ça.
4: Je m'en réjouissais, maintenant c'est fini.
5: C'est ça, exactement.
4: S'il y avait une journée de votre vie que vous pourriez revivre exactement telle qu'elle, laquelle choisiriez-vous ? Ouais, c'est hyper difficile comme question. Je me suis dit, je vais vous dire que je vais vous poser cette question, comme ça vous pourrez vous préparer. Puis je dis, c'est difficile.
5: Ah, c'est vraiment difficile.
4: Ou bien après, un souvenir comme ça.
5: J'ai plein de bons moments qui me passent par la tête. Qu'est-ce que je pourrais dire ? Je pourrais dire, bah là, vu qu'on a parlé du Népal, j'ai un peu le Népal qui me revient. C'est que j'avais été faire un trek aux Annapurna la première fois. J'étais partie une première fois 3 mois. Et en fait, c'est de voir une montagne que je voulais voir depuis longtemps. Puis tout d'un coup, j'étais prise par l'émotion. Et en même temps, c'était pas simple. Le trek dans les Himalayas, c'est intense physiquement. Et à la fois, c'est long aussi parce qu'on est à pied tout le long. Et des fois, ça prend du temps. Et en même temps, tout d'un coup, on est arrivé en haut. Enfin, c'était pas tout à fait au sommet. J'ai eu cette sensation de tellement de bien-être, de me dire, ah, j'y suis arrivée, je suis là. Mm-hmm. Et cette connexion avec la nature qui change au fil du temps, justement, quand on marche depuis les rizières jusque tout en haut, alors qu'ici en Suisse, on a les télécabines, on a beaucoup de routes. Là, on voit la nature qui change. Et tout d'un coup, on voit le changement et on s'en rend compte. Et puis, il y a une grande satisfaction, une plénitude. Et ça, c'est un de mes meilleurs souvenirs.
4: Est-ce que cette matinée avec nous fera partie des meilleurs souvenirs de votre
5: oui.
4: vie?
5: Oui, moi d'accord. J'adore être ici, ça me plaît vraiment, je suis contente d'être là.
4: Si on se retrouve dans 10 ans, qu'est-ce que vous aimeriez pouvoir me raconter?
5: Ah là là, quelle bonne question.
4: Ouais. De nouveau, c'est pas simple.
5: Ouais, c'est pas simple de dire voilà, que j'ai pu évoluer, que j'ai pu apprendre de nouvelles choses, que malgré mon âge de 10 ans, enfin malgré le fait d'avoir 10 ans de plus, j'ai toujours la vitalité qui est toujours là. Je dirais toujours le même état d'esprit, parce que j'ai l'impression au final que même si l'âge, on avance dans l'âge, on peut garder cet état d'esprit qui peut être le même, même si les expériences de vie ou certaines douleurs de la vie quand même nous changent. J'ai l'impression que c'est ça des fois qui nous fait vieillir, c'est ces douleurs de la vie, ou des fois les épreuves voilà, j'arrivais pas à trouver le mot, c'est ces épreuves là des fois je trouve qui peuvent nous vieillir, mais en même temps l'état d'esprit reste le même, j'ai l'impression.
0: Mylène Charrière, merci beaucoup pour tout ça. Vous restez avec nous, hein, parce qu'on compte sur vous pour le blind test dans quelques instants. Oui. Marie m'a glissé tout à l'heure que vous étiez d'abord une fan de ce genre de jeu, que vous
5: oui,
0: connaissiez
5: j'adore.
0: Bien la musique, et que vous aviez aussi l'esprit très compétitif.
5: Oui.
0: Tout ça est vrai?
5: Exactement, j'aime pas perdre.
4: Moi aussi, je l'ai. On est ensemble dans l'équipe.
5: Oh, super.
4: Il faut qu'on gagne.
5: Oui,
4: vraiment.
0: Ce dernier blind test de la semaine va être une tuerie.
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0: Elio Sotas, vous avez juste eu le temps d'enlever votre maillot de foot. L'Argentin, c'était vous, hein?
6: Oui, c'était moi, l'Argentin, et j'ai juste eu le temps d'enlever mon maillot de foot, vous l'avez dit, mais pas de boire de l'eau, par contre.
0: D'accord, ben vous faites... est-ce que
4: vous pas vous de êtes de en plein soleil.
0: Ben, on va vous donner une gourde.
4: Il va faire un malaise,
6: c'est gentil.
0: Voilà, oui, parce que l'hydratation, c'est pause fraîcheur, hein, pause fraîcheur, c'est important. Bon, à part ça, vous êtes là aussi pour parler d'une expression consacrée au temps qu'on utilise un peu tout le temps.
6: Oui, c'est ça. Je vais essayer déjà de vous la faire deviner, cette expression. Alors, vous, Mathieu, vous connaissez ma chronique. Donc, je vais surtout essayer de la faire deviner à Mylène Charrière. Alors, est-ce que vous êtes prête?
5: Oui, je suis prête.
6: Alors, si je vous dis que le temps est une ressource précieuse, une ressource qu'il ne faut pas gaspiller, à quelle expression est-ce que vous pensez?
5: Oh, mon Dieu. Le temps, c'est de l'argent.
6: C'est ça, exactement. Le temps, c'est de l'argent. Bien joué. On va même essayer d'aller un cran plus loin. Et là, cette fois-ci, vous pouvez tous participer autour de la table. À qui est-ce que l'on doit cette expression? À qui est-ce qu'on l'attribue?
0: Je sais pas, Leonardo DiCaprio dans le Loup de Wall Street.
6: Ça aurait pu, ça aurait pu.
4: Aucune idée,
6: Léo. Non, c'est beaucoup, beaucoup plus tôt. On est au 18e siècle, un des pères fondateurs des États-Unis.
0: Ah, oui. 18e siècle.
6: Son visage apparaît sur les billets de 100 dollars américains.
5: Ouais, j'ai pas le nom.
6: Exactement, Benjamin Franklin,
5: voilà.
6: C'est ça. L'expression
0: bravo
6: apparaît.
0: Frédéric.
6: Bravo Frédéric. Hein, l'expression apparaît dans un de ses textes destinés à de jeunes commerçants. En substance, hein, il dit que chaque heure perdue est une heure durant laquelle on aurait pu se remplir les poches. Mais il ajoute aussi une dimension autour de la moralité dans cette dimension capitaliste. Il faut rester ponctuel, honnête dans toutes ses affaires en évitant les dépenses inutiles.
0: Donc on est capitaliste, mais il y a aussi une logique un peu protestante, comme ça, un peu calviniste là-dedans.
6: Et oui, vous avez tout à fait raison, Mathieu. Hein. L'expression « le temps, c'est de l'argent » est d'ailleurs souvent associée à ce que le sociologue Max Weber appelait l'éthique protestante du travail. Alors, ne vous enfuyez pas tout de suite.
0: Tous les jours. Hein.
6: Oui, c'est ça. Alors, ne vous enfuyez pas tout de suite. Hein. Ne quittez pas la table. On va se replonger ensemble dans nos cours de sociologie et résumer au mieux et le plus simplement possible ce concept de Weber. Alors, dans la religion protestante et plus précisément dans la doctrine calviniste, l'idée de prédestination était très forte. Il y a deux possibilités, hein. Au moment de mourir, soit on devient un élu de Dieu, soit on est damné. Comme personne ne pouvait vraiment savoir à quel camp il ou elle appartenait, beaucoup cherchaient à démontrer leur valeur par le travail. Travailler toujours plus, mener une vie disciplinée, investir son temps, tout son temps, pour accumuler de l'argent sans forcément en profiter.
0: Bah super, on se tue à la tâche pour même pas pouvoir profiter de son argent.
6: Ah c'est ça, hein. Tout bon protestant devait réinvestir son argent plutôt que de le dépenser. Selon Weber, hein, cette façon de penser a contribué à faire naître l'esprit du capitalisme, une idée qui, précisons-le, est quand même loin de faire consensus dans la littérature. Bon, et puis aujourd'hui, Mathieu, force est de constater que le capitalisme s'est largement émancipé du protestantisme. Pas sûr qu'Elon Musk ou Jeff Bezos considèrent que le profit comme fin en soi est immoral ou préjudiciable à leur salut éternel. Non, aujourd'hui, on est plus près de ce que décrit le film Time Out, écoutez. Alors, on n'entend pas les paroles de Time Out.
0: Ça, c'est la musique du film.
6: C'est la musique du film. Est-ce qu'on peut avoir les premiers mots du film ?
0: Juste rappeler que Time Out, pendant que Didier Rossin trouve... C'est un film d'Andrew Niccol, 2011. Hein.
6: Bon, on n'aura peut-être pas ces premières paroles en substance.
0: Et qu'est-ce que ça disait ? Résumez-nous. Hein. C'est l'idée qu'à partir de l'âge de 25 ans, on ne dépense plus de l'argent, mais on dépense du temps. Ah, Didier Rossin nous dit que c'est bon. On va écouter.
7: Le temps est devenu l'unité monétaire. On le gagne et on le dépense. Les riches peuvent vivre éternellement.
6: Oui, parce que si le temps c'est de l'argent, il n'a manifestement pas la même valeur pour tout le monde. Hein. Pour le prouver, j'aimerais jouer un petit jeu avec vous pour terminer cette chronique. Comme nous sommes en période de Coupe du Monde, on va s'intéresser à ce que gagnent les stars du football. En une heure, hein, je précise, j'ai tout converti en franc-suisse. Est-ce que vous êtes prêts à jouer ?
5: Oui.
0: On vous écoute.
6: Alors on commence par l'Argentine, à mon pays de cœur depuis quelques minutes. Lionel Messi, combien est-ce qu'il gagne en une heure ?
0: Ah, à peu près la même chose que moi en une année.
6: Ouais, non. À peu près. Ah non, quand même pas. Quand
5: moi
6: même
5: j'aurais
6: pas.
5: Dit en une vie.
6: En une heure. Ouais, alors, on voilà. est sur une heure.
5: Combien
6: essayez de donner
5: ça
6: un
5: fait
6: chiffre. Essayez de donner un chiffre.
0: Non, une heure. Attendez.
5: Je sais pas. 1000, 50 000.
6: Non, c'est moins quand même. C'est pas mal moins d'ailleurs.
5: Ouais. Oh pauvre chou. Ouais, c'est pauvre moins chou. Que ça.
8: 10 000.
6: Ouais, on n'est pas loin. C'est 13 000 francs quand même. En une heure pour Messi. Ouais. Et si on passe à la France maintenant pour Kylian Mbappé, combien en une heure?
0: Mais lui, il a beaucoup dit qu'il gagnait moins à Madrid qu'à Paris, donc il est un peu en dessous.
6: Je vois qu'on a un connaisseur de foot avec nous.
5: 5 000.
6: Ouais, c'est 10 000 quand même. 10 000. On n'est pas vraiment en dessous de Messi. Et on finit par la star du Portugal, bien sûr, Cristiano Ronaldo.
5: Combien lui, il explose les compteurs, non ?
0: Mais lui, alors, il est allé en Arabie Saoudite.
5: 100 000.
6: 100 000
5: non, mais non,
8: 20 000. 20 000.
6: Ouais, on n'est pas loin. 27 000 quand même francs par heure. Donc pendant cette chronique qui a duré quoi ? Environ 8 minutes. Cristiano Ronaldo s'est donc fait 3600 francs.
5: Et puis vous, Elio, 2 centimes.
6: Alors moi, en 8 minutes, je pense que je me suis fait quelques centimes, c'est quelques ça. Francs peut-être.
0: Voilà, merci beaucoup, Elio. Ça donne à réfléchir. Elio, vous bougez pas, il est temps de rameuter toute l'équipe hein, pour le blind test. Voici Teddy Swims. Le titre s'appelle Mr. Know It All, Monsieur Je Sais Tout en français. Et c'est exactement ce qu'on attend de toute l'équipe dans 3 minutes.

0: 10h44, l'heure du blind test de Tic Tac. Il y a un thème, comme chaque jour. Aujourd'hui, le thème, c'est les mois de l'année. Donc, à peu près dans tous les titres hein, que j'ai sous les yeux, il y a un des mois de l'année.
1: Et bien, alors, attention Mathieu, parce que je reviens du stade et j'ai pu garder le sifflet, le Fox 40. Donc, attention, s'il y a de la triche, je colle la biscotte, comme il a dit l'arbitre. Le carton jaune, instantané, attention.
0: On ne triche pas au blind test de Tic Tac, vous le savez bien.
1: J'ai des doutes parfois.
0: Bon, alors le principe est toujours le même. Mylène Charrière, notre invitée principale, forme une équipe avec vous, Marie Tchoumi, qui avait invité Mylène autour de la table, et contre vous deux, le reste monde. Ça fait beaucoup de gens. Frédéric Vollery, Baptiste, qui nous rend visite ce matin, puis qui participe au blind test parce qu'il en avait envie. Elio, vous participez aussi au blind test. Mathilde Pelletier, toujours redoutable avec les paroles. Yvan Lacornu avec son sifflet qui peut intervenir à n'importe quel moment. Et Stéphane Gabou.
2: Oui.
0: Alors, le premier morceau, j'avoue que c'est un très vieux machin. Celui qui trouve ça, c'est Fortiche.
3: Oh mon Dieu.
1: C'est un Disney ?
0: Non, mais c'est bien.
3: Charles Trenet, je dis bon.
0: Non, c'est pas Charles Trenet, mais j'aime bien l'idée.
4: Le mois de juillet.
0: On est en 1940.
4: Au mois de juillet.
0: Alors,
1: Charles Trenet ?
0: Non.
1: Vous l'avez dit ?
3: Ouais, moi je l'ai dit, mais c'est pas ça.
4: Bourville !
0: Non.
3: Encore une fois.
0: Non.
1: Gaston Ouvrard.
3: Ah,
0: je vais vous le dire parce que moi, franchement, je ne sais pas qui est ce mec. Ray Ventura et ses collégiens. Ray Ventura. Stéphane Gabriel, vous connaissez ?
1: Oui, Ray Ventura, mais.
0: C'est un chef d'orchestre.
1: Là, je ne l'ai pas vraiment reconnu, disons.
0: Voilà.
3: Oui, oui, bien sûr.
0: Et le titre,
3: c'est ça.
1: À la mi-août.
0: À la mi-août. Et la mi-août, c'est la mi-août, évidemment.
1: Oui.
0: Bon,
4: zéro point, je crois.
0: Mais c'était dur. Hein. Le deuxième, c'est beaucoup plus facile. Chanson française, toujours.
3: Michel Sardou.
0: Non.
3: Jo Dassin.
0: Non. Monopolisez la parole.
4: Allez-y.
0: Qu'est-ce qui vous passe par la tête ?
5: Février de cette année.
4: Février.
0: Quoi ?
5: C'est le début de...
3: Ah, mais
0: facile ! C'est dans le chanson vol.
1: Maxime Le Forestier.
0: Oui. Baptiste. Non, voilà, Elio. Et puis le titre s'appelle...
4: Cet été-là ?
0: Non.
1: Février de cette année-là.
0: C'est pas février, voilà, février de cette année-là.
3: Bravo.
0: On est plutôt en hiver, là, Marie, non ? Un point pour le reste du monde.
3: Oh non.
5: Un homme s'installe.
3: C'est qui ? J'ai pas entendu.
1: Maxime Le Forestier.
3: Ah, purée.
4: Vous, Mathieu, vous dites facile, vous avez la réponse.
0: Bah, évidemment, ouais. Moi, j'aime bien faire mal, hein, vous connaissez. Bon, le troisième morceau, Funk Soul Disco, on est en 1978.
6: September, Earth, Wind and Fire.
3: Oh non.
0: Mathilde, deux points.
3: Ah non.
0: La chanson des fêtes, des baptêmes, des mariages. Quatrième morceau, on va retourner dans la chanson française. On est en 1993.
5: Le ciel est si tendre.
1: Thomas Fersen.
0: Oui,
3: mon Dieu, j'ai pas le temps.
0: Essayez de choper le titre, parce qu'on va l'entendre.
5: Le soleil est rond.
1: Septembre.
3: Août.
1: Il y a déjà eu ça une fois.
0: Le soleil est rouge, il est rouge quand ?
1: Il est rouge le
3: l'automne,
1: soir.
3: L'été indien, non ?
4: À l'automne. Point.
0: On est en plein d'eau.
3: Août, juillet. L'été. 14 juillet.
0: Juillet.
3: Premier juillet.
0: Voilà. Bon, allez, c'est pour Mylène Charrière.
3: On doit deviner le mois. J'ai toujours pas compris là.
1: C'est le thème du blind test, c'est que des chansons avec des mois dedans.
3: Oui, ça j'ai compris, mais
0: là, on passe par façon chronologique. Donc là, on passe en 2001, chanson française toujours.
1: Laurent Voulzy, la fille d'avril.
0: Mais
3: ah, il est terrible, ils sont trop forts.
1: Mais j'ai chanté avec lui.
0: Comment ça, racontez-nous ça.
1: Avec Laurent Voulzy, ouais. Enfin, il a chanté avec moi plutôt. Il est très fier de raconter ça.
0: Mais chante avec Voulzy alors.
1: Je me souviens plus des paroles parce que.
0: Je
1: faisais des ouh derrière. En fait, on était 240, un chœur qui accompagnait Laurent Voulzy.
0: Tout le monde fait des ouh avec sous la direction de Stéphane Gabou. Encore des ouh, s'il vous plaît. Plus de ouh.
1: Ça m'a mis les poils, Stéphane.
4: Il aime encore raconter cette anecdote, c'est ça.
0: Sixième morceau, chanson française encore.
3: Francis Cabrel.
0: J'étais bien vu avec la guitare, mais c'est pas ça.

0: C'est joli en tout cas.
1: Mmh. Ouais. Si
0: j'avais su. Ah ouais, c'est moins joli.
2: Jane Birkin.
3: Non. Ah, y a
4: moi Jeanne... je sais, mais je vais donner des indices. C'est pas la femme de l'ancien président Sarkozy, comment elle s'appelle?
0: Carla Bruni.
3: Non, mais c'est vous pas cherchez ça. Du côté d'une actrice et c'est une bonne idée.
4: C'est ça.
5: Elle est dans les Enfoirés?
3: Non.
0: Vanessa non. Paradis?
5: Isabelle Adjani?
3: Non.
6: Ariel Dombal?
3: Et après, il y a un gars qui va chanter aussi. Voilà, il y a deux voix là. Alors, c'est la fille d'un grand acteur et d'une grande actrice. Très très connue.
5: Ah, la fille de Depardieu, Julie Depardieu. Oh.
6: Emmanuel Baer.
3: Non.
5: Lou Birkin. Non, comment ça?
3: Un acteur italien, une actrice française.
5: Belmondo.
3: Voilà, Chiara Mastroianni.
4: Oh mon Dieu, c'est trop fort. Bah, non, bah, c'est bon.
3: Hein. Le titre s'appelle
5: Octobre.
3: Vous avez une chance sur 12, vous pouvez continuer un moment.
5: Alors, j'ai envie.
3: C'est la balade du mois de juin. Et la voix du gars, c'était Benjamin Biolay qui chante d'habitude beaucoup plus fort que ça, mais c'est lui qu'on entend aussi un petit peu derrière.
4: Okay.
3: Voilà, difficile. Voilà. Septième morceau encore de la chanson française.
5: Michel Legrand ?
4: Aznavour.
3: Non. Ah, mais Aznavour, c'est vraiment intéressant parce qu'il y a une reprise. La chanson originale, c'est Aznavour.
0: Paris au mois de juin.
4: Mince. Ouais.
3: Ça, je vous donne un point à tous les deux.
4: Ouais,
3: c'était
4: merci.
3: Vraiment bien. Quoi. Aznavour, c'est la référence. Et ça, c'est la reprise de Zaz Sofereur en 2014.
4: Ah, merci.
0: Moi, je trouve même ce qu'on dit Zaz, c'est pas de point.
4: Ouais.
3: On enlève un point. Arbitre, sifflet, pas sifflet.
5: Attention, ouais, carton jaune.
4: Avec le coup de langue.
5: Le coup de jeu de langue, attention.
3: Bon, les jeux sont un peu faits, le reste du monde va vers une victoire assez facile, donc on se bat pour l'honneur, mais on reste concentré
4: pour l'honneur.
3: Mylène Charrière,
4: oui.
3: Quel morceau.

0: En septembre, c'est venu de Mylène Charrière. Ouais. Et puis la femme, c'est venu de vous, Mathilde Pelletier. Un demi-point pour tout le monde. Puis voilà, tout le monde est content.
1: C'est un peu l'école des fans, attention.
2: L'artiste, c'est la femme.
0: L'artiste, c'est la femme. C'est un collectif français qui s'appelle La Femme. Dernier morceau, je donne 5 points à celui qui trouve le dernier morceau. Comme ça, tout est possible sur le dernier morceau. Écoutez bien, morceau franco-suisse.
1: Carousel.
0: Bravo Stéphane Gabu.
1: Et le titre, voilà.
0: Je donne 8 points à celui qui trouve le titre.
3: Ah non.
4: Le bord de la route des chantiers interrompus.
3: Je connais pas.
1: Fin juillet,
0: c'est le début.
1: Fin juillet, début août.
0: Alors vous avez 5 points plus 8 points. Wow. Victoire, il reste monde avec 23
3: c'est
0: points.
3: C'est impossible.
0: Et puis juste derrière, Mylène Charrière et Marie avec, disons, 19 points parce que c'est marrant comme ça. Merci beaucoup pour la participation. Je crois que vous pouvez vous applaudir. Vous avez tous été très très bons.
3: Bravo.
2: Ils sont trop forts.
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0: Florian Parini, notre éclaireur du jour, est-ce que vous êtes avec nous ?
6: Oui, je suis revenu de Londres, Mathieu.
0: Ah ben voilà. Mais figurez-vous que j'ai demandé à Mathilde Pelletier tout à l'heure, parce qu'on a un peu rigolé avec cette histoire d'Angleterre, etc. 14 personnes ont trouvé la bonne réponse. Donc on a un peu ri, mais vous avez été très bon. Mais on vous laisse quand même vous donner la réponse. Où êtes-vous ?
6: Oui, alors déjà, si je reprends les indices dans l'ordre, au début, j'étais au bord du lac de Neuchâtel.
0: Oui.
6: Ensuite, j'étais au Festival international du film fantastique avec le bénévole Loris.
0: Mm-hmm.
6: Et le lieu que nous allons, où nous serons dès lundi, enfin lundi, c'est l'observatoire...
2: mais juste parlons, c'était quoi du coup ce bruit qu'on entendait ?
0: Oui, le bruit.
2: Dites-nous !
0: C'était de la flûte ou c'était pas de la flûte ?
6: Mais non, moi je suis trop jeune pour l'avoir entendu, mais apparemment pour les plus âgés, c'est un bruit qui était régulièrement à la radio.
0: Oui.
6: C'était le bruit qui donnait le top, qui donnait l'heure en fait à tous les Suisses.
0: Et voilà, on
2: mais
0: l'entend.
2: Sérieux.
0: Voilà. Donc vous êtes à.
6: Et donc je serai lundi à l'observatoire cantonal de Neuchâtel.
0: Voilà.
6: Donc c'est ça, c'est un lieu qui est actif entre 1858 et 2007, un bijou technologique pour l'époque. Et en fait, peut-être que je dis n'importe quoi aujourd'hui, je suis un peu fatigué, parce que hier soir pendant la nuit, j'étais avec Delio Macchi, c'est vraiment le maître des lieux, c'est un astronome. Et en fait, on a passé une partie de la nuit à regarder les étoiles, et c'est ça que je vais vous raconter lundi.
0: On se réjouit énormément de cette émission. Je suis sûr qu'il y aura des bruitages étonnants. Et vous, là au milieu, Florian Parini. Merci beaucoup et à lundi.
6: À lundi, merci.
0: Mathilde Pelletier, vous êtes avec nous sur le plateau. 14 personnes ont donc deviné sur la base des indices de Florian, qui était vraiment très bon.
3: Mais même dès le premier, hein, dès ce petit bruit que personne n'a reconnu, on avait déjà des bonnes réponses.
0: Donc, ben voilà, ça veut dire que c'était un bruit important pour les Suisses pendant longtemps. Pas pour nous, mais pour des gens qui nous écoutaient. Et donc voilà, qui a gagné la radio DAB+, que vous tirez parmi les 14 réponses, une personne, c'est comme ça.
3: Alors c'est Alain Dubois aujourd'hui.
0: Alain Dubois, on le félicite chaleureusement, on l'applaudit. Parce qu'on s'est donné beaucoup de peine pour l'induire un tout petit peu en erreur, il faut le reconnaître. Termine cette émission avec Luca de Suzanne Vega.

0: Tic-tac, c'est terminé pour aujourd'hui et pour cette semaine. Merci à vous, Mylène Charrière, animatrice socioculturelle, coordinatrice de la petite enfance pour le service enfance-jeunesse de la ville de Bulle. On vous souhaite un très bel été.
1: Merci à vous aussi, bel été à vous.
0: Merci à Jérôme Nussbaum et Didier Rossa qui ont rendu l'impossible possible cette semaine. Mathias Brönnimann pour la diffusion à Lausanne. Myriam Semani pour la page rts.ch/tic-tac pour revoir tous les sujets et aussi le choix des photos de cette semaine. Une photo qui vous a marqué en 10 secondes, Myriam, cette semaine.
2: Ah bah sans hésiter, l'arbitre Mergin Kadriyai qui donne le coup d'envoi pour le match entre Stéphane Gaviou et Elio Sotas.
0: À découvrir sur le site aujourd'hui même. Mathilde Pelletier, assistante de production, Stéphanie Jovanovic et Willy Deslu pour toutes les musiques. Merci aussi aux Fribourgeois qui ont très gentiment accueilli Tic Tac depuis lundi en Gruyère, au Paco, à Grandvillard, à la plage Morlon et ici en Basse-Ville. On arrive toujours un peu à la bourre à la dernière minute. On a besoin de courant électrique, de réseau, de 5G, de places de parking. Merci à tous ceux qui ont rendu cette émission possible. Tic Tac revient lundi. La petite caravane de l'émission part pour de nouvelles aventures dans l'arc jurassien avec le conducteur du bus Stéphane Gaviou ici présent.
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0: Merci de votre écoute toute cette semaine. Merci à toute l'équipe. Je crois que vous pouvez vous applaudir. Vous applaudir aussi
1: plaisir.
0: Didier Rossa et Jérôme Nussbaum à la technique. Ça n'a pas toujours été facile, mais on a toujours réussi à faire des choses. Vive Tic tac, ça repart lundi. Il est 11h sur RTS Première. Bonne journée.
4: Sandra Viscardi.
5: Une des trois magistrates instruisant le dossier sur le drame du 1er janvier à Crans-Montana quittera le ministère public valaisan à la fin de l'année. Le pool de procureurs l'a annoncé aux familles des victimes dans une lettre que la RTS a pu se procurer. Cette lettre précise que l'instruction sera dès à présent dirigée par la procureure générale adjointe en collaboration avec la procureure restante. Il n'est pas indiqué si un ou une troisième procureure devrait rejoindre l'équipe d'enquêtrices à moyen terme. Les habitants de la région du Saint-Plon-Valais prier de stopper leur climatisation et de fermer leurs portes et fenêtres pour ne pas subir les inconvénients d'un incendie qui ravage depuis 9 jours la région sur le versant italien. 600 hectares de forêt déjà réduits en cendres et un fort dégagement de fumée qui incommode les habitants de Gondo. En Espagne, c'est en Andalousie qu'un feu de forêt court dans la région d'Almeria. 11 morts déjà, soit plus que sur l'ensemble de l'année 2025. Un bilan qui pourrait encore augmenter puisqu'il y aura, il y aurait 19 disparus selon le président de la région. Les victimes pourraient être étrangères. Les pompiers en ont retrouvé 4 dans une voiture avec conduite à droite, ce qui laisse à penser que ce sont des Britanniques. Le feu, lui, n'est pas encore maîtrisé. La pétition réclamant le retour de la 4e liaison TGV Lyria entre Lausanne et Paris via le Jura par Vallobre, liaison supprimée en 2019, a récolté plus de 10 000 signatures d'usagers, des élus locaux, des associations, des acteurs économiques des deux côtés de la frontière. 10 000 signatures depuis décembre dernier. La pétition demande à rétablir rapidement le 4e aller-retour quotidien du TGV Lyria Paris-Lausanne via le Jura. Le Conseil d'État neuchâtelois interdit les pompages dans les cours d'eau en raison de la sécheresse qui sévit dans le canton. Les débits mesurés dans le Doubs, le Seillon et l'Areux sont très inférieurs aux valeurs moyennes historiques enregistrées depuis plus de 50 ans. L'interdiction entrera en vigueur lundi pour préserver la faune aquatique, la flore, la biodiversité dans les rivières. Elle n'inclut pas les prélèvements dans les lacs et les plans d'eau, tout comme ceux liés à la force hydraulique et à l'hydrothermie. Le Conseil d'État recommande aussi à la population d'être économe lorsqu'elle arrose son gazon ou lave son véhicule. Elle est arrivée à bon port à Londres ce matin. La tapisserie de Bayeux a quitté la France hier à bord d'un camion. Cet ouvrage brodé qui raconte la conquête de l'Angleterre par Guillaume le Conquérant en 1066 est très fragile. Il mesure 70 mètres de long et il a été déplacé sous escorte policière dans un double caisson spécialement conçue pour réduire les vibrations pendant son transport en camion vers le Royaume-Uni. Elle sera exposée pendant un an au British Museum. Signe de la valeur de cette pièce unique, le Royaume-Uni s'est engagé à verser 800 millions de livres en cas de dégradation majeure de cette tapisserie. Et à partir de dimanche, la légendaire forteresse du Gothard se transforme en station de recherche lunaire. 10 futurs astronautes issus du Space Center de l'EPFL, dont un de Zurich et un de Lausanne, vont simuler pendant 2 semaines la vie dans une base lunaire. Ce sera le 5e exercice du genre. Soleil, puis orage dans les Alpes. Il pourrait déborder en plaine en vallée du Rhône et sur l'ouest lémanique ce soir. 32 à 35 degrés et un petit peu de bise pour rendre tout ça plus supportable. Il y aura un peu plus d'orage demain et pour dimanche, retour du grand beau.
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4: Sur l'autoroute Vevey-Lausanne, un poids lourd en panne provoque un bouchon entre l'échangeur de la Vère et le tunnel du Flonzalais en direction de Lausanne. Et sur l'axe Genève-Ost, une attente d'1h15 est signalée au péage français du tunnel du Mont-Blanc.
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9: Les réseaux sociaux et plus largement les écrans sont au cœur de la vie des 16 à 25 ans, c'est incontestable. Source d'information, lieu d'amitié, espace de création, parfois première école de citoyenneté ou de vie, mais aussi terrain de comparaison permanente, d'arnaque, d'addiction et de fuite face aux émotions difficiles. Et les jeunes le savent, c'est ça qui surprend quand on les écoute vraiment. Ils sont souvent plus lucides sur leur propre rapport aux écrans que les adultes ne l'imaginent. Ils essayent des choses, ils coupent, ils relancent, ils cherchent. Mais que faire face à l'impact des réseaux sociaux sur la santé mentale? C'est aussi ça qu'on essaye d'ouvrir dans cette émission jour après jour et particulièrement aujourd'hui. La vie devant eux, c'est l'émission qui donne environ 30 minutes par jour la parole à des jeunes pour que les adultes les comprennent un peu mieux. Nous avons un groupe WhatsApp, vous en entendrez quelques extraits avec des jeunes qui dialoguent entre eux et aussi avec d'autres générations. Et puis deux experts et expertes qui nous accompagnent toute cette semaine, Nils Weber et Yara Barencedias. Bonjour.
10: Bonjour.
11: Bonjour.
9: Nils Weber, vous êtes psychologue, psychothérapeute, spécialiste de l'hyperconnectivité. Yara Barencedias, vous êtes responsable recherche sur la santé des ados à Unisanté. Première question pour vous, Yara Barencedias, sur les réseaux sociaux et l'hyperconnectivité, qui est la thématique du jour. J'imagine que vous êtes régulièrement sollicité par les médias pour en parler. Est-ce que les médias en parlent davantage que les jeunes ou est-ce que là, il y a un bon alignement dans la société entre les préoccupations des 16-25 ans et le reste de la population?
10: Alors, j'arriverai pas à quantifier qui parle le plus, mais peut-être que les jeunes en parlent différemment.
9: Pourquoi ?
10: Souvent les médias parlent des réseaux sociaux plutôt négativement, plutôt en termes de risques, en termes de... On se regardait avec Nils dans l'introduction, mais le terme addiction nous a fait un peu hérisser les poils.
9: Ça pose quoi comme problème, le fait de dire addiction ?
10: Ouais, Nils, si tu veux...
11: Le terme addiction, c'est un terme médical. Donc en fait, on est en train de médicaliser un comportement qui n'est pas un problème médical, justement. Ni psychiatrique. C'est-à-dire qu'en réalité, on confond un principe d'addiction et le principe de captation de l'attention, qui sont deux principes complètement différents. Parce que dès qu'on parle d'addiction, il y a un champ lexical qui vient avec, qui est celui du toxicomane,
9: du sevrage,
11: exactement.
10: Des substances, en fait.
11: Des substances, exactement, merci. Donc, quand on utilise le terme addict, en fait, on catégorise, on colle une étiquette, notamment aux jeunes. Et en plus de ça, on déresponsabilise un peu la partie plus âgée de la population, puisqu'on on considère que c'est les jeunes qui ont un problème avec les réseaux sociaux. Alors qu'il y a des problèmes avec les réseaux sociaux, mais pas un problème d'addiction, et en tout cas pas un problème de jeunesse. Vous l'avez dit en introduction, les écrans ou les réseaux sociaux auraient un impact clair sur la santé mentale. Là aussi, il faut faire attention, parce que c'est pas le cas. Il n'y a pas un impact clair, justement. On peut observer des corrélations entre l'utilisation des réseaux sociaux et des écrans de manière manière générale, et certains principes de santé mentale, mais il n'y a pas un impact direct de l'utilisation des réseaux, des écrans sur la santé mentale. Quand on discute avec les jeunes ont intégré cette idée que les écrans, c'est pas bien. Les écrans, il faut pas en parler parce que justement,
10: je suis addict.
11: Donc du coup, aidez-moi, j'ai un problème. Non, il y a peut-être un problème, mais c'est pas un problème d'écran.
9: On va commencer par écouter Laurence qui vient de notre groupe WhatsApp. Volontairement, on commence pas avec la parole d'un jeune ou d'une jeune qu'on entendra évidemment dans cette émission, qu'on a beaucoup entendu dans ce groupe WhatsApp. Mais là, on commence avec Laurence qui est une retraitée d'un peu plus de 70 ans et qui a des petits-enfants qui sont, eux, adolescents.
7: Les réseaux sociaux, moi j'en avais une trouille bleue. J'ai une petite fille dont la mère qui était beaucoup sur les réseaux sociaux, tout le temps sur les téléphones, les machins. J'avais beaucoup de stress avec ça. Je trouve c'est important. Mais en même temps, ça coupe les liens, je trouve, familiaux, moi. Parce qu'ils trouvent des réponses tout de suite. Avant, t'avais, on demandait un mot dans un vocabulaire ou je sais pas quoi. Donc on allait dans les dictionnaires, comme ils avaient la flemme d'aller chercher. Ça crée une présence autre. Voilà. Mais je trouve que la chose qui m'a le plus choquée dans les réseaux sociaux, c'était la première relation amoureuse de notre petite fille, l'aînée. Ils étaient assis sur le banc chez nous et chacun était sur le téléphone et ils s'envoyaient des messages par téléphone. Je trouve ça bizarre.
9: Voilà l'incompréhension d'une génération face à une autre sur son utilisation, là, du téléphone. Mais on peut imaginer que c'était aussi des réseaux sociaux, là.
11: Mm-hmm. C'est, à part ça, c'est chou. Hein, ça, je trouve ce témoignage très touchant. Ma formulation est pas bonne, mais c'est vraiment très touchant que cette grand-maman prenne le temps aussi de comprendre ce que fait sa petite-fille sur son téléphone.
9: Mais là, elle comprend pas.
11: Alors, elle comprend pas, mais c'est normal. Et je pense encore une fois, d'une génération à l'autre, c'est normal qu'on comprenne pas ce que fait la génération suivante. Mais de poser des questions. Montre-moi, ça marche comment, etc. Puis les jeunes. Alors là, on parle surtout des adolescents, mais et adolescentes vont être ravis d'expliquer à leurs grands-parents comment ça fonctionne. Et moi, ce que j'entends dans le témoignage de cette dame, je ne veux pas parler à sa place, mais ce que je peux imaginer, c'est j'ai peur de la perte du lien. Et en fait, encore une fois, c'est plutôt que de parler de l'écran, je ne comprends pas, on a meilleur temps de dire, en fait, quand je te vois utiliser ton téléphone, moi, en tant que grand-maman, j'ai peur qu'on s'éloigne, j'ai peur qu'on n'ait plus de lien. Plutôt que de parler du téléphone, il faut parler du relationnel.
10: En fait, l'écran... fait écran.
11: Voilà.
10: L'écran fait écran à une autre problématique.
9: C'est-à-dire que quand on vous parle d'une problématique d'écran, vous dites allons chercher le vrai problème.
10: Alors
9: c'est ça?
10: Moi, j'essaie toujours de nuancer. Comme l'a dit Niels, en termes de recherche, on n'a absolument pas prouvé qu'il y avait un impact direct entre les réseaux sociaux et une mauvaise santé mentale. Par exemple, si on prend l'estime de soi, on faisait des raccourcis réseaux sociaux égale impact sur son estime de soi. En fait, les études ont démontré que non, il y a un intermédiaire entre les deux, où en fait, les réseaux sociaux vont avoir un effet sur la comparaison sociale, c'est-à-dire que les jeunes vont se comparer physiquement, vont comparer les activités, vont comparer les vacances, etc. Et c'est cette comparaison sociale qui va potentiellement peut-être baisser l'estime de soi. Mais donc, il faut pas se batailler contre les réseaux sociaux, mais il faut plutôt s'intéresser à cette comparaison sociale, parce que la comparaison sociale, elle peut se faire aussi avec une affiche dans la rue.
9: Mais l'impression qu'on peut avoir, c'est que ces réseaux sociaux ont été basés sur cette comparaison sociale dont vous parlez, et que certes, elle a pas été inventée par les réseaux sociaux, mais qu'ils misent quand même particulièrement là-dessus, et que l'algorithme est pensé pour jouer sur ce levier de la comparaison sociale, qui est manifestement spécialement dangereux. Là, en l'occurrence, dangereux pour ces âges-là.
10: Les réseaux sociaux ont peut-être amplifié ce phénomène, effectivement. C'est-à-dire qu'on a plus d'opportunités, finalement, de se comparer parce qu'on a la possibilité. Mais réseaux sociaux et Internet, je dirais aussi plus globalement. Donc, ça voudrait dire qu'il faudrait faire tomber Internet.
9: Faire tomber Internet pour le monde entier, évidemment que c'est complexe. Faire tomber Internet pour son enfant durant quelques années, par contre, là, ça devient possible. Est-ce que c'est souhaitable?
11: Faire tomber Internet, non. monde. C'est-à-dire
9: interdire, en gros, oui. Empêcher un jeune d'accéder totalement non. aux réseaux sociaux et à Internet, l'interdire au niveau de la société ou au niveau de la famille ou au niveau de l'école ou que sais-je.
11: Non, l'interdiction ne fonctionne pas parce que ça fait porter aux jeunes le poids de la transgression. Mais surtout, en fait, c'est une fausse solution. C'est-à-dire qu'on a l'impression qu'on a réglé le problème, mais comme disait Yara, le problème éventuellement c'est celui de la comparaison sociale dans une société qui justement, encore une fois, vise l'ultra-performance dans laquelle la comparaison sociale est exacerbée, l'algorithme, effectivement, vient cibler cette fragilité-là. Et là, on peut avoir un impact. Mmh. Je le répète souvent, mais quand vous ouvrez Instagram, vous pouvez, avec un bouton, changer ce que Instagram vous propose. Il y a un bouton en haut à gauche qui permet de passer des recommandations au compte suivi. Mais par défaut, Instagram se remet toujours en recommandation. Mmh. Parce que justement, les recommandations permettent de prolonger l'utilisation du réseau.
9: Yara.
10: On en parlait juste avant hors micro, mais il y a deux études là qui sont sorties qui confirment finalement ce qu'on dit depuis longtemps
11: de
10: avec
11: longtemps.
10: Nils. Mais maintenant c'est écrit noir sur blanc, donc c'est bien. C'est Jeunet Média qui a regardé finalement l'effet de l'interdiction des portables dans les écoles et qui a montré que un des seuls points positifs, c'était finalement que les enseignants avaient moins à courir après les élèves pour leur dire de ranger leur téléphone portable. Hmm. Mais après, en termes de compétences,
11: de concentration,
10: etc., soit c'était stable, ou de santé mentale, soit c'était stable, soit ça s'était détérioré. Puis l'autre étude, c'est celle en Australie, vu qu'il y a eu l'interdiction des réseaux sociaux en dessous de 16 ans, qui a un petit temps maintenant pour voir si ça fonctionne. Bah, conclusion, ça fonctionne pas.
11: Non.
10: Ça fonctionne
9: C'est-à-dire
10: pas. Ils vont sur d'autres plateformes, ils arrivent en fait à continuer à avoir des comptes, donc ça ne fonctionne pas. On interdit avant 16 ans, puis à 16 ans, il se passe quoi? On interdit, on n'accompagne pas, ou alors on accompagne peu, puis à 16 ans, il y a tout qui s'ouvre et puis c'est parti. Mmh. L'interdiction, elle va surtout rassurer les adultes. Elle ne va pas permettre aux jeunes de développer leur esprit critique et leurs compétences numériques, juste en leur interdisant.
9: Mmh. On va écouter Thomas dans le groupe WhatsApp. Il a 22 ans et lui, il se questionne sur sa consommation justement du numérique.
12: J'ai l'impression que maintenant, les réseaux sociaux sont négatifs pour moi, mais plutôt parce que quand je suis dessus, je passe mon temps à regarder des vidéos à la chaîne. Et j'ai l'impression qu'en fait, ça impacte ma concentration, ça me prend de l'énergie, ça me fait perdre du temps. Donc en fait, j'ai l'impression que ça a plus ou moins toujours été négatif pour moi. Et avant, c'était plutôt parce que je me comparais aux autres. Et maintenant, c'est plutôt parce que je perds du temps, etc. Je pense qu'il y a probablement une façon de les utiliser à bon escient. Mais pour l'instant, j'ai pas vraiment réussi.
9: Thomas, qui est conscient des effets néfastes, ce qui m'amène à cette question de, en gros, est-ce que entre 16 et 25 ans, on est plus conscient que ce que la société peut penser des effets néfastes des réseaux sociaux? On peut-être entendre des fois que cette génération est insouciante des dangers liés à Internet, aux réseaux, etc.
11: Particulièrement dans le domaine des réseaux sociaux, il ne faut pas considérer que tous les jeunes sont sensibles de la même manière au contenu, à la concentration, à la captation de l'attention, justement. C'est très subjectif. Ce qui, moi, m'intéresse particulièrement dans un témoignage comme celui-là, vraiment, je remercie les jeunes, encore une fois, d'avoir accepté de témoigner, c'est: est-ce qu'on peut questionner ce qu'il y a derrière? C'est-à-dire que si je devais recevoir un jeune en thérapie qui m'amène sa demande de cette manière-là, j'aurais envie de questionner qu'est-ce que c'est perdre son temps? Pour quelle raison c'est pas bien de perdre son temps? Pas dans le but de dire « oh mais c'est génial, continue de regarder des vidéos », pas du tout, mais dire pourquoi pour toi ça paraît être un problème, qu'est-ce qui toi te paraît être moins bien qu'avant, etc. Et de questionner tout ça, parce qu'il y a beaucoup de choses qui ont l'air d'être implicites de mon expérience, parce qu'il y a du discours qui est appris. C'est-à-dire que les parents ont répété « les réseaux sociaux c'est pas bien, t'échoues à l'école parce que t'es sur les réseaux sociaux, ou tu te concentres pas bien parce que t'es sur ton téléphone ».
9: Donc Thomas qui dit « j'ai l'impression que ça impacte ma concentration, ça me prend de l'énergie, ça me fait perdre du temps, j'ai l'impression que ça a toujours été négatif pour moi », vous avez envie de lui dire, un peu comme Mark Zuckerberg, non, c'est pas les réseaux, vous inquiétez pas.
11: Alors,
9: ça je
11: m'en défends, mais corps et âme, parce que c'est le piège, effectivement, c'est de mal orienter le discours et de penser qu'on est en train de défendre les réseaux. Absolument pas. Encore une fois, il y a des gros problèmes avec les réseaux sociaux, et les réseaux sociaux doivent être régulés, ça c'est clair et net. Par contre, quand on travaille, notamment en psychothérapie, on travaille sur de l'individuel. Et c'est pour ça que je vais poser ces questions. Mais pas du tout pour innocenter les réseaux, mais plutôt pour les intégrer comme un autre facteur du quotidien qui a son importance, exactement comme ce qu'on mange, notre sentiment de performance, on va reprendre toutes les thématiques des anciens épisodes, mais tous ces éléments-là sont des facteurs qu'on doit questionner. Ça fait partie de mon travail en psychothérapie de questionner ce qui a l'air implicite. Et vraiment, quand quelqu'un, mais quel que soit le sujet, on va demander, on aimerait comprendre pourquoi c'est un problème pour vous. C'est de vraiment demander, on veut vos mots à vous, on veut votre perception, et pas de dire c'est les réseaux sociaux ou quel que soit l'autre sujet.
9: Yara, vous pensez ça aussi ?
10: Oui, puis en fait, je vais dire on, mais tu me coupes si jamais c'est pas le cas, mais ce qu'on veut aussi mettre en avant, c'est que il y a l'écran, il y a les réseaux sociaux, mais il n'y a pas que ça. Par exemple, là, je vais prendre quelque chose qui n'est pas en lien direct, mais on parle beaucoup, parce que ça ressort beaucoup dans les médias à l'heure actuelle, du masculinisme. Et on parle beaucoup des réseaux sociaux par rapport au masculinisme. D'un point de vue, tant mieux, hein, les réseaux sociaux ont permis de mettre en lumière qu'on a des soucis au niveau du masculinisme et des violences sexistes. Mais les violences sexistes ne sont pas apparues avec les réseaux sociaux. Par contre, maintenant, effectivement, il y a une sorte de caisse de résonance qui est amplifiée avec les réseaux sociaux. Mais nous, ce qu'on veut dire aussi, c'est que effectivement, il y a des problématiques avec les réseaux sociaux, avec les écrans. C'est sûr, il faut un cadre, il faut une régulation. Mais c'est pas juste en régulant ça et en interdisant ça qu'on va régler tout ce qui peut être lié aux réseaux sociaux. Ne pas oublier que derrière les réseaux sociaux, il y a peut-être d'autres problématiques à employer.
9: On écoute un titre de musique d'Angèle qui se nomme Amour, haine et danger.

0: Angèle sur RTS Première, dans la vie devant eux, avec nos deux experts invités toute la semaine. Niels Weber, vous êtes psychologue, psychothérapeute, spécialiste de l'hyperconnectivité. Et Yara Barentzedias, vous êtes responsable de recherche sur la santé des ados à Unisanté. On écoute un extrait de notre groupe WhatsApp des dialogues entre jeunes et moins jeunes. Et là, je vous propose d'écouter Estelle, 23 ans, qui est actuellement en voyage sabbatique en Amérique du Sud.
1: On est parti 3 jours en Amazonie et on n'avait pas de réseau et on s'est dit est-ce qu'on se ferait pas une petite pause digitale. Donc c'est vrai que tu peux te donner des petits défis si ça se met sur ton chemin quoi. Bah du coup c'est vrai que je trouve que tu vas plus profiter du moment vu que t'as pas les écrans et qu'en plus de ça, si il y a des moments où tu sais pas quoi faire, et bah tu vas trouver quelque chose à faire. Alors que sinon tu pourrais être sur ton téléphone, bah là tu vas dire bah on fait un jeu ou on parle de ça. Enfin, tu vas toujours trouver une activité.
0: Le message d'Estelle, qui du coup a retrouvé du réseau au moins pour envoyer ce message sur le
2: comme
0: sur
2: des points positifs.
0: WhatsApp. Exact, exact, c'est nécessaire. Le message d'Estelle ressemble un peu au message de Laurence. Laurence nous disait « Ma petite fille, sa première expérience amoureuse, elle est sur un banc à côté de son amoureux et puis elle est sur son écran. Là, Estelle nous dit « Ah bah tiens, j'ai déconnecté, j'ai fait des nouvelles expériences. » C'est l'idée qu'en fait, on passerait à côté de quelque chose, d'expériences qui sont interdites, impossibles à cause des réseaux sociaux. Est-ce que là, il y a une réalité là-dessus selon vous? Est-ce qu'il y a des expériences que la génération actuelle n'aura jamais à cause du téléphone, du réseau, etc.?
2: Ça me fait penser à l'étude qu'on avait menée sur le Covid et le confinement, où là, les réseaux sociaux et les écrans ont une place importante, en particulier chez les jeunes. Où c'est une période de vie où les amis sont extrêmement importants et là on les a enlevés en fait de leur vie. Mais ce qui était intéressant, c'est que beaucoup de jeunes nous ont dit qu'au bout d'un moment, ils en pouvaient plus de leur écran. Donc c'est faux de croire que l'écran et que les réseaux sociaux détruisent ou suppriment les relations face à face ou présentiel, je sais pas comment dire, ou remplace totalement. J'essaie de pas dire vie réelle, vie virtuelle, parce que

0: là, il n'y a pas de vie virtuelle, c'est la vie réelle sur une autre plateforme, on va dire. Mais lorsque les parents leur proposaient des alternatives, par exemple, ah bah tiens, on va cuisiner ensemble, ou tiens, on va jouer ensemble à quelque chose, ils étaient hyper preneurs. Les jeunes étaient vraiment preneurs de ça. Donc, c'est aussi de pouvoir avoir des alternatives. Et puis, il y a des fois, bah, il y a des moments où il y a peut-être pas d'alternative. Et puis, bah, l'écran devient en fait un moyen de combler en fait le vide ou l'ennui.
1: Il y a régulièrement une confusion entre le moyen et le but. L'écran n'est jamais un besoin. C'est-à-dire que l'écran, c'est un moyen d'atteindre un but, d'atteindre un besoin. Et je trouve que ça ressort très bien dans le témoignage qu'on vient d'entendre. C'est en fait, le besoin, c'est éventuellement de faire partie du groupe, le besoin d'appartenance. Mais si on est ensemble au fin fond de l'Amazonie et puis qu'il n'y a pas de réseau, ben en fait, on n'a pas besoin d'écran. Parce que le sentiment d'appartenance, on peut y répondre autrement. Puis aujourd'hui, la technologie numérique, enfin les technologies numériques sont souvent vues comme étant une solution à un problème qui en fait n'en est pas un. C'est-à-dire face à l'ennui, par exemple, on s'ennuie, ben on dégaine son téléphone, qu'on soit jeune ou moins jeune. Et en réalité, ben, si on s'impose de l'ennui, on se rend compte que, ah ben oui, on peut faire autre chose. Mais c'est un réflexe qui n'est de nouveau pas une addiction, mais on confond justement le moyen et le besoin.
2: Il permet aussi d'avoir de la dopamine, ce fameux mot dont on entend beaucoup parler. L'idée qu'en fait, c'est le moyen le plus facile, le plus rapide d'avoir, par exemple, de la dopamine. Est-ce que c'est aussi une source du problème ?
1: C'est un des éléments explicatifs, mais c'est un élément minime. C'est-à-dire que la question de la dopamine a été extrêmement vulgarisée depuis ces 5 dernières années, notamment sur Internet. On trouve plein de vidéos qui expliquent qu'il faut faire des digital détox, des dopamine détox. Ça, ça n'a aucun fondement scientifique. Ça a été tellement vulgarisé qu'aujourd'hui, on a l'impression que c'est une réaction directe écran dopamine, et puis que la dopamine ce serait que dans le cerveau et ce serait que sur les réseaux sociaux et que ça viendrait immédiatement. Non, en fait, c'est beaucoup plus complexe que ça. Et en plus de ça, on fait peser une responsabilité chez les jeunes. On a parlé d'éco-anxiété dans un ancien épisode. Ben là aussi, il y a chez certains et certaines jeunes l'idée de devoir prendre soin de son système dopaminergique. C'est absurde. On en vient à comme une espèce de culpabilisation de dire « Ah, mais si t'es trop sur ton téléphone, alors tu te maltraites ton système dopaminergique. » Non, il faut se calmer un peu.
2: Mais avec tout ce que vous dites, j'ai de la peine à en tirer des conseils. Finalement, vous conseillez quoi ? On a l'impression que même le conseil devient un problème. Qu'est-ce qu'il faut dire alors à ces jeunes s'ils sont en recherche de conseils, mais plus globalement à celles et ceux qui encadrent ces jeunes à l'école, les parents, etc. Faut leur dire quoi alors ? C'est quoi les outils qu'on va transmettre ?
1: Bah alors déjà, il faut qu'on identifie quel est le problème. Parce que justement, si on dit j'ai un problème d'écran, en fait, on n'a encore rien dit du tout. Parce que le problème, il se situe ailleurs. C'est pas de banaliser le problème et de dire, oh, il n'y a pas de problème, allez-y, c'est super. Non, pas du tout. C'est vraiment de dire, si quelqu'un se sent mal pour une raison ou une autre en utilisant son téléphone, ses réseaux sociaux, c'est que c'est un signe indicateur. Et c'est un signe indicateur à prendre très au sérieux. De la même manière, moi, j'encourage les professionnels de la santé et du social qui nous écoutent à ne pas se borner à un conseil de dire, bah, arrêter d'utiliser le téléphone, ou on va mettre en place une période de sevrage. Ça n'a aucun sens. Mais plutôt de se dire, mais tiens, ce jeune-là ou cette jeune-là est en train de nous dire il y a quelque chose qui va pas bien. Et c'est pas l'écran, c'est vraiment la pointe de l'iceberg ou l'arbre qui cache la forêt. Ça fait partie du problème. Il faut le prendre au sérieux. Il faut aller creuser plus loin. Il faut aller voir. Et là, les professionnels ont des compétences. Que ce soit, t'as parlé des parents tout à l'heure, mais les professionnels aussi, il n'y a pas besoin d'être expert. Il n'y a pas besoin d'envoyer tous les gens qui parlent de téléphone chez des addictologues ou des spécialistes en hyperconnectivité. Derrière ce titre pompeux, finalement, il y a l'idée qu'on s'intéresse à la technologie, on s'intéresse au lien avec cette technologie-là. Donc, il n'y a pas besoin de plus de spécialistes. Il faut simplement se revenir à des bases en disant, en fait, vous êtes en train de me parler de quoi ? Vous parlez d'un élément de votre quotidien, allons-y, parlons-en.
2: Yara, vous avez des choses à ajouter ?
0: Nous, on avait fait une étude sur un peu les règles à la maison entourant l'usage des écrans et des réseaux sociaux. On avait vu des parents et des jeunes. Et ce qui était intéressant, c'était aussi la place des parents comme modèle, où là il y avait aussi parfois des contradictions où on disait ouais, ils sont tout le temps sur leur téléphone, même au repas, etc. Puis tout d'un coup on avait les enfants de ses parents qui disaient oui, mais moi ma mère elle mange, elle a son téléphone à côté, oui mais c'est pour le travail. Prenez le métro, hein, tout le monde est sur son téléphone. Donc c'est aussi de faire une réflexion en tant qu'adulte sur son propre usage des écrans, et puis d'essayer vraiment de se rapprocher des jeunes et des enfants pour parler de ça et pas penser qu'on n'a pas les compétences. Parce qu'il y a aussi des parents qui pensent qu'ils n'ont pas les compétences pour en parler. Il n'y a pas besoin de comprendre comment TikTok fonctionne pour simplement essayer de s'intéresser et de voir qu'est-ce qui te plaît dans TikTok.
2: Très bien. Merci beaucoup, Niels Weber. Merci, Yara Barrenset-Diaz.
1: Avec plaisir.
0: Merci.
2: Lundi, dans La Vie devant eux, on continue à explorer cette génération avec un nouveau duo d'experts. Et tout de suite, place aux décodeurs. Un grand merci à celles et ceux qui nous ont aidés à préparer cette émission. Oriane Broulis, Séverine Chave, Rachel Heuby, Fanny Ossauer, Marc Debors, Thierry Chevaux, Damien Butrich, Mathieu Bourra et Renaud Millet-Lacombe.
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0: Bonjour à vous, chers auditeurs, chères auditrices, qui peut-être n'avez pas la chance de nos décodeurs. Vos vacances n'ont pas encore commencé, mais une bonne nouvelle, le week-end arrive dans quelques heures. On vous fait patienter avec la dernière journée que nous avions passée à la cathédrale de Lausanne en novembre, une semaine qu'on écoute donc en nouvelle diffusion. Lynn Desprats, bonjour.
1: Bonjour.
0: Il nous reste une journée de jeu avec la complicité de notre équipe de Decoder cette semaine. Daniel Rosis, ouais. Laura Chénia, Lord Betrave et Didier Gendreau.
2: Ouais. Bonjour, bonjour.
0: Mais avant ça, Lynn Desprats, maintenant que nous avons parlé des festivités du 750e, de la cathédrale dans tous ses recoins, parlons un petit peu de vous. Comment vous voyez votre futur ici à la cathédrale de Lausanne? Quels sont vos projets personnels peut-être pour l'avenir? Vous allez continuer donc d'être pasteur à la cathédrale de Lausanne. Oui, est-ce qu'il y a des innovations, d'autres innovations à titre personnel, quelque chose que vous voulez mettre en place, vous, qui n'a rien à voir avec l'art, par exemple?
3: Un peu de repos, l'apprentissage du repos.
0: Ah, voilà, ça c'est ce qu'on vous souhaite, c'est-à-dire, oui. C'est pour 2026.
1: Pour 2026,
0: peut-être
1: oui.
0: Avant, hein. N'hésitez pas à prendre un petit peu de repos. Par exemple, après cette semaine de décodeur bien intense. Et puis, j'ai lu quelque part, je ne sais pas si vous le faites toujours, que vous travaillez, vous interveniez sur appel de la police pour aller soutenir des personnes qui doivent faire face à des tragédies. Mm-hmm. Est-ce que ça, vous le faites toujours?
3: Non, alors ça, je l'ai fait pendant 15 ans. Et 15 ans après, à peu près 200 interventions, ça a correspondu aussi au moment où ça faisait une année que j'étais ici, j'arrivais plus à tenir les deux rôles ensemble. Mais c'est vrai que pendant 15 ans, c'était un travail avec la police pour du soutien à des témoins ou à des proches ou à des victimes de ce qu'on appelle un événement potentiellement traumatisant. Donc 9 fois sur 10, ce sont des morts violentes qu'on va annoncer à des proches ou des personnes qui assistent à un suicide ou à une mort violente et qu'on essaye de soutenir en faisant le moins possible, en essayant le plus rapidement possible de leur redonner accès à leurs propres ressources. Et c'est vrai que c'était 15 ans que j'ai trouvé vraiment passionnant. Et puis en même temps, c'est la face sombre de l'humanité, c'est la face triste. Et je regrette pas de m'en être retirée maintenant. Mais ça a été un choix difficile.
0: Oui, mais 15 ans, c'est déjà quelque chose, hein, au service comme ça de la population. Lors de moments tragiques, est-ce qu'on peut venir vous parler dans cette cathédrale? Est-ce qu'on peut avoir un entretien avec vous si on a besoin de s'adresser à un pasteur?
3: Oui, bien sûr.
0: Comment on fait pour vous contacter?
3: Alors, mon nom est connu d'un peu partout. Mon numéro de téléphone n'est pas secret. Et puis, vous pouvez aller alors, sur le site cathédrale-lausanne.ch. Mais plus simple, vous faites lacathédrale.ch. Et puis, vous arrivez sur, entre guillemets, mon site, dans le site des activités du ministère. Et puis là, il y a de quoi nous joindre sans problème.
0: Voilà, vous savez ce qu'il vous reste à faire si vous voulez venir vous entretenir peut-être avec notre invité, Lynn Desprats. On joue. Avec votre toute dernière question de la semaine, Lynn Desprats, c'est vous qui posez une colle à nos décodeurs, notre décodeuse. Ils ont 2 minutes pour répondre.
3: Je crois qu'on en a parlé hier ou avant-hier, j'ai la mémoire qui flanche, de ces concerts de la 9e de Beethoven illuminés aux bougies. Et à la toute fin, c'est vrai que cette cathédrale, elle avait un petit air quand même de Poudlard, Harry Potter, pour ceux qui ne connaisseraient pas. Et du coup, ça m'inspire cette question. Que signifie le mot abracadabra?
4: Ah ouais.
3: Ah ouais, non.
4: Ça veut vraiment dire quelque chose.
5: Ouais. À part le fait que ce soit un palindrome, un acycle et tout ça, il n'y a pas une origine biblique?
3: C'est pas tout à fait exact de dire ça comme ça.
5: Non,
3: c'est pas une origine biblique.
5: Mais un mot de la Kabbale. Hébreu, non?
6: Ouais, hébreu, non?
3: Oui, araméen. On va
5: araméen, alors, araméen. D'accord. Ah oui, abar. Oui.
3: L'araméen, donc, c'est
5: oui, bien sûr,
3: la
5: oui.
3: langue. Que parlait Jésus.
5: La langue ouais. que parlait Jésus.
6: Ainsi soit-il.
5: Quand il griffonnait pas sur le sol directement avec le doigt.
0: Il fait des gestes, Lord Betrave.
3: Non, pas ainsi oui, soit-il.
5: Ça, mais ça, je suis sûr que c'est Cyril qui a vu ça dans ses trucs sur les sorcières.
3: Ah non, alors pas du tout. Ça,
5: c'est
3: uniquement moi et l'hébreu. C'est pas du... Il est nul en hébreu.
5: Non, mais il est bon pour les sorcières, pour la cabale, il est très bon.
6: Que la lumière soit, que le lapin soit.
3: Non, c'est pas une.
5: Ah, voilà.
3: Non.
0: Que le lapin sorte en araméen. Ouais.
3: Non, c'est donc de l'araméen. Et justement, quand on dit que le lapin sorte, on imagine un truc qui sort de nulle part. C'est l'étonnement suprême. Or, abracadabra, c'est de l'araméen et ça veut dire abra, aber, il a fait ou j'ai fait, kodabar, selon ma parole. Donc, c'est j'ai fait ce que j'ai dit.
5: Ah,
3: donc, c'est quelqu'un qui est parfaitement conséquent. Il fait ce qu'il dit. Et voilà, ça n'a rien à voir avec un lapin qui sort de son chapeau.
6: Non. L'inverse d'un politicien, en fait.
3: Eh bien, ouais, c'est vous qui le dites.
0: Par exemple, je vais faire applaudir le public. Abracadabra. Après cette victoire de notre invité sur son dernier défi, on s'intéresse à un adjectif. Line Despra, que signifie l'adjectif tépide? Tépide, Laura Chénier, vous êtes la première à nous donner votre définition.
1: Tépide, ça veut dire décevant, médiocre, un album tépide, des vacances tépides, une demande en mariage tépide. Ah, ça me fait penser. Semaine passée, j'étais à une fête dans le Jura. Et là, un pote me dit, hey, toujours dans la région, je pourrais venir voir ton spectacle samedi prochain. Et là, il ajoute, ah non, j'ai oublié, je me marie. C'est vrai, hein, c'est vrai. Vous savez ce qui est pire que d'oublier son mariage? Les guerres. Non, mais si le gars, il oublie qu'il se marie dans 5 jours, moi, je me demande, elle était comment, sa demande en mariage? Je sais pas, ils étaient à Ikea. Il a commandé un hot dog, il s'est dit, ah, ça irait bien, la bague autour de cette saucisse. Allez, hop. Et encore, c'est beaucoup de boulot, parce que tu dois te taper tout Ikea quand même avant. Hein. Vous savez combien ça fait de probabilité de demander le divorce avant de demander le mariage, Ikea? À Ikea, pour la taille d'une boîte, il y a des couples, ils se séparent. Même si la meuf, elle est enceinte jusqu'au cou, si elle accouche dans une semaine, ça ne résiste pas à Ikea. Bon, après, au moins, elle a déjà la boîte pour y laisser l'enfant. Enfin, non, mais je me suis dit, je sais pas, ce pote, ça demande en mariage. En fait, c'était un doodle, en fait. Voilà. Je le soupçonne d'ailleurs de se marier le samedi soir parce qu'à 17h, les trucs, ils sont soldés. Le bouquet de la mariée, c'est de la salade Batavia en solde. Enfin. Mais dites, auditrice, auditeur, si la personne que vous aimez vraiment vous demande en mariage avec un doodle, vous répondez quoi? Non, par principe? Mais dans ce cas, l'amour, ça vaut quoi? Juste l'amour, ça devrait pas suffire? Ou est-ce qu'il est meilleur quand il est bien emballé? Et alors, est-ce qu'un amour bien emballé serait mieux protégé contre l'usure?
0: Laure Betrave.
6: L'adjectif tépide désigne un chrétien fidèle qui est intolérant aux hosties et qui n'en mange pas pendant la messe. À Fribourg, on appelle ça un protestant. Ouais, en fait, le protestantisme, c'est du catholicisme sans l'apéro. D'ailleurs, à Fribourg, pour moderniser la messe, on utilise maintenant du sang du Christ en biodynamie. Le goût est bizarre, mais le lendemain, pas de gueule de bois, alors que l'ancien, le lendemain, j'avais l'impression d'avoir une couronne d'épines dans le front, un vrai calvaire.
0: Daniel Rosis.
5: Vous vous souvenez du vivarium à Lausanne? C'était Jean Garçonnier qui avait créé le vivarium. On l'avait eu au Decoder, c'était super. Il avait créé ce vivarium à Lausanne, puis il avait eu besoin de ramener plein de bestioles, des crocodiles et tout. Puis un jour, dans un avion un peu lourd, avec un copain, ils se sont crachés. Jean Garçonnier s'en était sorti, il avait fait son vivarium, l'autre était mort, c'était Pierre Janada. C'est ainsi qu'il y a un lien entre Lausanne et Martigny, où plusieurs lieux à Martigny rendent hommage à Janada, notamment un funérarium. Ici, on a le vivarium, mais il y a aussi à côté de la fondation Pierre Janada à Martigny un tépidarium. Tépidarium. Voilà, qui à l'époque servait de transition entre le caldarium et le frigidarium. Vous savez, les bains romains étaient extrêmement complexes. Alors le tépidarium, c'était pas pour fumer les jambons de la borne, mais juste pour se détendre et devenir tépide. Ça veut dire tiède, si on en croit la Vulgate dans Apocalypse 3.16. Sed quia tepidus est nec frigidus nec calidus incipiam te odore ex ore meo. C'est parce que tu es tépide et pas froid et chaud que je te dégueulerai dessus, quoi. C'est écrit dans la Bible. Quoi?
0: Non, mais comme d'habitude.
5: Ça vous touche?
0: Beaucoup.
5: Vous saviez pas le rapport entre le funérarium de Martigny et le vivarium de Lausanne?
0: Non, mais j'ai pas compris. Pierre Janada est mort dans un crash
5: Pierre
0: d'avion.
5: Pierre Janada est mort dans un accident d'avion. Et c'est pour ça que cette fondation a été faite par son frère pour lui rendre hommage. Mais c'est l'avion qui a eu de la peine au décollage à Bari parce qu'il était rempli de trop de crocodiles, de garzoni qui lui s'en est sorti. Voilà.
0: Merci Daniel Rosis. On termine avec vous Didier Gendreau.
2: Tépide qui a le pied en T. Une table unipode, un seul pied est tépide. Elle est en forme de T. De profil, évidemment. Pas du tout, mon chéri, elle est en H couché. Ouais, je le fais mal, hein. Ouais, si tu mets qu'un plateau sur la table, c'est un thé, mais il n'y a pas de socle par terre, ça se casse la gueule, mon chéri, alors tu mets un socle magnifique! Et là, c'est plus un thé, mais un H couché, tu es H, mon chéri. Alors, en fait, il y a des objets tépides en vraie forme de thé, comme le marteau, par exemple, c'est en forme de thé. Le panneau de signalisation, c'est un thé. La clavicule, bah ouais. L'utérus aussi, qui forme un T, après le point G, au fond du couloir. Non, il n'y a pas d'ascenseur, sauf émotionnel, et encore pas toujours. Sinon, les objets lipides sont en forme de L. Voilà, d'autres questions ? Non, ouais, bah, j'y vais, alors bisous.
0: Que signifie cet adjectif tépide pour Laura Chénia? C'est un adjectif qui veut dire décevant ou médiocre. Lord Betra, vous nous dites que le tépide est un chrétien intolérant aux hosties.
6: Ouais.
0: Bah oui. Daniel Rosis, pour vous, ça signifie tiède.
6: Tout
0: et
6: simplement.
0: C'est quelque chose qui a le pied en T pour Didier Gendreau. Qui dit vrai à propos de tépide? Lynn Depra.
3: Je tente Daniel Rosis.
5: Je tente.
0: Et vous tentez bien.
5: Je tente.
0: Ne nous une bonne partie pas, de notre public en fait. Également a tenté Daniel Rosis, tépide qualifie une température légèrement tiède, chaude, douce et agréable au toucher, elle est tiède. Il y a des nouveaux bains thermaux en Valais, à Martigny.
5: Oui, non, c'est pas des bains thermaux, c'est des bains chauds.
0: Des bains chauds, des bains romains. Quoi, ça, où vous êtes déçu, vous y êtes allé, vous?
5: Non, j'ai des bons d'entrée depuis 6 mois, mais comme ils sont valables jusqu'en 2027... Non, mais c'est un peu compliqué, il faut réserver. Et quand tu croises une copine, tu dis, eh bien, on va au sauna, c'est bonheur. Mais si tu dois réserver 3 jours à l'avance, c'est foutu les surprises. Tu vas qu'avec ta légitime, tu vois. Donc c'est pour ça que j'ai encore pas mis les pieds.
0: Très bien. Et encore une tranche de vie de Daniel Rosis, dans laquelle je me suis aventurée malgré moi.
5: Pourtant, voilà. J'aime beaucoup les bains thermaux. J'ai fait à peu près 80 spas et bains thermaux de Suisse, 120 en Bavière et autant dans le bas de Württemberg.
0: Vous voulez pas ouvrir un ouvrage sur vos aventures dans les saunas de Suisse?
5: Non, j'ai même fait des bains de lait en Gruyère. Et vous savez pourquoi ils font des bains puis pas des douches? Ils n'ont jamais trouvé des vaches assez grandes pour les douches.
0: Mais je sais comment on vous appelle depuis en Gruyère.
5: Non.
0: Votre surnom, c'est Présure.
5: Ah, oh, c'est bon, parce que ça caille.
0: Oui.
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0: Les Français d'Indochine, c'était les nouveaux soleils sur RTS Première.
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2: Prudence sur l'autoroute Martigny-Vevey. On signale des objets sur la chaussée entre l'aire de repos des Dents de Morcle et la galerie de Saint-Maurice en direction de Vevey. Et puis sur l'axe Genève-Ost, l'attente au péage français du tunnel du Mont-Blanc se monte désormais à 1h30.
0: On réentend Lynn Desprats, notre invitée de novembre 2025, alors que nous fêtions les 750 ans de la cathédrale de Lausanne. Au plus haut des cieux, on trouve la Lune. Dans ce prochain jeu, Lynn Desprats, nos décodeurs vont vous donner 4 faits surprenants concernant cet astre. Seul l'un d'entre eux est vrai. À vous de savoir quel décodeur vous dit toute la vérité sur la Lune. On vous écoute, Didier Gendreau.
3: Eh bien, on trouve au fond de certains cratères lunaires une pâte fermentée qui ressemble à du fromage. C'est à ce fait réel de présence de fromage dans les trous des cratères qu'on attribue la légende selon laquelle il y aurait des trous dans le gruyère. Or, c'est faux, vous le savez. Le fromage de lune n'est toutefois pas autant comestible qu'un bon gruyère bien affiné. Pourquoi ? Parce que rien ne remplace le terroir ni le savoir-faire suisse. Bon, après, en Auvergne, par exemple, où je vais la semaine prochaine, parce que je vous raconte un peu aussi ma vie.
4: À Clermont-Ferrand?
3: Ouais, je vais à Clermont.
4: Comment est-ce qu'à la cathédrale?
3: Elle est noire, elle est en basalte. Elle est en pierre de Volvic, on dit, sur place, avec la Vierge. Pareil, noire aussi. Bon, eh ben, je dis pas que tous les fromages sont dégueux en Auvergne, mais faut pas demander la lune non plus.
0: Daniel Rosis.
5: Alors j'ai demandé à la Lune si tu voulais encore de moi. Elle m'a dit j'ai pas l'habitude de m'occuper de cas comme ça. Et pourtant, lié à la Lune, quelque chose est vrai. C'est la suite de cette chanson, vous connaissez bien, qui le dit. Et toi et moi, et toi, on était tellement sûrs. Et on se disait quelquefois que c'était juste une aventure heureuse et que ça ne durerait pas. On en conclut qu'on, comme la Lune, est féminin. On était tellement sûrs et on se disait quelquefois. C'est ça qu'on apprend à la Lune, si on lui demande.
3: La dame, elle n'a pas compris.
0: On est quand même content que ça s'arrête le vendredi, hein, les décodeurs.
5: Pourquoi? Mais c'est ça. Vous n'aimez pas cette chanson?
0: Si. Donc la Lune.
5: C'est... La Lune, on apprend de la Lune que on est féminin. Puisqu'on dit on est tellement sûrs.
0: Oui, oui.
5: On est féminin.
0: Ouais. Voilà. Très bien. Merci, voilà. Daniel Rosis.
5: Et ça m'a permis de faire un gag, puisqu'on en conclut con, Q-U apostrophe O-N, comme la lune est féminin. Et j'ai dit con comme la lune.
0: Laura Chénia.
6: Fait surprenant lié à la lune, elle bosse son summer body. C'est vrai, elle s'affine. Oui, elle a perdu environ 50 mètres de rayon sur les quelques derniers millions d'années. Alors bon, c'est vrai, elle n'est pas pressée. Hein, et en même temps, je ne sais pas quand ça sera l'été pour elle. Peut-être quand les concepts idiots auront tous brûlé avec la connerie humaine.
0: Et finalement, Lord Betrave.
7: La Lune n'existe pas! Des complotistes amateurs affirment que l'homme n'est jamais allé sur la Lune, mais moi, qui est bien mieux renseigné que ces moutons naïfs, je leur réponds toujours « Ah, parce que toi, tu crois que la Lune existe, naïf !» La Lune, c'est en fait un hologramme d'une éponge projetée dans le ciel par un immense PowerPoint géré par des reptiliens égyptiens francs-maçons depuis les pyramides pointues. Tu crois que c'est fait pour faire joli? Non, c'est des beamers pour projeter la Lune depuis la Terre. Enfin, si la Terre existe.
0: Qui dit vrai à propos de la Lune? Didier Gendreau, qui nous parle de fromage qu'on trouverait dans,
3: oui,
0: les cratères, du fromage,
3: absolument,
0: de Lune. Oui. Daniel Rosis, d'après vous, on apprend grâce à la Lune que on est féminin.
5: Pas que on, quand on est féminin.
0: Laura Chénia, elle s'affine, d'après vous, la Lune, et Lord Betrave, pour vous, elle n'existe tout simplement pas.
7: Évidemment.
0: Ben, évidemment, voilà. On a forcément appris quelque chose de vrai ici, à propos de la Lune, mais quoi, Lynn Desprats?
8: Elle s'affine.
0: Oui, la Lune rétrécit. Elle rétrécit d'environ 50 mètres de rayon sur les quelques derniers millions d'années. L'activité sismique en serait la cause. Voilà.
5: 50 mètres, ça, c'est pas...
0: 50 mètres de rayon. Oui, sur les quelques derniers millions d'années. Ça ne se voit pas à l'œil nu. Ne vous inquiétez pas, Daniel Rosis, elle sera toujours là quand on
6: sortira. Peut-être ça se voit dans une d'accord. chanson d'Indochine. Hein,
0: oui, pour... c'est possible.
5: Parce que s'il n'y a plus de lune, on fout le thermomètre, quoi.
0: C'est une bonne réponse de notre invité, Ditepra.
2: Ah oui.
0: Du côté du public, on touche bientôt à la fin de cette émission. On va faire un dernier pointage pour voir si Flo Flo tient bon en tête du classement de notre public. J'ai l'impression que tout se passe bien pour Flo Flo.
4: Ouais.
0: Oui, Flo Flo est en tête. Satanas n'arrive
3: largement,
0: pas à le dépasser. Flo Flo, tenez bon, il en reste une ou deux de questions et puis vous remporterez ce prix exceptionnel. Une place dans la crypte de la cathédrale de Lausanne ou une enceinte Bluetooth à coller sur la douche, sous la douche pour écouter par exemple de la musique. On poursuit. Une question suisse, Lindepra. La Suisse en cache 4175. De quoi je parle? On vous écoute, Lord Betrave.
7: La Suisse cache 4175 sosies de Murat Yakin. Je suis fatigué. Non seulement des sosies physiques, mais aussi des sosies professionnelles qui ont les mêmes compétences que lui. En tout cas, moi, quand je vais voir des matchs dans un fan zone, il y a au moins 4000 sélectionneurs compétents.
0: Merci, Lord Betrave. Daniel Rosis.
5: Ouais. Alors, il y a caché en Suisse 1807 pasteurs réformés, 2118 prêtres catholiques. Alors, si on rajoute quelques pasteurs évangéliques et autres joyeusetés, on arrive à 4175 pasteurs et pastourelles ou pasteurices ou pasteuses ou pastrices ou prêtres ou prêtresses. J'ai dit, on en cache 4175 et on en montre une, on l'applaudit bien fort.
0: Didier Gendreau.
3: La Suisse cache 4175 secrets. De quoi s'agit-il? Bah, on ne sait pas puisque c'est des secrets, oh, réfléchis.
5: Bah ouais, bah, oh. Ouais,
0: bah. Et finalement, Laura Chénia.
6: La Suisse cache 4175 restes humains issus de contextes coloniaux. Et pour la belle tradition humanitaire de la neutralité suisse, ça fait 4175 risques de tomber sur un os.
3: Oh.
0: Des sosies de Murat Yakin pour Lord Betrave, des pasteurs cachés pour Daniel Rosis, des secrets pour Didier Gendreau ou des restes humains issus de contextes
6: coloniaux.
0: Coloniaux pour Laura Chénia. Il y en a 4175 en Suisse. De quoi parle-t-on, Lindepra? Vous avez l'occasion encore d'utiliser un joker.
8: Alors, notre joker, j'ai une petite idée, mais allez-y, parce que c'est vendredi, il faut que je profite.
0: Oui, alors utilisons ce joker. Le public a en grande partie voté pour Laura Chénia. Vous voulez suivre votre public?
8: Mais je vais suivre le public.
0: Eh bien, suivez. Des crânes, des os, des momies. La Suisse cache plus de 4000 restes humains coloniaux. Une enquête nationale de l'UNIL révèle que les musées suisses conservent au moins 4175 restes humains issus de contextes coloniaux. Un chiffre qui dépasse largement certains anciens empires, malgré l'absence de colonies officielles helvétiques. Voilà, il va falloir faire un petit travail puis peut-être rendre tout ça, par exemple. Ce serait une bonne idée, hein, n'est-ce pas? Voilà, bonne réponse donc de Lindepra, notre invitée, une fois de plus, et avec l'aide de notre public cette fois-ci.

0: une chanson écrite par Stevie Wonder pour la naissance de sa fille Aisha en 1976. C'était « Isn't she lovely » sur RTS Première. On quitte la cathédrale de Lausanne pour quelques minutes. Voici les informations.
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0: Il est midi sur RTS Première.
2: Sandra Viscardi.
3: Les incendies ravagent des dizaines de régions à travers l'Europe. En Espagne, le feu de forêt qui embrase la région d'Almeria a fait 11 morts hier. Selon un bilan révisé, Jérôme Journal, les victimes seraient en majorité des étrangers.
4: En majorité ou en totalité même, oui, c'est ce que laissent entendre les autorités andalouses. Elles expliquent que les victimes ont été piégées alors qu'elles tentaient de fuir le petit village de Bédard dans les montagnes. 4 d'entre elles ont été retrouvées dans une voiture avec le volant à droite, ce qui laisse penser à une origine britannique. 11 morts pour l'heure, mais ce bilan pourrait s'alourdir puisque 19 personnes n'ont pas encore été localisées.
3: Et inquiétude aussi en France ?
4: Oui, il y a 9 départements en vigilance rouge aujourd'hui. Il y en aura 24 demain, pour la plupart dans les régions Île-de-France et Centre-Val-de-Loire. Les autorités ont activé un plan hors sec chaleur extrême qui prévoit l'ouverture d'îlots de fraîcheur. Pour les pompiers, la situation reste difficile dans les Pyrénées-Orientales. Elle l'est aussi dans la Drôme. Un feu de végétation a provoqué l'évacuation préventive de 350 personnes dans un camping au-dessus de Die. En Savoie, les stations de Pralognan, Lavanoise et de Planet sont coupées du monde et alimentées par un pont aérien. Et de nombreuses communes ont déjà décidé d'annuler et d'interdire les feux d'artifice du 14 juillet.
3: Merci Jérôme. Et les habitants de la région du Simplon, en Valais, sont priés, eux, de stopper leur climatisation et de fermer leurs portes et fenêtres pour ne pas subir des inconvénients d'un incendie qui ravage depuis 9 jours la région sur le versant italien. 600 hectares de forêt déjà réduits en cendres. Un fort dégagement de fumée incommode donc les habitants de Gondeau. En Suisse aussi, le danger d'incendie est élevé. Plusieurs cantons affichent un niveau de 4 à 5 sur 5, surtout en Valais, qui a donc interdit tout feu en plein air, tout comme le canton de Vaud et désormais aussi Fribourg. Les barbecues et grillades en jardin ou sur terrasse ne sont pas concernées, à condition que des règles minimales de sécurité soient respectées. Et puis Neuchâtel interdit les pompages dans les cours d'eau en raison de la sécheresse. Les débits mesurés dans le Doubs, le Seillon et l'Areux sont très inférieurs aux valeurs moyennes historique enregistrée depuis plus de 50 ans. L'interdiction entrera en vigueur lundi pour préserver la faune aquatique, la flore et la biodiversité dans les rivières. Le gouvernement recommande aussi à la population d'être économe en eau en arrosant son jardin ou en lavant sa voiture. La Suisse renforce son aide à la Syrie. Elle a inauguré cette semaine un nouveau bureau de coopération à Damas. Objectif, soutenir la transition politique et le développement économique du pays. Bonjour Mathieu Anderson.
5: Bonjour.
3: On vous retrouve à Berne. Avec ce projet, la Confédération veut faciliter le retour des demandeurs d'asile chez eux.
5: Après près de 14 ans de guerre civile, les défis sont énormes en Syrie, mais le renversement du régime de Bachar al-Assad en 2024 a ouvert de nouvelles perspectives. Et désormais, la Suisse ne veut plus se contenter de faire uniquement de l'humanitaire. Elle entend participer au développement économique du pays ainsi qu'au soutien à la transition politique. Pour y parvenir, la Confédération vient d'ouvrir un bureau de coopération avec une petite vingtaine d'employés à Damas. Une structure qui permettra notamment le dialogue avec les autorités et la mise en œuvre de projets de reconstruction. Parmi eux, on peut citer le soutien aux petites entreprises grâce à des microcrédits sans intérêt mais sous conditions, puisque chaque demande est examinée de près selon la direction du développement et de la coopération. Avec cette aide, la Confédération a ses propres intérêts, encourager les réfugiés syriens à rentrer chez eux. Cela concerne potentiellement plus de 20 000 personnes en Suisse. Parmi ces réfugiés, environ 6 000 sont en cours de procédure d'asile.
3: Mathieu Anderson, en direct du Palais fédéral. Une des 3 magistrates instruisant le dossier sur le drame du 1er janvier à Crans-Montana quittera le ministère public à la fin de l'année. Le pool de procureurs l'a annoncé aux familles des victimes dans une lettre que la RTS a pu se procurer. Contactée, la procureure générale Béatrice Piou ne précise pas où travaillera la procureure à partir de 2027, ni si elle sera remplacée ou non au sein du pool. chargé de l'enquête de Crans-Montana ou encore si son départ est lié ou non à ce dossier. À Bienne et aux alentours, les francophones sont défendus par un organe politique, le CAF, pour Conseil des affaires francophones. Un CAF qui est consulté pour des révisions de loi ou des subventions culturelles. En gros, tout ce qui concerne le français ou le bilinguisme dans le canton de Berne. Il existe depuis 20 ans et malgré la loi qui protège la minorité linguistique, cet organe reste nécessaire pour garantir ses droits et défendre ses intérêts, estime son nouveau président Renaud Liberer.
2: On vient de voir par exemple maintenant que l'examen de français et de plus général va être supprimé dans l'examen de recrutement pour les policiers germanophones. Et ça nous interroge beaucoup par exemple. Rien n'est jamais acquis, on a vu récemment avec la remise en cause des sièges garantis au Grand Conseil pour les francophones. Donc le CAF, oui, a toute sa raison d'être actuellement. Il faut toujours être vigilant et puis bien faire comprendre à tout le monde que les francophones ont des droits et c'est pas des privilèges.
3: Des propos recueillis par Célia Berthollet. Le canton de Vaud confie à l'ancien conseiller d'État neuchâtelois Alain Ribaud le mandat d'étudier sa police coordonnée, soit sa police cantonale qui travaille avec les 9 corps de police communaux reconnus. Il s'agit peut-être de revenir avec l'idée d'une police unique dont le peuple vaudois n'avait pas voulu en votation populaire en 2009. Une équipe interdisciplinaire de l'Université de Lausanne réunissant l'École des sciences criminelles et l'Institut de haute étude en administration publique sera aussi chargée d'apporter son expertise en matière de méthodologie et d'analyse des données. Des orages isolés devraient se produire cet après-midi dans les Alpes. Ils pourraient déborder en vallée du Rhône et sur l'ouest lémanique ce soir. 32 à 35 degrés en plaine. Demain, soleil et nuages avec orages l'après-midi en montagne, débordant en plaine le soir. 32 degrés. 32 à 35 dimanche sous un soleil de plomb.
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0: On retrouve les décodeurs avec Marie Riley.
1: Durant une demi-heure encore, nous vous proposons de réécouter la semaine que nous avions passée à la cathédrale de Lausanne avec sa pasteur Lynn Desprats et la décodeuse, les décodeurs d'alors, Laura Chénia, Daniel Rosis, Lord Betrave et Didier Gendreau qui signaient le tout dernier portrait de Lynn Desprats.
2: Lynn Desprats est pasteur de la cathédrale de Lausanne, ce qui suppose un engagement quotidien, célébrer Dieu debout, la tête en l'air, les bras écartés, dans un bâtiment si haut qu'il gratouille à n'en pas douter les mycoses podologiques de l'être divin. La religion, c'est le pied, mais gaffe au piédestal. Elle ne possède pas la cathédrale, elle vit avec, c'est une sorte de cohabitation durable, comme un chat choisit son logis, comme un curé choisit son enfant de cœur. Je suis pas sûr, celle-là. Lynn a choisi sa cathédrale. Du haut de ses voûtes, 8 siècles ou presque vous contemple. Aurait dit Napoléon, à qui on n'aurait pas volé les bijoux de famille. Putain de Louvre. Elle ne recrute pas de fidèles, elle accueille les passants, peut entrer croyants, athées ou juste perdus en visite guidée. La cathédrale fournit la verticalité géométrique, Lynn fournit la respiration métaphysique. Le doute n'est pas un problème en ces lieux, c'est un invité. On le laisse tranquille, on le baigne de silence, il repart ou pas. Rien n'est simple en ce bas monde. Lynn pratique une théologie du quotidien, Dieu ne descend pas en tambour et trompette, il passe discrètement par la lumière du matin et ressort avec les embouteillages du soir. Lynn a traversé un burn-out, une sorte de panne humaine. Dieu en a-t-il plein le cul parfois lui aussi? Qu'il regarde les hommes, il doit quand même douter, c'est moi qui crée ce truc. Puis Lynn est revenue, comme Dieu nous revisite à certaines périodes de nos vies, revenue un peu plus habitée, un peu plus droite, comme ces vieilles pierres qui tiennent précisément parce qu'elles sont déjà fendues quelque part. Heureux, les fêlés, ils laissent passer la lumière, disait Audiard. Lynn Desprats ne cherche pas à prouver Dieu à quiconque, elle laisse simplement un espace pour qu'il puisse venir au cas où. Et au fond, c'est peut-être ça, un ministère, tenir la porte du spirituel ouverte pendant que le bas monde des réseaux sociaux claque des verrous bad-buzziques mortifères. Bienvenue au décodeur, Lynn Desprats, vous êtes utile, pour ne pas dire indispensable.
3: Merci.
1: Sans transition, on passe au prochain jeu. Qu'appelle-t-on la phénoscandie? Phénoscandie, phénoscandie. C'est une question que tout le monde se pose au moins une fois dans la vie, et c'est aujourd'hui pour vous et les décodeurs, Lynn Desprats. On écoute Daniel Rosis. La phénoscandie?
4: La phénoscandie, c'est une friandise onomastique. Vous voyez, dans phénoscandie, vous avez phéno, le foin, puis candile, la douceur. Donc c'est quelqu'un qui, son nom de tous les jours, tente d'en faire quelque chose de doux et puis de friand. Par exemple, la famille Deschaux, qui aurait un fils qui s'appelle Cola, tu vois. Cola Deschaux. C'est pas drôle, mais si tu dis des chocolats, c'est sympa. Alors, ou bien une famille sainte qui appellerait leur garçon Honoré. Alors, Honoré Saint, ah, mais Saint Honoré. Alors, avec Lynn Desprats, il y a un gag absolument génial. C'est que ça commence par Lynn, puis ça finit par Prat. Par Z, donc par Lynn, et ça vient par Z, comme la tourte de Linz. Voyez? Voilà. C'est une phénoscandie.
1: Lord Betrave.
5: La phénoscandie a la capacité d'imiter l'odeur du fennec. Mais comme dit Daniel Rosis, c'est tellement mieux quand on se retient. Phénon, le fennec, scandie, schlingué. Cette technique est très utilisée dans le désert par les Bédouins pour repousser l'afflux de touristes hollandais chiants qui veulent trop faire l'expérience du désert, mais avec le confort occidental. Donc hop, un petit coup de phénoscandie et le Bédouin se retrouve tranquille à la belle étoile. Bref, comme avant l'arrivée des Européens.
1: Laura Chénia.
6: La phénoscandie est l'art de faire fondre des objets pour en sculpter d'autres. En fait, c'est une pratique ancestrale qui, à l'origine, pratiquée dans les pays du Nord, comme la Finlande ou la Norvégie, consistait à faire fondre les fins de plusieurs bougies pour en reformer une grande. Voilà, ça permettait de gagner une bougie. Alors, j'ai voulu essayer, mais bon, j'ai pas de bougie chez moi. J'ai réfléchi à ce que je pouvais apporter de main à faire fondre facilement. Bon, ben, mes économies. Ça n'a pas marché. Voilà, conclusion, on peut essayer de faire fondre cette réponse. Il n'y a peut-être pas grand-chose que vous arriverez à en tirer que du vent.
1: Et Didier Gendron.
2: La Phénoscandie est une charmante excroissance glacée située en haut de l'Europe avec des gens blonds et éco-responsables et composée essentiellement de la Finlande, Phéno, et de la péninsule scandinave, Scandie. Le soleil oublie de se coucher pendant 6 mois, mais lorsqu'il se couche, c'est pour 6 mois aussi. On y skie l'été, on y boit l'hiver, on a même inventé le sauna pour se donner de bonnes raisons de transpirer. La Phénoscandie, on l'envie. La Phénoscandie, youpi!
1: Qu'appelle-t-on la Phénoscandie ? Pour Daniel Rosis, c'est faire du doux avec tout, avec des
3: oui,
1: noms.
3: Avec les noms.
1: Avec les noms. Lord Betrave, c'est la capacité d'imiter l'odeur du fennec. Laura Chénière, pour vous, la Phénoscandie, c'est l'art de faire fondre des objets pour en faire quelque chose de nouveau. Et pour Didier Gendreau, c'est une région du nord de l'Europe. Qu'est-ce que la Phénoscandie ? Line Desprats.
7: Laura ?
1: Elle fait la grimace parce qu'elle n'avait pas la bonne réponse. La Phénoscandie est la région du nord de l'Europe composée de la Finlande, Phéno, de la péninsule scandinave, Scandie, ainsi que la Carélie et la péninsule de Kola pour ceux qui vont régulièrement faire du ski.
3: Si vous aimez le chaud, n'allez pas dans la péninsule de Kola. Il fait vachement froid là, non ?
1: Super. Rien à voir avec les douceurs.
3: Non.
1: Ça, vous avez terminé.
3: Oui.
1: Très bien. Line Desprats, est-ce que vous voyagez de temps en temps pour aller glaner des idées de culte, de réflexion dans d'autres temples, à l'étranger peut-être ?
7: Alors quand je voyage, on va régulièrement visiter d'autres temples, d'autres cathédrales, et puis j'essaie de me tenir informé dans les grandes cathédrales en Suisse, dans les lieux aussi un peu alternatifs de ce qui est en train de se passer.
1: C'est-à-dire ?
7: Ben, des églises ouvertes, par exemple, à Zurich ou à Bâle, voir ce qu'ils ont comme programme, ce qu'ils ont comme offre. Et puis, en même temps, je trouve que chaque lieu va avec sa culture aussi, et c'est parfois difficile d'importer quelque chose qui fonctionne bien quelque part, parce qu'on est vite déçu, parce que chez nous, ça rend pas de la même manière.
1: Est-ce qu'il y a des choses que vous avez tentées qui n'ont pas du tout fonctionné, parce que, justement, la cathédrale est à Lausanne?
7: Non, je crois que ce qui n'a pas fonctionné, c'est parce que le projet était sans doute pas hyper abouti. C'est plutôt une question de travailler les choses jusqu'au bout que de se dire c'est Lausanne qui porte la poisse.
1: Un rêve pour le futur lointain, dans les 10 prochaines années, qu'est-ce que vous rêvez de voir se passer ici dans cette cathédrale de Lausanne ?
7: Mais je rêverais de pouvoir réoffrir à cette cathédrale une expérience musicale un peu plus contemporaine et un peu plus, comment est-ce qu'on va dire, un peu moins classique que ce qu'on y entend d'habitude. On a eu une création musicale sur un livret de Deblu. Et c'était juste exceptionnel comme musique. C'est une musique, alors effectivement, un peu plus de niche, la musique contemporaine. Mais je rêverais d'avoir une aventure de ce type-là.
1: Il y a des albums aussi qui se sont faits hein, dans des églises, dans des cathédrales, qui sont faits pour être joués dans ces édifices. Il y avait eu notamment un concert il y a quelques années à Fribourg, dans l'église du Collège Saint-Michel, d'un groupe américain de metal qui s'appelle Amenra, que je vous conseille d'aller écouter. C'est quelque chose. C'est un peu, il faut se laisser aller pendant le concert. C'est pas du tout agressif. Hein. C'est plutôt une musique un peu lourde comme ça, qui va tout à fait avec ce genre de lieu. Peut-être un jour Amenra à la cathédrale de Lausanne. Affaire à suivre. C'est une idée que je lance là, comme ça.

0: Une reprise de salsa d'une belle histoire, c'était Yuri Buenaventura. Les Decodeurs s'écoutent en nouvelle diffusion cette semaine. Nous étions à Lausanne avec Lynn Desprats comme invitée. Il est temps de clôturer notre fil rouge de la semaine et donc de savoir qui dans notre public remporte le Grand Prix des Decodeurs ici à la cathédrale de Lausanne. Nous avons reçu la confirmation de notre direction. C'est bien une enceinte Bluetooth à coller sous sa douche que remportera donc quelqu'un dans notre public, certainement Flo Flo, qui a tenu le haut du classement toute la semaine. Vous devez répondre à cette question maintenant, Lynn Desprats. J'allais vous appeler Lydia Poète, ça ne va pas aller. Qu'est-ce que Lydia Poète, justement, a été la première femme à accomplir en Italie? Nous avons entendu 4 sketchs depuis lundi. Dans celui de Daniel Rosis, on apprend que Lydia Poète a été la première femme à présider l'église vaudoise en Italie. Didier Gendreau, vous nous dites qu'elle a été la première avocate inscrite au barreau. Lord Betrave, la première terroriste culinaire. Et Laura Chénière, elle aurait inventé le Monopoly. Lynn Desprats.
1: Monopoly.
0: Monopoly. Qui dit vrai à propos de Lydia Poète?
2: Didier Gendreau.
3: Oh. Aucune hésitation, rien.
0: Hein. Non. Bravo. Et c'était mitigé dans le public. On saura dans quelques secondes si Flo Flo a tenu. Bon, elle est la première femme à entrer dans l'ordre des avocats italiens en 1883. Quelques mois plus tard, en 1884, la Cour de cassation révoque son inscription au barreau, arguant que la

0: Un prix, la médaille d'argent. Hein.
1: Lord Pastor était en deuxième. C'est sur cette dernière question que Flo a chuté. Bon, c'est comme ça, c'est la dure loi des décodeurs. Tant pis, vous reviendrez et puis vous rejouez avec nous quand vous voulez, Flo. Bravo, Satanas, je viendrai vous voir pour vous donner votre petit cadeau. Nous allons écouter l'évaluation de notre invité puisqu'il n'y a plus de points dans les décodeurs. C'est désormais Sébastien Cortési, notre producteur, qui se charge d'évaluer nos invités.
2: Bonjour, bonjour tout le monde, bonjour. Bonjour Marie, ça va Marie?
1: Mais oui, ça va et vous?
2: Ouais, vous êtes sûre que ça va?
1: Oui, pourquoi?
2: Non, j'étais inquiet cette semaine, vous ne sembliez pas dans votre assiette. Je sais pas, déjà quand vous avez lancé...
1: Vous nous écoutez sur RTS Première et vous faites bien, surtout si vous êtes fan de Cathédrale.
2: Il y a des fans de Cathédrale dans la salle.
1: Oui.
2: C'est un public très spécifique cette semaine. Vous avez fait des propositions de concerts, on en parlait juste avant, justement, de musique un peu contemporaine. Vous avez fait des propositions de concerts un peu étranges.
1: Est-ce qu'il y a parfois ici des concerts de musique un peu plus contemporaine, peut-être, ou même des groupes de rock? Je ne sais pas, qui pourraient se produire? Queen.
2: Alors, si vous visez des groupes de rock contemporains, choisissez des gens pas morts.
1: Oui.
2: Si vous voulez une chance.
1: Oh,
2: mais
1: ils tournent encore, hein, Queen.
2: Je suis inquiet, Marie, mais je suis pas le seul. Vous aviez l'air inquiète aussi.
1: Les grandes, orgues de la cathédrale de Lausanne. 7000, j'ai vraiment de la peine. Je vais la reprendre parce que j'en peux plus déjà de moi-même, je me déteste.
2: Si jamais je suis là, Marie. Mais nous sommes là pour parler avec vous, Lindé Prague. Et quel plaisir de vous avoir avec nous cette semaine. Vous qui êtes la reine des scènes lausannoises, et je pèse mes mots, hein. Rares sont les artistes qui font comme vous salle comble chaque semaine avec leur spectacle. Qui plus est, un dimanche matin. Vraiment, bravo. Une vraie stand-upeuse, Lynn. Vous nous l'avez prouvé avec votre humour cette semaine. Bon, après, Thomas Wiesel se met bien au culte, donc c'est normal que vous veniez un peu sur son terrain. On se réjouit déjà du Cathé Comedy Club. Et ça vous ressemble bien, puisqu'en modernité, je vous ai donné un 5 sur 5. Vous nous avez même expliqué être youtubeuse à vos heures perdues, la classe. On se réjouit d'avoir 10% de rabais sur les hosties avec le code CATHÉLINE. J'ai cherché Lindé Prague YouTube sur Google et j'ai trouvé votre compte. C'est marqué, je vous jure que c'est vrai, plus de 20 abonnés. J'ai compté 28 abonnés en tout. Alors on se méfie de l'intelligence artificielle, mais vous savez ce qu'on dit, tant que Google n'arrive pas à compter le nombre d'abonnés de Lindé Prague, on a encore quelques bonnes années devant nous, tout va bien. Intégration 4 sur 5 également, dans la pure tradition de l'église, vous nous avez réunis en ce lieu magique pour un joli moment de partage, et ce, quelle que soit notre origine. Tenez, il y a peut-être des gens qui sont catholiques, des gens qui sont protestants, Didier qui est français, tout le monde est bienvenu, vraiment, même vous Didier. Pourtant, certains et certaines ont tout fait pour être mal accueillis. Tenez, lundi, à peine arrivé, Laura a lancé ça.
3: Alors, j'oserais pas comparer mon schnarif à la cathédrale de Lausanne, mais...
2: Alors, quand une phrase commence comme ça, en principe, ça va mal continuer, et effectivement...
3: En ce moment, dans mon mumu, il y a de l'écho.
2: Voilà, bienvenue à la cathédrale de Lausanne. C'est moderne ici, c'est jamais bon signe. Mais bon, vous êtes courageuse, la cathédrale avait déjà 7 cloches, vous en avez accueilli 4 de plus. Après, on a l'invité qu'on mérite, hein. Vous n'avez pas tout compris. Parfois, on parle par exemple religion, spiritualité, voyage. Et tout d'un coup, au milieu de rien...
1: Vous avez caressé beaucoup d'oreilles d'éléphant?
4: Pas beaucoup, mais à chaque fois, c'était vrai. Je vous promets.
2: Vous aimez caresser les oreilles d'éléphant. Et rien que pour ça, on est content d'être venu cette semaine. L'occasion, événement 3 sur 5. On était là cette semaine pour fêter les 750 ans de la cathédrale de Lausanne. Rendez-vous compte, elle a été inaugurée en 1275. Ou comme dit Daniel Rosis, le bon vieux temps. Hein, pour vous, Daniel, finalement, c'était avant-hier. Il la connaît bien, la cathédrale, Daniel. Après tout, c'est lui qui a fait les plans. D'ailleurs, c'est gentil d'être venu cette semaine, Lynn. Mais bon, finalement, on n'avait pas besoin de vous.
1: Est-ce qu'il y a des petits gags à droite, à gauche, des choses qu'on ne sait que si on est un grand habitué ou spécialiste de la cathédrale, des petites choses cachées par l'architecte, les architectes de l'époque?
5: Mais il y a la scoliose de la cathédrale, déjà.
2: C'est pas à vous qu'on parlait, Daniel. C'était à l'invité. Vous faites les questions et les réponses, c'est pratique. 3 sur 5, parce que franchement, quand t'as 750 ans, c'est plus vraiment un anniversaire que tu fêtes. Je veux dire, quand t'es enfant, tu fêtes tes 3 ans, tes 3 ans et demi, tes 4 ans. Quand t'es ado, tu fêtes chaque année. Quand t'es adulte, tu fais les chiffres ronds. Quand t'es Daniel, tu célèbres chaque seconde de vie gagnée. Mais quand t'as l'âge de la cathédrale, tu fais plus les 750 ans, c'est plus un chiffre rond. T'attends les 1000 à ce stade. Mais malgré ça, le constat est formel. Vous êtes la meilleure invitée des décodeurs de tous les temps. Ou comme on dit en latin, lorem ipsum pro senectute via sicura cunilingus rectum. Oh. Bon week-end.
1: Sébastien Cortési à la production des décodeurs avec l'aide de Jean-Luc Sudan qui est là-bas derrière. Ils sont accompagnés par notre attaché de production Ariel Serré, s'il vous plaît. J'en profite également pour vous présenter notre équipe technique. Cette semaine, nous avions avec nous Thierry Galochet, Stéphane Tourna. La réalisation est du fait de Samuel Morier-Genoux.

Et puis encore avant notre chanson de fin, un grand merci à Daniel Timmerman et toute son équipe du Café de la Maison Pixis qui s'est occupée de nous faire à manger toute la semaine et c'était délicieux. On termine avec une chanson en hommage à notre invité. C'est désormais la tradition. Cette semaine, c'est sur le thème de Hey Jude des Beatles qu'on vous dit au revoir, Lynn Desprats, avec l'aide, comme toute cette semaine, d'Olivier Magarotto au piano.

C'est terminé pour cette semaine. Lundi, on poursuit nos traités avec une nouvelle semaine de Decoder qui vous sera proposée en nouvelle diffusion. Nous serons au Golfe des Bois dans le Jura pour les 20 ans de Prosenectute. En attendant, passez le meilleur des week-ends. On se retrouve lundi.

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1: Il est 12h30 sur la première, le journal vous est présenté par Pauline Rapa. Bonjour.
2: Bonjour. Tristesse et désolation en Espagne. Un important incendie a tué au moins 11 personnes en Andalousie. À cause de la chaleur et de la sécheresse, une partie de l'Europe est durement touchée par les feux de forêt. On fait le point dans un instant. La Suisse renforce sa présence en Syrie. Elle vient d'inaugurer un nouveau bureau de coopération à Damas pour, dit-elle, aider à la transition politique et au développement socio-économique du pays. À chaque Coupe du monde de football, c'est la fièvre des vignettes Panini. Ce midi, rencontre avec le plus grand collectionneur au monde. Il habite en Italie. Dans ce journal aussi, un nouveau président au Conseil des affaires francophones de Bienne. La belle histoire du Britannique Arthur Ferry à Wimbledon, 114e mondial. Il est en demi-finale cet après-midi face à l'Allemand Alexander Zverev. Et puis, dernier épisode de notre série sur les piscines avec les amateurs de ping-pong. Il n'y a pas d'âge pour rêver. En fin d'émission, on parle des sorties sur mesure organisées pour les résidents DMS. Reportage sur une piste de karting et on poursuit la discussion avec Fabienne Viscubler. Elle est secrétaire générale d'une fêtière DMS à Neuchâtel. Météo beau et chaud jusqu'à 34 degrés et ce soir, les orages pourraient déborder en plaine. On est ensemble pendant une demi-heure. Merci d'être avec nous. Des incendies sont en train de détruire des dizaines de régions en Europe. En Espagne, le feu de forêt qui embrase la région d'Almeria en Andalousie a fait au moins 11 morts. Bonjour Jérôme Jeannin.
3: Bonjour.
2: Les victimes seraient en majorité des étrangers.
3: En majorité, voire en totalité, selon les autorités andalouses, elles expliquent que les victimes ont été piégées alors qu'elles tentaient de fuir le petit village de Bédar dans les montagnes. Quatre d'entre elles ont été retrouvées dans une voiture avec le volant à droite, ce qui évoque une origine britannique. 11 morts pour l'heure, mais ce bilan pourrait s'alourdir puisque 19 personnes n'ont pas encore été localisées. Le responsable des situations d'urgence parle d'une journée tragique, d'un incendie très complexe, rapide, fulgurant, qui plus est dans une zone où se trouvent de nombreux ravins et des habitations dispersées en milieu forestier, dans un pays, l'Espagne, qui connaît des vagues de chaleur de plus en plus longues, intenses et précoces, ce qui crée les conditions pour des feux dévastateurs.
2: Et Jérôme, inquiétude en France aussi?
3: Oui, avec 9 départements en vigilance rouge aujourd'hui, il y en aura 24 demain, pour la plupart dans les régions Île-de-France et Centre-Val de Loire. Les autorités ont activé un plan hors sec spécial chaleur extrême qui prévoit l'ouverture d'îlots de fraîcheur pour les personnes les plus vulnérables. Une cellule de crise interministérielle s'est ouverte ce matin à 10h pour coordonner la réponse des autorités. Réponse déjà qualifiée d'improvisée par le socialiste Olivier Faure.
2: La France qui doit combattre plusieurs incendies.
3: La situation reste difficile dans les Pyrénées-Orientales. Elle l'est aussi dans la Drôme. Un feu de végétation a provoqué l'évacuation préventive de 350 personnes dans un camping au-dessus de Die. En Savoie, les stations de Pralognan et de Planès sont coupées du monde et alimentées par un pont aérien. De nombreuses communes ont déjà décidé d'annuler ou d'interdire les feux d'artifice du 14 juillet.
2: Merci pour ces précisions, Jérôme Jeannin. Les incendies qui touchent aussi l'Italie. Plus de 600 hectares de forêt ont déjà brûlé tout près de Gondo, en Valais, avec d'importants dégagements de fumée. Le système d'alerte de la Confédération Alerte Suisse a émis ce matin une alerte pour la région du Simplon. Il ne faut pas se rendre sur la zone touchée, il faut fermer les fenêtres et les portes et éteindre les climatiseurs. Et dans tous les cantons romands, interdiction d'allumer des feux en forêt et à proximité. Et même interdiction d'allumer des feux partout en plein air dans les cantons de Vaud, du Valais et de Fribourg. Ça ne concerne pas les barbecues et les grillades dans le jardin ou sur une terrasse, mais la prudence est de mise. Les chaleurs intenses malmènent nos organismes. Et parmi les personnes les plus à risque, celles qui vivent dans la rue. À Genève, le service social sillonne la ville pour distribuer de l'eau et rappeler les bons gestes. Miguel Hernandez a suivi une tournée hier après-midi. Reportage.
4: Bonjour monsieur, je vous pose juste cette bouteille là. Ok, prenez soin de vous.
5: Il est 14h et il fait 33 degrés. Avec ces chaleurs, difficile pour les sans-abri de trouver un peu de fraîcheur. Comme tous les après-midi, un duo de la protection civile et un assistant social font une ronde pour leur venir en aide. Aujourd'hui, c'est Miguel.
6: C'est surtout le fait de se rassurer que les personnes sont vivantes, apporter une bouteille d'eau. et expliquer un petit peu le parcours nécessaire en fait pour être admis dans les hébergements d'urgence.
5: Insolation, déshydratation, coup de chaleur, la canicule est sans pitié avec les plus vulnérables. Dans les rues basses, on tombe sur Valérian, un sans-abri bien connu de l'équipe. Le plus dur pour lui, c'est la chaleur renvoyée par le bitume.
7: En tant que personne qui fait la manche, ça sort en plein soleil, c'est compliqué. Les températures du sol à la première semaine de canicule, et ça passait les 50 degrés au sol.
5: Mais il tente de s'adapter à la situation.
7: Je vais au parc des Anglais, comme il y a le jet d'eau qui fait un peu brumisateur jusque dans le parc avec le petit vent, ça aide beaucoup.
5: Entre 150 et 200 bouteilles d'eau sont distribuées par jour aux sans-abri.
8: Il faut boire beaucoup d'eau.
9: Oui, avec cette chaleur.
8: Ouais, je crois que la semaine prochaine, ça va s'intensifier. Mais nous, on continuera de passer.
2: Le reportage de Miguel Hernandez auprès des personnes sans-abri à Genève. La chaleur est aussi un fléau pour les forêts. En Europe, de plus en plus d'arbres meurent prématurément. Une équipe de scientifiques dirigée par l'Institut fédéral de recherche WSL et le Laboratoire des sciences du climat et de l'environnement en France a voulu comprendre pourquoi. Alexandra Richard, plus que les événements extrêmes isolés, c'est surtout une succession d'anomalies climatiques qui tuent les arbres.
10: On pense surtout à la sécheresse, en particulier en ce moment, ou encore aux orages violents, mais un printemps chaud et humide va aussi ravager nos forêts, de façon plus sournoise peut-être, parce que les arbres vont produire des grandes feuilles gourmandes en eau. Agnès Pellissier-Tanon, post-doctorante au laboratoire des sciences du climat et de l'environnement.
11: Des printemps assez favorables, c'est-à-dire avec pas mal d'eau, peuvent inciter les arbres à se dire que comme ils ont beaucoup de ressources, ils vont grandir bien, ils vont faire plein de feuilles. Et arrivé l'été suivant où la sécheresse arrive, leur besoin en eau de toutes ces nouvelles grosses feuilles est très important et les ressources dues à la sécheresse ne sont pas suffisantes pour pouvoir assurer la survie.
10: Et l'équipe de recherche avance des pistes pour adapter nos forêts au dérèglement climatique, le choix des essences par exemple, telle ou telle espèce d'arbre plutôt qu'une autre, ou encore couper quelques arbres dans les espaces très denses pour limiter les besoins en eau, mais sans en enlever trop pour éviter des trous dans la canopée, sinon le soleil traverse et assèche encore les sols.
2: Les anomalies climatiques qui ravagent les forêts et les pistes pour tenter de s'adapter. C'était le sujet d'Alexandra Richard. La Suisse renforce sa présence en Syrie. Elle a inauguré mercredi un nouveau bureau de coopération à Damas. Elle veut soutenir la transition politique et le développement économique du pays. Mathieu Henderson, on vous retrouve en direct de Berne. Avec ce projet, la Confédération veut faciliter le retour des demandeurs d'asile chez eux.
12: Après près de 14 ans de guerre civile, les défis sont énormes en Syrie, mais le renversement du régime de Bachar al-Assad en 2024 a ouvert de nouvelles perspectives et désormais la Suisse ne veut plus se contenter de faire uniquement de l'humanitaire. Monika Schmutz-Kirgötz, chef de la division Moyen-Orient et Afrique du Nord.
13: Nous souhaitons maintenant mener des actions à plus long terme avec ce nouveau gouvernement. Ce sont 15 millions de Syriens qui ont été déplacés pendant la guerre civile, dont 6 à 7 millions à l'étranger. Nous aimerions donc pouvoir créer les conditions économiques nécessaires pour qu'ils puissent rentrer chez eux et contribuer à la reconstruction de leur pays.
12: En Suisse, cela concerne potentiellement plus de 20 000 Syriens. Parmi ces réfugiés, environ 6 000 sont en cours de procédure d'asile. Pour cet encouragement au retour, la Confédération mise sur son nouveau bureau de coopération et sa petite vingtaine d'employés à Damas.
2: Et Mathieu, à quoi servira concrètement cette structure ?
12: Alors elle doit permettre le dialogue avec les autorités et la mise en œuvre de projets de reconstruction. Parmi eux, le soutien aux petites entreprises grâce à des microcrédits sans intérêt, mais sous conditions, puisque chaque demande est examinée de près selon la direction du développement et de la coopération. À noter que les affaires diplomatiques et consulaires en lien avec la Syrie continuent d'être traitées depuis le Liban par l'ambassade suisse à Beyrouth.
2: Mathieu Henderson en direct de Berne. Surprise ce matin dans le dossier de l'incendie du Constellation à Crans-Montana. L'une des trois procureurs chargés de l'affaire va démissionner à la fin de l'année. Le parquet valaisan l'a annoncé au parti dans un courrier que notre pôle enquête a pu consulter. La lettre indique que la magistrate a décidé de donner suite à une nouvelle opportunité professionnelle sans donner plus de détails. Contactée par la RTS, la procureure générale Béatrice Pillou ne précise pas où travaillera la procureure à partir de 2027, ni si elle sera remplacée au sein du pool chargé de l'enquête, ni si son départ est lié à ce dossier. À Bienne et dans la région, les francophones sont défendus par un organe politique, le CAF, pour Conseil des affaires francophones. Il est consulté pour tout ce qui concerne le français ou le bilinguisme dans le canton de Berne, pour les subventions culturelles, les révisions de lois ou la nomination du personnel cantonal. Et le CAF a un nouveau président, il vient de prendre ses fonctions. Célia Berthollet, c'est l'occasion de zoomer sur cet ovni politique.
14: Le CAF existe depuis 20 ans. Il découle de la loi qui protège les 10% de Bernois francophones, exactement comme le Conseil du Jura bernois. Deux organes politiques frères, mais pas jumeaux. Renaud Liberer, le nouveau président du Conseil des affaires francophones de l'arrondissement de Bienne.
15: C'est deux territoires totalement différents. Le Jura bernois est essentiellement francophone, alors que le territoire de Bienne et environ, c'est bilingue. Donc on a une sensibilité, en tout cas au bilinguisme, très très différente, malgré la proximité géographique.
14: L'un des combats récents du CAF, la place des apprentis francophones de Bienne. En 2013, seul un quart d'entre eux trouvait une formation en français. Aujourd'hui, c'est plus de 40%. Malgré une loi qui la protège, le CAF reste donc nécessaire pour défendre la minorité linguistique, selon Renaud Liberer.
15: Rien n'est jamais acquis. On a vu récemment avec la remise en cause des sièges garantis au Grand Conseil pour les francophones. Il faut toujours être vigilant et puis bien faire comprendre à tout le monde que les francophones ont des droits et c'est pas des privilèges.
14: Et parmi les prochains dossiers sur le bureau du CAF, améliorer la place du personnel francophone dans les soins et participer à l'élaboration d'un projet de loi cantonal sur le bilinguisme.
2: Célia Berthollet en direct de Bienne. Et du sport maintenant avec d'abord du tennis. À Wimbledon aujourd'hui, place aux demi-finales masculines. Bonjour Stéphane Trisconi.
16: Bonjour.
2: Et un invité surprise dans le dernier carré, le Britannique Arthur Ferry, 114e joueur mondial.
16: Ouais, c'est la belle histoire du tournoi. Arthur Ferry est né en France, mais a toujours vécu à Londres. Son papa est le président multimillionnaire du FC Lorient, sa maman une ancienne joueuse de tennis. Il a grandi juste à côté de Wimbledon, où il rêvait d'y briller. À 23 ans, son rêve se réalise. Il est le premier joueur à obtenir une wild card après Goran Ivazinevic en 2001. Écoutez Arthur Ferry.
17: J'ai toujours cru en moi et j'ai toujours pensé que je pouvais devenir l'un des meilleurs joueurs du monde. Mais bon, évidemment, être demi-finaliste à Wimbledon, c'est autre chose. Je ne regarde pas beaucoup les réseaux sociaux, je reste juste dans ma bulle et je continue comme ça. Zverev, c'est encore un cran au-dessus. Je suis prêt pour ça, je n'ai rien à perdre. Je vais juste aller sur le terrain et simplement jouer mon jeu, faire ce que j'ai toujours fait, croire en moi.
16: Ah, il affiche une sacrée confiance, ouais, Arthur Ferry. Bon, il faut dire qu'il a balayé le finaliste de Roland-Garros, Flavio Cobolli, en 3-7, en quart de finale, avec un 6-0 quand même dans le troisième set, et ce, sous les yeux de la reine Camilla.
17: La reine m'attendait à la fin du match, elle m'a félicité, je lui ai dit à quel point c'était un honneur de jouer devant elle. Elle m'a répondu « Félicitations, continue comme ça ». Et je lui ai dit que c'était mon anniversaire dimanche, donc que ce serait génial de disputer la finale de Wimbledon ce jour-là.
16: Et pour cela, il faudra déjà éliminer Alexander Zverev, le récent vainqueur de Roland-Garros cet après-midi en demi-finale.
2: Et on aime ces belles histoires et on suivra tout ça. Merci Stéphane Trisconi. Et dans l'autre demi-finale, l'Italien Yannick Sinner face au Serbe Novak Djokovic. C'est à suivre sur la RTS. Et en football, suite des quarts de finale ce soir, le choc Espagne-Belgique à 21h. Demain, Norvège-Angleterre et puis dimanche à 3h du matin, la Suisse affronte l'Argentine. Tous ces matchs sont à suivre et à vivre sur les antennes de la RTS. Et puis à chaque mondial de football, c'est la fièvre des vignettes Panini. Le but, c'est de compléter son album avec les images des joueurs. Ce midi, on vous emmène à la rencontre du plus grand collectionneur au monde. Il habite l'Italie. Notre correspondant Antonino Gallofaro l'a rencontré.
18: Ce n'est pas un hasard, le plus grand collectionneur au monde de figurines Panini habite dans un petit village à deux pas du siège de la société qui édite les mythiques figurines près de Modène. Gianni Bellini nous accompagne chez lui, il nous fait entrer dans un petit bureau où les armoires regorgent de petits tas de vignettes minutieusement organisées et archivées.
19: Et quoi, c'est un pezzo del mio studio. Praticamente, qua è...
18: Un bureau plein de plus de 4000 albums et près de 3 millions de figurines, dont la plupart doivent encore être collées. Il prend en main l'édition suisse de l'album de la Coupe du Monde 2026.
20: Ça, c'est l'album de l'édition suisse. Il m'en manque encore une soixantaine pour le compléter. En revanche, l'édition européenne, c'est celle-ci, tu vois. Les vignettes sont les mêmes, mais la bordure change. Disons que la vignette est un peu plus soignée. Comme tu peux sentir, elle est plus épaisse qu'une vignette classique. Et l'album est relié avec une couverture rigide.
18: Cette passion est née il y a maintenant plus d'un demi-siècle.
20: J'écoutais une émission qui existe toujours en Italie, qui s'appelle Tout le Calcio, minute par minute. Au début des années 1970, on suivait les matchs à la radio, mais on ne voyait pas les joueurs dont les commentateurs parlaient. Alors comment faire? Eh bien, on achetait des vignettes, on prenait la vignette et on associait le visage du joueur à son nom. C'est comme ça que tout a commencé. Le premier album que j'ai complété tout seul, de mes propres mains, j'avais 10 ans. C'était la saison 1972-73.
18: Plus de 50 ans plus tard, cette passion lui coûte quelque 10 000 euros par an, mais peu importe.
20: Je me sens toujours comme le petit garçon qui a collectionné son premier album. Au fond, je reste un éternel enfant, un éternel Peter Pan. Je m'amuse encore énormément, je n'échangerai jamais cette passion contre autre chose.
18: L'album de cette Coupe du Monde est l'avant-dernier de cette compétition. Panini a en effet perdu les droits FIFA à partir de 2031. Antonino Gallofaro, RTS, Modène.
2: C'est l'été, la saison des piscines en plein air, dernier épisode de notre série spéciale.
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2: Les piscines, leurs habitués et leurs activités. Aujourd'hui, épisode 5, rencontre avec les amateurs de ping-pong. Caroline Stévan nous emmène.
24: À la piscine de Puy, les tables sont à l'entrée, on ne peut pas les louper. Comme Claude et Roberto. Le premier, habitant de Renonjoutan, au nord-ouest de Lausanne, est un habitué de longue date.
25: Je viens tous les jours, quand il fait beau, depuis 40 ans, pour les tables de ping-pong. Et quand j'étais plus jeune, j'allais à Bellerive. L'ambiance s'était un peu dégradée là-bas, et on est venu ici. Et c'est parfait, parce qu'il y a des vestiaires, il y a des casiers sécurisés, on a toujours de l'argent sur nous. Des babioles, voilà, dans un parc. Non, ici c'est plus sympa. Je viens avec Roberto. Autrement, il y en a d'autres qui sont là aussi. On joue de 1h30 à 3h30 en principe. Et après, je retourne à mon bureau.
24: L'horaire est fixe et quasi immuable, l'emplacement aussi. Claude et Roberto jouent à la première table, la plus proche de l'entrée de la piscine.
25: On est toujours à cette table. Pourquoi ? Parce qu'il y a un dégagement assez important devant et derrière. Et comme on joue au ping-pong assez bien, on est obligé. Là, on est gêné par les bancs, et voilà. Si la table est prise, on demande aux gens gentiment d'aller jouer à côté s'il y a une table de libre. Si ce n'est pas le cas, on attend. Les gens comprennent, ils nous voient tous les jours ici. Et on vient à des heures où c'est souvent libre.
24: Roberto acquiesce.
26: La surface est un peu différente des autres. Elle a une meilleure qualité de rebond. Et puis c'est notre table à un certain moment.
24: Il ne manque plus qu'une étiquette.
26: Ouais, elle y est dans la tête des gens. Hein. Il y a notre nom dessus.
24: Jouer à la même table de ping-pong, poser son linge sur le même transat ou sous le même arbre, utiliser telle douche après la nage. Même à la piscine, même l'été, même pendant les vacances, la routine a sa place. Selon le sociologue Benoît Hachet, qui lui est coutumier des lieux de baignade.
27: Alors oui, dans les piscines municipales d'été, il y a une partie des gens qui viennent effectivement tous les jours. Alors tous les jours faire leur longueur, tous les jours lire un livre, tous les jours prendre un petit café, tous les jours jouer au ping-pong et qui s'approprient l'espace en fait ou qui s'approprient une chaise longue. On imagine qu'ils n'ont pas d'espace extérieur dans le lieu où ils résident. Alors on assiste à des comportements de temps en temps d'appropriation privée d'éléments publics, mais qui sont en fait très compliqués à changer quand ça s'est largement installé. Il y a certaines personnes qui nagent toujours dans la ligne 2 et dont il n'est pas question de les enlever. C'est pas possible, en fait, de les enlever de leur ligne. C'est leur ligne, point final. Donc, les endroits publics, c'est sans doute bien plus que dans les piscines. Il y a des phénomènes d'appropriation d'espace ou d'objets ou d'équipements peu susceptibles de remise en cause quand ils s'établissent au fur et à mesure par des phénomènes routiniers. C'est peut-être le fait de personnes peut-être plus âgées qui reviennent régulièrement et qui ont plus de mal à changer d'habitude, mais comme dans tout un tas d'autres domaines, alors que les plus jeunes, si vous leur dites de changer de ligne, ils vont aller se mettre dans une autre ligne, faire leur bombe ailleurs ou ce que vous voulez. Mais pour les plus âgés, le fauteuil, l'endroit, la proximité de telle ou telle autre personne, en y revenant tous les jours, c'est compliqué de changer.
24: Claude et Roberto, dès lors, varient rarement les partenaires.
25: On essaye de jouer avec des gens qui savent tenir une raquette. Autrement, c'est pas très agréable pour nous de tout le temps aller ramasser les balles, étant donné qu'on vient là pour le plaisir et le loisir.
26: Non, puis après, il y a aussi le fait qu'on connaît tellement bien l'autre qu'on va chercher sa faiblesse pour essayer de le faire craquer, par exemple, etc. C'est un peu ce jeu qui est intéressant. Donc, on va se chauffer pendant 10 minutes et après, on fait des sets. On fait des sets, des sets, des sets. L'idée, c'est de faire des sets et de gagner chaque set.
24: Et tant pis pour les débutantes et débutants qui lorgnent sur la première table.
2: C'était le dernier épisode de notre série d'été à la piscine, réalisée par Caroline Stévan. La semaine prochaine, on s'intéresse à l'Italie. Elle n'a pas réussi à se qualifier pour la Coupe du Monde de football. Mais que fait-elle donc sans le foot? Vous le saurez la semaine prochaine. Ça y est, la tapisserie de Bayeux est arrivée cette nuit au British Museum de Londres après 9 heures de voyage en camion sous escorte policière. La broderie du XIe siècle mesure près de 70 mètres de long. Elle raconte l'épopée de Guillaume le Conquérant devenu roi d'Angleterre. Elle est prêtée par la France pour, selon le président Emmanuel Macron, revivifier la relation culturelle avec le Royaume-Uni. La tapisserie de Bayeux sera exposée au British Museum du 10 septembre au 11 juillet.
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2: Allez, maintenant, je vous propose de rêver. Dans un instant, on va partir sur une piste de karting avec un résident d'EMS. Mais d'abord, on va entendre notre invitée Fabienne Viscubler que j'avais reçue au mois de mai. Elle est secrétaire générale de l'ANEMPA, la fêtière des EMS à but non lucratif du canton de Neuchâtel. Et elle le constate dans son travail, il n'y a pas d'âge pour rêver.
3: Absolument. Mais effectivement, il faut s'entendre sur ce que veut dire le mot rêve. Donc, il faut le prendre au sens large. C'est pas forcément quelque chose d'extraordinaire. Ça peut être quelque chose d'assez quotidien. Et parfois, c'est juste aller manger une choucroute ou pouvoir réécouter une chanson qu'on aime. Ce qui compte finalement, c'est effectivement d'être une personne avec des envies jusque au bout.
2: Des envies et des plaisirs. On en parlera tout de suite après. Fabienne Viscubler. Mais je vous propose qu'on écoute le reportage de mon collègue Yann Essler pour Ici la Suisse. Il a rencontré le résident d'un EMS. EMS qui propose des sorties sur mesure et ce résident a pu réaliser un rêve, faire du karting. On écoute le reportage et on se retrouve juste après.
4: Je m'appelle Gabriel Rodet, j'ai 64 ans. Je suis atteint d'un cancer au stade 4, c'est un cancer de la gorge. Il n'est pas guérissable. Je bénéficie de soins palliatifs, comme ça je peux voir l'avenir plus sereinement. Ouais.
5: Bien, bonjour.
4: Eh, hey, bonjour.
5: Ça va bien?
4: Mais alors?
5: Comme vous m'avez demandé,
4: ah ouais,
5: imprimé le circuit.
4: C'est parfait. Ah ouais, c'est nickel ça.
6: Qu'est-ce que vous êtes en train de faire?
4: Je fais la checklist du circuit, donc tous les virages que je vais devoir passer, savoir où accélérer et puis où pas trop. Alors je vais au karting de Payerne. C'est grâce à l'animateur d'ici, du Home, qui récolte un peu les souhaits des résidents et puis qui fait tout son possible, même plus des fois, pour les réaliser. J'adore tout ce qui est sport automobile, tout ce qui est moteur. J'ai l'occasion d'aller à Payerne. Et puis alors là, je suis tout fou, je retrouve mes 20 ans.
7: Les yeux! Avant les yeux!
4: Tous les médecins m'ont dit d'abord 4 mois, ensuite ils m'ont dit 6 mois. Résultat de l'opération, je suis toujours là, puis ça fait beaucoup plus que 6 mois. Donc j'ai bon espoir de tirer un maximum.
5: Du coup, je pars avec M. Rodet au karting cet après-midi.
7: T'as pu t'organiser pour le repas, t'as pu voir avec les cuisines.
5: Il a une petite heure pour manger, puis après on y va quand on est prêt, quoi.
7: Ok, super, bah écoute, tout est géré, y a pas de souci.
9: Clotilde Morera, je suis donc infirmière chef au sein de l'EMS de la Gentilhommière au Locle. C'est difficile pour eux, quand ils quittent leur maison ou leur appartement, d'arriver en EMS dans la mesure où ils se retrouvent en collectivité. Donc le fait que ce projet soit né, ça permet vraiment de les prendre en compte de façon individuelle, qu'ils se sentent vraiment valorisés et pris en compte.
4: Ah, voilà.
5: Voilà, Monsieur Rodet.
4: Merci.
5: Je crois qu'on est bien arrivé au bon endroit.
4: Ah, ça commence à sentir bon le pneu.
5: Ah, on est parti, on va aller par là-bas.
23: Je vous laisse pour tous les deux les cagoules avec merci. Lesquelles vous pourrez aller chercher les casques. Il y a les combinaisons dans le vestiaire si vous voulez, c'est pas du tout obligatoire à vous voir.
4: Merci.
5: On est parti.
4: On est parti.
8: Ça doit être le 5 ou 6e animation personnalisée que je fais entre les repas de famille, la bénichon, le casino. C'est des moments merveilleux, inoubliables pour eux, puis pour moi, ben, c'est aussi marquant. Hugo Fontes, assistant socio-éducatif à la Gentilhomère. Ce qui est compliqué, c'est qu'on est encore dans une génération où les résidents ne veulent pas demander. Donc quand on demande aux résidents, ben, ils sont là, non, il n'y a rien qui m'intéresse. Puis ben, des fois, je dois aller creuser aussi un peu avec la famille, regarder des albums photos. Puis en fait, on crée un lien de confiance qui permet après, qui s'ouvre à nous.
10: Impeccable. Un pur bonheur. Ah, je suis blindé, là. J'ai ma dose d'adrénaline, là. Nickel. Quand c'est qu'on revient.
2: C'était le reportage de Yann Esler. Fabienne Viscubler, vous êtes toujours avec nous, secrétaire générale de l'ANEMPA. Alors, l'EMS où on était, de la Gentilhomière au Locle, n'est pas membre de votre association, mais est-ce que dans les EMS neuchâtelois ou ailleurs d'ailleurs, c'est une pratique courante de pouvoir proposer des sorties sur mesure?
3: Alors oui, toutes les institutions répondent aux envies exprimées, ou en tout cas devraient le faire, parce que ben, ce sont des élans de vie. Et puis de plus en plus d'EMS développent des dispositifs formels pour soutenir ces projets, ces rêves, parfois de manière très simple, parfois avec des projets plus ambitieux. Mais il faut être clair, là, ça demande pas mal de temps, ça demande pas mal d'engagement et aussi pas mal de créativité de la part des équipes, comme on a pu le voir dans le reportage. Et c'est souvent des ressources en extra, comme les civilistes par exemple, qui nous permettent aussi de répondre à ces rêves.
2: Et vous parliez de projets simples ou ambitieux. On entendait ce monsieur qui allait faire du karting. Parfois, ça peut être une envie plus simple, mais qui fait plaisir aussi. On l'évoquait tout à l'heure, comme aller au restaurant.
3: Oui, en fait, ce qui est important, c'est de revenir aux envies des personnes. Et effectivement, avec le vieillissement, ça peut être des choses du registre de l'exceptionnel, mais aussi simplement des choses beaucoup plus quotidiennes, comme ce monsieur qui aime aller à la pêche, ou cette dame dont j'ai entendu parler hier, qui souhaite juste voir la mer, ou une autre qui souhaite retourner dans le restaurant dans lequel elle allait avec son mari quand elle était plus jeune. Donc, c'est pas un exploit en tant que tel d'accompagner ça, mais c'est surtout important de voir la personne là où elle est, de pouvoir entendre ses envies, et puis émotionnellement, c'est juste tellement essentiel.
2: Mais il y a peut-être des rêves ou des envies qui sont plus compliquées à réaliser?
3: Alors oui, effectivement, c'est surtout l'état de santé des personnes, parce que ce monsieur qu'on a entendu dans le reportage, même atteint dans sa santé, il a encore une mobilité suffisamment présente pour pouvoir faire certaines choses. Mais donc effectivement, c'est à nous de trouver les moyens de dépasser parfois les obstacles de l'état de santé pour réaliser des rêves. Parfois, c'est aussi des démarches peut-être plus symboliques. Mais parfois, c'est effectivement aussi très exceptionnel. Hein, ça nous est arrivé aussi, j'ai entendu des histoires de vol à voile ou des choses de ce genre. Mais encore une fois, ce qui compte, c'est surtout de pouvoir entendre la personne là où elle est, et puis de faire le nécessaire. Après, il y a aussi évidemment aussi des obstacles financiers ou organisationnels, mais il y a toujours une solution si tant est que c'est important pour la personne.
2: Entendre la personne là où elle est, Fabienne Viscubler, parfois le physique ne suit plus, ou bien même le moral, on n'a juste plus envie. Ça aussi, il faut en tenir compte.
3: Oui, parce que en fait c'est vraiment lié au fait que vieillir peut être une forme de mise en retrait, hein, parce que on devient moins mobile, parce que nos connaissances décèdent, et aussi parce que il faut faire beaucoup plus d'efforts pour entretenir les liens sociaux à un âge où justement la vie nous offre plus forcément ce qu'il faut ou d'opportunités pour de nouer des liens. Et de ce point de vue-là, effectivement, ça nécessite de la part de l'institution de faire ce chemin-là pour pouvoir aller à la rencontre des rêves. Mais encore une fois, souvent ces rêves-là qui sont exprimés dans des dispositifs formels ou plus informels, c'est souvent des choses extrêmement simples, et c'est effectivement aussi organisé du point de vue individuel, comme dans le cas du reportage, mais aussi au niveau collectif, parce que parfois les rêves des autres peuvent aussi entraîner les autres résidents dans une forme d'envie et d'émulation. Ça existe aussi. Il faut aussi que ces rêves puissent être réalisés à l'intérieur de l'institution, parce que tous ne peuvent plus évidemment être aussi mobiles et faire autant de choses que ce qu'on le souhaiterait. Et donc, c'est vraiment important que la vie de l'extérieur puisse aussi entrer et venir à elle pour satisfaire les rêves.
2: C'était Fabienne Viscubler, secrétaire générale de l'ANEMPA, la fêtière des EMS à but non lucratif du canton de Neuchâtel. Entretien diffusé une première fois au mois de mai. Et la météo de ce vendredi, beau et chaud, jusqu'à 34 degrés en pleine. Cet après-midi, les cumulus se développent en montagne avec des orages isolés, surtout dans les Alpes. Des orages qui peuvent localement déborder en fin de journée dans la vallée du Rhône et sur l'ouest lémanique. Même condition attendue demain. Et c'est la fin de ce journal. Merci d'avoir passé cette demi-heure avec nous et grand merci à mes collègues, à la technique David Chapuis et Antoine Weissenbach, attaché de production Margot Fontaine, vive Curtaz. Demain, tout le week-end même, vous retrouvez Blandine Lévite au 12h30 et je vous retrouve avec bonheur la semaine prochaine. Bel après-midi.
1: Pierre-Étienne Joie.
11: Des morts en Espagne. Un feu de forêt s'est déclenché en fin de journée hier près d'Almeria en Andalousie. Il a fait au moins 11 morts dont certains ont été retrouvés dans leur véhicule. 19 autres personnes sont portées disparues. La plupart des victimes seraient des ressortissants étrangers selon le responsable local des situations d'urgence. Le roi et la reine d'Espagne ont observé une minute de silence lors d'une cérémonie. Ce bilan dramatique dépasse celui de l'ensemble de 2025. En Suisse, une des trois procureurs en charge du dossier de l'incendie du Constellation du 1er janvier à Crans-Montana a annoncé sa démission. Un poste de procureur sera mis au concours prochainement, confirme le ministère public valaisan. L'instruction sera dirigée par la procureure générale adjointe en collaboration avec la procureure restante. La démissionnaire quittera son poste à la fin de l'année. La Suisse a violé la liberté d'expression du journal Le Courrier dans l'affaire qui l'opposait à Jean-Claude Gandur. La Cour européenne des droits de l'homme l'a condamné, la Suisse. C'est une décision historique, a estimé le journal, qui ajoute que cet arrêt montre que la justice helvétique a une interprétation très restrictive de ce droit quand les intérêts des puissances de l'argent sont concernés. Les faits portaient sur une affaire qui impliquait l'homme d'affaires et le musée d'art et d'histoire sur fond de corruption. La Cour condamne la Suisse à verser au cours plus de 48 000 francs pour frais et dépens et 3 700 francs pour dommages moraux. Au moins 1 million de femmes et de jeunes filles se trouvent privées d'aide depuis janvier 2025 dans le monde. Les coupes budgétaires dans l'aide humanitaire frappent les organisations de femmes intervenant dans les crises, alerte un rapport de l'ONU Femmes. 65% des organisations dirigées par des femmes indiquent que le personnel travaille sans rémunération afin d'assurer la continuité des services. ONU Femmes avertit également que les violences sexuelles liées au conflit ont doublé en 2025. Après 12 championnats du monde et 3 Jeux Olympiques, Reto Berra quitte l'équipe de Suisse de hockey sur glace. Le gardien de but, âgé de 39 ans, l'a lui-même annoncé sur son compte Instagram. Reto Berra faisait partie des sélections suisses qui ont remporté la médaille d'argent aux championnats du monde en 2013, 2018, 2024 et 2026. Lors de l'édition à domicile, cette année, l'ancien gardien du champion suisse Fribourg-Oteron, qui a désormais rejoint Kloten, a disputé 2 matchs. Au total, le Zurichois totalise 138 sélections. La Suisse est un pays peuplé de gens satisfaits et proches de la nature. Un sondage de l'Institut GFS Berne révèle que la population suisse a une image de soi globalement critique. Les principaux défis ne sont pas les influences extérieures, mais les inégalités croissantes et la polarisation politique. Les Suisses associent avant tout leur pays à la démocratie, à la sécurité, à la stabilité, relève l'étude. La démocratie directe et la participation, citées par 64% des personnes interrogées, sont considérés comme les aspects les plus importants pour la cohésion nationale. Ce chiffre est toutefois nettement plus élevé en Suisse alémanique que dans les autres régions linguistiques. Un temps bien ensoleillé cet après-midi et des cumulus en montagne suivis d'orages isolés en cours d'après-midi, surtout dans les Alpes, localement dans la vallée du Rhône et sur l'ouest lémanique en soirée, 32 à 35 degrés, de la bise sur le plateau, demain samedi, idem.
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12: Sur l'axe Genève-Aoste, l'attente au péage français du tunnel du Mont-Blanc est estimée à 1h30.
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0: Nous, les cam girls, nous jouons un rôle. Je peux dire que nous sommes de vraies actrices.
14: Because she knows how to play.
0: Parce que nous savons jouer notre rôle.
14: I think the
0: je pense qu'une cam girl est même meilleure qu'une vraie actrice.
14: Because
0: je l'ai vue sur moi-même et sur d'autres.
14: And also some other women, yes, they are good in this. To play,
0: nous jouons des jeux de rôle en tant que maîtresse, qu'esclave. Tout dépend de ce que le mec veuille que tu sois.
15: Vacarme.
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17: Pas besoin de prendre l'avion pour consommer du sexe tarifé de l'autre côté du monde. Il suffit d'avoir un ordinateur et une carte de crédit. En conclusion de cette série de reportages sur le tourisme sexuel, nous allons redécouvrir la drôle de vie de Mirella et de ses employés qui nous avaient reçus en 2020 dans leur studio de vidéo-chat à Bucarest, le Fetish World Studio. Nous étions là dans ce qu'on appelle pudiquement l'industrie adulte. Le vidéo-chat, ce sont des chats érotico-pornographiques diffusés en connexion privée sur Internet. Un secteur qui connaît un grand succès. En 2020, une étude de l'université de Neuchâtel nous apprenait qu'à travers le monde, 500 millions d'adeptes consommaient les services sexuels à distance d'environ 500 000 performeurs et performeuses. Il s'agit essentiellement de femmes. On les appelle les cam girls. Au cœur de ce marché, la Roumanie. Là-bas, le salaire moyen est en dessous de 1 000 dollars par mois. Et lorsqu'on sait que la minute de vidéo coûte au client entre 5 et 10 dollars, on comprend que de nombreuses jeunes filles soient tentées de se transformer en cam girl. Sont-elles les gagnantes de la société numérique ou les opprimées de ce nouveau monde? Parole à Maria, Mirella et tout de suite Carmen.
0: C'est un joli métier. À la maison, je suis une mère, une épouse. Et ici, je suis cette dame que je ne peux pas être dehors. Cette dame qui peut porter ce qu'elle veut, au talon, cuir, du PVC, du latex. Pourquoi pas?
17: Les cyberpathéticiennes, reportage Gérald Wang, réalisation Rodolphe Beauchaud.
0: Au début, c'était plutôt dur.
14: Hard because
0: parce que se dénuder devant des hommes, c'est une honte.
14: A shame to see every man to see you
0: voir
14: naked.
0: Tous ces hommes qui me voyaient nu, je me disais non, je peux pas faire ça.
14: Because I start to cry.
0: C'était dur. Je me suis mise à pleurer à l'idée que je vendais mon corps.
14: And it's true.
0: Mais c'est la vérité. Je peux pas le cacher. Je vends mon corps.
14: In fact, I do sell myself.
0: Pas pour de vrai. Personne ne me touche ici. C'est juste moi, dans une chambre, et je parle avec des hommes. Parfois je les vois, parfois non. Et même s'ils sont loin, nous entretenons une relation ensemble, une relation d'amitié. Quand on fait connaissance, c'est le début d'une aventure. La suite dépend de ce que le gars veut exactement.
14: Just beginning of a relation. Depend to the guy what exactly they want.
18: J'avais 20 ans.
19: Acum am 40.
18: J'en ai 40 maintenant.
19: Deci sunt în acest
18: Donc ça fait 20 ans que je travaille dans ce domaine.
19: Iar eu sunt o fire mai pudică,
18: je suis quelqu'un de pudique, je suis plus introverte, on va dire.
19: Nu știam despre ce este vorba, iar în momentul în care am aflat că
18: trebuie. Je ne savais pas vraiment de quoi il s'agissait. Les deux premières fois que j'ai dû me déshabiller, j'étais pas très à l'aise avec ce qu'il fallait que je fasse. Quand j'ai commencé à pleurer, l'homme qui m'avait demandé de me déshabiller l'a vu et il m'a demandé pourquoi je pleurais et en me disant de me rhabiller pour qu'on parle, pour voir de quoi il s'agissait. Donc on a commencé à parler, je lui ai expliqué que c'était mon gagne-pain, je faisais ça pour gagner ma vie, que j'étais après une déception amoureuse, c'était ma première déception amoureuse. Il m'a raconté un peu sa vie, sa déception à lui avec son ex-femme, et on a échangé ainsi pendant 2-3 heures et on a lié une belle amitié. Quand ce membre a quitté la session privée que j'avais entamée avec lui, je me suis dit, voilà, c'est donc possible de faire ça sans que cela implique de la nudité. Quand j'ai vu qu'on pouvait faire de l'argent sans se déshabiller, j'ai commencé à être très attirante dans la partie free, jusqu'à ce qu'un membre souhaite parler, échanger avec moi dans la partie privée. Et j'ai conçu une question simple que je leur posais pour les amener dans la partie privée d'échange. Cette question était la suivante: est-ce que tu as jamais été blessé en amour? Et si le membre disait oui, je commençais à lui raconter l'histoire de ma vie, l'histoire de ma déception et tout ça et tout ça. Et s'il disait non, je lui répondais moi si. Et c'était pareil, je recommençais avec mon histoire.
19: Nu conta dacă el stătea sau pleca.
18: Peu importe s'il restait ou pas, moi c'était ça que j'avais pris comme décision à l'intérieur de moi-même, de pas me déshabiller, d'essayer de mener cet échange comme ça.
19: Bineînțeles că mi-a mers o perioadă de 2-3 luni.
18: Ce stratagème que j'avais avec la question de savoir s'ils avaient été blessés dans l'amour ou pas, ça a marché pendant quelques mois.
19: Probabil până când am luat toți membrii la rând de pe site-ul respectiv.
18: Et donc au bout de quelques mois, ils en avaient marre de ma question et de cette histoire et ils ont recommencé à me demander de me déshabiller.
19: Așa că într-o zi am citit.
18: Un jour, j'ai lu dans un cahier d'une autre fille une histoire qui parlait d'un esclave et sa maîtresse.
19: Esclave și o stăpână. Citind în acea poveste, era o fantezie.
18: C'était un fantasme, en fait, un fantasme qui concernait une femme et un homme. Et la femme était la dominatrice, alors que l'homme était soumis.
19: Și de acolo, mi s-a prins bien un beculeț.
18: Et c'est là que j'ai eu le déclic. Je me suis dit que je pouvais jouer le rôle de cette femme dominatrice.
19: Și...
18: Donc je me suis inventé un personnage qui est une maîtresse, une dominatrice, et je jouais le rôle de cette femme.
19: Jucând rolul acestei femei. Și da, am avut dreptate, lucrurile au mers foarte bine.
18: Je n'ai pas dû me déshabiller par la suite. Je n'avais toujours pas envie et je ne l'ai pas fait depuis. Je me suis rendu compte que j'avais raison de procéder ainsi. C'était moi qui contrôlais les choses. Il y a beaucoup d'hommes qui ressentent ce besoin d'être contrôlés et dominés par une femme.
6: Mais alors donc tu vas sur le site, hein,
20: chat gratuit. Donc,
6: c'est là
20: ça.
6: On arrive sur le site, on confirme qu'on a 18 ans. Mm-hmm. Et donc
20: alors là, c'est
6: ici
20: des photos,
6: on a toutes les photos des femmes. Puis une fois par exemple Lara Charme, tiens, cliquons voir. Et voilà.
20: Là elle fait quoi? Elle attend qu'on entre en communication avec elle?
6: Donc là en fait on voit ici à droite il y a une fenêtre de chat. On peut lui dire quelque chose, quoi, si on commence à discuter.
20: Et puis si on lui dit quelque chose, ça va donner quoi?
6: Ouais, tu veux lui dire quelque chose?
20: Ouais, bonjour.
6: Ah oui, alors ici, le truc, c'est quand, tant que t'es sur un compte gratuit, là, pour le moment, il n'y a personne qui cause. Parce que sinon, on voit les gens qui causent ici, sur la fenêtre.
20: Okay, mais on est d'accord que elle est bien
6: ici,
20: en direct avec nous.
6: Cette fille, elle est en direct. Et okay. Ici, on a Jimmy Hates You qui a dit « Been a while ». Come on you in private, donc je peux jouer sur toi en privé. Elle peut répondre oui.
20: Et donc elle va disparaître là, si elle part en privé avec lui.
6: Si elle part
20: lui.
6: En privé, à un moment, la fenêtre, elle va s'éteindre. Parce qu'ici, en fait, en dessous, on voit commencer le show privé. Okay. Si je clique là, je vais devoir rentrer mes données de carte de crédit. Et puis après, ça va être débité. Et en fait, ici, on est comme sur une sorte de vitrine. C'est un peu la vitrine de la rue des prostituées. Comme si on se baladait à Amsterdam dans une rue de prostituées. Et puis il y a l'embarras du choix, disons. Il y a même des promos, tu vois. Et puis quand on clique sur le champ privé, c'est comme si on rentrait dans la maison et puis qu'on commençait à...
7: DJ Khaled!
9: Oh my God!
21: Here's my room.
0: Ici, c'est ma chambre. Avec toutes ces choses, ici, j'ai des vestes en cuir,
21: jackets, leather ones,
0: en latex, en PVC. Je m'habille en fonction de mon imagination, comme je veux être. Par exemple, j'aime bien le style élégant, avec des hauts talons aiguilles, ou des semelles compensées, comme vous le voyez ici. Et les bottes aussi, qui sont juste là. Des robes très courtes, des bottes très longues, des soutiens-gorge en cuir, en satin.
21: Leather bra, as you notice. Something to also
0: aussi ce que j'ai ici, c'est une robe en PVC.
21: PVC dress.
0: Ce son excite un tas de gars.
21: Many guys they get turned on by this noise. I can say it's very classic.
0: Elle est très classique et élégante. C'est le style que j'aime.
21: This one match also with boots.
0: On peut la porter avec des bottes, mais elle va encore mieux avec des talons aiguilles.
21: And this is
0: et c'est mon...
22: Wow, it's heavy, hein?
24: C'est lourd, hein?
0: Oui, c'est très lourd.
22: Latex pénis. Un pénis en latex, une ceinture God de...
0: 45 cm.
5: 45 cm.
22: Et quoi, 10 cm de large?
0: Ça, j'en ai aucune idée. Mais c'est vraiment, vraiment une célébrité.
21: It's my star.
0: Mais c'est vraiment une célébrité.
22: Et quoi, les gens vous demandent de le porter?
21: Yes, yes.
0: Oui, oui.
25: Nous avons ici les bureaux pour le marketing, les ressources humaines et l'administrateur des modèles.
26: C'est la firme de beauty.
25: Ici, on a le salon pour de beauté. Avant que les modèles passent en ligne, il faut qu'ils se présentent très bien et on leur offre gratuitement toutes sortes de services. Des fossiles, des faux ongles, du bronzage, la coiffure. Nous avons également un département qui s'occupe du style des modèles pour qu'elles soient habillées de façon très classe quand elles sont en ligne.
27: Aceasta este zona de relaxare.
25: C'est la zone de détente ici.
27: Unde fetele vin să
25: les filles viennent fumer ici, elles peuvent manger.
0: Nous, les camgirls, nous jouons un rôle. Je peux dire que nous sommes de vraies actrices. Parce que nous savons jouer notre rôle. Je pense qu'une camgirl est même meilleure qu'une vraie actrice. Je l'ai vue sur moi-même et sur d'autres. Nous jouons des jeux de rôle en tant que maîtresse, qu'esclave. Tout dépend de ce que le mec veuille que tu sois.
25: Un bon modèle, c'est quelqu'un qui comprend qu'il faut travailler de façon soutenue, qu'il y a une différence entre 7 heures et 10 heures de travail en ligne. Un bon modèle, c'est quelqu'un qui veut travailler d'arrache-pied. Elles doivent pas être particulièrement belles parce qu'on a un département qui est spécialisé à les rendre plus belles.
27: Nu trebuie nici să cunoască foarte bine limba engleză. Avem profesori.
25: Elles doivent pas non plus connaître parfaitement l'anglais. Nous avons des professeurs de l'anglais.
27: Și trebuie să înțeleagă că este un job.
25: Elles doivent comprendre que c'est un job qui entraîne des encaissements importants.
27: mais qui comporte un investissement de temps important.
2: C'est combien d'heures par mois en moyenne pour
27: un modèle à nous, un studio dans notre studio, un modèle travaille entre 160 et 220 heures par mois. On a eu un modèle qui a encaissé 70 000 dollars par mois, mais elle a dû travailler 400 heures ce mois-là. Cela veut dire qu'il y a eu des journées où le modèle en question a passé 19 heures en ligne, presque entièrement en privé. Et le membre a payé à un moment donné justement pour qu'elle puisse dormir. Et ils dorment ensemble, le membre chez lui et le modèle ici.
0: La plupart des mecs arrivent dans l'après-midi, après le travail.
14: Others, they come
0: D'autres me voient pendant leur pause.
14: I wait them
0: je les attends parce qu'ils connaissent mon horaire et ils savent que je suis là.
14: When I am free, I tell
0: si je suis libre,
14: also.
0: Je leur dis. Si le week-end je ne suis pas en ligne, ils peuvent m'appeler. Parce que nous pouvons aussi se téléphoner depuis la maison. Quand je suis à la maison, je ne parle jamais en anglais devant ma fille.
14: Because, okay, my husband,

je travaillais dans un salon de beauté et que je posais des ongles. Elle m'a dit, mais maman, la nuit tu travailles, tu poses des ongles. Alors je lui ai dit, non chérie, la nuit je vais dans un magasin et je vends de la nourriture. Elle n'a pas vraiment compris. C'est pourquoi j'ai changé mes horaires. Elle commence à grandir et maintenant elle pense que je travaille dans un salon de beauté. Je ne veux pas qu'elle connaisse mon travail. Parce que je ne souhaite pas qu'elle prenne exemple. Ce job vous prend plus de la moitié de votre vie. Parce que la plupart du temps, vous le passez ici. Et il ne reste que quelques heures à la maison. C'est très difficile. Pour vivre dans le réel, il faut pouvoir faire de la place. Et comme j'ai perdu pas mal d'années en travaillant de nuit, je me suis dit qu'il faut que je sauve ma fille. Elle a l'âge où elle a besoin de moi. Elle veut passer du temps avec moi. Donc, je peux dire que depuis trois mois, depuis que j'ai changé d'horaire, j'ai découvert la vie. La vraie vie. Parce que je ne vivais que dans le virtuel. C'est le risque quand on fait ce métier.

0: Modelul câștigă în
1: sur le site, le modèle va gagner entre 30 et 80% d'un dollar. Plus son chiffre d'affaires est important, plus le pourcentage augmente jusqu'à 80%. Si le modèle a une relation de collaboration avec un studio, en fonction de chaque studio, elle a un pourcentage de cet argent. Par exemple, notre studio, elles auront 65% de leur encaissement et reçoivent une prime de fidélité qui couvre leurs charges sociales, des charges qui s'élèvent entre 16 et 26% de l'argent qu'elles touchent. Mais il faut avoir à l'esprit le fait que derrière tout ça, il y a une grosse industrie. Si on se dit, bon, je suis un modèle et sur un dollar, je ne perçois que 15 centimes, on ne trouve pas ça vraiment profitable. Il faut se rendre compte que le site a derrière toute une série de personnes qui travaillent.
0: Et
1: il y a beaucoup de personnes qui travaillent dans le maintien du site pour qu'il fonctionne parfaitement. Et ensuite, il faut penser à tout ce qu'un studio met à disposition du modèle. Notre personnel compte 100 personnes pour 120 modèles. Tout le monde travaille régulièrement, on paye des charges et tout. On paye des loyers pour les locaux.
0: Pentru o cameră de lucru se investește.
1: On investit entre 5000 et 20000 dollars pour une chambre de travail. Et donc c'est un investissement qu'à un moment donné il faut amortir.
0: De aceea procentul pe care modelul primește.
1: C'est pour cela que le pourcentage touché par le modèle ne peut tout simplement être plus élevé.
2: From 2 weeks.
3: Pour deux semaines, parce que le salaire tombe chaque deux semaines. Je gagne entre 7 et 8 000 dollars. J'ai même touché une fois 10 000. C'était mon but. Je n'ai pas abandonné. J'ai travaillé 160 heures. Je travaillais tous les jours, 16, 17 heures. Mais je l'ai fait. J'ai essayé de changer, de faire un autre job. Mais quand j'ai vu l'argent dans mes mains,
2: like 700 euros.
3: 700 euros.
2: I was.
3: Je me suis dit. Mais qu'est-ce que je peux faire avec cet argent?
2: And I was working.
3: Et je cumulais deux métiers. Alors je me suis demandé quel avenir puis-je avoir en travaillant comme ça.
2: Working like this.
4: Hello people.
2: If you don't like.
3: Si tu n'aimes pas ce que tu fais, tu ne vas pas persévérer dans ce métier. Il faut avoir de l'amour propre. Il faut

0: aimer la mode, la beauté. Au début, c'est ce qui m'a fait rester ici. La beauté et le style. J'adorais ça. C'est ce qui a fait que je suis moi-même ici. Dans la vraie vie, je peux mettre un legging et un t-shirt, comme je suis habillée en ce moment, pour marcher dans la rue. Mais ici, je suis quelqu'un d'autre et j'adore ça. J'aime quand je me maquille, je prends beaucoup plus soin de moi parce que avant c'était une vie ennuyeuse. Donc non, je préfère cette vie, pas celle du passé. Et j'aimerais pouvoir revenir en arrière il y a des années, commencer ce boulot plus tôt pour gagner plus afin de réaliser mes rêves.
1: Cât am lucrat, chiar împărtășeam cu ei acest lucru.
2: Quand je travaillais en ligne, je disais, j'avouais aux membres que j'avais trois personnalités.
1: Eram sora cuiva, fata cuiva, nașa cuiva.
2: J'étais la fille de quelqu'un, la sœur de quelqu'un, la marraine de quelqu'un, la copine de quelqu'un.
1: Asta era una din.
2: C'était la première personnalité. La deuxième, c'était le fait que j'étais une femme d'affaires.
1: Și aveam diferite afaceri cu.
2: Je menais de divers business avec de diverses personnes dans l'immobilier, mais aussi ce business-là.
1: Ma personnalitate era de femeie dominantă online.
2: Et ma troisième personnalité, c'était celle d'une femme dominatrice en ligne.
1: În această lume a femeii dominante online.
2: Et dans ce monde de femmes dominatrices en ligne, j'ai créé mon propre monde à moi, virtuel.
1: Odată cu crearea acestui personaj,
2: en créant ce personnage, j'ai commencé à aimer ce que je faisais.
1: Era ca și cum aveam lumea la picioare.
2: C'était comme si le monde était à mes pieds.
1: Et
2: même s'il y avait des gens qui me disaient qu'ils ne me croyaient pas quand je leur disais que j'étais une dominatrice même dans la vie réelle, et je leur disais, je m'en fous de ce que tu crois de moi, l'important c'est ce que je crois moi. J'ai tellement aimé ce monde virtuel que je me suis créé que j'en ai la nostalgie. J'ai parfois envie d'y retourner et il se peut que j'y retourne un jour.
3: My future?
0: Mon avenir?
3: I see it.
0: Je le vois.
3: Silent. I want to.
0: Silencieux.
4: Vacarme.
3: To be a normal.
0: Je veux être une femme normale.
3: Pay my house.
0: Payer ma maison.
3: To do something what.
0: Et avoir mon salon de beauté.
3: It's about a salon. That's it.
0: C'est tout.
3: I don't want.
0: Je ne veux plus courir.
3: Running.
0: Parce que j'ai couru toute ma vie. Quand je serai vieille, je veux juste pouvoir combler mes besoins et c'est tout. Je ne veux pas être une femme riche. Je ne le veux pas.
5: Les cyberpathéticiennes, c'était un reportage de Gérald Wang diffusé une première fois le 1er septembre 2020.
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0: Celles et ceux qui s'engagent pour l'océan connaissent souvent très bien cette bataille toujours en cours. C'est le cas de Catherine Chabot, première femme à boucler un tour du monde en solitaire et sans escale lors du Vendée Globe de 1996-1997.
1: Catherine Chabot vient de doubler hier soir le mythique Cap Horn.
2: TF1, 6 février 1997.
1: La navigatrice fait ainsi son entrée dans le club restreint des Caporniers où les femmes se comptent sur les doigts de la main. Rémi Pelletier.
3: La seule femme encore officiellement en course vient enfin de quitter le Grand Sud en doublant le Cap Horn. Pour Catherine Chabot, c'est un événement de plus dans sa vie de marin. C'est aussi la délivrance pour cette journaliste de 34 ans. Fini les tempêtes, le froid et la peur. Catherine Chabot, capornière, doit rester dans l'instant, à son rythme. C'est ce qui fait la grandeur de cette épreuve. Quelque chose d'unique, comme elle nous le disait avant le départ.
4: C'est fou de réaliser ses rêves, mais c'est tellement génial. Il y a beaucoup de gens qui se contentent d'exister. Moi, j'ai envie de vivre en réalisant des rêves, et qui ne sont pas des rêves de gamine du tout, puisque c'est un rêve que j'ai depuis 4 ans.
0: Catherine Chabot cofonde en 2014 la plateforme Océan et Climat et lance avec d'autres en 2018 l'appel pour l'océan comme un bien commun de l'humanité. Députée européenne entre 2019 et 2024, elle rédige notamment un rapport sur les effets des déchets marins sur la pêche. Le 12 octobre 2025, elle était nommée ministre déléguée à la mer et à la pêche dans le nouveau gouvernement français. À 62 ans, son engagement pour l'océan ne date pas d'hier face aux grandes catastrophes écologiques de la deuxième partie du XXe siècle.
5: Gamine, j'ai vécu la marée noire de la Moco Cadiz. Quand nous étions à Roscoff, nous sommes arrivés donc pendant les vacances. Mais la Moco Cadiz, c'est au mois de mars 78, je crois. Ce pétrolier qui s'échoue sur les roches de Port-Sal. Et quand nous arrivons à Roscoff au début de l'été, je vois dans un magasin d'accastillage, etc., une photo sur le comptoir aérienne où on voit la nappe de mazout qui arrive dans le port. Le fond du port n'est pas encore atteint. Il est d'un bleu turquoise magnifique, etc. Le reste du port est noir. Et gamine, en fait, quand on allait sur la plage, il y avait cette espèce de contraste d'espace vierge, de virginité des lieux. Et en même temps, sur la plage, on rentrait tout le temps de la plage avec des taches de mazout sur nos vêtements, sur nos chaussures, etc. Des boulettes de mazout. En fait, c'était acquis qu'il y avait du mazout sur les plages, sur les rochers, etc. Et grâce à la formidable capacité de résilience de la mer, des années plus tard, ça a disparu. Le deuxième événement fondateur, ça a été lorsque je traverse l'Atlantique. Alors, c'est ma deuxième traversée de l'Atlantique, mais c'est ma première en solitaire. C'est les plastiques. Déjà, en plongée sous-marine, je voyais des plastiques, ou même sur la plage, on commençait à avoir pas mal de plastiques sur la plage. Des bouteilles, des filets, du polystyrène, des trucs comme ça. En plongée aussi, les plastiques qui avaient finalement coulé, je voyais bien qu'on en voyait. Mais traversant l'Atlantique en 91, à une époque où personne n'avait décrit la concentration de plastique au large, un jour, probablement par petit temps, j'ai vu du polystyrène et des bouteilles plastiques en plein milieu de l'Atlantique. Et là, je me suis dit, mais ça fait déjà des jours que je suis partie en mer. Je suis vraiment très loin. La côte est très éloignée. Donc si moi, je vois ça au milieu, c'est qu'en fait, il y a une pollution invisible ou qui est en train, il y a une catastrophe d'invasion plastique dans le monde marin, enfin sur l'océan, quelque part. Et là, je me sens, et ça, c'est les racines de la notion d'océan bien commun de l'humanité. Quand je vois ça, je ne me dis pas où sont les affreux pollueurs. Tout de suite, le sentiment que je ressens, c'est comment en est-on arrivé là collectivement? Et qu'est-ce que moi, je vais pouvoir faire? Qu'est-ce qu'on peut faire? Et quelle est ma part de responsabilité individuelle? Je me suis sentie responsable. J'ai senti cette responsabilité individuelle et collective. Et c'est la notion, au travers de l'océan, qui est un bien commun de l'humanité plus tard. Hein, c'est quelque chose que je vais énoncer plus tard, et pas toute seule du reste. Mais cette idée que l'océan, en fait, il n'y en a qu'un. Quand on navigue, par la suite, moi j'ai accompli un, puis deux tours du monde. Et je suis là pour faire le... Il n'y a pas que les images satellites pour vous dire, oui, la Terre est ronde et il n'y a qu'un seul océan. Parce qu'on dit les océans, mais en fait, il faut le mettre au singulier. Et donc, cet océan, j'apprends des années plus tard, grâce à ma rencontre avec les scientifiques, avec Françoise Gaille notamment, que vous avez interrogée. Je comprends que cet océan, il est riche, qu'il est une richesse pour l'humanité, riche d'une biodiversité formidable. Et je comprends que cet océan participe aussi à l'équilibre du climat, qu'il rend ce qu'on appelle des services écosystémiques, etc. Et que dans le même temps, il est menacé. Le troisième moment, ça va être au moment, effectivement, où il y a le début des COP climat. Et quand on va créer la plateforme océan et climat en 2014, là, je comprends, au contact des scientifiques, que l'océan, il est totalement acidifié parce qu'il est saturé de CO2 du fait de nos émissions anthropiques. Qu'il se réchauffe en profondeur. Il fait pas que s'élever. Nous, on constate qu'effectivement, il s'élève. Mais en réalité, se réchauffant, ça a des impacts sur les écosystèmes marins côtiers. Et donc, qu'il y a une catastrophe qui est vraiment en train de se produire. Une autre catastrophe. Les plastiques, le réchauffement, les pollutions diffuses aussi qui viennent de la mer. Ce qu'on appelle les pollutions diffuses, ce sont celles qui viennent de la Terre, puisque 80% de nos pollutions viennent de la Terre, finalement. Les plastiques, les macrodéchets. Et aussi ces pollutions diffuses qui viennent de l'industrie, de l'agriculture et des eaux domestiques résiduelles.
6: Bien avant son engagement concret, Catherine Chabot a donc été confrontée directement à la pollution par les déchets du plastique. L'accumulation de déchets dans la zone pacifique qu'elle observe en 1991 n'est officiellement découverte que 6 ans plus tard par l'océanographe américain Charles Moore en 1997. Il baptise cette zone le 7e continent. Une accumulation de débris plastiques, principalement des microplastiques, qui forment une immense soupe de déchets flottantes. Sa découverte provoque un choc dans l'opinion publique. La taille du vortex de déchets du Pacifique Nord serait aujourd'hui équivalente à 78 fois la taille de la Suisse. À l'époque, quand elle tombe dessus, Catherine Chabot n'en avait donc jamais entendu parler.
5: Pas du tout. En 91, quand je vois les plastiques, personne n'a identifié, vous savez, cette fameuse expédition dans le Pacifique qui a parlé de continents de plastique, d'îles des déchets, etc., qui sont des, moi je dis, c'est malheureusement pas des bonnes appellations, parce que si c'était des îles ou des continents, on trouverait des moyens, éventuellement on arriverait, on les encerclerait, on les ramènerait à la maison. La réalité, c'est qu'il y a une partie, il y a 1% qui flotte, il y a une grosse soupe entre deux eaux, et il y a toute une partie qui coule. À ce moment-là, personne n'en parle. Alors, pas personne, parce qu'en fait, aujourd'hui, je découvre, au travers des différentes missions que j'ai pu mener, que déjà, y compris chez les armateurs, la convention Marpol, qui est déjà inscrite, hein, interdit aux navires de commerce, enfin à tous les navires, de jeter des objets à la mer. C'est-à-dire que pendant des années, des navires ont rejeté à la mer. On appelait ça l'opération plage arrière, je crois. C'est-à-dire qu'on emmenait les déchets des navires sur l'arrière du navire, on balançait tout à l'eau. Et après, ça a été interdit, ça.
7: Comment ça se passe en mer, monsieur ?
8: Mais en mer, ben oui. On jette.
7: On jette tout.
8: On jette tout en mer, au fur et à mesure que le navire, il lave, il pompe, il draine ses tanks, et puis il jette tout à la mer. Dans le sillage, là, ça part.
7: Ça arrive souvent ?
8: Oh putain. Très souvent. Trop souvent.
7: Ça lui coûterait très cher de faire ça dans une station ?
8: Ça coûterait cher. Pas tellement que ça coûterait cher, mais c'est une perte de temps.
6: La convention de Marpol est adoptée en 1973 par l'Organisation Maritime Internationale et entre en vigueur en 1983. Son objectif, prévenir la pollution du milieu marin par les navires. Elle vise à minimiser la pollution d'origine opérationnelle ou accidentelle, notamment par les hydrocarbures, les substances liquides nocives, les déchets, les eaux usées. Si l'opinion publique n'est pas consciente de cette pollution, les professionnels de la mer, eux, le sont depuis très longtemps.
9: En tant qu'océanographe, je connais un petit peu la mer.
2: Jacques Picard, 1972.
9: Où j'en connais suffisamment pour me rendre compte que je n'en connais presque rien, parce que c'est encore, il y a encore tant de choses à faire qu'on ne peut pas faire tout ce qu'on voudrait faire naturellement. Mais je suis quand même assez averti du fait que si on détruit la mer par la pollution, ça sera une catastrophe pour toute l'humanité. Quand je parle de catastrophe, c'est une catastrophe qui peut arriver finalement à détruire les 2/3 ou les 9/10 de l'humanité. Je suis parti en Amérique pour l'expédition dans le Gulf Stream. Je suis rentré avec de nouvelles connaissances sur la mer et une conscience plus grande encore du rôle que joue la mer pour l'ensemble de l'humanité, si vous voulez.
10: Mais quand vous parlez justement de la pollution de la mer,
9: oui.
10: Cette mer est-elle véritablement menacée de mort, comme vous dites ?
9: Oui, cette mer est menacée de mort, c'est indiscutable. Il y a toute une série de toxiques qui arrivent en mer régulièrement, et ces toxiques, de différentes façons, peuvent finir par ce qu'on dit généralement tuer la mer. Alors tuer la mer, ça veut dire tuer toute la vie qu'il y a dans l'océan. Détruire toute la vie dans la mer, ben pour ça, il suffit de détruire uniquement le phytoplancton. Toute la chaîne alimentaire, donc ce qui est vie dans la mer, dépend du phytoplancton, c'est-à-dire du plancton végétal qui vit et se développe en surface de la mer grâce à l'énergie solaire et tous ces cycles d'acide carbonique, d'oxygène, enfin je ne vais pas entrer dans les détails. Ce sont des algues microscopiques ou à peine visibles, si vous voulez, à 1 mm, 2 mm, moins encore c'est très souvent.
11: Et elles sont menacées.
9: Alors, ces algues se trouvent près de la surface de la mer. Or, toute la pollution de la mer arrive en surface, que ce soit par les bateaux, que ce soit par les canalisations, les égouts, par la pluie, les vents, etc. Les rivières, donc automatiquement toute la pollution doit passer par ces couches de phytoplancton avant éventuellement de descendre plus profond et de disparaître. Et bien là il se trouve que le phytoplancton pour vivre essentiellement qu'est-ce qu'il fait? Il filtre l'eau de mer, il arrête toutes les petites particules et il garde ces particules en lui, autrement dit il se charge de ces différents toxiques qui peuvent être des insecticides, des herbicides, des molécules de détergent, des molécules de produits de pétrole, etc. etc. Alors quand on pense qu'il y a en tout cas quelque chose comme 5 millions de tonnes de pétrole qui sont répandues sur la mer chaque année, sans compter approximativement 90 millions de tonnes d'essence évaporée et de pétrole évaporé qui retombe en mer chaque année également, 200 000 tonnes de plomb, plusieurs milliers de tonnes de mercure, et puis alors des centaines de milliers de tonnes d'insecticides, de détergents, d'herbicides, etc. Alors tout ça, c'est un danger considérable, et déjà maintenant, pour vous donner un exemple tout à fait précis, on a trouvé dans certaines espèces de phytoplancton des traces de dérivés de produits pétroliers qui sont des produits cancérigènes. Et ces produits s'accumulent dans ce plancton, ce plancton va s'accumuler dans le zooplancton, les toxiques vont s'accumuler chaque fois avec une proportion approximativement 10 fois plus grande en moyenne, à chaque chaînon successif. Et finalement, quand ça arrive dans les poissons que nous mangeons continuellement, comme le saumon, le thon, etc., ce sont des doses qui peuvent être très graves.
5: Récemment, au Parlement européen, moi, j'ai travaillé sur les microbilles de plastique.
6: Catherine Chabot.
5: Qui sont on va dire, la matière première du plastique. Il y a déjà dans des textes des armateurs américains, des propositions de bonnes pratiques pour éviter que ça aille à la mer. Et finalement, pendant des années, personne n'en parle vraiment, quoi. C'est pas vraiment su du grand public. Moi, quand j'arrête la compétition, et du coup en 91, je fais le constat, mais je suis incapable de dire comment je vais pouvoir agir un jour. Mais je me dis qu'un jour, il faudra que je fasse quelque chose.
6: Au moment où Catherine Chabot s'engage, c'est avec autant d'énergie que celle qu'elle a mise dans ses deux Vendée Globe. Avec ce credo, l'océan est résilient si on l'aide. Elle veut donc croire à des solutions et s'inspire d'expériences déjà faites dans les années 80.
5: Dans les années 70-80, il y a un grand scientifique de l'Institut océanographique Paul Ricard, Nardo Vicente. À l'époque, il n'y avait pas de station d'épuration à la Seine-sur-Mer, Toulon, etc. Et lui, c'est un spécialiste de la posidonie et de la nacre. La posidonie et la nacre qui grandit dans la posidonie. La posidonie, c'est des herbiers dans lesquels la biodiversité se reproduit en Méditerranée. C'est vraiment des nurseries, etc. Et en même temps, ça séquestre du carbone. Ça fait partie de ce qu'on appelle le carbone bleu.
12: Dans les zones bien éclairées, jusqu'à une profondeur maximale de 35 mètres environ en eau claire, se développe l'herbier de posidonie, formation caractéristique de Méditerranée. La posidonie n'est pas une algue, mais une phanérogame qui fleurit dans le milieu marin.
2: Pollution et nuisance sur le littoral méditerranéen, de Nardo Vicente et Jean-Claude Morteau, réalisé en 1980.
12: Ces fondaisons abritent poissons et crustacés qui y trouvent nourriture et oxygène vital. En effet, la prairie de posidonie est véritablement le poumon de la Méditerranée. C'est un des milieux les plus productifs en oxygène de la biosphère. Chaque mètre carré produit chaque jour 10 litres d'oxygène. À titre de comparaison, un mètre carré de forêt équatoriale en produit seulement la moitié. En l'absence de pollution, l'évolution de l'herbier est remarquable. Il résiste au lent ennoyage naturel des sédiments par une croissance verticale de ses rhizomes. Cela amène l'édification de véritables terrasses sous-marines, les mattes. Les espaces laissés libres entre les rhizomes sont colmatés par des sédiments grossiers. Dans les fonds de baies, une sédimentation importante favorise la lente et progressive surélévation des mattes, ce qui aboutit à rapprocher notablement celle-ci de la surface. Ainsi se forme progressivement un récif barrière. Ce récif progressera à son tour vers le large, tandis qu'en arrière, une lagune sera isolée. Ainsi peut-on mettre en évidence le rôle essentiel joué par l'herbier de Posidonie dans l'équilibre naturel du littoral méditerranéen. C'est un réservoir biologique incomparable sur la côte provençale. Une oasis marine où le cycle naturel complet de nombreuses espèces peut être observé.
5: Nardo Vicente, il fait des images sous-marines de l'état de la faune et de la flore à la sortie de cette espèce d'émissaire, donc ce tuyau qui ramène les eaux usées vers la mer, parce que la mer est considérée pendant toutes ces années comme une poubelle. C'est-à-dire, on imagine que quand on va jeter des objets, la mer va les recycler. Et moi-même, j'ai contribué à ça. Il y a une période où j'ai fumé dans ma vie, j'ai jeté des mégots de cigarettes à la mer. Parce que je n'avais pas la conscience, non seulement que ça avait un impact, que des mégots de cigarettes, c'est du plastique, mais en plus, pas conscience que la mer était vivante à ce point-là. Je l'avais vue pourtant gamine, mais je pensais que la mer, finalement, elle était en capacité de diluer, tout se diluer. Je pense que dans la tête des gens, la mer diluait et faisait disparaître. C'était plus dans nos yeux, etc. Et Nardo Vicente et Christian Petron tournent un documentaire où c'est la mort, quoi. C'est-à-dire, à la sortie de l'émissaire, il n'y a plus rien. Il y a que des... On voit des plastiques. Il n'y a plus de vie du tout. Et puis, dans les années qui ont suivi, on a construit une station d'épuration. Et ils sont retournés faire un film des années plus tard, je crois 20 ans plus tard, pour constater que la vie avait repris ses droits, qu'il y avait à nouveau des poissons, à nouveau un écosystème était revenu. Donc la conclusion dans l'évolution, c'est que là où on met en place des solutions de restauration, de régénération de l'océan, l'océan en fait a une vraie capacité de régénération. Même sur Terre, hein, vous arrêtez, vous ne... on voit bien quand sur des rails, hein, on voit ça, les anciennes lignes de chemin de fer, vous voyez les rails qui sont au milieu, la nature reprend ses droits partout, y compris là où on a laissé des déchets.
6: L'océan, comme d'autres écosystèmes, est capable de régénération. Mais il subit aussi les changements climatiques. Cette prise de conscience, elle aussi, arrive tard, à la fois sur son rôle dans le climat et sur les effets du dérèglement climatique sur lui. Une fois de plus, ce sont les marins qui seront au premier rang pour observer ces changements.
5: Dans ma vie de marin, j'ai vu changer le climat, mais à l'échelle de la météorologie locale. C'est-à-dire que concernant le climat, en fait, vous avez le climat, c'est une donnée sur une longue échelle de temps. La situation météorologique, elle est sur une courte échelle de temps. Et quand vous traversez l'océan, quand vous faites un tour du monde, vous apprenez la météo. Surtout quand on traverse l'Atlantique, la situation est assez connue, c'est-à-dire que vous arrivez à lire dans les nuages et grâce aussi à la pression atmosphérique, au baromètre, quand vous êtes sur place, tout se passe comme dans les livres. Vous voyez des cirrus dans le ciel alors qu'il fait grand beau, vous savez que c'est un front chaud qui va arriver, qui va faire, vous allez avoir de la pluie, que derrière vous allez avoir un front froid, que le vent va basculer. Tout ça est connu et les modèles météorologiques qui se sont développés ces dernières années étaient à une époque encore assez fiables, etc. Et vraiment tout se passait comme dans les livres, il y avait une climatologie, enfin, un enchaînement assez logique. J'ai retraversé l'Atlantique en 2018 déjà et en 2022 où j'ai recouru la route du Rhum avec une ambition de remettre un peu la lumière sur les enjeux que je portais comme députée européenne parce que personne ne s'intéressait à ce que je faisais sur la mer à l'échelle européenne, je parle des médias. Je me suis dit, non seulement j'ai envie de retrouver la mer, mais j'ai envie de remettre le focus sur l'océan. Et là, et ce n'était pas la seule fois, très étrangement, des phénomènes météorologiques locaux, très soudains, pas captés, pas vus par les modèles, pas vus sur les cartes météo. Et on arrive, j'arrive de l'autre côté, et on est plusieurs à constater que, et notamment des vieux marins qui ont donc l'échelle de temps suffisante. Quand je dis de vieux marins, c'est Alvard Mabir, par exemple, qui me dit, lui, il a plus d'une soixantaine d'années, donc il a un retour d'expérience depuis les années 60, pas comme les jeunes qui naviguent depuis 20 ans, que c'est plus comme dans les livres. Et ça, voilà. Et un autre exemple du même style, la Méditerranée se réchauffe très vite. À certains endroits, on a des vagues, des canicules sous-marines qui créent des... À certains endroits, alors ça a des grosses conséquences sur la biodiversité parce que ça tue, j'allais dire que ça cuit, c'est la marmite hein, pour certains, notamment sur les gorgones, observent les scientifiques. Mais à certains endroits, vous avez des phénomènes météorologiques très locaux qui, je ne vais pas rentrer dans les détails, mais vous avez des histoires de gouttes froides, etc., de conjonctions de facteurs météorologiques qui font que brutalement, vous allez avoir un ouragan qui va se développer très localement et qui n'est pas visible, encore une fois, sur les modèles météorologiques.
6: En 2009, Catherine Chabot participe au premier Grenelle de la mer. C'est en France. Cette réunion marque, selon elle, une vraie prise de conscience, même si elle observe, là encore, la puissance des représentations liées à la mer.
5: Quand on a démarré le Grenelle de la mer il y a 15 ans, on a d'abord rappelé toute la mythologie autour de l'océan. On va dire qu'Homère nous a pas forcément aidé non plus avec une représentation, même Jules Verne, avec 20 000 lieues sous les mers. C'est effroyable à quoi il ressemble ce monde. Il y a des pieuvres épouvantables, il y a les grands calamars géants, etc. On va être absorbé. Donc la mer fait peur. Elle n'est pas connue et elle fait peur. Elle est dangereuse. Il est vrai qu'elle est dangereuse. Il ne faut pas s'aventurer en mer sans apprendre à composer avec et à la connaître, etc. Il faut apprendre à la connaître. Imaginez que vous êtes à terre et que vous êtes dans la montagne et que vous êtes dans la campagne et le sol se met à onduler et que dans les tempêtes, vous avez les montagnes qui bougent, et etc. Enfin, ce serait effrayant, etc. Et parfois, c'est effrayant d'être en mer. Donc effectivement, il y a toute une représentation de la mer qui ne donne pas envie. Alors, ça dépend aussi dans quelle culture nous sommes. Il y a une phrase qu'on ressort toujours en France, qu'on attribue à Éric Tabarly, qui disait « La mer, c'est ce que les Français ont dans le dos quand ils sont sur la plage ». Donc on est bien au bord de la mer parce que finalement elle est amicale, enfin voilà, elle paraît pas violente, sauf quand il y a des tempêtes, mais là du coup on s'approche pas, on va barboter, mais quand même on est sur la plage. Alors que des gens comme moi qui ont eu la chance de grandir avec la mer, moi la mer est une amie, c'est pas une amie, la mer c'est ma petite mère. J'ai une relation à la fois charnelle et maternelle, enfin voilà, je l'appelle ma petite mère et j'appelais ma maman ma petite mère. D'ailleurs la mer pour moi est féminine, enfin mais c'est du féminin la mer.
6: Dans son histoire de navigatrice, Catherine Chabot a elle aussi constaté la différence de regard. Le fameux regard atlantique et le fameux regard pacifique sur l'océan qu'on vous racontait dans le deuxième épisode de cette série.
5: Dans les cultures du Pacifique, où on a grandi, où on grandit avec la mer est un territoire. La mer est finalement la terre pour nous de métropole, enfin pour nous terriens, quoi. On a beaucoup à apprendre des populations du Pacifique sur leur rapport à la mer et sur la cosmologie aussi de la représentation. Le marin vit beaucoup avec les étoiles et du coup il y a une espèce de fraternité où en tous les cas on se sent il y a une espèce de mythologie et de quand on est marin et qu'on est en plein milieu de l'océan, qu'on vit sous la voûte céleste, on est en mer, il y a pas de pollution lumineuse et on vit avec le cosmos. Moi, ça a été très, très, très émouvant, frappant pendant mon premier tour du monde. L'un des plus beaux moments de mon premier tour du monde à la voile, sur le Vendée Globe 96-97, c'est toute la descente de l'Atlantique Sud, où j'ai passé le poteau noir, donc l'équateur. Et à ce moment-là, quand on est dans l'hémisphère sud, il y a d'abord, dans la journée, on voit beaucoup plus de mammifères marins, et on commence bientôt à voir les premiers albatros. Mais la voûte céleste, la voie lactée, est beaucoup plus intense que dans l'hémisphère nord. Alors on perd une constellation qui nous est familière quand on est dans l'hémisphère nord, c'est la Grande Ourse, mais on est sous une voie lactée absolument sublime et on comprend, comme on est navigateur solitaire, alors en équipage aussi, mais quand on est en solitaire, on dort de manière fractionnée et donc pendant la nuit, on voit toute la voûte céleste qui tourne. Donc on voit, on a l'impression vraiment de... On sent la rotation de la Terre parce qu'on a cette rotation de la voûte céleste au-dessus de notre tête et on se sent parfois un tout petit atome sur la planète parce qu'on est tout petit, surtout quand on est dans la tempête. Mais quand on est dans ces moments d'harmonie avec le bateau, avec l'océan et avec ce cosmos, on a l'impression de retrouver sa place dans l'univers et on se sent très grand. Moi, j'en parle avec beaucoup d'émotion parce que c'est des... J'ai adoré ces moments-là, adoré. Vraiment. Mon passage du Cap Horn, ça a été un moment tellement magique, tellement où j'avais l'impression d'être hors du temps, très proche des premiers hommes qui avaient franchi le Cap Horn et qui étaient morts là. Il y a un moment, on perd la relation du temps qu'il est on est avec le temps qu'il fait, on a une relation totalement différente avec le temps, mais parce que ça fait longtemps qu'on est en mer.
0: Pour protéger l'océan, il y a le droit de la mer, mais pas seulement.
5: La solution, elle est multidisciplinaire, elle est multi-acteurs. La solution, c'est d'abord le cadre législatif à toutes les échelles, à l'échelle internationale, à l'échelle européenne, d'où mon engagement au Parlement européen, à l'échelle internationale aussi, quand je promeus l'océan comme bien commun de l'humanité, c'est aussi à l'échelle internationale, parce que nous proposons avec l'Institut français de la mer, avec Françoise Gaille, le CNRS, d'avoir une nouvelle lecture de la Convention internationale du droit de la mer, qui a donné aux États la capacité d'avoir des zones de souveraineté, les zones économiques exclusives, qui a aussi dit la mer en haute mer, c'est la liberté de navigation, mais elle n'a pas oublié non plus la protection de l'océan. Mais les États l'ont oublié en disant, nous on propose avec l'idée que l'océan est un bien commun, il n'y en a qu'un seul, qu'il est impacté et qu'il est pourtant l'avenir de l'humanité, de mettre la notion morale de responsabilité individuelle et collective, celle que j'ai ressentie en 91 en voyant des plastiques, de mettre cette responsabilité individuelle et collective au-dessus des concepts de souveraineté et de liberté. C'est pas parce qu'un État est souverain qu'il n'est pas responsable. C'est pas parce que je suis libre de naviguer que je ne suis pas responsable. Donc c'est les États qui doivent agir, c'est aussi les collectivités territoriales, c'est aussi les entreprises, mais c'est aussi les citoyens. Et donc, cette responsabilité individuelle et collective, c'est celle que j'appelle avec l'océan comme bien commun de l'humanité. À l'échelle nationale aussi, on doit continuer à agir, et c'est ce que je vais essayer de porter avec cette nouvelle aventure du ministère de la mer, où je souhaite mobiliser aussi tous mes collègues du gouvernement, continuer à acculturer la société française, européenne, au fait que sur Terre, les individus ne sont pas que des terriens, on est aussi sur une planète qui est constituée pour 71% de mer. Puis on a un peu de mer aussi dans notre sang, donc on est un peu la mer, on vient de la mer et peut-être qu'on y retournera un jour.
0: 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On se retrouve à l'antenne dans 3 semaines et d'ici là, passez une excellente fin d'année avec Cœur à Cœur et le podcast Gourlitte, une ombre au tableau. Rendez-vous lundi pour une nouvelle série.

0: 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Pierre-Étienne Joie.
1: Le roi d'Espagne Felipe VI, la reine Letizia et les princesses Léonore et Sophia ont observé ce midi une minute de silence en mémoire des victimes de l'incendie qui a fait au moins 11 morts en Andalousie. Ce fulgurant feu de forêt s'est déclaré hier après-midi près d'Almeria, prenant au piège des personnes qui s'enfuyaient en voiture ou à pied. Le bilan du sinistre pourrait encore grimper. Les autorités sont encore à la recherche de 19 personnes non localisées. Environ 500 pompiers sont encore à pied d'œuvre pour tenter de maîtriser les flammes et retrouver d'éventuelles autres victimes. Campagne présidentielle en France, Ségolène Royal annonce qu'elle participera à la primaire de l'espace socialiste. Ségolène Royal, candidate malheureuse à la présidentielle de 2007 et ancienne ministre, doit encore attendre que les modalités de sa candidature pour 2027 soient définies lors d'un vote des militants du PS. Cette consultation doit se dérouler à l'automne et désigner le ou la candidate d'un ticket comprenant principalement le PS et le parti Place Publique de Raphaël Glucksmann. À Genève, la fonction publique et le personnel du secteur subventionné seront à nouveau en grève à la rentrée. Un préavis pour la période du 10 au 18 août a été envoyé au Conseil d'État. Le mouvement sera largement porté par les enseignants. Des manifestations sont prévues les 17 et 18 août. En juin déjà, la fonction publique avait protesté contre les coupes budgétaires annoncées, notamment le blocage des annuités pour 2026 et le gel de l'indexation. En vue d'une future réforme, le canton de Vaud lance une analyse de sa police coordonnée. Ce modèle datant de 2012 repose sur la complémentarité entre la police cantonale et les 9 corps de police communaux reconnus. Le mandat indépendant a été confié à Alain Ribaud, ancien conseiller d'État neuchâtelois en charge de la sécurité. L'idée d'une police unique pourrait ressurgir. Celle-ci avait été balayée en 2009 par le peuple. L'étau se resserre sur Meta en Europe. Bruxelles a ordonné aux géants technologiques américains de modifier les interfaces de Facebook et Instagram sous peine d'une très lourde amende. Ces dernières sont jugées beaucoup trop addictives. Bruxelles reproche au groupe de Mark Zuckerberg de ne pas avoir limité les risques que les utilisateurs développent des addictions, en particulier les mineurs et les adultes vulnérables. Il s'agit notamment des flux illimités de contenu, des recommandations hautement personnalisées ou encore du lancement automatique des vidéos. Des morts aux Philippines, un glissement de terrain provoqué par des fortes pluies dues au passage du typhon Bavi a fait 10 morts dans le sud des Philippines. Le nombre de victimes se monte à 15. Taïwan, menacé, a fait évacuer un millier de personnes. L'ONU demande des investigations indépendantes et rapides après les émeutes dans une prison au Sri Lanka dimanche soir. Elles avaient fait au moins 27 victimes. Les Nations Unies ont donc appelé vendredi le Sri Lanka, donc aujourd'hui, à accorder à la Commission des droits humains du pays un accès sans entrave à l'ensemble des prisons du pays. Soleil puis des orages dans les Alpes, ils pourraient déborder en plaine, en vallée du Rhône et sur l'ouest lémanique en soirée. 32 à 35 degrés et un peu de bise, plus d'orages encore demain samedi. Retour du grand beau dimanche, mais avec encore des risques d'orages.
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2: Dans le canton de Fribourg, la route de Morat est saturée entre Cormagence et le plateau d'Agy en direction de Fribourg. Et puis sur l'axe Genève-Aoste, l'attente au péage français du tunnel du Mont-Blanc reste estimée à 1h30.
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2: Nilian Young a annulé son concert qui était prévu le 12 juillet prochain à Locarno dans le cadre du festival Moon and Stars sur la Piazza Grande. Ne le prenons pas personnellement car il a annulé tous ses concerts. Il a décidé de faire une pause. Et comme nous ne sommes pas rancuniers, nous avons envie aujourd'hui de nous plonger dans l'un de nos albums préférés du Canadien, Harvest. Au moment de sa parution, en 72, le magazine américain hautement respecté Rolling Stone le descend en flèche. Le journaliste écrit que Harvest n'est pas un album inspiré. Ce ne sont que des squelettes de chansons. La voix est toujours aussi belle, mais les paroles sont faibles et juste là pour masquer la médiocrité des mélodies. Eh ben dis donc, aujourd'hui Harvest de Neil Young est l'une des pierres angulaires de la musique pop. Harvest est le fil rouge de cette nouvelle émission, un fil rouge autour duquel nous allons tricoter une émission plutôt folk rock.

En 1969, Neil Young décide de couper la poire en deux. D'un côté, il poursuit une carrière solo avec son groupe Crazy Horse, et de l'autre, il rejoint David Crosby, Stephen Stills et Graham Nash. Crosby, Stills, Nash and Young est la pierre angulaire durant les 70s du soft rock tout en harmonie. Le premier album de Crosby, Stills, Nash and Young se vend à 7 millions d'exemplaires, 7 millions de vinyles, imaginez un peu. La tournée qui suivra la sortie de Déjà Vu sera une énorme friction d'ego. Stephen Stills aura tendance à se prendre pour le chef du groupe, considérant les trois autres comme des choristes. Neil Young décidera alors de prendre ses distances. Voici sur RTS Première un extrait de Déjà Vu, premier album de Crosby, Stills, Nash and, eh bien, Neil Young.

0: Sur RTS Première, Crosby, Stills, Nash & Young avec le titre Carry On et on prend des nouvelles de la route.
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0: Prudence sur l'Ain, Genève, Lausanne. Des objets ont été perdus sur la chaussée entre Aubonne et Morges en direction de Lausanne. Retour à Neil Young. L'année 71 est une parenthèse dans la vie de Neil Young. Il a 26 ans. Grâce aux royalties de sa chanson Ohio, 340 000 $, ce qui, j'imagine, à l'époque est énorme, il s'achète 70 hectares de terrain et un ranch dans un endroit reculé, à une heure de route au sud de San Francisco. Et depuis, sa chanson Ohio a été reprise maintes et maintes fois.

Reprise de Ohio en 2008 par le duo féminin canadien de folk acoustique Dalla. Ohio de Neil Young, un brûlot anti-Nixon, alors président des États-Unis. Nous sommes au début des années 70. Le Canadien, désormais californien, vient de rencontrer l'actrice Kerry Snodgrass. Il est ivre d'amour. Elle sera la muse de Harvest, moisson en français. Il écrit pour elle, A Man Needs a Maid.

Il est assez grandiloquent ce morceau de Neil Young. L'album Harvest sera reçu un peu fraîchement par les adeptes du chanteur. Les fans purs et durs portent souvent des ornières aussi grandes que des oreilles d'éléphant et n'apprécient pas les changements. Les fans trouvent l'album trop acoustique. Le Canadien explique « Ok, je peux jouer dur, mais pour l'instant j'ai autre chose en tête ». Harvest sera en partie enregistré le samedi 6 février 71 à Nashville avec un producteur de country. Dans les chœurs, la chanteuse Linda Ronsart.

Moins connue sous nos latitudes qu'Emmylou Harris, mais tout aussi indispensable, chanteuse de country mais aussi d'opérette à Broadway pendant 2 ans, c'était Linda Ronstadt avec You're No Good. Aujourd'hui, nous piochons dans le grand classique de Neil Young sur RTS Première, l'album Harvest, sorti en 72. Si Harvest est un album en partie acoustique et mélancolique, il comprend aussi des compositions électriques enregistrées dans son ranch. Pour la deuxième fois, le chanteur basé au nord de la Californie s'en prend aux États du Sud. Au début des 70s, les États du Sud sont toujours aussi ouvertement raciste. Le Ku Klux Klan fait toujours sa loi. Le mot d'ordre du gouverneur de l'Alabama à l'époque, ségrégation hier, ségrégation aujourd'hui, ségrégation demain.

Le gouverneur de l'Alabama, George Wallace, fera interdire cette chanson dans tout l'Alabama. Et bien sûr, Neil Young y sera interdit de séjour. Ça tombe bien, il n'a aucune envie d'y mettre les pieds. La chanson Alabama accuse le sud des États-Unis d'être profondément raciste, ce qui a outré certains groupes comme Lynyrd Skynyrd qui vont mettre en avant une perspective différente. En 74, le groupe sort Sweet Home Alabama. Le couplet dit « J'espère que Neil Young s'en souviendra, un homme du sud n'a de toute façon pas besoin de lui dans les parages ». La balle est au centre.

Malgré l'amour qu'il porte à l'Alabama, aucun des membres fondateurs de Lynyrd Skynyrd n'était originaire d'Alabama. Le chanteur et le guitariste venaient de Floride et les autres de Californie. Ils sont pourtant déjà allés en Alabama puisque c'est là qu'ils ont enregistré leur première maquette dans les célèbres studios de Muscle Shoals. Et puis par ailleurs, Neil Young et Lynyrd Skynyrd n'étaient pas du tout ennemis. Et d'ailleurs, Neil Young a avoué plus tard qu'il avait un peu poussé le bouchon loin dans sa chanson Alabama. Kurt Cobain était un grand fan de Neil Young. Le chanteur du groupe Nirvana a cité un passage de sa chanson « Hey, hey » dans sa lettre de suicide. « Il vaut mieux se consumer que de s'éteindre. »

Nirvana sur RTS Première et le titre Come As You Are sur le fameux MTV Unplugged in New York. Nirvana et son leader Kurt Cobain qui s'est suicidé le 5 avril 1994 après s'être injecté une forte dose d'héroïne. Les overdoses dans le milieu de la musique aux États-Unis dans les années 70, c'est l'hécatombe, à tel point que Neil Young écrira « Je n'aime pas faire de sermons, mais l'héroïne a tué beaucoup de grands hommes ». Sur Harvest, il dédicace une chanson à Danny Whitten, le guitariste de son groupe Crazy Horse. Danny Whitten meurt la même année d'une overdose. La drogue est un sujet majeur dans l'histoire de la pop musique.

0: Directement inspiré par Neil Young et Dandy Warhols, ils reprendront d'ailleurs sur l'un de leurs albums le morceau Ohio. Et on fait une pause, attention sur la route.
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0: Prudence, si vous circulez sur l'Ain, Lausanne, Genève, quelle que soit votre direction, des piétons se sont engagés sur l'autoroute entre Coppet et le Vengeron. Je répète, prudence si vous circulez sur l'Ain, Lausanne, Genève, quelle que soit votre direction, des piétons se sont engagés sur l'autoroute entre Coppet et le Vengeron. Et revenons au tout début de Neil Young. La première chanson que Neil Young a interprétée en public était un titre des Beatles, « It Won't Be Long ».

Une bien belle collaboration Rufus Wainwright, Andrew Bird et Chris Stills, qui n'est autre que le fils de Stephen Stills, de Crosby, Stills, Nash & Young. Et à l'instant, nous avons une belle reprise de la chanson titre de Harvest. On a reproché à Neil Young que toutes ses chansons sonnaient pareil, ce à quoi il a répondu « Mes chansons sont toutes et une même chanson ».

d'autres musiciens qui ont émergé à peu près à la même époque que Neil Young n'ont pas eu le même parcours. J'ai envie de dire, n'ont pas eu la même chance, mais c'est peut-être pas exactement ça. L'album de Karen Dalton, In My Own Time, sort en 1971, juste un an avant Harvest. Pendant un temps, la chanteuse et compositrice sera au cœur de la scène folk. Puis, elle tombera dans l'oubli. Décédée en 93, il faudra attendre 2012 pour que sa musique refasse surface avec une réédition de son album 1966. Delta Plane remet dans la lumière Karen Dalton.

0: Sur RTS Première, Karen Dalton avec In My Own Dreams. Et on prend des nouvelles de la route.
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0: Prudent si vous circulez sur l'Ain, Lausanne, Genève, quelle que soit votre direction, des piétons sont toujours signalés sur l'autoroute entre Coppet et le Vengeron. Neil Young, c'est une voix, mais c'est aussi une guitare. Voici pour terminer un extrait de la bande originale du film de Jim Jarmusch, Dead Man, avec Johnny Depp et Iggy Pop. Une BO tout en solo de guitare que vous entendez derrière moi. Une BO signée Neil Young qui a composé cette bande originale en impro au fur et à mesure qu'il découvrait le film.

0: s'éclaircir son esprit et se raccorder à l'esprit des chamans. Un extrait de la bande originale du film Dead Man avec Johnny Depp. C'était Delta Plan spécial Neil Young et son album Harvest. Neil Young qui ne viendra pas donner un concert à Locarno la semaine prochaine. À la programmation musicale, Nathalie Schauenberg, à la réalisation, Bastien Meucli. 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Il est 15h.
1: Pierre-Étienne Joie.
2: Ségolène Royal annonce qu'elle participera à la primaire de l'espace socialiste pour la présidentielle en France l'année prochaine. Les modalités ont été définies lors d'un vote des militants du PS. À la suite de ce vote interne, cette consultation sera une primaire fermée, réservée essentiellement aux adhérents socialistes et de Place Publique, le parti de Raphaël Glucksmann. Ségolène Royal avait échoué au second tour face à Nicolas Sarkozy en 2007. Elle esquisse aujourd'hui dans son message un slogan de campagne très proche de celui qu'elle avait utilisé il y a près de 20 ans. La France tranquille et l'ordre juste. Une des trois magistrates instruisant le dossier sur le drame du 1er janvier à Crans-Montana quittera le ministère public à la fin de l'année. Le pool de procureurs l'a annoncé aux familles des victimes. Contactée, la procureure générale Béatrice Pillou ne précise pas où travaillera la procureure à partir de 2027, ni si elle sera remplacée ou non au sein du pool chargé de l'enquête de Crans-Montana, ou encore si son départ est lié ou non à ce dossier. La pétition pour le retour de la quatrième liaison TGV Lyria entre Lausanne et Paris via Valorbe, supprimée il y a 7 ans, a franchi un cap symbolique. Elle a récolté plus de 10 000 signatures d'usagers, d'élus locaux, d'associations et d'acteurs économiques des deux côtés de la frontière. Lyria avait décidé en 2019 de supprimer une des 4 liaisons, donc une ligne de moins passant par Valorbe, mais en développant l'offre Paris-Lausanne via Genève, sans changement à Genève. Cette décision avait provoqué une levée de boucliers, notamment de la part du Conseil d'État vaudois. La tapisserie de Bayeux est arrivée au British Museum à Londres en prévision d'une exposition à guichet fermé dans la capitale britannique. Une arrivée remarquée après un spectaculaire transfert depuis la France sous escorte policière. Cette tapisserie de 70 mètres qui représente la conquête normande de l'Angleterre en 1066 a été transportée dans une caisse climatisée et anti-vibration jusqu'à l'Eurotunnel avant de traverser la Manche. Elle a ensuite été remise aux autorités britanniques pour la dernière étape de son voyage vers Londres. Cyclisme au lendemain du coup de massue administré par Tadej Pogacar dans les Pyrénées. Le peloton s'était lancé d'Ajetmo dans les Landes pour la 7e étape du Tour de France. Une étape promise à un pur sprinter à Bordeaux. Le départ a été donné à 13h23. La Fédération Suisse de hockey sur glace a nommé Shannon Miller en tant que nouvelle entraîneuse de l'équipe de Suisse féminine. L'ancienne sélectionneuse du Canada signe un contrat valable jusqu'à l'été 2029. Elle prendra ses fonctions début août. Shannon Miller succède à Colin Müller, ce dernier ayant exclu toute prolongation de contrat après la médaille de bronze remportée aux Jeux Olympiques de février dernier. La sécheresse persistante maintient un risque élevé d'incendie de forêt dans toute la Suisse. Plusieurs cantons affichant un niveau de danger de 4 à 5 sur 5. Le Valais conserve un danger très fort avec une interdiction de feu en plein air, tout comme le canton de Vaud et désormais aussi Fribourg. Il est interdit jusqu'à nouvel avis d'allumer des feux en plein air. Les barbecues et les grillades en jardin ou sur des terrasses ne sont pas concernés par l'interdiction, à condition que les règles minimales de sécurité soient respectées. Et la météo, des orages isolés devraient se produire cet après-midi dans les Alpes et pourraient déborder en vallée du Rhône. Sinon, soleil, 32 à 35 degrés en pleine, même menu pour samedi, demain et dimanche.
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4: Bonjour à toutes, bonjour à tous. Chaque vendredi de l'été, Parlons Franco puise dans les meilleures émissions de nos partenaires francophones. Aujourd'hui, place au pouvoir des mots de Radio-Canada. Au micro de Marie-Louise Arsenault, vous trouverez aujourd'hui la romancière québécoise Monique Proulx. Elle évoque aujourd'hui son œuvre, son rapport à la ville, à la langue et à cette capacité de la fiction à éclairer nos époques. Très belle écoute, restez avec nous sur RTS Première.
5: Bonjour Monique.
6: Bonjour Marie-Louise.
5: Merci d'avoir accepté notre invitation.
6: C'est un grand plaisir.
5: Non, c'est réciproque, vraiment. Monique, alors dans votre œuvre, il y a la ville et la campagne. Il y a des figures d'écrivains majeurs comme Régent Ducharme, comme Gabriel Roy. Vous avez abordé l'identité sexuelle il y a déjà plusieurs décennies, bien avant que ce soit une question très présente dans la littérature actuelle. Vous avez aussi abordé l'itinérance, la vie urbaine, des décennies avant ce qu'on connaît en ce moment, la crise de l'itinérance partout au pays d'ailleurs. Votre vie, c'est plus de 40 ans d'écriture. Mmh. Si on compte les dramatiques que vous avez fait pour la télévision à partir de la fin des années 70, quel regard vous portez sur votre œuvre, Monique?
6: C'est comme si c'était un autre être humain qui était là. Oui. Je vous écoutais tout à l'heure énumérer toutes mes œuvres. Je me disais, ah quand même. Et
5: pas pire.
6: Oh, j'ai fait ça. Parce que dans le fond, on se rend compte de rien. Hein. On avance et on est au moment présent, puis on publie, puis on est en train d'échafauder un livre. Moi, ça me prend quand même 4-5 ans chaque fois. Ce qui me laisse le temps d'oublier les œuvres précédentes. Et en même temps, c'est comme si c'était aussi quelqu'un d'autre qui s'adonnait à cette espèce de mission fondatrice, je dirais. Parce que moi, c'est comme si c'est naturel, puis en même temps, il y a un grand labeur là-dedans. Mais
5: le mot mission est intéressant.
6: Ouais. C'est la seule chose qui me donne l'impression d'avoir un peu de prise sur l'univers fou. Mmh. Ouais. Et peut-être la mission, c'est de tenter de transmettre quelque chose de vivant, de stimulant, d'encourageant, de lumineux aux gens. Je trouve que les gens sont en manque d'enchantement. Et donc, moi, c'est comme la mission que j'ai, si je peux m'exprimer comme Margaret Mead dans mon roman, c'est vraiment de donner ce que je trouve le plus essentiel dans la vie.
5: C'est beau ce que vous dites parce que vous partez d'un lieu de lumière, de bonté, vous voulez enchanter la vie de vos lecteurs. C'est intéressant, c'est rare qu'un écrivain dise ça. Généralement, on répond « j'écris parce que je peux pas faire autrement, parce que c'est une pulsion très forte ». Est-ce que vous vous considérez aussi comme une écrivaine politique, Monique Proulx, parce que vous avez, je l'ai mentionné, puis on va y revenir, quand même aborder des sujets sociaux très importants et qui s'avèrent extrêmement actuels. Vous l'avez fait bien avant l'identité sexuelle, par exemple. Ce personnage transgenre que vous avez mis en scène, on est dans les années 80,
6: absolument.
5: Monique, quand vous abordez ça.
6: Oui, d'ailleurs, ça avait choqué beaucoup quand j'avais publié ce roman-là.
5: Le sexe des étoiles.
6: On avait dit, qu'est-ce que c'est que cette histoire? Ça n'existe pas. C'est ce qu'on me disait aussi. C'est complètement fantaisiste. C'est turluberlu comme projet.
5: C'est fou, hein?
6: Alors que moi, je savais que ça existait. J'en avais rencontré tout ça. Et je connaissais la souffrance qui était sous ça, parce que c'est surtout ça qui m'interpellait, moi, la souffrance de ces gens-là. On pense que c'est quasiment par une espèce de, tu sais, bon, une fantaisie. Mm-hmm. Je vais changer de sexe. Voyons donc, tu sais. C'est quelque chose de profond. C'est quelque chose... L'identité sexuelle, c'est quand même ce qui nous fait prendre corps dans l'univers. Alors ça m'avait vraiment arraché le cœur, je dirais, quand j'avais su que ça existait. Et bon, les itinérants, ça fait très longtemps que je trouve ça monstrueux que ça existe, dans le fond, que la société soit pas capable de prendre en charge. En même temps, je me dis, bon, c'est vrai qu'il y a une part de liberté, puis il y a vraiment des aides, parce que j'en ai côtoyé plusieurs, qui veulent pas être dans des maisons, il y en a un que je fréquentais, même que je fréquentais sur Mont-Royal, qui me disait, tous les gens qui sortent des bureaux, il m'envie. Mais bon, lui, c'est un cas spécial, mais je ne sais pas s'il l'enviait quand il faisait moins 20 ou quand il faisait plus 30, justement, sur son trottoir. Ça reste quand même un problème qui montre une défaite de la société. Les inégalités sociales, ça... Mais en même temps, je pars toujours d'individu, moi. C'est pas tant un discours qui m'intéresse. Oui. C'est pas non plus le militantisme. C'est pas mon... J'admire ceux qui en font, et il en faut des gens qui soient militants et qui soient indignés. J'ai un drôle de rapport à l'indignation, moi.
5: C'est-à-dire?
6: Je trouve que c'est tout à fait pas efficace d'être dans l'indignation constamment. L'indignation est une pulsion pour agir, mais se mariner dans l'indignation, ça corrode les artères, ça donne une espèce de ça appesantit complètement ce qui devrait rester léger dans notre action sociale. Et c'est pour ça que le monde change pas, c'est parce que l'indignation n'est pas suffisante.
5: C'est beau ce que vous dites. On pourrait faire juste une heure avec cette phrase-là. On va y revenir parce que c'est quand même des thèmes fréquents, les marginaux aussi, hein, oui, dans vos romans. Oui, oui. Les personnages qui existent peu, que l'on représente peu dans la littérature. Ben, vous avez un parcours aussi quand même de star dans la littérature québécoise. Tous les journalistes vedettes ont écrit sur vous, hein. René Aumirois dans l'actualité en 1994. On va se faire plaisir. On va les citer, tiens. Okay, okay. Quand on parle avec elle, on a l'impression de dialoguer avec quelqu'un de terriblement intelligent, mais qui, par gentillesse, ferait des efforts pour que ça ne se remarque pas trop. C'est drôle, ça, quand même.
6: C'est gentil.
5: Oui. Nathalie Petrovski, dans la presse, en 1994, je la cite. Bon, elle racontait que vous avez été voisine pendant longtemps. Oui, oui. Je la cite, en 94. « De mon balcon, je la voyais passer maquillée et en legging de léopard, sa tignasse de cheveux blonds débalancée par une coupe inspirée des tableaux de Picasso. » Bon, Monique, vous avez la même coupe de cheveux.
6: Depuis des années.
5: Pourquoi d'ailleurs?
6: Pourquoi pas? C'est qu'à un moment donné, qu'est-ce que vous voulez? J'avais pas envie de chercher un look continuellement. Et une copine à moi qui était aussi ma coiffeuse m'a dit, tiens, j'ai envie que... Pourquoi arrête-tu envie d'essayer ça? Là, on parle de... C'est dans le temps du sexe des étoiles. Donc, on parle de fin des années 80.
5: Oui, 87, 88.
6: Fait que elle fait ça. Elle me coupe les cheveux comme ça. Puis, je dis, j'aime ça. Puis ça correspond à un côté un petit peu rebelle de moi. Je suis gentiment rebelle, moi, c'est-à-dire. Donc, c'est mon côté qui montre que je n'embarque pas nécessairement dans toutes les folies du monde.
5: Voilà.
6: Je suis ma voie. Je suis mon chemin. J'écris ce que j'ai à écrire, même si je ne suis pas du tout certaine que ça va accrocher, que ça va plaire. Je sais jamais d'une fois à l'autre comment un livre va être reçu.
5: En dehors des modes. Ouais.
6: Oui, c'est ça. Je suis complètement démodée, comme disait Michel Rivard. Jamais à la mode, comme ça. Jamais à la mode, jamais démodée.
5: Il y a Pierre Foglia qui a beaucoup écrit sur vous, ouais, avec qui vous avez eu une relation. Vous lui avez, vous lui avez consacré d'ailleurs, dédié une nouvelle hein, dans les Aurores Montréal.
6: Il m'en a voulu beaucoup.
5: Ben oui, c'est drôle. Hein? Ouais. En 96, d'ailleurs, il réagit à ça. Je le cite. Là, il raconte que vous êtes allé, qu'il est allé vous voir dans les Laurentides. Et je le cite. Je me souviens qu'elle tintinabulait de tous ces guiling-galang qu'elle portait aux oreilles, aux doigts et aux poignets. C'est drôle.
6: J'ai jamais porté rien aux poignets, mais bon, il y avait le droit de faire un peu de poésie.
5: Bon, justement, pourquoi là, je nomme trois grands chroniqueurs là, qui ont écrit merveilleusement sur vous? Là. Comment vous expliquez que vous les ayez autant inspirés, Monique? C'est beau quand même. Là. Ils se donnent la peine de décrire le personnage que vous êtes, de porter un regard sur votre ce qu'ils considèrent de l'extravagance ou votre côté rockstar un peu. Là. Votre côté David Bowie. Bon.
6: J'aime bien.
5: Oui, tout ça, ça vous va.
6: Mon côté angine de poitrine.
5: Oui, oui ça, c'est votre nouvel engouement musical.
6: Oui, absolument. Oui.
5: Bon, alors, comment vous expliquez qu'il se soit autant plu à écrire sur vous?
6: Comment répondre à ça? Je pense que l'écriture... c'est l'écriture, hein. C'est pas moi, là. C'est vraiment ce que j'ai donné en écriture. Je pense qu'on est toujours gagnant quand on travaille fort et qu'on est authentique. Quand on attend assez longtemps pour que le sujet qui va être notre pôle pendant 4 ans d'écriture, ça soit un sujet qui soit riche, complexe et qui rende compte de l'humanité. Donc, ça soit pas juste, j'ai une bonne histoire, j'ai un flash. Je marche pas avec des flashs, moi. Un flash, oui, pour alimenter quelque chose de plus vaste. Mais quand je choisis un sujet, d'ailleurs, ça me prend souvent un an à trouver un sujet de roman. Et dans le cas de Enlève la nuit, ça m'a pris 2 ans avant de m'arrêter à ce sujet-là. Donc, après ça, 3 ans d'écriture, même 4 ans, donc ça veut dire qu'il est parti. Il est sorti 6 ans plus tard. Il faut pas avoir peur du temps, il faut mettre du temps.
5: Oui.
6: Et donc ça, je pense, un bon lecteur qui lit ça voit quand même, voit qu'il y a une espèce de pépite là, entre les mains.
5: Et là, ça les inspire de vous décrire, de raconter qui vous êtes.
6: Ils cherchent quelque chose auquel s'accrocher. Oui. Hein, parce que si on parle juste de mon écriture, je veux dire, je suis pas sûre que ça fait des papiers si olé, olé, alors il faut qu'ils parlent de moi.
5: Mais oui!
6: Et c'est pour ça que j'aime Angine de poitrine, parce qu'ils échappent à ça avec leur costume, tout ça. Ils échappent au culte de la personnalité.
5: Ça, c'est intéressant. Vous, vous n'y avez pas échappé, mais il faut dire que c'est une époque où on écrivait sur les écrivains, plus qu'aujourd'hui, peut-être aussi.
6: C'est agréable aussi, parce que faut dire qu'un écrivain, c'est pas une rockstar. Tu sais, on me poursuivait pas pour dans les rues. Puis,
5: il y avait Nathalie Potrebski qui vous regardait passer.
6: Oui, mais on était voisines. Je la regardais moi aussi quand elle passait.
5: Monique, vous êtes née le 17 janvier 1952 à Québec. Vous grandissez sur le chemin de la Canardière. C'est dans le quartier Saint-Pascal.
6: Non, j'habitais la rue Capricieuse, perpendiculaire à Canardière.
5: Voilà.
6: Donc, c'est deux noms de bateaux, d'ailleurs.
5: C'est fou, quand même. Hein?
6: Ouais.
5: Bon, aujourd'hui, c'est Limoilou, ça.
6: Ouais. Oui. C'était encore Limoilou à l'époque.
5: Ouais. Qu'est-ce qu'il y a de Limoilou en vous?
6: Ben, le côté, sans doute, humble.
5: Ah!
6: Oui, ouais. C'est-à-dire que là, on parle, puis j'ai l'air d'être fière de moi. Je le suis, d'ailleurs. Puisque je considère que c'est cet autre moi-même qui a réalisé tout ça.
5: Ouais.
6: Il y a une partie de moi qui sait que tout ça... me vient de quelque chose de plus grand que moi. Une humilité dans le sens que on n'est pas nécessairement ce qu'on fait, tu sais, je veux dire. Et d'ailleurs, c'est pour ça que ce livre-là, le dernier livre que j'ai écrit, j'avais l'intention de que mon héroïne soit quelqu'un d'humble. Je trouve que l'humilité a vraiment mauvaise presse en ce moment. Tu sais, on n'en a que pour les grandes gueules.
5: Ouais. Tout ça. Les gens se vendent beaucoup aussi dans les médias sociaux.
6: Alors qu'il n'y a pas de plus agréable que quelqu'un qui est humble. D'ailleurs, on s'en rend compte quand on rencontre des artistes qui ont gardé ça, cette humilité-là, c'est tout de suite cette séduit.
5: C'est vrai.
6: Parce que, voilà, c'est un rapport d'égal à égal à installer avec les gens. T'es pas plus, t'es pas mieux quand t'as fait quelque chose. Cette chose-là est là, OK, mais toi, tu restes toi, tu sais.
5: Dans un entretien accordé à Christian Desmeules du Devoir, on est le 5 mars 2008, vous dites, et ça va revenir tout le temps dans votre littérature, dans votre rapport à la vie aussi, vous dites, le premier contact qu'on a avec la nature, c'est ce qui détermine à jamais notre image du paradis. C'est beau, ça. Quel a été votre premier contact avec la nature?
6: C'était les Laurentides, près de Québec. Donc, où ma mère, on avait vraiment
5: dans le parc.
6: Non, c'était pas le parc. C'était vraiment près de Duchesnay.
5: Oui.
6: Mes parents avaient pas d'argent, beaucoup, mais ma mère tenait absolument chaque été à louer un chalet dans les Laurentides. Donc, on s'en allait 3 mois dans la forêt, cette espèce de forêt impénétrable. Les Laurentides, pour les gens qui fréquentent, par exemple, l'Estrie ou le bord de mer, c'est comme une espèce de domaine un peu impénétrable, un peu
5: sauvage.
6: Étouffant. Étouffant, ouais. Parce que les forêts, tu peux pas te déambuler dans n'importe quelle forêt.
5: Quand
6: je m'en vais aux champignons, je reviens tout égratigné parce que les sapins sont tous collés les uns sur les autres. Donc, il y avait quelque chose, et l'odeur, les odeurs, parce que c'est ça qui imprègne ton enfance. L'odeur de la mousse, l'odeur des rochers, l'odeur de l'eau douce, parce que les lacs, les rivières, ça a une odeur incomparable.
5: Dans votre nouveau roman, justement, Le bien ne fait pas de bruit, c'est une histoire qui est campée dans les Laurentides.
6: Ouais.
5: On va y revenir plus tard dans l'entretien, mais bon, vous avez une maison dans les Laurentides vous-même. Le personnage de Flora a un rapport de l'ordre, je dirais, du sacré avec la nature. Dans Champagne, un roman que vous avez fait paraître en 2008, vous racontez aussi un lac mythique, une forêt touchée, des personnages d'animaux, des chevreuils, des écureuils, des insectes. Votre rapport à vous, à la nature, est-ce qu'il est de l'ordre du sacré? Comme Flora?
6: Oui, il est de l'ordre sacré.
5: Presque du spirituel?
6: Il est le spirituel, dans le fond. Il est notre porte sur le spirituel. Les gens qui vont, même si on n'est pas obligé d'appeler ça comme ça, on ne sait pas. Quand on y va, puis qu'on est simplement en état de, comment dire, de neutralité, d'ouverture face à la beauté de la nature, on est entré dans le portail de la spiritualité qui est, dans le fond, l'union avec ce qui est autour de nous. T'sais, c'est ça, la spiritualité, c'est un. C'est un. T'sais, donc, tu es apaisé parce que ce que tu vois est paisible. Donc, il y a quelque chose d'à la fois, mais en même temps, je veux dire, c'est irritant aussi. Il y a des mouches.
5: un petit combat, parfois.
6: C'est ça. Surtout ce temps. L'été. L'été est un...
5: Juin, c'est le pire mois. Juillet, ça se calme.
6: Il y en a tout le temps un peu. Il y a tout le temps un peu. Puis, je veux dire, il y a des gens qui trouvent ça ennuyant parce qu'ils ne sont pas restés assez longtemps pour laisser tomber leur excitation. Ça tue un peu le désir fou. C'est-à-dire, le désir de sortir, d'être ailleurs. T'sais. C'est comme tu disais, pourquoi être ailleurs? J'aime. Le bonheur est ici quand tu arrêtes de prétendre qu'il est ailleurs. Alors, il est exactement là. Quand tu es dans la nature, moi, le bonheur est exactement là.
5: Enfin, on vous a décrit comme une petite fille brillante qui jouait avec son ballon en se racontant des histoires pendant tout l'été. Ça revient l'été aussi.
6: Ouais.
5: Comment vous expliquez que vous ayez eu le goût des histoires? Est-ce qu'il y avait des livres chez vous?
6: Il y avait des livres. Ouais. Oui, il y avait des livres chez nous. C'est des livres même évocateurs pour des enfants. L'Encyclopédie de la jeunesse, moi, c'était mon premier.
5: Oui.
6: C'était énorme. Il y avait plein d'histoires. Et il y avait, bon, Alexandre Dumas, tout ça, il y avait tout ça. Mais mes parents lisaient. Puis donc, il y avait, ça n'existait pas la littérature jeunesse, moi,
5: non.
6: Quand j'étais jeune. Donc, on lisait, on s'abreuvait à la littérature adulte, à tout ce qu'il y avait autour de nous. Et raconter des histoires, je pense que c'est quelque chose qui appartient à l'être humain. Et je dirais même aux animaux. Parce que si vous regardez jouer un chat avec un ennemi imaginaire, là, soudain, tu voyais, là, il y a une petite balle, puis il fait semblant que c'est une souris. La même chose avec un chien.
5: C'est vrai.
6: Donc, j'ai l'impression qu'il y a vraiment des histoires ludiques
5: oui.
6: qui n'ont pas la même forme que les nôtres, c'est sûr. Mais je pense que c'est complètement fondamental à l'être humain de se raconter des histoires au début. Et moi, je trouve que quel métier formidable. Quand on est écrivain, on continue toute notre vie d'être comme un enfant,
5: ouais,
6: raconter
5: quelque chose
6: des histoires.
5: De très ludique, en
6: Sauf
5: fait.
6: Que maintenant, les histoires, tu as envie de leur donner une sorte de consistance, de densité là, que, dont tu n'as pas besoin quand tu es enfant.
5: Vous grandissez dans les années 50 et 60 à Québec.
6: Ouais.
5: Mais c'est comment?
6: Bon, on n'est pas resté comme on est allé dans un endroit qui s'appelait le petit village qui était dans Giffard, qui est devenu Beauport. Et
5: oui.
6: C'était un endroit un peu misérable dans le sens l'éducation par exemple l'école ça faisait dur. Mon prof de français écoutez quand j'étais en sixième année il disait que j'étais meilleure que lui. C'est pas parce que j'étais si bonne que ça c'est que lui était vraiment pourri. J'ai eu quand même, j'ai eu plus tard au secondaire tout ça. J'ai parlé d'ailleurs de mon prof de littérature de français en secondaire 5, puis il était très touché. Il me donnait un livre de poésie qu'il venait d'écrire au dernier salon du livre de Québec d'ailleurs.
5: Oui.
6: Mais c'était quand même, c'était pas une enfance stimulante. C'était pas stimulant. Donc j'aurais aimé moi. Avec le recul, faire un cours classique parce que j'aurais aimé lire la philosophie. Je trouve que ça me manque. Je suis pas devenue vraiment. Je me considère pas vraiment comme une intellectuelle parce que c'est comme s'il me manquait des outils, une formation. C'est ça. Je suis une écrivaine, mais je suis pas une cérébrale, c'est ça.
5: Ouais, mais ça.
6: Mais c'est correct.
5: Oui.
6: Je sens que vous trouvez ça plus

0: cérébral, brillant, avec un qui était pas du tout dans l'émotion.
1: Non, là, exact, là,
0: ça, exact. Alors, c'était comme à un moment donné, c'était ça la littérature québécoise. Il y avait deux pôles. Où t'étais dans l'espèce de rébellion, d'imaginaire, où tu commettais quelques impairs dans l'écriture, que ça soit voulu ou non, et t'avais une écriture très songée, très précise, très intellectuelle, et moi, mon cœur n'a pas battu longtemps entre les deux.
1: Vous avez choisi Régent Ducharme, oui. Qui est une figure, vous l'avez dit, hein, à Chantal Guy, en 2022, dans un entretien que vous lui avez accordé. Il a changé votre vie, en fait, Régent Ducharme.
0: Il m'a ouvert la porte. Il a dit, viens, tu peux écrire toi aussi. Parce que j'avais toujours l'impression, je lisais des Français, je me disais, on n'est pas Français, on sera jamais capable d'atteindre leur niveau. Tu sais, il y avait cette espèce de sentiment, là c'est plus seulement d'humilité, là c'est vraiment de la pleuventrice, ouais. Devant une culture qui est différente de la tienne. Et soudain, je me rendais compte de la grandeur de notre particularité. Alors je me suis dit, on peut tout faire. Tu sais, c'est ça le lieu de la littérature, on peut tout faire. Alors lui, il m'a donné la permission de tout faire.
1: Vous avez quel âge quand vous faites cette réalisation-là?
0: 16 ans.
1: Avant vos études de littérature à l'université?
0: Oui. Quand j'ai lu, d'ailleurs, La Vallée des Avalées, j'avais 16 ans, dans une petite collection, édition qui s'appelait Ariès, qui était une édition pirate. Dans l'autobus, une copine m'avait prêté ce livre-là, puis ça a été complètement, ça m'a jeté à terre.
1: Est-ce que vous saviez déjà à l'époque que votre rêve, c'était de devenir écrivaine?
0: Je savais que j'écrirais. Je savais pas si je ne ferais que ça. Je me disais, c'est sans doute pas un métier. Mais depuis que je sais écrire, je sais que l'écriture est quelque chose qui me convient. Donc, je savais que j'écrirais, mais jusqu'à quel point, je savais pas.
1: Pouvoir gagner sa vie, par exemple. Parce que vous allez avoir un job, hein. Vous allez.
0: Trois ans seulement.
1: Oui.
0: Ma vie.
1: Oui. D'ailleurs, dans le recueil de nouvelles que vous faites paraître en 83, Sans cœur et sans reproche, vous racontez. Il y a une nouvelle intitulée La fée des étoiles. Parce que vous allez devenir agente d'information au siège social de l'Université du Québec à Québec pendant 3 ans. Puis dans cette nouvelle-là, vous racontez un party de bureau qui dérape totalement, là, dans le temps des fêtes. Un défouloir. Il y a même un viol là-dedans. Bon, vous avez vécu ça comment, la vie de bureau?
0: Ah, j'ai haï ça. Ben, j'ai détesté ça.
1: Pourquoi tant que ça?
0: Ben, l'encadrement. Ah. Je me suis rendu compte que j'étais comme une espèce de cheval sauvage. L'encadrement ridicule. La sensation de ne pas rien faire d'utile. J'étais agent d'information, mais c'était bidon. T'sais. On faisait des rapports annuels. C'était comme, je veux dire, on n'était pas du tout en contact avec les étudiants. Là. C'était le siège social de l'Université du Québec. Donc, c'était complètement inventé. Ça aurait pu ne pas exister. D'ailleurs, ça n'existe plus. T'sais. Ça aurait pu ne pas exister. Donc, j'avais l'impression de travailler pour rien. Bon... Mon patron avait pas de bon sens. Je veux dire, le milieu, ça me convenait absolument pas. Aussitôt que je suis entrée là, j'ai commencé à être malade. Il a fallu que je me rende compte que c'était psychosomatique. Mmh. Puis que je me dise, ben, t'es pas faite pour ça. Ramasse un peu d'argent, parce que moi, j'ai quand même un côté écureuil. Ramasse un peu d'argent. Et dans 3 ans, jour pour jour, tu arrêtes et tu ne fais plus jamais. Tu ne fais plus jamais ça.
1: C'est un plan.
0: Alors, j'ai même parié une bouteille de champagne avec un de mes amis qui me disait, mais voyons, tu vas pas laisser tomber ça, une belle job d'agent d'information. Tu pourrais être là jusqu'à ta mort. T'sais, quelle horreur. Alors, on avait parié une bouteille de champagne. Alors, il a payé la bouteille de champagne. Je me souviens, c'était un mois de mai. C'était merveilleux. Là. J'avais 30 ans.
1: Liberté. Oui, ouais, parce que vous allez gagner votre vie, malgré ce que vous pensez. Oui. Là, d'abord, grâce aux médias, grâce à la radio de Radio-Canada, à la télévision. Vous allez écrire
0: au cinéma, bien sûr.
1: Vous faites connaître par l'écriture de pièces de théâtre, hein, à l'Abordé à Québec, puis des dramatiques pour la radio puis la télévision de Radio-Canada. On va écouter un extrait. D'un téléthéâtre que vous avez écrit, qui est diffusé en 1980, Les gens de la ville. C'est l'histoire de locataires d'un immeuble qui décident de se rebeller contre leur éviction probable. On va entendre d'ailleurs la voix du grand comédien Paul Hébert.
0: Marie Tifo, Paul Hébert.
1: Exact. Ouais. On écoute un extrait des gens de la ville.
2: Je vois que vous n'avez pas besoin de moi. Vous avez tous probablement trouvé un logement ailleurs. Vous êtes tous enchantés, heureux, prêts comme des scouts à vider les lieux la semaine prochaine?
3: Non, monsieur, c'est le meilleur. Non. Je sais pas où aller, moi, monsieur Rosemayen. Je sais pas où aller.
2: C'est justement la raison pour laquelle je vous ai convoqué.
1: Tout a changé. On fait plus la télé de cette façon-là. On est au théâtre, bien sûr, Monique. Mais le sujet... Monique, on est dans une crise de logement terrible. À l'heure actuelle, il y a des gens qui se font évincer par des propriétaires qui achètent des maisons pour les revendre. Bon, tout ça.

0: c'est 1980, hein? C'est le début du néolibéralisme, Thatcher, Reagan. Ouais. Qu'est-ce qui vous avait inspiré cette histoire-là?
1: Il y a beaucoup d'intuition là-dedans. Ouais. C'est comme si je chantais, comment dire, l'injustice avant d'en avoir des preuves aussi probantes, là. Moi, j'étais locataire aussi à l'époque. On avait même menacé à un moment donné de m'envoyer pour prendre le logement, mais finalement, on avait laissé tomber parce que j'avais dit non, t'as pas le droit, c'est juste ton frère, c'est pas ton fils, tu sais. Donc, ça c'était... Et finalement, j'ai emménagé à Montréal, oui. Où j'ai été locataire quand même pendant 10 ans avant de devenir propriétaire de cette maison, de cette même maison-là. Donc, il y a une intuition. C'est pas que je sois particulièrement, comment dire... Je suis pas Mère Teresa, là. J'ai pas une empathie avec un immense E. C'est dans l'air du temps. Il y a quelque chose que je sens. C'est toujours autour de la détresse humaine, dans le fond. C'est ça qui m'intéresse, d'aller fouiller, tu sais.
0: Et là. Pourquoi?
1: Parce que c'est ça qui nous fonde. C'est ça qui montre nos trous, nos failles, où on a mal. Et c'est quand on sait qu'on a mal et où on a mal qu'on peut aller mieux. Alors, pour moi, c'est souvent des exercices quasiment de rédemption dans mes livres où les gens tombent, souffrent et ils trouvent une façon de se relever parce que je trouve que c'est ça qui est beau dans l'humanité. C'est vraiment transcender nos faiblesses. Être poussé et même par moments accepter la douleur, accepter la souffrance. C'est pour ça que un livre qui m'a extrêmement impressionné là, qui était écrit il y a longtemps, mais que j'ai lu récemment, c'est Une vie bouleversée d'Etty Hillesum, qui est l'histoire d'une jeune femme juive qui est à Amsterdam dans un ghetto et qui s'apprête, c'est pendant la grande opération de nettoyage ethnique,
0: la Shoah,
1: ouais. Et donc elle s'apprête à s'en aller dans un camp d'extermination sans le savoir, et elle commence par être un peu angoissée, et puis à un moment donné, ça l'ouvre complètement. Elle devient une super femme. Elle devient un être ouvert, complètement ouvert sur la bonté. C'est comme si elle avait, OK, je vais mourir. Très bien, j'accepte. Et elle ouvre. Et là, je veux dire, moi, je me disais, waouh, les petits ennuis qu'on a comparés à ce qu'elle a traversé. Il y a des gens qui trouvent ça révoltant, son attitude. Elle aurait dû se battre, elle aurait dû... On refuse la mort, on refuse. Mais qu'est-ce que ça donne de refuser ce qui est inéluctable, tu sais? Pourquoi pas transformer ta peur en quelque chose d'autre? Voilà.
0: Monique, vous quittez Québec en 1984 pour venir vous installer à Montréal. Vous venez de l'évoquer dans le Milan. Je cite l'écrivaine journaliste Marie-Hélène Poitras dans Le Devoir en 2022. Le Milan, un quartier qu'elle n'a jamais déserté et qu'elle connaît comme le visage d'une mère. C'est beau ça, quand
1: oui,
0: même.
1: C'est beau.
0: Pourquoi le Milan? Puis il faut décrire le Milan aux gens qui nous écoutent de partout au pays, qui nous regardent de partout au pays. C'est un quartier Montréal.
1: C'est un quartier qui est comme encadré de toutes sortes de choses. D'abord, il y a Outremont de l'autre côté, qui est donc le côté un peu huppé, parfois qui peut être un peu anglophile, mais pas nécessairement, mais le côté bourgeois.
0: Oui.
1: Il y a le plateau qui est lui très bobo, très très relâché. Il y a la montagne qui est comme l'espèce de poumon de Montréal, on s'entend, le Mont-Royal. Et c'est un quartier un peu hétéroclite où il y a des anglophones, des francophones, des juifs orthodoxes abondamment, Grecs, tu sais, dans mon coin, il y a beaucoup de Grecs aussi, de Juifs. Et donc c'est très créatif. C'est un milieu qui... Tu vois, dans un café, les chaises sont toutes dépareillées. C'est pas du beau mobilier. Il y a comme quelque chose de vivant.
0: Ça vous ressemble?
1: Ouais, j'imagine. J'ai atterri là par chance, je dirais, parce que c'était la maison où j'habite encore. C'était mon premier appartement à Montréal. Faut quand même le faire. Je suis tombée sur cette maison-là, cet appartement-là. J'y suis restée 9 ans. Ensuite, j'ai acheté la maison, puis j'y suis toujours.
0: Ouais. Ouais, vous êtes une fidèle des lieux, hein, des territoires. Ouais. Bon, il se passe quelque chose quand vous arrivez à Montréal, parce que vous allez devenir, via vos romans, vos nouvelles, ce qu'on considère comme une écrivaine de Montréal. D'ailleurs, sur la rue Saint-Denis, il y a une murale.
1: Ouais.
0: Vous avez une murale, comme Dany Laferrière et comme Michel Tremblay, avec un extrait de Homme invisible à la fenêtre, qui va paraître en 1993, Monique. Qu'est-ce qui se passe quand vous arrivez à Montréal? Il y a une fusion, il y a un imaginaire qui s'ouvre.
1: Il y a une découverte de Montréal. Et je pense que c'est ça que j'ai donné à voir, même aux Montréalais qui ne voyaient plus Montréal, peut-être. Les Aurores Montréal, dans le fond, c'était comme ma lettre d'amour à Montréal, à son côté hétéroclite, disgracieux, irritant, mais aussi extrêmement riche. Ce foisonnement qui nous force à sortir de nos repères, qui nous oblige à penser différemment, qui nous confronte à des choses qui nous rebutent à première vue. Et c'est un lieu de créateur. C'est vraiment un lieu de créateur. Alors, c'était ça qui m'a vraiment... Moi, quand je suis arrivée à Montréal, j'étais comme un peu perdue. Je me suis dit, quelle drôle de ville. J'arrivais de Québec, qui est tellement jolie, ordonnée.
0: Propre.
1: Oui, propre. Mais je ne veux pas dire que Montréal ne pourrait pas être plus propre.
0: On aimerait tous ça, alors, oui.
1: Mais malgré tout, il y avait quelque chose dans cette ville-là d'un peu un foutoir, disons, mais où tout était permis, y compris et surtout la créativité.
0: Ouais. Ben, il y a beaucoup de personnages que vous allez mettre en scène là, qui sont assez flamboyants à partir de votre arrivée à Montréal. Il y a Max, là, hein, le peintre tétraplégique de Homme invisible à la fenêtre. Marie-Pierre, une femme transgenre, on l'a évoqué en début d'entretien, dans Le sexe des étoiles. Dans Ce qu'il reste de moi, il y avait plusieurs personnages qui habitent Montréal. Ils sont flamboyants, plus flamboyants les uns que les autres. Est-ce que c'est Montréal qui permet ça aussi? La flamboyance, la marginalité? Pourquoi ces personnages-là existent dans votre imaginaire montréalais?
1: C'est drôle parce que le dernier livre que j'ai fait, c'est comme j'avais coupé complètement avec l'enflamboyance. J'ai dit
0: c'est le contraire. Flora, c'est une femme qu'on voit pas.
1: Non, fait. On la voit pas. Ouais. Elle pourrait sembler terne si on s'attardait pas à la regarder comme il faut. Pourquoi? Ben, il y avait un côté un peu de l'écrivain qui veut en mettre, qui veut en jeter un peu. Faut bien le dire.
0: Ah, ouais,
1: il y a quelque chose de ça dans ça. Il y a un désir de choquer un peu, de faire sortir de ces terres inconnues, de donner la voix aussi à des gens qui en ont pas, de m'intéresser à, mais en même temps, extraordinaire, les gens, mais aussi ordinaire, comme, je veux dire, l'ex-acidique dans Enlève la nuit,
0: oui.
1: C'est un jeune homme, tout ce qui est plus ordinaire, mais sauf qu'il sort justement d'une communauté et il a gardé une espèce de flamme, je dirais, pour le sacré, qu'il adapte à la vie mondaine montréalaise. Et donc, je trouvais que c'est un sujet extraordinaire. Mais bon, c'est vraiment ma période montréalaise flamboyante, c'est vrai. Mais comme dans Champagne, il y a moins ça.
0: La Champagne, c'est totalement... Ouais, là, on est dans la nature, on est dans la célébration. Ouais. C'est vos deux côtés, je dirais,
1: absolument.
0: Hein. La face urbaine et la face très exagérée, de la nature, de la forêt. C'est ça qui coexiste dans votre univers. Dans aussi Les Aurores à Montréal, vous mettez en scène, on l'a évoqué, les personnages itinérants. Là. J'en cite un extrait, des Aurores Montréal. Le meilleur endroit pour quêter, rue Sainte-Catherine, c'est sous la grosse sculpture à côté du complexe des Jardins, qui ressemble à un cheval volant ou à une chauve-souris à deux têtes selon la quantité de gin blanc avalé. Là, il y a de l'espace, de l'intimité, de la visibilité en même temps et surtout un toit pour se protéger de la pluie ou du soleil, même si le soleil est rarement un problème à Montréal. C'est beau, hein, quand même. Parce qu'il y a les mettre en scène, mais il y a leur donner une voix, puis que ce soit crédible aussi, Monique.
1: Ouais,
0: c'est très loin de ce que vous avez vécu, de ce que vous vivez.
1: Mais je ne peux pas ne pas les voir, c'est ça, on ne peut pas ne pas les voir, ils sont là. Ils étaient là, ils ont toujours été là. D'ailleurs, je me suis intéressée très rapidement, moi, à l'itinéraire. Donc,
0: vous avez travaillé en
1: collaboration. J'ai travaillé avec eux, ça fait 30 ans.
0: Ce journal qui est fabriqué par des
1: ex-itinérants, ou des gens qui fuient, justement, qui échappent à l'itinérance grâce à la vente de ce journal-là. Donc, c'est comme une école de dignité. Ça. Et donc, ça fait longtemps que je suis au courant de difficultés d'une grande partie de la population parce que il y a 30 ans, j'étais déjà impliquée avec les mots des camelots, je donnais des prix, tout ça. Et je continue encore à faire des choses pour eux. Et ils me forçaient à voir l'autre côté. Moi, je me disais, t'es tellement privilégiée. Alors, surtout dans le temps de Homme invisible à la fenêtre, l'or tombait du ciel.
0: Ah, quand même, ça a été payant.
1: C'était non seulement l'argent, mais je veux dire, les reconnaissances, les papiers. Je veux dire, l'estime où je me suis promenée à travers le monde en raison de ce livre-là. Et j'écrivais des films en même temps. Il y avait eu Le sexe des étoiles on a remporté 10 prix internationaux. Donc, c'était une période où j'avais l'impression d'être tellement privilégiée. Je me disais, comment rendre ça? que faire avec ça? Je peux pas juste rester là à moisir dans ma chance, tu sais. Donc, m'intéresser à ceux qui avaient moins, justement, qui ont vraiment pas de chance, là, c'était la moindre des choses.
0: C'est beau. Moisir dans ma chance. C'est la première fois que j'entends ça, parce que on relate toujours la perspective contraire. On voit ça comme un accès à la lumière, à la beauté. Vous
1: non,
0: vous dites,
1: ça peut
0: moisir dans la chance.
1: Oui, absolument.
0: Peut, ah ouais, hein.
1: Dans le privilège, on peut complètement être détruit par le privilège. C'est-à-dire devenir totalement imbu dans sa bulle, imbu de soi-même, et ne pas s'apercevoir qu'on va mourir.
0: Oui, on le voit avec les milliardaires, hein, qui défient la mort aussi. Hein.
1: Qu'essaie.
0: Oui, exact. Vous avez aussi beaucoup mis en scène, Monique Proulx, des personnages issus de l'immigration dans votre littérature. Dans un entretien que vous avez accordé en 2021, vous avez dit, en parlant de ce recueil de nouvelles, que vous l'avez écrit pour décrire le miracle du vivre ensemble, pour rendre hommage aux Montréalais de toutes les souches, c'est Aurore Montréal, notamment aux immigrants. Aujourd'hui, est-ce que vous voyez toujours ce miracle-là? Il y a beaucoup de politiciens qui ont un discours anti-immigration.
1: Là, l'époque me désole. Vraiment, honnêtement, l'époque me désole. Cette espèce de poids qu'on fait peser sur les épaules des immigrants, alors qu'ils sont le renouvellement, la richesse, et surtout, je veux dire, ce sont des gens qui ont besoin de venir ici. Et on a besoin d'eux. On a besoin de 109. Ils peuvent nous apporter énormément. Et soudain, ils sont venus. Ils sont vus comme des intrus, des salopards même, tu sais. Et je trouve les gouvernements un après l'autre. Moi, je vais voter pour celui qui va dire oui à l'immigration. Alors, je sais pas si je vais voter aux prochaines élections. Parce que je trouve qu'ils sont tous, sauf Québec solidaire, peut-être, ils ont tous ce regard froid. Comme si l'univers avait pas changé, comme si on pouvait se refermer. Ferme les frontières, qui crèvent à l'extérieur, qui crèvent tous. On peut pas prendre plus que ça. Je veux dire, là, qu'est-ce que c'est, là? Tu sais, combien de temps on va pouvoir maintenir ça, là? Le reste de la planète va disparaître, puis nous, on va avoir des barricades pour pas que les gens entrent.
0: Et vous les connaissez, les arguments, on les entend, là. La capacité d'accueil, par exemple. Monique, ça a une incidence sur la crise du logement, sur les services aux citoyens, sur l'éducation, sur les hôpitaux. C'est le discours qu'on va entendre pendant la campagne électorale.
1: Moi, j'y crois pas, honnêtement, j'y crois pas. Parce que je pense que tu peux... Regardez présentement la chose la plus horrible qui existe, c'est ceux qui sont déjà là. Et qu'on envoie. Ceux qui sont déjà là, qui sont déjà installés, qui sont pas du tout lourds, là, parce qu'ils échappent soudain à le mouvement, la loi. Je veux dire, les immigrants qui sont là depuis 2 ans, ou presque 2 ans.
0: PEC, en fait.
1: La fin du PEC. Ouais. C'est ça, c'est monstrueux. Ça, il faut le dire, c'est monstrueux. Cette chose-là, les gens qui sont déjà installés, qui donnent déjà leurs ressources, leurs richesses à la société, qui sont aimés, on a besoin d'eux, les employeurs le disent, il faut pas qu'ils s'en aillent, on est dans le trou. Quand vous vous promenez dans les hôpitaux, qui vous voyez? Vous voyez des Haïtiens, vous voyez des Africains, vous voyez des gens d'ailleurs. C'est eux qui font toute la sale job qu'on veut pas faire ici. Et puis là, on est en train de les bouter hors comme si c'était des objets transportables. Tu sais, moi, je trouve ça monstrueux. Là je trouve que le regard doit changer. Là.
0: Merci d'être avec nous, Monique Proulx. Merci vraiment.
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0: Monique Proulx, on vous accueille pour cette heure, ce grand entretien, alors que vous avez publié le 31 mars dernier votre 7e roman. C'est un très, très beau roman. Monique, Le bien ne fait pas de bruit, c'est une histoire qui s'inspire librement de la véritable relation qui a existé entre la célèbre écrivaine Gabrielle Roy et sa voisine Berthe Simard. Berthe Simard, vous l'avez connue à l'été 2000, alors que vous faisiez une résidence d'écriture au chalet de Gabrielle Roy à Petite-Rivière-Saint-François, dans Charlevoix. Alors, parlons de Berthe Simard, parce que c'est à elle que vous rendez hommage. Vous l'appelez Flora dans le roman. Qui était-elle et pourquoi vous avez eu envie d'écrire sur elle, Monique Proulx?
1: J'ai pas eu envie tout de suite d'écrire. Ça a pris quand même plusieurs années.
0: Elle vous l'a demandé un peu aussi.
1: Elle m'a demandé de la regarder, de la voir. Parce que je suis allée la voir pour une visite de civilité, pour m'en débarrasser pour le reste de l'été, parce que j'étais là pour écrire. Là, je voulais écrire, je voulais pas être dérangée par personne. Donc, la première semaine, quand je me suis installée, je suis allée la voir et elle m'a complètement pris le cœur, je dirais. Quand je suis venue pour m'en aller, elle m'a pris les mains, elle les a mis sur son front, puis elle m'a dit « Revenez me voir ». Et c'était un ordre. et une prière. Et c'était en même temps un rappel qu'elle a tout donné à tout le monde, tout le temps. Et je me suis rendu compte à quel point, en la fréquentant cet été-là, qu'elle avait été le dernier rempart de tous ses frères et sœurs, son père, sa mère. Elle les a accompagnés jusqu'à la mort. Elle a élevé son neveu, sa nièce. Elle n'a jamais eu d'enfant. Elle n'a jamais eu le temps d'avoir des enfants. Et peut-être pas le goût, je sais pas. Et Gabrielle Roy l'a tout donné aussi. Elle a donné l'occasion, entre autres, d'écrire pendant 30 ans, les 30 années, je dirais, de production de Gabrielle Roy. Gabrielle, elle lui doit, je dirais.
0: Comment vous expliquez ça? C'est une relation, on pourrait presque l'expliquer, en tout cas dans la façon dont vous la construisez dans le roman, de codépendance.
1: Oui.
0: Comment vous expliquez que Gabrielle ait eu autant besoin?
1: Mais Gabrielle avait toujours besoin, si on suit son histoire, oui. Elle s'installait quelque part lorsqu'elle était prise en charge par quelqu'un. Alors les lieux qu'elle fréquentait avant de s'installer à Petite-Rivière, je pense qu'elle était dans le canton de l'Est à un moment donné, il y avait toujours quelqu'un qui prenait soin d'elle. Elle avait absolument... On rêve tous de ça, remarquez. On voudrait tous, comme écrivain, avoir quelqu'un qui vient te porter ton petit thé l'après-midi ou qui te fait ton repas, tu sais, puis inquiète-toi de rien, fais juste écrire, tu sais, mais ça n'existe pas.
0: Pour les écrivains multimillionnaires, peut-être.
1: Ou pour les hommes écrivains qui ont des femmes, tu sais, bon, mais moi...
0: Les femmes écrivaines n'ont pas des hommes à leur
1: non,
0: service.
1: Non, c'est très rare. Donc, c'est normal, peut-être, dans le cas de Gabrielle Roy, elle était habituée de se faire prendre en charge. Elle aimait ça, elle avait besoin de se sentir... Et c'est pour ça qu'elle s'est installée à Petite-Rivière aussi. Elle a eu tout de suite cette voisine tellement accommodante, tellement serviable. Et là, elle a pu se reposer, ne faire qu'écrire, ne pas s'intéresser aux pratiques. Donc, je veux dire, elle a pris tout ce que l'autre lui offrait. C'est pas qu'elle était... Elle a pris tout ce qui était offert.
0: Ouais, quelle était la vision que Berthe avait de Gabrielle Roy? Parce que c'est elle qui va.
1: Pas du tout la mienne.
0: Non, c'est ça. Comment va vous raconter cette relation-là? Parce que c'est elle qui en fait le récit. Après ça, vous en faites ce que vous voulez comme écrivaine.
1: Grâce au personnage inventé qui est sa sœur, j'ai inventé une Émeline. Une Évelyne, qui dit le fond de ma pensée.
0: Ah oui, non, mais Évelyne, je vais la citer, tiens. C'est terrible ce qu'elle va dire, là, au sujet de la relation.
1: Elle t'aime pas, elle aime personne. Elle se sert de toi comme d'un torchon.
0: Elle te donne rien, elle profite de toi, elle se sert de toi, pauvre innocente, tu vois rien, tu t'écrases dans ton eau. Oui, Madame Mir, merci Madame Mir.
1: Ouais,
0: ça c'est
1: ouais.
0: Évelyne qui dit ça à sa sœur Flora, qui est Berthe en fait, qui est la source de votre inspiration
1: Ça me prenait une voix extérieure parce que jamais Berthe me dit le moindre mot contre.
0: Qu'est-ce qu'elle disait Berthe sur son histoire avec Gabrielle?
1: Elle faisait simplement raconter comme l'histoire du chalet là à la fin. Là, elle me dit quand même. Juste dans une phrase, elle me dit, elle m'avait quand même promis le chalet. Eh bien, c'est tout ce qu'elle a dit. Mais elle a dit, je pense que le docteur Carbot trouvait que je le donnerais à quelqu'un d'autre, je m'en occuperais pas bien.
0: Mm-hmm. Elle lui a pas donné le chalet.
1: Mais c'est ça qui est un des nombreux drames. Toute l'histoire des trois maisons dans le livre, c'est authentique. C'est arrivé à Berthe, alors.
0: L'expropriation. La maison du père.
1: Et ensuite, la maison donnée par une voisine peintre qui lui donne une maison pour 25 $ et qui lui est enlevée aussi. Donc, et pour Berthe, et pour nous tous, une maison, c'est important. Ou un toit, c'est important.
0: Ben oui. Bien sûr. Bon, alors parlons de Gabrielle Roy, parce que c'est la figure aussi, au-delà du personnage de Berthe qui va devenir Flora, il y a la figure de Gabrielle Roy. Bon, vous l'appelez Marguerite Mir, mais même les romans que vous racontez, c'est les romans de Gabrielle Roy, là. C'est drôle parce qu'en 2008, Jean Fugère, que nous aimons d'un amour inconditionnel, écrit cette critique sur votre roman Champagne, qui paraît en 2008, là. Je le cite, un grand roman très... très beau, très bien maîtrisé, très humain. C'est la détresse et l'enchantement de Monique Proulx. Bon, elle est qui pour vous, Gabrielle Roy? Il faut mettre ça au clair. D'abord, avant de continuer à parler de ce très beau roman, là, que vous lui consacrez d'une certaine façon, Monique Proulx.
1: Oui, parce qu'au début, j'avais une dent contre elle. Et je me suis rendu compte que ça tenait pas la route, malgré les propos d'Évelyne. Je pense que ma Marguerite est authentique à là. C'est pas une manipulatrice dans le sens sournois du mot. C'est quelqu'un qui est complètement dévoré par sa mission, comme je disais tout à l'heure. Elle est elle-même sujette à un dieu qui est le dieu de l'écriture. Elle est obligée, elle souffre même, elle est obligée. Ce dieu implacable l'assoit à son bureau tous les jours. Et donc, tout est assujetti à son œuvre. L'œuvre devient comme une espèce de devoir. Elle ne peut pas échapper à ça. Donc, tout le monde tout le monde doit donner à ce Dieu-là.
0: Exact. En fait, ça pose plusieurs questions très intéressantes sur la littérature.
1: Ouais,
0: est-ce que les livres sont plus importants que les êtres humains?
1: Oui, c'est la question que je pose.
0: Oui.
1: Et je n'ai pas de réponse.
0: Est-ce que les histoires sont plus importantes que la vie, que les gens qui habitent la vie? Est-ce qu'il faut tout donner quand on est écrivain? Parce que c'est ça qu'a fait Marguerite Mire, Gabriel Roy, là.
1: Il faut être un miroir de la vie. Il faut être en résonance. Elle était en résonance avec la vie. Une fois que les livres sortaient, les livres devenaient en résonance avec la vie. Donc, c'est pas vrai, cette histoire-là, que les livres s'opposent à la vie, dans le fond. Les livres naissent de la vie et ils rendent... il donne une vision de la vie qui est celle de l'auteur, mais pas seulement. L'auteur attrape des choses malgré lui, alors ce qu'il rend dans ses romans, c'est quelque chose que la vie lui a dicté et qu'il rend à son tour. Donc, il y a vraiment une sorte de communion entre les deux.
0: Ah ben oui, et puis un livre réussi, c'est un livre qui nous propose un dialogue avec nous-mêmes aussi.
1: Absolument,
0: bien sûr,
1: absolument.
0: C'est un exercice d'introspection, la littérature, c'est pour ça que c'est passionnant aussi.
1: C'est juste l'exercice de l'écriture. Est-ce qu'on a le droit d'échapper à son devoir d'être humain pendant qu'on est en train... Et pas seulement l'écriture, ça peut être un peintre, ça peut être n'importe quel
0: artiste.
1: Tous les artistes,
0: les musiciens.
1: Oui, absolument.
0: Est-ce qu'ils ont le droit d'être des vampires? Parce que Marguerite Mire, elle va s'accaparer la vie de...
1: Oui.
0: De Flora, là. Ouais, j'imagine que Gabriel Roy a fait la même chose avec Berthe aussi, quand vous dites elle lui a tout pris. Bon, est-ce que les histoires appartiennent à tout le monde?
1: Moi, je pense que oui. Ça a été d'ailleurs mon grand drame avec Pierre Foglia, dont on parlait tout à l'heure.
0: Oui, pourquoi donc?
1: Parce que...
0: Éclaircissons le mystère. On l'a perdu, Pierre, malheureusement. C'est un grand écrivain, Pierre Foglia.
1: C'est un grand écrivain. Ouais. Je l'aimais. Et moi, c'était un grand chagrin de ne pas m'être réconcilié avec lui avant sa mort.
0: Bon, il y a eu vraiment une chicane.
1: Il y a eu une chicane parce qu'il n'a pas pris que je prenne un extrait de sa vie réelle. C'est-à-dire qu'il était venu me voir à la campagne. Ouais. Il écrivait des chroniques sur le monde ordinaire.
0: Exact.
1: Et moi, ça me donnait l'idée de cette nouvelle que je trouvais fabuleuse, qui s'appelle Madame Bovary, où c'est l'histoire d'une petite femme de banlieue qui reçoit la visite d'un journaliste célèbre qui vient faire des chroniques sur tout le monde et qui tombe en amour avec lui et qui est complètement déçu, désemparé quand il la clenche dans un papier après. C'est simplement ça l'histoire. Mais lui a trouvé ça d'une cruauté immense, même si lui-même faisait toujours ça avec les gens qu'il interviewait et il s'en servait comme matériel. J'ai essayé, on a échangé, j'ai relu les courriels qu'on s'échangeait là, où il a fini une des dernières phrases qu'il me dit. C'est « Madame, vous êtes un crocodile ».
0: Oui, il écrit dans une chronique. Et il dit aussi que vous avez cette grande qualité d'obtenir ce que vous voulez des autres. Et là, on revient au thème du roman quand même.
1: La manipulation.
0: Non, mais d'entrer en relation avec des gens... C'est un peu ce qui vous reproche, mais je suis pas en train de dire que Pierre Foglia a raison, mais non. Ce qu'on pourrait reprocher aux écrivains, en tout cas, le personnage de Marguerite Mire, c'est ça qu'elle fait, là.
1: Mais quand quand il y a une œuvre qui se pointe, moi, j'avoue que il y a pas grand sujet que je refuserais de traiter si je sens qu'il y a une œuvre importante qui peut naître de ça. Honnêtement. C'est jamais une question de détruire quelqu'un. Il y a toujours un fond. Il faut un fond de vérité, d'honnêteté profond. Mais en même temps, une bonne histoire, tu peux pas résister à ça. Donc l'histoire de Foglia, je la trouvais tellement bonne que je me disais, il y avait une partie en moi qui disait, tant pis s'il veut pas, je la publie cette nouvelle là. Et j'écris son nom. C'est ça surtout qui a pas pris, c'est le fait que je lui dédie. Ça, c'est vrai que c'était, je crois, une erreur. C'était une erreur.
0: Oui, c'est fou parce que vous racontez une anecdote qui met en lumière un peu le propos même du plus récent roman que vous publiez. Il y a quelque chose de très important dans ce roman-là. Encore une fois, on y revient, c'est le rapport à la nature. Parce que pour Berthe, qui devient Flora. D'ailleurs, vous transposez l'histoire. Ça se passe à une autre époque, 94 au départ, puis vous racontez le Rwanda un peu, vous racontez les Balkans.
1: Le sida.
0: On est à l'aube du deuxième référendum, parce que Jacques Parizeau va être élu en 94. Il promet un référendum pour 95. Pourquoi vous la transposez, l'histoire, à une autre époque où elle s'est passée réellement?
1: J'avais envie de la mettre à ma main, tout simplement. Donc, je l'ai transposée dans Laurentides, qui est une région que je connais infiniment plus que Charlevoix.
0: Exact.
1: Et j'ai transposé dans un temps que je pouvais faire alterner des choses, mettre des lumières particulières que j'avais envie de faire traverser le sida, tout ça. J'avais envie que le COVID qui en soit question, mais à peine. J'avais envie que ce soit une contemporaine pour que on sente que une femme comme elle, ça existe encore.
0: Oui, c'est intéressant parce que c'est un hommage, en fait, aux femmes comme elle que vous faites. Elle vous l'a un peu demandé, hein, de raconter sa vie. Vous dites que sans des personnages comme ça, le monde s'écroule, en fait.
1: Oui, ils soutiennent le monde. C'est leur amour qui fait qu'on n'est pas complètement désespéré. C'est des mères, souvent. Elle n'était pas mère. Oui. C'est une mère sans enfant, disons. Mais c'est des mères, c'est des sœurs, c'est des femmes, souvent. Des infirmières, c'est ça.
0: C'est celles qui... C'est le care, hein? C'est le vocable du care.
1: Exactement,
0: là.
1: Oui. C'est celles qui font que la vie est encore viable.
0: Oui, puis il y a peu de place pour ces personnages-là dans la littérature. Est-ce que je me trompe?
1: Il n'y en a pas. Il n'y a pas de place. D'ailleurs, c'est pour ça que quand j'ai écrit ce roman-là, je me suis dit que ça plaira à personne parce que je sors justement de mes personnages flamboyants, étincelants, va dire... Je me suis dit, il n'y a même pas d'histoire. C'est ce que je me dis à chaque fois que j'écris un roman. Il n'y a pas d'histoire. Mais à la fin, je me dis, ben voyons, il n'y a pas d'histoire, Monique. Mais finalement, l'histoire, c'est justement le fil des gens avec leurs émotions. Ça finit par faire une histoire.
0: Oui.
1: Et là, c'est deux saisons, deux étés. Donc, il y a une histoire, mais il y avait quelque chose qui m'est échappé dans ce roman-là. C'est comme si ce personnage-là veillait au-dessus de moi et me guidait. Il y a des choses qui sortaient avec une telle facilité. Bon, l'écriture, pour moi, c'est toujours laborieux quand même, mais ce qu'il y avait à sortir sortait avec une telle limpidité que je me disais, ça peut pas être bon. C'est trop facile.
0: Ça, c'est drôle, vous êtes comme Philip Roth, faut souffrir. Oui, il a dit ça, lui.
1: Ouais.
0: Oui. Mais peut-être parce qu'elle vous accompagnait, parce que c'est rare qu'on répond à une demande de quelqu'un que l'on rencontre.
1: Oui, puis qu'on est aussi collé sur quelqu'un qui existait, ce qui fait qu'il y a des choses, tout ce qui arrive dans le livre qui ne lui est pas nécessairement arrivé, se serait passé de cette façon-là. C'est-à-dire, elle aurait réagi de cette façon-là. Je sentais que j'étais tellement collée sur elle que tout ce que je lui faisais dire, c'était ce qu'elle aurait dit si elle avait été dans cette position-là. Ça veut pas dire que si elle avait l'occasion, si elle avait pu lire mon roman, qu'elle aurait été d'accord.
0: Elle est décédée, hein?
1: Elle est décédée depuis en 2015, donc ça fait 10 ans.
0: Ouais. Quelle relation pensez-vous qu'elles ont eue, Gabrielle Roy et Berthe?
1: On me posait cette question.
0: C'est fou parce que on sent qu'il y a quand même un amour qui va au-delà peut-être de l'amitié. Il y a quelque chose d'un peu invisible, pas permis, interdit. Est-ce que
1: j'ai rien d'autre à en dire que ce qui est dans le roman.
0: Ouais,
1: ouais.
0: C'est évoqué.
1: On peut.
0: C'est comme un coup de foudre un peu quand même.
1: Oui, une sorte de coup de foudre et en même temps une reconnaissance d'une espèce d'âme sœur malgré tout le contexte qui est tellement différent.
0: Oui.
1: Se rendre compte que quelqu'un vibre aux mêmes choses, c'est une forme d'amour. Je peux juste dire ça, c'est une forme d'amour.
0: Clairement.
1: Mais qui est pas allé dans le charnel, ça c'est certain.
0: Vous avez posé la question, j'imagine. Il reste 2 minutes à cet entretien qu'on a ensemble. Quand vous êtes venu sur le plateau de Tout peut arriver le 4 avril, vous aviez dit il faut choisir de voir la beauté. Qu'est-ce que ça veut dire, Monique?
1: Ça veut dire que ça nous appartient, le désespoir ou la joie. Malgré toute la laideur qu'on peut voir, malgré les monstruosités qui se passent, il nous appartient de chérir ce qui est bon et ce qui est beau, et ça existe. Et je veux dire, des fois, c'est des gens, c'est les réactions des gens, par exemple en état de guerre, c'est non seulement les victimes, mais c'est ceux qui sont obligés de faire des choses qu'ils font pas nécessairement. C'est voir l'humanité dans la déshumanisation. C'est de continuer de voir que tout n'est pas perdu. C'est pas possible de dire que tout est perdu. Donc, il y a quelque chose... Il y a un devoir. On porte un devoir de joie. Moi, je crois fondamentalement ça. Et c'est pour ça que la nature est si importante, pour nous redonner peut-être des munitions quand on est dans Montréal trop longtemps, dans les nids de poules, la saleté. Même à ça, il y a des choses merveilleuses. Les arbres sont tout l'été.
0: C'est le beau moment de l'année.
1: Et puis, je veux dire, les gens sont tellement souriants. Là, il y a tellement des gens agréables. T'sais. Il y a toujours quelque chose de beau quand on décide de porter notre regard dans cette direction-là.
0: C'est un exercice, en fait.
1: Oui, c'est un exercice.
0: Monique Proulx, ça a été un honneur et une joie, justement, de passer une heure avec vous. Ce nouveau roman, je l'ai dit, c'est une réussite absolue. C'est un roman à lire l'été.
1: Oui.
0: Pour que la contemplation de la nature. J'imagine les gens dans un hamac, dans un parc. Oui. Pourquoi pas?
1: Dans un café.
0: Voilà. Le bien ne fait pas de bruit, comme tous vos romans. Il est paru chez Boréal. Merci énormément d'avoir été avec nous.
1: Merci.
0: Ça m'a fait vraiment plaisir.

Voilà pour cet entretien de Marie-Louise Arsenault dans le cadre de son émission Le Pouvoir des mots sur Radio-Canada. La suite du programme sur RTS Première, c'est Monumental, emmené par Joanne Dusset, mais juste avant, il y aura bien sûr les infos.

0: C'est avec ce titre qu'il s'était fait connaître en 1983, Cargo par Axel Bauer sur RTS Première. Très bon week-end, il est 16h.
1: Pierre-Étienne Joie.
2: Elles ont été prises au piège dans leur véhicule ou rattrapées par les flammes en tentant de s'enfuir à pied. Au moins 12 personnes ont été tuées près d'Almeria, dans le sud de l'Espagne, victimes d'un feu de forêt. Les victimes sont très probablement des ressortissants étrangers. Le bilan du sinistre est provisoire. 23 personnes n'ont toujours pas été localisées selon les autorités. 8 personnes ont en outre été blessées, dont 4 grièvement par brûlure. Les incendies qui touchent aussi l'Italie, plus de 600 hectares de forêt ont déjà brûlé tout près de Grondo en Valais, avec d'importants dégagements de fumée. Le système d'alerte de la Confédération Alerte Suisse en a émis une pour la région du Simplon. Et dans tous les cantons romands, interdiction d'allumer des feux en forêt et à proximité, même interdiction d'allumer des feux partout en plein air, dans les cantons de Vaud, du Valais et de Fribourg. Cela ne concerne pas les barbecues et les grillades dans le jardin ou sur une terrasse, mais la prudence est de mise. Et Neuchâtel interdit les pompages dans les cours d'eau en raison de la sécheresse. Les débits mesurés dans le Doubs, le Seillon et la Reuse sont très inférieurs aux valeurs moyennes historiques enregistrées depuis plus de 50 ans. L'interdiction entrera en vigueur lundi pour préserver la faune aquatique, la flore, la biodiversité dans les rivières. Le gouvernement recommande aussi à la population d'être économe en eau en arrosant son jardin ou en lavant sa voiture. Le canton de Vaud confie à l'ancien conseiller d'État neuchâtelois Alain Ribaud le mandat d'étudier sa police coordonnée, soit sa police cantonale qui travaille avec les 9 corps de police communaux reconnus. Il s'agit peut-être de revenir avec l'idée d'une police unique dont le peuple n'avait pas voulu en votation populaire en 2009. Une équipe interdisciplinaire de l'Université de Lausanne, réunissant l'École des sciences criminelles et l'Institut de hautes études en administration publique, sera chargée d'apporter son expertise en matière de méthodologie et d'analyse des données. Après une phase test d'environ 3 mois, le nouveau média en ligne pour la région d'Yverdon-les-Bains tire un bilan positif de son lancement. Plus de 6000 personnes se sont inscrites sur leur téléphone mobile, soit bien au-delà de l'objectif fixé pour cette période pilote. L'aventure se poursuit donc pour Yverdon.express. Le média donne 2 rendez-vous hebdomadaires à son public, à savoir des actualités locales le mardi et des idées de sortie le jeudi. Un homme a failli être aspiré hors d'un avion lors d'un vol Ryanair au départ de Thessalonique en Grèce avant d'être retenu par d'autres passagers. Sa tête et ses épaules étaient à l'extérieur du hublot, a raconté une passagère, le hublot qui s'est détaché en vol peu après le décollage. Selon les médias grecs, l'avion est un Boeing 737. Le hublot a été brisé par un débris qui s'est détaché de l'un des moteurs de l'appareil. La victime a été hospitalisée pour des brûlures par frottement. Sa vie n'est pas en danger. Un temps bien ensoleillé avec des cumulus en montagne, suivi d'orages isolés en cours d'après-midi, surtout dans les Alpes, localement dans la vallée du Rhône et sur l'ouest lémanique en soirée, 32 à 35 degrés, de la bise sur le plateau. Demain samedi, idem, sur le nord du plateau et du Jura, ainsi qu'en Ajoie, le risque orageux sera moins marqué, beau partout dimanche et 35 degrés.
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3: Sur le contournement de Genève en direction de la France, des bouchons sont en place entre le Grand Saconnet et le tunnel de Vernier, ainsi qu'entre Bernay et Bardonnay. De forts ralentissements sont toujours d'actualité sur l'autoroute Lausanne-Genève entre Écublanc et Morges en direction de Genève, ainsi qu'entre Aubonne et Morges en sens inverse. Sur l'axe Genève à Ost, l'attente au péage français du tunnel du Mont-Blanc est toujours estimée à 1h30. Sur celui du tunnel du Gothard, il convient de compter 8 km d'embouteillage des Erstfeld, soit plus 1h15 d'attente en direction du Tessin, au départ de la Suisse occidentale. Les déviations recommandées empruntent l'autoroute A9, puis le col du Simplon ou le tunnel du Grand Saint-Bernard. Pour le reste, des orages violents accompagnés de fortes rafales de grêle et de précipitations abondantes devraient s'abattre durant la prochaine heure sur le Haut-Valais, plus exactement le Binntal, le Lötschental et la région de Nathers.
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3: Bonjour et bienvenue dans ce nouveau numéro de Monumental, réalisé par Marc Frochot, numéro qui nous emmène aujourd'hui jusqu'à Capri. Depuis des siècles, l'île attire artistes, intellectuels et icônes du monde entier, toutes et tous en quête de beauté, d'inspiration. Mais Capri abrite aussi un lieu hors du commun, c'est le bâtiment de tous les superlatifs, la Villa de Tibère. C'était une somptueuse résidence, célèbre pour ses vues panoramiques spectaculaires, mais pas seulement, et c'est ce que nous allons découvrir tout de suite avec notre invité.
12: Bonjour, je suis Hélène Dessalles, je suis professeure d'archéologie romaine à l'Université de Lausanne.
13: Capri est couché sur la mer comme une sirène au soleil. Ses rochers plongent dans l'azur, et l'on dirait qu'elle flotte entre ciel et eau, détaché du monde. Alexandre Dumas, 1843.
3: Depuis l'Antiquité, Capri est réputé pour ses paysages somptueux.
12: Oui, en effet, c'est un paysage naturel très impressionnant. Cette île qui se trouve au large de la baie de Naples. Alors, il faut imaginer... Bien sûr, un paysage maritime, mais c'est aussi un paysage montagneux, ce qu'on perçoit peut-être moins facilement, puisque c'est vraiment un piton rocheux, donc au milieu de la baie, et qui est en fait, d'un point de vue de la géologie, c'est le prolongement de la péninsule de Sorrente. Donc c'est un rocher calcaire qui n'a rien à voir avec les formations volcaniques de l'autre côté, donc côté baie de Naples, et donc qui est cette sorte de montagne au milieu de la baie, où on peut voir en fait toute la baie de Naples face au Vésuve et on perçoit donc de la baie de Sorrente jusqu'aux îles Pontines. Donc ça a vraiment une vue globale sur tout ce paysage de très particulier de la Campanie. Donc il y a cette dimension paysagère très forte, un climat très doux aussi avec une végétation luxuriante et ça a été le lieu de destination donc dès le 19e siècle de ces élites européennes qui viennent se reposer à Capri. C'est aussi au début du 20e siècle l'arrivée d'artistes excentriques. Donc on a plutôt ici une dimension cosmopolite, un peu marginale qui trouve refuge à Capri, mais c'est aussi un lieu de création assez incroyable. Et d'ailleurs, un historien de l'art italien disait de Capri que c'était l'endroit idéal pour créer des architectures uniques et adaptées à ce lieu. C'est un lieu de création. Et de fait, en fait, il y a, donc on pourra en parler pour l'Antiquité, mais à l'époque contemporaine, il y a donc des voyageurs qui décident de choisir Capri et de créer leur villa avec leurs propres projets. Par exemple, donc Axel Munthe, un médecin suédois, début 20e, il raconte même dans un roman comment il a créé sa villa. On peut penser bien sûr aussi à Curtio Malaparte qui a fait construire cette grande villa, la villa donc Malaparte qui est donc également sur un piton face à la mer et qui a servi du cadre mythique pour le film Le Mépris.

0: Donc c'est un lieu de création, si bien qu'on peut considérer que ça a presque été une sorte de grande villa gigantesque. On a une vue sur la mer, mais ce n'est pas un paysage maritime. Les accès à la mer sont très rares à Capri, on n'a que deux plages et deux manières d'accoster. Et sinon, on est toujours en hauteur, surplombant la mer. Donc quand on se promène dans l'île, en fait, c'est une succession de villas, de jardins, mais qui ont un aspect en réalité très construit. Ce n'est pas une île sauvage telle qu'on pourrait se la représenter.
1: Il demeura 4 jours retiré à Capri, dans un loisir complet et dans toutes les douceurs de l'intimité. Suétone, extrait de la vie d'Auguste.
2: Auguste a été le premier à tomber amoureux de l'île de Capri et à y construire une villa.
0: Alors une, ou voire même peut-être plusieurs villas, parce qu'en effet, il y a donc ce récit qui nous est transmis par l'historien Suétone, que Auguste se rend à Capri. Alors, comme souvent, c'est un présage. Il voit un vieux chêne tout racorni, dont les branches sont en train de traîner au sol, et à sa vue, le vieux chêne se rehausse et les branches se redressent. Frappé par cela, mais aussi sans doute frappé par le paysage, Auguste décide, en fait, il propose un échange aux Napolitains, qui était donc, c'est une première installation grecque sur cette île. Il va proposer d'échanger Capri contre l'île d'Ischia. Et Capri devient une propriété impériale. Et selon le récit de Suétone, il développe dans cette île plusieurs villas, alors qui ne sont pas très bien identifiées, mais qui correspondent à ce que je vous disais et qu'on perçoit encore aujourd'hui, même à l'époque contemporaine, c'est qu'il faut imaginer sans doute une succession et un réseau de villas établies dans cette île en différents points. Parce qu'en fait, elle a des éminences, il y a peu de sentiers pour rejoindre d'un endroit à l'autre, et il faut imaginer une sorte de fil entre ces villas, déjà établies en effet par Auguste. On sait d'ailleurs qu'il y meurt, il meurt à Capri.
2: Auguste avait sa résidence principale à Capri ?
0: Ah non, pas du tout. À la différence de Tibère, Auguste, lui, alors incarnait un tout autre rapport par rapport à sa résidence. Il fait établir sa maison, donc sur la colline du Palatin, juste à côté du temple d'Apollon. Donc il y a une sorte de lien symbolique entre les deux. Une maison qui nous est décrite comme modeste, puisqu'en fait, il incarnait, en fait, c'est le début du Principat, une forme d'ordre, de paix, mais aussi de réserve dans le décor. Et les textes nous disent qu'en fait, même dans ces villas, il était très attentif à ne pas développer donc trop le luxe. En revanche, il y a une mention très intéressante sur son rapport à Capri et aux objets. Donc, c'est toujours l'historien Suétone qui nous le rapporte. Donc, Capri a une installation dès l'époque grecque, mais bien avant, à l'époque préhistorique. Et il restait donc des vestiges sur cette île. Il y a d'ailleurs une archéologie de la préhistoire qui s'est développée à Capri. Et à l'époque d'Auguste, on a trouvé en fait donc des restes, notamment des silex, qui sont décrits dans les textes comme, alors ils le décrivent soit des ossements de géants, des restes, des ossements des héros, donc dans une dimension mythique. On ne savait pas que c'était des produits vraiment de l'action humaine. On ne le saura qu'à la Renaissance en fait ça. Mais Auguste récupère en fait ces vestiges et les place dans sa villa, à Capri. Et Suétone insiste bien en nous disant, voilà, ce n'étaient pas des éléments de décor, mais en revanche, c'est restes des héros qui auraient été trouvés à Capri. Je trouve que c'est une dimension assez intéressante, et un rapport à l'histoire dont il n'avait pas forcément conscience, mais qui montre en fait que la villa était aussi ce rapport peut-être à la nature et au lieu même de Capri, dans ce choix d'Auguste. Je crois qu'il y a vraiment ça.

0: Il demeurait à Capri, dans des demeures élevées sur les hauteurs, d'où il pouvait voir au loin la mer et les côtes. Dion Cassius.
1: Nous allons parler de la villa de Tibère à Capri, une villa qui porte aussi un autre nom.
2: Tout à fait, donc on l'appelle la villa Jovis. Toujours par rapport à au texte de Suétone, cette fois-ci dans la vie de Tibère, Villa Jovis ou Villa Ionis, il y a une hésitation sur les manuscrits. Jovis serait peut-être une référence à Jupiter, et on sait, donc par un autre historien latin, Tacite, que Tibère, lorsqu'il s'installe à Capri, disposait de 12 villas. Il a pu en hériter par Auguste. 12 villas peut être référence aux 12 divinités du panthéon romain, on peut penser aussi aux signes du zodiaque. Donc cette référence des 12 villas, dont une, si on se réfère à aux divinités, pourrait être celle de Jupiter. Alors, on ne sait pas si la villa qui est aujourd'hui traditionnellement identifiée comme Villa Jovis, tout au bout de l'île de Capri, était réellement celle-ci. On peut le supposer, parce que c'est de toute évidence, enfin, la plus grande, la plus spectaculaire, mais on n'a aucune attestation, aucune inscription qui nous le prouve.
3: Il existe une autre villa de Tibère ailleurs entre Rome et Naples.
2: Oui, tout à fait. On est donc sur la côte. C'est donc exactement, enfin, à peu près à mi-distance, en effet, entre Rome et Naples. C'est sur le site de Sperlonga. Une villa très spectaculaire. Alors, très différente, puisque là, c'est vraiment le prototype d'une villa maritime. Donc, établie sur la mer, avec un complexe de viviers, de grandes piscines, et surtout, une grotte artificielle aménagée avec des décors maritimes et des références aux scènes de l'Odyssée. Donc c'est un site qu'on peut encore visiter aujourd'hui. Et selon toujours le récit de Suétone, en fait, Tibère s'y trouvait. Donc peu avant de s'installer à Capri, il y a un éboulement sur cette villa au niveau des grottes. Et c'est là qu'il décide en fait de quitter ce lieu dans lequel il avait sûrement beaucoup investi pour se transférer à Capri, donc cette fois-ci au large de la baie de Naples.
3: Et nous allons découvrir cette villa de Tibère à Capri, et c'est juste après ce titre, choisi pour nous par Nathalie Schauenberg. Mila et Marc Aymon

0: Monumental revient juste après cette information routière.
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2: Soyez prudents dans la descente du toboggan de Châtel-Saint-Denis sur la 12. Des objets ont été perdus sur cette portion d'autoroute.
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4: Auguste est mort.
5: Le monde va s'effondrer.
4: Es-tu allé au Sénat ?
6: Ils ont lu le testament.
4: Qu'ont-ils décidé, alors ?
6: Ils ont demandé à Tibère de succéder à Auguste.
4: Et je suis bien sûr qu'il a dit oui.
6: Il a dit oui ?
7: Devant l'insistance du Sénat et du peuple de Rome, j'accepte en toute humilité les plus hautes fonctions de notre grande République.
8: Désormais, tu es César.
9: César.
8: César, empereur de Rome et maître du monde.
2: Nous parlons de la villa de Tibère aujourd'hui dans Monumental. Hélène Dessalles, Tibère, qui était-il ?
10: Alors, c'est une personnalité complexe, ambiguë. Nous disposons toujours de ces récits, mais qui sont extrêmement négatifs. Donc, c'est le deuxième empereur qui prend donc la succession d'Auguste en 14. On a donc la vision d'un homme violent, taciturne, enfermé dans sa villa par ce récit des historiens. Mais en réalité, comme souvent, il faut aussi se détacher de ces textes. Et on peut aussi souligner des aspects assez positifs de son règne. Alors, le premier point qu'il faut souligner, c'est quelqu'un qui s'est distingué par ses exploits militaires. Donc, en Germanie, en Orient.
11: Tibère, tu pars rejoindre nos troupes en Germanie.
12: Oui, César.
11: Oui, je suis certain que tu serviras bien. N'oublie pas qu'il nous faut de bons généraux. L'Empire ne peut survivre sans vous.
10: Il a stabilisé énormément les frontières de l'Empire, y compris au début de son règne. Et ça a été, bien avant qu'il accède au pouvoir, Auguste s'est appuyé sur lui pour mener différentes campagnes. Donc ça, c'est une dimension assez importante. L'autre, c'est qu'il a apporté une très grande stabilité financière et économique à l'Empire. C'est un point qu'il faut aussi souligner. Bien sûr qu'il n'est pas perceptible dans ce récit des historiens qui insistent surtout sur ses débauches, sur ses vices, mais ça a été, en fait, si on peut dire, un assez bon gestionnaire. Et ça, c'est le recul que l'on peut avoir aujourd'hui. Malgré tout, une personnalité difficile à saisir, visiblement très réservée, très isolée, très distant, et dont on cerne mal, en fait, les contours.
13: Claudette, elle tue tout le monde ! Tous ses amis, tous ses parents, tout le monde ! Les exécutions ont lieu sur toutes les places de la cité. Les marches du Sénat sont couvertes de morts. Ils ont même assassiné ses enfants.
2: Il est souvent présenté comme un tyran.
10: Oui, alors ça c'est surtout le texte de Suétone qui, donc la vie de Tibère, nous raconte en fait tous ses excès, sa paranoïa. Comme souvent, mais ça, les différents empereurs sont confrontés à cela, des complots, des massacres. Donc Tibère, son règne est marqué déjà par différents assassinats à l'intérieur même de sa famille. Donc il y avait cette violence très soutenue, mais qui n'est pas, je dirais, unique et spécifique à son règne. Mais ce qui est certain, c'est que avec Tibère se construit pour la première fois cette image du tyran, puisqu'on a avant lui Auguste qui incarne l'ordre rétabli, la mise en place du principat, de la paix. Donc il y a une sorte d'image inversée en fait du mauvais prince qui nous est transmise par Suétone, qui insiste en effet sur ses excès, sur ses débauches. Mais j'insiste aussi sur le fait qu'il faut peut-être relativiser aussi cette image qui nous a été transmise. Par ailleurs, donc c'est aussi une grande stabilité de l'Empire qui se met en place à ce moment-là.
2: À quel moment Tibère devient-il empereur ?
10: Alors, il devient empereur en 14, à la mort d'Auguste. Auguste en a fait son héritier 10 ans avant, en 4 après Jésus-Christ. Et après des hésitations,

0: Il a 79 ans, mais il ne meurt pas à Capri, de façon paradoxale. Il était donc sur le trajet pour se rendre à Rome, et en fait il va mourir à Misène, sur le cap Misène, donc sur la baie de Naples, dans une autre villa, donc la villa dite de Lucullus, qui fait partie de tout ce cordon de villas qui vont s'installer donc sur la baie de Naples, et ceci dès le 2e siècle avant Jésus-Christ. Donc de façon assez symbolique, on peut dire qu'il va mourir dans une villa, mais qui n'est pas la sienne.
1: Sa sépulture, on sait où elle se trouve?
0: Elle se trouve donc dans le mausolée d'Auguste, comme toute la dynastie julo-claudienne, donc sur le champ de Mars.
1: Et le successeur de Tibère?
0: Donc ça sera son petit-neveu, Caligula.
2: Il aimait cette île parce qu'on n'y pouvait aborder que d'un côté. Encore, l'accès en était-il fort étroit. Partout ailleurs, elle était entourée de rochers escarpés, d'une immense hauteur et d'une mer profonde. Suétone, extrait de la vie de Tibère.
1: Il va décider, Tibère, de s'installer à Capri.
0: Oui, c'est ce que nous disent les textes en tout cas. Donc il s'installe à Capri en 27. Il est déjà assez âgé, en fait. Il a presque 69 ans. Donc c'est un règne qui va durer assez longtemps en fait. Il accède aussi au pouvoir déjà assez âgé, il a 56 ans. Donc c'est aussi dans cette image qu'il faut peut-être avoir à l'esprit, c'est que c'est un homme qui arrive finalement assez usé par les conquêtes, par les rivalités de pouvoir, donc qui peut expliquer aussi cette personnalité complexe. Et donc il s'installe, là aussi on se fie à la fois au récit de Suétone et de Tacite. Il s'installe à Capri, il va y passer les 10 dernières années de sa vie, et selon Suétone, il ne serait revenu que 2 fois à Rome, et encore n'arrivant pas à franchir même les portes de la ville. Donc c'est un vrai isolement qui est souvent décrit par les historiens comme un exil volontaire.
1: Mais pour quelle raison ?
0: Là aussi, donc on ne peut pas tout mesurer par rapport à ce que nous expliquent les textes. Donc il y a cette sorte de paranoïa que l'on perçoit très nettement dans le récit de Suétone, où il est victime de complots, de trahisons. Et c'est de là aussi qu'il va se rendre compte que le personnage sur lequel il s'appuie le plus, qui est Séjan, le préfet du prétoire, le trahit. Et il s'en aperçoit depuis Capri. Donc en fait, c'est vraiment un repli de cet homme dans l'île. Comme je le disais, aussi un homme qui s'approche quand même de la fin de sa vie. Et ça, on l'oublie parfois par rapport à cette image de Capri. Il a perdu ses 2 fils. Donc il s'installe sur l'île, il a du mal sans doute à envisager sa succession, et c'est une manière pour lui sans doute de gouverner d'assez loin, en se protégeant volontairement. On peut aussi supposer, et ça certains historiens ont insisté sur cette dimension, que c'est une façon assez stratégique de donner plus de place au Sénat.
3: Une fois encore, l'empereur nous écrit depuis Capri, demandant déjà une nouvelle arrestation.
0: Dans le gouvernement de Rome, donc les sénateurs vont avoir une place plus importante. Et c'est aussi une manière pour lui de laisser une idéologie impériale se construire alors qu'il est loin. Donc ça, c'est assez habile aussi dans cette position d'éloignement.
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5: Prudence sur le contournement de Genève, quelle que soit votre direction. La police signale la présence d'un cycliste entre Mérin et le Grand Saconnet. Je répète, soyez prudents si vous vous trouvez sur le contournement de Genève. Quelle que soit votre direction, la police signale la présence d'un cycliste entre Mérin et le Grand Saconnet.
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1: La villa de Tibère se trouve sur un mont à Capri.
0: Oui, alors en fait, c'est un endroit absolument spectaculaire, puisqu'en fait, elle est tout au bout de ce piton rocheux qui est Capri, à l'est de l'île. Elle est sur le point le plus haut. On est quand même à 350 mètres. Pour vous donner une image, si on y va à pied aujourd'hui, en arrivant sur le port de Capri, c'est pratiquement 1 heure de marche assez raide pour arriver jusqu'à ce promontoire isolé qui constitue une sorte de château fort. D'ailleurs, on a un autre texte qui nous parle donc de la résidence de Tibère à Capri, celui de Pline l'Ancien, qui a écrit cette encyclopédie, donc l'histoire naturelle, et qui parle d'Arx, c'est-à-dire la citadelle de Tibère à Capri. Donc il y a quand même cette dimension château fort. On la voyait de loin. On la voit encore de loin aujourd'hui. Il faut aussi imaginer, donc, elle était conçue pour voir le paysage, bien évidemment, puisqu'elle est en position parfaitement panoramique, comme je vous le disais. On peut balayer, en fait, toute la vue sur le golfe. Quand on est au bout de la villa, on est exactement face au Vésuve. Mais elle était assez visible d'assez loin aussi. C'est-à-dire que si on est depuis le

0: Vésuve, on la voit aussi, bien évidemment. Et c'était sans doute un lieu qui, en fait, permettait de s'orienter dans le golfe et qu'on voyait de loin et qui faisait écho à d'autres points qui avaient une fonction assez symbolique. Et notamment, juste en face, donc côté péninsule sorrentine, hein, donc plus à l'est, on a donc au bout du promontoire, qu'on appelle la Punta Campanella, un sanctuaire d'Athéna, qui, selon le mythe, aurait été fondé par Ulysse, mais qui donc perdure et qui était, en fait, qui est pratiquement en face et à une hauteur assez similaire par rapport à la Villa Tibère. Donc il faut imaginer aussi cette insertion, non pas seulement de voir le paysage, mais comment ces monuments étaient vus de loin et comment est structuré, en quelque sorte, le paysage de cette campagne antique.
1: Que sait-on de la construction de cette Villa Tibère ?
0: Alors, la construction, elle est assez fascinante, et en tout cas, c'est un aspect qui m'intéresse beaucoup, parce qu'il y a la difficulté du point de vue de mener un chantier de construction, de le réaliser sur cet endroit aussi isolé, difficilement accessible, puisqu'en fait, on n'a qu'un petit sentier qui nous amène à la villa. Et du point de vue des volumes de construction, il faut penser qu'en fait, tous les matériaux ont été amenés donc à dos d'âne ou à dos d'homme, en fait, et que ça a donc représenté une logistique assez incroyable. Sachant qu'une des particularités de cette villa, c'est qu'elle est établie donc sur ce substrat rocheux, calcaire dont je vous parlais, qui a été ponctuellement utilisé pour les fondations de la villa, pour des substructions, mais en réalité qui n'a pas été privilégié, puisqu'en fait, les bâtisseurs ont fait venir un autre matériau qu'on appelle le tuf jaune napolitain, donc qui vient soit de Naples, soit de la zone des champs flégriens juste à côté, donc disons vers Pouzzoles, un peu plus au nord. Donc ce matériau, qui donc forcément vient par bateau, et ensuite acheminer à pied, mais aussi des briques. Dans l'état des recherches, on ne sait pas trop d'où elles viennent, mais en tout cas, ce n'est pas une production locale. Donc en fait, je trouve ça assez incroyable d'imaginer comment ce bâtiment a concrètement été conçu, et ça a dû représenter donc un volume de matériaux, mais aussi un temps de main-d'œuvre absolument considérable.
1: Est-ce qu'on connaît l'architecte ?
0: Non, on ne connaît pas l'architecte. Il y a, j'en reparlerai sûrement, mais un fort degré d'innovation dans cette villa. Les études qui ont été faites sur la statuaire, donc certains éléments, des fragments qui ont été retrouvés, ont prouvé qu'il y avait sans doute des ateliers venant de Rhodes, cette île de la mer Égée, que Tibère connaissait bien puisqu'il a été exilé dans sa jeunesse, il y a passé près de 9 ans. Donc on sait qu'il y a eu sans doute ces ateliers qui étaient actifs. Est-ce qu'on a eu un architecte venant aussi du monde grec, malheureusement, on n'a aucune trace. Effectivement, on a en fait un monument qui est assez unique, qui s'est sans doute distingué par des capacités de création dès son origine.
1: Comment est-ce qu'elle était, cette villa de Tibère, ou villa Iovis, hein, on peut employer les deux termes?
0: Alors, celle qu'on voit aujourd'hui, qu'on appelle donc villa Iovis. Alors, nous, ce que nous percevons aujourd'hui, c'est qu'on a encore 7 niveaux qui sont conservés, chacun sur environ 7000 m2, mais là je ne vous parle que du corps principal de la villa, qui est celui qu'on découvre quand on arrive donc au bout du piton rocheux, mais il faut imaginer aussi les jardins qui l'entouraient, et en contrebas un autre corps de bâtiment qui est assez grand aussi, lui, sur près de 2000 m2 en bas. C'est assez considérable, et donc ça, c'est les seuls niveaux conservés. On peut peut-être imaginer encore un niveau qui n'aurait pas été préservé, et dans l'état actuel, on atteint 35-40 mètres d'élévation, donc au-dessus de ce piton qui est déjà à 350 mètres. Donc il faut imaginer, en effet, je crois que l'image du château fort est assez parlante. Donc un monument qui se dresse ainsi au bout de ce piton montagneux, donc sans doute revêtu de peinture, donc qui se détachait là aussi du paysage. Donc ça devait être quelque chose de très impressionnant, et c'est allé encore en fait quand on arrive devant cette villa que de découvrir en fait. Alors bien sûr aujourd'hui les élévations sont très érodées, mais les façades sont quand même très marquantes, et elles se détachent en effet sur le paysage de la mer à l'arrière.
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1: Hélène Dessalles, on parle de villa, la Villa de Tibère, mais est-ce que c'est pas plutôt un palais ?
0: Alors, c'est une question difficile parce qu'en fait, on est donc en contexte loin de la ville, sur une île. On pourrait penser au modèle d'une villa maritime, mais comme je vous l'ai dit, c'en n'est pas une parce que la mer est très loin et difficilement accessible. Palais, oui, mais il faut savoir qu'on a très peu de références, en fait, à cette époque pour trouver un parallèle. Puisqu'en fait, la maison d'Auguste qui s'est développée sur le Palatin était assez réduite et le développement des premiers palais impériaux, en fait, se situe à l'époque de Néron, avec la création de la Maison Dorée, puis lors de la dynastie flavienne, qui va vraiment investir sur le Palatin pour construire donc ces grands palais impériaux qui dominent la ville. Donc, enfin, en réalité, il est assez difficile de la caler dans un type préexistant, parce que là encore, j'aurais tendance à dire qu'on a une innovation architecturale, une innovation suscitée par ce cadre très propice de Capri, comme je vous disais, qui est peut-être l'île qui stimule en fait ces créations uniques, mais qui est aussi sans doute une innovation dans la façon de gouverner, puisque Tibère, pendant 10 ans, va quand même gouverner depuis l'île de Capri. Donc on a aussi sans doute l'invention d'une autre façon de gérer l'Empire et de le gérer à distance. Je dirais que c'est une double invention, à la fois politique et architecturale.
1: Est-ce que, comme le disait le professeur Clemens Krause, la villa de Tibère, c'est le premier palais romain de cette taille ?
0: Tout à fait. Alors, je voudrais aussi rappeler la mémoire de Clemens Krause, qui nous a quittés récemment et à qui on doit la plus belle étude et la plus complète sur la Villa Jovis. En effet, la dimension qu'il a soulignée, c'est qu'on avait en fait une échelle exceptionnelle. Et avec raison, comme je l'ai indiqué, on a au moins 7 fois 7000 m2 et Clemens Krause, lui, a proposé la restitution d'un 8e niveau, qui aurait correspondu aux appartements de luxe de Tibère. Donc une échelle incomparable, mais qui a pu peut-être aussi être favorisée par ce cadre de l'île, puisqu'il n'aurait pas été envisageable de créer un palais de cette dimension dans le cadre urbain de Rome, où le prince devait avoir peut-être une maison à l'échelle de la maison urbaine. Et cette dimension a pu être favorisée par ce lieu et peut-être par les conditions de l'extrême. On est tout au bout du piton rocheux. C'est inaccessible et on a aussi cette dimension paysagère qui est quand même unique, qu'il faut rappeler.
3: 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Prudence sur le contournement de Genève. Quelle que soit votre direction, la police signale toujours la présence d'un cycliste entre Mérin et le Grand Saconnet.
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1: On l'a dit, cette villa était grandiose. Est-ce qu'on connaît le style architectural ?
0: Alors, on connaît plutôt l'organisation des espaces et leur distribution, puisque en fait tout ce qui est décor n'a malheureusement pas été préservé, puisque cette villa a servi de carrière en fait depuis son abandon, sans doute. Donc, elle a été réutilisée dès l'époque médiévale. Une église est construite donc à l'extrémité de la villa. On sait qu'elle existe déjà au XVe siècle. Elle existe encore aujourd'hui. C'est une des églises où d'ailleurs il y a, au moment de la fête de Capri, la villa est ouverte et il y a une sorte de pèlerinage jusqu'à cette église qui domine en fait le golfe. En fait, les matériaux ont été récupérés et bien évidemment les éléments de décor. Donc j'ai mentionné quelques éléments statuaires, mais tout ce qui était décor architectonique, revêtement en marbre, a disparu. Donc c'est très difficile en fait d'imaginer ce à quoi elle pouvait exactement ressembler. L'archéologue travaille en fait, s'il faut donner une image, sur l'image d'un squelette en fait. On a les ossatures des murs, les élévations, les volumes, qui nous informent énormément en fait sur la forme globale de cette villa, sur la façon dont elle a été construite aussi, qui est un aspect très intéressant, mais on ne sait pas exactement à quoi elle pouvait ressembler. On a quelques enduits peints qui sont préservés, mais très ponctuels, qui ont été reproduits par des peintres napolitains dans le courant du 19e siècle, mais c'est vraiment extrêmement limité. Et donc on ne peut pas imaginer véritablement le décor de cette villa.

0: Aujourd'hui dans Monumental, nous parlons de la villa de Tibère. Notre invitée est Hélène Dessalles, professeure d'archéologie romaine à l'Université de Lausanne. Juste avant la pause, Hélène Dessalles, nous parlions de cette villa grandiose. Entrons dans les détails. Au centre de cette villa se trouvait une gigantesque citerne.
1: Alors, plus d'une en fait, c'est 4 gigantesques citernes, même qui sont d'ailleurs subdivisées en plusieurs corps. C'est sans doute la construction la plus impressionnante de cette villa. Au total, elles atteignent presque 8000 mètres cubes. Donc c'est considérable. Et en fait, c'est aussi une solution, donc bien sûr, pour stocker l'eau, mais aussi assez ingénieuse pour construire la villa. Puisqu'en fait, ces citernes et les voûtes qui les couvraient ont servi de soutènement pour le corps même de la villa. Parce qu'il faut imaginer que cette villa donc est construite sur cette pente qui est assez douce, qui part donc de l'extrémité de l'île et qui va donc vers le sud. Donc les bâtisseurs ont dû être confrontés à des opérations nécessaires à la fois de terrassement pour tailler le rocher, mais aussi de remblaiement. Et les citernes font partie de cette logistique. Et donc elles servent de soutènement à la villa. Mais il faut imaginer donc aussi qu'elles permettaient donc la distribution de l'eau vers les thermes de la villa, vers les différentes fontaines qui devaient l'orner. Mais c'est aussi une réalité très pratique, c'est qu'en fait, l'eau à Capri, et c'est encore une réalité aujourd'hui, est assez rare. En fait, évidemment, on n'avait aucun aqueduc sur l'île, et seule l'eau pluviale permettait en fait les réserves nécessaires pour cette immense villa. Donc en fait, ces citernes, je trouve qu'elles sont... C'est pas forcément le monument dans la villa le plus impressionnant, mais c'est sans doute le plus parlant, parce que d'abord, elles ont une élévation considérable, avec des voûtes, des murs d'une extrême épaisseur, et elles nous racontent en fait l'installation de ce monument, et aussi toute la stratégie logistique au moment où il a été mis en place.
0: Vous le disiez, il y avait des thermes.
1: Oui.
0: Voulu par Tibère?
1: Alors, très certainement, on a un complexe thermal qui n'est pas énorme, avec salle chaude, une piscine, donc un dispositif à la fois d'adduction en eau et présence de four, mais qui est dans des proportions relativement raisonnables par rapport à d'autres complexes, qui est assez bien conservé aujourd'hui, qui se trouve au niveau intermédiaire de la villa.
0: Est-ce qu'on arrive encore à voir les appartements privés de Tibère dans cette villa? En tout cas, les deviner.
1: Alors, ce qu'on perçoit surtout, en fait, c'est les substructures. Donc, bien sûr, j'en ai parlé, les citernes. Toutes les pièces d'accueil, de distribution, les couloirs, les rampes montées aux différents niveaux. Mais ces appartements se situaient sans doute au dernier niveau et c'est celui qui a disparu. Et c'est le 8e niveau que Clemens Krause a restitué. Donc, en fait, on ne connaît pas vraiment leur configuration. Ce que l'on voit, c'est beaucoup de pièces de service, des pièces de logement sans doute pour tout le personnel qui vivait dans cette villa. Mais on n'a malheureusement pas de réelle vision sur ces appartements de Tibère. C'est très difficile de les identifier dans l'état actuel des élévations.
0: Est-ce qu'on voit encore, je sais qu'il y avait une espèce de loggia, promenade, est-ce que ça se voit encore quand on est sur place?
1: Tout à fait, c'est ce qu'on appelle donc en latin l'ambulatio, c'est un long espace qui permet de connecter la villa avec une vue panoramique juste en contrebas, donc vraiment au bout du piton rocheux. Au terme de ce parcours, donc de ce long couloir, on découvre en fait tout le golfe, et comme je le disais, donc on est vraiment exactement face au Vésuve. C'est une vision panoramique assez impressionnante.
2: En outre, il fit établir un poste d'observation d'où il recevait des messages par des signaux de feu. Car les nouvelles envoyées par lettre ou par courrier lui parvenaient trop lentement. Suétone.
0: Dans cette villa de Tibère, on a aussi parlé d'un observatoire.
1: Oui. Alors ça, on le sait aussi par Suétone, ce qui pose la question de la façon dont Tibère assurait les contacts avec Rome. Il dit qu'il y avait un endroit dédié où il pouvait recevoir les signaux qui lui étaient transmis depuis la côte, donc peut-être donc pour gérer en fait là aussi l'Empire, et donc ce qu'on appelle les specularia, qui serait ce secteur qui se trouve un petit peu en contrebas de la villa. Donc on n'en est pas certain, mais de toute évidence, il y avait sans doute donc un endroit panoramique favorisé pour effectivement à l'intérieur même de la villa.
0: On a parlé aussi d'un phare.
1: Tout à fait. Alors, un identification un petit peu hésitante, puisque Clemens Krauss et lui proposent de le voir dans ce secteur justement dit des spécularias, en contrebas, parce que selon lui, la visibilité serait plus forte depuis les différents points du Golfe. L'attribution traditionnelle, c'est un édifice qui se trouve juste au sud de la villa, du corps du bâtiment principal, qui fait quand même 20 mètres de haut, à peu près 12 mètres de côté, donc qui est entièrement construit en terre cuite. La difficulté, c'est qu'en fait, sa position est assez idéale, parce qu'on le perçoit très bien depuis la côte sorrentine. Mais si on imagine en effet que la villa faisait jusqu'à 8 étages, elle pouvait gêner en fait de l'autre côté, c'est-à-dire côté Vésuve, la vue sur ce phare. Donc c'est pour cela que Clemens Krauss et lui voudraient le décaler un peu plus à l'avant de la villa. Il propose une autre localisation, mais il n'est pas exclu qu'il ait pu aussi avoir un autre phare à l'arrière, peut-être pas forcément sans lien direct avec la villa, parce que le lieu est quand même très propice. Et ce phare existait bien, puisqu'on a même un poète, le poète Stas, qui nous le décrit et qui le compare à la lumière de la lune, pour servir de repère aux navigateurs sur le golfe. J'aurais tendance à penser qu'effectivement celui qui se trouve actuellement au sud de la villa, donc cette espèce de grande tour en briques, pouvait sans doute servir de repère, mais peut-être qu'il y avait une autre construction qui servait aussi, donc un phare à la fois pour l'île de Capri et un phare aussi peut-être directement attaché à la villa.
2: Du sommet des rochers, il faisait précipiter ceux qui lui déplaisaient. Et des marins étaient postés en bas pour achever les malheureux. Suétone.
0: Quand on parle de la villa de Tibère, il y a un lieu qui revient. Et on parle souvent du sceau de Tibère. Alors, il faut nous raconter tout ça, Hélène Dessalles.
1: Tout à fait, Johan. Il y a ce lieu qui est encore indiqué donc en italien, donc pour les touristes, comme Salto di Tiberio, qui se trouve non loin de cet endroit que j'évoquais, qui est au bout de la promenade, qui est donc en contrebas de la villa, donc juste au bout du rocher. Et effectivement, quand on se penche, on a 300 mètres de dénivelé. Et tout cela est animé par le récit de Suétone, qui nous raconte, donc toujours dans la vie de Tibère, que les personnes qui étaient condamné par l'empereur, était précipité depuis cette falaise. Alors là, il ajoute, mais je pense que c'est peut-être une cruauté de Suétone lui-même, il ajoute que s'ils en réchappaient, ils étaient achevés par des marins à coups de rame une fois dans la mer. Bon, on peut imaginer que vu la hauteur, il avait peu de chances qu'il y ait des survivants. Le lieu, il n'est évidemment pas clairement identifié, mais ce qui est intéressant, c'est qu'on a ici en fait un imaginaire littéraire qui a nourri la découverte d'un lieu et qui en favorise encore aujourd'hui la visite, puisque ce site naturel est présenté en effet comme le sceau de Tibère, mais finalement ce ne sont que des réminiscences transmises par Suétone.
0: Quand l'île de Capri va-t-elle tomber dans l'oubli ?
1: Alors l'île ne tombe pas véritablement dans l'oubli parce qu'elle continue à être habitée. Alors bien sûr, ça n'est plus cette succession de villas, parce qu'en fait, il faut imaginer vraiment une île villa à l'époque romaine, mais un habitat perdure à la fin de l'Antiquité, à l'époque médiévale, et notamment sur la Villa Iovis, pour laquelle on ne sait pas trop ce qui se passe après la mort de Tibère. Mais de toute évidence, elle est encore occupée, transformée, puisque l'archéologie nous montre en fait des éléments de restructuration, de réparation. L'île va redevenir, je dirais, une île montagnarde et rurale. En tout cas, les récits qu'on a au XIXe siècle nous décrivent surtout donc effectivement une population de paysans qui vit localement. Et l'île va être redécouverte avec donc même si dès la Renaissance en fait on a quand même des érudits qui s'intéressent en fait à ce qui aurait été la Villa Iovis, cette Capri qui est décrite dans les textes, on a surtout une redécouverte à partir du 19e siècle par les voyageurs, par ce phénomène qu'on appelle le grand tour de ces artistes, architectes qui viennent sur les lieux et d'ailleurs qui vont essayer de dessiner la Villa Iovis avec cet exercice en fait qui s'est transmis de comprendre à partir de ces murs squelettes à quoi elle pouvait ressembler, quelle était sa hauteur maximale, son décor. C'est un exercice de restitution.
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0: Quand les archéologues vont-ils s'intéresser à cette Villa de Tibère ?
1: Alors elle va être fouillée à partir de la fin du XVIIIe siècle. En fait, pour enrichir des collections locales, donc des fouilles qui vont se poursuivre sur la première moitié du XIXe siècle, avec principalement donc l'objectif de ramener des pièces de décor, si certaines n'avaient pas déjà été ôtées ou récupérées, qui vont alimenter des collections. De fait, on a des éléments de statuaire, de décor qui se trouvent au musée de Naples, au musée du Louvre, au British Museum. Les fouilles s'arrêtent à peu près, sachant que c'était des terrains privés, j'ai oublié de vous le préciser. Donc, les fouilles s'arrêtent à peu près au milieu du 19e siècle, mais on a déjà tenté d'identifier ce qui était sans doute la Villa Jovis. Et il faut attendre, en fait, les années 1930 pour qu'un grand archéologue de la compagnie, qui était à ce moment-là directeur à la fois de Naples, de tout le service de la compagnie, y compris de Pompéi, Amedeo Maiuri, va faire fouiller de façon très systématique la villa pendant 3 ans. Et elle est inaugurée en 1938, mais surtout, donc, ce sont des fouilles qui sont assorties de restaurations. Des restaurations assez massives pour consolider des élévations, certaines assez fragiles. Je vous parlais tout à l'heure des voûtes dans les citernes qui posent des problèmes de conservation. Donc, c'est à lui qu'on doit, en fait, l'état actuel de la villa et, je dirais, sa scénographie pour les visiteurs qui s'y rendent aujourd'hui.
4: Vous, Hélène Dessalles, vous travaillez sur cette villa de Tibère?
1: Tout à fait. Nous avons ouvert il y a 2 ans maintenant un projet, donc dans la continuité des études de Clemens Krause sur cette villa, donc portée par l'UNIL en collaboration avec des universités françaises et nos partenaires italiens pour, alors cette fois-ci, comprendre, je n'irai pas tellement l'architecture de cette villa, puisque donc les études assez avancées ont permis de la restituer, mais plutôt la machine de construction que cela a impliqué. Parce que comme je vous le disais, il y a vraiment un enjeu majeur que d'arriver à construire sur une île, en position aussi isolée, ce bâtiment qui est exceptionnel dans ses volumes, mais aussi dans les quantités de matériaux. Et donc, notre projet est d'articuler et de mettre en évidence les différents chantiers de construction, mais aussi de reconstruction, qui ont rythmé la vie de cette villa. En essayant de quantifier les matériaux, en essayant de préciser leur provenance. Alors, pour vous donner une image, alors c'est le début d'un projet, hein, mais on a déjà essayé de quantifier ce que ça représentait en termes de nivellement du terrain et de terrassement. Je vous disais qu'il avait fallu forcément terrasser, remblayer. Nos premières estimations nous montrent qu'il faudrait uniquement pour ces travaux, donc qui ne sont pas ceux de la construction, ça représenterait 50 jours pour 1000 hommes. Ce qui pose la question, donc même 1000 hommes, c'est difficile de les imaginer. C'est un terrain, comme je le disais, assez escarpé. Il faut pouvoir les nourrir, trouver l'adduction en eau nécessaire. Donc, il faut imaginer ça sans doute donc de façon beaucoup plus étalée. Mais je ne vous parle ici que des travaux de terrassement. Donc, si on doit ensuite parler des élévations sur ces 7 niveaux, voire 8 niveaux, nous allons évidemment travailler sur les 7 niveaux conservés. C'est une toute autre logistique. Et donc, je trouve ça assez fascinant d'essayer de quantifier ce que ça a pu représenter en termes de flux de matériaux, de flux de main-d'œuvre. Pour cela, donc, si je peux donner un exemple, on a la chance de pouvoir travailler avec des collègues napolitains qui, eux, se sont intéressés aux restaurations menées par Amedeo Maiuri dans les années 1930, dont je vous parlais. Donc, c'est l'université de Federico II à Naples, le département d'architecture. Et ils ont eu la chance de découvrir les archives d'Amedeo Maiuri et des journaux de chantier liés aux restaurations. Alors, les restaurations sont faites de façon très traditionnelle avec mortier de chaux, des maçonneries, je dirais pratiquement à la romaine. Mais ce qui est très intéressant, c'est qu'il nous dit ce que ça a impliqué en termes de coût et de temps de réalisation. Donc, on va aussi utiliser ces données pour restituer en fait la réalité des chantiers de construction à l'époque romaine et proposer aussi ainsi une sorte d'histoire de la construction de l'époque romaine jusqu'au XXe siècle à partir de ce cas d'étude assez exceptionnel.
4: Suite à ces travaux, on saura peut-être comment cette villa de Tibère a été construite.
1: Alors, on peut espérer savoir comment elle a été construite, pas forcément pourquoi, parce qu'en fait, les enjeux de Tibère, non, mais sans doute en combien de temps et ce que ça a pu représenter aussi en termes de coûts. Ce qui est quand
4: et d'organisation.
1: Et d'organisation, ce qui est absolument exceptionnel, parce qu'en fait, c'est vraiment tous les enjeux de construire sur une île, qui pose déjà toujours un problème difficile par l'isolement, mais qui est vraiment très sensible dans ce cas, je dirais, pratiquement extrême du piton rocheux de Capri et du bout de l'île que l'on découvre ainsi. Ce n'est d'ailleurs pas forcément un cas isolé, parce que bien sûr, on a cette grande villa impériale tout au bout de Capri, mais il faut imaginer aussi, au-delà de l'île, un réseau de villas impériales. Et dans ce projet d'étude, nous travaillons aussi avec des partenaires italiens, et non loin de Capri, il y a l'île, donc là, ce sont les îles Pontines, mais l'île de Vento Tene, qui a en fait 80 km de Capri, et qui est en fait d'une certaine manière liée à la villa Jovis, puisqu'en fait, elle a été le lieu de l'exil de Julie, la fille d'Auguste, qui a été la seconde épouse de Tibère. Donc elle a été exilée en 2 après Jésus-Christ, bien avant que Tibère ne s'installe à Capri. Mais ce qui est intéressant, c'est qu'on a des techniques de construction que l'on trouve dans la Villa Jovis et que l'on retrouve aussi dans cette villa de Ventotene. Ce qui laisse penser, et là je rejoins vos questions sur les chantiers, c'est qu'on a sans doute eu, alors on ne connaîtra jamais l'architecte, mais on pourra peut-être connaître la maîtrise d'œuvre, des entrepreneurs spécialisés dans ces grands travaux au service de l'Empire, qui ont permis d'ériger ces grandes villas avec des techniques de construction qui, pour l'époque, sont assez exceptionnelles. Ils mélangent à la fois la pierre, la terre cuite, ce qui ne s'est pas encore véritablement fait, ce qu'on appelle l'appareil mixte, très résistant. Ils composent des grandes pièces en hémicycle, ça c'est une dimension que l'on a à Capri, dans la Villa Jovis, mais dans d'autres villas de l'île, et qu'on retrouve aussi à Ventotene. Donc il y a vraiment une circulation à la fois des techniques, des programmes architecturaux, dans ces villas, je dirais, impériales de toute la Méditerranée. Derrière ce que nous apprennent les murs, les techniques qui ont été mises en place, les choix de maîtrise d'œuvre, les choix de matériaux, et puis aussi les gestes des artisans qui sont dictés, en fait, par certaines recettes qui circulent dans ces grands programmes impériaux qui sont quand même très différents de ce qu'on peut observer ailleurs.
4: La villa de Tibère ou Villa Jovis, elle peut être visitée?
1: Tout à fait, je ne peux que vous y inciter. Alors, comme je vous l'ai dit, à l'issue d'une ascension quand même certaine, il faut marcher pendant à peu près une heure depuis le port de Capri. Elle est ouverte donc pratiquement tous les jours, donc elle ferme avec le coucher du soleil. Et c'est vraiment, je pense, un paysage saisissant parce qu'en fait, comme je vous l'ai dit, c'est surtout l'ossature qui nous reste, ces murs, mais on perçoit vraiment le lien direct avec le paysage qui a inspiré la conception de cette villa. Et ça, on le ressent encore très fortement aujourd'hui.
4: C'est ce que j'allais vous poser comme question, puisque vous parliez de squelette par rapport aux fondations de cette villa de Tibère. Je me demandais, est-ce qu'on arrive à ressentir comment c'était?
1: Alors, je pense qu'on arrive à ressentir le choix du lieu. On arrive difficilement parce qu'en fait donc les élévations sont très érodées. Il y a d'ailleurs un programme actuellement donc par le parc de Capri pour engager une restauration. Le dit phare donc au sud de la villa vient juste d'être restauré et certains corps de bâtiment demandent à l'être. Donc en fait il faut bien imaginer que depuis sa création à l'époque romaine, à part les restaurations des années 1930, on a quand même un bâtiment qui est peu préservé. Il y a l'air marin qui a tendance quand même à les élévations, mais ce qu'on sent, c'est, si on peut parler de ça, c'est l'esprit du lieu. On sent qu'il y a eu un choix stratégique, un choix sans doute aussi symbolique en s'implantant ici, et ça, je crois qu'on le perçoit encore très nettement aujourd'hui.
4: L'île, aujourd'hui, elle attire, on parlait tout à l'heure, des écrivains, des artistes, etc. Elle attire énormément de touristes aujourd'hui.
1: Tout à fait, c'est un tourisme de masse. Donc Capri est devenu une destination de la jet set dans les années 1950. Ça l'est encore aujourd'hui, mais c'est aussi un tourisme de masse qui fait l'aller-retour sur la journée pour visiter, alors pas forcément la Villa Jovis, c'est les marcheurs quand même, qui viennent en fait retrouver cette image qu'a incarné le lieu, dimension à la fois du villégiature, qui veulent découvrir la nature. Donc effectivement, il y a un tourisme extrêmement important sur cette île, mais même de toute façon à l'échelle de toute la campagne.
4: Hélène Dessalles, je rappelle que vous êtes professeure associée à l'Institut d'archéologie et des sciences de l'Antiquité. Un grand plaisir de vous avoir reçue aujourd'hui dans cette émission pour nous parler de la Villa de Tibère. Merci beaucoup.
1: Merci Joanne.
3: Monumental, Joanne Ducey.
4: C'est Marc Frochot qui réalisait cette émission. Les musiques ont été choisies par Nathalie Schauenberg. Notre attachée de production était Vicky Garraud. Bonne suite d'après-midi à l'écoute des programmes de RTS Première. Dans l'immédiat, voici une information trafic.
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6: Les automobilistes perdent au moins un quart d'heure sur les tronçons suivants, sur le contournement de Genève en direction de la France, dès l'aéroport, sur la une Lausanne-Genève, entre Crissy et Morges en direction de Genève et au passage de la douane du Col des Roches dans les montagnes neuchâteloises. Sur l'axe Genève-Aoste, l'attente au péage français du tunnel du Mont-Blanc s'élève toujours à 1h30. Sur celui du Gotthard, 10 km d'embouteillage des Erstfeld, soit plus d'une heure et demie d'attente en direction du Tessin. Au départ de la Suisse occidentale, les parcours alternatifs du Saint-Plon ou du tunnel du Grand-Saint-Bernard sont conseillés. 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
2: Pierre-Étienne Joie.
3: Au moins 12 morts dans un feu de forêt en Espagne, pris au piège dans leur véhicule ou rattrapés par les flammes en tentant de s'enfuir à pied. Au moins 12 ressortissants étrangers ont été tués près d'Almeria dans le sud du pays. 23 personnes n'ont toujours pas été localisées selon les autorités. 8 personnes ont été blessées, dont 4 grièvement par brûlure. Le feu a pris hier après-midi. Des centaines de pompiers sont encore à pied d'œuvre. Le roi d'Espagne, Felipe VI, la reine Laetitia et les princesses Léonore et Sophia ont observé à midi une minute de silence en mémoire des victimes. Et en France, plus de 25 000 hectares ont déjà brûlé depuis le début de l'année. C'est près du double de l'an dernier à la même date. Le risque va encore s'aggraver ce week-end avec l'intensification de la troisième canicule en moins de 2 mois. Candidate à la présidentielle 2027, 20 ans plus tard, Ségolène Royal a créé la surprise en annonçant sa participation à une primaire du Parti Socialiste pour tenter à nouveau sa chance. Ségolène Royal, 72 ans, avait échoué à devenir la première femme présidente de la France, balayée par le candidat de droite Nicolas Sarkozy au second tour. Après des mois de tergiversations, les militants du Parti Socialiste français ont choisi de désigner leur candidat à la présidentielle par une primaire fermée en octobre. Le vote sera réservé aux adhérents de la formation, à des organisations politiques se reconnaissant comme faisant partie du pôle socialiste, comme place publique du social-démocrate Raphaël Glucksmann. Donald Trump dit avoir accepté de continuer les discussions avec l'Iran pour mettre un terme à la guerre, mais que le cessez-le-feu en vigueur depuis avril était bel et bien terminé. Déclaration du président américain au moment d'une vive reprise des hostilités entre les deux pays ces derniers jours. En football, suite des quarts de finale ce soir, le choc Espagne-Belgique à 21h, demain Norvège-Angleterre à la Coupe du Monde de football, et puis dimanche à 3h du matin, la Suisse affronte l'Argentine. Tous ces matchs sont à suivre et à vivre sur les antennes de la RTS. Selon le dernier bulletin fédéral sur les risques naturels, la vague de chaleur actuelle en Suisse devrait se poursuivre au nord des Alpes au moins jusqu'au jeudi 16 juillet. Au sud des Alpes, elle devrait durer au moins jusqu'au vendredi 17 juillet. Entre ce vendredi et demain samedi, une humidification temporaire de la masse d'air favorisera toutefois une augmentation de l'activité orageuse, selon Météo Suisse. À partir de dimanche, de l'air plus sec et plus stable affluera à nouveau en Suisse et à partir de lundi, il fera encore plus chaud. Le bulletin fédéral prévoit des températures comprises entre 31 et 35 degrés au nord des Alpes. Et en Asie du Sud-Est, 15 personnes ont été tuées dans des glissements de terrain aux Philippines et des milliers de personnes ont été évacuées à Taïwan avec l'arrivée du plus gros typhon que l'île ait connu depuis des décennies. Le typhon Bavi, qui a déjà frappé plusieurs îles du Pacifique. Il doit toucher le nord et l'est de Taïwan ainsi que les îles du sud du Japon avant de s'abattre sur la Chine. La météo plus proche de chez nous ce soir et cette nuit, ciel en partie dégagé dans le sud-ouest lémanique ainsi que dans les Alpes. Quelques averses ou orages en cours de soirée pouvant donner lieu localement à d'importants cumuls et de fortes rafales de vent. Ce devrait être notamment le cas entre Nyon et Genève. Ce week-end, assez ensoleillé avec une faible bise, 32 degrés et des orages de prévu en fin de journée par endroits parfois violents.
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4: Avec Laurent Deschanet en régie, Sandro Lichy à la réalisation. Bonjour à toutes et à tous.
5: Le Montreux Jazz Festival dans Vertigo.
4: Et oui, nous y sommes. Nous sommes au Montreux Jazz Festival, 60e édition. C'est en ce moment jusqu'au 18 juillet. Et nous y sommes aujourd'hui en direct de la bibliothèque. Cette bibliothèque qui accueille une impressionnante collection de livres sur le jazz, sur les musiques actuelles, ainsi que des milliers de vinyles, dont pas mal d'albums live à Montreux. Du live à Montreux, c'est ce que vous allez offrir au public dimanche. Lila, bonjour. Bonjour, on ne vous entend pas, mais ça va venir recommencer. Dites bonjour.
5: Bonjour.
4: Ah ben voilà, ça marche, ça y est, c'est la magie. Lila Mabiala du groupe Lila and the Warblers. Vous êtes chanteuse, autrice suisse. On pourra donc écouter votre voix soul dès 17h dimanche sur la Superbock Stage. À propos de voix soul, la Belge Célassou, elle se produira ce soir à 20h au Montreux Jazz Lab pour faire entendre son dernier album en date, composé et joué avec un duo père-fils de musiciens belges, The Gallants. J'ai eu l'occasion de les rencontrer il y a quelques jours et vous entendrez donc l'histoire de leur collaboration musicale et amicale en deuxième partie d'émission. Du live à Montreux dès ce soir avec vous, Lancelot, bonjour.
6: Bonjour, vous allez bien?
4: Mais merci, oui, très bien, et vous?
6: Bah, ça va super, c'est ma première fois à Montreux, je suis ravie.
4: Ah bah, on est ravis de vous recevoir en tous les cas, ce sera ce soir que vous présenterez donc vos morceaux. Vous êtes auteur, compositeur, interprète français, vous serez sur la scène du Nestlé Sunset à 21h avec votre
6: 20h.
4: 20h, ouais. C'est encore mieux, une heure avant, voilà, c'est génial. Avec votre French pop, votre voix grave. On va évidemment parler de tout cela, mais avant cela, il faut savoir que le Montreux Jazz, ce ne sont pas que des concerts, il y a aussi des rencontres, des discussions et des expos, dont celle que vous avez concoctée avec des étudiants de l'Université de Lausanne, Nathalie Dietschi et Constance Frey. Bonjour à vous deux.
7: Bonjour.
8: Et bonjour.
4: Écoutez les photos, c'est le titre de cette expo. Une immersion musicale dans des photos mythiques du festival. Vous allez évidemment nous raconter tout ça et on écoutera des musiques qu'on peut voir, voilà, dans cette expo. Vertigo à Montreux, vous avez le programme. Soyez les bienvenus. On commence en musique.

0: Rosy Nights de Lila and the Warblers, c'est votre dernier titre sorti, Lila ?
1: Oui.
0: C'est ça, vous exactement. Nous racontez l'histoire de ce titre ?
1: L'histoire de ce titre, c'est le printemps à Vevey. C'est ces moments où la lumière revient en avril et qu'on se retrouve au bord du lac avec nos verres de rosé, entre amis. Et c'est très veuvaisant un peu comme titre.
0: Et comment est-ce que est née cette chanson-là, ce qui peut peut-être nous donner une idée de la manière dont vous travaillez globalement, Lila?
1: Oui. Alors, ça a été créé, j'étais en fait en retard à une séance de studio avec ces messieurs.
0: Ces messieurs donc qui sont devant nous, effectivement, il y a deux des musiciens qui sont là.
1: Oui,
0: vous nous les présentez d'ailleurs, il y a le bassiste, c'est ça ?
1: Oui, il y a Aria Konishi qui est là, bassiste, et puis Mathieu Oiwa qui fait les claviers, et puis Steven Schlosser, il est en bas parce qu'on travaille là, donc il a mon poste le temps que je sois là.
0: D'accord. Et parce qu'il y a également un saxophone dans le groupe.
1: Oui, tout à fait. Maxime Ostetler, ouais.
0: Et donc, racontez-nous. Alors, vous étiez en retard à une session d'enregistrement.
1: Voilà. Ils avaient déjà commencé la séance et je suis arrivée, ils m'ont proposé une ossature musicale. Et je me suis assise dans un coin, je les ai écoutés jouer en boucle. Et là, c'est assez rare, mais tout m'est venu sur le moment. D'habitude, j'ai vraiment des textes dans des carnets qui datent des fois de 10, 15 ans. Et là, ça m'est venu spontanément vraiment sur ces cycles de création et puis de l'année, en fait, tout ce qu'on vit en une année.
0: Ça vous parle, ça, Lancelot, comme mode de travail? Vous fonctionnez comme ça, vous, ou pas du tout? Ça peut partir d'une musique que vous écoutez en boucle, que vous avez vous-même peut-être faite, et puis il y a les textes qui surgissent?
2: Moi, c'est un peu mon process de création, c'est-à-dire qu'en fait, j'ai pas mal de notes dans mon téléphone, avec plein de thèmes, et en fait, je joue des accords, et en fonction de là où m'amènent les accords, je décide de parler de tel ou tel sujet. Donc c'est un peu le même mode de création, quoi.
0: C'est au piano, les
2: accords. C'est plutôt au piano, ouais.
0: Donc Lila Mabiala, Vevey, parce que vous êtes veuvezane.
1: Tout à fait.
0: Ce groupe, Lila and the Warblers, il est né quand ?
1: Il est né en 2023.
0: Donc c'est tout récent.
1: C'est assez récent, tout à fait. Moi, je fais de la musique depuis longtemps, mais avec mes sœurs pendant longtemps. Et puis un jour, Aria justement est venue vers moi pour me dire qu'il avait envie de faire de la musique soul. Et est-ce que je l'accompagnerais ? Et j'ai un peu traîné dans mon processus justement de création et il est revenu me chercher. Et c'est là en 2023 qu'on a écrit les deux premiers titres qu'on a sortis. Et voilà, on se connaissait depuis longtemps aussi. Vevey est une ville vraiment musicale et riche en projets musicaux. Et c'est vraiment grâce à ça que j'ai pu m'entourer d'artistes vraiment géniaux.
0: Donc le groupe qui naît en 2023 et en 2026, vous voici sur la scène Superbock au Montreux Jazz. Vous y jouerez dimanche à 17h. Il y a un album qui est prévu ?
1: Il y a un EP qui est prévu pour novembre, tout à fait. 5 titres, ouais.
0: Mais vous travaillez à côté, j'imagine ?
1: Oui.
0: D'ailleurs, vous l'avez dit, donc vous travaillez en bas, c'est-à-dire.
1: Oui. Pendant le festival, je suis responsable des backstage ici au Memphis. Donc, mon équipe et moi avons accueilli Lancelot ce matin.
2: J'étais très bien accueilli d'ailleurs, hein. Vraiment.
1: Merci. Et donc voilà, ça fait longtemps que je travaille ici. Puis j'ai aussi un emploi à la ville.
0: Et jouer à Montreux, ça représente quoi pour vous ?
1: Pour moi, c'est très précieux. Je dois dire que dans mon histoire personnelle, mes parents se sont rencontrés à Montreux en 1980 au concert de Jimmy Cliff. Donc l'année passée, ils ont fêté leurs 45 ans de rencontre. Et là, je suis tellement fière de porter cette histoire familiale jusqu'à la scène, en fait. Donc on touche au cœur.
0: Superbe. Lancelot, vous, ça représente quoi pour vous le Montreux Jazz, sachant que vous n'êtes pas de Vevey, vous êtes d'Isère, vous avez grandi donc dans ce coin de France, avant de monter à Paris pour la musique. Le Montreux Jazz, c'est quoi pour vous ?
2: Alors moi, j'ai grandi déjà dans une famille de jazzman un peu. Donc mon père est guitariste, mais pas professionnel. Et donc quand il a eu mon grand frère en premier, il a décidé de le mettre à la basse. Et moi qui suis arrivé le petit dernier, il m'a mis à la batterie afin qu'on puisse créer le trio jazz familial. Donc quand j'ai dit à mon père que je jouais au Montreux Jazz Festival, il était complètement surexcité de cette information. Et moi je suis hyper content parce que déjà j'adore la Suisse, le public suisse. J'ai eu l'occasion de faire des festivals en Suisse et même des concerts en Suisse. Et c'est un pays totalement accueillant, moi qui suis petit français de la montagne.
0: Vous, c'est 2022, hein, c'est cette année-là où ça a explosé vraiment. Vous avez mis sur YouTube vos premiers morceaux, mais ça faisait déjà un petit moment que vous jouiez.
2: En fait, moi, donc, je faisais de la batterie depuis vraiment petit.
0: Oui.
2: Et après, à l'adolescence, j'ai commencé à écrire beaucoup, mais sans prétention de faire des chansons. Et après, j'ai découvert GarageBand. C'est un petit logiciel sur le téléphone avec lequel je m'enregistrais avec des écouteurs comme ça, filaires, en faisant juste des petits accords. Et je trouve ça tellement cool. Je me suis dit qu'il fallait que je fasse ça vraiment toute ma vie. Et donc voilà, ça a commencé un peu comme ça.
0: Mais c'est aussi suite à une blessure, parce que vous étiez plutôt destiné à une vie de champion, de joueur de tennis.
2: Ouais, enfin, en tout cas j'avais, comme tous les enfants qui font un sport, rêve d'être numéro un mondial, je crois.
0: Ouais, vous étiez quand même à très haut niveau, je crois.
2: J'étais un bon jeune en France jusqu'à mes 17-18 ans, et après j'ai décidé de faire autre chose. Donc j'ai passé mon diplôme de prof de tennis, et en arrivant à Paris justement, en habitant dans une petite chambre de bonne, je payais mes mix et mes masters de chansons avec l'argent de mes cours de tennis. Et maintenant, du coup, il n'y a plus de tennis. En tout cas, juste pour jouer comme ça, mais il n'y a plus de cours.
0: Bon, je crois qu'il y a des très bons joueurs dans la salle, je ne les désignerai pas, mais
2: c'est
0: après, après
2: vous
0: coup,
2: vous
0: avez... Non, c'est pas
2: non,
0: moi.
2: C'est pas vous.
0: Mais après coup, si vous cherchez des joueurs, voilà, y aura de quoi. En tous les cas, on va écouter votre dernier titre en date, Un homme seul.

0: un homme seul, Lancelot, qui est avec nous ici en direct du Montreux Jazz Festival de la Bibliothèque. Vous jouerez évidemment ce morceau dans quelques heures, donc à 20h sur la scène Nestlé. Racontez-nous un petit peu l'origine de ce morceau, Un homme seul.
1: Ce morceau a été créé en fait en partant en vacances et en observant les gens qui venaient seuls en vacances dans des clubs de vacances. C'était un peu ça le postulat de départ, où en fait ce genre de club de vacances, avec tous les gens qui travaillent dans ce club, entoure vachement les gens qui viennent en vacances, mm-hmm. notamment les gens un peu seuls. Et donc du coup j'aimais bien l'idée de faire une chanson sur quelqu'un qui partait seul en vacances. Et en l'écrivant en fait je me suis rendu compte qu'il y avait un maximum de parallélisme avec la vie que je mène maintenant, où je suis quand même assez entouré. J'ai la chance d'avoir une équipe avec moi, d'avoir même des gens qui écoutent ma musique et qui apprécient ma musique et tout ça. Et cela n'empêche que ça n'empêche pas une espèce de solitude malgré le fait qu'on soit entouré. C'était un peu seul avec du monde autour, quoi.
0: Oui, c'est peu dire qu'il y a du succès parce que votre titre, Madame, a fait vraiment un carton en ligne. Hein. C'est des centaines de milliers d'écoutes. Hein,
1: pour des millions.
0: Des millions, j'osais pas le dire. Je me suis dit, si je me plante, ça va être dommage.
1: Il y en a non, 3 voilà. ou 4,
0: ouais. Il y a plusieurs millions, ouais. Effectivement, d'écoutes pour ce titre, Madame. Ce qui revient toujours, c'est pour vous qualifier, c'est une nouvelle forme de masculinité sensible, pudique, qui assume ses failles. C'est de la com ou ça vous parle, ça, vraiment?
1: Ben non, en fait, on m'a toujours dit que j'avais un physique assez androgyne, de base. En plus, là, je suis rasé de près, mais les auditeurs ne peuvent pas le voir.
0: Et on peut confirmer.
1: Mais non, en fait, je sais pas. En fait, moi, j'ai l'impression d'être juste moi. Et après, c'est vrai que je suis assez... Je ne manque pas de pudeur dans mes chansons. C'est-à-dire que je dis vraiment beaucoup, beaucoup de choses. Je suis assez libre, assez... Enfin, j'ai pas peur vraiment d'être la personne que je suis. Mm-hmm. Et donc, visiblement, il y a ça qu'on est ressorti. Et donc, j'ai décidé de vivre avec ce truc-là.
0: Et il y a un album en préparation?
1: Ouais, exactement.
0: Votre premier?
1: Mon premier album qui arrivera en 2026. Je vous dis pas quand, mais parce que c'est encore trop... je suis au studio encore en ce moment,
0: ouais.
1: Mais c'est la fin de l'album.
0: Mm-hmm. Mais donc, vous n'êtes pas tout seul, donc il y a une équipe avec vous.
1: Ouais, j'ai une équipe. J'ai la chance d'être vraiment bien entouré sur la partie donc concert, sur la partie même label, management, tout ça, plus mes amis musiciens avec qui je sillonne les routes.
0: Mm-hmm. Ouais, parce que vous êtes tout jeune, vous, Lila, c'est la même chose. Et pourtant, la notion d'album, on sent que c'est encore très important pour vous. Alors que bon, bah, la musique... votre génération l'écoute pas forcément en album d'un premier à un dernier morceau. Pourquoi c'est si important, Lila?
2: Moi, je pense que c'est les singles, c'est parler à un public un peu spontanément, juste par des moments comme ça. À la radio, on entend une chanson. Et puis pour moi, l'EP, c'est vraiment amener un petit corps d'œuvre, en fait. Donc pour nous, ce sera 5 chansons. Et c'est l'opportunité d'exprimer différentes facettes. Et pour aujourd'hui, il faut dire, c'est pour inviter les gens à nous venir voir, à venir nous voir en live.
0: Ouais,
2: en fait,
0: c'est ça.
2: C'est de donner un goût ou un avant-goût. Mmh. Au niveau de l'EP, en tout cas. C'est comme ça que je vois.
0: Pareil pour vous, Lancelot?
1: Et moi, pour le coup, je suis encore un dévoreur d'albums de A à Z. Je fais vachement attention souvent dans les albums de mes artistes préférés. Je suis extrêmement attentif au premier et dernier son de l'album pour essayer après de suivre un peu une espèce de narration ou vraiment ce qu'a voulu dire l'artiste à travers tout ce squelette qui est du coup l'album.
0: Artiste préféré dont Brassens, voilà, faut aussi le dire.
1: J'ai grandi avec Brassens, moi je suis un gros fan de Brassens, de Brel aussi, enfin vraiment toute cette génération. C'était mes premiers chocs musicaux un peu, parce que les textes étaient vraiment au centre. Et j'essayais de faire en sorte que ma

0: de l'art de l'UNIL. Vous êtes également Constance Frey à l'EPFL. C'est une expo immersive qui met donc à l'honneur les archives photographiques et sonores du festival. C'est-à-dire, comment ça se passe? Racontez-nous, Nathalie.
1: Alors, effectivement, c'est une exposition qu'on a conçue avec une classe à l'Université de Lausanne, de la Faculté des Lettres. On est parti des archives qui sont conservées à l'EPFL par le Montreux Jazz Digital Project, qui conserve donc les archives photographiques et audiovisuelles du Montreux Jazz Festival. Et c'est une collection absolument exceptionnelle. Et on a eu l'idée avec Constance Frey de monter une exposition intitulée « Écouter les photos », de partir du paradoxe que la photographie capte un instant, la photographie de concert, et donc enlève, supprime le son, et de partir de ce paradoxe en réintroduisant le son, en se demandant comment la photographie peut éveiller le souvenir d'une musique, d'un concert, et comment, à l'inverse, un son, une musique peut nous orienter dans notre regard, notre expérience d'une image photographique. Mmh. Et c'est comme ça que ça a commencé.
0: Et donc, qu'est-ce qui se passe pour voir cette expo? Il faut enfiler un casque de réalité virtuelle, c'est ça, Constance?
2: Oui, absolument. Alors, il y a cette possibilité pour les personnes qui seraient très sensibles à l'immersion totale en casque, parce que des fois, ça peut donner un peu des effets contraires à ce qu'on souhaiterait.
0: On ne veut pas avoir la nausée.
2: Il y a aussi, voilà, pour dire les choses comme elles sont, il y a aussi la possibilité de visiter l'exposition sur un écran en deux dimensions, mais l'effet n'est pas du tout le même. Donc vraiment, je vous encourage à faire l'expérience, c'est assez extraordinaire. Mm-hmm. Et puis justement, dans le casque, vous allez pouvoir avoir à la fois le visuel et l'audio, ce que vous n'aurez pas dans la version
0: avec tablette
2: bidimensionnelle, parce qu'on n'a pas de casque, on n'est pas équipé pour avoir voilà, pour transposer ou traduire en fait toute l'exposition sur ordinateur pour l'instant, puisque c'est le projet. Hein. Après le Montreux Jazz Festival, l'exposition aura la chance de vivre et de poursuivre son trajet dans une version donc sur ordinateur qui sera présenté donc à l'EPFL, qui sera dans la collection de l'EPFL.
0: Mmh. Qu'est-ce que le son apporte à l'image figée, justement? Est-ce que vous avez l'impression?
2: Alors ça, c'est une...
0: Attention, j'interroge la musicologue Constance Frey, donc évidemment elle va trouver de bonnes raisons de défendre le son dans,
2: bah, disons dans que moi j'aime bien partir de tout un chacun. On est piloté par un monde sonore, et aujourd'hui encore plus, je pense encore plus qu'avant, parce qu'on a perdu vraiment les longs plans silencieux qu'on avait auparavant, puisque la musique ou la vie quotidienne est très bruyante par rapport à ce qu'on avait, je parle vraiment de périodes bien antérieures. Mais ça apporte une réflexion sur la temporalité, en fait, parce que lorsque vous... c'est une chose toute simple que je dis, mais qui est bonne à garder en tête. Quand vous êtes en train de regarder une image ou un tableau, enfin une œuvre visuelle, votre œil va parcourir à son rythme la surface. Peu importe la taille, ça va prendre peut-être un peu plus de temps s'il y a vraiment beaucoup, beaucoup de matière, mais votre œil a son propre rythme. Or, en musique, puisque moi aussi je suis musicienne et qu'on a la chance aujourd'hui d'être aussi entourée de deux musiciens extraordinaires.
0: Vous êtes violoniste, Constance Frey.
2: Voilà. Donc je suis très sensible évidemment à ces questions-là. En musique, c'est ça qui est absolument incroyable, c'est que vous ne pouvez pas compresser le temps, vous pouvez pas raccourcir le temps ni l'allonger. Le temps d'une chanson, de la première note à la dernière note, ce qu'on a dit tout à l'heure, c'est essentiel. Si vous n'avez pas fait tout le parcours, vous pouvez pas vous rendre compte de l'œuvre. Donc au fond, c'est ça qui est absolument magnifique, et le travail que j'ai pu, enfin tout ce que j'ai pu apprendre aux côtés de Nathalie Dietschy, en tant que donc Nathalie historienne de l'art, moi musicologue, c'était aussi de réfléchir sur ces temporalités et d'apporter aussi cette possibilité à nos étudiants de ouvrir cette porte. Et ça, c'est une grande chance d'avoir des cours interdisciplinaires.
0: Mmh. Oui, puis c'est vrai que de fait, on va s'arrêter davantage sur l'image, hein, puisqu'on doit entendre, on veut aussi entendre la musique tout le long. Donc aussi pour l'historienne de l'art que vous êtes, là, vous voyez le temps pris pour regarder l'image.
1: Absolument. Et ce qu'il faut dire, c'est que pour nos étudiants, il y avait encore une dimension supplémentaire, à la fois ce qu'a dit Constance Frey, c'est de travailler sur des archives photographiques et sonores, ce qui est nouveau, mais aussi sur la scénographie, parce que comme c'est une exposition virtuelle immersive, ils ont pu imaginer des espaces, et des espaces complètement fous, et donc toute une scénographie, et la photographie étant reproductible, on peut en imaginer les formats, des petits formats, et on regarde différemment un petit format qu'un grand format, qu'un wallpaper. Et donc, notre

0: exposition, c'est 6 salles complètement différentes, en fait 6 univers sur des thématiques. Il y a par exemple un groupe qui a travaillé sur le public, parce que le public fait partie, bien sûr, est un acteur majeur du Montre Jazz Festival, et donc on entend là le public acclamer, on entend la foule. Donc on a travaillé vraiment sur ce rapport très fort entre son et image fixe. Et puis la dernière salle qu'on a conçue avec ma collègue, justement, vous fait faire des petits tests, c'est-à-dire qu'il y a différents extraits sonores que vous devez faire correspondre à certaines images. Et donc, voilà, on vous amène justement à travailler cette expérience entre son et image.
1: Voilà, on entendra du Lancelot et puis on verra Nina Simone. Est-ce que c'est le même? Non, c'est
0: exactement.
2: Il va falloir se concentrer pour trouver le lien entre les deux, mais ça fait plaisir d'être relié à Nina Simone.
1: Il y a pire, effectivement. On va écouter d'ailleurs une chanson qui est proposée dans cette salle ludique, mais avant cela, peut-être nous dire quelle a été pour vous la grande découverte au fil du travail sur cette exposition, Constance Frey, vraiment une grande surprise.
3: Alors, c'est difficile pour moi de résumer à une découverte. Il y en a eu beaucoup. Il y a eu des vrais déplacements de l'esprit par rapport à cette matière première qui est extraite des archives conservées à l'EPFL. C'était justement de prendre conscience, sans vouloir résoudre ou apporter forcément des réponses définitives. Et heureusement, il n'y en a pas. Il y a vivre l'expérience qui nourrit notre réflexion, mais c'était surtout de se rendre compte que à quel point le format, justement, vous avez une photo très rapprochée de la bouche de Nina Simone en train de chanter sur scène. Si c'est une photographie, ben, vous entendez dans votre tête tout un univers et avec un volume sonore, c'est fort. Une personne très éloignée, on aura plutôt envie de tendre l'oreille parce qu'on se dit elle est loin, je l'entends pas, mais de l'avoir vraiment sous les yeux. Alors voilà, bon, je donne un exemple, mais ça peut être le rythme. Si vous écoutez une musique très dynamique et vous êtes face à une photo, votre regard il va parcourir la surface différemment. Ça peut toucher aussi aux gestes, une respiration, donc c'est prendre conscience vraiment de cette manière de regarder qui est pilotée par beaucoup de choses inconscientes. Mmh. Et là, c'est vraiment de commencer à réfléchir, d'un peu théoriser aussi ce regard.
1: On va continuer d'en discuter ensemble, mais avant tout, il y a une infotrafic urgente.
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5: Soyez vigilants si vous empruntez l'autoroute A12 en direction de Bulle. Des objets ont été égarés sur la chaussée entre Matran et Recens.
1: De retour à Montreux, de retour à Montreux, à la bibliothèque, donc le Montreux Jazz Festival 60e édition qui se célèbre évidemment en musique avec les concerts, entre autres, de Lancelot ce soir et dimanche de Lila and the Warblers. Lila qui est avec nous aussi, Lancelot. Et puis cette expo, écoutez les photos, une expo qui est gratuite, qui se visite avec un casque de réalité virtuelle ou une tablette, vraiment si on ne peut pas supporter le casque. C'est chaque jour pendant le Montreux Jazz Festival au Montreux Palais, au premier étage du 3 au 18 juillet, donc entre 16h et 19h. Qu'est-ce qui revient comme remarque, Nathalie, de la part des gens qui visitent? Là, vous avez pu en croiser?
0: Je crois d'abord l'émerveillement, parce que c'est, comme je le disais, ce sont des espaces vraiment nouveaux et de visite aussi. Il y a une salle qui est faite en... Le chemin fait un escargot, donc vous allez visiter de manière complètement nouvelle. Donc je pense que c'est la créativité de nos étudiantes et étudiants qui frappe beaucoup. Cette nouvelle manière justement d'appréhender les objets, qu'ils soient sonores ou photographiques. Et puis la grande richesse de ce patrimoine, qui en fait fait l'histoire des l'histoire aussi du Montreux Jazz Festival, parce qu'on a des photographies depuis la création du Montreux Jazz Festival qui fête ses 60 ans cette année. Donc cette richesse de la photographie de concert, où on se rend compte que chaque photographe a aussi sa manière de rendre un concert, de travailler sur les effets des projecteurs, les effets chromatiques, ou de halo, ou au contraire, c'est aussi l'histoire du médium photographique lui-même. On passe du noir et blanc à la couleur, on passe ensuite aussi au numérique. Donc c'est toute une histoire de multiples niveaux que l'on découvre, et puis de manière assez ludique. Et je crois que c'est ça ce qui plaît beaucoup aussi.
1: Je voyais opiner du chef Lancelot, ça vous parle pas mal ce rapport à l'image?
2: Absolument, et surtout j'ai très envie d'aller voir cette exposition du coup. Donc si j'ai le temps avant le live de ce soir, je vais passer une tête évidemment.
1: C'est en tout cas à découvrir entre 16h et 19h, donc au Montreux Palace, au premier étage. Merci beaucoup Nathalie Dietschy, Constance Frey, d'être venue nous parler de cette exposition. Et merci encore Lancelot, très bon concert à vous ce soir.
2: C'est gentil.
1: Et de même pour vous dimanche, Lila and the Warblers. Merci beaucoup. On va se quitter en écoutant le Summertime de Sarah Vaughan, qui se trouve être dans cette salle ludique dont vous nous parliez à l'instant, Nathalie. Concert de 1976 à Montreux, évidemment. Un moment de pure grâce. Il faut voir l'image, il faut voir le film aussi du concert. L'Américaine a 52 ans, elle est au sommet de son art, Sassy, comme on la surnomme en référence à son audace, celle qui ose tout, a fait de sa voix un instrument qui se suffit à lui-même. La preuve sera encore donnée donc sur cette chanson, ce classique Summertime. Il faut la voir, vraiment, elle est en transe, elle est en transpiration. Les grosses gouttes déferlent sur ses joues, elle n'interprète pas la chanson, elle semble vivre une expérience surnaturelle où elle serait finalement juste passeuse d'une musique à travers qui s'emparerait comme ça de ses cordes vocales, de son visage, de sa bouche. C'est extraordinaire. Écoutez.
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0: C'était Sarah Vaughan, Summertime, une voix, une image à découvrir parmi d'autres images iconiques du Montreux Jazz Festival dans l'exposition Écoutez les photos. Ça se passe au Montreux Palace, au Salon Bridge, au premier étage, jusqu'au 18 juillet, entre 16h et 19h. À suivre dans Vertigo, une rencontre avec une superbe voix actuelle, celle de Selassou. Ce sera après vous avoir délivré quelques idées de sortie pour les jours qui viennent.
1: Nous avons là.
2: Ce week-end, on sortira.
3: Bah, je te dis quoi, il faut faire un plan.
2: On ira en ville, on ira dehors, on ira au théâtre, je te le promets.
0: Amora du cinéma en plein air depuis hier et jusqu'au 12 août, le COP Cinéma Open Air vous propose chaque soir au coucher du soleil un film projeté sur les fortifications de la ville en français ou sous-titré en français. À Delémont, les estivalités musicales reviennent dans les jardins du château tout le week-end. Au programme de ce rendez-vous gratuit, une scène occupée par différents artistes, de Catégorique à Édouard Biel, en passant par Lucie, et des artisans de la région pour présenter leurs créations. À Lausanne, de la musique portée par le meilleur de la jeune génération diplômée de l'EMU, le duo Nathan Nidam et Vincent Schmitt, lauréat du tremplin Jazz Contrebande 2025, vous emmène dans un voyage musical au son du piano, de la guitare et de l'oud. C'est samedi à 18h au parc Montropos. Et puis à 20h au même endroit, c'est le quartet mené par Chloé Marcini qui s'y produira. Chloé Marcini avec sa clarinette basse livre des compositions jazz inspirées par les phénomènes physiques. Il y a beaucoup d'impro aussi en compagnie de Mirko Maillot au piano, Louise Knobil à la basse et Fabien Lirotto à la batterie. À Chancy, ce sera plutôt de la country ce week-end avec la 7e édition d'un festival dédié à la musique et à la danse country. Concerts, animations et initiations, toutes les infos sur le site de ce festival Country Chancy. À Sion démarre ce samedi le Festival international de l'orgue de Valère jusqu'au 22 août. L'occasion de mettre en valeur le plus ancien orgue à tuyaux en fonction du monde. Il a été créé en 1435. 7 concerts seront proposés sur 6 semaines, tous les samedis à 18h15. C'est à la basilique de Valère donc.
4: C'était un bon plan.
5: Merci. Je vous revois après le week-end.
6: À lundi.
4: Bon week-end.
5: Merci.
7: Merci.
0: Au Montreux Jazz Festival, où nous sommes aujourd'hui, Vertigo en direct. Le concert à voir ici ce soir, c'est celui de l'artiste belge Selassou, découverte en 2008 avec Black Part Love, avant le carton de son titre Ragamuffin. Elle se produira ce soir pour la 3e fois à Montreux, sur la scène du Jazz Lab à 20h. Et cette fois, eh bien, la voix soul de Selassou sera accompagnée d'un duo d'artistes belges aussi, les Gallants, composé d'un batteur de jazz très réputé, Stéphane Galland, et de son fils, pianiste et producteur, Elvin Galland. Le trio a sorti un album en mars dernier, Moving, très inspiré. Je les ai rencontrés il y a quelques jours alors qu'ils s'apprêtaient à jouer en extérieur sur les Hauts de Montreux pour un concert filmé né d'une coproduction RTS Montreux Jazz que vous pouvez voir dès aujourd'hui d'ailleurs sur l'application Play RTS. Et j'ai commencé par leur demander comment était né leur projet commun.
8: On me désigne parce que c'est moi qui ai reçu une proposition d'un festival en Belgique pour faire différents projets. Donc j'ai proposé The Gallants, qui est un projet avec mon fils, et faire quelque chose de spécial avec une invitée de marque. Et donc j'ai pensé à Selassou et j'ai envoyé un message. Et the rest is history.
0: Le reste, c'est que vous recevez ce message, Selassou, votre première réaction. Déjà, dans quel état d'esprit vous étiez à cette époque-là? Où est-ce que vous en étiez dans votre carrière, dans votre vie? Est-ce que vous, c'est venu vraiment au bon moment? Ou bien au contraire, vous vous êtes dit, oh, mais pourquoi ça maintenant?
9: Oui, oui, à bon moment. Et c'est pas souvent comme ça. Normalement, je suis en train de, je sais pas, tourner ou l'album, ou c'est toujours, ou avec la famille, c'est très pressé. Mais en ce moment, c'était juste fini la tournée avec mon dernier album, Persona, c'était juste fini. Et j'étais en train de trouver les nouveaux morceaux pour mon propre nouvel album. Mais j'ai pas beaucoup d'inspiration, donc j'étais un petit peu pas dans un grand bon esprit. Et j'ai reçu, j'ai écouté les beats de Stéphane Galland et Elvin Galland pour la première fois. Et j'étais, waouh, c'est vraiment la chose que je veux faire maintenant. Cet type de musique, très ouvert, très libre, très petit peu de jazz, mais aussi petit peu du pop. Beaucoup de liberté, donc pour moi c'était le moment parfait.
0: Donc vous disiez que vous étiez en train de rechercher à ce moment-là des textes pour votre prochain album solo. Est-ce que vous êtes resté avec ces textes-là ou bien leur musique, leurs beats justement vous ont emmené dans une toute autre direction?
9: Non, pas vraiment, parce que j'étais déjà dans un esprit très spirituel, parce que j'ai pris beaucoup de psychedelics les années passées et ça me donnait beaucoup de nouvelles ouvertures et ça m'a vraiment changé. Et c'est aussi cette sorte de musique, parce que c'est très deep et profond et donc, mais tu entends aussi le début, c'était très dark, donc, et la dernière chanson sur l'album qu'on a écrit est Ready to Play, et ça c'est très joyeux, c'était aussi l'esprit que I had at the end of making music with them.

0: Et comment est-ce que vous avez travaillé ensemble? Donc il y a eu les premiers beats et ensuite les textes qui sont venus, et ça a évolué dans quel sens? C'était des allers-retours entre vous ou bien vous étiez plutôt suiveur de Cella? Vous diriez quoi, Stéphane?
1: Bah, le processus c'était un peu d'abord les beats de batterie et puis Elvin choisissait ce qui l'inspirait. Il en développait des idées musicales et puis ça évoluait comme ça. Et Cella, elle venait à la fin.
2: Ouais, en fait, ça dépend des morceaux. Hein. Par exemple, Another Way, nous, on l'a commencé vraiment à deux. Donc, on s'est enfermé dans un studio, on a vraiment commencé ensemble. Rise as One aussi, je pense. Ready to Play, ça, c'était juste un groove qu'il m'avait envoyé.
3: Guiding You, c'était ensemble dans Volta.
2: Guiding You, c'était ensemble à trois. Donc il y a eu vraiment des étapes différentes, mais pour beaucoup en tout cas, on a envoyé des instrumentaux à Cella, et puis elle écrivait de son côté, elle enregistrait tout dans son studio, toutes ses voix et tout ça. Donc c'était un processus particulier parce qu'il y a plein de moments où on n'était pas vraiment ensemble en fait, on faisait la musique chacun de notre côté, et mais c'était fun, ça restait très cool, on était contents, enthousiastes par WhatsApp.
0: Donc il y a un groupe WhatsApp qui s'appelle Cella Sue and the Gallants.
3: Exactement.

0: Et quand vous avez travaillé donc sur ces sons, sur ces musiques-là, pour vous c'était toujours inspirant en termes d'écriture, de texte, c'est la sou, ou bien il y a eu parfois des blocages et vous avez dû revenir en arrière, demander des changements musicaux?
1: Non, on a trouvé une bonne manière pour moi. C'était aussi très intéressant. La plus bonne manière était moi juste aller chez lui dans le studio et pour la première fois entendre la musique et la première chose que je juste vibe et freestyle. Et ça me donne beaucoup d'énergie, de « ah, je dois faire quelque chose », un petit peu de stress, mais un stress positif, et ça vient directement. Ça, c'est pour moi le plus simple. Mm. Pas penser, parce que l'inspiration doesn't need to go through your head, but just like through your soul, eh? Because unconsciously, you don't think, and then the best thing comes out, I believe.
0: Ouais, il faut pas forcément que ce soit très réfléchi, faut que ce soit plutôt physique, instinctif aussi, que ça vienne sans trop de réflexion. J'ai vu que vous aviez enregistré cet album très tôt le matin, vous ne parliez pas avant. C'est quand même des conditions particulières pour avoir cette voix la plus brute possible. Mais donc depuis, quand vous tournez, quand vous êtes en concert, là vous allez le chanter tard, ça change en fait toutes les chansons.
1: Oui, mais c'était vraiment particulière chanson, comme les chansons que je dois chanter très deep et comme You Touch My Heart, le Rise As One ou Fear Nothing. Quand je parle, ça doit être très dans le matin, être. Mais les phrases très fortes et high, comme like the high ones, je dois vraiment chauffer ma voix. Donc ça, c'était pas possible d'enregistrer dans le matin. Mais quand je fais un show dans le soir, je dois chauffer ma voix pour être possible de faire tous les registres. Donc je fais ça aussi.

0: Alors, parlez-nous un peu de votre rapport à Montreux. Vous, c'est votre cinquième fois à Montreux, c'est la Sou. Et pour vous, les Galantes ?
1: Moi, j'y suis déjà passé avec Ibrahim Malouf et je pense que c'est tout en fait. Elvin, t'es passé plusieurs fois toi ?
2: Ouais, moi c'est ma cinquième fois aussi cette année. J'ai fait avec Manu Katché la première fois et on était à l'anniversaire de Quincy Jones, c'était cool. Ouais. Et puis j'ai fait avec des potes, Ferdi qui est un saxophoniste, on a fait deux années de suite. J'ai fait un off aussi à l'hôtel Palace Villard avec Mentissa. Mais là ça va être cool, ça va être autre chose encore.
0: Alors justement, ce sera quoi ? Comment est-ce que vous vous préparez, c'est la Sou, à ce concert avec les Galantes à Montreux ?
3: Comme tous les autres concerts, c'est pas vraiment focus. Ah, parce que quand tu es pas trop stressé, c'est plus bien. Ça doit être libre, mais on a un très fort, je trouve, cette liste. Et maintenant, on a fait ça déjà 10 fois, 15 fois. Ouais. Et quand tu vraiment connais les chansons, c'est une autre liberté parce que en dessus tu es plus libre, donc it grows and I think ça va être le moment parfait de jouer à Montreux parce que it's not at the end so we're not bored of it and it's also not the beginning that we're too afraid for it.
0: Donc pas d'ennui et pas non plus de lassitude. Est-ce que ça veut dire qu'il y aura vous laisser de la place à l'impro quand même entre vous?
3: Oui, pour moi c'est très intéressant et je trouve que pour moi Stéphane Galland est vraiment libre. He knows his art so well, but he has such a big luggage that he can play really free and it changes every time. Et ça me vraiment inspire de trouver aussi autre mélodie et ça aussi donne énergie à Elvin et quand il fait aussi autre mélodie. Donc it's really like un échange sur scène et ça me donne beaucoup d'énergie parce que moi je suis SLA Sou dans le pop music beaucoup et dans le backing track, donc mais j'ai plus de liberté avec ce projet, donc je suis content.
0: Oui, donc si je comprends bien Stéphane, Elvin, vous vous permettez d'aller dans des zones qui n'étaient pas forcément écrites sur des partitions non écrites, mais il faut quand même préserver aussi un peu la sécurité de l'artiste, il ne faut pas partir n'importe où que d'un coup elles ne s'y attendent pas, donc comment est-ce que vous trouvez le juste milieu Stéphane ?
1: Comment ? Ben, je crois que c'est naturellement, en fait, il n'y a pas vraiment une réflexion approfondie là-dessus, c'est vraiment respecter les morceaux tels qu'ils sont, mais les rendre chaque fois frais. Et celle-là, elle a une telle énergie sur scène, moi ça me motive aussi beaucoup, aussi son rapport au rythme. Il est très fort pour une chanteuse, donc c'est très motivant. Donc on se motive les uns les autres.

0: Vous ayez eu à Montreux jusqu'à présent, c'est le sou. Je vis vraiment dans le moment. Faut que je me souvienne aucune performance sur un Montreux. C'est fou, mais je suis. I'm really thankful, of course. Mais c'est bon parce que c'est. It's always like new. So I'm like, ah, what I'm doing here. So it's good actually. But j'ai tourné beaucoup dans le monde. Et pour moi, la Suisse est la plus belle. Parce qu'on a tout. On a la nature, on a le lake et c'est beaucoup d'argent. Non, c'est pas. On a. We made that joke. It's a joke. It's a joke. It was a good joke, actually. But it's not true. It's like the nature and the, it's clean, but it's also like beautiful. It has everything for me. Mm-hmm. Swiss.
1: Donc, je vais poser la même question aux Belges. Est-ce que vous êtes content d'être en Suisse? Elvin et Stéphane.
2: Oui, oui. Ben, moi, c'est pareil. J'adore la Suisse. Et sinon, pour Montreux, moi, je me souviens très bien du concert parce que il y a Quincy Jones qui assistait souvent au concert et là, il était sur la scène pendant tout le concert et donc c'était quand même un événement quoi de se dire voilà, on est en train de faire un concert et il y a Quincy Jones qui est là, qui écoute juste à côté. C'était très excitant.
3: Ouais. Ouais, moi j'adore la Suisse aussi. À chaque fois que je viens, je suis ébloui, émerveillé. Montreux, j'adore aussi. Et je me souviens de chaque concert. Et non, j'adore. Ce matin, je me suis réveillé. J'ai pas très bien dormi parce qu'il faisait très chaud. Et j'ai regardé la vue et j'avais bien dormi. J'étais heureux. Donc voilà, j'adore la Suisse. Vive la Suisse.
1: Et votre concert le plus marquant, Elvin, vous diriez?
3: Mais en fait, avec Manu Katché, c'était exceptionnel parce que c'était la première fois. J'étais tout jeune et puis il y a eu l'anniversaire de Quincy Jones. Donc j'étais avec toutes les vedettes que j'adore. Donc c'était très particulier, mais la deuxième fois que j'ai fait, c'est avec que des amis très proches sur scène, donc c'était trop bien d'être là avec que des potes. Et là, cette fois-ci, ça va être trop bien d'être avec mon père, et c'est là que j'admire. Donc, c'est très différent à chaque fois.
1: Et jouer à Montreux, c'est aussi bénéficier d'un tournage, devant des concerts bien, très bien filmés. Ça change quelque chose, ça, pour vous, en tant qu'artiste, l'idée que ce que vous faites, là, l'air de rien, ça va rester, ça va être archivé, et ça va faire partie d'une mémoire musicale montreusienne, ce qui est pas rien.
0: Oui, ça me donne toujours un petit peu plus de stress. Mais j'aime le stress. J'ai besoin d'un petit peu de stress. Ça me donne une bonne énergie.
1: Est-ce que vous pensez aussi à la manière dont les images vont être perçues par le public qui ne peut pas assister forcément au concert et donc à ce que vous aimeriez qu'ils ressentent, qu'ils vivent via ces images-là, c'est là?
0: Non, pas du tout. Parce que quand tu fais ton énergie pour le public et pas pour toi-même, tu es pas dans le moment et tu penses, ah, ça doit être bien, et c'est plus pur quand tu penses pas et quand tu juste fais. Et ça, c'est le plus honnête. Et ça, je pense, traduit le mieux à le public.
1: Ouais, est-ce que la présence des caméras aussi, vous, ça change votre manière de jouer ou pas du tout? Vous arrivez à en faire abstraction, Elvin?
3: Franchement, ça dépend du mood, en fait. Je sais pas, il y a des jours où ça va m'affecter et d'autres où pas du tout. Donc il n'y a pas de règle particulière, mais j'espère qu'aujourd'hui, je vais juste lâcher prise et être dans le présent. Mais je pense que oui, là, on connaît le set, on se connaît, on est un trio très soudé et très à l'aise, je pense, donc... J'espère qu'on arrivera à faire abstraction de ça.
2: Oui, pareil, pour moi, parfois on les remarque et on commence à y penser, mais souvent pas, et ça c'est le mieux. J'espère que ce sera comme ça.
1: Eh ben, c'est tout ce qu'on vous souhaite. Merci beaucoup.
4: Oui, merci.
1: Merci.
4: Merci. Merci.

0: Sou and the Gallants qui seront en concert ce soir ici à Montreux à 20h au Jazz Lab. On va aller prendre des nouvelles de la route maintenant.
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2: Les temps de parcours sont prolongés d'au moins un quart d'heure sur les tronçons suivants, sur le contournement de Genève, dès l'aéroport en direction de la France, sur la 1 Lausanne-Genève entre Écublanc et Saint-Pré, en direction de Genève et sur la 9 Lausanne-Martigny entre la Vère et le tunnel de Glion en direction du Valais.
1: Infotrafic RTS en collaboration avec les CFF et le TCS.
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0: Avec Laurent Deschanet à la technique, Sandro Lichy à la réalisation. Nous étions en direct du Montreux Jazz Festival aujourd'hui. Nous y serons d'ailleurs de nouveau vendredi prochain. N'hésitez pas à nous rejoindre à la bibliothèque, donc dans le Petit Palais sur l'avenue Claude Nobs à Montreux. Tous les concerts, les événements, eh bien vous les retrouverez sur le site évidemment du Montreux Jazz et toutes nos séquences Vertigo sur l'application Play RTS. Lundi, on sera de retour en studio avec une nouvelle salve d'invités. D'ici là, on vous souhaite un très bon week-end culturel.
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0: Il est 18h et voici Forum.
6: Bonsoir. De l'Espagne à la France, en passant par la Grèce et le Portugal, le bilan des incendies en Europe est dévastateur. En Andalousie, 12 personnes ont perdu la vie cette nuit. On sera avec nos correspondants à Madrid et à Paris. Et puis on le verra en Suisse également. Les pompiers sont sur le qui-vive.
7: Genève-Lugano, un saut de puce en avion. Et si cette liaison abandonnée il y a 10 ans ressuscitait? C'est la volonté d'un conseiller aux États tessinois qui veut permettre à des compagnies étrangères d'offrir des vols entre ces deux places financières. On en débat.
6: Un peu plus de 24 heures à patienter avant le match Suisse-Argentine en quart de finale de la Coupe du Monde. L'Argentine, une équipe qui passe pour être l'une des plus impopulaires auprès des puristes. On essaiera de comprendre pourquoi avec Thibault Leplat, philosophe du football.
7: Pour 30 000 francs, accepteriez-vous de rentrer dans votre pays en guerre? La Suède et le Danemark parient que oui et offrent cette somme pour inciter les réfugiés à rentrer chez eux. Cela peut-il fonctionner? Réponse de notre invité.
6: Dans ce forum également, le tournoi de Wimbledon qui attend de connaître le nom de son second finaliste et les géants de la tech qui s'arrachent les ingénieurs vedettes.
7: 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Bienvenue.
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6: 12 morts, au moins une vingtaine de personnes portées disparues. L'Espagne subit l'un des plus graves incendies de son histoire.
7: Les flammes ravagent la région d'Almeria en Andalousie. Valérie Demont, vous êtes notre correspondante en Espagne. Valérie, qu'est-ce qui explique ce lourd bilan humain?
8: Bah écoutez, on va parler des circonstances en fait. Alors ce qu'on sait pour l'instant en fait, c'est que la majeure partie en fait serait de nationalité étrangère. Ça peut être des touristes ou des résidents étrangers à la retraite, principalement des Belges ou des Britanniques. Mais je parle au conditionnel parce qu'en fait, il va bien évidemment falloir attendre l'ADN des victimes. Et pour l'instant, les autorités la nationalité des victimes. Alors, ce qu'on sait, c'est qu'il y avait 4 personnes dans une voiture qui ont été retrouvées carbonisées, probablement des Britanniques, en fait, tout simplement parce que le volant était à droite. Et puis, on a des explications, des circonstances un peu plus précises, en fait, de 9 personnes qui sont parties de chez elles à pied, en fait, dans la ville de Bédard. C'est une petite ville, en fait, de 1000 habitants. Et ce qu'on sait, c'est le maire qui l'a raconté, en fait, aujourd'hui à la presse espagnole. Et c'est assez terrible, en fait, parce que c'est-à-dire que quand les flammes sont arrivées très proche, la mairie et tous les conseillers municipaux en fait sont partis très vite, ont fait du porte-à-porte et dans ces cas-là ils insistent, ils disent il faut absolument partir tout de suite, sauf que certaines personnes ont refusé de partir et là c'était compliqué, elles sont restées chez elles en fait et les flammes sont arrivées donc elles ont pris peur, elles ont tenté de partir et le problème c'est qu'évidemment elles n'ont pas pris le chemin indiqué par les services de secours et elles se sont retrouvées complètement piégées en fait et on s'attend au pire ensuite sur les 23 disparus. Les autorités espèrent qu'ils vont être en fait parmi les personnes qui sont dans les zones d'hébergement de secours. Mais voilà, pour l'instant, on attend.
7: Un mot sur la région, Valérie. On a en tête l'Andalousie, ses plages, le tourisme. Là, ce n'était pas forcément un endroit très touristique.
8: Ça dépend en fait. C'est vrai que l'image la plus connue qu'on a de Almeria dans le sud, en fait, c'est déjà les cultures sous serre, les fruits et légumes. Et ensuite, c'est quand même une région touristique moins classique, je dirais en fait. Mais c'est vrai que le tourisme espagnol est répandu. Et puis il y a aussi des touristes étrangers. C'est surtout des Belges, des Britanniques, mais vous avez aussi des Français qui y vont. Et puis vous avez des retraités, beaucoup de retraités qui habitent dans ces petites villes qui sont cernées par les flammes actuellement. Ce sont des villes qui sont à l'intérieur des terres en fait, mais qui sont pas loin de plages absolument magnifiques, qui peuvent être à 10 minutes en voiture. Donc vous voyez, c'est tout à côté. Et ce qui est intéressant dans cette zone qu'on connaît peut-être moins par rapport à la Costa Brava ou à la côte de Valence, c'est la topographie, la faune et la flore en fait. Et c'est vraiment important pour comprendre ce qui se passe. Ce sont des zones arides, semi-arides qui sont à l'intérieur des terres, mais vous avez aussi des zones boisées d'arbres, de pins surtout, et puis des petites villes et surtout avec beaucoup de maisons disséminées en fait dans le paysage. Et c'est ça qui est très compliqué parce que le paysage en fait est escarpé, il y a beaucoup de ravins, c'est assez difficile d'accès. Et d'ailleurs, les secours ont quelques difficultés aujourd'hui, les autorités l'ont expliqué, c'est-à-dire que pour acheminer par exemple des véhicules assez lourds des pompiers, avec les ravins, c'est quand même pas évident. Et ensuite, vous avez une végétation typique de la zone, c'est du romarin, c'est du thym, et ça prend feu très très vite en fait.
6: Valérie, il y a encore des questions qui se posent quant à l'origine de cet incendie.
8: Oui, alors là, effectivement, tout le monde n'est pas d'accord. Je crois qu'on en est au début, il faut attendre encore. Mais c'est vrai que la garde civile, en fait, s'intéresse à la chute d'un câble électrique qui serait tombé et estime que c'est l'origine du feu. Mais pour l'instant, l'opérateur du réseau électrique espagnol dément absolument cette hypothèse, donc il va falloir attendre. Mais en fait, ce qui est important de rappeler, c'est qu'on a un cocktail explosif, une bombe à retardement, en fait. Vous avez des températures élevées de plus de 38 degrés, vous avez des rafales de vent à 70 km/h, vous avez peu d'humidité et vous avez une végétation abondante après les pluies d'hiver. Et là, vous avez la bombe à retardement avec un feu qui avance très rapidement, qui a avancé hier, par exemple, cette nuit, plutôt de 15 km en 2 heures seulement.
6: Quel est le message qu'adressent aujourd'hui les autorités à la population ?
8: Écoutez, ça m'a frappé parce que là, on est sur le bilan humain, un jour très difficile, très tragique. Et c'est vrai que les autorités, notamment le président de la région andalouse, a insisté toute la journée aujourd'hui à dire, écoutez, il faut vraiment suivre les recommandations. Il a même dit, ne pas suivre les recommandations explique probablement cette tragédie et le nombre de décès. Donc tout le monde est sur cette ligne aujourd'hui parce que les flammes sont encore là, on est au début de l'été et on sait qu'il va y avoir beaucoup d'incendies. Donc ils insistent beaucoup sur ce message, suivez les recommandations, partez quand on vous dit de partir. Et il y a un message qui m'a semblé intéressant aussi, c'est de la directrice catalane de prévention. La Catalogne, c'est intéressant parce qu'ils ont eu un incendie assez important au début du Tour de France d'ailleurs, sur la Costa Brava. Et cette directrice a dit ce matin, c'est vraiment important de suivre. Quand on vous dit par exemple de rester chez vous, il faut rester chez vous. Parce que si on vous dit de rester chez vous, de rester à la maison, c'est qu'on sait que les pompiers peuvent vous protéger. Donc vraiment, le message principal, c'est suivez les recommandations.
7: Valérie, brièvement, l'an dernier, c'est l'équivalent de 500 000 terrains de football qui sont partis en fumée en Espagne. Ça montre à quel point le problème est sérieux. On imagine que les Espagnols commencent à être inquiets chaque été.
8: On est stressé, en fait. Parce que c'est vrai que de plus en plus, alors tous les étés il fait chaud, on est habitué. Le problème c'est que tous les étés maintenant on a des canicules de plus en plus répétitives, de plus en plus longues. Donc en fait on enchaîne les canicules entre 35, 40 degrés, plus de 42 degrés. Et on commence effectivement depuis quelques années à être vraiment stressé. C'est-à-dire que les incendies ne sont plus quelque chose d'isolé. C'est-à-dire que ça devient une habitude, malheureusement, une triste habitude, avec des conséquences terribles et avec des bilans tragiques. Et c'est un vrai stress au début de chaque été. Et on le voit bien dans tous les endroits qui sont au milieu des forêts. Les gens ont souvent des résidences secondaires. Il y a vraiment des directives à chaque fois. Tout le monde sait, en fait, ce qu'il faut faire, ce qu'il ne faut pas faire. On est tous sur les alertes de l'agence météorologique. Donc c'est un vrai stress parce qu'on sait qu'il y a un vrai danger. Et tout le monde a connu plus ou moins un feu, plus ou moins autour de soi. Et ça peut être aussi près des grandes villes. Il y a eu un feu près de Madrid l'année dernière. Donc voilà, ça commence à devenir vraiment quelque chose qui est extrêmement présent et extrêmement angoissant parce qu'on sait qu'il fait chaud de plus en plus vite. Et les bombes à retardement sont là, en fait.
7: Merci beaucoup, Valérie Demont, pour ces explications. Vous êtes notre correspondante à Madrid. Et puis, plus proche de chez nous, la France est aussi en proie aux flammes.
6: Plus de 25 000 hectares ont déjà brûlé depuis le début de l'année. C'est grosso modo 10% de la superficie concernée en Espagne. Mais à l'échelle de la France, c'est près du double par rapport à la même date l'an dernier. Benjamin Louis, on vous retrouve à Paris. Le risque d'incendie va encore s'aggraver ce week-end avec l'intensification de la troisième canicule de la saison. Quelle est la situation sur le front des incendies à l'heure où l'on se parle ?
9: Eh bien, elle reste effectivement très tendue aussi en France, hein, même s'il y a plusieurs grands feux qui commencent enfin à être à peu près contenus dans les Pyrénées-Orientales, notamment l'incendie qui a parcouru près de 5000 hectares et sur le point d'être maîtrisé. Les 12 000 habitants qui avaient été évacués vers des centres communaux, des gymnases, ont enfin pu rentrer chez eux. C'est dans la Drôme, en revanche, que la situation est plus tendue. Le feu continue d'évoluer après avoir ravagé presque 4000 hectares, 400 personnes évacuées, notamment dans un camping qui se situe en plein milieu d'une pinède. Dans le centre du pays, aussi dans l'Indre, un autre incendie a parcouru 900 hectares avant d'être fixé. C'est un record total pour cette région. Vous avez cité le chiffre de 25 000 hectares brûlés en tout pour toute la France. C'est énorme. Pour que vous puissiez vous faire une idée, c'est à peu près eh bien, la surface du canton de Genève. Cette saison, des feux risquent malheureusement de battre tous les records en France. Personne n'est serein pour les jours à venir. 59 départements sont classés comme étant exposés à un risque élevé de feux de forêt, ou très élevé même. Il faut dire que la végétation est extrêmement sèche. Les températures atteignent 40 degrés par endroit, déjà maintenant, et les nuits restent effectivement très chaudes.
6: Comment les autorités se préparent à ce week-end à haut risque ?
9: Avec des moyens qui sont présentés comme sans précédent. Les 12 canadairs français sont mobilisés. Près de 500 sapeurs-sauveteurs ont été envoyés en renfort, principalement dans le sud du pays. Mais l'armée pourrait aussi être appelée à la rescousse. Le gouvernement a également déclenché un nouveau plan hors sec, chaleur extrême, inédit pour une canicule. Hors sec, je vous déplie l'acronyme. C'est Organisation de la réponse de sécurité civile, un plan de secours. Un plan hors sec, chaleur extrême, qui sera donc activé dans les 24 départements placés en vigilance rouge canicule par Météo France. Il prévoit notamment la mise en place de centres rafraîchis pour accueillir les personnes âgées, les personnes isolées ou encore les sans-abri. Cette nouvelle canicule doit, selon Météo France, durer au moins jusqu'au milieu de la semaine, et avec une végétation, on l'a dit, qui est déjà très asséchée, la moindre étincelle peut désormais provoquer un incendie majeur. Et on le rappelle, dans quelques jours, le 14 juillet, déjà plusieurs communes ont interdit les feux d'artifice pour la fête nationale.
6: Benjamin Louis, en direct de Paris.
7: Et les incendies, on continue d'en parler, mais côté Suisse, le risque est considéré comme fort, voire très fort dans toutes les régions. Un pompier valaisan est avec nous. Bonsoir, Glenn Martinier.
10: Oui, bonsoir.
7: Vous êtes chef de la sécurité à la commune de Montet. Tous les cantons interdisent désormais les feux en forêt, à l'exception de la région de l'Oberland-Bernois. Dans les cantons de Vaud, du Valais, du Tessin, l'interdiction est même totale en plein air. La situation est à ce point critique.
10: Oui, exactement. Il faut vraiment prendre en considération qu'on est dans une situation extrême. Nos prairies, nos forêts sont vraiment très sèches.
7: Fribourg a annoncé ce matin interdire tous les feux, hein, comme l'avait fait vous, Elvalet. Ça veut dire que si je veux faire des grillades avec un grill portatif au bord d'une rivière, ça c'est niet, j'oublie.
10: Oui, alors en Valais, c'est vraiment totalement interdit. Seuls les grilles électriques ou à gaz sont autorisés sur des surfaces incombustibles. Et autrement, c'est à domicile, dans un endroit vraiment fermé, sur une surface incombustible où on pourrait faire encore une grillade.
6: Alors donc chez soi, à la maison, on l'a bien compris, ça reste possible, mais à certaines conditions seulement. Entre les grilles au charbon à gaz électrique, est-ce qu'il y en a des plus risqués que d'autres, Glenn Martinier ?
10: Alors non, il faut juste que ça soit au gaz et électrique. C'est important que ce soit des installations aussi qui soient contrôlées aussi régulièrement, puis pas qu'ils soient vieux et puis avec des tuyaux à gaz percés ou comme ça, mais ça c'est le standard de toute l'année. Et puis après, faut prendre des précautions et puis se rendre compte vraiment que la nature autour de nous est particulièrement sèche, puis il manque vraiment rien du tout pour qu'elle s'enflamme très rapidement.
6: On a toujours l'image du départ de feu causé par un mégot jeté par terre. Cas de figure bien connu. Est-ce qu'il y a d'autres comportements à éviter absolument ?
10: Alors, celui-là, on est un. C'est clair qu'en voiture et tout ça, faut faire attention de ne pas jeter ses mégots. On devrait déjà plus voir ça. Mais c'est clair qu'un tessant de bouteille ou de ces choses-là peuvent déclencher un incendie juste avec les rayons du soleil. Il y a différentes choses. La moindre source de chaleur sur ces herbes sèches pourrait déclencher un début de feu.
7: On a entendu que même les freins de vélo peuvent créer de la chaleur au point d'embraser l'herbe sèche. C'est vrai ça?
10: Alors si c'est vrai, je ne sais pas, mais en tout cas, ça pourrait être totalement plausible, en effet, avec les vélos de descente ou comme ça, les freins à disque, là, le vélo chaufferait assez pour, si tout d'un coup, le vélo est posé sur de l'herbe sèche, pourrait déclencher ça. Franchement, il manque vraiment pas grand-chose pour qu'on puisse déclencher un feu.
6: Voilà, on voit qu'il y a plusieurs cas de figure qui peuvent provoquer un départ de feu. Il faut être très vigilant, Glenn Martinet. Maintenant, si ça se produit, si on est le témoin d'un départ de feu, que son barbecue s'embrasse par exemple, qu'est-ce qu'on doit faire?
10: Alors, le tout premier réflexe, c'est d'alarmer les secours. Il ne faut pas hésiter. Même si on l'éteint juste après, il ne faut pas hésiter d'appeler les secours. C'est ce qui fera que la situation pourrait être le plus vite réglée. Et puis ensuite, c'est de faire les premiers secours, c'est d'essayer d'éteindre soi-même. Ça peut être anticipé avec un moyen d'extinction à côté. Quand on fait une grillade même à la maison, pendant cette période en plus, c'est d'avoir un extincteur, un seau d'eau, un truc en disant, s'il y a quelque chose qui s'enflamme, au moins je peux éteindre tout de suite. Ça, c'est un des réflexes qu'on doit avoir aujourd'hui quand on fait une grillade.
6: Les agriculteurs aussi doivent être particulièrement vigilants.
10: Alors oui, les agriculteurs, vraiment tous ceux qui travaillent à l'extérieur, qui potentiellement pour avoir une machine ou quelque chose qui s'enflamme, devraient avoir conscience qu'un moyen d'extinction proche pourrait éviter un drame. Oui.
7: On parle aussi des téléphones portables qui peuvent surchauffer. Est-ce un danger?
10: Alors, il y a eu des exemples qui nous ont montré que des téléphones portables devant les pare-brises des voitures pourraient, suite à une forte chaleur, la batterie gonfler, puis potentiellement prendre feu ou exploser. Donc, c'est quelque chose qu'il faudrait éviter à mettre son téléphone, un chargeur ou quelque chose devant son pare-brise.
6: On est à la veille d'un week-end à risque, Glenn Martinet, à la fois parce qu'il va faire très chaud, beaucoup de gens vont faire, on l'a dit, des grillades, mais il y aura aussi ce match à 3h du matin dimanche, vous serez peut-être même debout vous-même. Feu d'artifice à 5h du matin dimanche en cas de victoire de la Suisse, ça c'est un niet absolu.
10: Oui, exactement, il faut le rappeler vraiment, c'est une crainte qu'on a pour nous, c'est une tolérance zéro qu'on a en tout cas sur la ville de Monthey, j'en suis sûr, dans tout le reste du canton. On ne pourra pas tolérer des feux d'artifice, le danger est tellement haut. Alors on comprend qu'il faudra bien fêter d'une façon ou d'une autre pour ce match, quel que soit le résultat. Mais on a beaucoup d'équipes qui sont, d'équipes pompiers qui sont mobilisées pour assurer la sécurité. Et c'est vrai qu'un feu d'artifice, même en pleine ville, pourrait déclencher un départ de feu qui pourrait amener à une catastrophe.
7: Merci beaucoup Glenn Martinier. Vous êtes chef de la sécurité à la commune de Monthey. Bonne soirée et bon week-end à vous.
10: Merci et bonne soirée à vous aussi. Merci.
6: À suivre dans Forum, notre journal de la Coupe du Monde 2026, avec la rencontre Belgique-Espagne ce soir et l'Argentine, futur adversaire de la Suisse, qui passe à tort ou à raison pour être l'une des équipes les plus impopulaires. Mais tout de suite, on ouvre le débat. Est-ce bien raisonnable de vouloir rétablir la ligne aérienne entre Genève et Lugano?
7: Cette liaison existait il y a 10 ans, jusqu'à ce que la compagnie suisse ne l'abandonne. Et si personne n'a repris ses vols depuis, c'est parce que la loi sur l'aviation interdit l'exploitation de lignes intérieures par des compagnies étrangères. Un élu à Berne veut abolir cette interdiction. C'est vous, Fabio Regazzi, bonsoir.
11: Bonsoir.
7: Vous êtes conseiller aux États du Centre Tessinois, également président de l'USAM, l'Union Suisse des Arts et Métiers. Et bonsoir Caroline Marty.
12: Bonsoir.
7: Élue pour le Parti Socialiste au Grand Conseil Genevois, présidente de l'association Transport et Environnement à Genève. Fabio Regazzi, 5 heures, c'est le temps que ça prend en train pour effectuer Genève-Lugano. Vous trouvez ça trop long?
11: Bon, absolument. Moi, je suis très favorable à l'utilisation du train. Je vais régulièrement à Berne en train. Ça prend déjà 3 heures, ce qui n'est pas un temps court, mais c'est encore acceptable. Mais quand on arrive à 5 heures pour aller et 5 heures pour revenir, ça fait 10 heures. Ça, c'est vraiment trop. Ce n'est pas acceptable dans un petit pays comme la Suisse. C'est pour cela que j'ai demandé, avec cette initiative parlementaire, de lever cette interdiction du cabotage qui ne permet pas aux compagnies étrangères d'opérer cette ligne, vu que Suisse a désormais renoncé à le faire.
6: Ça servirait à qui, principalement, Fabio Regazzi, de rétablir cette ligne aérienne? Les hommes, les femmes d'affaires, les touristes?
11: Bon, alors, tout d'abord, il faut rappeler, on parle de deux régions économiques importantes et surtout, on parle de la place financière aux deuxième place et troisième place de la Suisse. Il y a des liaisons très importantes, surtout dans le secteur de la finance, dans le secteur bancaire entre Lugano et Genève, mais il y a aussi des relations économiques qui sont aussi importantes. Et puis, il y a aussi un potentiel au niveau touristique pour les deux villes qui sont un peu loin, et c'est pour cela qu'une ligne aérienne permettrait de rapprocher ces deux villes, ces deux régions, qui sont, comme j'ai dit, des régions importantes. C'est aussi une question de cohésion nationale.
7: Caroline Marti, Fabio Regazzi a énuméré plusieurs raisons. Hein. Il y a le tourisme, il y a le business, puisque ce sont deux places financières. Finalement, ça vaudrait la peine de rétablir une liaison de moins d'une heure entre Genève et Lugano?
12: Non, et honnêtement, quand j'ai vu et entendu parler de cette proposition, je dois dire que mes bras ont failli m'en tomber. Quand on voit aujourd'hui de façon aussi évidente les conséquences du dérèglement climatique avec des étés caniculaires comme on est en train de le vivre, avec des risques d'incendie, on parle aujourd'hui de risques au niveau suisse, mais d'ici quelques années, on sera vraiment dans une situation comme celle décrite en Andalousie en début de cette émission. Et je ne vais pas énumérer l'ensemble des conséquences du réchauffement climatique, on doit impérativement réduire massivement notre empreinte carbone. Or, l'aviation en Suisse représente une part importante de notre bilan carbone, environ 10%. Et donc, on doit aller au contraire dans l'autre sens, c'est-à-dire de réduire la dépendance à l'avion, en particulier pour des destinations qui sont à moins de 6 heures de train. Or, aujourd'hui, la proposition de M. Regazzi est au contraire de rajouter une nouvelle liaison qui n'existe pas, qui existait par le passé mais qui a été supprimé, et qui peut tout à fait être desservi par le train. Là où je rejoins Monsieur Regazzi, c'est la nécessité de pouvoir améliorer les temps de parcours pour relier les différentes régions de Suisse. Or, aujourd'hui, ce que l'on constate, c'est que les déplacements en train, et notamment les déplacements en train en direction ou depuis la Suisse romande, augmentent. Les temps de parcours augmentent et on a de la peine à faire valoir l'intérêt de la Suisse romande au niveau fédéral pour améliorer l'infrastructure de transport public, en l'occurrence le rail, pour une nouvelle voie Genève-Lausanne au niveau du train. Et donc, moi, j'enjoins M. Regazzi, qui est un sénateur influent sous la coupole, de se joindre aux efforts de la Suisse romande pour améliorer la desserte au niveau des transports publics et réduire le temps de trajet entre la Suisse romande, Genève-Lausanne et le canton du Tessin.
6: Oui, Fabio Regazzi, est-ce que vous n'auriez pas meilleur temps en tant que parlementaire fédéral et en tant que parlementaire fédéral influent de dépenser votre énergie pour obtenir une réduction du temps de parcours en train entre la Suisse romande et Lugano?
11: Alors, tout d'abord, moi, j'ai toujours soutenu tous les projets qui vont en faveur du rail. Je suis convaincu que c'est quelque chose d'important pour la Suisse et aussi pour la Romandie, qui a été en effet un peu oubliée dans les dernières décennies au niveau du développement du réseau ferroviaire. Mais cela dit, il faut pas être ridicule. Si on parle d'une liaison aérienne entre Lugano et Genève une fois par jour, aller-retour dans le cas plus important, on va pas changer rien au niveau de l'impact sur le CO2. C'est nul l'impact. C'est pas ça qui va changer d'une virgule ce problème. Mais là, il faut mettre sur le plat aussi les arguments que j'ai évoqués avant, c'est-à-dire l'importance de pouvoir rapprocher deux places financières entre les plus importantes de la Suisse et aussi au niveau international et donner la possibilité à ces personnes de se déplacer avec une rapidité qu'aujourd'hui est aussi un thème important. Mais à part ça, je vais soutenir tous les efforts qui vont en faveur d'une amélioration des liaisons du rail aussi dans la Romandie.
7: Caroline Marty, c'est vrai qu'on ne parle pas de transformer Lugano en hub des transports, ni d'utiliser des A380. C'est une goutte d'eau finalement, une liaison quotidienne avec un petit avion de Genève et Lugano, une goutte d'eau d'un point de vue impact environnemental, nous dit Fabio Regazzi. Que répondez-vous ?
12: Si on en reste à ce type d'argument, on ne fait absolument plus rien en faveur de protection du climat, puisque évidemment que c'est la protection du climat est un enjeu mondial, global, et que chaque petit comportement individuel ou chaque petite décision au niveau d'un État ne va pas avoir en soi un impact sur le réchauffement global. Simplement, c'est l'accumulation de ces différents efforts qui se font partout dans le monde qui nous permet de lutter contre ce dérèglement climatique. Et puis sur la question de la nécessité de cette ligne, je pose quand même la question jusqu'à quand est-ce qu'on va sacrifier non seulement notre bien-être, mais aussi notre santé et potentiellement notre survie, parce que c'est bien de ça dont on parle quand on parle de réchauffement climatique, sur

0: On ne les connaît pas exactement. C'est l'argument qu'ils ont utilisé, mais on n'a pas les preuves. Peut-être qu'il y avait d'autres raisons. C'est clair, une ligne doit être rentable. Ça, c'est une question d'offre et de demande. Une compagnie qui aurait un potentiel intérêt devrait évaluer. Et ça, on ne peut pas le décider au niveau législatif. C'est enfin des raisons économiques qui sont aussi importante pour une telle décision. Et j'aimerais aussi rappeler un aspect. J'imagine Madame Marty, elle soutient les accords bilatéraux, trois, sur lesquels on va voter probablement en 2028. Alors, il faut rappeler que dans les accords bilatéraux, il y a un thème qui concerne le transport aérien et il y aura une abolition totale, une levée totale de cette interdiction du cabotage. Alors, si les accords bilatéraux seront approuvés pour le peuple, il n'y aura de toute façon pas, il y en aura plus une interdiction du cabotage comme on a aujourd'hui. Mon initiative, elle pose des critères plutôt stricts parce que le seul vol qui nous intéresse, c'est celui qui crée une liaison entre Lugano et Genève. Et pas pour d'autres liaisons au niveau suisse. Mais si les accords bilatéraux passeraient, alors il y aurait plus d'interdiction de cabotage.
1: Caroline Marty, là-dessus, vous n'allez pas pouvoir contrer Bruxelles?
2: Bon, évidemment que les accords bilatéraux, c'est un paquet qui regroupe énormément de mesures, mais la proposition de Monsieur Regazzi, elle vise vraiment à promouvoir, en permettant la réouverture de cette ligne, des types de déplacements qui sont juste pas responsables au niveau d'un pays comme la Suisse. Et puis, vous avez posé aussi la question tout à l'heure dans le débat, auquel on n'a pas vraiment eu de réponse, c'est de dire, mais finalement, pour qui est-ce qu'on ouvre cette ligne? Et ce sera vraisemblablement des billets d'avion qui seront extrêmement coûteux. Donc finalement, ce seront pour quelques privilégiés, riches touristes ou pour des riches entrepreneurs. Et finalement, de nouveau, quand on doit mettre des priorités dans un contexte où on doit lutter contre le réchauffement climatique, j'invite vraiment les autorités fédérales de ne pas mettre la priorité sur le déplacement un tout petit peu plus rapide de quelques riches entrepreneurs pour préserver la santé de l'écrasante majorité de la population qui souffre aujourd'hui de façon très concrète des effets du réchauffement climatique.
1: Caroline Marty, députée socialiste au Grand Conseil Genevois, et Fabio Regazzi, conseiller aux États du Centre Tessinois. Merci pour ce débat sur l'aviation, la possibilité de rétablir cette ligne Genève-Lugano. Bonne soirée à vous deux du côté du Tessin et du côté de Genève.
0: Merci, bonne soirée. Merci à vous, bonne soirée.
1: Merci. Et puis on reste dans le domaine de l'aviation avec EasyJet cette fois, qui fait monter les enchères en vue de son rachat.
3: Elle a annoncé ce matin un accord de principe pour une potentielle acquisition par le fonds américain Apollo. Et cela à de meilleures conditions que celles proposées par une autre société d'investissement, Castle Lake, également candidate au rachat. L'offre valorise l'entreprise à 6,2 milliards de francs. Frédéric Mamaïs, pourquoi une telle bataille autour d'EasyJet?
4: Eh bien parce que ces grands fonds d'investissement voient à travers les nuages plus loin que les troubles actuels comme la hausse du kérosène. Ils voient la valeur stratégique unique des actifs d'EasyJet que la bourse, elle, persiste à sous-évaluer depuis la pandémie. Il y a trois éléments qui rendent EasyJet plus intéressante qu'elle n'y paraît. Le premier, bon, vous l'oubliez quand vous devez prendre un vol à 6h du matin parce que ça pique un peu, mais vous avez de la chance de le prendre à Genève. EasyJet détient un réseau de créneaux de décollage et d'atterrissage ultra stratégiques dans les plus importants aéroports européen. Contrairement à Ryanair, qui opère depuis des endroits secondaires, EasyJet est à Gatwick, à Paris, Charles de Gaulle, à Milan et à Genève, bien sûr. Les slots valent cher, car ils sont rares, ils sont plafonnés aussi par les régulations environnementales. Deuxième actif stratégique, les avions eux-mêmes. EasyJet a un énorme carnet de commandes sécurisé actuellement auprès d'Airbus, au moment où tous les secteurs subissent des pénuries ou des retards de livraison.
3: Les créneaux, les avions, que manque-t-il? C'est quoi le troisième atout majeur d'EasyJet?
4: Son cours à la Bourse de Londres qui n'a jamais retrouvé son niveau d'avant 2020 et le Covid. Ce qui est anormal car le modèle EasyJet est très puissant et sa filiale EasyJet Holidays par exemple est en forte croissance et ça, les fonds d'investissement l'ont vu depuis un moment.
3: Frédéric, ce rachat, ce sera la fin d'une belle histoire dans l'aviation.
4: Une histoire qui commence il y a plus de 30 ans dans le hangar 89 de Luton, près de Londres. Vous la connaissez cette histoire. Stelios Hadji Ioannou a 28 ans, fils d'armateur chypriote. Il en

0: emprunte à son père 5 millions de livres et fonde EasyJet. Il a vu aux États-Unis la Southwest Airlines. Stelios promet un vol au prix d'un jeans, 29 livres. Puis arrive EasyJet.com. En 1997, Stelios écrit l'adresse en grand sur ses avions. Il court-circuite les agences de voyage. Dans les années 2000, c'est lui qui pose les bases de l'e-commerce de masse en Europe. On accélère. Après le temps des pionniers et de la conquête du ciel, voici le Brexit, puis le Covid et puis la fin du pur low cost. Puis arrive 2026 et cette crainte, si le pétrole restait cher longtemps, voilà qui détruirait la rentabilité d'EasyJet. Donc se faire racheter, ce serait en fait sécuriser l'avenir d'EasyJet sous l'aile d'un puissant fonds d'investissement qui ne voudra peut-être pas relancer la guerre des prix avec Ryanair, mais renforcer une compagnie orange qui vaut de l'or.
1: Merci Frédéric Mamaïs.
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1: 18h30 dans Forum, place au football. Qui rejoindra la France en demi-finale? Une chose est sûre, ce sera un pays voisin, l'Espagne ou la Belgique. Réponse ce soir.
3: Les Diables Rouges affrontent la Roja à Los Angeles. Bernardin Lehmann, vous êtes notre envoyé spécial à la Coupe du Monde. Bonsoir.
4: Bonsoir.
3: En direct de Kansas City, au centre d'entraînement des Suisses. On va y revenir d'ailleurs, mais ce soir, l'Espagne d'abord, Espagne-Belgique, la Roja qui part favorite. Hein.
4: Oui, oui, effectivement, c'est vrai qu'il n'y a pas grand monde ne voit la Belgique créer la surprise aujourd'hui. C'est vraiment assez unanime comme avis. L'Espagne favorite, bon, faut dire que bon, l'Espagne n'est pas exceptionnelle. On n'a pas forcément des étoiles dans les yeux quand on la voit jouer, mais elle est terriblement efficace. Surtout, elle est très solide défensivement. Zéro but encaissé pour l'instant en 5 matchs. C'est très, très impressionnant avec gardien Unai Simón. On ne sait pas vraiment ce qu'il vaut vraiment. Bon, on le connaît depuis longtemps, on sait que c'est un bon gardien, mais il n'a eu que 6 tirs cadrés contre lui depuis le début de la Coupe du Monde. Donc c'est assez impressionnant et ça n'a pas été que des tirs dangereux. Donc pour l'instant, le gardien Unai Simón n'a pas vraiment de travail. Ses gants sont extrêmement propres. C'est difficile de prendre le ballon, on le sait, à l'Espagne, même si c'était difficile pour elle aussi de se qualifier contre le Portugal avec ce but qui est venu très tard dans la rencontre. Mais c'est voilà une équipe extrêmement solide et puis qui a très faim aussi parce que l'Espagne ne fait plus grand-chose en Coupe du Monde depuis son titre en 2010. Soit elle ne passe pas la phase de groupe, soit elle est sortie en huitième de finale. Donc, emmené par Yamine Lamal qui monte aussi en puissance parce qu'au début, il ne jouait pas vraiment, il revenait aussi de blessure. Cette équipe espagnole partira favorite.
3: Et la Belgique, elle, c'est un peu l'invitée surprise comme la Suisse?
4: Oui, on peut le dire ainsi, c'est vrai, même si les Belges ont déjà été, il y a 8 ans encore, en demi-finale de la Coupe du Monde, mais c'est vrai qu'on ne voyait pas forcément les Belges aller très loin, c'est un peu une génération vieillissante, mais c'est une équipe qui a de la ressource, parce que le sélectionneur Rudy Garcia n'a pas hésité, on l'a vu contre les États-Unis au match précédent, laisser sur le banc des leaders, des mythes même dans leur pays, Kevin De Bruyne, Lukaku, Doku, c'est d'autres joueurs qui prennent des responsabilités à la place, comme Charles de Ketel, l'attaquant de Bergame. Et cette équipe belge, elle n'a pas été très convaincante, elle était assez, on va dire, chanceuse en fin de match contre le Sénégal en 16e de finale. Elle a battu de faibles États-Unis en 8e. Donc voilà, c'est vrai que la Belgique aujourd'hui a fort à faire, mais elle a des joueurs expérimentés, le gardien Courtois, plein de bons joueurs. Donc la Belgique aura sa chance, comme la Suisse évidemment, puisque vous faisiez la comparaison, aura sa chance aussi contre l'Argentine, bien évidemment, dimanche.
1: Et vous restez avec nous, Bernardin, et ce sera évidemment le grand rendez-vous, hein, ce match Suisse-Argentine dimanche à 3h du matin. L'Argentine, une équipe qui a la réputation d'être l'une des plus impopulaires qui soit. On en parle avec vous, Thibault Leplat, bonsoir.
5: Bonsoir.
1: Professeur de philosophie, passionné de football, rédacteur en chef des dossiers de l'After Foot. Est-ce que vous confirmez que l'Argentine n'est pas une équipe en odeur de sainteté?
5: C'est vrai que c'est une équipe qu'on adore détester parce qu'elle mélange à la fois le meilleur, c'est-à-dire les joueurs les plus géniaux comme Léo Messi, et en même temps le pire avec une certaine manière de se comporter, cette certaine manière de se comporter sur le terrain et en dehors du terrain, qui peut choquer et qui peut un peu à l'encontre de toutes les règles de fair play. Donc il y a un peu une tradition du football sud-américain et en particulier d'une tradition du football argentin d'être un football à la limite. Vraiment.
1: Mais c'est paradoxal ce que vous dites, Thibault Leplat, précisément parce que Léo Messi est un joueur extrêmement populaire, son équipe devrait l'être tout autant.
5: Alors ce qui est assez paradoxal avec Messi, c'est que sa reconnaissance en Argentine est arrivée très tardivement. Il gagne son premier trophée majeur en 2020, la Copa América, il a 33 ans. Et pendant très longtemps, d'ailleurs, il s'est arrêté plusieurs fois de participer au match de la sélection parce qu'il était considéré en Argentine comme un étranger. Comme parce que Messi est parti d'Argentine, donc de Rosario, très jeune, pour aller rejoindre le centre de formation du Barça. Il est devenu grand au Barça, c'est devenu vraiment un joueur espagnol, si je peux dire, quasiment, dans son style de jeu, dans sa manière de triompher dans son club et faire triompher le Barça, et il n'y arrivait pas en sélection. Jusqu'à l'âge de 33 ans, jusqu'à la disparition de Diego Maradona. Curieusement, il a fallu que l'idole de toute l'Argentine disparaisse pour que Messi puisse un peu s'émanciper de cette figure tutélaire. Et à ce moment-là, il a acquis cette reconnaissance, 33 ans la Copa América, 35 ans la Coupe du Monde au Qatar, et maintenant 39 ans. Il est un peu le guide ultime de cette équipe d'Argentine. Toute la mise en scène de l'équipe d'Argentine est orientée autour de la figure de Messi. Mais c'est une figure qui reste, une reconnaissance qui reste tardive pour lui et de laquelle il a beaucoup souffert pendant longtemps. Maintenant, tout va beaucoup mieux, mais attention à ne pas se laisser tromper par les apparences.
3: Est-ce qu'il y a aussi, dans la façon dont on aime détester l'équipe d'Argentine, une forme de jalousie, peut-être ?
5: L'Argentine, c'est le pays du football. L'Argentine, c'est peut-être encore plus que les pays latins européens. C'est le pays qui a fait du football une religion, une culture en tant que telle. C'est un sport qui transcende largement les générations, qui transcende largement les classes sociales. C'est un ciment de la nation argentine. Faut-il rappeler que l'Argentine a donné dans ses meilleurs joueurs Alfredo Di Stefano, Diego Maradona, aujourd'hui Léo Messi. C'est un pays qui a fait du football de la culture. Et donc, dont toutes les classes se sont emparées, à la fois les classes populaires, à la fois les classes intellectuelles. Et donc, le pays du football dans tous ses excès. Dans ses excès, dans sa manière de l'aborder, sa manière de se comporter aussi sur le terrain et en dehors du terrain. Et donc, il y a une certaine fascination à l'égard de ce pays-là, et c'est vrai que quand on est président de la FIFA, par exemple, ou quand on a une compétition à vendre, l'Argentine, elle est bonne cliente, quoi. Elle est là, elle fait le spectacle, si je puis dire. Alors, soit elle fait le spectacle par ses buts ou par son brio, soit elle fait parfois le spectacle par ses excès. Et donc, ça permet de raconter aussi ce qu'est une Coupe du Monde, c'est à savoir une aventure, une histoire de différentes nations qui vont essayer de conquérir le titre mondial. Tout ça a une grande vertu métaphorique.
3: Et ça fait peut-être émerger des soupçons de favoritisme. Il y a eu cette remontada de l'Argentine face au Cap-Vert en 16e. Gianni Infantino qui dit avoir souffert pour l'Albi Céleste. Ça a immédiatement relancé la polémique. Est-ce que les Argentins sont les chouchous, les favoris de la FIFA ?
5: Ils sont en tout cas les favoris de tout le monde. Tout le monde considère que l'Argentine est un des favoris de la compétition. Mais les Français aussi en ont beaucoup voulu à la FIFA d'avoir nommé 5 arbitres argentins pour son quart de finale. Bon, la victoire 2-0 montre que ça n'a pas eu vraiment véritablement d'effet. Donc, il faut faire un peu attention au complotisme. Par contre, en revanche, ce qu'on peut constater, c'est que il y a un grand récit, il y a un grand narratif de cette équipe d'Argentine autour de son héros, de son leader, qui sort juste avant sa retraite, qui vient disputer sa dernière compétition, un peu comme les boxeurs, son dernier combat. Et va-t-il remporter son dernier combat ? Et là, on doit dire que c'est quand même assez séduisant comme narratif.
1: En Amérique latine, comment est-elle vue cette équipe d'Argentine ?
5: L'équipe d'Argentine, elle est vue peut-être un peu comme les Argentins eux-mêmes, c'est-à-dire les Argentins se considèrent un peu comme une espèce à part au milieu de l'Amérique latine et se considèrent, à tort ou à raison, on n'est pas là pour se prononcer sur le fond, mais en tout cas sur les idées reçues, ils se considèrent souvent les Argentins comme les Européens de l'Amérique latine, comme ceux qui vont le plus chez le psy, comme ceux qui aiment le théâtre, ceux qui aiment la culture, ceux qui sont le plus proches de leurs cousins français. Ils admirent beaucoup les Français. Et les Français et les Argentins ont en commun peut-être cette forme d'arrogance. Au milieu de leur continent, se considèrent qu'ils sont un peu d'une espèce à part. Et donc là-dessus, ils sont finalement assez proches des Français. Après, est-ce qu'ils sont vraiment européens ? Il faudra en discuter plus longuement. Mais c'est, en tout cas, ils ont ça dans leur ADN, si je peux dire, cette idée de que nous, on est les Européens d'Amérique latine.
1: L'attitude des supporters a parfois été commenter. La FIFA vient d'ailleurs d'ouvrir une enquête pour propos racistes à l'encontre de certains d'entre eux. Est-ce qu'il y a une spécificité argentine de ce point de vue-là ?
5: Il est délicat de jeter l'opprobre sur 40 millions de personnes. Je ne me permettrai pas de le faire, ni pour le faire pour aucune nation. En revanche, ce qu'il faut bien dire, c'est qu'effectivement, il y a des comportements, des mots, des chants qui sont inacceptables. La question est de savoir, est-ce que ça relève d'un racisme culturel, si je puis dire, est-ce qu'il y a une culture raciste en Argentine, ou est-ce que ça relève plus d'un racisme folklorique, c'est-à-dire instrumentalisé dans le but de choquer. Souvent, les supporters de foot, leur objectif, hein, les ultras en particulier, c'est de choquer. La question de savoir s'ils sont racistes ou pas, les intentions de chacun sont difficilement sondables. C'est difficile de dire si un tel a voulu vraiment signifier ce qu'il a dit. En revanche, ce qu'ils veulent, c'est choquer, et ben c'est réussi. Donc, il faut prendre évidemment au sérieux toutes ces manifestations racistes. Mais commettre des actes racistes ne veut pas dire qu'on est nécessairement raciste.
1: Votre regard, Thibaut Leplat, sur cette équipe d'Argentine, pas toujours très bien vue, que ce soit en Amérique latine ou ailleurs dans le monde. Je rappelle que vous êtes professeur de philosophie, passionné de football, rédacteur en chef des dossiers de l'After Foot. On vous souhaite une bonne soirée.
5: Merci à vous aussi.
3: Bernardin Lehmann, vous avez entendu cette interview, vous êtes notre envoyé spécial à la Coupe du Monde. L'Argentine impopulaire, notamment en raison d'une forme d'arrogance, vous partagez l'analyse de Thibaut Leplat?
4: Oui, c'est vrai qu'on sent, surtout hein, chez les supporters sud-américains, cette haine, mais ils aiment pas trop effectivement les Argentins. Un Sud-Américain me disait, les Argentins, ce sont des Italiens qui parlent espagnol en se prenant pour des Anglais. Et c'est vrai que ça m'a fait tilt, ça m'est revenu en tête quand j'entendais Thibaut Leplat dire que les Argentins se prenaient pour les Européens de l'Amérique latine. Voilà, c'est une expression qui veut tout et rien dire, mais ça montre quand même quelque chose. Et c'est vrai que je me rappelle aussi dans 2014 quand la Suisse avait joué contre l'Argentine au Brésil dans le stade, le public brésilien était vraiment, bon, c'était aussi parce que ce sont deux nations du foot et puis qu'il y a une compétition entre les deux, mais les Brésiliens étaient très nettement pour la Suisse contre l'Argentine. Mais c'est vrai que c'est impressionnant de voir c'est très à part l'Argentine. Et les Sud-Américains, en règle générale, c'est vrai, n'ont pas une image très positive des Argentins.
3: Bon, l'Argentine, ça reste l'obstacle à surmonter hein, pour la Suisse. Vous êtes à Kansas City, dans le Missouri, où se dispute la rencontre. L'ambiance, elle est d'ailleurs très bleu-blanc, très argentine.
4: Oui, absolument, c'est pas une surprise. Bon, faut dire aussi que Kansas City, c'était le camp de base de l'Argentine durant cette Coupe du Monde. La Suisse était en Californie, l'Argentine connaît très bien, donc elle est un peu chez elle ici. Elle a également joué un match de groupe, c'était contre l'Algérie. Et les Argentins sont je vois aussi dans mon hôtel, tous les gens viennent au petit déjeuner avec les maillots bleus et blancs, c'est très argentin. Il n'y a pas beaucoup de maillots rouges, je peux vous le dire. Mais pourtant, un journaliste argentin vient de me dire, en fait, il n'y a pas beaucoup d'Argentins parce qu'eux, ils se préparent déjà pour la demi-finale. Et actuellement à Atlanta. Pour l'instant, ils vont venir ici, mais ici, ce sont plutôt des Argentins qui sont un peu dans la région, mais ils vont venir surtout en masse pour la demi-finale. Donc ça promet, mais en tout cas, évidemment, cette ville est beaucoup plus argentine que Suisse pour cette rencontre de quart de finale.
1: Bernardin, avez-vous des nouvelles de Johan Manzambi et de son genou?
4: Oui, alors des nouvelles, c'est-à-dire qu'il ne jouera pas, on l'a appris il y a une demi-heure, Murat Yakin nous l'a confirmé, il ne jouera pas effectivement dimanche matin. Peut-être, c'est pas une surprise, hein, parce que c'est pas une grosse blessure, on le sait aussi, mais il sera un peu juste pour dimanche matin. Par contre, si la Suisse devait passer l'obstacle argentin, c'est peut-être pas impossible qu'il puisse jouer ensuite en demi-finale. Mais pour dimanche, malheureusement pour lui et pour la Suisse, il ne pourra pas être aligné.
1: Vous seriez d'accord de nous donner quand même une bonne nouvelle, Bernardin?
4: Ah ben la bonne nouvelle, c'est que la Suisse est en quart de finale. Elle est à Kansas City, ce qui était le rêve de l'équipe de Suisse. Et puis qu'elle a tout à fait ses chances face à une équipe d'Argentine qui, pour l'instant, n'a pas été exceptionnelle. On va pas dire que la Suisse est favorite, loin de là. Mais c'est franchement un match que la Suisse est parfaitement dans sa Coupe du Monde. Et cette rencontre, il va falloir la jouer. Et je crois que c'est ça la bonne nouvelle.
3: Et vous serez là pour la commenter, nous faire vivre ce match dès 3h du matin avec Joël Robert et Stéphane Trisconi pour un sport première aux aurores potentiellement historique. Merci Bernardin, vous étiez en direct de Kansas City. Et puis le quart de finale Belgique-Espagne est donc lui à regarder sur RTS2 dès 20h45 ce soir. Avant de parler tennis, puisqu'il y a ça aussi, il sera question d'argent dans la suite de ce forum. 30 000 francs jusqu'à 70 000 pour une famille avec enfants. C'est la somme que le Danemark offre aux requérants d'asile qui acceptent de rentrer volontairement dans leur pays. Cela peut-il fonctionner? Mais tout de suite, on se tourne vers Londres où le premier finaliste de Wimbledon version 2026 est connu.
1: Allez. Alexander Zverev a mis fin au rêve du Britannique Arthur Ferry. Alain Thévault, l'Allemand, s'est imposé en 3-7.
6: Oui, après 2h15 de match, le score 7-6, 6-2, 6-4. C'est vrai que le début de match a été compliqué pour Arthur Ferry. Il est certes parvenu à débreaker dans la première manche. Il a même poussé Zverev jusqu'au tie-break. Mais ce jeu décisif à sens unique perdu 7-0 par le Britannique a complètement changé la dynamique. La suite a été beaucoup plus compliquée pour Ferry, qui a perdu ses meilleurs coups, alors que Zverev, lui, a vraiment pris le contrôle des échanges. L'Allemand, troisième joueur mondial, est en pleine confiance après son sacre à Roland-Garros et il est donc qualifié pour une cinquième finale de Grand Chelem et surtout la première sur le gazon londonien.
1: Et l'adversaire de Zverev sera connu à l'issue de la deuxième demi-finale qui oppose actuellement Sinner et Djokovic. Alain Thévault, cette demi-finale a des allures de finale avant l'heure. Quel est le score ?
6: Alors, pour l'heure, net avantage à Sinner qui s'impose 6-4 et 5-3 dans le deuxième set. C'est vrai que Sinner s'est adjugé le premier set 6-4 en 40 minutes. L'Italien a vraiment joué à la perfection. Il n'a laissé que des miettes à Djokovic. Lorsqu'il sert le jeu, le match se déroule très rapidement. Il est très offensif, hyper agressif sur la balle, alors que Djokovic, lui, doit vraiment défendre. Les échanges sont plus longs et c'est vrai que la plupart espéraient peut-être un remake en Australie où d'ailleurs, malgré ses 39 ans, eh bien Djokovic avait battu Sinner. D'ailleurs même, Djokovic a déclaré « Si je peux aller chercher un 25e Grand Chelem, il détient le record, c'est vraiment sur le gazon londonien. » Mais là, il n'y a rien à faire, donc le score 6-4, 5-3 pour Sinner et au service, c'est 30-0 en faveur de Djokovic.
1: Alain Thévault, merci à vous.
3: On parlait tout à l'heure football. Vous connaissez probablement son mercato, cette lutte entre clubs pour recruter les meilleurs joueurs. Connaissez-vous le mercato de l'intelligence artificielle ? Ici, pas de Barça, ni de PSG. Non, les grandes équipes s'appellent OpenAI, Anthropic, Google. Ces géants américains se livrent une bataille acharnée pour attirer les meilleurs ingénieurs. Mais le match est déséquilibré. Elio Sotas, Google est en train de perdre du terrain dans cette guerre des talents.
7: Oui, le géant américain s'est fait dépouiller en 24 heures de deux de ses ingénieurs stars. C'était à la mi-juin. John Jumper, vice-président de Google DeepMind, parti pour Anthropic et son modèle Claude, et Noam Chazy, rééminent chercheur qui a rejoint les rangs d'OpenAI et son ChatGPT, 2 ans à peine après avoir intégré Google. Mais contrairement au football, les montants des transferts ne sont pas connus dans le domaine de l'IA. Ce qu'on sait en revanche, c'est le coût pour Google. Plus de 200 milliards de dollars de capitalisation boursière partie en fumée en l'espace d'une journée, avec une action qui a perdu 8%.
3: Et pourquoi ces ingénieurs s'en vont ?
7: Parce que dans le domaine de l'IA, Google ne fait plus rêver. J'ai discuté avec un spécialiste et voilà ce qu'il dit. Les chercheurs privilégient les environnements dynamiques, libres et où ils peuvent rester à la pointe de l'innovation. Et à ce jeu-là, c'est Anthropic qui mène le bal. Son modèle Claude est en ce moment le plus performant du marché, toujours selon le spécialiste. Et à l'inverse, selon lui, Google souffre de sa taille et de son inertie qui ralentissent les processus d'innovation. Et
3: la question des marchés financiers pèse aussi dans la balance.
7: Oui, il semble qu'Anthropic et OpenAI comptent faire leur entrée en grande pompe à Wall Street. Les deux géants américains ont annoncé leur volonté d'intégrer les marchés prochainement. Et selon le spécialiste, recruter les génies de l'IA pourrait donc aussi être un moyen de soigner leur image et de rassurer les actionnaires. Le message en substance, hein, investissez chez nous. On aligne les stars sur le terrain, celles qui font gagner les matchs et dessinent le futur du jeu. Reste maintenant à savoir si Anthropic et OpenAI parviendront à creuser l'écart, ou si Google, mais aussi Meta et Microsoft, qu'on n'a pas évoqué ici, mais qui sont aussi très présentes dans cette compétition, peuvent encore recoller au score.
3: Merci Elio Sotas pour ces précisions.
1: Un chiffre pour clore ce forum, 70 000 francs. Voilà ce que le Danemark offre à une famille de réfugiés qui accepterait de rentrer volontairement dans son pays. Une prime au retour très élevée. La Suède s'y est mise elle aussi. On va questionner cette approche avec vous, Étienne Piguet. Bonsoir.
8: Bonsoir.
1: Géographe, spécialiste des questions de migration. Et Ottilia Ferret est également en ligne avec nous, correspondante en Scandinavie, en direct de Stockholm. Bonsoir Ottilia.
9: Bonsoir.
1: Expliquez-nous tout d'abord en quoi consiste cette prime, Ottilia.
8: Alors en fait, en Suède comme au Danemark, cette aide, elle peut atteindre près de 32 000 francs par adulte, avec un plafond pouvant dépasser 70 000 francs pour une famille avec enfants. À noter qu'au Danemark, le système est plus ancien et disons plus complet. L'aide comprend non seulement une somme d'argent, mais peut aussi financer le voyage, la réinstallation, le logement, la formation ou encore le matériel nécessaire pour retrouver un emploi. La Suède, elle, a fortement augmenté cette prime au 1er janvier 2026 en s'inspirant de ce modèle danois. L'aide au retour est passée de 900 francs à presque donc 32 000. L'objectif affiché par les deux gouvernements est d'encourager les personnes qui souhaitent rentrer à le faire dans de bonnes conditions avec un capital pour reconstruire leur vie, tout en réduisant à long terme évidemment le coût de l'accueil des réfugiés pour les finances publiques.
1: Comment le Danemark et la Suède en sont-ils arrivés là ?
8: Alors le Danemark est le pionnier en Europe sur cette politique. Depuis une dizaine d'années, les gouvernements successifs, y compris les sociaux-démocrates, ont progressivement durci leur politique migratoire avec un principe simple. La protection doit être temporaire. Si la situation s'améliore dans le pays d'origine, les réfugiés sont encouragés à rentrer. Après la chute du régime de Bachar al-Assad, Copenhague a par exemple estimé qu'il fallait renforcer ses incitations au retour des Syriens. La Suède, qui a longtemps été l'un des pays les plus ouverts d'Europe en matière d'asile, a complètement changé de cap depuis l'arrivée au pouvoir d'une coalition de droite soutenue par l'extrême droite. Le gouvernement a repris donc ce modèle danois en augmentant très fortement l'aide au retour avec l'idée de réduire l'immigration encourager encore une fois les expulsions qui sont souvent difficiles à mettre en œuvre.
1: Et ça fonctionne ?
8: Eh bien, pour l'instant, pas vraiment. Au Danemark, le nombre de retours a certes augmenté. 665 Syriens sont rentrés volontairement en 2025, soit davantage que les années précédentes, mais ça reste très faible au regard des quelques 46 000 Syriens qui vivent dans le pays. En Suède, les autorités ont constaté davantage de demandes depuis la hausse de cette prime, mais beaucoup de dossiers ont été rejetés parce que les critères n'étaient pas remplis. Donc, les chercheurs aussi, par exemple, et les associations soulignent surtout que la décision de rentrer ne dépend pas seulement de l'argent. Beaucoup de réfugiés vivant en Scandinavie depuis 10 ou 15 ans travaillent, ont des enfants scolarisés et considèrent désormais ces pays comme leur foyer. Et surtout, la situation en Syrie reste jugée trop instable par beaucoup pour envisager un retour serein.
1: Otilia, 30 000 francs par adulte, jusqu'à 70 000 pour une famille, ça peut paraître énorme, même pour des pays riches. Les Danois, les Suédois, qu'est-ce qu'ils en pensent ?
8: Eh bien, c'est assez partagé, je dirais. Certains considèrent que l'accueil des réfugiés a un coût et que le retour volontaire peut être une solution plus humaine que des expulsions forcées. Mais il y a aussi beaucoup de critiques. Les associations de défense des réfugiés et une partie de la gauche estiment que ces primes donnent un signal négatif aux personnes qui ont construit leur vie dans ces pays. Elles soulignent aussi le paradoxe d'offrir de l'argent pour rentrer alors que la situation, comme on le dit dans certains pays, comme la Syrie, reste très instable. En Suède, par exemple, plus de 130 municipalités sur 290 ont refusé de prêter main forte au gouvernement pour promouvoir ces retours. Elles estiment que cette politique stigmatise les immigrés alors qu'ils participent souvent à la vie économique locale, notamment dans les secteurs où il manque de travailleurs.
1: Otilia Ferret, merci pour vos explications.
3: Étienne Piguet, géographe spécialiste des questions de migration, vous avez entendu notre correspondante. Une prime au retour telle que proposée par la Suède, le Danemark, près de 30 000 francs d'aide pour un réfugié. Est-ce que ce montant vous paraît justifié ?
9: Alors c'est un montant qui est très élevé comparativement à ce qu'on connaît en fait depuis des décennies. La Suisse a été pionnière en matière d'aide au retour à la fin des années 90 avec le programme Bosnie pour lequel on a offert un ordre de grandeur de 10 000 francs pour des familles qui voulaient rentrer dans une première phase. Puis ensuite, même des cantons comme le canton de Vaud ont mis en place une aide au retour pour des Équatoriens, par exemple, au début des années 2000. C'est vrai que les montants ont ensuite beaucoup diminué en Suisse.
3: On est aux alentours de 5 000 francs maximum.
9: Alors aujourd'hui, on a une aide au retour presque au quotidien, qui concerne pas mal de personnes, mais qui est dans un ordre de grandeur de 5 000 francs, effectivement.
3: L'asile coûte cher à nos pays, c'est en fait, c'est pour ça que le Danemark, la Suède sont prêts à aligner 30 000 francs pour une personne.
9: Bon, ce sont des pays qui maintenant ont une politique très dure en matière d'asile, donc difficulté d'accès et puis aussi volonté de promouvoir les retours. Ensuite, c'est vrai que l'idée de mettre en place une aide qui permette à certaines personnes de concrétiser un retour qu'elle pourrait désirer, elle est intéressante.
1: Plus on met d'argent sur la table, plus on incite les personnes à quitter le pays. Est-ce que l'équation est si simple que cela ?
9: Alors certainement pas. Bon, il y a l'argument classique qui consiste à dire que ça va attirer d'autres personnes. Ça, je crois que c'est pas un argument très solide.
1: Ça ne se vérifie pas dans les faits ?
9: Bah évidemment, si vous mettez en place une aide au retour qui consiste à dire toute personne arrivée clandestinement en Suisse reçoit le lendemain 2000 francs pour repartir, là, ça va faire venir des gens, bien sûr. Mais par contre, une aide au retour telle qu'elle s'est développée en Suisse, c'est-à-dire avec l'Organisation internationale des migrations, qui est sur place dans les pays de retour, qui donne de l'argent en fonction des projets que les personnes mettent en place. Ça, c'est pas une aide qui génère des arrivées nouvelles. Donc, de ce point de vue-là, je crois qu'il n'y a pas de souci à se faire.
1: Ça vous surprend, justement, de savoir qu'au Danemark ou en Suède, ça ne fonctionne pas plus que ça?
9: Alors, tout dépend des conditions des personnes qui sont en séjour. Si vous voulez faire partir des personnes qui sont là depuis 10 ou 15 ans, qui sont en emploi, ça va pas marcher. C'est absurde. Même 50 000 francs pour quelqu'un qui souhaite rester en Suisse, qui souhaite rester au Danemark, c'est pas un incitant suffisant. Et puis, c'est un peu absurde de vouloir faire partir ces personnes qui sont pleinement insérées dans la société. Par contre, pour des personnes qui ont fui une crise temporaire, qui pourraient recevoir 5000 francs après quelques années de séjour pour que le retour se fasse de manière plus harmonieuse, ça peut avoir tout à fait un sens d'avoir une aide au retour.
3: Mais qui va partir? Parce que Otilia nous expliquait que c'était finalement pas les personnes visées par les politiciens suédois ou danois, c'était plutôt des personnes formées, des médecins, etc.
9: Alors ce qu'on a pu observer dans les programmes du passé, c'est que le type de permis joue un rôle majeur, c'est-à-dire quelqu'un qui a un permis relativement stable, a pas forcément une incitation à partir, alors que pour les personnes d'origine bosniaque de la fin des années 1990, on avait une admission provisoire dont ces personnes savaient qu'elle allait être levée. Mmh. Donc quelque part, c'était pas un retour volontaire. C'était tout simplement, est-ce que vous prenez l'argent et vous partez ou est-ce que vous attendez et puis on vous renvoie sans argent? Donc c'est quand même un petit peu différent.
1: L'argument qu'on pourrait entendre, mais plutôt à gauche de l'échiquier politique, c'est que, en mettant en place des politiques de ce genre, finalement, on alimente le discours ambiant autour de la remigration, discours qui est très en vogue dans les milieux d'ultra-droite. Qu'est-ce que vous répondriez à cela, Étienne Piguet?
9: Bon, je crois qu'il faut pas voir l'immigration comme quelque chose qui est nécessairement durable pour tout le monde. Cette idée, parfois, qu'on voit effectivement sur la gauche de l'échiquier politique, consistant à dire on ne renvoie personne, c'est inhumain de renvoyer, les personnes doivent rester en Suisse. C'est une idée un peu naïve parce que dans la pratique, il y a beaucoup de gens qui arrivent et beaucoup de gens qui repartent. Et puis, dans certaines configurations, une vraie politique de protection doit aussi avoir une composante de protection temporaire. Il faut pas maintenir des gens dans le temporaire après 10 ans. Mais durant les premières années d'une crise, on peut très bien envisager d'accueillir des gens qui vont ensuite repartir dans les meilleures conditions possibles, aussi parce qu'il faut qu'on puisse accueillir d'autres personnes, malheureusement pour la crise suivante.
3: Vous avez dit tout à l'heure que cette idée de prime au retour avec un montant élevé était intéressante. Est-ce que la Suisse devrait s'en inspirer, augmenter les montants qu'elle alloue aux personnes qui rentrent pour sortir du débat gauche-droite où on renvoie personne, on renvoie presque tout le monde?
9: Pour certains profils bien spécifiques, je pense qu'une aide au retour massive qui permet de lancer une entreprise, finalement de contribuer au développement du pays d'origine, au redémarrage du pays d'origine, pour des personnes qui le souhaitent, peut-être que c'est une bonne solution. Mais l'objectif, ça doit être ça. L'objectif, ça doit pas être de faire partir les personnes.
1: Est-ce qu'on a justement une connaissance chiffrée de la manière dont l'argent est employé ensuite dans le pays de retour?
9: Il y a des évaluations extrêmement sérieuses qui ont été faites, qui montrent que c'est vrai que ça ne marche pas toujours. Il y a des personnes qui repartent avec des projets parfois, et puis ça marche pas. Et puis même parfois, ces personnes, finalement, elles essayent de revenir dans le pays d'où elles sont parties. Et là, c'est l'échec de la politique. Mais il y a quand même aussi des cas où des personnes ont pu mettre sur pied des choses qui contribuent au développement de leur pays d'origine. Parfois, ça marche. Et ce qui est intéressant, en un mot, c'est que les personnes qui ont, par exemple, la nationalité suisse, qui ont obtenu la nationalité suisse, qui repartent dans leur pays d'origine, avec la sécurité de pouvoir, au besoin, revenir quand même en Suisse, bah, parfois, c'est celles qui réussissent le mieux. Et c'est celles qui sont le plus intéressées à des aides au retour.
1: Donc, au final, c'est pas le nec plus ultra, mais ça peut marcher, pour autant que ce soit très cadré. En gros, c'est ce qu'on pourrait dire, Étienne Piguet.
9: Dans un vrai portfolio de protection, une réflexion globale sur qui on protège, pour combien de temps, avec quelle modalité.
3: Pour les Ukrainiens, par exemple.
9: Alors voilà, typiquement pour les Ukrainiens, malheureusement, la situation en Ukraine est encore très mauvaise. Mmh. On est au moment, après 5 ans, où se pose la question, ces personnes vont-elles un jour rentrer? Est-ce qu'on leur offre des possibilités de rentrer? Ou est-ce qu'au contraire, on leur offre des possibilités de rester? Et là, je pense qu'on est plutôt dans la configuration avec l'Ukraine où on devrait offrir des possibilités de rester, c'est-à-dire offrir des possibilités de stabiliser le permis, de transformer le permis en un permis durable, alors que ces personnes, actuellement, elles vivent dans l'incertitude. Après 5 ans, elles savent toujours pas si elles vont pouvoir rester ou pas.
3: Merci beaucoup, Étienne Piguet. Vous êtes géographe spécialiste des questions de migration. Très bonne soirée, bon week-end à vous.
9: Merci.
3: Et on passe à la météo. Rien de très neuf, il va faire chaud. Des orages isolés accompagnés de fortes rafales sont possibles en soirée, surtout dans les Alpes, la vallée du Rhône et l'ouest lémanique. Demain, assez ensoleillé malgré quelques voiles nuageux, des cumulus en montagne. À nouveau, des orages isolés pourront éclater en cours d'après-midi et déborder en plaine. 18 à 32 degrés, dimanche plus de soleil. 15 à 34 degrés et un peu de bise.
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1: Sur la 9 Lausanne-Martigny, les automobilistes perdent près de 25 minutes entre Chèvre et le tunnel de Glion en direction du Valais. Attention également à la colonne dans la descente du toboggan de Châtel-Saint-Denis sur les voies menant en Valais. Voilà, c'est la fin de cette édition de Forum. Merci de l'avoir suivi. Merci à David Chapuis, Antoine Weissenbach qui était à la technique, à Coraline Pochard et Margot Fontaine-Vivecurtaz à l'édition et à la production. Il est bientôt 19h. Dans un instant, vous avez rendez-vous avec les infos, puis avec Playlist. Excellente soirée et
3: bonne
1: bon week-end.
3: Philippe Nanzer.
10: L'Égypte et le Qatar appellent les États-Unis et l'Iran à relancer leurs négociations. C'est lors d'une conférence téléphonique que le chef de la diplomatie égyptienne et que son homologue qatari ont exhorté aujourd'hui, je cite, toutes les parties à privilégier la voie de la diplomatie et du dialogue et à reprendre les négociations. Fin de citation. Depuis une semaine, la situation, je vous le rappelle, entre Washington et Téhéran est à nouveau tendue. La production russe d'essence en chute libre, rien qu'un chiffre communiqué par des sources russes anonymes, la production de ce carburant est actuellement inférieure de 30% à la demande de consommation de la population russe. La raison, bien entendu, c'est l'intensification des attaques de drones ukrainiens contre de grandes raffineries de pétrole, notamment les deux plus grandes du pays, les longues files d'attente de voitures devant des stations-service de certaines régions continuent donc. Et puis sur la ligne de front, dans l'est de l'Ukraine, l'armée russe a largué aujourd'hui 7 bombes sur la ville de Kramatorsk. Bilan, 4 morts, parmi lesquels un adolescent, et au moins 9 blessés. Les bombes russes sont tombées sur un immeuble d'habitation, un magasin ainsi que des maisons individuelles. La Belgique aura bientôt aussi sa vignette automobile pour rouler sur les routes principales et les autoroutes. C'est ce qu'ont décidé aujourd'hui les 3 régions de Belgique, seules compétentes pour l'entretien des grands axes routiers du pays. Cette vignette entrera en vigueur le 1er mai de l'année prochaine et tout le monde devra passer à la caisse, y compris les propriétaires de véhicules étrangers. Misenso, l'entreprise spécialisée dans les lunettes et les appareils auditifs, annonce sa faillite. Fondée par Migros il y a 6 ans, Misenso n'a jamais été rentable. C'est ce qu'a déclaré aujourd'hui la maison mère autrichienne, Neurot. Résultat de cette faillite, 18 magasins en Suisse mettent la clé sous la porte et une faillite qui concerne également 140 employés. En Valais, un audit externe va évaluer l'organisation et le fonctionnement du corps de sapeurs-pompiers de Sierre. La ville a mandaté cet audit externe. Il s'agit d'analyser entre autres les ressources humaines, les pratiques de management, les besoins opérationnels ainsi que les équipements à disposition. Mais la ville de Sierre invoque également l'augmentation constante du nombre d'alarmes incendiées et surtout la forte sollicitation des équipes depuis maintenant plusieurs années. Tour de France cycliste, c'est le Belge Tim Merlier qui est arrivé premier à l'arrivée de l'étape du jour. Cet après-midi à Bordeaux, il décroche ainsi sa 4e victoire sur la grande boucle. Tim Merlier a remporté cette 7e étape au sprint devant le Norvégien Soren Werenskjold et l'Érythréen Binyam Girmay. Tadej Pogacar, lui, conserve le maillot jaune. En course d'orientation, une spécialité suisse, et bien justement l'équipe de Suisse n'a remporté aucune médaille aujourd'hui lors des sprints à élimination directe des championnats du monde de sprint à Gênes en Italie. Timo Souter a fini 4e de la finale alors que Lily Graber a terminé 6e et bonne dernière. La météo, eh bien, ce soir et cette nuit, le ciel sera en bonne partie... quelques averses ou orages pourraient toutefois se produire dans le sud-ouest lémanique ainsi que dans les Alpes en courte soirée. Le ciel sera en partie dégagé. Attention, ces précipitations pourraient donner lieu localement à d'importants cumuls et de fortes rafales de vent. Ça devrait être notamment le cas entre Genève et Nyon. Et puis dès demain matin et pour tout le week-end, le temps sera assez ensoleillé, le tout avec une faible bise. Le thermomètre, lui, va indiquer tout au plus 32 degrés. Et il faudra s'attendre à des orages demain en fin de journée. Ils pourront par endroits être violents.
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3: Et prudence si vous circulez sur l'autoroute A12. Des débris de pneus jonchent la chaussée entre Matran et Recens en direction de Bulle.
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1: That's what I got.
2: Bienvenue avec un B comme initial bébé, Benson Boone, beau bébé de la génération Z, né en 2002, devenu fameux 19 ans plus tard grâce aux effets conjoints de production tout à fait virale sur le réseau TikTok et de la nouvelle star à l'américaine, American Idol. L'été dernier, il était attendu comme une star à Montreux. Je vous épargne toute la bio pour gagner un peu de temps sur la musique quand même. Cette première live de Benson Boone au Montreux Jazz Festival.

premier live avec Benson Boone. Il a fait du plongeon et de la danse et puis des origamis aussi en classe. Bref, rien qui ne le différenciait vraiment beaucoup des gosses de Monroe, bled américain standard au croisement de quelques highways dans l'état de Washington. Sauf que Benson Boone, contrairement aux autres gosses de sa classe, il était à Montreux, au Montreux Jazz Festival d'été dernier pour présenter le répertoire de ses deux premiers albums, ceux qu'on écoute.

0: Merci beaucoup.
1: En musique, il y a des moments où on a envie comme ça de légèreté, d'air frais, d'insouciance, le côté feel good, je tape du pied, je souris à moitié, sans trop savoir pourquoi, une zone de confort immédiat comme un coucher de soleil, devant un Aperol Spritz sur une terrasse ombragée un jour de canicule. Était-ce un jour de canicule ce 15 juillet dernier à Montreux, au Montreux Jazz Festival? Toujours est-il qu'une foule tout à fait heureuse écoutait alors Benson Boone, nouveau héros américain qu'il fallait découvrir sur scène. C'est ce concert qu'on vous propose ce soir dans cette première live.

0: me home. Thank you. Thank you very much.
1: Il y a quelques jours, dans une conférence, j'écoutais le directeur de Live Nation France, immense boutique de promotion et d'organisation de spectacles à la base américaine. Ce professionnel de la profession expliquait qu'il y a encore quelques années, il fallait 9,8 ans pour qu'un artiste passe d'un single à succès entendu à la radio à une tête d'affiche dans un gros festival. Et aujourd'hui, avec les réseaux sociaux, les rapports avec les fans, tout ça, c'est descendu à 8 mois, parfois moins. C'est quasiment le cas d'ailleurs avec Benson Boone, passé de star de son lycée à sensation pop américaine, demandée tout autour du monde, y compris en Suisse, où sa chanson Beautiful Things avait été l'une des plus streamées de l'année en 2024. Il était au Montreux Jazz Festival le 15 juillet dernier, Benson Boone.
0: Thank you. Thank you very much.

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0: 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Philippe Nanzer.
2: Le ski suisse est en deuil. On vient d'apprendre la disparition de Roland Colombin. Celui qui était une légende du ski alpin helvétique des années 70 s'est éteint. Il avait 75 ans, vice-champion olympique de descente en 1972. C'était à Sapporo, au Japon. Personnalité attachante et figure populaire, Roland Colombin luttait contre la maladie depuis 2 ans. L'Égypte et le Qatar appellent les États-Unis et l'Iran à relancer leurs négociations. C'est lors d'une conférence téléphonique que le chef de la diplomatie égyptienne et son homologue qatari ont exhorté aujourd'hui, je cite, toutes les parties à privilégier la voie de la diplomatie et du dialogue et à reprendre les négociations. Depuis une semaine, vous le savez, la situation entre Washington et Téhéran est à nouveau très tendue. Sur la ligne de front de l'est de l'Ukraine, l'armée russe a largué aujourd'hui 7 bombes sur la ville de Kramatorsk. Bilan 4 morts, parmi lesquels un adolescent, et au moins 9 blessés. Les bombes russes sont tombées sur un immeuble d'habitation, un magasin ainsi que des maisons individuelles. Dans le sud de l'Espagne, parmi les victimes de l'incendie qui a fait au moins 12 morts en Andalousie, on en compte plusieurs de nationalité étrangère. Il faut dire que le feu a éclaté dans une zone où vivent notamment de nombreux Britanniques, mais pour l'instant, les autorités ne donnent avec certitude aucune information quant à l'identité des victimes et à leur nationalité. Les autorités qui disent attendre les résultats des autopsies, seules susceptibles, selon elles, d'établir clairement et avec assurance l'identité des corps. La sécheresse sévit dans le nord de l'Italie, à tel point que selon les autorités, les réserves en eau sont en voie d'épuisement rapide, ce qui menace notamment l'agriculture. Selon l'autorité du Pô, principal fleuve de la péninsule, la situation est extrêmement critique. Conséquence des débits réduits du fleuve en raison de cette carence en eau, dans le delta du Pô, l'eau salée de la mer Adriatique remonte le fleuve sur 20 voire 25 kilomètres depuis l'embouchure, ce qui empêche évidemment l'irrigation des champs dans toute cette région. Tennis à Wimbledon, c'est Yannick Sinner qui se frottera à Alexander Zverev dimanche en finale masculine. En début de soirée, le numéro 1 mondial et tenant du titre n'a laissé aucune chance à Novak Djokovic dans la deuxième demi-finale. L'Italien a dominé le Serbe 6-4, 6-4 et 6-4. La météo, eh bien ce soir et cette nuit, le ciel sera en bonne partie dégagé. Quelques averses ou orages pourraient toutefois se produire dans le sud-ouest lémanique ainsi que dans les Alpes en courte soirée. Attention, ces précipitations pourraient même donner lieu localement à d'importants cumuls et de fortes rafales de vent. Ça devrait être notamment le cas entre Genève et Nyon. Dès demain matin et pour le week-end, le temps sera assez ensoleillé, le tout avec une faible bise. Le thermomètre indiquera tout au plus 32 degrés et il faudra s'attendre à des orages demain en fin de journée. Des orages qui pourront être même par endroits violents.
0: 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Infotrafic RTS. Sur la 9, Lausanne-Martigny, un bouchon retarde les automobilistes d'une 20aine de minutes entre la Vère et le tunnel de Glion en direction du Valais. Et sur l'axe Genève-Aoste, l'attente au péage français du tunnel du Mont-Blanc s'est réduite à 1 heure.
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Bien le bonsoir. Je suis très heureux de vous savoir là, au rendez-vous de Juste Mesure presque tous les soirs hein, sur RTS Première, hormis le vendredi du lundi au jeudi en direct, hein, jusqu'à 22h bien sûr. On va se balader ce soir, bah oui, il y a des heures de radio qui ressemblent hein, à une promenade. On ne sait pas exactement où on va passer, on ne sait pas qui il y aura, quelle rencontre, qui on va rencontrer, des voix, des souvenirs, parfois même des chansons qui arrivent comme si elles nous attendaient là, juste au carrefour. Dans cette première heure, on commence par un duo tout récent, une histoire de liberté, de sentiments, qu'on essaye de démêler sans trop faire de dégâts. On croisera ensuite une séparation pleine d'élégance, une de ces chansons qui rappelle qu'on peut se dire au revoir sans forcément se détester. C'est rare, mais ça existe. Il y aura aussi une question de mémoire, ces souvenirs qui reviennent, par fragments, un regard, un geste, une couleur, et soudain, c'est toute une histoire qui ressurgit. On prendra ensuite un train imaginaire qui traverse la vie comme un paysage, et puis on passera par une chanson très actuelle, presque clinique dans son observation des émotions. Et puis, un moment de cette soirée, une mélodie écrite dans les années 60 nous rappellera que certaines chansons ont le pouvoir étrange de rester suspendues dans le temps. On regardera aussi l'horizon, quelque part entre la mer et les souvenirs. On parlera d'amour compliqué parfois et d'un sourire qui résiste. Deux heures où les chansons vont raconter la vie comme elle est, un peu fragile, un peu imprévisible, mais bien souvent très belle. Installez-vous, Juste Mesure, ça commence maintenant.

0: Diva Faune, c'est un duo français hein, installé à peu près depuis le milieu des années 2000, hein, remarqué par cette pop hein, assez folk et solaire aussi à la fois. Et sur Let Me Go, eh bien Diva Faune s'associe avec la chanteuse genevoise Stéphane, hein, dont le parcours, c'est vrai, s'est affirmé hein, ces dernières années entre la Suisse et la France, où ça fonctionne bien pour elle aussi. Hein. Rappelons qu'elle a fait des premières parties prestigieuses, hein, notamment Julien Clerc à l'Olympia, c'était il y a quelques années. Dans cette chanson, ce qui est intéressant musicalement, c'est que Let Me Go, le titre, hein, cette chanson avance avec une légèreté qu'on pourrait qualifier d'assez printanière, hein, mais sur le fond, tout est sauf léger. Hein, une personne coincée dans une relation qui tourne en rond, une histoire un peu étouffante, addictive même, mais dont il faut finir par s'arracher hein, pour se sauver soi-même. Diva Faune annonce sur son site officiel un nouvel album qui s'appelle Needing for the Sun Chapter 1 et c'est prévu pour le 10 avril prochain.
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0: Et c'est un peu sa signature vocale. On le reconnaît immédiatement, bien sûr, Raphaël, avec cette voix particulière, peut-être un peu nasillarde qu'il a, mais qui fait aussi son charme. C'est une arrivée fracassante, hein, Raphaël, dans l'univers de, du show business, de la musique. Arrivé en 2005, il avait 30 ans tout juste à l'époque avec cet album Caravane. Véritable succès d'entrée, hein, plus d'un million et demi d'exemplaires vendus, qui va lui valoir un disque de diamant. Et puis Ne partons pas fâchés fait évidemment partie de cet album avec Caravane, aussi dans 150 ans, si je me souviens bien, parmi les titres de cet album qui ont bien marché. Et puis, un détail aussi important, alors dans cette chanson, c'est très discret, on ne l'entend pas beaucoup, mais dans les chœurs de ce titre, il y a un copain à lui, avec qui il avait partagé également une chanson au tout début de la carrière de Raphaël. Dans les chœurs, il y a un certain Jean-Louis Aubert.
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Et oui, on claque des doigts. Avec Jeanne Moreau, l'actrice de La Nouvelle Vague. Bon, on va pas la réduire qu'à ça, mais on pense évidemment à des films comme Jules et Jim, bien sûr, et puis à cette voix, aussi immédiatement reconnaissable. Hein. Elle était aussi une chanteuse un peu singulière, justement parce qu'elle chantait pas forcément comme une chanteuse. Elle disait, elle murmurait, elle suggérait. Bah oui, c'était une actrice, hein, avant tout. Et puis dans cette chanson, il y a quelque chose d'un peu de miraculeux, parce que elle parle d'un oubli, mais d'un oubli plein de détails. Et ça, c'est assez intéressant.

Comme un train qui s'en va, qui traverse le temps, qui traverse la vie. Il traîne au Vena, va avec Toto Cutugno, Salvatore Cutugno, mais évidemment tout le monde le connaît hein, sous le nom de Toto Cutugno, un des grands compositeurs de la chanson italienne. Il a beaucoup travaillé aussi pour les artistes français dans les années 70, un grand mélodiste hein, très recherché. On lui doit tout de même la mélodie de l'été indien ou Si tu n'existais pas hein, pour Joe Dassin. Il a aussi travaillé avec Michel Sardou hein, en chantant ou Musica ou encore pour Gérard Lenormand. Avec Voici les clés et j'en passe, Toto Cutugno a interprété aussi des grands succès hein, pour lui-même. Hein, il a remporté le festival de San Remo en 80, oui, avec Solonoi, et puis il gagne l'Eurovision avec Insieme 1900. 92, ça doit être ça. J'espère je l'avoir bien dit en italien, peut-être. J'ai tenté. Vous me direz. Vous pouvez nous écrire, hein, évidemment. Juste mesure. On a une adresse mail. Justemesure@rts.ch. Juste mesure en un seul mot. On attend bien évidemment vos messages. On vous proposera quelque chose très rapidement aussi par l'intermédiaire de cette adresse mail.

Flatline, oui, la métaphore est claire, hein, cette ligne plate, on a le sentiment que tout s'arrête, mais pourrait peut-être repartir, aller savoir, un moment de vide intérieur qu'on a tous connu, hein, un jour ou l'autre, hein, mais c'est plutôt bien quand ça repart. Flatline avec un artiste suisse qui a beaucoup de talent et qui s'appelle Argyle.

Ça va faire 4 ans bientôt qu'il nous a quitté, cet artiste écorché vif, Ardo, avec cette chanson qui a marqué évidemment dans les yeux de ma mère, hein, une chanson qui semble très simple hein, mais qui reste assez longtemps dans la tête. Il y parle évidemment de sa maman avec une tendresse mais aussi un peu de façon maladroite, et c'est peut-être pour ça hein, que ça la rend effectivement touchante. On a l'impression d'entendre quelqu'un qui parle vrai, avec ses souvenirs, avec sa voix un peu cassée, et puis cette émotion hein, qui arrive presque par surprise, et puis c'est à nous d'essayer de l'accueillir comme on peut.

Alors ce morceau, il a une importance historique parce qu'il s'agit de la première chanson écrite par le tandem Mick Jagger Keith Richards et à être publiée commercialement. Alors c'est pas les Rolling Stones hein, qui l'ont interprété en premier, mais bel et bien Marianne Faithfull. Le groupe lui va enregistrer cette même chanson une année plus tard, mais avec le recul, hein, bah, cette chanson elle semble presque un peu prophétique. Hein. Marianne Faithfull connaîtra ensuite une vie artistique mouvementée, c'est le moins qu'on puisse dire, faite de gloire, de chute, de renaissance aussi, mais cette première chanson reste un peu comme un instant suspendu dans les années 60. Bon, après avoir été suspendu, on va s'asseoir quelques instants et on va regarder la mer, qui en soi peut aussi être un instant suspendu.

Ah, ce n'est pas faire offense à cette chanson que de dire qu'il ne se passe pas grand-chose dans cette chanson. Mais c'est voulu, évidemment. C'est un temps pour soi. C'est ce qui fait la beauté de la chanson. Deux voix, une mélodie très simple. Et cette idée que parfois il suffit de s'arrêter un instant devant l'horizon pour remettre un peu d'ordre dans ses pensées. Chanson douce, presque un peu méditative aussi.

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1: Que s'est-il passé un 17 mars dans l'univers de la musique? Un 17 mars en 1990, c'est la naissance en Irlande d'un certain Andrew Ozier Byrne. Quelques années plus tard, il sera connu sous le nom de Ozier, tout simplement. Il va connaître un succès mondial avec Take Me to Church, chanson puissante, hein, dénonçant l'intolérance et l'hypocrisie institutionnelle. En 1997, le chanteur R&B German Stewart, connu pour son tube We Don't Have to Take How Close Us Off, meurt à l'âge de 39 ans des suites des complications liées au sida. En 2003, MTV diffuse le tout premier épisode d'une émission qui s'appelle Punked, qui est sans doute l'équivalent de Surprise Surprise en francophonie, et l'un des premiers piégés, c'est Justin Timberlake, persuadé que le fisc lui a saisi sa maison et des biens personnels au point d'en pleurer devant les caméras, une séquence qui n'est pas arrivée jusqu'à nous, à ma connaissance. Du côté francophone, le 17 mars 1990 naît Jérémy Frérot, d'abord révélé au sein du duo Frérot de la Vega, avant de poursuivre une carrière solo sensible et assez lumineuse entre pop et chansons françaises. Et le 17 mars 1949 naît Daniel Lavoie, auteur, compositeur, interprète majeur de la francophonie, une carrière riche marquée par Il s'aime, grande chanson emblématique des années 80, devenue un classique de la variété. On l'a vu aussi dans le rôle de Frollo dans Notre-Dame de Paris. Mais voici Il s'aime, cette belle chanson. Ça fait longtemps que je l'avais pas entendue.

0: Il va connaître le succès dans toute la francophonie en 1984 avec cette chanson Daniel Lavoie. Il s'aime Daniel Lavoie aujourd'hui dans l'éphéméride de juste mesure puisqu'il fête son anniversaire aujourd'hui. Il est né un 17 mars en 1949.
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La vie dans ton rétroviseur, ne regarde pas dans ton rétroviseur, Jacques Dutronc. Alors là, je dois dire, je suis pas du tout d'accord avec lui. Alors on entend souvent des gens dire, oh, mais vous savez, je ne regarde que devant, je vais que vers l'avant, j'oublie tout ce qui est derrière. Essayez de faire 5 km sur l'autoroute sans regarder dans votre rétroviseur, je suis pas certain que vous arriviez à destination. Non, c'est important évidemment de regarder ce qui se passe devant, mais jeter un coup d'œil dans le rétroviseur, c'est très important. Savoir d'où l'on vient pour savoir où l'on va, bien sûr.

I Belong to You est une chanson d'amour, mais une chanson d'amour assez particulière dans l'univers de Lenny Kravitz. Alors la chanson parle d'un attachement profond à une personne qui donne un sens à la vie, mais chez Lenny Kravitz, cette idée, elle n'est pas souvent la simple relation amoureuse. Dans plusieurs interviews, il explique que sa musique est souvent traversée par une dimension spirituelle. L'amour dont il parle peut être humain, mais il peut aussi être lié à une foi ou à une sorte de quête intérieure.

mais qu'elle voit tout de même. Hein. Rihanna, de son vrai nom Robin Fenty. Alors au fil des années, bien sûr, elle devient l'une des artistes les plus influentes hein, de la pop mondiale. Elle aime aussi multiplier les styles, hein, de la dance, du R&B, de l'électro, de la pop, du reggae aussi sur son parcours. Et puis lorsque Love on the Brain arrive, bah, ça surprend tout le monde. Hein. C'était il y a 10 ans. Alors Rihanna, jusqu'alors, elle était surtout connue pour ses hits pop, dance. Et puis bah, soudain, elle propose une balade soul très classique et puis presque un peu rétro aussi.

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Et c'est presque une rythmique, évidemment, ce titre, hein, qui a lui seul dit presque déjà l'essentiel, hein, dans cette phrase. Il y a cette idée très simple, mais aussi effectivement assez profonde, hein, celle de l'interdépendance, hein. Rien n'existe vraiment seul, hein, tout est relié. Tout ne tient qu'à tout avec Feloche.

0: Juste Mesure revient après les infos. Belle soirée sur RTS Première. Il est 21h. Philippe Nanzer.
1: Donald Trump déclare aujourd'hui avoir accepté de continuer les discussions avec l'Iran. Mais il a réaffirmé que le cessez-le-feu, en vigueur depuis avril dernier, était bien et bien terminé après la reprise des hostilités cette semaine. De son côté, Téhéran prévient, la guerre ne se terminera jamais avec sa reddition. Selon un média local iranien, une délégation du Qatar, un des pays médiateurs entre les deux camps, est arrivée aujourd'hui à Téhéran justement pour parler. Encore une plainte pour Patrick Bruel. Cette nouvelle plainte a été déposée le 24 juin auprès du parquet de Nanterre, près de Paris. La plaignante accuse le chanteur de l'avoir violée dans les années 2000 alors qu'elle avait 16 ans. Depuis le 10 juin, l'artiste de 67 ans est déjà mis en examen dans 4 affaires de viol, de tentative de viol ou d'agression et de harcèlement sexuel. Patrick Bruel nie l'ensemble des faits qui lui sont reprochés. Si vous devez voyager en train en France dans les prochains jours, eh bien sachez que la SNCF assure que son service grande vitesse sera normal, ce sont ses termes, durant le pont du 14 juillet. Sur le week-end, 3700 TGV ont été prévus, mais attention, l'entreprise ferroviaire compte quand même supprimer un train intercité sur 3 aux heures chaudes de la journée. Par contre, elle offre des solutions de remplacement en autocar. Pour les trains régionaux TER, SNCF Voyageurs indique que le plan de transport est tenu comme prévu. Le roi Charles III et son épouse Camilla ont reçu aujourd'hui à Londres le prince Harry, son épouse Meghan et leurs deux enfants. Harry est en Angleterre depuis lundi et selon l'agence de presse britannique PA, Meghan et leurs enfants Archie et Lilibet ont fait le déplacement au Royaume-Uni à partir d'une destination inconnue en Europe. C'est la première fois depuis 4 ans que le duc de Sussex et sa famille est reçu par son père, le souverain du Royaume-Uni, autrement dit Charles III. L'enfant terrible du ski suisse n'est plus. Roland Colombin, le grand rival mais néanmoins ami de Bernard Russi dans les années 70, est décédé à l'âge de 75 ans après un long combat contre le cancer. Au début des années 70, Roland Colombin a remporté 8 courses de Coupe du Monde et a obtenu 2 fois le globe de descente. La météo, eh bien, ce soir et cette nuit, le ciel sera en bonne partie dégagé. Quelques averses, voire quelques orages pourraient toutefois se produire dans le sud-ouest lémanique ainsi que dans les Alpes en cours de soirée. Attention, ces précipitations pourraient donner lieu localement à d'importants cumuls et de fortes rafales de vent. Ça devrait être notamment le cas entre Nyon et Genève. Dès demain matin et pour tout le week-end, le temps sera assez ensoleillé, le tout avec une faible bise. Le thermomètre ne devrait pas indiquer plus que 32 degrés. Il faudra s'attendre à des orages demain en fin de journée. Ils pourront être par endroits violents.
0: 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Des bouchons ou des ralentissements sont signalés sur les tronçons suivants. La 9, Lausanne-Vevey entre Belmont et Chèbre en direction de Vevey. Sur la 9, toujours Vevey-Martigny entre Lavers et le tunnel de Glion en direction de Martigny. Et sur l'axe Genève-Aoste, l'attente au péage français du tunnel du Mont-Blanc se monte à 1 heure.

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1: passées de quelques minutes. Il y a un moment dans la soirée où on arrête de faire semblant d'être efficace. Hein. On pose ce qu'on est en train de faire et on accepte de se laisser embarquer. C'est exactement ce qu'on va essayer de faire maintenant. Cette heure, elle ne cherche pas forcément à aller quelque part. Elle préfère circuler, hein, passer d'une sensation à une autre, comme on tourne les pages dans le carnet, hein, sans suivre forcément l'ordre. On va d'abord prendre un peu de hauteur, histoire de remettre les choses à leur place, c'est-à-dire pas grand-chose finalement, mais on va le faire ensemble. C'est ça qui compte. On redescend ensuite dans quelque chose d'un peu plus instinctif, presque brut, hein, avec cette idée qu'on peut être civilisé tout en gardant une part sauvage en soi, bien vivante. Hein. C'est rassurant, quelque part. Il y aura aussi une apparition, une voix qu'on découvre et qui donne immédiatement envie d'entendre et de tendre l'oreille, comme quand quelqu'un murmure quelque chose d'important. On croisera des chansons qui parlent de ce qu'on n'oublie jamais vraiment, hein, même quand on fait parfois semblant que si, on a oublié quand même, mais pas tout à fait. Puis on prendra ensuite un petit virage inattendu avec une élégance un peu rétro, ce léger décalage qui fait sourire sans qu'on sache exactement pourquoi. Et puis on glissera dans une ambiance plus douce, presque enveloppante, le genre de morceau qui vous accompagne sans véritablement demander la permission. En tout cas, merci à vous si vous êtes restés. Bienvenue, bien sûr, si vous nous rejoignez. Juste Mesure, c'est jusqu'à 22h.

0: Richard Melville Hall, son véritable nom, mais vous avez peut-être reconnu Moby, évidemment, avec ce titre qui nous rappelle quelques souvenirs. Il s'est imposé comme l'un des grands noms de la musique électronique dans les années 90, les années 2000. Et puis ce titre, il est aussi un peu intéressant parce qu'il montre un Moby un peu moins électronique. On le résume parfois seulement à ça, mais sur ce We Are All Made of Stars, il y a une vraie dimension pop-rock, même un peu glam par endroit, façon David Bowie, avec un refrain qui est vraiment fédérateur. Alors lui-même, il a expliqué que la chanson avait été écrite à New York après les attentats du 11 septembre, dans un esprit d'espoir et de reconstruction, et avec aussi cette idée empruntée à la physique, selon laquelle, au fond, nous sommes tous faits de la même poussière d'étoiles. Ouais, we are made of stars.
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0: Stéphane Aicher est de retour et ça fait bien plaisir. C'est vrai qu'il a eu un petit passage à vide hein, dans sa carrière, mais avec cette chanson qui est déjà magnifique hein, en elle-même. Hein, il est de retour avec ce sauvage continent parce qu'elle ouvre tout de suite un imaginaire. Hein, on peut y voir, on peut y entendre un paysage, mais aussi quelque chose d'un peu plus intime. Hein, une terre intérieure, une part de nous qui reste peut-être encore indomptée, hein, difficile à apprivoiser. Et puis c'est exactement sur ce terrain-là qu'il aime se promener, Stéphane Aicher. Et il réussit avec cette chanson à nous emmener avec lui.
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0: Et dans la découverte d'aujourd'hui, une voix qui ne ressemble pas tout à fait aux autres. Hein. Elle vient de Louisiane, aux États-Unis. Elle s'appelle I Am Rose. Alors certaines voix ont cette capacité assez rare de capter l'attention dès les premières secondes. Pas forcément parce qu'elles cherchent à impressionner, hein, mais parce qu'elles semblent porter une histoire. Et dans le cas de Rose, eh bien cette histoire elle est bien réelle. En 2020, l'ouragan Laura ravage une partie de la Louisiane. La maison de Rose est détruite, hein, tout disparaît. Pratiquement du jour au lendemain, une période très difficile pendant laquelle la musique va devenir une forme de refuge. Rose commence alors à publier des vidéos de reprises, des fragments de chansons sur les réseaux sociaux et c'est là que la magie opère. Ces vidéos attirent l'attention de Fred Again, l'un des producteurs électroniques les plus influents du moment, qui décide de sampler la voix de Rose sur deux titres de son album. Depuis, l'histoire s'accélère. Installée aujourd'hui au Royaume-Uni, Rose développe son propre univers musical entre soul, pop et textures assez électroniques. Ce qui est assez frappant dans le parcours de I Am Rose, c'est la manière dont tout est parti. D'un moment de fragilité, alors depuis, Rose a quitté la Louisiane, s'est donc installée au Royaume-Uni. Elle a travaillé avec des producteurs qui ont notamment collaboré avec Dua Lipa. Voici I Am Rose avec Love Will Find You, découverte de ce jour dans Juste Mesure.

Love Will Find You, la chanson de I Am a Rose, découverte de ce jour à une voix venue de Louisiane, passée par un parcours de vie assez mouvementé, qui trouve aujourd'hui un écho bien au-delà des États-Unis. Et quelque chose nous dit que c'est juste le début de l'histoire, qu'on ne va pas l'oublier.

N'oubliez jamais. Bon, on n'est pas prêt de l'oublier, évidemment. Hein. Joe Cocker, l'une des grandes voix rock et pop à la fois de ces dernières années. On se souvient évidemment de With a Little Help for My Friend. Cette reprise qu'il avait fait à Woodstock et qui est devenue tout à fait légendaire, hein, qui a presque dépassé la version des Beatles. N'oubliez jamais. Ben, c'est la mémoire des sentiments. Hein. Une chanson qui raconte que l'amour a peut-être disparu, mais qui continue d'exister quelque part dans le souvenir. Et ce titre en français, oui, parce que le français, vu des États-Unis, reste une langue très romantique. En tout cas, je n'oublie pas que la chanson qui va suivre a un faux départ. Et c'est ce qui la rend assez charmante, évidemment.

Les producteurs français, petit à petit, associent leur nom à des artistes, un peu à l'instar des Américains et des Britanniques, comme Mark Ronson, qui s'est associé à des artistes en revisitant, en réarrangeant leurs chansons. C'est un peu le cas, cette fois-ci, avec Juliette Maniévazoa. Ce titre, il s'appelle « Dis », tout simplement, qu'elle avait déjà enregistré. Et Blundetto, donc ce producteur français, Max Guinguet, son véritable nom, qui, depuis les années 2000, développe cet univers, ce qui est assez reconnaissable, finalement, quand on s'y intéresse à son travail. Un mélange de reggae, un peu soul, un peu musique du monde également. Et puis la voix de Juliette Maniévazoa qui, évidemment, apporte beaucoup à cette chanson. Dis.

Royals, on pourrait presque croire à une reprise, hein, tant cette version a été revisitée dans tous les sens, mais à l'origine c'est bien elle. Hein. Lorde, elle a à peine 16 ans hein, à l'époque, lorsqu'elle signe ce titre en 2013, qui va totalement bousculer les codes de la pop, hein, une chanson minimaliste, presque dépouillée, construite autour d'une ligne de basse et d'un claquement de doigts, hein, et puis surtout ce texte qui est un peu à contre-courant, là où beaucoup chantent le luxe, les paillettes, les excès. Bah, elle choisit de dire exactement l'inverse, hein, que ce monde-là, bah, c'est pas tout à fait le sien.

Blue Velvet, une chanson qui a été écrite en 1950, mais c'est la version de Bobby Winton qui deviendra la plus célèbre en 1963, une chanson qui va atteindre la première place des charts américains et devenir l'une des plus grandes ballades romantiques de l'époque. Et puis plus tard, elle sera aussi associée bien sûr au film culte, hein, Blue Velvet de David Lynch, ce qui lui donnera une nouvelle dimension dans la culture populaire.

Bah oui, bah ce mélange, hein, c'est tout à fait la signature de ce groupe qui s'appelle Paris Combo. C'est pas pour rien qu'il s'appelle comme ça, hein, un groupe qui n'a jamais cherché à vraiment s'enfermer dans un style précis. Hein, au contraire, bah, ils aiment assez circuler librement entre plusieurs traditions musicales. Et puis Living Room, bah, ça devient presque comme un espace imaginaire, hein, où se croisent plusieurs cultures musicales. C'est presque une petite scène intérieure, hein, où on peut entendre du jazz, de la chanson française, du swing et parfois même quelques rythmes venus d'ailleurs.

Là, on est tout à fait dans ce que Zaz sait faire de mieux avec Mon Sourire. C'est une chanson qui est, encore une fois, lumineuse, qui parle de cette aptitude, de cette capacité à rester debout malgré les épreuves. Il y a souvent, dans les chansons de Zaz, cette idée que la joie, elle est pas naïve. Non, elle est aussi volontaire et provoquée. Au contraire, elle peut être une manière de tenir face aux difficultés de la vie. On le connaît, le large sourire de Zaz. Après un sourire, celui de Zaz, voici deux cœurs avec Phil Collins.

0: Two Hearts, la chanson Two Hearts sort en 1988. Hein, elle est dans la bande originale du film Buster, dans lequel joue évidemment Phil Collins. Et le morceau est aussi écrit avec un légendaire auteur-compositeur, Lamon Dozier du trio Holland, oui, qui a signé les grands succès hein, de la Motown. Et ça se sent évidemment un peu dans cette chanson.
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0: On va parler cinéma ce soir dans cette chronique et puis il y a des thèmes hein, de films qui dès les premières notes nous placent instantanément dans une émotion, une image, une histoire. Peu de musiques de cinéma sont aussi profondément ancrées dans notre imaginaire collectif que celle de Rocky. La bande originale, la bande son de ce film Rocky sorti en 1976 était composée par Bill Conti et ce qui distingue la musique de Rocky, c'est cette capacité à faire vivre le personnage autant qu'accompagner l'image hein, dès les première note de Gonna Fly Now, surnommée Theme from Rocky. On pense plus seulement au film, on pense à l'effort, on pense à la résilience, à l'ascension d'un homme qui refuse de rester à terre. La scène d'entraînement, hein, la plus célèbre du cinéma, quand Rocky Balboa court dans les rues de Philadelphie au petit matin, puis gravit les 72 marches du Philadelphia Museum of Art, elle est indissociable hein, de cette musique. La partition de Bill Conti a été écrite non pas seulement pour suivre l'image, mais pour structurer hein, le montage même de la scène, les caméras, les coupes, ce calque hein, sur les accents des cuivres, des percussions, des cordes, créant ce lien viscéral entre le geste du boxeur et cette montée émotionnelle. La simplicité même de cette composition et le thème principal clair, un rythme qui monte, une fanfare qui s'élève, a fait de Gonna Fly Now l'une des musiques de films les plus reconnaissables du monde. Elle a atteint la première place du Billboard en 1977 et elle est classée parmi les 100 plus grandes chansons de films de l'histoire américaine.

Il y a 50 ans, tout juste sortait sur les écrans le premier film d'une longue série, les Rocky, avec Sylvester Stallone et bien sûr cette bande originale de films qu'on n'oublie pas, signée Bill Conti, Gonna Fly Now, ce soir dans Juste Mesure.

J'adore véritablement cette chanson, c'est l'un de mes coups de cœur, un de ces derniers mois, avec une chanson qui semble venir d'un autre temps et qui pourtant est très actuelle. Elle s'appelle Gösslinger avec Nathalie Bergman. Le clip aussi, hein, je vous invite à voir le clip, hein, tout y est, hein, comme dans les années 60. Tout pour ma chérie aussi.

Et oui, c'était révolutionnaire hein, pour l'époque au niveau des arrangements, au niveau des harmonies dans cette chanson. Certaines yéyés hein, doivent lui en vouloir. Il a un peu déconstruit toute cette période. Michel Polnareff, tout pour ma chérie. 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

0: C'était Juste Mesure sur RTS Première. Après les infos, vous avez rendez-vous avec Stéphane Studer et la Ligne de Cœur. Très belle soirée, bon début de week-end à l'écoute de RTS Première. Il est 22h. Philippe Nanzer.
1: Au moins 12 morts dans le feu de forêt qui sévit actuellement en Andalousie, dans le sud de l'Espagne. Les victimes ont été prises au piège dans leur véhicule ou ont été rattrapées par les flammes alors qu'elles tentaient de s'enfuir à pied. Selon un dernier bilan, donc au moins 12 personnes, dont très probablement des étrangers, sont décédées. Et selon le département fédéral des affaires étrangères, aucun ressortissant suisse ne figure parmi les victimes décédées identifiées. Mais de leur côté, les autorités espagnoles se gardent bien de faire des affirmations quant à l'identité des autres victimes, celles qui n'ont donc pas encore été identifiées. Elles attendent les résultats des autopsies. L'Ouest américain également menacé par une vague de chaleur, une vague de chaleur qui va étouffer les rocheuses américaines ce week-end et qui devrait s'étendre dans l'Ouest et le centre des États-Unis la semaine prochaine. De quoi compliquer la vie de millions de personnes, c'est ce qu'avertissent les autorités, lesquelles ajoutent que ce dôme de chaleur pourrait durer jusqu'à la fin du mois de juillet. Et puis la sécheresse sévit également dans le nord de l'Italie, à tel point que selon les autorités, les réserves en eau sont, je cite, en voie d'épuisement rapide, ce qui menace notamment l'agriculture. Selon les autorités du Pô, c'est le principal fleuve de la péninsule, la situation est extrêmement critique, conséquence des débits réduits du fleuve en raison de cette carence d'eau. Et bien dans le delta du Pô, l'eau salée de la mer Adriatique remonte le fleuve jusqu'à 20 à 25 km depuis l'embouchure, ce qui empêche l'irrigation des champs dans toute cette région. Volodymyr Zelensky annonce ce soir la création d'un commandement dédié spécialement aux frappes aériennes en profondeur, frappes menées en Russie. Des frappes qui, selon Kiev, handicapent lourdement le secteur pétrolier russe depuis plusieurs semaines. But premier de ce commandement, selon le président ukrainien, consacrer 100% des ressources ukrainiennes disponibles à réduire davantage la capacité de la Russie à faire la guerre. En VTT, partons à Val-Nord, en Andorre. C'est là que Ronja Blüschlinger est montée sur le podium pour la deuxième fois cette saison en short track et pour la troisième fois au total. La Penzeloise a terminé troisième, juste derrière la Suédoise Jenny Riesewetz et l'Autrichienne Laura Stieger. Météo, ce soir et cette nuit, le ciel sera en bonne partie dégagé. Quelques averses, quelques orages aussi pourraient toutefois se produire dans le sud-ouest des Maniques ainsi que dans les Alpes en cours de soirée. Attention, car ces précipitations pourraient même donner lieu, localement en tout cas, à d'importants cumuls et de fortes rafales de vent. Ça devrait d'ailleurs être notamment le cas entre Nyon et Genève. Dès demain matin et pour tout le week-end, le temps sera assez ensoleillé, le tout avec une faible bise. Le thermomètre indiquera tout au plus 32 degrés et il faudra s'attendre à des orages demain en fin de journée. Ils pourront même être par endroits violents.
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1: Venez à notre rencontre ce soir en composant tout simplement le 0800 80 70 70.
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1: 0800 80 70 70 0800 80 70 deux fois notre numéro de téléphone gratuit qui vous permet de partager avec nous tout ce que vous souhaitez dans cet espace nocturne où l'amitié, la liberté et la sincérité sont les valeurs qui nous guident depuis des décennies. Pour démarrer cette émission, c'est une citation, et oui, que j'ai envie de vous offrir en guise d'accroche, juste une citation pour s'envoler en soi-même et se laisser aspirer par les étoiles. Marcel Proust. Soyons reconnaissants aux personnes qui nous donnent du bonheur. Elles sont les charmants jardiniers par qui nos âmes sont fleuries. La ligne de cœur vous ouvre le sien et espère que vous laisserez parler le vôtre. Bienvenue à vous, nous sommes vendredi.

0: I Love Again, c'est le titre de la chanson pour le nom du groupe La Maison Tellier, tout simplement, et pour celui de l'émission dans laquelle vous trouvez là à partir de 22h, et bien c'est la ligne de cœur où toute l'équipe vous souhaite une très très bonne soirée en sa compagnie. Daniel Do répond à vos appels au 0800 80 70 70. Stéphanie Jovanovic signe le programme musical et pour ma part, eh bien, c'est toujours avec autant de plaisir que je vous retrouve au volant de cette émission. Une émission, vous le savez, hein, faite pour vous, mais surtout faite par vous toutes et vous tous. Merci de nous être fidèles et d'écouter RTS Première. Merci d'être si présent dans cette émission où la parole est à vous jusqu'à minuit. Toutes les pistes que vous souhaitez emprunter sont à votre disposition. Libre à vous d'aborder absolument tout ce que vous voulez. Libre à vous de bien de nous donner de vos nouvelles aussi. On est toujours très heureux d'en prendre, que vous ayez appelé il y a longtemps ou plus récemment. N'hésitez pas à nous faire un petit bonsoir, nous dire comment vous allez, pour parler de tout, de rien, à vous de voir, à vous de dire ce soir encore. Et puis si vous ne nous avez encore jamais appelé, eh bien n'hésitez plus. Il y a une première fois à tout, hein. Je vous le dis souvent en début d'émission, j'oublie parfois de le répéter au fil des 2 heures qui s'écouleront jusqu'à minuit, mais vraiment, n'hésitez pas à prendre ce téléphone, j'ai conscience que c'est pas forcément une démarche facile, mais ce soir, en ce vendredi 10 juillet, peut-être que vous le ferez. Soyons reconnaissants aux personnes qui nous donnent du bonheur. Elles sont les charmants jardiniers par qui nos âmes sont fleuries. Une phrase que l'on doit à l'immense Marcel Proust, extraite du côté de chez Swann. Alors Proust qui aurait pu fêter ses 155 ans aujourd'hui si nous étions immortels, puisqu'il naissait en effet le 10 juillet 1871 à Paris. Alors je vous parle bien sûr d'un temps que les moins de 155 ans ne peuvent pas connaître, mais d'un temps où le temps s'écoulait sans doute différemment. Le temps perdu, le temps retrouvé du côté de chez Swann ou à l'ombre des jeunes filles en fleurs, Proust dans le rétroviseur, n'hésitez pas ce soir, et bien venir parler du temps, pourquoi pas. Le temps de vos bonheurs ou de vos malheurs, venez partagez avec nous tous les temps de votre vie, ou alors venez parler de toute autre chose. Toutes les directions que vous souhaitez prendre sont les bienvenues durant les 2 prochaines heures. Et on ne perd pas les bonnes habitudes. Pour démarrer, je vous rappelle que différents moyens vous permettent de nous joindre. Par SMS tout d'abord, vous tapez cœur, vous laissez un espace et vous envoyez votre message au 939-939. Par WhatsApp, des messages écrits plutôt courts que je puisse facilement les relayer à l'antenne au bout du 076-318-9649, 076-318-9649. Si vous êtes une espèce de Proust ce soir, que vous voulez nous offrir la recherche, eh bien n'hésitez pas, nous envoyez un mail, ça vous laissera beaucoup d'espace. Ligne de cœur tout attaché à rts.ch pour l'adresse mail, et puis bien sûr notre numéro de téléphone gratuit, le 0800 80 70 70, 0800 80 72 fois un numéro, et bien auquel Daniel vous répond comme toujours avec beaucoup d'amitié pendant les deux prochaines heures. Et pour démarrer cette émission, je suis très heureux d'accueillir Aude Novak. Bonsoir Aude Novak, bienvenue dans la ligne de cœur.
1: Bonsoir Stéphane, merci beaucoup. Pardon. Mais je vous en... Bonsoir tout le monde également.
0: C'est moi, je suis ravi de vous recevoir, c'est moi qui vous remercie d'être présente. Vous êtes photographe, plus exactement astrophotographe. Depuis de nombreuses années, vous consacrez une grande partie de votre vie et de votre travail à la photographie nocturne, à capturer le ciel et les étoiles dans votre objectif, tout particulièrement en montagne. Le résultat est à la fois scientifique, envoûtant, très poétique. On a déjà eu l'occasion, il y a quelques mois, de vous entendre parler d'étoiles dans cette même émission. C'était à propos d'une exposition photo que vous organisiez au CERN à Genève. Et ce soir, eh bien, je suis heureux de vous recevoir. Alors, pour évoquer les étoiles, bien sûr, mais pas que, puisque vous êtes l'une des invitées du Festival scientifique d'été du CERN, dans le cadre duquel vous interviendrez demain, samedi 11 juillet, lors d'un événement intitulé Les explorateurs du futur, espace, montagne, océan, la science aux frontières de l'exploration, tout un programme. Alors justement, quel est le programme prévu demain dans cette journée si particulière organisée au CERN à Genève?
1: Alors, il y aura beaucoup, beaucoup de choses. Il faut savoir qu'il y en a pour tout public, pour des enfants, pour des adultes, pour des non-scientifiques. C'est vraiment un festival qui se veut à la découverte de la science, mais là avec un axe basé sur l'exploration. Donc exploration, voilà, des montagnes, de l'espace, des océans. Il y aura toute une série d'animations, de jeux, de découvertes pour les enfants, pour le public. Il y a des conférences. Avec de grands conférenciers, des astronautes. On a deux astronautes, notamment Megan Christian et Luca Pamitano, qui est donc là sélectionné pour la mission Artemis 3. On a la navigatrice suisse Justine Métro, et puis moi-même pour la partie astrophotographie en montagne.
0: Il y a du beau monde, un joli casting, un joli générique en tout cas.
1: Il y a du beau monde, il y a aussi des scientifiques bien sûr. Et puis donc il y a des parties conférences débat, et puis il y a des parties conférences solo, si je peux dire ainsi, avec directement à la fin une série d'échanges avec le public.
0: Alors, vous venez de le dire, beaucoup d'intervenants très différents, astronautes, navigateurs, chercheurs, producteurs. Hein. Vous à préciser, je le redis, grand public est gratuit, mais l'inscription d'entrée de jeu, on va se débarrasser de cette idée-là, et elle est fortement recommandée. Je ne sais pas s'il reste des places pour demain, au cas où, si ça vous intéresse et que vous êtes à l'écoute, évidemment, tapotez tout de suite pour réserver dès ce soir, parce que c'est le bon moyen, en tout cas, pour pas se retrouver déçu à la porte d'entrée, si je puis dire. Amener de l'art dans le cosmos, hein. C'est un court-métrage qu'on aura l'occasion de voir ou de revoir également demain. C'est vous qui le signez, Aude Novak. J'ai envie qu'on démarre, ou en tout cas que d'entrée de jeu, on parle d'art et de poésie. Parce qu'avec vous, alors ce sera très scientifique demain, hein, on a bien compris par rapport à beaucoup de paramètres, mais avec vous, il y a beaucoup de poésie dans votre démarche. Vous nous l'aviez très bien expliqué lors de votre première intervention il y a quelques mois en arrière. J'ai eu l'occasion de voir votre exposition au CERN à Genève qui était magnifique. Beaucoup de poésie dans vos images. Quand vous dites amener de l'art dans le cosmos, ou est-ce que c'est le contraire? Est-ce que c'est le cosmos qui s'invite dans l'art ou qui lui-même amène de l'art quand on lève les yeux pour regarder le ciel?
1: je pense que c'est les deux, vraiment. Pour moi, dès qu'on lève les yeux, il y a de la poésie, il y a de l'art qui se lit, ça vient de là-haut, ça nous est transmis, et je pense que justement grâce au, enfin, je me mélange parce que j'ai plein de réponses en même temps.
0: Mélangez-vous.
1: Parce que j'allais dire que grâce aux méthodes d'aujourd'hui, on peut réaliser de l'art justement en empruntant les étoiles pour les mettre dans une photo. Mais en réalité, il y a déjà des représentations beaucoup plus lointaines qui ont trait au cosmos. Donc c'est vrai que je pense que l'homme a toujours eu les yeux vers le cosmos et cette lecture poétique et cette envie, ce besoin de transmettre, en fait.
0: Votre court-métrage s'intitule « Promenade dans l'univers ». Vous le présenterez et vous le commenterez, j'imagine, c'est au Globe, hein, ce magnifique, cette boule en bois très belle qui se trouve à l'entrée du CERN, enfin, pas loin de l'entrée, à 17h15, c'est ça, demain, en ce qui vous concerne.
1: Oui, c'est bien ça.
0: Et quelle est la thématique de votre court-métrage? Alors, « Promenade dans l'univers », ça, évidemment, ça donne quelques petites pistes, mais c'est un court-métrage que vous avez tourné il y a quelques temps déjà et dans lequel vous racontez quoi? Parce que c'est une histoire que vous racontez dans ce film, dans ce petit film.
1: Alors, en fait, c'est un court-métrage de 10 minutes et c'est vraiment une invitation à rentrer dans le ciel. J'ai animé une série de mes images sur lesquelles j'ai retracé les constellations. Et en fait, dans le court-métrage, on va rentrer dans le ciel, les constellations vont s'animer au fur et à mesure, apparaître, on va zoomer dans l'image, dézoomer, et cela pour les deux hémisphères de la planète, donc hémisphère nord, hémisphère sud. Et c'est très intéressant parce que parfois donc l'image va complètement se retourner pour passer d'un hémisphère à un autre. Et le tout est orchestré sur une musique du très talentueux André Kaiser, qui a réalisé cette musique exclusivement pour le court-métrage. Mmh. Et ça transporte immédiatement.
0: Alors j'en doute pas, parce que pour avoir vu beaucoup de vos photographies, à la fois sur votre site, j'en dirai un mot un petit peu plus tard, mais également sur ces tirages magnifiques qui étaient exposés au CERN en début d'année, je tiens quand même à... ça serait intéressant que vous le redisiez, vous nous l'aviez raconté, mais finalement nos yeux, quand on regarde le ciel, même par un ciel optimal, sans pollution lumineuse, ou du moins avec une pollution la plus faible possible, eh bien ils ne peuvent pas tout voir. Et vos photos, elles permettent de voir des choses que nos yeux ne verront jamais, parce que vous en prenez une multitude et qu'après il y a tout un travail de, est-ce que je dis une bêtise, de compilation, je ne sais pas si c'est le bon terme, mais en tout cas de mise en superposition, et ça donne des ciels qu'en effet on ne verra jamais, ni même au Chili, dans des endroits où vous êtes allé, ou au sommet des montagnes suisses, hein, parce qu'on pense qu'il suffit d'aller en Amérique latine, mais il n'y a pas besoin d'aller si loin, depuis les Alpes franco-suisses par exemple, ou italo-franco-suisses, on peut observer des ciels absolument sublimes, mais peut-être pas tout à fait comparable à ceux qu'on voit sur vos images. Comment est-ce que vous y prenez pour ce rendu-là ?
1: Alors, il y a deux choses qui rentrent en jeu. La première, c'est effectivement que notre œil, l'œil humain, ne va malheureusement pas voir les couleurs la nuit. Alors que l'appareil photo, lui, que ce soit de jour, que ce soit de nuit, il va toujours voir les couleurs. Notre œil, à nous, il va voir en noir et blanc. Enfin, un peu moins qu'en noir et blanc, mais en quelque sorte. Et donc, l'appareil photo, lui, va nous faire la traduction de ce qui existe et qu'on ne peut pas percevoir. Donc, ça, c'est le premier cadeau. Et la deuxième chose, c'est qu'en fait, moi, je vais travailler beaucoup sur de très grands panoramas. Donc, c'est-à-dire que sur mes images, on va trouver un paysage qui, en réalité, couvre 180 degrés, parfois 360 degrés de champ de vision, donc c'est-à-dire un tour sur soi-même. Et donc, quand c'est remis à plat sur une image finale, eh bien, on retrouve l'arc de la Voie lactée en entier, qu'à l'œil nu, on pourra la voir, mais la voir en tournant la tête, pas sur un plan fixe devant soi.
0: C'est absolument sublime, hein. Ça fait rêver, c'est une évidence. Et d'ailleurs, je pense que c'est l'une de vos, j'allais dire missions, n'exagérons pas, mais enfin, l'un de vos objectifs, en tout cas, sans un mauvais jeu de mots, c'est de transmettre, c'est de faire rêver à travers la photographie, c'est de partager en quelque sorte des rêves. Et c'est vrai qu'en regardant vos photos, on s'évade. Enfin, on quitte un peu la terre, hein. On est un peu en lévitation, je dirais, un peu en apesanteur, peut-être. Oui.
1: Attention, je ne vais plus trouver mes mots.
0: Non, puis alors vous allez encore moins les trouver. Ma chère Aude, je fais une parenthèse et après je vous laisse parler, je suis bavard là. Je vous laisse vraiment toute la parole, mais à chaud, parce que c'est dans le droit fil de ce que je viens de dire, et je vous assure que ce n'est pas truqué. Hein. Ça vient de tomber sur notre fil WhatsApp. Par contre, je n'ai pas la signature. C'est Andrés ou Andrea. Non, Andrés. Dit bonsoir, je me souviens d'Aude Novak qui était déjà passée à l'antenne. Je suis allé découvrir ses photos à la suite de sa première intervention sur son site. Elles sont juste extraordinaires. Grâce à elles, j'ai eu des étoiles dans le ventre. Ah ben dis donc, merci Aude et merci à l'émission de nous avoir fait découvrir cet artiste. Belle soirée à vous. Voilà, je vous le relaye à chaud, c'est fait.
1: Oh, merci Andrés. Merci. Retrouver des mots. Donc effectivement, ça me touche beaucoup parce que c'est... je pense que le mot est assez juste pour la mission. C'est ce qui me porte, en tout cas, de transmettre ce qui existe, qui est beau et qu'on ne peut pas, qu'on ne peut pas voir, et de pouvoir vraiment le ramener, le partager. Et j'aime aussi dans ça aller le chercher parfois dans des endroits vraiment assez difficiles d'accès pour Et parce que le ciel va être plus pur encore, et également pour vraiment ramener l'inaccessible en quelque sorte. Et ce côté, je trouve que de pouvoir, oui, ramener ce rêve et partager ce rêve. Et ce qui est intéressant, c'est que dans le partage de ce rêve, je remarque que ça, c'est quelque chose aussi que je vais inviter le public à échanger là-dessus demain. Mm-hmm. C'est qu'en fait, dans le rêve de ce mot général, de ce que j'essaye de transmettre, il y a une partie d'interprétation des images qui va être la mienne, et je me rends compte qu'en fait, chaque personne va également avoir son interprétation propre, la manière dont ça va la toucher. Par exemple, les étoiles dans le ventre, c'est la première fois que je l'entends, et c'est vraiment beau comme ressenti. Et voilà, pour chacun, ça va toucher quelque chose de différent, évoquer quelque chose. Et j'aime beaucoup, de mon côté également, découvrir ce que ça évoque pour chacun.
0: En tout cas, c'est sûr que les émotions qui sont au cœur même de cette émission sont très présentes dans votre travail. Ces émotions qui vous traversent, vous aussi, hein, quand vous êtes toute seule au sommet de ces montagnes, avec votre matériel, dans des conditions souvent très difficiles, vous l'aviez évoqué, on se rend pas compte à quel point c'est sportif, hein, ce que vous faites, parce que parfois vous vous retrouvez dans des lieux tout à fait inhospitaliers, très froids, dangereux, enfin relativement risqués, il faut quand même regarder où on met les pieds, hein, quand on a le nez en l'air, enfin voilà. Vous avez un souvenir comme ça qui vous a marqué précisément par rapport à ces prises de vue où vous êtes dit là, est-ce que je suis pas un peu aux limites du genre, est-ce que je vais trop loin ou ça ne vous est jamais arrivé?
1: D'être aux limites, peut-être, je me souviens plus si j'en avais parlé la dernière fois, non, je crois que c'était avant, parce que pour le. Vers fin mars, au moment du passage du printemps, donc c'est le printemps symbolique, il va faire chaud, et moi j'ai passé une nuit à moins 18 degrés, et je pense qu'on était au plus bas en température de ce que je peux faire avec mon matériel vestimentaire et de bivouac actuel en tout cas. Et oui, là, on était à la limite. Mais j'étais au courant que ce serait ces températures-là et j'avais le matériel adéquat.

0: Casse-cou, voilà. Vous partez pas. Le but, c'est vraiment de faire ça de la manière la plus professionnelle et de ramener des images sans prendre de trop grands risques. Mais enfin, c'est ce que vous dites. J'ai le sentiment que ce que vous évoquez, vous nous en aviez parlé, c'était le week-end d'après, je crois, que vous partiez pour cette expédition, oui, entre guillemets, et que juste avant, vous étiez, vous en aviez parlé dans l'émission. Qu'est-ce que ça vous fait, Aude Novak, de saute du coq à l'âne, tiens, d'une étoile à l'autre. Qu'est-ce que ça vous fait de collaborer en tant que photographe avec le CERN? C'est quand même pas rien, le CERN, c'est une institution qui fait référence, c'est le moins qu'on puisse dire.
1: C'est clairement un grand privilège. J'en suis vraiment très heureuse. Et puis c'est des sacrés défis pour moi à chaque image, parce que l'une des images que j'ai réalisées pour eux était une vue donc du CERN, de Genève, de toute la zone Genève, France voisine, avec en dessous le LHC et cette vue jusqu'au Mont Blanc et la Voie lactée au-dessus. Et c'était une image très technique pour moi, dans le sens où il y avait bien toute la ville, toute la lumière de la ville, et que, en général, c'est quelque chose que je vais chercher à éviter. Et là, c'était le premier plan pour cette image. Donc, c'est vrai que c'était un défi supplémentaire. Et j'ai aussi été amenée pour eux à réaliser une image en pleine ville, du bâtiment justement du portail de la science, le Science Gateway, avec un Star Trail au-dessus, donc là un filet d'étoiles. Et là, on était très loin de mon environnement de travail habituel, en nature, en montagne, donc là en pleine ville, des circonstances différentes de prévenir la sécurité, prévenir la police pour qu'ils ne croient pas que je sois en train de faire je ne sais quoi, et gérer la lumière, bien sûr. Donc c'est des grands défis et c'est un honneur et les équipes sont formidables.
0: Oui, on vous sent très heureuse en tout cas dans cet exercice. Je pense que demain d'ailleurs vous serez vous serez vraiment dans votre élément, évidemment, lors de ce festival scientifique d'été du CERN. Une question, l'une des dernières que je vais vous poser, mais qui va sans doute intéresser beaucoup de celles et ceux qui nous écoutent. Moi, vous savez que je suis très sensible aux étoiles et en général à ce ciel quand on lève le nez la nuit. J'aime beaucoup ça. Je parle souvent d'étoiles. Je termine toujours l'émission en souhaitant à toutes celles et ceux qui nous écoutent de faire de beaux rêves le cœur et la tête dans les étoiles, et je continuerai à le faire, mais je me posais la question de savoir quand les prochaines belles étoiles, très belles étoiles, peut-être filantes d'ailleurs, allez savoir, sont à observer. Quand faut-il vraiment pas dormir? Enfin voilà, lever le nez, lever les yeux au ciel, et c'est début août en général, c'est ça?
1: Oui, à partir de début août, on va avoir le début des Perséides, et puis le pic sera au moment de l'éclipse solaire, entre le 12 et le 13 août. Et ça va encore continuer à la suite. Donc le pic, c'est vraiment la nuit, les deux nuits où il y aura le plus d'étoiles filantes. Mais attention, ça ne veut pas dire que juste avant, juste après, il n'y en a pas. Donc vraiment, profitez tout le mois d'août pour ces perséides à venir. Et puis bien sûr, l'éclipse également.
0: Oui, bien sûr. Oui, ça, on aura l'occasion peut-être d'en reparler d'ailleurs dans l'émission, parce que ça fait toujours beaucoup réagir les auditeurs. On sait que la Lune, c'est du moins fréquemment dit, et pas que certains spécialistes d'ailleurs, notamment dans le monde médical, l'évoquent également, a une influence réelle sur le psychique. C'est amusant parce que les soirs de pleine lune, en tout cas, on a le sentiment, il est vrai, qu'il y a une sorte d'énergie un peu différente dans cette émission. Et je suis très terre-à-terre, hein, je ne suis pas en train de délirer sur des trucs là, mais objectivement, je l'ai remarqué, je l'ai constaté depuis quelques années, ça me frappe. Alors est-ce que c'est juste la beauté poétique, justement, de la pleine lune qui inspire? Je ne le sais pas, mais c'est... En tout cas, c'est toujours intéressant de voir que ces nuits de pleine lune, celles et ceux qui appellent ont quelque chose, peut-être une énergie un tout petit peu différente.
1: Ouais. Mais de mon côté, je suis... Alors pour le coup, le côté scientifique, il faudrait regarder ce qui se passe. Mais au niveau des eaux, ça influence. Donc l'être humain est aussi composé en majorité d'eau. Donc peut-être que quelque part, quelque chose se passe là. Et en tout cas, oui, c'est vrai qu'on note... souvent aussi une tendance à moins bien dormir, malheureusement, ou pour certaines personnes à mieux dormir. Mais il y a quelque chose qui se passe.
0: Cet ordre-là.
1: Parfois,

0: L'inspiration. Et c'est vrai que de mon côté, mes cycles d'images vont être liés au cycle lunaire, dans le sens où je vais plutôt sortir quand il n'y a pas la lune. Mais quand il y a la lune, alors je vais pas faire de photographie parce que c'est pas, enfin j'en fais parfois, mais c'est pas nécessairement mon sujet
1: Non, vous n'aimez pas la
0: principal.
1: lune, j'ai l'impression. Vous ne l'aimez pas tellement.
0: J'aime bien la
1: Oui,
0: regarder.
1: mais vous la photographiez pas tant que ça, c'est juste.
0: Très peu, oui,
1: Très
0: très peu.
1: peu. Ouais.
0: Ouais, c'est. Mais qui sait, peut-être
1: C'est drôle.
0: ça viendra. Mais oui, pour l'instant, j'ai plus les étoiles.
1: Ce sera ma dernière question, toujours à propos d'étoiles. Je crois que je vous avais déjà mis sur cette piste, et puis, mais je n'en suis pas si sûr. Les étoiles, précisément, celles qui éclairent nos nuits, mais qui éclairent aussi les vôtres, Aude Novac, qui brillent dans nos ciels intérieurs. À quoi ressemblent les étoiles qui vous guident toujours ou qui vous font avancer?
0: Oui, c'est vrai qu'on m'avait parlé de ça.
1: Oui, je radote parfois, vous savez.
0: Mais alors, je sais plus ce que j'avais répondu.
1: Eh ben tant mieux, tant mieux, tant mieux.
0: Mais pour aujourd'hui, je pense que je vais parler d'une étoile spéciale parce que donc demain c'est le 11 et le 12 en fait aurait été l'anniversaire de ma meilleure amie qui s'est suicidée il y a quelques années. Et c'est également le 12, le jour de la Sainte Olivier, qui était le mari d'une amie qui, malheureusement, lui aussi s'est suicidée. Et donc, je pense que là, avec le fait de regarder les étoiles, le fait de les apporter dans les images, le fait de se connecter à ça, c'est aussi une occasion de regarder ces étoiles-là, qui sont dans le ciel, qui brillent et de continuer leur vie en quelque sorte là-haut en les intégrant, en leur donnant une part.
1: Je vous remercie beaucoup, chère Aude Novac, d'être venue faire un petit tour ce soir. C'était voilà, il faut aller vous reposer, hein, parce que demain vous avez une très très grosse journée. Je rappelle que l'on pourra vous voir et vous entendre, et puis voir votre court-métrage demain dans le cadre du Festival scientifique d'été du CERN, un événement intitulé cette année « Les explorateurs du futur, espace, montagne, océan ». La science aux frontières de l'exploration. Et puis j'ajoute que pour celles et ceux qui voudraient en savoir plus sur votre travail, sur votre passion, votre site internet permet d'aller à votre rencontre. Il est très bien fait. odysseysdream.com. odysseysdream.com. Mais si on tape Aude Novac, Nowak, sur le net, on tombe forcément sur votre site à un moment ou à un autre. Hein. Je vous
0: Oui.
1: remercie beaucoup d'être venu. Je vous souhaite le
0: Merci beaucoup,
1: meilleur pour demain.
0: Stéphane.
1: Vraiment, on croise les doigts. Et
0: Merci
1: puis,
0: beaucoup.
1: j'espère que toutes les étoiles seront au rendez-vous, mais je n'en doute pas.
0: Bon, merci beaucoup. Et puis, merci à tous et encore à Andrés pour le magnifique commentaire.
1: Je ferai un petit point de situation. Plusieurs messages sont tombés, mais il est vrai que là, quand je vous écoute et je ne fais que ça. J'irai pendant le disque regarder un petit peu. On fera un suivi d'ici, en tout cas à minuit, sur les messages tombés là, dans l'immédiat. Merci, Aude Novak.
0: C'est gentil.
1: Et
0: Merci, bonne soirée.
1: bienvenue à vous. Merci.
0: Merci, à bientôt. Au revoir.
1: 0800 80 70 70, ça reste le bon numéro pour nous joindre.
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0: Il nous fallait au moins ça, monsieur Eddie Mitchell, dans la ligne de cœur, décrocher les étoiles. On les a pas décrochées grâce à Aude Novak. On s'en est, nous, rapprochés. On est, nous, allés vers elle, à défaut de les amener vers nous. Une chanson là qui a dû faire plaisir à quelqu'un que j'aime. Je n'ai pas l'habitude de faire des dédicaces, moi, dans cette émission, mais qu'est-ce qui me prend? Thomas, bonsoir, bienvenue à vous dans la ligne de cœur, vous êtes à l'antenne.
1: Bonjour Stéphane.
0: Bonsoir, ravi de vous accueillir Thomas, 0880 70 70, c'est le bon numéro pour nous joindre. Et je suis très content de vous recevoir sans savoir tout à fait de quoi vous allez parler, ça se trouve parfois comme ça, que ouais. Avec Daniel on n'a juste pas le temps de communiquer de la bonne manière, il y a du monde là qui téléphone et elle est très concentrée.
1: Non, c'est des fois malheureusement on entend des histoires assez tristes. À la ligne de cœur, après, c'est normal. Moi, pour une fois, j'avais envie de faire le strict inverse et donner des ondes positives.
0: Ah ben allez-y, on est preneurs.
1: Bon, je sais pas ce qui serait le... sur quoi concentrer en vrai son bonheur et ce qui se passe. Soit sur un fait de changer, de faire un métier... Enfin, je fais déjà un métier qui me plaît, mais d'avoir, on va dire, un meilleur poste, on va dire. Mmh. Le fait qu'un engagement volontaire civique va pouvoir se réaliser à la fin de l'été, ou le fait que je puisse avoir des animaux de compagnie. Je sais pas. Je change de travail et j'ai un travail qui me plaît mieux, mmh. où je suis mieux payé. Je suis autorisé, cet engagement civique, c'est à devenir sapeur-pompier volontaire.
0: Oui.
1: Et avoir des animaux. Je sais pas ce qu'il y a de mieux, mais pour l'instant, vous parlez d'astrophotographie et d'étoiles, pour l'instant, je trouve que les étoiles s'alignent pas mal.
0: C'est top. Et pourquoi pas tout en même temps, si on est un peu gourmand, finalement? Vous avez l'air de vous mettre face à des choix ou à un choix. Est-ce que c'est cumulable, tout ça, non? Enfin, je sais pas, je vous pose la question.
1: Le pire, c'est que c'est vrai, c'est que je suis en train de le faire.
0: Ouais.
1: Je suis en train de le faire. Le poste, j'ai changé le 2. Les animaux, c'est demain. Et les pompiers, c'est en septembre. Bon, c'est sur une période assez courte.
0: Ouais.
1: Il y a pire dans la vie. Hein.
0: Ah, il y a clairement pire. Vous dites les animaux, c'est demain, c'est-à-dire?
1: Pour le coup, je vais adopter deux furets. Je crois que c'était ABE, à bon entendeur, qui en avait parlé justement des furets lundi dernier, il me semble. Mm-hmm. Je sais plus quand est-ce que ça passe sur la une, à bon entendeur.
0: Mais ça, en tout cas, l'histoire des furets, ça me rappelle quelque chose. Mais quel choix étonnant. C'est sympathique hein, comme animal, mais c'est pas si évident, me semble-t-il. Vous êtes un peu informé, j'imagine, sur la manière de les...
1: Je l'ai fait en connaissance de cause.
0: Ouais.
1: À chaque fois, on me dit ça pue, etc.
0: Alors,
1: pour répondre à cette question, théoriquement, oui, le furet peut puer, c'est normal, c'est un descendant direct du putois.
0: Ouais.
1: Donc c'est normal. Mais en soi, il ne pue pas si votre furet est stérilisé. Normalement, il est censé être stérilisé, sinon il meurt. Mais bon, ça, faut s'intéresser aux furets. Et surtout, j'ai décidé de prendre des furets. Alors, je sais que c'est pas si facile, hein. Ça mange pas des croquettes pour chiens, etc. Ça mange des croquettes spécialisées ou de la viande, qui est un budget, hein. Faut l'assumer. Le vétérinaire, c'est un vétérinaire dédié, spécialisé dans ces animaux-là. C'est un budget aussi. Mais ça dépend de chacun voit midi à sa porte, mais j'ai été élevé moi chez mes parents, mes grands-parents, etc. ou autres. Mon grand-père était un éleveur canin et vraiment on traitait presque aussi bien les chiens que nous. Certes, ils dormaient tout le temps dehors dans le chenil ou autre, mais limite ils aimaient pas être dans la maison. Mais on les traitait presque comme un membre à part entière de la famille. Et alors bon, pas de jugement de valeur ou autre. Mais bon, je trouve ça quand même dommage que ce soit en France ou en Suisse ou autre, les gens abandonnent leurs animaux de compagnie, notamment pour partir en vacances, etc.
0: Alors là, on est dans une période où, en effet, vous relevez quelque chose qui est d'ailleurs présent dans l'actualité, on en parle parfois, pas spécialement...
1: C'est à la fois un jugement moral et d'un autre côté, on n'a pas à poser des jugements sur ce type de personnes. Mais pour moi, en général, si tu prends un animal, c'est pour l'assumer et le considérer comme ton enfant à part entière.
0: Mmh.
1: C'est pas simplement pour en tirer du bonheur, et aux moindres frais vétérinaires élevés qu'il y a, je l'abandonne parce que je peux pas assumer ça. C'est les deux faces d'une même pièce.
0: Et au-delà des... C'est très intéressant ce que vous dites, Thomas, mais si vous permettez une parenthèse, ça m'intéresse d'avoir votre point de vue. Au-delà de l'aspect financier, de l'aspect... Il y a simplement le fait de s'en occuper. Je ne sais pas, alors moi je suis pas du tout aussi bon que vous en furet, je ne connais pas bien la vie et les œuvres des furets, mais est-ce que ça a besoin de beaucoup de liberté? Ça doit bouger? Est-ce qu'on peut les promener?
1: Alors,
0: c'est une question idiote, ça se promène... Ça s'enfuit, non? Ou ça reste près de vous?
1: Ça peut se promener. Alors, je vous le dis tout de suite à tout le monde, si vous voyez un furet seul en pleine nature, ce n'est pas normal. Ramassez-le et amenez-le à une société de protection
0: Ah
1: des
0: ouais.
1: animaux. Le furet n'est pas un animal qui vit à l'état sauvage. Point. Ça a forcément besoin d'un humain pour se nourrir. Sinon, dans quelques heures, le furet est mort. Tout court. Alors, en soi, un furet, pour répondre à votre question, c'est pas forcément... en fait, déjà, j'allais dire, c'est un chat, mais version micro-teckel, globalement, parce que ça dort 18 heures par jour en moyenne, un furet. Ça dort énormément. Par contre, le temps où c'est réveillé, là, oui, il faut jouer avec lui, etc. C'est aussi joueur qu'un chat, mais ça dure plus longtemps. C'est-à-dire que le chat, une fois qu'il en a marre, limite, il va te mettre un coup de patte et te cracher dessus avant d'aller dans son coin. Un furet, non. Il va toujours vouloir jouer, jouer, jouer, jouer en permanence jusqu'à ce qu'il soit fatigué. Mais c'est de l'occupation. Il faut s'en occuper, le promener s'il en a envie, oui et non. Et pour ce qu'il en est de le faire vivre entre guillemets, en liberté chez soi, oui et non. La nuit, globalement, mettez-le dans sa cage et il sera très heureux. De toute façon, il va dormir. Mais après, ensuite, il faut rendre, comme on dit, son habitat compatible au furet. C'est-à-dire que bah, les produits ménagers ne doivent pas être en bas, parce qu'il peut aller foutre un croc dedans.
0: Ouais, c'est vif et curieux, hein, comme
1: Très
0: animal.
1: curieux,
0: Très curieux,
1: j'allais
0: hein.
1: venir à ça après. Ça peut foutre un croc dans les produits ménagers et ça peut partir sur une intoxication. Donc, pas cool. Donc, faut les mettre hors de sa portée. Et surtout, tout ce qui est interstice du genre derrière le frigo, derrière la machine à laver, derrière le lave-vaisselle, etc., il faut absolument tout combler par des morceaux de bois, des morceaux de carton, etc., ou autre, parce que sinon, ça va dans tous les interstices, ça adore tous les petits recoins, etc., ça adore notamment genre des tuyaux de ventilation. Vous lui achetez des tuyaux de ventilation dans un magasin de bricolage, il sera le plus heureux du monde. Ou des bonnes pâtes. Vous achetez des pâtes à la coop, là, les premiers prix, vous les mettez dans un bac, vous le roulez dedans, etc., il va devenir complètement barbeau. Non, c'est très mignon. Par contre, il faut faire attention à ça, parce que certains propriétaires de furets ont déjà retrouvé leur furet bloqué dans la bande d'évacuation de la douche. Et là, c'est pas « Allô, il me faut un vétérinaire », c'est « Allô, il me faut un plombier ». Pour le sortir. Donc,
0: Vous permettez, Lucas, pardon, Thomas, excusez-moi. Il y a Francine qui envoie un message pour dire il court le furet du bois joli, voilà, avec un peu de musique. Ça lui rappelle sans doute des chansons de jeunesse.
1: En France, ça s'appelle comme ça.
0: Oui.
1: L'association dans laquelle je l'adopte, ça s'appelle.
0: Alors, il y a une
1: ça.
0: Auditrice également, Martine, qui envoie un message pour dire bravo monsieur, en effet, le furet ne doit jamais rester. Vous avez dit que vous en adopteriez deux, c'est ça, si j'ai bien retenu.
1: C'est ça.
0: Et
1: c'est
0: une,
1: ça.
0: Apparemment, elle vous rejoint
1: ça,
0: parce qu'il ne Voilà, ils aiment avoir de la compagnie et tout seul, ils sont pas heureux. Hein. Ouais.
1: C'est ça. C'est pour ça que j'en prenais deux. Parce que certes, je vais bosser tôt le matin, mais je finis tôt l'après-midi. Mais bon, si elles sont réveillées et tout, c'est bon. Elles peuvent se chamailler, elles peuvent se foutre sur le museau pendant que je suis pas là. Et ensuite, quand je suis là, on peut partir en balade, on peut faire ce qu'on veut ou autre. Mais voilà, c'est un furet qui s'ennuie tout seul. Ou même un furet qui s'ennuie en général, c'est là qu'il va faire des bêtises.
0: Il y a des soucis. Hein, ouais.
1: Et aussi, dernière chose, un furet ne va pas vous croquer vos fils. C'est pas vrai. Ce n'est pas un rongeur, c'est un mustélidé. Ça ne va pas croquer vos fils, c'est pas vrai.
0: En tout cas, alors Thomas, vous êtes formidable sur le furet. Là, on dirait que vous voulez nous en vendre. Vous êtes, on dirait, un représentant en furet. Non, mais c'est magnifique de vous écouter. Non, non, c'est un bonheur de vous écouter. Je plaisante, évidemment, mais j'ai dit, vous êtes vraiment, vous êtes à fond là sur le furet. Bon, enfin, c'est normal. Si vous en accueillez d'ici très peu de temps, j'imagine que ça se prépare, que vous êtes en.
1: Ben
0: voilà, vous avez déjà évidemment préparé de quoi les recevoir, j'imagine. Et, ouais.
1: C'est ça. Je suis allé acheter une case. Je suis allé acheter tout ce qu'il faut. Bon, la nourriture, bon, ça va pas être compliqué, je vais aller acheter des filets de poulet, ça va le faire.
0: Ouais. C'est un joli premier repas, ça, c'est pas mal.
1: c'est ça, mais surtout, je voulais en prendre en association, alors ça va paraître bizarre dit comme ça, je ne voulais pas en faire, entre guillemets, créer pour moi. C'est-à-dire que quand on prend un animal chez un éleveur, quel que soit l'animal, globalement, l'éleveur fait une portée et en général, quand il a son carnet de commandes qui est plein, il fait faire une portée. Alors, certains diraient que c'est de l'exploitation animale. Je pense pas que tous les éleveurs soient comme ça non plus. Hein. Certes, c'est leur gagne-pain, mais d'un autre côté, je pense quand même qu'ils ont un amour des animaux qu'ils élèvent, malgré tout. Après, certains, malheureusement, font vraiment ça que pour le pognon, et ça, dans le milieu canin, je l'ai déjà vu. Malheureusement, c'est ce qui fait que certaines races ont perdu en diversité et sont devenues, on va dire, pardonnez-moi le terme, mais très très connes. Et le truc, c'est que je voulais pas créer des furets pour moi, parce que pour l'instant, non. J'estime que c'est pas le moment, et surtout, il y a une éducation à faire. Que ce soit comme pour le chien, le chat ou autre,
0: c'est un vrai investissement, hein, en effet, personnel, je pense, vous avez raison.
1: C'est un investissement personnel qui prend énormément de temps.
0: Et sérieux, en effet. Ouais.
1: Et sérieux. Et le truc, c'est que j'avais envie, entre guillemets, j'allais dire presque de faire le grand-parent des animaux, et les grands-parents qui savent ce qu'est être grand-parent savent ce que c'est-à-dire être tous les avantages d'un parent sans les inconvénients, c'est ce que j'ai entendu. Là, c'est un peu la même chose, c'est-à-dire que je voulais tous les avantages d'être propriétaire de furets sans, entre guillemets, les inconvénients à faire l'éducation, parce qu'un furet, dans sa manière de communiquer, ça n'aboie pas, ça ne miaule pas, ça mord. Et ça peut mordre très fort jusqu'au sang, mais c'est pas dans la volonté de faire mal, c'est dans sa manière de communiquer. Donc pareil, si un furet vous mord, ce n'est pas pour être méchant.
0: J'espère pas, mais... Écoutez, j'aimerais fureter, si vous êtes d'accord, parce que c'est passionnant ce que vous dites sur ces furets qui arriveront chez vous. On leur souhaite vraiment un bon début de semaine ou une bonne fin de week-end avec vous, Thomas. Mais j'aimerais revenir avec les ondes positives que vous évoquiez, ces good vibes, hein, comme Daniel m'avait juste envoyé ce petit mot. Alors les animaux, là on a compris que c'est fait, c'est concret. Vous parliez d'un nouveau travail et puis également de cet engagement civique chez les pompiers. Pour quelle raison ça, cet engagement civique, ça vous démangeait?
1: Moi, je suis de nationalité française, je suis français, et mon grand-père est un ancien militaire de carrière, mais à l'époque où en France, on avait encore le service militaire. Vous avez encore ça en Suisse, en France, ça n'existe plus, c'est une armée de métiers professionnels. Donc ce n'est pas du tout la même chose, ce n'est pas la même composition, c'est très très différent. Une armée de milice comme il y a en Suisse a aussi ses avantages et ses inconvénients. Je ne vais pas discuter de ça maintenant. Et le fait est que avec mon grand-père, j'en ai discuté et tout, et j'avais quand même eu envie à un moment de rentrer au service de mon pays. Mais après, chacun voit midi à sa porte, moi j'en avais envie. Et donc, je me suis présenté face à un bureau de recrutement de l'armée, bonjour et tout, pas de souci. Donc, je passais les tests physiques. Et à la visite médicale, je suis réformé médicalement, définitivement. Donc, théoriquement, il me semble que même s'il y a une mobilisation générale en France, je ne peux pas être mobilisé sous les drapeaux, malheureusement. Et ce qui fait que je n'ai jamais pu aller faire l'armée. Et donc, je m'en voulais un peu de ça. Ma grand-mère, elle, est une ancienne infirmière libérale, enfin toujours infirmière libérale, à plus de 65 ans, ma pauvre grand-mère. Et elle est vaillante, la pauvre. Elle a monté la structure de soins palliatifs à domicile de son département. Donc, faut être vaillant pour faire ce genre de choses. Et donc, je voulais pas être infirmier à plein temps, etc. Ce n'est pas quelque chose qui m'intéresse. Donc, je me suis dit, qu'est-ce que je pourrais faire pour porter assistance aux gens de quelconque manière que ce soit et avoir des compétences utiles, qui seront utiles toute la vie, sapeur-pompier.
0: Et là, les petits problèmes de santé que vous évoquez par rapport au recrutement militaire, pour les pompiers, c'est pas un souci? Ça vous permet
1: Déjà, les pompiers, c'est des volontaires.
0: Oui, tout
1: donc,
0: à fait. Mais
1: ils vont être moins exigeants.
0: D'accord.
1: parce qu'il y a en France, on peut quand même aussi être pompier professionnel.
0: Ah, moi, je vous le souhaite, si c'est votre si c'est un.
1: Alors, pas pompier professionnel. Je souhaiterais.
0: Non, j'entends bien. Oui, pompier volontaire, absolument. Et,
1: après, ensuite, en fonction de chaque département en France, les critères peuvent évoluer en fonction de chaque service départemental. Et ça, après, ensuite, je ne sais pas. C'est le médecin. C'est le médecin de la visite médicale.
0: Voilà, qui prendra sa décision, malgré tout, pour peut-être. Voilà, mais écoutez, tenez-nous au courant, en tout cas. On croise les doigts pour que ça marche, vraiment. Et puis, il nous reste très peu de minutes, cher Thomas, mais c'était passionnant de vous écouter. Merci beaucoup d'être venu ce soir partager ces bonnes ondes avec nous. Pour terminer, le nouveau job, là, ça se profile bien aussi. Vous dites que les étoiles sont alignées pour l'instant. Ça a en effet l'air d'être le cas. Vous changez complètement de travail ou vous restez dans la branche?
1: Dans le même métier, mais grosso modo, je fais du pile ou face. Et j'étais dans la restauration classique, en apprentissage, et maintenant, en professionnel, je suis en restauration collective, donc le strict opposé. Mais c'est une manière de travailler différente.
0: Peut-être des horaires, peut-être des horaires aussi un peu plus...
1: C'est des horaires. C'est de 7h du matin jusqu'à en gros 14h30. Donc c'est extrêmement différent. Il se peut qu'il y ait des week-ends de travailler, mais c'est pas tout le temps. Vu qu'on est en France et je suis dans l'hôpital qui a le plus d'heures entre guillemets en trop dans la semaine, il y a du coup ce qu'on appelle la récupération de temps de travail en France. C'est-à-dire vous pouvez faire une semaine à 39 heures, mais vous serez payé 35. Mais en échange, vous avez certains jours où vous venez pas travailler pour récupérer vos heures. Donc on a l'hôpital qui a le plus de ça en France. Et après, surtout, c'est que c'est de la fonction publique, donc le rythme est différent aussi.
0: Comment, Thomas, vous expliquez ça? C'est vous, finalement, qui l'avez choisi, qui l'avez décidé, ou est-ce qu'il y a des hasards? Vous savez, ces fameux hasards dont certains disent, il n'y en a pas, ce ne sont que des rendez-vous, ce ne sont que des rencontres. D'après vous, pourquoi tout ça s'est bien imbriqué comme ça maintenant et aussi positif?
1: D'un côté, c'est peut-être de ma volonté, mais de l'autre côté, je suis aussi croyant. Donc, je pense que c'est un mélange des deux. C'est-à-dire, certes, on m'a mis les bonnes choses sur mon chemin, mais ensuite, c'était à moi de les saisir et je l'ai fait, et tant mieux.
0: Apparemment, vous l'avez bien fait. Qu'est-ce qu'on vous souhaite, là? Qu'est-ce qu'on peut vous souhaiter pour la fin du mois de juillet, on y est presque, mais disons pour la fin de l'été ou jusqu'à la fin de l'été. Qu'est-ce qu'on peut vous souhaiter?
1: Alors, je pense évidemment pas que ça arrivera, mais pourquoi pas de passer une nuit au Pic du Midi? Parce que je pense à l'astrophotographe que vous aviez reçu avant.
0: Oui.
1: À l'âge de 10 ans, j'ai eu la chance d'aller passer une nuit avec, encore une fois, ma grand-mère chérie adorée, qui m'avait payé pour mes 10 ans une nuit au Pic du Midi, dans les Pyrénées, en France, qui est un observatoire astronomique professionnel et aussi public, on peut y aller, dans les Pyrénées, qui est à 2877 mètres d'altitude. Et vous pouvez y passer la nuit. Alors là, ça coûte extrêmement cher. Je crois qu'on est à plus de 800 balles la nuit pour une ou deux personnes, mais avec le repas inclus. Et j'avais passé, pas toute la nuit, mais jusqu'à bien 1h, 2h, voire même 3h du matin à 10 ans. J'étais encore l'œil dans l'oculaire à regarder Saturne dans le télescope, alors qu'on était en plein mois de juillet et il faisait déjà... il faisait même pas 5 degrés. Mais bon, c'est la passion de l'astro qui parlait. Et pour finir, si des gens sont intéressés ou si ma mère est intéressée, il y a un excellent spot en France pour aller faire de l'astrophotographie qui s'appelle le Triangle Noir, dans le département du Lot, entre Gramat, Gourdon et Figeac, et qui est un des endroits qui a le moins de pollution lumineuse dans tout le continent, de toute la partie continentale européenne.
0: Je pense que Haute-Neuvec les connaît bien, parce qu'alors c'est une très très grande spécialiste. Je vous remercie beaucoup, cher Thomas, d'être venu, mais revenez à l'occasion, parce que on sent que vous avez beaucoup de choses à partager encore avec nous. Je vous accueille. Ça s'entend, mais ça fait du bien et ça fait plaisir. C'est à la radio, c'est toujours bien agréable. Vous embrassez votre grand-maman, qui a l'air si chère à votre cœur pour nous, d'accord?
1: Mais vous savez, Émilie m'a dit qu'un jour il faudrait que je la fasse passer ici. Je sais pas quand.
0: Ah oui, alors n'hésitez pas, mais n'hésitez pas. Mais oui, vraiment.
1: Pour faire ça un jour.
0: Avec bonheur.
1: Je pense qu'il faudrait que je fasse ça un jour, parce qu'on aurait tous les deux des histoires à raconter sur ces patients.
0: Voilà, comme lors de la Révolution française, nous allons être guillotinés d'ici peu, mais là, par les informations, c'est moins grave, on s'en remet. Faut que je vous laisse, mais je vous remercie
1: beaucoup. Je vous laisse
0: beaucoup.
1: Envoyer
0: ça. À bientôt, Thomas. Merci, très belle nuit à vous. Allez, à bientôt, au plaisir de vous réentendre. Bye bye, merci, bon week-end. 0800 80 70 70, c'est le bon numéro pour nous joindre dans cette ligne de cœur. On se retrouve bien juste après les informations de 23h qui arrivent à grands pas. RTS Première, les infos, à tout de suite.
2: Philippe Nanzer.
3: Une frappe israélienne a fait un mort aujourd'hui dans la ville de Nabatieh, dans le sud du Liban. Un jeune homme qui roulait à moto. De son côté, l'armée israélienne affirme avoir tué deux individus dans cette même région. Selon elle, un terroriste du Hezbollah qui opérait près d'une infrastructure souterraine de la milice pro-iranienne. Et puis un suspect qui se déplaçait à bord d'un véhicule qui représentait, selon l'armée israélienne, une menace pour ses soldats. Faut-il le rappeler, une trêve entre l'État d'Israël et le Hezbollah est en vigueur, théoriquement en tout cas, depuis le mois de juin. Il était accusé d'avoir violé à plusieurs reprises une jeune femme, c'était en janvier 2023. Eh bien, l'acteur britannique de la série Top Boy, Michael Ward, a été reconnu non coupable aujourd'hui et a été acquitté par la justice britannique. Le verdict est tombé après plus de 5 heures de délibération. Et à l'énoncé du verdict, l'acteur de 28 ans a resté d'abord silencieux avant de fondre en larmes. Boeing inaugure officiellement aujourd'hui près de Seattle, dans le nord-est des États-Unis, la 4e ligne d'assemblage du Boeing 737 MAX. Cette nouvelle ligne doit permettre de fabriquer jusqu'à 63 appareils par mois, voire plus, contre 47 actuellement. Ce monocouloir est l'avion vedette de Boeing, et pourtant, il a bien failli causer sa perte à plusieurs reprises, notamment après 2 crashs retentissants au début de sa commercialisation, des crashs dont la cause avait été une défaillance du logiciel anti-décrochage. C'est le maire de New York, Zoran Mamdani, qui l'a révélé aujourd'hui. Taylor Swift a déboursé 160 000 $ auprès de la ville de New York pour les coûts, notamment les coûts policiers induits par son mariage la semaine dernière dans la salle emblématique du Madison Square Garden en plein cœur de Manhattan. Mais le coût total des festivités est inconnu. Par contre, le magazine Forbes estime qu'il dépasse les 20 millions de $. Le couple a par ailleurs fait don à cette occasion de 26 millions de $ à différentes ONG américaines. Tour de France cycliste, c'est le Belge Tim Merlier qui est arrivé premier à l'arrivée de l'étape du jour cet après-midi à Bordeaux. Il décroche ainsi sa 4e victoire sur la grande boucle et Tim Merlier a remporté cette 7e étape au sprint devant le Norvégien Søren Werenskiold et l'Érythréen Biniam Girmay. Tadej Pogacar, lui, conserve le maillot jaune. La météo, eh bien cette nuit, le ciel sera en bonne partie dégagé. Quelques averses, voire quelques orages pourraient toutefois se produire dans le sud-ouest des Maniques, ainsi que dans les Alpes en cours de soirée. Attention, car ces précipitations pourraient même donner lieu localement à d'importants cumuls de pluie et de fortes rafales de vent. Ça devrait être notamment d'ailleurs le cas entre Nyon et Genève. Et dès demain matin, pour tout le week-end, le temps sera assez ensoleillé avec une faible bise. Le thermomètre ne grimpera pas plus haut que 32 degrés. Il faudra s'attendre à des orages en fin de journée. Des orages qui pourront être par endroits violents.
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1: Pas tout seul, bien entouré, puisque Daniel Do répond à vos appels jusqu'à minuit au 0800 80 70 70. Stéphanie Jovanovic, quant à elle, signe le programme musical et pour ma part, c'est toujours avec le même plaisir, vraiment, que je vous accompagne dans cette émission. Bienvenue, si vous venez de nous rejoindre, n'hésitez pas à prendre votre place ce soir pour parler eh bien de tout ce dont vous avez envie, pour aborder tout ce qui vous touche de près ou de loin, tout ce que vous avez dans le cœur ou sur le cœur est accueilli avec beaucoup d'intérêt et d'amitié dans cet espace de liberté qui est le vôtre pendant une heure encore. Et avant de vous retrouver après un disque, c'est une citation que j'ai envie de vous offrir tout de suite. Juste une citation pour mettre un peu de lumière dans la nuit et laisser le vent du soir nous porter doucement, tiens, vers les étoiles. Marcel Proust. L'absence n'est-elle pas pour qui aime la plus certaine, la plus efficace, la plus vivace, la plus indestructible, la plus fidèle des présences ?

0: Mademoiselle Olivia Dean, c'est joli, hein? So easy to fall in love. Eh bien oui, si facile de tomber amoureux. Ben, je sais pas ce que vous en pensez, vous. Venez nous le dire peut-être ce soir. Pourquoi pas, puisque tout est ouvert au bout du 0800 80 70 70. L'amour. C'est vrai que l'amour, il en est souvent question dans cette émission. Il en était question en première partie de soirée, hein. Si vous n'étiez pas plus exactement à l'écoute, eh bien, vous avez manqué Aude Novak, astrophotographe passionnant, qui venait nous parler évidemment des étoiles, nous dire et nous raconter également ce qu'il y aura au programme de ce festival scientifique d'été du CERN, demain à Genève. Et puis Thomas, avec qui il a aussi été question d'amour finalement, hein, les bonnes ondes qu'il voulait partager avec nous, ces bonnes vibrations, positives en tout cas en ce qui le concerne, avec l'adoption de ces deux furets qui arrivent chez lui là, en fin de week-end, avec ce nouveau travail en perspective, cet engagement civique également auprès des pompiers, bref, et puis cette grand-maman qu'apparemment Thomas aime tant et qui, je l'espère, sera à l'antenne aussi dans la ligne de cœur un soir avec ou sans Thomas, mais peut-être avec Thomas à côté pour l'accompagner, pour l'épauler. Bienvenue à vous toutes, à vous tous, si vous embarquez à l'instant dans l'émission, si vous mettez un pied sur notre navire. Je vous rappelle que c'est le 0800 80 70 70, 0800 80 72 fois qui vous permet de nous joindre par téléphone. C'est le moyen évidemment que je préfère parce que c'est l'occasion de partager avec nous tout ce que vous souhaitez dans cette ligne de cœur. Je vous rappelle également que les SMS fonctionnent toujours au bout du 939. Vous tapez cœur, vous laissez un espace et vous expédiez votre message au 939 pour les WhatsApp. 076 318 96 49 076 318 9649, les WhatsApp, que des messages écrits. On ne peut pas relever les messages audio pendant l'émission, évidemment. Et puis pour l'adresse mail, ça n'a pas bougé d'un poil. C'est toujours ligne de cœur tout attaché à rts.ch. Merci pour votre patience. Cher Lucas, ça va être à vous dans quelques secondes. Mais juste avant, chose promise, chose due, je vais quand même lire quelques messages qui sont tombés. Je prends un petit peu de retard. Alors je vais condenser ceux qui s'adressent à Aude Novak, qui a fait un carton ce soir, un carton étoilé, parce que plusieurs messages tombent pour dire que c'était un très beau moment poétique avec elle et que ces étoiles, c'est passionnant. D'autres messages pour nous remercier, enfin la remercier elle plus exactement, de rappeler que ce début août, ce mois d'août, notamment le 12 et le 13, c'est là qu'il y aura sans doute le pic en termes d'étoiles filantes, et bien c'est un mois où il faut vraiment ne pas hésiter à lever simplement les yeux au ciel la nuit, à se coucher sur un bout d'herbe, enfin je ne sais, pour admirer ce ciel si magnifique dont on a pas mal parlé ce soir, il me semble. Et puis des messages, alors par SMS, au 939, c'est Calimero. Sans doute une référence à une citation évoquée plus tôt dans la soirée. Il nous salue, il vous salue, Calimero. Bonsoir, le réel, c'est quand on se cogne, disait Lacan. Et puis il pose une question, Calimero. La douleur fait-elle partie du chemin? Si vous voulez prolonger cette piste, n'hésitez pas. Pour les WhatsApp, eh bien vous savez quoi, Lucas, je vous fais pas attendre plus longtemps les WhatsApp, ce sera un petit peu plus tard. Bonsoir Lucas, bienvenue à vous dans la ligne de cœur.
1: Bonsoir Stéphane, vous m'entendez bien?
0: Je vous entends très bien. Et vous-même?
1: Merci de me recevoir, j'ai d'ailleurs fait une introduction avec cette citation.
0: Merci à vous de répondre présent une fois de plus. C'est grâce à vous que l'émission existe. Et c'est ce que je disais à Thomas tout à l'heure, cher Lucas. On communique avec Daniel un petit peu plus, peut-être difficilement ce soir, quand elle est très sollicitée au standard. Je ne sais pas du tout quel est le but de l'appel, mais dans tous les cas de figure, on vous écoute avec beaucoup d'intérêt.
1: Eh bien, en fait, vous savez, j'ai 24 ans, j'habite en Valais. Et puis, je voulais vous parler peut-être un peu du mal du siècle, qui sont les maux de dos, le mal de dos. Donc, quand on parle de douleur, on dit qu'il y a quand même 80% de la population qui peut en être touchée à un moment de sa vie. Et des fois, on arrive à avoir des douleurs chroniques, on va dire sévères, et qui sont sans diagnostic, puisqu'après avoir fait plein de spécialistes, plein de thérapies, d'analyses, on a écarté plein de maladies, Et on arrive à ce bilan, douleur chronique sans diagnostic. Moi, c'est mon cas parce que j'ai des douleurs au trapèze et à la nuque. Ça fait 7 ans, depuis 7 ans maintenant. Et puis, ça fait depuis 7 ans que je me bats avec ça et que c'est insupportable.
0: Excusez-moi Lucas, mais vous dites que vous avez 24 ans, donc tout jeune, adolescent, c'est depuis l'adolescence que vous vivez avec ce mal de dos?
1: Ah oui, moi, vous savez, ça fait depuis longtemps que je voulais faire chef d'orchestre. C'est la musique qui m'anime. Et puis, j'étais au collège, des collèges en Valais. Et puis, en fait, j'ai commencé à être vraiment très fatigué. C'est-à-dire qu'on arrive à la maison et on s'endort jusqu'au lendemain, avant de retourner en cours et avoir progressivement mal au dos et puis en quelques mois vraiment mal au dos. Donc jusqu'à ce qu'on arrive à quatre pattes à la maison et on est bloqué dans une situation inexpliquée, quoi. Donc c'est vraiment venu progressivement.
0: C'est assez terrible dans ce que vous dites. Alors, est-ce que je dis une bêtise, mais peut-être le plus difficile à vivre là, c'est de ne pas avoir un diagnostic, c'est de pas savoir finalement de quoi il retourne. Ça paraît assez difficile à vivre. Enfin, j'entends bien dans ce que vous dites qu'il y a aussi une sorte de mystère. Enfin, pourquoi ce mal de dos, c'est ça en fait? Et vous ne savez pas, vous ne trouvez pas d'explication de médicale.
1: Mais en fait, j'ai une enfance difficile. Après, on a envie de se battre, mais c'est toujours plus dur quand on a de vrais problèmes de santé, donc on n'a plus aucune base. Donc oui, c'est très dur. Et puis surtout quand on a une vraie volonté de vocation de profession, vous savez. Quand on est passionné par l'art, par la musique. Vous parlez de la littérature, j'ai vu.
0: Entre autres, oui. Loin d'être le seul, hein, mais est-ce que j'ose vous demander, vous ne répondez que si vous le souhaitez, hein, cher Lucas, mais ça entame votre quotidien, ça semble être une évidence que de le redire, mais ça vous empêche de travailler ou vous arrivez tout de même, à défaut de faire ce dont vous rêviez, à avoir une activité professionnelle?
1: Bien. En fait, on a bien sûr commencé les examens, voilà, à cette époque-là. Et puis j'ai été bien sûr en clinique. Et puis voilà, ça va toujours pas mieux depuis. Mais on a commencé les antalgiques. Et puis en ce moment même, j'en suis à de la morphine, vous savez. Et donc quand on a commencé les antalgiques, j'avais très peu, mais ça c'était efficace. Le problème, c'est qu'avec les opiacés, il y a de la coutume. Donc au bout d'un moment, il faut arrêter.
0: Oui, absolument, on devient addict un peu, enfin oui.
1: Mais pendant ces années où j'ai commencé les antalgiques, on n'a rien trouvé de probant. Et puis donc pour venir à votre question, j'ai pu continuer, j'ai essayé de terminer mes études, bien sûr, parce que c'est très handicapant de pas avoir ce papier. Et non, j'ai pas pu parce que voilà, les douleurs font que je me lève même pas 1 heure par jour. Et donc, avant, j'avais un peu plus, l'efficacité des antalgiques était plus forte. Donc, je faisais quand même des cours de musique. En effet, voilà, j'ai fait de la direction de fanfare, j'ai fait de la direction de chœur. Et puis j'ai fait les certificats et puis j'en suis venu même à pouvoir rentrer en haute école de direction d'orchestre en partiel, passer une formation continue en sans papier. J'étais très content parce que j'ai beaucoup travaillé pour ça. J'ai dû arrêter en décembre et là ça fait depuis décembre que je suis à la maison parce que les médecins n'ont plus voulu augmenter. Plus voulu augmenter le dosage de la morphine. Parce qu'au bout d'un moment, on peut pas continuer. C'est pas un usage qui est censé être à long terme.
0: Et puis il y a des risques, hein. Au-delà de l'accoutumant, enfin au-delà du côté addictif, il y a aussi au-delà de l'accoutumant, il y a des risques pour la santé autres qui sont évidents. Hein. Ah, surtout que ce que vous évoquez là, on n'a pas le sentiment, mais c'est vrai que la direction, que ce soit d'ailleurs d'orchestre évidemment, de fanfare, de chœur, de la même manière, c'est très physique. Hein. D'abord on est debout, le corps doit être en forme et le dos est très sollicité, c'est vrai. Donc pour vous là, ça semble en effet très très compliqué, voire impossible.
1: On pose la question, Stéphane.
0: Hein. Pardon.
1: Mais je pense que des douleurs autant sévères. Vous êtes là?
0: Oui, bien sûr. Je vous en prie, c'est à vous. Oui.
1: Je pense que des douleurs autant sévères ne justifient pas le fait que je dirigeais, pas forcément tous les jours, mais c'est quand même un entretien, on va dire, un peu sportif, qui n'était pas dans l'excès non plus. Donc, je pense pas qu'on puisse...
0: Comprenez-moi bien, je n'associe pas du tout vos douleurs de dos à ça. Je dis simplement que pour exercer ce métier, pour diriger une fanfare, un chœur, un orchestre, c'est très physique. Donc, j'imagine bien que pour vous, voilà, il y a un moment donné où là, ce n'est plus possible ou pas possible. Oui,
1: Vous
0: espoir par rapport à ça? Vous imaginez que... Alors, sans diagnostic, pour revenir à ce que vous disiez en début d'appel, ça semble en effet difficile, mais vous avez des pistes? Est-ce que vous allez consulter d'autres spécialistes, je ne sais où? Enfin, est-ce que vous avez renoncé ou vous avez envie de vous battre par rapport à ça pour trouver peut-être une solution?
1: Vous devez savoir que... c'est tellement handicapant, parce que chez moi c'est sévère, c'est douleur chronique, que je n'arrive pas, j'arrive pas à me lever, même avec des traitements une heure par jour, je dors beaucoup et voilà, c'est insupportable, mais enfin c'est comme ça, depuis un moment maintenant, donc c'est pas comme ça que je vais pouvoir travailler, même que ce soit autre chose. Mais je continue à me dire que des douleurs inexpliquées pourraient être guéries de façon inexplicable. Voilà. Mais bien sûr que j'ai été suivi par des centres de la douleur. J'ai eu un deuxième avis à Réna, parce que j'étais suivi à Martinique. Un troisième avis au CHUV. Et vous savez, à un moment, quand les docteurs regardent votre dossier médical et qu'ils ont vu que vous avez fait pour eux les examens nécessaires et éventuellement des traitements médicamenteux, c'est souvent utilisé la pregabaline et qui n'ont eu ou la duloxétine
0: sans résultat
1: de la douleur, et qui n'ont eu strictement aucun effet. On fait cette sortie, on va dire, de diagnostic en disant c'est psychosomatique et c'est de la douleur chronique. Et donc, en fait, c'est votre cerveau qui s'est déréglé et qui est donc habitué à la douleur. Et là, j'en suis au fait qu'on me laisse à la maison. Bien sûr, j'ai un infirmier, un réseau, mais on me laisse à la maison souffrir. Et on m'interdit d'augmenter la morphine, parce que c'est pas un traitement qui doit être utilisé sur le long terme. Et comme j'ai pas un cancer, moi ça fait longtemps maintenant que je veux partir, mais c'est pas une sortie qui permet d'aller voyer au paradis ou je sais pas. Donc c'est dur à vivre. Et puis qu'est-ce qu'on fait? On cherche bien sûr sur internet. Moi je peux quand même vous parler que maintenant il y a quand même une nouvelle médecine qui se fait. Peut-être vous connaissez les fascias. Ça vous dit quelque chose?
0: Non, dites-moi. Non, ça ne parle pas plus.
1: Les fascias, ça a été déclaré depuis 2018 le 80e membre du corps.
0: Oui.
1: Seulement depuis 2018, C'est comme une toile d'araignée blanche, visqueuse, qui recouvre les muscles de la tête aux
0: Ah
1: pieds.
0: oui, d'accord. Ouais, je vois ce que vous voulez.
1: Et puis, qui pourrait être en lien, selon certains temps de la douleur, des docteurs qui recherchent, des douleurs chroniques, de la fibromyalgie, pas forcément en lien direct, mais avec les hernies discales. Et donc, c'est dur, en tout cas, de trouver des médecins qui connaissent ça et qui, pour moi, c'est ça, quoi. Donc, c'est une piste qui est dure
0: C'est
1: à lever, en fait.
0: très touchant de vous écouter, Lucas. Est-ce que vous avez, c'est une question que je pose parfois, et là aussi vous répondez que si vous le souhaitez, mais est-ce que vous avez de l'aide? Quand je dis de l'aide, je parle de l'entourage, je parle des autres, là. Je parle déjà de pouvoir en parler, de pouvoir le déverser un peu, l'extérioriser un petit peu avec des personnes autour de vous, dans votre entourage, proche ou un peu plus lointain. Est-ce que c'est quelque chose que vous pouvez faire ou vous êtes dans un état de solitude par rapport à ça? Quelle est votre impression?
1: Vous savez, moi je suis d'origine asiatique, du Cambodge, et ça n'explique pas pour moi les douleurs, mais j'ai été éduqué par mes grands-parents. J'ai été éduqué par mes grands-parents qui ont adopté mon père, qui est venu avec Terre des Hommes. Mon père s'est marié, il a eu ma sœur et moi, ma sœur elle va bien. Et puis mon père a divorcé de ma mère quand j'avais 4 ans. Et il nous a placés chez ses parents adoptifs. Donc on a reçu la même éducation. Donc j'ai été à partir de là abandonné par mon père et donc de ma mère. Et mes grands-parents, ça a été très dur. Parce que c'était des grands-parents de la montagne, mais on va dire ruraux. Et donc, c'était une éducation très difficile, avec un grand-père très, on va dire, très contrôlant, très presque pervers. Et donc, j'étais dans une anxiété, une angoisse constante. J'étais enfermé à la maison presque, hein, et à manger des patates tous les jours, aller au foin avec ses douleurs, et voilà. Et donc, quand j'ai commencé à avoir un psy, parce que pour gérer cette douleur, on m'a dit, il faut que tu partes de la maison. Et donc, voilà, j'ai bien sûr l'AI qui m'aide. Le problème, c'est qu'avec l'AI, comme j'ai toujours été étudiant, l'AI, ça, c'est un montant qui est fixé sur un salaire précédent.
0: Bien sûr, ouais.
1: Donc, ça fait plusieurs années et ça va être comme ça peut-être longtemps. Je vis avec un montant qui, pour moi, n'est pas. C'est pas acceptable, finalement. C'est dur et voilà. Et donc, à partir de là, moi, j'ai vécu en foyer, j'ai pu avoir un logement. Et je suis abandonné de toutes parts. Et c'est comme ça, quoi. Donc je suis très seul et puis j'ai vu

0: temps.
1: Malheureusement, c'est comme ça.
0: Il y a de la compréhension et...
1: Ouais.
0: Et même la famille, ben voilà, c'est... Mmh. C'est pas avec cette famille-là que j'ai pu... que je peux me faire comprendre et être aidé, quoi.
1: J'ose à peine poser la question, je la posais à Thomas tout à l'heure dans un autre registre, hein. Lui venait partager de bonnes ondes avec nous, alors je dis pas que les vôtres sont mauvaises, vraiment pas, mais elles sont sans doute beaucoup plus lourdes, là à la seconde en tout cas. Qu'est-ce qu'on peut vous souhaiter, cher Lucas? Qu'est-ce que vous espérez? Est-ce que ce mot a du sens, l'espoir? Je pense que oui, hein, vous écoutant, j'ai le sentiment, peut-être que je me trompe.
0: Ah oui, parce que j'ai au fond de moi cet enfant qui voyez cet enfant que je revois des fois dirigé à quelques mètres d'un directeur ou de son phare par instinct et qui sait que il doit réaliser quelque chose d'artistique qui doit s'épanouir dans l'esthétisme, dans la recherche du vrai à travers la musique classique. Et donc, je ne pourrais pas partir sans avoir peut-être touché vraiment ce manque en moi à travers la musique classique. Parce que vous voyez, j'ai commencé en fanfare et j'ai très vite compris qu'en fait... Ça me soulève, voilà.
1: Ouais, on entend bien votre, ouais, on entend bien le désir là. Si vous êtes encore à l'écoute, Lucas, en fin d'émission, savez que le vendredi, je termine toujours avec du classique, précisément. Et ce soir, ce sera un très beau morceau d'Eric Satie. C'est quasiment un grand classique, la Gnossienne numéro 1, en l'occurrence. C'est très beau, c'est très, très représentant. Bon, je penserai à vous quand je la mets là tout à l'heure. Lucas, il y a Léo qui va être avec nous. Il y a de nombreux appels ce soir. Je vais laisser un petit peu de place à celles et ceux qui vont arriver, mais j'aimerais bien que vous preniez le temps, si vous en avez envie, de venir prolonger cette conversation à l'occasion, parce que je la trouve très touchante, très profonde, et vous êtes le bienvenu sur cette antenne quand vous le souhaitez, Lucas.
0: Oui, et puis, alors peut-être mon dernier mot. Ben vous savez, dans cette solitude, c'est dur de pouvoir partager. Et j'ai jamais pu partager avec quelqu'un qui, peut-être de mon âge, c'est malheureux peut-être, mais si quelqu'un est d'accord de partager avec moi, qui a peut-être vécu ces mêmes choses, je pense que ça peut faire du bien, parce qu'on est souvent très seul, surtout en tant que jeune dans la douleur chronique. Et je finirai peut-être avec cette citation que vous connaissez peut-être d'Alexis Michalik.
1: Mmh. Alors lui, je le connais, la citation, je suis pas sûr, mais allez-y.
0: Extrait de son théâtre Edmond.
1: Mmh. Oui, magnifique la pièce. Ça, je l'ai vu en l'occurrence. Enfin, bref, oui.
0: Oui, moi je l'ai vu deux fois.
1: Ouais. Mieux que moi. Alors moi, je l'ai vu qu'une fois. Allez-y, je vous en prie pour la citation.
0: Eh bien, il ne sert à rien de penser à écrire, il faut tout simplement écrire ses pensées. Moi, je trouve ça beau parce que dans un monde où on cherche trop à faire de la paperasse ou à tout être rigorisé, peut-être qu'on aurait plus écouté son son intérieur.
1: C'est magnifique ce soir, Lucas, votre intervention. Je vous remercie beaucoup d'être venu écrire les vôtres de pensées ce soir dans cette émission. Mieux que ça, d'être venu les dire. Il y a souvent des réactions, je les évoque pas. Des fois, je devrais faire peut-être plus de suivi à l'antenne, mais là, une auditrice souhaiterait rentrer. Je vous laisse tricoter ça avec Daniel hors antenne. Elle a des pistes, apparemment. Alors, je ne sais pas, par rapport aux douleurs de dos que vous évoquez. Enfin, on vous met en contact, d'accord? Et puis, vous revenez, Lucas, vraiment, à l'occasion, pour si vous en avez envie, pour poursuivre, vous êtes le bienvenu. Belle nuit.
0: Enfin, merci, bonne soirée.
1: La meilleure possible. Hein. Allez, belle nuit à vous, Lucas. Merci. 0800 80 70 70 sans aucune transition, sans lire d'autres messages dans l'immédiat, et il tombe. Mais comme je suis avec vous toute la semaine prochaine, même celle d'après, je crois, je ferai peut-être une petite séance de rattrapage lundi. On verra ça. Mais là, c'est Léo qui est avec nous. Bonsoir, Léo. Bienvenue à vous.
2: Bonsoir, mon cher Stéphane.
1: Ravi de vous accueillir. Vous aussi. Ça va, et vous-même?
2: Mais comment va-t-il?

0: suis vraiment.
1: C'est toujours vraiment, moi. C'est très rare que je fasse pas vraiment, que je fasse semblant. Si ça m'arrive, je pense que ça doit s'entendre. Vraiment, ça va pas mal. Mais vraiment, je suis ému ce soir parce que je trouve que ben, le témoignage de Lucas m'émeut. Je trouve que Thomas aussi, enfin Aude, dans un autre registre sans doute, je vous trouve très... ouais, ça laisse pas indifférent, en tout cas.
0: Oui, ça m'a touché le dernier témoignage. Il y a eu un auditeur qui a apporté de good vibes, de bonnes vibrations. Quoi.
1: Absolument, oui.
0: Et puis, il y a eu du chose plus lourde. C'est comme tout dans la vie, quoi.
1: Exactement. Et c'est bien de le rappeler, Léo. C'est très bien ce que vous faites là, parce que, un peu comme si parfois... Quand on écoute l'émission, on n'ose pas venir avec des choses légères derrière un témoignage difficile, ou le contraire, venir avec quelque chose de plus lourd derrière un témoignage léger. Les montagnes russes que sont la ligne de cœur, c'est bien que ça soit comme ça. Donc n'hésitez pas, ne vous sentez jamais obligé de ne pas oser venir, vous voyez, derrière des choses peut-être parfois un peu plus lourdes, ou alors au contraire très très légères. Puis vous, comment ça va vraiment ?
0: Moralement, ça va bien. Après, il y a ces canicules qui font que c'est pénible. Sinon, le moral va très très bien. Et je ne sais pas si tu as vu le beau ciel vers les 9h30 du soir, avec du blanc.
1: Alors, je l'ai vu, et il était absolument étonnant, presque un peu, alors à la fois beau, et puis d'un autre côté, plus côté Genève, presque un peu effrayant, hein, un peu fin du monde.
0: C'était une photo.
1: Magnifique, alors je retrouve la photo, oui, je l'ai là sous les yeux.
0: La photo, elle n'est pas retravaillée, il n'y a pas de filtre.
1: Hein. Oui, je me rends bien compte, ce sont les couleurs naturelles, mais c'est très beau. On dirait qu'il y a une sorte d'incendie au fond, vous avez une photo prise de votre jardin et avec cet arbre et puis cette profondeur, oui, ce ciel avec des nuages extrêmement gris et noirs, enfin très gris au premier plan, et puis ça part vers un ciel en feu, on dirait un incendie tout au fond, ce soleil couchant. Oui, oui.
0: Et là je suis sous l'arbre à palabre avec Marcel.
1: Ah, il est là, Marcel, il est à côté de vous.
0: Parce qu'il a le droit de parler un peu.
1: Bah évidemment qu'il a le droit de parler. Vous lui louez le téléphone,
2: bonsoir,
1: c'est ça.
2: Mais
1: bonsoir. Bonsoir, cher Marcel.
2: Les pieds de Léo, mais salutations à tout le monde et bon week-end à tout le monde. Au revoir.
1: Mais bonjour et au revoir. C'était rapide, mais c'était une jolie apparition, Marcel. Allez, voilà. S'il écoute, en tout cas, on le salue bien et puis il vient quand il veut. Hein, nous parler de lui aussi, nous dire comment il va, Marcel, à l'occasion, hein, avec grand plaisir.
0: Marcel, il y a des choses plus lourdes à raconter. Mais moi, in fine, je n'ai rien de spécial à dire. Même, oui, mais à part... Oui, j'ai pensé à quelque chose, c'est que... Ça te fait rire.
1: Oui, ça me fait rire parce que vous venez à l'antenne pour ne rien dire, mais en même temps, vous dites toujours quelque chose. Mais là, ça m'amuse, oui, excusez-moi. Oui, ça me fait rire un peu.
0: Mais j'ai pensé à un sujet par rapport à la Coupe du Monde de foot. Coupe du Monde de foot.
1: Oui.
0: Je me suis laissé piéger par ce mondial. J'en ai pour mes frais. Pour mes frais, c'est-à-dire que dans le sens psychologique, au niveau relationnel, j'ai l'impression que au final, la Coupe du Monde de foot, ça ne fédère pas les gens, ça nous sépare. Parce que tel groupe de personnes frappe pour telle nation.
1: Il y a beaucoup de nationalisme dans tout ça, c'est juste. Je vous rejoins là-dessus, je suis assez d'accord. Ce truc un peu tout le monde, voilà, cette espèce de... Oui, c'est formidable, ça réunit tout le monde. Moi, je suis assez d'accord avec vous. Je ne suis pas si sûr que ce soit aussi unificateur que ça. Mais enfin bon, c'est un point
0: non,
1: de vue personnel.
0: Pas, pas du tout, non. Et puis... donc au bout du compte, je trouve ça même presque malsain. Et le pire, c'est que je me suis laissé prendre au jeu.
1: Mais vous regardez les matchs, c'est ça le pire finalement. Vous regardez tous les matchs. Non, mais vous avez raison.
0: Non, pas tous, mais pas tous, mais beaucoup. Maintenant, ça arrive vers la fin.
1: Oui.
0: Je me suis laissé piéger et je m'en veux. C'est très con. Pardon pour le gros mot à l'antenne, mais.
1: Non, je suis pas là pour voilà. Mais non, oui, je vous rejoins en tout cas là-dessus. Mais puis on peut comprendre aussi ce plaisir. Évidemment, il faut dissocier les choses. Hein, c'est très complexe. Hein, c'est pas du tout. Voilà, là, on fait une sorte d'amalgame. Tout ça est formidable. Mais je trouve intéressant de le relever là, comme vous le faites. Oui.
0: Mais ma référente à la pension m'a dit que le patriotisme, c'est bien. Le nationalisme, non, c'est à rejeter.
1: Un vaste débat, ça, un peu, oui, même totalement politique. Pourquoi pas d'ailleurs? C'est pas forcément le, enfin, moi, je vais pas, en tout cas, prolonger moi, mais c'est très intéressant de l'évoquer. Pourquoi pas en parler d'ailleurs dans l'émission si ça vous inspire, c'est vrai. Cette idée du patriotisme, enfin, là aussi, combien de définitions possibles pour le patriotisme, hein. Qui disait « je vois midi à ma porte », mais récemment, là, dans l'émission, mais il y a un peu de ça, on voit midi à sa porte en termes de patriotisme, bien souvent.
0: Est-ce que Marcel, tu as envie de dire quelque chose, de témoigner? Est-ce qu'il y aura le temps?
1: Alors, ce soir, je le redis pour celles et ceux, et je pense déjà fait vendredi dernier, qui peut-être vont être déçus de ne pas pouvoir s'exprimer ce soir à l'antenne, venez la semaine prochaine. Alors j'ai conscience que par moment dans l'émission, on a envie de parler un soir et on n'a peut-être plus envie de parler trois soirs après de la même chose, mais notre porte vous est ouverte dès lundi. Moi, je vous accueille dès lundi avec bonheur pour celles et ceux qui n'auront pas eu. Là, il y a Nathalie qui est avec nous, ça sonne beaucoup ce soir. Il y a Nathalie et puis il y a Marie. Et l'heure tourne, c'est vrai, je pense qu'on n'aura pas l'occasion de, malheureusement ce soir, pouvoir accueillir plus d'auditrices après vous, Léo. Marcel, je propose qu'il revienne la semaine prochaine, s'il a envie. Vraiment, je l'aime beaucoup, oui. Il le sait, et je vous ouvre la
2: avec
1: porte.
2: Avec grand plaisir, Stéphane, et allez la Suisse contre l'Argentine, et on va être champion du monde. La Suisse est un pays multiculturel, on a tous des origines diverses, mais la nature, elle nous réunit tous, oui, oui.
1: Ouais. Merci beaucoup. Venez nous parler d'unité, venez nous parler d'amour, tiens. Restons dans les good vibes de Thomas, là, tout à l'heure, la semaine prochaine. Mais venez aussi nous parler de choses plus difficiles, comme Lucas l'a fait tout à l'heure également. Merci beaucoup, Marcel. Ouais. Merci beaucoup, cher Léo. Pour quelqu'un qui avait rien à dire, finalement, vous tenez quand même un peu l'antenne, hein.
0: Merci. Ok, alors bonne soirée, bon week-end à toutes et à tous.
1: Ouais, belle nuit Léo. On vous souhaite le meilleur là du côté des Culs Blancs. Vous êtes nos voisins quasiment, et puis au plaisir peut-être de vous réentendre la semaine prochaine, très volontiers, d'accord?
0: Oui.
1: Merci beaucoup.
0: Bonne nuit.
1: Belle nuit à vous. Merci. Sans transition, une fois de plus, je le dis souvent, sans transition, je vais arrêter là, c'est plus possible, je crois que je l'ai dit trois fois ce soir. C'est cette formule tellement facile, mais qui permet d'accueillir Nathalie. Eh bien, sans transition, justement, bonsoir Nathalie, bienvenue à vous.
3: Bonsoir Stéphane, comment allez-vous?
1: Bien, merci, et vous-même?
3: Oui, ça peut aller. J'ai un peu des problèmes parce que j'ai la sclérose en plaques et puis la leucoaréose. La sclérose en plaques, tout le monde sait ce que c'est. Mais la leucoaréose, c'est plus difficile. Alors, je vous explique en trois mots, c'est un peu comme Alzheimer. Et puis, bien sûr, il n'y a pas de traitement. Alors, voilà, je ne veux pas plomber l'ambiance.
1: Non, mais arrêtez avec ça. Vous êtes adorable, mais non, chère Nathalie, vous plombez. Non, mais l'émission, encore une fois, je viens de le dire, Léo m'en a donné l'occasion. Elle est faite de haut de bas. Ce sont des montagnes russes, hein, la ligne de cœur. Donc, il n'y a pas de souci.
3: Oui,
1: vous parlez de ce d'accord dont vous avez envie, oui.
3: D'accord. Et puis voilà, je vis ma petite vie. J'ai un scooter électrique. Et puis, je peux me déplacer, donc ça, c'est chouette. Il a une autonomie de 30 km environ, 35. Et puis, voilà, autrement, je mène ma petite vie, je suis tout tranquille. Puis, ben, je fais avec ce que j'ai, quoi. Je n'ai pas le choix, de toute façon, donc je fais avec ce que j'ai. Et puis, voilà.
1: Quand vous dites avec ce que vous avez... Pour celles et ceux qui ne vous ont jamais entendu dans l'émission, vous y venez parfois. Oui. Quand vous dites « avec ce que j'ai », est-ce que vous pouvez préciser un tout petit peu qu'est-ce que ça veut dire, ce « avec ce que j'ai » ? Je fais avec ce que j'ai.
3: Ça fait, ben justement, je fais avec, plutôt. Je fais avec. Donc, j'ai la sclérose depuis l'âge de 33 ans. J'en ai 60 bientôt. Et puis, ben voilà, quoi, c'est pas facile tous les jours, mais disons que je suis une personne plutôt joyeuse et plutôt, voilà, quoi, avec qui on peut rire, je peux rire de tout, il n'y a pas de souci, je suis assez joyeuse dans l'ensemble. Donc, voilà, c'est...
1: Je peux vous demander, je le fais parfois, Nathalie, et c'est un réel intérêt de ma part, quand vous appelez la ligne, c'est pour partager avec nous, bien sûr, mais quel est l'envie à ce moment-là ? C'est de parler aussi, simplement de sortir peut-être d'un petit peu de solitude. Alors, ça, c'est moi qui le dis, je n'en sais rien, mais c'est parler de quelque chose de plus précis, juste comme ça, pour papoter, comme on dit, ce que moi j'aime beaucoup faire d'ailleurs dans l'émission.
3: Oui.
1: Ce soir, quelle a été par exemple la motivation ? Quand vous vous dites j'appelle, c'est... Quelle est l'envie qui préside à cet appel ?
3: Eh ben, justement, de pouvoir justement dire que c'est pas facile, mais on peut vivre avec. Et puis être heureuse quand même. J'ai pas mal d'amis et tout, donc on fait des choses, on va au restaurant, on fait parfois ce que je peux faire, mais autrement, je peux marcher mais une vingtaine de mètres, donc c'est pas pour aller bien loin. Mais je marche tous les jours aussi pour entretenir un peu la marche. Parce que ça complètement... mort, j'aime pas ce terme, mais parce qu'après...
1: Compliqué,
3: c'est
1: hein,
3: oui. Ah, c'est compliqué, ouais. Et puis j'ai mon ex-mari qui habite l'immeuble. On ne s'est jamais aussi bien entendu depuis notre divorce.
1: Oui, je ça me rappelle que vous en avez parlé, c'est juste, oui.
3: Ah ouais, vous souvenez de ça?
1: Ah bah, je m'en souviens comme si c'était hier. Ben bien sûr.
3: Incroyable.
1: Oui, avec qui vous êtes en très bon terme. Il a eu des problèmes cardiaques et vous étiez même inquiète quand vous en avez parlé un peu pour lui. Et puis vous êtes très solidaire. Là, vous allez manger de temps en temps le midi ensemble, le plat du jour. Enfin, vous comptez l'un sur l'autre. Vous comptez l'un pour l'autre. C'est bien.
3: Voilà, exactement.
1: Ouais.
3: Je lui ai sauvé la vie une fois parce que justement, il était mort. Et puis je me suis réveillée à ce moment-là. Il a tendu son dernier souffle.
1: Oui.
3: Donc, j'ai pu appeler tout de suite tout le monde qui parlait. Il y avait mon fils à 18 ans. Il venait de faire les cours, justement, de massage cardiaque. Donc, il a tout de suite pris le relais. Et puis ensuite, mon autre fils, il a aidé à le mettre par terre, couché par terre. On avait posé le lit. Puis ensuite, l'ambulance est arrivée. C'est tout. Enfin, bref... On se sauve la vie mutuellement. Moi, il y a 2 ans, je me suis cassé la tête. J'ai fait un épanchement subdural. Je ne sais pas si vous connaissez.
1: Oui, j'ai le souvenir aussi que vous l'aviez évoqué absolument. Et vous avez eu des gros soucis.
3: Mais
1: et vous en êtes très bien tiré là, parce qu'il n'y a pas eu trop de...
3: Ouais.
1: Ouais, y a quelques séquelles, mais disons, rien de trop grave, on va dire.
3: Non, je n'ai même pas de séquelles, parce que... Ils m'ont bien réparé le cerveau et tout. Ils ont ouvert la moitié. Ça finit en collimation vers l'oreille. Et puis, j'ai fait une semaine de coma. Et puis, autrement, après, ben, j'étais... Si on peut dire, je me suis remise rapidement. Et puis, ben voilà, quoi. Heureusement qu'il était là aussi. C'est le concierge qui m'a vu en bas revenir complètement. Je me rappelle pas. Et puis, il m'a monté chez mon ex-mari qui m'a monté chez moi. Puis j'ai couru sur le canapé. Puis je suis tombée dans le coma directement.
1: Donc, voilà, là aussi, mais... Nathalie, l'importance des autres. J'ai envie d'accueillir Marie pour mettre des points de suspension à cette émission. Est-ce que vous voulez la saluer? Parce que Marie, elle... L'importance des autres, elle l'évoque parfois à l'antenne. Osez demander de l'aide. Elle est en ligne, Marie. Bonsoir, chère Marie.
4: Bonsoir, Stéphane.
1: Bienvenue à vous.
3: Bonsoir, Marie.
4: Merci, bonsoir.
1: C'est Nathalie. Nathalie qui est avec
4: Nathalie,
1: nous.
4: Nathalie, oui.
1: Nathalie et Marie. Oui. Ben, les deux dernières lettres de vos prénoms sont les mêmes.
4: Ça rime, hein?
1: Ça rime.
4: Exactement. Et je la trouve très, très courageuse. Vous m'impressionnez, Nathalie. Oui.
3: Ah ben, c'est gentil.
4: Et je trouve que c'est magnifique, votre histoire.
3: D'accord, ben, c'est chouette, alors.
1: Vous souhaite une belle nuit, puis vous revenez à l'occasion, Nathalie, d'accord, pour prolonger, pour nous donner des nouvelles, surtout.
3: Oui.
1: Hein. Je le dis chaque fois en début d'émission, il faut être cohérent. Je suis heureux quand vous revenez nous donner de vos nouvelles. Alors, n'hésitez pas à le faire quand vous le voulez, la semaine prochaine ou plus tard, comme vous voulez, vraiment.
3: D'accord.
1: On vous embrasse, Nathalie. Belle nuit à vous.
4: Merci, moi aussi,
3: bonne
4: nuit. Je l'embrasse. Au revoir.
3: Non, mais... Moi aussi, Stéphane. Marie, je t'embrasse.
4: Oui, moi
3: Stéphane aussi.
1: Merci. La meilleure nuit possible à vous, Nathalie. À bientôt. Merci beaucoup.
3: Merci, à bientôt. Au revoir, Stéphane. Au revoir, Marie.
4: Au revoir, bonne nuit.
1: Ah, quel plaisir ce soir de... J'ai été peu musical, hein. On va quand même finir avec ce petit Eric Satie, parce que je voulais mettre un disque, et puis j'ai dit non, parce que sinon on s'en sort pas, on vous laisse quand même un peu d'espace pour vous exprimer. Et est-ce que je commence par cette question aussi, cette sacro-sainte question, comment allez-vous, Marie?
4: Mais moi, je vais bien.
1: Tant mieux.
4: Je vais bien, il n'y a pas de problème. Moi, je vous téléphonais pour une chose toute... Toute spéciale, c'est que j'avais entendu quand vous avez interviewé Francis Parel.
1: Ah oui, semaine
4: et
1: dernière.
4: Et j'ai eu envie, oui, et il avait dit qu'il a écrit des livres. Et j'ai téléphoné à la bibliothèque sonore et j'ai reçu les deux livres qu'il a écrits. Il y en a un, c'est Trait pour trait.
1: Exact.
4: Et ça dure.
1: Et Onde de choc, heures. Je dis ça de mémoire, Onde de choc, l'autre, je pense.
4: Et l'autre, non, l'autre, c'est Le jour et l'heure.
1: Ah oui, alors ce sont peut-être... Alors le premier devrait être Onde de choc, absolument, parce qu'il en a écrit au moins 3 de romans, Francis. Il a écrit beaucoup d'autres
4: alors,
1: bouquins.
4: Alors là, mais, il y en avait, à la bibliothèque sonnerie, il n'y en a que 2.
1: Oui, d'accord.
4: J'ai reçu le deuxième ce soir, et le premier, je l'ai trouvé magnifique. C'est trait pour trait, et c'est vraiment une histoire passionnante. Bon, c'est genre... roman policier.
1: C'est un polar, hein.
4: C'est mon truc d'habitude.
1: Ah ouais, c'est un polar, ouais.
4: Mais c'est génial. C'est vraiment bien, mais c'est long. Mm-hmm. Ça dure 14 heures et je crois 15 minutes.
1: Oh là là. Alors je me rends pas... C'est intéressant, je me rends pas compte. Quel est le temps moyen d'un livre sonore quand vous le prenez? Vous, d'habitude, vous lisez un livre en combien d'heures? En l'écoutant en combien d'heures?
4: Ben, je sais pas, mais là, c'est marqué la durée, donc.
1: Ah, c'est pas mal, 14 heures, c'est un...
4: Il le marque, voilà. Et puis le deuxième, Le jour et l'heure, ça dure 10 heures et quelques. Donc celui-là, j'ai encore pas écouté. Mais le premier, je l'ai trouvé magnifique et passionnant. Alors je me suis dit que j'allais vous le dire, parce que je sais qu'il y a d'autres malvoyants qui vous écoutent, et je peux que les conseiller. Le conseiller. En tout cas, le premier, j'ai vraiment beaucoup aimé.
1: Alors, c'est super. Faisons un peu de pub à Francis Parel. Il n'en a pas besoin, mais les livres sont sortis il y a un certain temps pour ceux que vous évoquez. On les trouve toujours, d'ailleurs. Ils sont, je pense, toujours distribués en librairie. Ou en tout cas, on peut les commander.
4: Oui. Ouais.
1: Et c'est vraiment des bons bouquins. C'est un passionné de polar, hein, et pas que d'aventure en général, mais les romans qu'il a publiés là sont, en effet...
4: C'est assez extraordinaire.
1: Dans la veine du policier, oui.
4: Ouais. Oui. Voilà. Et ça m'a permis de passer du bon temps et puis d'attendre avec impatience, parce que j'ai quand même pas pu écouter les 14 heures à la suite. Hein.
1: Ah ben évidemment.
4: C'est
1: évidemment.
4: Pas possible. Hein.
1: Non,
4: là, je fais des pauses parce que finalement, il faut aussi...
1: Il vaut mieux, oui.
4: Oui, mais c'est vraiment chouette de pouvoir écouter tout ça, parce que ça, ben, c'était quelque chose que j'aimais beaucoup aussi, hein, la lecture, et malheureusement, je pouvais plus le faire. J'ai eu la chance que quand j'ai quitté le comité de la section de bien des aveugles et malvoyants, on m'a offert un lecteur de CD qui est fait pour les aveugles, hein, où je peux retourner en arrière quand je m'endors un petit coup, quand je sais plus trop où j'en suis, et qui me dit si je retourne 10 minutes, un quart d'heure, 20 minutes, enfin. Oui, et c'est tout simple, j'ai pas besoin de mes yeux pour l'utiliser, parce que quand j'écoutais les CD au début, j'avais pas d'appareil spécial, et là, bien sûr que moi, je suis comme les enfants. Quand on me raconte une histoire, ça m'arrive facilement de m'assoupir. Alors après, je savais plus trop où j'en étais, puis revenir en arrière avec un appareil normal, c'était pas évident. Tandis que là, je suis vraiment gâtée.
1: À la technologie au service des malvoyants, des aveugles, c'est quelque chose d'assez formidable, hein, en 2026,
4: voilà,
1: c'est vrai.
4: Exactement.
1: Ouais, c'est vrai. Oui. Mais merci de remettre un petit coup de projecteur, Marie, sur cette bibliothèque sonore, parce qu'elle est formidable. On le dit pas assez, on en parle régulièrement dans l'émission, mais c'est vrai que ils ont un catalogue qui est exceptionnel. Il y a beaucoup de choix. Enfin voilà, c'est vraiment
4: très bien. Ils ont énormément
1: très bien.
4: De choix. Oui. Voilà.
1: Ben merci.
4: C'était ça que je voulais vous dire. Et puis.
1: Ben vous l'avez bien dit.
4: J'ai aussi. Le fameux livre où j'avais fait un voyage avec mes enfants, il est bientôt prêt. Hein.
1: Ah, mais alors là, moi, je ne vous lâcherai pas. Hein. Je serai pire qu'un éditeur. Hein. J'espère qu'on en reparle.
4: Mais je ne vais pas le vendre.
1: Non, non, je comprends bien.
4: J'ai quelqu'un qui
1: l'écrit, qui le réécrit plus exactement.
4: Qui l'écrit, on s'est vu tout dernièrement. Elle m'a demandé des photos de mes enfants qu'elle va mettre dans le livre. On va en faire un petit livre. Et il est certainement très bientôt prêt.
1: Ah, vous nous tiendrez au courant là aussi, chère Marie.
4: Je vais vous l'envoyer, pour que vous puissiez voir ce qu'on a fait. Moi, j'ai eu beaucoup de plaisir à le redécouvrir quand Michel m'a lu ce qu'elle avait écrit. Mmh. Et puis, je me réjouis beaucoup. Bon, je verrai pas les photos qu'elle me l'a mis dedans, mais. Je pense que ça sera très bien.
1: Si vous nous faites cette honneur et cette confiance, je le lirai, je vous le promets, avec énormément d'intérêt, vraiment. Merci beaucoup, Marie. Merci beaucoup.
4: Alors, moi, je souhaite une toute bonne soirée à tout le monde.
1: Très belle nuit à vous.
4: Je ne sais pas qui c'est qui écoute encore, mais il y a des fois Stéphanie qui écoute, il y a Anne-Lise, il y a Marc. Il y a plein de gens que je connais à qui je fais des gros bisous.
1: Tout le monde écoute. Là, on est à 3 500 000 personnes à peu près ce soir en termes d'audience.
4: Oui, mais il y en a qui écoutent et s'endorment. Hein. Je connais mes amis aussi. Hein.
1: Allez, on vous embrasse très fort, Marie. Vraiment,
4: oui,
1: merci.
4: Moi, vous aussi. Merci, Stéphane. Et puis, peut-être que je vous retéléphone. Vous êtes là la semaine prochaine.
1: Hein. Je suis là la semaine prochaine. La semaine d'après, celle qui suit, je crois, je vais être trop là, à mon avis. Je vais vous lasser. Voilà.
4: J'ai été inspirée par les étoiles dont la dame a parlé tout au début.
1: Ouais. C'était
4: là,
1: chouette.
4: J'ai une très jolie histoire par rapport à ça.
1: Ah oui, venez semer vos poussières d'étoiles. Avec plaisir, vraiment avec plaisir.
4: Alors, tout de bon à tout le monde. Hein. Et puis, merci beaucoup.
1: À bientôt, Marie.
4: Toute l'équipe de la ligne de cœur.
1: Merci à vous, à bientôt.
4: Au revoir.
1: Et là, pour mettre quelques points de suspension, direction plus exactement des étoiles, l'Ignotienne, une œuvre pour piano et seul en plusieurs parties, composée par Erik Satie entre 1889 et 1897. Je vous propose tout de suite d'écouter la Gnotienne numéro 1. On n'aura peut-être pas le temps de l'écouter absolument en entier, composée en 1890, un très grand classique interprété au piano par la talentueuse Anne Kefelek.

Merci à vous toutes, merci à vous tous ce soir d'avoir été avec nous. Merci pour votre confiance, merci pour tout ce que vous avez amené sur cette antenne. Merci à Marie, à Nathalie, à Léo, à Lucas, à Thomas, à Aude Novak. Merci bien sûr à Daniel Do et à Stéphanie Jovanovic ce soir qui m'accompagnait dans cette ligne de cœur.

0: Elle est chou, Daniel Memet. Merci, monsieur Studer. T'es trop chou, Daniel. Heureusement, tu seras là la semaine prochaine. Et d'ici là, eh bien, je vous retrouve lundi avec bonheur. Il ne me reste plus qu'à vous souhaiter de faire de très beaux rêves. Le cœur et la tête, où ça? Eh bien, dans les étoiles. 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
1: Philippe Nanzer.
2: C'est l'Espagne qui affrontera la France en demi-finale de la Coupe du Monde de football, mardi à Dallas. Les Espagnols qui ont été plutôt peu efficaces ce vendredi soir en début de match face à la Belgique. Le but de la victoire s'est fait attendre, mais le score est final et sans appel, 2-1. La dernière fois que les Espagnols se sont qualifiés en demi-finale de la Coupe du Monde, c'était en 2010, année d'ailleurs de leur titre mondial. Au moins 12 morts dans un feu de forêt en Andalousie, dans le sud de l'Espagne. Les victimes ont été prises au piège dans leur véhicule ou ont été rattrapées par les flammes alors qu'elles tentaient de s'enfuir à pied. Selon un dernier bilan qui date de ce vendredi soir, au moins 12 personnes, dont très probablement des étrangers, sont mortes. Le département fédéral des affaires étrangères, lui, affirme qu'aucun ressortissant suisse ne figure parmi ces victimes décédées qui ont été identifiées. Mais il faut quand même dire que il reste encore des victimes qui, elles, n'ont pas encore été identifiées par les médecins légistes. Cuba, encore une fois dans le noir. Depuis ce vendredi soir, c'est le blackout, coupure générale d'électricité dans tout le pays, la deuxième en 5 jours. La compagnie nationale d'électricité cubaine admet être en proie à une crise énergétique aggravée, principalement à raison du blocus pétrolier imposé par Washington, mais il faut le dire aussi à cause de la vétusté de ses infrastructures. L'enfant terrible du ski suisse n'est plus. On a appris ce vendredi soir la mort de Roland Colombin, le grand rival mais aussi le grand ami de Bernard Russi dans les années 70. Il est décédé à l'âge de 75 ans après un combat contre le cancer qui aura duré 2 ans. Enfant terrible mais aussi enfant doué. Au début des années 70, Roland Colombin a remporté 8 courses de la Coupe du Monde et a obtenu 2 fois le globe de descente. En tennis, à Wimbledon, c'est Yannick Sinner qui se frottera à Alexander Zverev dimanche en finale masculine. En début de soirée de ce vendredi, le numéro 1 mondial et tenant du titre n'a pas laissé la moindre chance à Novak Djokovic dans la deuxième demi-finale. L'Italien a dominé le Serbe 6-4, 6-4 et 6-4. Tour de France cycliste, c'est Tim Merlier qui est arrivé premier à l'arrivée de l'étape du jour ce vendredi. C'était à Bordeaux. Le Belge a remporté cette 7e étape au sprint devant le Norvégien Søren Werenskiold et l'Érythréen Binyam Girmay. Tadej Pogacar lui conserve le maillot jaune. La météo, eh bien, après une nuit en bonne partie dégagée, le temps sera assez ensoleillé dès ce samedi matin et pour tout le week-end d'ailleurs, le tout avec une faible bise. Côté température, le thermomètre ne devrait pas indiquer plus de 32 degrés au meilleur de l'après-midi. Il faudra toutefois s'attendre à des orages en fin de journée, des orages qui pourront être par endroits violents.
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3: We cam girls,
4: nous, les cam girls, nous jouons un rôle. Je peux dire que nous sommes de vraies actrices.
3: Because she know how to play.
4: Parce que nous savons jouer notre rôle.
3: I think the
4: je pense qu'une cam girl est même meilleure qu'une vraie actrice.
3: Because,
4: je l'ai vue sur moi-même. Et sur d'autres.
3: And also some other women, yes, they are good in this. To play.
4: Nous jouons des jeux de rôle en tant que maîtresse, qu'esclave. Tout dépend de ce que le mec veuille que tu sois.
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7: Pas besoin de prendre l'avion pour consommer du sexe tarifé de l'autre côté du monde. Il suffit d'avoir un ordinateur et une carte de crédit. En conclusion de cette série de reportages sur le tourisme sexuel, nous allons redécouvrir la drôle de vie de Mirella et de ses employés, qui nous avaient reçus en 2020 dans leur studio de vidéo-chat à Bucarest, le Fetish World Studio. Nous étions là dans ce qu'on appelle pudiquement l'industrie adulte. Le vidéo-chat, ce sont des chats érotico-pornographiques diffusés en connexion privée sur Internet. Un secteur qui connaît un grand succès. En 2020, une étude de l'Université de Neuchâtel nous apprenait qu'à travers le monde, 500 millions d'adeptes consommaient les services sexuels à distance d'environ 500 000 performeurs et performeuses. Il s'agit essentiellement de femmes. On les appelle les cam girls. Au cœur de ce marché, la Roumanie. Là-bas, le salaire moyen est en dessous de 1 000 dollars par mois. Et lorsqu'on sait que la minute de vidéo coûte au client entre 5 et 10 dollars, on comprend que de nombreuses jeunes filles soient tentées de se transformer en camgirl. Sont-elles les gagnantes de la société numérique ou les opprimées de ce nouveau monde? Parole à Maria, Mirella et tout de suite Carmen.
4: C'est un joli métier. À la maison, je suis une mère, une épouse. Et ici, je suis cette dame que je ne peux pas être dehors. Cette dame qui peut porter ce qu'elle veut, au talon, cuir, du PVC, du latex. Pourquoi pas?
7: Les cyberpathéticiennes, reportage Gérald Wang, réalisation Rodolphe Beauchaud.
4: Au début, c'était plutôt dur. Parce que se dénuder devant des hommes, c'est une honte. Voir tous ces hommes qui me voyaient nue, je me disais, non, je ne peux pas faire ça. C'était dur. Je me suis mise à pleurer à l'idée que je vendais mon corps. Mais c'est la vérité, je ne peux pas le cacher. Je vends mon corps. Pas pour de vrai. Personne ne me touche ici. C'est juste moi, dans une chambre, et je parle avec des hommes. Parfois je les vois, parfois non. Et même s'ils sont loin, nous entretenons une relation ensemble, une relation d'amitié. Quand on fait connaissance, c'est le début d'une aventure. La suite dépend de ce que le gars veut exactement.
3: Just beginning of a relation. Depend to the guy what exactly they want.
8: J'avais 20 ans.
9: Acum am 40.
8: J'en ai 40 maintenant.
9: Deci sunt în acest.
8: Donc ça fait 20 ans que je travaille dans ce domaine.
9: Iar eu sunt o fire mai pudică.
8: Je suis quelqu'un de pudique, je suis plus introverte, on va dire.
9: Nu știam despre ce este vorba, iar în momentul în care am aflat că trebuie.
8: Je ne savais pas vraiment de quoi il s'agissait. Les deux premières fois que j'ai dû me déshabiller, j'étais pas très à l'aise avec ce qu'il fallait que je fasse. Quand j'ai commencé à pleurer, l'homme qui m'avait demandé de me déshabiller l'a vu et il m'a demandé pourquoi je pleurais et en me disant de me rhabiller pour qu'on parle, pour voir de quoi il s'agissait. Donc on a commencé à parler, je lui ai expliqué que c'était mon gagne-pain, je faisais ça pour gagner ma vie, que j'étais après une déception amoureuse, c'était ma première déception amoureuse. Il m'a raconté un peu sa vie, sa déception à lui avec son ex-femme et on a échangé ainsi pendant 2-3 heures et on a allié une belle amitié.
9: Am legat o prietenie frumoasă. După ce acest
8: quand ce membre a quitté la session privée que j'avais entamée avec lui,
9: sesiunea privată pe care o aveam cu el.
8: Je me suis dit, voilà, c'est donc possible de faire ça sans que cela implique de la nudité.
9: Și atunci când eu am observat că se poate
8: quand j'ai vu qu'on pouvait faire de l'argent sans se déshabiller, j'ai commencé à être très attirante dans la partie free, jusqu'à ce qu'un membre souhaite parler, échanger avec moi dans la partie privée.
9: Parce que doar cu mine în partea de privat.
8: Et j'ai conçu une question simple que je leur posais pour les amener dans la partie privée d'échange. Cette question était la suivante. Est-ce que tu as jamais été blessé en amour? Et si le membre disait oui, je commençais à lui raconter l'histoire de ma vie, l'histoire de ma déception et tout ça et tout ça. Et s'il disait non, je lui répondais moi si. Et c'était pareil, je recommençais avec mon histoire.
9: Nu conta dacă el stătea sau pleca.
8: Peu importe s'il restait ou pas, moi c'était ça que j'avais pris comme décision à l'intérieur de moi-même, de ne pas me déshabiller, d'essayer de mener cet échange comme ça.
9: Bineînțeles că mi-a mers o perioadă de 2-3 luni.
8: Ce stratagème que j'avais avec la question de savoir s'ils avaient été blessés dans l'amour ou pas, ça a marché pendant quelques mois.
9: Probabil până când am luat toți membrii la rând de pe site-ul respectiv.
8: Et donc au bout de quelques mois, ils en avaient marre de ma question et de cette histoire et ils ont recommencé à me demander de me déshabiller.
9: Așa că într-o zi am citit.
8: Un jour, j'ai lu dans un cahier d'une autre fille une histoire qui parlait d'un esclave et sa maîtresse.
9: Esclav și o stăpână. Citind în acea poveste, era o fantezie.
8: C'était un fantasme, en fait, un fantasme qui concernait une femme et un homme. Et la femme était la dominatrice, alors que l'homme était soumis.
9: Și de acolo, mi s-a prins bine un beculeț.
8: Et c'est là que j'ai eu le déclic. Je me suis dit que je pouvais jouer le rôle de cette femme dominatrice. Donc je me suis inventé un personnage qui est une maîtresse, une dominatrice, et je jouais le rôle de cette femme.
9: Jucând rolul acestei femei. Și da, am avut dreptate, lucrurile au mers foarte bine.
8: Je n'ai pas dû me déshabiller par la suite. Je n'avais toujours pas envie et je ne l'ai pas fait depuis. Je me suis rendu compte que j'avais raison de procéder ainsi. C'était moi qui contrôlais les choses. Il y a beaucoup d'hommes qui ressentent ce besoin d'être contrôlés et dominés par une femme.
10: Mais alors, donc, tu vas sur le site, hein?
11: Chat gratuit. Donc c'est
10: là,
11: ça.
10: On arrive sur le site, on confirme qu'on a 18 ans. Mm-hmm. Et donc,
11: alors là, c'est
10: ici,
11: des photos,
10: on a toutes les photos des femmes. Puis une fois, par exemple, Lara Charme, tiens, cliquons voir. Et voilà.
11: Là, elle fait quoi? Elle attend qu'on entre en communication avec elle?
10: Donc là, en fait, on voit ici à droite, il y a une fenêtre de chat. On peut lui dire quelque chose, quoi, si on commence à discuter.
11: Et puis si on lui dit quelque chose, ça va donner quoi?
10: Tu veux lui dire quelque chose?
11: Ouais, bonjour.
10: Ah oui, alors ici, le truc, c'est quand tant que t'es sur un compte gratuit, là, pour le moment, il n'y a personne qui cause. Parce que sinon, on voit les gens qui causent ici sur la fenêtre.
11: Okay, mais on est d'accord que elle est ici, bien en direct quelqu'un. Avec nous.
10: Cette fille, elle est en direct. Et ici, on a Jimmy Hates You qui a dit « Been a while ». Come on you in private, donc je peux jouer sur toi en privé. On peut répondre oui.
11: Et donc, elle va disparaître, là, si elle part en privé avec lui.
10: Si elle part en privé, à un moment, la fenêtre, elle va s'éteindre. Parce qu'ici, en fait, en dessous, on voit commencer le show privé. Okay. Si je clique là, je vais devoir rentrer mes données de carte de crédit. Et puis après, ça va être débité. Et en fait, ici, on est comme sur une sorte de vitrine. C'est un peu la vitrine de la rue des prostituées. Comme si on se baladait à Amsterdam dans une rue de prostituées. Et puis, il y a l'embarras du choix, disons. Il y a même des promos, tu vois. Et puis, quand on clique sur le champ privé, c'est comme si on rentrait dans la maison et puis qu'on commençait à...
12: Here's my room.
13: Ici, c'est ma chambre. Avec toutes ces choses, ici, j'ai des vestes en cuir,
12: jackets, leather
13: en
12: ones,
13: latex, en PVC.
12: Je
13: m'habille en fonction de mon imagination, comme je veux être. Par exemple, j'aime bien le style élégant, avec des hauts talons aiguilles, ou des semelles compensées, comme vous le voyez ici. Et les bottes aussi, qui sont juste là. Des robes très courtes, des bottes très longues, des soutiens-gorge en cuir, en satin.
12: Leather bra, as you notice, satin too,
13: Aussi, ce que j'ai ici, c'est une robe en PVC. Ce son excite un tas de gars.
3: Many guys, they get turned on by this noise. I can say it's very classic.
13: Elle est très classique et élégante. C'est le style que j'aime.
3: This one match also with boots.
13: On peut la porter avec des bottes, mais elle va encore mieux avec des talons aiguilles.
3: And this is
13: et c'est mon
14: Wow, it's heavy, hein.
15: C'est lourd, hein?
3: Yes,
13: oui, c'est très lourd.
14: So, latex pénis.
15: Un pénis en latex, une ceinture God de
13: 45 centimètres.
14: 45 centimètres.
15: And what, c'est quoi, 10 cm de large?
3: I have no
13: ça, j'en ai aucune idée.
3: But it's,
13: mais c'est vraiment, vraiment une célébrité.
3: It's my star for
13: mais c'est vraiment une célébrité.
15: Et quoi, les gens vous demandent de le porter?
3: Yes, yes.
13: Oui, oui.
16: Nous avons ici les bureaux pour le marketing, les ressources humaines et l'administrateur des modèles.
17: C'est la firme de beauty.
16: Ici, on a le salon pour de beauté. Avant que les modèles passent en ligne, il faut qu'ils se présentent très bien et on leur offre gratuitement toutes sortes de services. Des fossiles, des faux ongles, du bronzage, la coiffure. Nous avons également un département qui s'occupe du style des modèles pour qu'elles soient habillées de façon très classe quand elles sont en ligne.
17: Aceasta este zona de relaxare.
16: C'est la zone de détente ici.
17: Unde fetele vin să
16: les filles viennent fumer ici, elles peuvent manger.
13: Nous, les cam girls, nous jouons un rôle. Je peux dire que nous sommes de vraies actrices. Parce que nous savons jouer notre rôle. Je pense qu'une cam girl est même meilleure qu'une vraie actrice. Je l'ai vue sur moi-même et sur d'autres. Nous jouons des jeux de rôle en tant que maîtresse, qu'esclave. Tout dépend de ce que le mec veuille que tu sois.
16: Un bon modèle, c'est quelqu'un qui comprend qu'il faut travailler de façon soutenue, qu'il y a une différence entre 7 heures et 10 heures de travail en ligne. Un bon modèle, c'est quelqu'un qui veut travailler d'arrache-pied. Elles ne doivent pas être particulièrement belles parce qu'on a un département qui est spécialisé à les rendre plus belles. Elles
17: ne
16: doivent pas non plus connaître parfaitement l'anglais. Nous avons des professeurs de l'anglais.
17: Elles
16: doivent comprendre que c'est un job qui entraîne des encaissements importants. Mais qui comporte un investissement de temps important.
14: C'est combien d'heures par mois en moyenne pour
17: un modèle à nous en studio?
16: Dans notre studio, un modèle travaille entre 160 et 220 heures par mois.
17: Quand on a un casseur foarte mare,
16: on a eu un modèle qui a encaissé 70 000 dollars par mois, mais elle a dû travailler 400 heures ce mois-là. Cela veut dire qu'il y a eu des journées où le modèle en question a passé 19 heures en ligne, presque entièrement en privé. Et le membre a payé à un moment donné justement pour qu'elle puisse dormir. Et ils dorment ensemble, le membre chez lui et le modèle ici.
13: La plupart des mecs arrivent dans l'après-midi, après le travail. D'autres me voient pendant leur pause. Je les attends parce qu'ils connaissent mon horaire et ils savent que je suis là. Si je suis libre, je leur dis. Si le week-end, je ne suis pas en ligne, ils peuvent m'appeler. Parce que nous pouvons aussi se téléphoner depuis la maison. Quand je suis à la maison, je ne parle jamais en anglais devant ma fille. Parce que, ok, mon mari est au courant. Quand je lui dis d'aller avec elle dehors parce que j'ai un appel, ils sortent dans le jardin ou ailleurs. Et je reste où je veux être pour parler avec les gars. Juste parler. Nous ne jouons pas là-bas. Ils savent que quand je suis chez moi, je respecte ma maison et je ne fais rien. Elle m'a déjà demandé quel était mon travail. La première fois, je me suis dit, mon Dieu, quel genre de boulot devrais-je lui dire? Alors je lui ai dit que je travaillais dans un salon de beauté, que je posais des ongles. Elle m'a dit, mais maman, la nuit tu travailles, tu poses des ongles. Alors je lui ai dit, non chérie, la nuit je vais dans un magasin et je vends de la nourriture. Elle n'a pas vraiment compris. C'est pourquoi j'ai changé mes horaires. Elle commence à grandir et maintenant elle pense que je travaille dans un salon de beauté. Je ne veux pas qu'elle connaisse mon travail. Parce que je ne souhaite pas qu'elle prenne exemple. Ce job
3: most than half of your life.
13: Vous prend plus de la moitié de votre vie. Parce que la plupart du temps, vous le passez ici. Et il ne reste que quelques heures à la maison. C'est très difficile. Pour vivre dans le réel, il faut pouvoir faire de la place. Et comme j'ai perdu pas mal d'années en travaillant de nuit, je me suis dit qu'il faut que je sauve ma fille. Elle a l'âge où elle a besoin de moi. Elle veut passer du temps avec moi.
3: Is the age when she do need me, when she wants to be with me. So I
13: can say, je peux dire que depuis 3 mois, depuis que j'ai changé d'horaire, j'ai découvert la vie,
3: real life,
13: la vraie vie, parce que je ne vivais que dans le virtuel.
3: This is the risk of.
13: C'est le risque quand on fait ce métier.
3: We start to work.

0: pe site, modelul câștigă în
1: sur le site, le model va gagner entre 30 et 80% d'un dollar. Plus son chiffre d'affaires est important, plus le pourcentage augmente jusqu'à 80%. Si le modèle a une relation de collaboration avec un studio, en fonction de chaque studio, elle a un pourcentage de cet argent. Par exemple, notre studio, elles auront 65% de leur encaissement et reçoivent une prime de fidélité qui couvre leurs charges sociales, des charges qui s'élèvent entre 16 et 26% de l'argent qu'elles touchent. Mais il faut avoir à l'esprit le fait que derrière tout ça, il y a une grosse industrie. Si on se dit, bon, je suis un modèle et sur un dollar, je ne perçois que 15 centimes, on ne trouve pas ça vraiment profitable. Il faut se rendre compte que le site a derrière toute une série de personnes qui travaillent. Et il y a beaucoup de personnes qui travaillent dans le maintien du site pour qu'il fonctionne parfaitement. Et ensuite, il faut penser à tout ce qu'un studio met à disposition du modèle. Notre personnel compte 100 personnes pour 120 modèles. Tout le monde travaille régulièrement, on paye des charges et tout. On paye des loyers pour les locaux.
0: Pentru o cameră de lucru se investește
1: on investit entre 5 000 et 20 000 dollars pour une chambre de travail. Et donc, c'est un investissement qu'à un moment donné, il faut amortir.
0: De aceea, procentul pe care modelul
1: c'est pour cela que le pourcentage touché par le modèle ne peut tout simplement être plus élevé.
2: Pour deux semaines, parce que le salaire tombe chaque deux semaines. Je gagne entre 7 et 8 000 dollars. J'ai même touché une fois 10 000. C'était mon but. Je n'ai pas abandonné. J'ai travaillé 160 heures. Je travaillais tous les jours, 16, 17 heures. Mais je l'ai fait. J'ai essayé de changer, de faire un autre job. Mais quand j'ai vu l'argent dans mes mains, 700 euros. Je me suis dit, mais qu'est-ce que je peux faire avec cet argent? Et je cumulais deux métiers. Alors je me suis demandé, quel avenir puis-je avoir en travaillant comme ça?
3: Hello, people!
2: Si tu n'aimes pas ce que tu fais, tu ne vas pas persévérer dans ce métier. Il faut avoir de l'amour propre. Il faut aimer la mode, la beauté. Au début, c'est ce qui m'a fait rester ici. La beauté et le style. J'adorais ça. C'est ce qui a fait que je suis moi-même ici. Dans la vraie vie, je peux mettre un legging et un t-shirt, comme je suis habillée en ce moment, pour marcher dans la rue. Mais ici, je suis quelqu'un d'autre et j'adore ça. J'aime quand je me maquille, je prends beaucoup plus soin de moi parce que avant, c'était une vie ennuyeuse. Donc non, je préfère cette vie, pas celle du passé. Et j'aimerais pouvoir revenir en arrière il y a des années, commencer ce boulot plus tôt pour gagner plus afin de réaliser mes rêves.
4: Cât am lucrat, chiar împărtășeam cu ei acest lucru.
1: Quand je travaillais en ligne, je disais, j'avouais aux membres que j'avais trois personnalités.
4: Eram sora cuiva, fata cuiva, nașa cuiva.
1: J'étais la fille de quelqu'un, la sœur de quelqu'un, la marraine de quelqu'un, la copine de quelqu'un.
4: Asta era una din.
1: C'était la première personnalité. La deuxième, c'était le fait que j'étais une femme d'affaires.
4: Și aveam diferite afaceri cu.
1: Je menais de divers business avec de diverses personnes dans l'immobilier, mais aussi ce business-là.
4: Ma personnalitate era de femeie dominantă online.
1: Et ma troisième personnalité, c'était celle d'une femme dominatrice en ligne.
4: În această lume a femeii dominante online.
1: Et dans ce monde de femmes dominatrices en ligne, j'ai créé mon propre monde à moi. Virtuel.
4: Odată cu crearea acestui personaj,
1: en créant ce personnage, j'ai commencé à aimer ce que je faisais.
4: Era ca și cum aveam lumea la picioare.
1: C'était comme si le monde était à mes pieds.
4: Și chiar dacă
1: et même s'il y avait des gens qui me disaient qu'ils ne me croyaient pas quand je leur disais que j'étais une dominatrice, même dans la vie réelle.
4: Și le spuneam, nu-mi pasă ce crezi tu despre.
1: Je leur disais, je m'en fous de ce que tu crois de moi. L'important, c'est ce que je crois moi.
4: Atât de mult mi-a plăcut.
1: J'ai tellement aimé ce monde virtuel que je me suis créé, que j'en ai la nostalgie. J'ai parfois envie d'y retourner et il se peut que j'y retourne un jour.
3: My future?
2: Mon avenir?
3: I see it.
2: Je le vois
3: silent. I want to

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7: Les réseaux sociaux et plus largement les écrans sont au cœur de la vie des 16 à 25 ans, c'est incontestable. Source d'information, lieu d'amitié, espace de création, parfois première école de citoyenneté ou de vie, mais aussi terrain de comparaison permanente, d'arnaque, d'addiction et de fuite face aux émotions difficiles. Et les jeunes le savent, c'est ça qui surprend quand on les écoute vraiment. Ils sont souvent plus lucides sur leur propre rapport aux écrans que les adultes ne l'imaginent. Ils essayent des choses, ils coupent, ils relancent, ils cherchent. Mais que faire face à l'impact des réseaux sociaux sur la santé mentale? C'est aussi ça qu'on essaye d'ouvrir dans cette émission jour après jour et particulièrement aujourd'hui. La vie devant eux, c'est l'émission qui donne environ 30 minutes par jour la parole à des jeunes pour que les adultes les comprennent un peu mieux. Nous avons un groupe WhatsApp, vous en entendrez quelques extraits avec des jeunes qui dialoguent entre eux et aussi avec d'autres générations. Et puis deux experts et expertes qui nous accompagnent toute cette semaine, Niels Weber et Yara Barentz-Edias. Bonjour.
8: Bonjour.
9: Bonjour.
7: Niels Weber, vous êtes psychologue, psychothérapeute, spécialiste de l'hyperconnectivité. Yara Barentz-Edias, vous êtes responsable recherche sur la santé des ados à Unisanté. Première question pour vous, Yara Barentz-Edias, sur les réseaux sociaux et l'hyperconnectivité, qui est la thématique du jour. J'imagine que vous êtes régulièrement sollicité par les médias pour en parler. Est-ce que les médias en parlent davantage que les jeunes ou est-ce que là, il y a un bon alignement dans la société entre les préoccupations des 16-25 ans et le reste de la population?
8: Alors, j'arriverai pas à quantifier qui parle le plus, mais peut-être que les jeunes en parlent différemment.
7: Pourquoi?
8: Souvent les médias parlent des réseaux sociaux plutôt négativement, plutôt en termes de risque, en termes de... On se regardait avec Niels dans l'introduction, mais le terme addiction nous a fait un peu hérisser les poils.
7: Ça pose quoi comme problème, le fait de dire addiction?
8: Ouais, Niels, si tu veux...
9: Le terme addiction, c'est un terme médical. Donc en fait, on est en train de médicaliser un comportement qui n'est pas un problème médical, justement, ni psychiatrique. C'est-à-dire qu'en réalité, on confond un principe d'addiction et le principe de captation de l'attention, qui sont deux principes complètement différents. Parce que dès qu'on parle d'addiction, il y a un champ lexical qui vient avec, qui est celui du toxicomane,
7: du sevrage,
9: exactement.
8: Des substances, en fait.
9: Des substances, exactement, merci. Donc, quand on utilise le terme addict, en fait, on catégorise, on colle une étiquette, notamment aux jeunes. Et en plus de ça, on déresponsabilise un peu la partie plus âgée de la population, puisqu'on on considère que c'est les jeunes qui ont un problème avec les réseaux sociaux. Alors qu'il y a des problèmes avec les réseaux sociaux, mais pas un problème d'addiction, et en tout cas pas un problème de jeunesse. Vous l'avez dit en introduction, les écrans ou les réseaux sociaux auraient un impact clair sur la santé mentale. Là aussi, il faut faire attention, parce que c'est pas le cas. Il n'y a pas un impact clair, justement. On peut observer des corrélations entre l'utilisation des réseaux sociaux et des écrans de manière générale et certains principes de santé mentale, mais il n'y a pas un impact direct de l'utilisation des réseaux, des écrans sur la santé mentale. Quand on discute avec les jeunes ont intégré cette idée que les écrans, c'est pas bien. Les écrans, il faut pas en parler parce que justement,
8: je suis addict.
9: Donc du coup, aidez-moi, j'ai un problème. Non, il y a peut-être un problème, mais c'est pas un problème d'écran.
7: On va commencer par écouter Laurence qui vient de notre groupe WhatsApp. Volontairement, on commence pas avec la parole d'un jeune ou d'une jeune qu'on entendra évidemment dans cette émission, qu'on a beaucoup entendu dans ce groupe WhatsApp. Mais là, on commence avec Laurence qui est une retraitée d'un peu plus de 70 ans et qui a des petits-enfants qui sont, eux,

0: de l'essaim.
1: Les réseaux sociaux, moi j'en avais une trouille bleue. J'ai une petite fille dont la mère qui était beaucoup sur les réseaux sociaux, tout le temps sur les téléphones, les machins. J'avais beaucoup de stress avec ça. Je trouve c'est important. Mais en même temps, ça coupe les liens, je trouve, familiaux, moi. Parce qu'ils trouvent des réponses tout de suite. Avant, t'avais, je sais pas quoi, on demandait un mot dans un vocabulaire ou je sais pas quoi. Donc on allait dans les dictionnaires, comme ils avaient la flemme d'aller chercher. Ça crée une présence autre. Voilà. Mais je trouve que la chose qui m'a le plus choquée dans les réseaux sociaux, c'était la première relation amoureuse de notre petite fille, l'aînée. Ils étaient assis sur le banc chez nous et chacun était sur le téléphone et ils s'envoyaient des messages par téléphone. Je trouve ça bizarre.
0: Voilà l'incompréhension d'une génération face à une autre sur son utilisation, là, du téléphone. Mais on peut imaginer que c'était aussi des réseaux sociaux, là.
2: Mm-hmm. À part ça, c'est chou. Hein, ça, je trouve ce témoignage très touchant. Ma formulation est pas bonne, mais c'est vraiment très touchant que cette grand-maman prenne le temps aussi de comprendre ce que fait sa petite-fille sur son téléphone.
0: Mais là, elle comprend pas.
2: Alors, elle comprend pas, mais c'est normal. Et je pense encore une fois, d'une génération à l'autre, c'est normal qu'on comprenne pas ce que fait la génération suivante. Mais de poser des questions. Montre-moi, ça marche comment, etc. Puis les jeunes. Alors là, on parle surtout des adolescents, mais et adolescentes vont être ravis d'expliquer à leurs grands-parents comment ça fonctionne. Et moi, ce que j'entends dans le témoignage de cette dame, je ne veux pas parler à sa place, mais ce que je peux imaginer, c'est j'ai peur de la perte du lien. Et en fait, encore une fois, c'est plutôt que de parler de l'écran, je ne comprends pas, on a meilleur temps de dire, en fait, quand je te vois utiliser ton téléphone, moi, en tant que grand-maman, j'ai peur qu'on s'éloigne, j'ai peur qu'on n'ait plus de lien. Plutôt que de parler du téléphone, il faut parler du relationnel.
3: En fait, l'écran fait écran.
2: Voilà.
3: L'écran fait écran à une autre problématique.
0: C'est-à-dire que quand on vous parle d'une problématique d'écran, vous dites allons chercher le vrai problème. C'est
3: alors
0: ça?
3: Moi, j'essaie toujours de nuancer. Comme l'a dit Niels, en termes de recherche, on n'a absolument pas prouvé qu'il y avait un impact direct entre les réseaux sociaux et une mauvaise santé mentale. Par exemple, si on prend l'estime de soi, on faisait des raccourcis réseaux sociaux égale impact sur son estime de soi. En fait, les études ont démontré que non, il y a un intermédiaire entre les deux, où en fait, les réseaux sociaux vont avoir un effet sur la comparaison sociale, c'est-à-dire que les jeunes vont se comparer physiquement, vont comparer les activités, vont comparer les vacances, etc. Et c'est cette comparaison sociale qui va potentiellement peut-être baisser l'estime de soi. Mais donc, il faut pas se batailler contre les réseaux sociaux, mais il faut plutôt s'intéresser à cette comparaison sociale, parce que la comparaison sociale, elle peut se faire aussi avec une affiche dans la rue.
0: Mais l'impression qu'on peut avoir, c'est que ces réseaux sociaux ont été basés sur cette comparaison sociale dont vous parlez, et que certes, elle a pas été inventée par les réseaux sociaux, mais qu'ils misent quand même particulièrement là-dessus, et que l'algorithme est pensé pour jouer sur ce levier de la comparaison sociale, qui est manifestement spécialement dangereux. Là, en l'occurrence, dangereux pour ces âges-là.
3: Les réseaux sociaux ont peut-être amplifié ce phénomène, effectivement. C'est-à-dire qu'on a plus d'opportunités, finalement, de se comparer parce qu'on a la possibilité. Mais réseaux sociaux et Internet, je dirais aussi plus globalement. Donc, ça voudrait dire qu'il faudrait faire tomber Internet.
0: Faire tomber Internet pour le monde entier, évidemment que c'est complexe. Faire tomber Internet pour son enfant durant quelques années, par contre, là, ça devient possible. Est-ce que c'est souhaitable?
2: Faire tomber Internet, non.
0: C'est-à-dire interdire, en gros, empêcher un jeune d'accéder totalement aux réseaux sociaux et à Internet, l'interdire au niveau de la société ou au niveau de la famille ou au niveau de l'école ou que sais-je.
2: Non, l'interdiction ne fonctionne pas parce que ça fait porter aux jeunes le poids de la transgression. Mais surtout, en fait, c'est une fausse solution. C'est-à-dire qu'on a l'impression qu'on a réglé le problème, mais comme disait Yara, le problème, éventuellement, c'est celui de la comparaison sociale dans une société qui, justement, encore une fois, vise l'ultra-performance dans laquelle la comparaison sociale est exacerbée. L'algorithme, effectivement, vient cibler cette fragilité-là. Et là, on peut avoir un impact. Je le répète souvent, mais quand vous ouvrez Instagram, vous pouvez, avec un bouton, changer ce que Instagram vous propose. Il y a un bouton en haut à gauche qui permet de passer des recommandations au compte suivi. Mais par défaut, Instagram se remet toujours en recommandation. Parce que justement, les recommandations permettent de prolonger l'utilisation du réseau.
0: Yara?
3: On en parlait juste avant hors micro, mais il y a deux études là qui sont sorties qui confirme finalement ce qu'on dit depuis longtemps avec Niels. Mais maintenant, c'est écrit noir sur blanc, donc c'est bien. C'est Jeunet Média qui a regardé finalement l'effet de l'interdiction des portables dans les écoles et qui a montré que un des seuls points positifs, c'était finalement que les enseignants avaient moins à courir après les élèves pour leur dire de ranger leur téléphone portable. Mais après, en termes de compétences,
2: de concentration,
3: etc., soit c'était stable, soit c'était stable, soit ça s'était détérioré. Puis l'autre étude, c'est celle en Australie, vu qu'il y a eu l'interdiction des réseaux sociaux en dessous de 16 ans, qui a un petit temps maintenant pour voir si ça fonctionne. Bah, conclusion, ça fonctionne pas.
2: Non.
3: Ça fonctionne pas. Ils vont sur d'autres plateformes, ils arrivent en fait à continuer à avoir des comptes, donc ça ne fonctionne pas. On interdit avant 16 ans, puis à 16 ans, il se passe quoi? On interdit, on n'accompagne pas, ou alors on accompagne peu, puis à 16 ans, il y a tout qui s'ouvre et puis c'est parti. L'interdiction, elle va surtout rassurer les adultes. Elle ne va pas permettre aux jeunes de développer leur esprit critique et leurs compétences numériques, juste en leur interdisant.
0: On va écouter Thomas dans le groupe WhatsApp. Il a 22 ans et lui, il se questionne sur sa consommation justement du numérique.
4: J'ai l'impression que maintenant, les réseaux sociaux sont négatifs pour moi, mais plutôt parce que quand je suis dessus, je passe mon temps à regarder des vidéos à la chaîne. Et j'ai l'impression qu'en fait, ça impacte ma concentration, ça me prend de l'énergie, ça me fait perdre du temps. Donc en fait, j'ai l'impression que ça a plus ou moins toujours été négatif pour moi. Et avant, c'était plutôt parce que je me comparais aux autres. Et maintenant, c'est plutôt parce que je perds du temps, etc. Je pense qu'il y a probablement une façon de les utiliser à bon escient. Mais pour l'instant, j'ai pas vraiment réussi.
0: Thomas, qui est conscient des effets néfastes, ce qui m'amène à cette question de, en gros, est-ce que entre 16 et 25 ans, on est plus conscient que ce que la société peut penser des effets néfastes des réseaux sociaux? On peut-être entendre des fois que cette génération est insouciante des dangers liés à Internet, aux réseaux, etc.
2: Particulièrement dans le domaine des réseaux sociaux, il ne faut pas considérer que tous les jeunes sont sensibles de la même manière au contenu, à la concentration, à la captation de l'attention, justement. C'est très subjectif. Ce qui, moi, m'intéresse particulièrement dans un témoignage comme celui-là, et vraiment, je remercie les jeunes, encore une fois, d'avoir accepté de témoigner, c'est: est-ce qu'on peut questionner ce qu'il y a derrière? C'est-à-dire que si je devais recevoir un jeune en thérapie qui m'amène sa demande de cette manière-là, j'aurais envie de questionner qu'est-ce que c'est perdre son temps? Pour quelle raison c'est pas bien de perdre son temps? Pas dans le but de dire « oh mais c'est génial, continue de regarder des vidéos », pas du tout, mais dire pourquoi pour toi ça paraît être un problème, qu'est-ce qui toi te paraît être moins bien qu'avant, etc. Et de questionner tout ça, parce qu'il y a beaucoup de choses qui ont l'air d'être implicites de mon expérience, parce qu'il y a du discours qui est appris. C'est-à-dire que les parents ont répété « les réseaux sociaux c'est pas bien, t'échoues à l'école parce que t'es sur les réseaux sociaux, ou tu te concentres pas bien parce que t'es sur ton téléphone ».
0: Donc Thomas qui dit « j'ai l'impression que ça impacte ma concentration, ça me prend de l'énergie, ça me fait perdre du temps, j'ai l'impression que ça a toujours été négatif pour moi », vous avez envie de lui dire, un peu comme Mark Zuckerberg, non, c'est pas les réseaux, vous inquiétez pas.
2: Alors,
0: ça, je
2: m'en défends, mais corps et âme, parce que c'est le piège, effectivement, c'est de mal orienter le discours et de penser qu'on est en train de défendre les réseaux. Absolument pas. Encore une fois, il y a des gros problèmes avec les réseaux sociaux, et les réseaux sociaux doivent être régulés, ça c'est clair et net. Par contre, quand on travaille, notamment en psychothérapie, on travaille sur de l'individuel, et c'est pour ça que je vais poser ces questions, mais pas du tout pour innocenter les réseaux, mais plutôt pour les intégrer comme un autre facteur du quotidien qui a son importance, exactement comme ce qu'on mange, notre sentiment de performance, on va reprendre tous les thématiques des anciens épisodes, mais tous ces éléments-là sont des facteurs qu'on doit questionner. Ça fait partie de mon travail en psychothérapie, de questionner ce qui a l'air implicite. Et vraiment, quand quelqu'un, mais quel que soit le sujet, on va demander, on aimerait comprendre pourquoi c'est un problème pour vous. C'est de vraiment demander, on veut vos mots à vous, on veut votre perception, et pas de dire c'est les réseaux sociaux ou quel que soit l'autre sujet.
0: Yara, vous pensez ça aussi?
3: Oui, puis en fait, je vais dire on, mais tu me coupes si jamais c'est pas le cas, mais ce qu'on veut aussi mettre en avant, c'est que il y a l'écran, il y a les réseaux sociaux, mais il n'y a pas que ça. Par exemple, là, je vais prendre quelque chose qui n'est pas en lien direct, mais on parle beaucoup, parce que ça ressort beaucoup dans les médias à l'heure actuelle, du masculinisme. Et on parle beaucoup des réseaux sociaux par rapport au masculinisme. d'un point de vue tant mieux, hein, les réseaux sociaux ont permis de mettre en lumière qu'on a des soucis au niveau du masculinisme et des violences sexistes, mais les violences sexistes ne sont pas apparues avec les réseaux sociaux. Par contre, maintenant, effectivement, il y a une sorte de caisse de résonance qui est amplifiée avec les réseaux sociaux. Mais nous, c'est, ce qu'on veut dire aussi, c'est que effectivement, il y a des problématiques avec les réseaux sociaux, avec les écrans, c'est sûr. Il faut un cadre, il faut une régulation. Mais c'est pas juste en régulant ça et en interdisant ça qu'on va régler tout ce qui peut être lié aux réseaux sociaux. Ne pas oublier que derrière les réseaux sociaux, il y a peut-être d'autres problématiques à en poigner.
0: On écoute un titre de musique d'Angèle qui se nomme « Amour, haine et danger ».

0: Angèle sur RTS Première dans La Vie Devant Eux avec nos deux experts invités toute la semaine. Niels Weber, vous êtes psychologue, psychothérapeute, spécialiste de l'hyperconnectivité. Et Yara Barentz-Edias, vous êtes responsable de recherche sur la santé des ados à Unisanté. On écoute un extrait de notre groupe WhatsApp des dialogues entre jeunes et moins jeunes. Et là, je vous propose d'écouter Estelle, 23 ans, qui est actuellement en voyage sabbatique en Amérique du Sud.
1: On est parti 3 jours en Amazonie et on n'avait pas de réseau et on s'est dit est-ce qu'on se ferait pas une petite pause digitale. Donc c'est vrai que tu peux te donner des petits défis si ça se met sur ton chemin quoi. Bah du coup c'est vrai que je trouve que tu vas plus profiter du moment vu que t'as pas les écrans et qu'en plus de ça si il y a des moments où tu sais pas quoi faire et bah tu vas trouver quelque chose à faire. Alors que sinon, tu pourrais être sur ton téléphone. Bah là, tu vas dire, bah, on fait un jeu ou on parle de ça. Enfin, tu vas toujours trouver une activité.
0: Le message d'Estelle, qui du coup a retrouvé du réseau au moins pour envoyer ce message sur le,
2: groupe WhatsApp.
0: Exact, c'est nécessaire. Le message d'Estelle ressemble un peu au message de Laurence. Laurence nous disait, ma petite fille, sa première expérience amoureuse, elle est sur un banc à côté de son amoureux et puis elle est sur son écran. Estelle nous dit, ah bah tiens, j'ai déconnecté, j'ai fait des nouvelles expériences. C'est l'idée qu'en fait, on passerait à côté de quelque chose, d'expériences qui sont interdite, impossible à cause des réseaux sociaux. Est-ce que là, il y a une réalité là-dessus selon vous? Est-ce qu'il y a des expériences que la génération actuelle n'aura jamais à cause du téléphone, du réseau, etc.?
2: Ça me fait penser à l'étude qu'on avait menée sur le Covid et le confinement, où là, les réseaux sociaux et les écrans ont une place importante, en particulier chez les jeunes. Où c'est une période de vie où les amis sont extrêmement importants et là on les a enlevés en fait de leur vie. Mais ce qui était intéressant, c'est que beaucoup de jeunes nous ont dit qu'au bout d'un moment ils en pouvaient plus de leur écran. Donc c'est faux de croire que l'écran et que les réseaux sociaux détruisent ou suppriment les relations face à face ou présentiel, remplace totalement. J'essaie de pas dire vie réelle, vie virtuelle, parce que là, il n'y a pas de vie virtuelle, c'est la vie réelle sur une autre plateforme, on va dire. Mais lorsque les parents leur proposaient des alternatives, par exemple, ah bah tiens, on va cuisiner ensemble, ou tiens, on va jouer ensemble à quelque chose, ils étaient hyper preneurs. Les jeunes étaient vraiment preneurs de ça. Donc, c'est aussi de pouvoir avoir des alternatives. Et puis, il y a des fois, il y a des moments où il n'y a peut-être pas d'alternative. Et puis, l'écran devient, en fait, un moyen de combler, en fait, le vide ou l'ennui.
3: Il y a régulièrement une confusion entre le moyen et le but. L'écran n'est jamais un besoin. C'est-à-dire que l'écran, c'est un moyen d'atteindre un but, d'atteindre un besoin. Et je trouve que ça ressort très bien dans le témoignage qu'on vient d'entendre. C'est en fait, le besoin, c'est éventuellement de faire partie du groupe, le besoin d'appartenance. Mais si on est ensemble au fin fond de l'Amazonie et puis qu'il n'y a pas de réseau, ben en fait, on n'a pas besoin d'écran. Parce que le sentiment d'appartenance, on peut y répondre autrement. Puis aujourd'hui, les technologies numériques sont souvent vues comme étant une solution à un problème qui en fait n'en est pas un. C'est-à-dire face à l'ennui, par exemple, on s'ennuie, on dégaine son téléphone, qu'on soit jeune ou moins jeune. Et en réalité, si on s'impose de l'ennui, on se rend compte que, on peut faire autre chose. Mais c'est un réflexe qui n'est de nouveau pas une addiction, mais on confond justement le moyen et le besoin.
0: Il permet aussi d'avoir de la dopamine, ce fameux mot dont on entend beaucoup parler. L'idée qu'en fait, c'est le moyen le plus facile, le plus rapide d'avoir, par exemple, de la dopamine. Est-ce que c'est aussi une source du problème ?
3: C'est un des éléments explicatifs, mais c'est un élément minime. C'est-à-dire que la question de la dopamine a été extrêmement vulgarisée depuis on va dire 5 dernières années. Notamment sur Internet, on trouve plein de vidéos qui expliquent qu'il faut faire des digital détox, des dopamine détox. Ça, ça n'a aucun fondement scientifique. Ça a été tellement vulgarisé qu'aujourd'hui, on a l'impression que c'est une réaction directe écran dopamine, et puis que la dopamine ce serait que dans le cerveau et ce serait que sur les réseaux sociaux et que ça viendrait immédiatement. Non, en fait, c'est beaucoup plus complexe que ça. Et en plus de ça, on fait fait peser une responsabilité chez les jeunes. On a parlé d'éco-anxiété dans un ancien épisode. Ben là aussi, il y a chez certains et certaines jeunes l'idée de devoir prendre soin de son système dopaminergique. C'est absurde. C'est, on en vient à comme une espèce de culpabilisation de dire, ah, mais si t'es trop sur ton téléphone, alors tu te maltraites ton système dopaminergique. Non, faut se calmer un peu.
0: Mais avec tout ce que vous dites, j'ai de la peine à en tirer des conseils. Finalement, vous conseillez quoi? On a l'impression que même le conseil devient un problème. Qu'est-ce qu'il faut dire alors à ces jeunes s'ils sont en recherche de conseils, mais plus globalement à celles et ceux qui encadrent ces jeunes à l'école, les parents, etc. Faut leur dire quoi alors? C'est quoi les outils qu'on va transmettre?
3: Alors déjà, il faut qu'on identifie quel est le problème. Parce que justement, si on dit j'ai un problème d'écran, en fait, on n'a encore rien dit du tout. Parce que le problème, il se situe ailleurs. C'est pas de banaliser le problème et de dire, oh, il n'y a pas de problème, allez-y, c'est super. Non, pas du tout. C'est vraiment de dire, si quelqu'un se sent mal pour une raison ou une autre en utilisant son téléphone, ses réseaux sociaux, c'est que c'est un signe indicateur. Et c'est un signe indicateur à prendre très au sérieux. De la même manière, moi, j'encourage les professionnels de la santé et du social qui nous écoutent à ne pas se borner à un conseil de dire, ben, t'as qu'à arrêter d'utiliser le téléphone, ou on va mettre en place une période de sevrage. Ça n'a aucun sens. Mais plutôt de se dire, mais tiens, ce jeune-là ou cette jeune-là est en train de nous dire, il y a quelque chose qui va pas bien. Et c'est pas l'écran, c'est vraiment la pointe de l'iceberg ou l'arbre qui cache la forêt. Ça fait partie du problème. Il faut le prendre au sérieux. Il faut aller creuser plus loin. Il faut aller voir. Et là, les professionnels ont des compétences. Que ce soit, t'as parlé des parents tout à l'heure, mais les professionnels aussi, il n'y a pas besoin d'être expert. Il n'y a pas besoin d'envoyer tous les gens qui parlent de téléphone chez des addictologues ou des spécialistes en hyperconnectivité. Derrière ce titre pompeux, finalement, il y a l'idée qu'on s'intéresse à la technologie, on s'intéresse au lien avec cette technologie-là. Donc, il n'y a pas besoin de plus de spécialistes. Il faut simplement se revenir à des bases en disant, en fait, vous êtes en train de me parler de quoi? Vous me parlez d'un élément de votre quotidien. Allons-y, parlons-en.
0: Yara, vous avez des choses à ajouter?
2: Nous, on avait fait une étude sur un peu les règles à la maison entourant l'usage des écrans et des réseaux sociaux. On avait vu des parents et des jeunes. Et ce qui était intéressant, c'était aussi la place des parents comme modèle, où là il y avait aussi parfois des contradictions où on disait ouais, ils sont tout le temps sur leur téléphone, même au repas, etc. Puis tout d'un coup on avait les enfants de ses parents qui disaient oui, mais moi ma mère elle mange, elle a son téléphone à côté, oui mais c'est pour le travail. Prenez le métro, hein, tout le monde est sur son téléphone. Donc c'est aussi de faire une réflexion en tant qu'adulte sur son propre usage des écrans, et puis d'essayer vraiment de se rapprocher des jeunes et des enfants pour parler de ça et pas penser qu'on n'a pas les compétences. Parce qu'il y a aussi des parents qui pensent qu'ils n'ont pas les compétences pour en parler. Il n'y a pas besoin de comprendre comment TikTok fonctionne pour simplement essayer de s'intéresser et de voir qu'est-ce qui te plaît dans TikTok.
0: Très bien. Merci beaucoup Nils Weber. Merci Yara Barrenset-Diaz.
3: Avec plaisir.
2: Merci.
0: Lundi, dans La Vie de Venteux, on continue à explorer cette génération avec un nouveau duo d'experts.

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1: Coupe du monde de football, c'est l'Espagne qui affrontera la France en demi-finale mardi prochain à Dallas. L'Espagne qui a difficilement battu hier soir la Belgique 2-1 en quart de finale grâce à un but tardif de Mikel Merino. La dernière fois que les Espagnols se sont qualifiés en demi-finale de la Coupe du monde, c'était en 2010, année de leur titre mondial. 4118 morts. Le bilan du double séisme du 24 juin au Venezuela s'alourdit encore, dépassant désormais les 4000 personnes décédées. Le bilan pourrait toutefois encore s'alourdir considérablement. Si les autorités restent muettes sur les disparus, l'ONU évoque jusqu'à 50 000 personnes qui manquent encore à l'appel. D'autres sources parlent de 10 000. Drame dans le sud de l'Espagne. 23 personnes toujours portées disparues près de 24 heures après un violent incendie de forêt près de Almeria en Andalousie. Le bilan s'établit pour l'heure à au moins 12 morts, dont une majorité probable d'étrangers. Cette région touristique abrite notamment une importante communauté britannique. Les recherches se poursuivent. Tension maximale au Moyen-Orient. Donald Trump accepte de poursuivre les discussions avec l'Iran, mais maintient que le cessez-le-feu est terminé. Téhéran, de son côté, refuse toute reddition et menace de riposter, y compris contre Israël. Lueur d'espoir, toutefois, une délégation qatari est arrivée hier à Téhéran pour tenter une médiation. Sur la ligne de front dans l'est de l'Ukraine, l'armée russe a largué hier 7 bombes sur la ville de Kramatorsk. Bilan, 4 morts, parmi lesquels un adolescent et au moins 9 blessés. Les bombes russes sont tombées sur un immeuble d'habitation, un magasin ainsi que des maisons individuelles. Retrouvailles historiques en Grande-Bretagne. Le roi Charles III et Camilla ont reçu hier le prince Harry, Meghan et leurs deux enfants. Une première en 4 ans. Le couple installé en Californie depuis leur rupture avec la famille royale en 2020 était en voyage en Europe. La légende du ski alpin helvétique Roland Colombin n'est plus. Le Valaisan est décédé à l'âge de 75 ans, c'est ce qu'a annoncé hier sa famille sur Instagram. Vice-champion olympique de descente en 1972 à Sapporo, il luttait contre la maladie depuis 2 ans. Coup dur pour la Nati. Johan Mozambi ne pourra pas participer au quart de finale du mondial de football entre la Suisse et l'Argentine samedi à Kansas City. Le Genevois souffre toujours du genou gauche. C'est Fabian Rieder qui devrait le remplacer aux côtés de Brel Embolo. Météo, votre samedi sera assez ensoleillé et chaud, jusqu'à 32 degrés l'après-midi. Attention, orages isolés en montagne dès midi, s'étendant au relief l'après-midi. Débordements possibles en plaine en soirée avec pluie intense et rafales. Nord du plateau et Jura moins touchés. 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
3: Neil Young a annulé son concert qui était prévu le 12 juillet prochain à Locarno dans le cadre du festival Moon and Stars sur la Piazza Grande. Ne le prenons pas personnellement car il a annulé tous ses concerts. Il a décidé de faire une pause. Et comme nous ne sommes pas rancuniers, nous avons envie aujourd'hui de nous plonger dans l'un de nos albums préférés du Canadien, Harvest. Au moment de sa parution, en 72, le magazine américain hautement respecté Rolling Stone le descend en flèche. Le journaliste écrit que Harvest n'est pas un album inspiré. Ce ne sont que des squelettes de chansons. La voix est toujours aussi belle, mais les paroles sont faibles et juste là pour masquer la médiocrité des mélodies. Eh ben dis donc, aujourd'hui, Harvest de Neil Young est l'une des pierres angulaires de la musique pop. Harvest est le fil rouge de cette nouvelle émission, un fil rouge autour duquel nous allons tricoter une émission plutôt folk rock.

En 1969, Neil Young décide de couper la poire en deux. D'un côté, il poursuit une carrière solo avec son groupe Crazy Horse, et de l'autre, il rejoint David Crosby, Stephen Stills et Graham Nash. Crosby, Stills, Nash and Young est la pierre angulaire durant les 70s du soft rock tout en harmonie. Le premier album de Crosby, Stills, Nash and Young se vend à 7 millions d'exemplaires, 7 millions de vinyles, imaginez un peu. La tournée qui suivra la sortie de Déjà Vu sera une énorme friction d'ego. Stephen Stills aura tendance à se prendre pour le chef du groupe, considérant les trois autres comme des choristes. Neil Young décidera alors de prendre ses distances. Voici sur RTS Première un extrait de Déjà Vu, premier album de Crosby, Stills, Nash and, eh bien, Neil Young.

0: Sur RTS Première, Crosby, Stills, Nash & Young avec le titre Carry On et on prend des nouvelles de la route.
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0: Prudence sur l'Ain, Genève, Lausanne. Des objets ont été perdus sur la chaussée entre Aubonne et Morges en direction de Lausanne. Retour à Neil Young. L'année 71 est une parenthèse dans la vie de Neil Young. Il a 26 ans. Grâce aux royalties de sa chanson Ohio, 340 000 dollars, ce qui, j'imagine, à l'époque est énorme, il s'achète 70 hectares de terrain et un ranch dans un endroit reculé, à une heure de route au sud de San Francisco. Et depuis, sa chanson Ohio a été reprise maintes et maintes fois.

Reprise de Ohio en 2008 par le duo féminin canadien de folk acoustique Dalla. Ohio de Neil Young, un brûlot anti-Nixon, alors président des États-Unis. Nous sommes au début des années 70. Le Canadien, désormais californien, vient de rencontrer l'actrice Kerry Snodgrass. Il est ivre d'amour. Elle sera la muse de Harvest, moisson en français. Il écrit pour elle, A Man Needs a Maid.

Il est assez grandiloquent ce morceau de Neil Young. L'album Harvest sera reçu un peu fraîchement par les adeptes du chanteur. Les fans purs et durs portent souvent des ornières aussi grandes que des oreilles d'éléphant et n'apprécient pas les changements. Les fans trouvent l'album trop acoustique. Le Canadien explique « Ok, je peux jouer dur, mais pour l'instant j'ai autre chose en tête ». Harvest sera en partie enregistré le samedi 6 février 71 à Nashville avec un producteur de country. Dans les chœurs, la chanteuse Linda Ronsart.

Moins connue sous nos latitudes qu'Emmylou Harris, mais tout aussi indispensable, chanteuse de country, mais aussi d'opérette à Broadway pendant 2 ans, c'était Linda Ronstadt avec You're No Good. Aujourd'hui, nous piochons dans le grand classique de Neil Young sur RTS Première, l'album Harvest, sorti en 72. Si Harvest est un album en partie acoustique et mélancolique, il comprend aussi des compositions électriques enregistrées dans son ranch. Pour la deuxième fois, le chanteur basé au nord de la Californie s'en prend aux États du Sud. Au début des 70s, les États du Sud sont toujours aussi ouvertement raciste. Le Ku Klux Klan fait toujours sa loi. Le mot d'ordre du gouverneur de l'Alabama à l'époque, ségrégation hier, ségrégation aujourd'hui, ségrégation demain.

Le gouverneur de l'Alabama, George Wallace, fera interdire cette chanson dans tout l'Alabama. Et bien sûr, Neil Young y sera interdit de séjour. Ça tombe bien, il n'a aucune envie d'y mettre les pieds. La chanson Alabama accuse le sud des États-Unis d'être profondément raciste, ce qui a outré certains groupes comme Lynyrd Skynyrd qui vont mettre en avant une perspective différente. En 74, le groupe sort Sweet Home Alabama. Le couplet dit « J'espère que Neil Young s'en souviendra, un homme du sud n'a de toute façon pas besoin de lui dans les parages ». La balle est au centre.

Malgré l'amour qu'il porte à l'Alabama, aucun des membres fondateurs de Lynyrd Skynyrd n'était originaire d'Alabama. Le chanteur et le guitariste venaient de Floride et les autres de Californie. Ils sont pourtant déjà allés en Alabama puisque c'est là qu'ils ont enregistré leur première maquette dans les célèbres studios de Muscle Shoals. Et puis par ailleurs, Neil Young et Lynyrd Skynyrd n'étaient pas du tout ennemis. Et d'ailleurs, Neil Young a avoué plus tard qu'il avait un peu poussé le bouchon loin dans sa chanson Alabama. Kurt Cobain était un grand fan de Neil Young. Le chanteur du groupe Nirvana a cité un passage de sa chanson Hey Hey dans sa lettre de suicide. Il vaut mieux se consumer que de s'éteindre.

Nirvana sur RTS Première et les titres comme As You Are sur le fameux MTV Unplugged in New York. Nirvana et son leader Kurt Cobain qui s'est suicidé le 5 avril 1994 après s'être injecté une forte dose d'héroïne. Les overdoses dans le milieu de la musique aux États-Unis dans les années 70, c'est l'hécatombe, à tel point que Neil Young écrira « Je n'aime pas faire de sermon, mais l'héroïne a tué beaucoup de grands hommes ». Sur Harvest, il dédicace une chanson à Danny Whitten, le guitariste de son groupe Crazy Horse. Danny Whitten meurt la même année d'une overdose. La drogue est un sujet majeur dans l'histoire de la pop musique.

0: Directement inspiré par Neil Young et Dandy Warhols, ils reprendront d'ailleurs sur l'un de leurs albums le morceau Ohio. Et on fait une pause, attention sur la route.
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0: Prudence, si vous circulez sur l'Ain, Lausanne, Genève, quelle que soit votre direction, les piétons se sont engagés sur l'autoroute entre Coppet et le Vengeron. Je répète, prudence si vous circulez sur l'Ain, Lausanne, Genève, quelle que soit votre direction, les piétons se sont engagés sur l'autoroute entre Coppet et le Vengeron. Et revenons au tout début de Neil Young. La première chanson que Neil Young a interprétée en public était un titre des Beatles, « It Won't Be Long ».

Une bien belle collaboration Rufus Wainwright, Andrew Bird et Chris Stills, qui n'est autre que le fils de Stephen Stills, de Crosby, Stills, Nash and Young. Et à l'instant, nous avons une belle reprise de la chanson titre de Harvest. On a reproché à Neil Young que toutes ses chansons sonnaient pareilles. Ce à quoi il a répondu, mes chansons sont toutes et une même chanson.

D'autres musiciens qui ont émergé à peu près à la même époque que Neil Young n'ont pas eu le même parcours. J'ai envie de dire n'ont pas eu la même chance, mais c'est peut-être pas exactement ça. L'album de Karen Dalton, In My Own Time, sort en 1971, juste un an avant Harvest. Pendant un temps, la chanteuse et compositrice sera au cœur de la scène folk. Puis, elle tombera dans l'oubli. Décédée en 93, il faudra attendre 2012 pour que sa musique refasse surface avec une réédition de son album 1966. Delta Plane remet dans la lumière Karen Dalton.

0: Sur RTS Première, Karen Dalton avec In My Own Dreams. Et on prend des nouvelles de la route.
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0: Prudent si vous circulez sur l'Ain, Lausanne, Genève, quelle que soit votre direction, des piétons sont toujours signalés sur l'autoroute entre Coppet et le Vengeron. Neil Young, c'est une voix, mais c'est aussi une guitare. Voici pour terminer un extrait de la bande originale du film de Jim Jarmusch, Dead Man, avec Johnny Depp et Iggy Pop. Une BO tout en solo de guitare que vous entendez derrière moi. Une BO signée Neil Young qui a composé cette bande originale en impro au fur et à mesure qu'il découvrait le film.

pour s'éclaircir son esprit et se raccorder à l'esprit des chamans. Un extrait de la bande originale du film Dead Man avec Johnny Depp. C'était Delta Plan spécial Neil Young et son album Harvest. Neil Young qui ne viendra pas donner un concert à Locarno la semaine prochaine. À la programmation musicale, Nathalie Schauenberg. À la réalisation, Bastien Muckley. 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
1: La vague de chaleur se poursuit en Suisse avec des températures entre 31 et 35 degrés au nord des Alpes jusqu'à jeudi prochain minimum et jusqu'à vendredi au Tessin, annonce Météo Suisse. Conséquence, Genève interdira les travaux extérieurs exposés au soleil de lundi à mercredi. Face au risque d'incendie, tous les cantons sauf l'Oberland bernois interdisent désormais les feux en forêt avec interdiction totale en plein air dans les cantons de Vaud, Valais, Tessin et certaines régions grisonnes. Neuchâtel interdit dès lundi les pompages dans les cours d'eau et appelle à économiser l'eau pour les usages non essentiels. Réchauffement diplomatique après 15 mois de crise entre l'Algérie et le Mali. Les deux pays voisins du Sahel ont annoncé hier la réouverture réciproque de leurs espaces aériens et le retour de leurs ambassadeurs respectifs. Les relations s'étaient gravement dégradées depuis l'arrivée au pouvoir de la junte malienne qui accusait Alger d'ingérence. Cuba a subi une nouvelle coupure générale d'électricité hier. Il s'agit de la 4e en moins de 6 mois et de la 9e depuis la fin 2024, selon la Compagnie nationale d'électricité. L'île communiste est en proie à une crise énergétique aggravée par le blocus pétrolier imposé par Washington. Patrick Bruel, visé par une nouvelle plainte pour viol. Cette nouvelle plainte a été déposée le 24 juin auprès du parquet de Nanterre, près de Paris. La plaignante accuse le chanteur français de l'avoir violée en région parisienne dans les années 2000 alors qu'elle avait 16 ans. Au moment des faits dénoncés, elle exerçait la profession de mannequin. L'artiste, âgé de 67 ans, est déjà mis en examen depuis le 10 juin dans 4 affaires. Patrick Bruel a nié l'ensemble des faits qui lui sont reprochés. L'Espagne affrontera la France en demi-finale de la Coupe du Monde mardi prochain à Dallas. Les Espagnols ont difficilement battu la Belgique hier soir 2-1 grâce à un but tardif de Mikel Merino. Quant au quart de finale Suisse-Argentine, ça aura lieu ce samedi à Kansas City à 3h du matin en Suisse. Un match qui se fera à nouveau sans Johan Mozambi. Le Genevois souffre toujours du genou gauche. Un mot de sport encore, Tour de France cycliste, c'est Tim Merlier qui est arrivé premier et à l'arrivée de l'étape du jour hier à Bordeaux. Le Belge a remporté cette 7e étape au sprint devant le Norvégien Søren Verenskjold et l'Érythréen Beniam Girmay. Tadej Pogacar conserve le maillot jaune. Météo, votre samedi sera assez ensoleillé, encore très chaud, jusqu'à 32 degrés l'après-midi. Attention, orages isolés en montagne dès midi, s'étendant au relief l'après-midi. Débordements possibles en plaine en soirée, avec pluie intense et rafales. Nord du plateau et Jura, moins touchés. Dimanche, bien ensoleillé et encore plus chaud, il fera jusqu'à 34 degrés l'après-midi. Quelques nuages dans les Alpes l'après-midi, faible bise au nord des Alpes. 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